0: entente possible. Il souligne aussi que les Innus du Labrador n'appuient pas l'entente. Ils ont demandé aux députés de s'y opposer. Les deux provinces veulent finaliser les accords définitifs d'ici la fin de l'année. Reste à voir si le gouvernement va changer à Québec lors des élections du 5 octobre.
1: Prepared to sit down with any government in Quebec.
0: Tony Wakeham promet de travailler avec le prochain gouvernement, peu importe sa couleur. Ici Patrick Butler, Radio-Canada, Saint-Jean-Terre-Neuve.
2: Les partis d'opposition à Ottawa accueillent avec prudence l'idée d'une alliance entre le Canada et l'Union européenne. Le Bloc québécois voit la chose d'un bon œil, mais attend d'en connaître les détails, tandis que les conservateurs préviennent qu'ils s'opposeront à toute concession en matière d'immigration. Dans son discours à Strasbourg, Mark Carney a vanté les mérites d'une éventuelle entente qui ferait du Canada un membre associé de l'Union européenne. Christian Noël accompagne le premier ministre.
3: Mark Carney, au Parlement européen, semble à l'aise comme un Canadien sur une patinoire. Dans son discours, le premier ministre répond à l'offre faite hier de faire du Canada le premier membre associé de l'Union européenne. Une ambition, dit-il, que le Canada accueille à bras ouverts.
4: Canada welcomes this ambition.
3: Pour Mark Carney, l'idée est simple, l'Union fait la force.
4: Nos sociétés sont secouées par de nouvelles tempêtes.
3: Il propose une nouvelle alliance Canada-Europe dans les secteurs de la défense, des minéraux critiques et de l'intelligence artificielle.
4: L'intégration économique est désormais utilisée comme une arme et les droits de douane comme un moyen de pression.
3: Ce rapprochement Canada-Europe fait des vagues sur le continent américain. Une alliance risible dénigre Donald Trump, un geste hostile selon lui. Il menace de cesser le commerce avec l'Europe.
4: Et un Canada plus fort.
3: Mark Carney, lui, essaie de rassurer le président Trump.
4: Un Canada plus résilient, plus souverain va être un partenaire plus effectif avec les États-Unis.
3: Le premier ministre s'engage donc à faire preuve de transparence et de consulter le public et les parlementaires canadiens.
4: Il y aura des débats, pas un seul débat. Il y aura des discussions pendant au Parlement canadien et un vote à la fin du processus.
3: Ici Christian Noël, Radio-Canada, Strasbourg.
2: Et puis enfin, en Ukraine, le bilan des attaques russes de la nuit dernière contre la capitale Kiev passe à 18 blessés. L'Ukraine accuse aussi la Russie d'avoir ciblé un navire marchand en mer Noire dont le capitaine a été tué. Moscou soutient de son côté avoir frappé un bateau qui transportait une cargaison d'armes. Voilà, c'était les informations à l'antenne de Radio-Canada.
5: 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Cécilia.
6: Qu'est-ce qu'il dit?
7: Ben, je vais envoyer sur la 53.
6: Nous sommes le 6 mars 2025. Les avocats André L'Espérance, Bruce Johnston, Philippe Trudel et Marc Beauchemin sont à l'aéroport de Montréal quand ils reçoivent le courriel qu'ils attendent depuis maintenant 27 ans.
8: Third party release should be granted. Okay. Successes among stakeholders that has resulted in the sanction of the
9: SEC. Yes, sir!
10: Non, mais c'est fini.
11: Voilà. I love it.
12: Le dossier est fini.
13: It's done. Hey, André.
14: C'est beau.
13: C'est incroyable.
11: André?
13: C'est bien.
11: Oh, écoute.
14: Okay. Il y a personne qui va nous croire. C'est...
11: Envoie-la à tout le monde au bureau.
6: Un simple courriel qui met fin à l'une des plus grandes sagas judiciaires de l'histoire du Canada. Les recours collectifs Blais et les Tourneaux. Déposé en 1998 contre les trois géants du tabac canadien, Imperial Tobacco, Rothman, Benson & Hedges et JTI McDonald. Au nom de dizaines de milliers de fumeurs et d'ex-fumeurs, des gens devenus dépendants à la nicotine et qui ont développé des cancers ou de l'emphysème dû au tabagisme.
9: Une bataille judiciaire qui s'annonce longue contre l'industrie du tabac. Un recours collectif de 11,5 milliards de dollars.
10: Les recours semblables intentés aux États-Unis ont tous échoué.
12: Les réclamations en dommages pourraient dépasser les 10 milliards de dollars.
15: Milliards de dollars aux fabricants.
16: La Cour supérieure du Québec a tenu 253 jours d'audience.
17: On a traversé plus de 90 jugements dans cette cause-là depuis le début des procédures, il y a maintenant 16 ans.
6: Ce matin-là, à deux minutes d'embarquer dans leur avion, les avocats apprennent que la Cour supérieure de justice de l'Ontario approuve finalement l'entente de règlement entre les compagnies de tabac, les provinces et les avocats des recours collectifs. C'est une entente qui va forcer les cigarettiers à débourser pas moins de 32,5 milliards de dollars. Jusqu'à ce que ce montant soit payé, les cigarettiers vont devoir verser la vaste majorité de leurs profits aux provinces. Ça pourrait leur prendre plus de 20 ans avant d'avoir tout payé. Les membres des recours, eux, vont recevoir leur argent directement, sans attendre. Les victimes ou leurs héritiers peuvent recevoir jusqu'à 100 000 $ s'ils ont eu un cancer du poumon ou de la gorge, et jusqu'à 30 000 $ pour l'emphysème. C'est un précédent mondial. Nulle part ailleurs, les compagnies n'ont eu à dédommager les membres d'un recours collectif pour les torts qu'elles ont causés.
18: Ça ne me ramènera pas mon père, les autres victimes. Mais au moins, ça rétablit un peu la justice.
6: Avec mon réalisateur, on a mené une quarantaine d'entrevues pour revenir sur un siècle d'histoire de la cigarette et essayer de comprendre comment on est arrivé là. Avec une industrie reconnue responsable des maladies de ses propres clients. C'est une histoire incroyable et qui se termine avec un règlement immense. Et pourtant, ça commence par l'obstination d'une femme seule dans une toute petite cause.

0: évident, tu sais, le devoir d'une compagnie de répondre de son produit puis d'assumer les conséquences qui viennent avec son produit, que ça se peut comme pas.
1: Une histoire d'envergure nationale qui se passe à Rimouski. Cette ex-fumeuse qui tente d'obtenir un remboursement pour s'être acheté là, des timbres anti-nicotine.
2: Bien oui, Mme Cécilia Letourneau a décidé d'aller de réclamer 300 $ en cours des petites créances hier. Elle a fait face aux compagnies.
3: Elle s'appelle Cécilia Letourneau. C'est une enseignante de Rimouski qui avait pris un recours aux petites créances, tout seul. Il y avait une armée d'avocats. Cette femme-là, c'est une femme extraordinaire, mais très têtue.
4: Ça prend ça aussi.
3: Oh, ça prend une tête.
5: Maître André L'Espérance, avocat.
3: Elle voulait se faire payer ses patchs. Elle était incapable d'arrêter de fumer, Cécilia. Mais on l'a vu, je l'ai vu pendant le procès, là. Elle fumait encore. Elle était enragée contre les compagnies de tabac.
2: Aux petites créances, ce qui est particulier, c'est que chacun doit faire sa preuve et présenter ses témoins. Donc, les compagnies de tabac, pour une première fois en Amérique du Nord, dans l'histoire des procès contre elles, n'avaient pas d'avocat pour les défendre. Madame Letourneau a fait...
5: Les deux recours collectifs contre les cigarettiers portent deux noms. Vous allez les entendre souvent dans ce balado. Blais pour Jean-Yves Blais et Letourneau, comme dans Cécilia Letourneau. Madame Letourneau qui décide en 1996 de poursuivre Imperial Tobacco aux petites créances imaginées pour un maigre 300 $, le prix de ses timbres de nicotine.
0: À Saint-Basile, lorsque les pneus ont brûlé, j'avais été beaucoup frappée par la conscience sociale qui se dégageait des gens, à savoir le pollueur et celui qui paye. Et là, je me suis dit, bon, ça va prendre quelqu'un pour faire appliquer cette notion-là aussi à la cigarette.
6: Comment je pourrais la décrire? Minutieuse, à l'extrême, dans les détails.
5: Philippe Trudel, avocat. Il nous parle de sa cliente, Cécilia Letourneau.
6: Elle le faisait pour des raisons éducatives. Elle croyait à sa mission d'éducatrice, puis elle trouvait épouvantable que les gens ne comprennent pas c'était quoi la dépendance.
7: Ben, elle trouvait ça bien insultant d'être obligée de payer pour des patchs, pour l'arrêter de fumer, parce qu'elle n'était pas capable d'arrêter d'elle-même.
5: Marcel Santaguida, la sœur de Cécilia Letourneau.
7: Alors, elle m'avait parlé, là, moi, je vais, tu vois, ça, je vais me faire rembourser pour ça, même. Puis moi, je riais, tu sais, je disais, ben voyons donc, tu sais, c'est pas un gros montant, cette affaire-là, ça doit pas être... Oh non, non, tu sais, le principe.
6: C'était le principe.
7: C'était le principe. Pourquoi je paierais pour quelque chose que c'est pas de ma faute à moi?
5: Tout le monde à qui on a parlé nous a dit à quel point Cécilia a été centrale dans cette histoire. Malheureusement, elle souffre aujourd'hui de démence. Sa sœur, Marcel, a donc accepté de nous raconter son histoire. Et avec l'aide de Bruce Johnston, l'ami et avocat de Cécilia, on a tenté de comprendre comment une enseignante du secondaire à Rimouski en est venue à vouloir s'attaquer, seule, à la plus grande compagnie de cigarettes au pays.
6: Vous êtes la petite sœur.
7: Oui.
6: Sans indiscrétion, vous avez quel âge aujourd'hui?
7: 74.
6: Puis votre sœur a...
7: Elle a 78.
6: 70.

0: 18,
1: Oui, donc on
0: séparés.
1: vient d'une famille qui s'est dissoute alors que j'avais 6 ans et que Cécilia en avait 10.
0: Ici à Montréal?
1: Non, dans la Beauce. Ma mère a pris la décision de quitter la Beauce et de nous amener à Montréal dans un couvent parce qu'il y avait de la violence dans la maison, puis il y avait de l'alcool, puis bon. Et le couvent, c'était un orphelinat, ça s'appelait couvent Sainte-Domitille. Et ensuite, ben, ils nous ont séparés. Fait qu'on était divisés en genre de classe sur différents. On se voyait jamais, là. On était dans nos coins, puis on se promenait à rangée, puis de temps en temps, dans le corridor, on s'envoyait la main quand on se voyait, mais aucune interaction entre les deux.
0: Ah.
1: Alors, la grande force, moi, je dis, à part de là, là.
0: Ben, incroyable quand même.
1: Ben, pour ma sœur, elle, c'est qu'on a réagi différemment. Cécilia est devenue. Quand tu sais que t'as pas personne qui va t'aider, là, ben, tu t'arranges pour t'aider toute seule. Ben, t'es dans un couvent, tu n'as pas le droit de parole, tu n'as pas le droit de regard. Il y a plein de choses. Hey, là, je vais me remettre à bailler, mais. Tu sais, de pas être capable d'exprimer tes sentiments. Jamais fallait garder ça dedans. Aucune liberté, il y a des règles à suivre, on est toutes pareilles. Et alors, pour certains, ça crée, comme pour Cécilia, là, une espèce de petite révolte en dedans.
0: Qui elle, donc, déjà, petite par son histoire, mais aussi par probablement son tempérament, c'est quelqu'un qui se battait contre l'injustice.
1: Ah, oui.
0: C'est important pour elle, ça, oui, dans son caractère.
1: Moi, je dis que ça, c'est la fondation, je dirais, de son être, là.
0: Qui est quoi?
1: La justice, toujours la justice, que personne n'ambitionne sur un autre, que jamais il n'y ait quelqu'un qui est maltraité. Il y a quelqu'un de vulnérable, elle va s'en occuper. Elle allait au bout et il n'y a rien qui l'aurait fait lâcher. Puis moi, je dis, dans mon esprit, même à son détriment.
0: Tu as fumé quoi?
2: Elle fumait des matinées.
1: Des matinées,
0: Matinées. Ah oui?
1: Ouais. Ah oui, ils sont paquet jaune
2: Le
1: de
2: branding,
1: matinées, là.
2: Le branding parfait pour une femme indépendante. Hein?
0: Bruce Johnston, ami et avocat de Cécilia Letourneau.
2: Ah oui, c'était comme là, je suis libre. J'étais couvé pendant toutes ces années-là avec aucune liberté. Puis là, c'était une manifestation pour elle de la liberté nouvellement acquise.
3: Monsieur, voici ma réponse à votre deuxième lettre. Cette réponse s'articule autour des demandes que vous formuliez.
0: À l'époque de sa poursuite aux petites créances, les avocats d'Impérial ont demandé à Cécilia Letourneau de retracer son parcours de fumeuse. C'est ce qu'elle a fait en septembre 1997 dans une lettre adressée à Ed Ricard, directeur des ventes chez Impérial Tobacco. Nous avons adapté le texte original pour les besoins de ce balado. Je vous en présente quelques extraits.
3: Septembre 1964. J'ai 19 ans. Je travaille, je suis autonome, fière de ma liberté. Et ça se voit. Je m'habille à mon goût, je m'achète une voiture et je commence à fumer. Mon premier paquet, c'est du Maurier, puis Peter Jackson. Et bientôt, les matinées. Celles qu'on disait meilleures pour la santé, avec moins de nicotine et de goudron. Je fume alors un paquet par jour. En 1977, j'ai 32 ans. Mon médecin m'apprend que prendre la pilule contraceptive et fumer 25 cigarettes par jour augmente fortement les risques d'infarctus. Il faut choisir, arrêter de fumer ou arrêter la pilule. Je tente donc d'arrêter de fumer pour la première fois. Je réduis d'une cigarette par jour. Je lutte contre les rages de nicotine. Mais très vite, je retourne à mes 25 cigarettes. 2 ans plus tard, nouveau rendez-vous. Même avertissement, mais cette fois, le médecin me donne 3 mois pour cesser de fumer. Si je n'arrête pas, c'est la table d'opération. Ligature des trompes. C'est le seul moyen de cesser la pilule sans danger si je veux continuer à fumer. Je jette tout. Cendrier, briquet, cigarette. Cette fois, c'est la bonne. J'en suis sûre. Ma motivation est totale. Je refuse de me faire opérer. Mais 3 mois plus tard, Je retourne voir mon médecin, la tête basse. Et j'accepte la chirurgie. C'est ce jour-là que j'ai décidé de ne plus jamais essayer d'arrêter. Trop douloureux. Trop humiliant. Moi, une femme de volonté qui réussissait tout. Incapable d'arrêter de fumer. Je préférais encore risquer un cancer.
4: Ne pas avoir obtenu un remboursement de 300 $ pour les timbres transdermiques dont elle a eu besoin pour cesser de fumer, ça n'est pas une grosse déception pour Cécilia Letourneau. Pour la première fois au pays, une personne a pu être entendue en cour à peu de frais contre les compagnies de tabac. Avant même ce procès qui a duré 7 heures, Cécilia avait sa victoire.
5: Une cigarette, c'est une mise en vente de nicotine sous forme de cigarette. Et quand on sait que la nicotine crée une dépendance au même titre que d'autres drogues qui sont reconnues à cet effet, il faut que ce soit dit.
0: Celle qu'on vient d'entendre, c'est Cécilia Letourneau. En avril 1998, au moment où la Cour des petites créances de Rimouski rend son jugement.
2: Et de fait, Cécilia a perdu.
6: Elle a perdu. Avec un jugement bien fondé ou...
2: Un jugement très mal fondé, extrêmement mal fondé.
0: Bruce Johnston, avocat et ami de Cécilia Letourneau.
2: Imperial Tobacco et toute l'industrie l'a perçu comme étant une menace très importante.
6: Même aux petites créances?
2: Ah oui, parce que un jugement qui aurait été bien ficelé et qui les aurait condamnés parce que c'est dépendogène, ça pourrait être la craque qui ouvre les vannes. Mais en droit, un jugement en petite créance ne fait pas un précédent. Donc, ça t'empêche pas de repoursuivre pour la même faute.
0: Dans sa décision, le juge a finalement donné raison à l'argument d'Imperial Tobacco, à savoir que fumer est un choix personnel. Dans son jugement, il écrit que les tentatives de Cécilia pour arrêter de fumer, et je le cite, « n'ont pas donné de résultat, non pas à cause d'une dépendance, mais parce que les éléments nécessaires à une réussite, tels la motivation personnelle, l'encadrement et le support professionnel, n'étaient pas réunis. » En d'autres termes, le juge dit que c'est de la faute à Cécilia si elle n'a pas été capable d'arrêter. Donc, Cécilia a perdu. Mais malgré cette défaite, sa poursuite a quand même eu l'effet d'une étincelle. Elle a attiré l'attention de deux jeunes avocats de Montréal, Bruce Johnston et Philippe Trudel. À l'époque, ils ont tout juste la trentaine. Ils ont passé leur barreau il y a quelques années à peine. Ils sont, dans les mots de Philippe Trudel, des petits culs du droit, encore avec la morve au nez.
7: Deux rêveurs qui venaient d'un gros bureau, qui ont parti leur bureau pour faire le dossier du tabac.
0: Maître André L'Espérance, avocat pour les recours Blais-Letourneau, qui deviendra éventuellement l'associé de Bruce et Philippe.
7: Ça, c'est des trial lawyers. Ceux qui ont présenté Anne-Marie Pelledo contre PKP, puis ils ont été poursuivis en diffamation. Ils ont peur de rien. Rien.
6: Vous saviez quel âge quand ça a commencé?
2: J'avais 31 ans.
8: Et vous avez quel âge aujourd'hui?
2: 58.
0: Bruce Johnston, avocat.
8: Et vous étiez là au début, là?
2: Oui, Philippe et moi, on a été les premiers à déposer un recours dans le dossier des tourneaux.
8: Ça a commencé comment?
2: Alors, moi, j'étais nouvellement arrivé. J'étais dans un cabinet qui représentait l'industrie du tabac quand j'ai commencé ma pratique.
8: Pour vrai?
2: Oui. Et quand j'avais 3 ans de pratique, un groupe d'associés qui comprenaient plusieurs de mes mentors ont quitté ce cabinet-là et m'ont invité à venir avec eux. Et moi, je me suis retrouvé dans un autre grand cabinet où mon associé et ami Philippe Trudel était déjà. Et les gens s'attendaient à ce qu'on devienne compétiteurs parce qu'on avait le même type de pratique et la même année de barreau. Mais très rapidement, on a commencé à travailler ensemble. Et Philippe est arrivé dans mon bureau en avril, ça fait 27 ans, là. Il dit, pourquoi on fait pas un recours contre l'industrie du tabac? Puis ça a comme allumé une lumière pour nous deux. T'sais, on est devenus très rapidement obsédés par ça.
9: On avait les mêmes valeurs. On comprenait aussi ce que c'était la cigarette. On est deux ex-fumeurs.
0: Philippe Trudel, avocat.
2: OK, vous avez fumé, vous?
9: Oui.
2: Beaucoup?
9: J'ai arrêté pendant que je préparais le dossier.
2: Wow!
9: La procédure.
6: OK, au début, êtes-vous un gros fumeur?
9: Oui. Alors, j'ai loué un chalet dans le coin de Magog, deux semaines, tout seul, avec mon chien. Le dépanneur le plus proche était à 15 kilomètres. Puis c'est là que j'ai plus jamais touché une cigarette de ma vie.
6: C'était difficile?
9: Extrêmement. Des migraines, des pensées obsessives de dire « je vais le marcher le 15 km, je vais aller en chercher, je vais aller m'acheter un paquet, fumer du foin, fumer du gazon. Faut-tu être stupide? C'est absurde! »
6: J'étais vraiment...
9: Mais ça dénote...
6: La dépendance.
9: La dépendance.
6: Ouais.
9: T'en as besoin. T'as des récepteurs cotiniques dans ton cerveau qui se sont formés, puis ils ont faim.
2: Je suis allé à la bibliothèque de McGill, puis j'ai fait une recherche sur le litige sur le tabac. Puis il y avait notamment un article qui faisait une étude empirique de tous les dossiers qui avaient été pris contre l'industrie du tabac aux États-Unis, et les compagnies de tabac avaient gagné 100% des dossiers. 100% des dossiers.
6: Est-ce que vous y croyez au début?
9: Sous l'angle du droit, c'est un dossier gagnant. C'est un dossier même qu'on pourrait voir facile. Tu me vends un produit qui va me tuer, tu m'avertis pas des risques, puis tu conspires pour me mentir sur les risques. C'est une faute. C'est des fautes. Puis normalement, tu dois réparer le dommage que tu causes. C'est responsabilité civile sans rien.
2: Mais personne n'a jamais gagné. Comment ça se fait? Et ce qu'on a compris, c'est que c'est purement avec une stratégie de terre brûlée, de litige, pour épuiser ses adversaires. Et c'est à ça qu'on s'attendait. On savait que c'était ça.
9: On savait, mais on voyait l'injustice, on voyait l'énormité de la situation. Voyons, ce produit-là devrait pas exister. Il existe, personne ne fait rien, il faut faire quelque chose. Alors ça, c'était le côté sincère et noble de la cause, mais il y avait le côté aussi personnel de dire « Hey, on va montrer qu'on est capable de le faire. » Et on a décidé de partir de notre propre cabinet puis de continuer le dossier.
2: Même Philippe et moi, on avait fait ce qu'on avait appelé un arbre de logique, où on avait regardé tous les écueils auxquels on s'attendait à faire face. Et le premier écueil, c'est qu'on savait que parce que j'avais travaillé dans un bureau qui représentait le tabac, il allait demander de nous disqualifier. On se donnait juste 50-50 là-dessus. Puis ensuite, l'autorisation de l'action collective, personne n'avait jamais réussi à faire autoriser une action collective contre le tabac. Et on se donnait 50-50 là-dessus. On se disait aussi, ils vont tout faire pour nous empêcher d'arriver au début d'un procès. Alors ça, on se donnait genre 60% de chance. Fait que tu commences avec 50 de 50 de 60, ça fait 15%. 15% de chance d'arriver au début d'un procès.
6: Que vous vous donniez?
2: C'est ça qu'on se donnait.
6: Wow.
2: Fait que les chances de gagner un procès, on se donnait comme 80% de chance. Ensuite, les chances de gagner en appel, on savait qu'il y avait un appel, un autre 80%, très optimiste. Puis les chances de collecter, c'était plus autour de 50. Donc, en définitive, on regardait un chiffre, puis c'était 4.
6: 4 quoi?
2: Pourcent. De chances de gagner et de collecter quelque chose.
6: Ultimement.
2: Pour ultimement.
6: Wow! Puis vous avez quand même décidé d'y aller.
2: Mais quand on regardait chacune des étapes, on se dit, mais on peut gagner ça. Puis on peut gagner ça, puis on devrait être capable. Ça semble être une lubie, puis ça en était probablement une, mais il y avait Philippe et moi, on voulait faire autre chose aussi. Tu sais, des dossiers d'intérêt public, des dossiers qui sont pas payants du tout.
6: Du droit social.
2: Oui. Du droit où tu sens que tu vas faire une différence.
0: Philippe et Bruce ont à peine 30 ans. Ils quittent le confort d'un grand cabinet pour lancer le leur, avec en tête de faire ce recours collectif contre les cigarettiers. C'est leur premier dossier dans ce nouveau cabinet, mais surtout, c'est leur premier recours collectif à vie en tant qu'avocat. Et c'est compliqué de faire un recours collectif. Ça peut aussi être très long. Mais rapidement, ils vont comprendre qu'il leur faut un représentant. Un visage pour le recours, c'est une exigence de la Cour. Quelqu'un de crédible et surtout quelqu'un qui croit dur comme fer que l'industrie doit être tenue responsable de la dépendance de ses clients à la nicotine.
5: Certainement que ce serait très intéressant s'il y avait, partout à travers la province de Québec, là, des gens, des personnes ordinaires comme moi, là, qui se disaient, on reprend là où toi t'as, comme été mis dans le cadre, disons, là, on reprend ça de là, puis on continue à avancer. Je serais très disponible pour aider ces gens-là, parce que j'ai mes
9: collègues. On a tout de suite eu une connexion. C'est comme si on avait frappé un coup de circuit, là. De trouver une personne comme ça.
2: Cécilia était tellement cool parce que, tu sais, nous, on était des jeunes avocats qui n'avaient jamais fait une action collective. Et beaucoup de gens auraient dit, ben, pourquoi je m'embarquerais avec toi, là? C'est de nous faire confiance. Elle avait un peu un instinct de supporter le underdog, si je peux dire. Et c'est comme ça qu'elle nous voyait. Et donc, elle nous a fait confiance. C'est le dossier, a été extrêmement exigeant pour elle, mais on serait pas là sans elle.
1: Mais à un moment donné, elle a rêvé qu'elle voyait un bateau de gens qui essayaient de quitter leur pays ou qui essayaient d'aller vers le mieux-être, là, puis des gens comme en dépouille sur un bateau qui fument. Et elle leur avait dit, inquiétez-vous pas, parce que moi, je vais vous défendre, je vais me battre pour ça. Puis je me disais, waouh, tu sais, je me disais, ça, c'est ma sœur. C'est elle. On fait pour les autres ce qu'on aurait voulu que les autres fassent pour nous, dans le fond.
0: Toute cette histoire me fait penser un peu à l'effet papillon. Vous savez, cette idée que le battement d'aile d'un papillon puisse provoquer un cyclone à l'autre bout du monde. On a ici une poursuite aux petites créances, minuscule pour des géants comme Imperial Tobacco, une poursuite qui déclenche une chaîne de dominos complètement improbable. C'est comme ça que Cécilia Letourneau, enseignante de Rimouski, placée en orphelinat à 10 ans et allergique à l'injustice, une femme qui n'avait demandé que 300 $ pour rembourser ses timbres de nicotine, se retrouve au cœur de ce qui deviendra l'action collective la plus importante de l'histoire juridique canadienne. 300 $ devenus 32 milliards et demi, 27 ans plus tard. De l'autre côté, une action lancée par deux jeunes avocats, sans aucune expérience en recours collectif, mais prêts à affronter les armées d'avocats de trois compagnies centenaires et milliardaires. Fallait quand même le faire. Dans le prochain épisode, des montagnes de documents internes ultra sensibles des géants du tabac américain qui tombent entre les mains des avocats québécois Bruce et Philippe, qui se rendent compte qu'ils ne sont pas les seuls à vouloir déposer un recours collectif. Je suis Alain Gravel. Merci d'avoir été là. On se retrouve au prochain épisode.
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11: Hey, j'ai eu un client, il prenait sa douche en deux étapes. Parce qu'il fallait qu'il fume.
12: Au milieu.
13: Entre les deux.
11: Ouais, ouais.
13: Wow.
11: Hey.
0: Je vous présente le docteur Marcel Boulanger. Il est aujourd'hui âgé de 97 ans. C'est un véritable pionnier de la lutte anti-tabac au Québec.
11: J'ai vu au cours de ma formation, on me faisait des opérations dans les poumons, ses poumons. Puis je me souviens en particulier d'un cas où on sortait quasiment des petits choux-fleurs du poumon. La tumeur, là, tu sais. Ça m'avait impressionné. J'ai dit, aïe, aïe, aïe, aïe, ça n'a vraiment pas de sens, là. Mais c'est à partir de ce moment-là que j'ai été préoccupé de ça. Je pense que j'ai été le premier médecin au Québec à dire que ce n'est pas des choix de vie. On est en face d'un problème de santé publique.
0: En 1998, Bruce Johnston, Philippe Trudel et Cécilia Letourneau déposent leur recours collectif, comme on l'a vu au premier épisode. Au même moment, le Dr Boulanger, lui, travaille en tant que président du Conseil québécois sur le tabac et la santé. C'est un organisme qui milite pour un Québec sans tabac depuis les années 70. Et le docteur Boulanger, il va avoir la même idée que Bruce et Philippe, c'est-à-dire lancer lui aussi un recours collectif pour poursuivre les géants canadiens du tabac. Moi, on me dit que vous êtes pas mal le premier qui avait parti le recours collectif.
12: Ouais, ouais, oui, oui, oui.
0: Et optimiste au début, parce que c'était un peu David contre Goliath, là. C'était quelque chose, ça. Ça s'attaquait à ces grosses compagnies.
12: Optimiste, j'ai toujours été un optimiste dans la vie.
0: Mais c'était gros un chien, là, comme bataille.
12: Je sais, mais de base, moi, je suis plutôt d'abord un homme pas ambitieux, mais...
0: Combatif.
12: Combatif, ouais.
2: Mais c'était un des écueils qu'on n'avait pas vu. Philippe et moi, on ne savait pas qu'il y avait un autre cabinet qui travaillait sur le même dossier.
0: Bruce Johnston, l'avocat et ami de Cécilia Letourneau.
2: Et là, Philippe et moi, on réalise, on est dans une course, là. Parce que comment le système fonctionne au Québec dans une action collective, si tu n'es pas le premier recours à déposer, tu vas être suspendu par le premier, tant que le premier n'est pas fini. Alors là, on a tout écarté, on a travaillé comme des fous furieux pour finir, puis on était les premiers à déposer.
0: Bruce Johnston et Philippe Trudel avaient en effet une longueur d'avance sur Marcel Boulanger et sur le Conseil québécois sur le tabac et la santé. Notamment parce que Bruce et Philippe, ils avaient déjà trouvé leur membre désigné, c'est-à-dire la personne qui accepte de représenter tous les autres membres du recours devant les tribunaux. Comme on l'a vu au premier épisode, dans leur cas, c'était Cécilia Letourneau qui a joué ce rôle. Marcel Boulanger et le Conseil québécois sur le tabac et la santé devaient donc, eux aussi, trouver leurs membres désignés.
13: Le chauffeur de taxi Jean-Yves Blais a 61 ans. En 1997, on l'opère pour un cancer du poumon. On retire alors un lobe de son poumon droit. Il n'avait que 10 ans quand il a commencé à fumer, en 1954.
14: À ce temps-là, j'avais des annonces en pleine page de journal, puis fumer du morier, c'est si agréable. Mactan, la marque d'un homme, ben, j'en souviens d'autre de ça.
13: Après son opération, il a bien tenté d'arrêter de fumer, mais sans succès.
14: Mourir de ça, mourir d'autre chose, ou mourir d'autre chose pareil.
13: C'est au nom des 49 000 fumeurs québécois qui, comme lui, ont contracté de graves maladies, présumément à cause de la cigarette, qu'il poursuit les cigarettiers. Il réclame 105 000 $ en dommages pour chacun des malades.
0: Votre prénom, madame Blais?
15: Leaves.
0: Sans indiscrétion, vous avez quel âge aujourd'hui?
15: 82.
0: 82. Votre mari, lui, est décédé il y a quoi, il y a 10 ans?
15: Ça va faire 13 ans au mois d'août.
0: Comme pour Cécilia Letourneau, j'ai malheureusement pas pu parler à Jean-Yves Blais. Mais j'ai invité sa conjointe, Lise, et leur fils, Martin, à venir nous rencontrer en studio.
16: Puis votre mari, c'est un gros fumeur?
15: Oui. Je me souviens quand on a fait on faisait plusieurs voyages. Évidemment, sur l'avion, il allait se cacher dans, dans la toilette, hein, jusqu'à temps qu'il se fasse poigner.
0: OK.
15: Mais une fois, on était sur la route, on a fait un voyage sur la route, puis on a arrêté au motel le soir pour coucher, puis il est allé au restaurant, au petit restaurant. Il revenait en dedans, puis il dit, maman, il dit, les paquets, là, ils sont gros de même ici. Voyons donc. Je savais que pour commencer. Ça faisait 2 semaines qu'elle avait arrêté.
17: Ouais, ça, c'était après son opération, quand il a eu son premier cancer.
15: Ah, ça, cette fois-là, là.
17: Il s'est fait enlever le lobe inférieur du poumon droit, puis justement, il a essayé d'arrêter par la suite. Je pense que ça a duré... J'aurais pas fait mieux, mais ça a duré 18 jours.
15: Ah ouais.
17: Là, il est arrivé, ce que tu as dit, là, qu'il voyait le paquet de cigarettes, là, très gros, là, devant ses yeux.
15: J'ai jamais vu ça.
0: Puis quand le deuxième cancer est arrivé, là, on est en...
17: 2012. Puis là, ça a été la déchéance. Là. Les 5 mois suivants, il était incapable de manger. Aussitôt qu'il essayait d'avaler quelque chose de non liquide, ça ressortait. Je vais prendre les détails, là, mais c'était pas une période agréable, surtout pour lui, évidemment.
0: OK, en fait, il n'a jamais vraiment arrêté.
15: Non,
0: Malgré ses cancers du poumon.
15: Puis quand il a pris l'ambulance aussi à la maison, là, il dit, je peux-tu en fumer une avant de monter dans l'ambulance?
0: Ça, c'est avant de mourir.
15: Pas bien loin.
17: 2 semaines avant.
15: Ouais.
17: Puis à l'hôpital, il fallait l'attacher parce que.
15: Oui, il fallait l'attacher, vraiment.
17: Parce qu'il voulait en prendre une. C'est sûr, par la suite, on se dit, qu'est-ce que ça aurait changé? Il aurait pu aller en prendre une, ça aurait rien changé.
15: Oui, mais je sais bien,
17: Sur le coup, ce que tu dis, c'est non. Là.
0: Comment il réagissait quand il se fait attacher à l'hôpital? C'est pas drôle.
15: Ça, c'est pas drôle.
17: Il ressemblait à Jésus-Christ. Là, dans le fond, les gens sont. Il était plus petit qu'avant, évidemment, malade, attaché à un lit d'hôpital.
15: Ouais.
17: Il rageait, c'est sûr qu'il était...
15: Mais oui.
17: Il était en colère. Puis je me rappelle que tu lui avais dit, tu trouves pas que la cigarette t'a fait assez de mal.
15: Mais oui.
17: Quand il voulait aller fumer, c'est ce que tu dis.
16: J'ai avec moi en ce moment M. Jean-Yves Blais, le chauffeur de taxi. M. Blais, bonjour.
18: Bonjour.
16: Et vous, mais pourquoi vous avez accepté d'embarquer là-dedans?
18: Parce que j'avais plus rien à perdre. La cigarette a ruiné ma vie. Ça l'a abrégé mes jours. Ça, après m'avoir donné un cancer, ça l'a ruiné ma vie.
16: Mais en quoi, d'après vous, les compagnies sont responsables de ça?
18: Ils sont responsables de ça parce que, si vous vous souvenez bien, aller jusqu'au début, à la fin des années 60, début 70, oui, on n'entendait pas parler de ça, que c'était dangereux fumer. On ne savait rien de ça. Les autres le savaient, mais ils n'en parlaient pas.
17: Moi, j'ai le souvenir qu'ils se disaient, ces compagnies-là m'ont fait assez mal.
15: Ouais.
17: Il s'est dit, on y va, je vais y aller, puis je n'ai rien à perdre, finalement. Là. Ils m'ont déjà enlevé une partie du poumon. Donc, si ça peut aider, si je peux... ça peut compenser le mal qu'ils m'ont fait, on va y aller.
15: Tout ce que je voulais, moi, c'était d'aller au bout, de mettre les cartes sur la table comme quoi le produit n'est pas bon. Puis que ça soit reconnu par le Québec et le Canada au complet, mais réellement affirmé.
17: Je me rappelle, le dernier Noël, j'avais dit, pourquoi tu vas pas fumer dehors, là? Il faisait moins 20. Puis je parlais de la fumée secondaire. J'avais déjà dit, c'est un suicide programmé, ce que tu fais, là. Et il me disait, non. Il savait bien, là. Tout simplement, il était incapable. Il avait besoin de sa dose, là. Au-delà des mots, c'est ce que ça veut dire.
16: Ouais.
17: Il savait, là.
15: Oui.
17: Mais j'imagine bien, maintenant, que le recul, comment ces gens-là doivent se sentir. J'aurais aimé ça peut-être avoir un peu plus d'empathie, là. Quand j'y repense, des fois, on réfléchit à sa vie, là.
15: Ouais.
17: Ils sont pris avec ça. Là, c'est... Ils ont pas le beau rôle. Là. C'est pas un beau rôle, présentement, de fumeur. Là.
0: En novembre 1998, le recours collectif de Jean-Yves Blais est déposé par le Conseil québécois sur le tabac et la santé. Deux mois seulement après celui déposé par Cécilia Letourneau, au début septembre. Deux recours donc contre les cigarettiers canadiens, déposés à quelques semaines d'intervalle à l'automne 1998.
19: Pourquoi c'est arrivé en 98? Pourquoi ce recours-là en 98?
0: Maître André L'Espérance, avocat pour les recours Blais et Letourneau.
19: Dans la vie, tu sais, il y a le talent, il y a le travail, mais il y a le timing. Le contexte temporel est absolument crucial pour que ça fonctionne. Et 98, c'était l'année. C'était l'année charnière au Québec, sur la planète, où ça a viré contre les compagnies de tabac. C'était un produit qui était plus ou moins accepté socialement, il a cessé de l'être, et les procès américains, 96-98, sont arrivés.
20: I'd like to ask our guests to please take your seats. This is an historic hearing.
0: Tout ce qui va mener à cette année charnière de 1998, et donc au recours collectif Blais et Letourneau, ça commence ici, en avril 1994. Alors que les 7 dirigeants des plus grandes compagnies de cigarettes américaines sont appelés à témoigner devant le Congrès. Une scène historique.
21: Brian Williamson Tobacco Company.
22: Philip Morris USA.
23: R.J. Reynolds Tobacco Company.
24: U.S. Tobacco.
25: Laurel Art Tobacco Company.
26: Leggett Group.
27: American Tobacco Company.
28: Do you swear that the testimony you're about to give is the truth, the whole truth, and nothing but the truth?
29: Yeah. Let me ask you first, and I'd like to just go down the row. Whether each of you believes that nicotine is not addictive. And just yes or no. Do you believe nicotine is not addictive?
30: I believe nicotine is not addictive, yes.
29: Mr. Johnston.
31: Cigarettes and nicotine clearly do not meet the classic definitions of addiction.
32: I believe that nicotine is not addictive.
0: La question que vous venez d'entendre, est-ce que la nicotine est addictive? Les sept dirigeants affirment tour à tour, sous serment, que non, elle ne l'est pas. Un mensonge répété presque en chœur. Mais l'histoire prouvera que ses dirigeants savaient pourtant très bien que la nicotine créait une dépendance. Cette scène sera surnommée « Les sept nains » par les historiens et les militants. Elle représente un moment charnière de la lutte anti-tabac, parce qu'elle rend visible ce que plusieurs soupçonnent déjà. Les compagnies ne se contentent pas de mentir, elles conspirent entre elles. En 1994, tous ceux qui s'intéressent à l'industrie du tabac suivent ces audiences de très près, surtout ceux qui y travaillent.
1: Je peux pas dire que j'ai regretté ces années-là, parce que ça a été des grands défis tout le temps.
0: André Benoit était vice-président aux communications chez GTI McDonald. Et avant ça, il était directeur des affaires externes chez RG.

0: G. Reynolds International.
1: Justement, les défis de pouvoir défendre une industrie indéfendable, voyez-vous? Wow. C'est drôle à dire ça.
2: Moi, mais... j'avais le défi de défendre l'indéfendable.
1: Mais
2: c'est quand même extraordinaire.
1: Ben oui.
0: Quand ces audiences ont lieu en 1994, André Benoit a à peine 30 ans. Il vient tout juste d'accepter un poste chez R.G. Reynolds, la compagnie américaine qui produit notamment la marque Camel. Son ultime entrevue d'embauche a lieu directement au siège social de R.G. Reynolds, en Caroline du Nord. La journée même où les 7 PDG affirment, dans des audiences publiques et télédiffusées, que la nicotine n'est pas addictive.
3: I believe that nicotine is not addictive.
4: And I too believe that nicotine is not addictive.
1: Je me souviendrai toujours de cette comparution-là parce que j'étais à Winston-Salem pour des entrevues à ce moment-là. Puis à tout le monde, en 1994, et tout le monde regardait ça sur leur écran.
2: Puis est-ce que les gens qui étaient autour de vous, ils devaient en avoir qui disent ben voyons. Est-ce que vous avez entendu ça ou des gens qui trouvaient...
1: Écoutez, imaginez où on est. Hein? On est dans la maison mère d'un fabricant. C'est des gens qui croyaient ce que leur disaient leurs dirigeants. Si tous les PDG de ces compagnies-là levaient la main et disaient « ce n'est pas addictif », qui suis-je pour pas le croire? Et probablement que les gens qui sont en recherche et développement dans ces compagnies-là savaient peut-être des choses. Et peut-être les PDG en le savaient, mais on continue à voir les PDG lever la main droite et dire « ce n'est pas addictif ». Donc, on avait la réaction de dire « ah ben c'est la vérité, ils sont honnêtes quand ils disent ça ». Est-ce qu'on disait « ah, on va les avoir avec notre produit, il y a de la nicotine dedans ». Non, ça on disait pas ça. Un argument que nous, on utilisait souvent, c'était de dire, ben regardez tous ceux qui cessent de fumer au Canada chaque année. C'est un énorme chiffre. Si c'était si addictif que ça, comment ces gens-là réussissaient si bien à cesser de fumer? Il n'y avait pas unanimité dans le monde scientifique sur la question de l'addictivité. Donc, nous, on profitait un peu de ce flou-là pour dire, ben écoutez, c'est pas 100% prouvé que la cigarette était addictive.
0: À l'extérieur des compagnies de tabac, cette comparution a l'effet d'une bombe. Affirmer, comme le font les 7 PDG, que la nicotine n'est pas addictive, alors que tout le monde connaît des fumeurs incapables d'arrêter, ça sent le mensonge. C'est une très grosse craque qui apparaît dans l'édifice de cette industrie milliardaire. Depuis des décennies, les compagnies de tabac se font poursuivre par des fumeurs et ex-fumeurs rendus malades par la cigarette. Et pourtant, malgré des centaines de procès menés aux États-Unis depuis les années 50, aucune de ces compagnies n'a jamais eu à dédommager un seul client. Mais après la scène des sept nains, une chaîne d'événements va s'enclencher. Une chaîne qui, peu à peu, va ouvrir la voie à de nouveaux litiges, d'abord aux États-Unis, puis éventuellement au Québec.
5: Pour gagner un procès, ça prend des témoins, mais ça prend des documents. Personne réussit à mettre la main sur des documents compromettants, des compromettants. Tu as fait de l'enquête, là. Quand tu as un document compromettant, puis tu as un aveu, puis tu as une conspiration, tu es content, là.
6: C'est béton.
5: C'est fini. Mais si tu n'as pas ça, c'est ta parole contre leur parole, tu ne réussis pas.
0: André L'Espérance, avocat pour les recours collectifs, Blais et les Tourneaux.
5: Et il y a eu des fuites de documents et aux États-Unis dans les années 94, 95, 96, des fuites de documents d'avocats qui travaillaient chez certains des gros bureaux de tabac aux États-Unis qui défendaient les poursuites instituées au cours des 40 dernières années.
7: The Brown and Williamson Tobacco Corporation had research as early as 1963.
8: Des documents internes du fabricant de cigarettes Brown and Williamson indiquent que grâce à ses propres chercheurs, la compagnie savait déjà en 1963 que la nicotine causait la dépendance et que certains ingrédients contenus dans la cigarette étaient cancérigènes.
9: Thousands of secret industry documents reveal that the tobacco companies knew cigarettes were deadly.
8: Mais au lieu d'alerter le département de santé publique, la compagnie garde ses résultats secrets et continue à prétendre officiellement que rien ne prouve que la cigarette soit dangereuse. D'autres documents révèlent également que...
5: Autre chose, le web. Le web commençait à l'époque. Sans le web, on ne serait pas ici en train de se parler. Alors, ces documents-là, ils sont retrouvés sur les sites et disponibles.
6: For the first time, a state government is taking the tobacco industry to court on behalf of the taxpayers.
10: Une nouvelle bataille est engagée contre les producteurs de tabac dans le sud des États-Unis. Le Mississippi a entamé lundi des poursuites et entend ainsi récupérer des centaines de

0: 45 autres États américains vont suivre. C'est le début des grands procès américains des années 90 contre les géants du tabac. Et au cœur de ces procès, il y a l'histoire d'un homme, un lanceur d'alerte qui va ébranler toutes les défenses de l'industrie.
1: Yes or no? Do you believe nicotine is not addictive?
2: I believe nicotine is not addictive, yes.
3: I believe that nicotine is not addictive. I believe that nicotine is not addictive.
0: Mais quand lui entend son ancien patron mentir sous serment devant le Congrès américain, ça fait déjà un an que ce lanceur d'alerte a perdu son emploi chez le cigarettier Brown & Williamson.
4: Ils ont menti, délibérément et consciemment. Ils continueront de mentir. C'est une dépendance.
0: Il s'appelle Jeffrey Wigand. Il est un ancien cadre dans l'industrie du tabac. Et c'est en grande partie à cause de lui qu'on a pu briser l'omerta entourant cette industrie. Si tout ceci vous dit quelque chose, c'est normal. L'histoire de Jeffrey Wigand a fait le tour du monde et a même été portée au grand écran. Dans le film « The Insider » ou « L'initié au Québec », Russell Crowe joue le rôle de Jeffrey Wigand et Al Pacino, celui du journaliste qui l'a fait connaître.
5: « En plus de l'humiliation de me faire renvoyer, vous me menacez? Vous menacez ma famille? »
0: Le film « The Insider » s'ouvre sur cette scène de Jeffrey Wigand, congédié par le PDG de Brown & Williamson. À ce moment, Wigand est vice-président à la recherche et au développement. Il était en fait le scientifique le plus haut placé de l'entreprise. Il occupait ce poste depuis 4 ans.
6: What was your role exactly?
7: It was clearly to take the knowledge that I had spent and gained in 25 years in the medical industry.
0: Wigand m'explique que pour un salaire annuel de 300 000 $, Brown & Williamson l'avait recruté en tant qu'expert en biochimie avec 25 ans d'expérience dans l'industrie médicale pour développer des produits de tabac moins nocifs. Des produits capables d'offrir une bonne dose de nicotine, mais avec un risque réduit pour la santé, du moins en théorie. Mais à l'époque, ce genre de recherche était perçu comme très risqué sur le plan légal. Engager quelqu'un comme Wigand et lui donner ce mandat pour une compagnie de cigarettes, c'est un peu comme admettre haut et fort que ces produits étaient dangereux pour la santé. Très vite, Wigand se heurte à un mur. Pendant 4 ans, ses recherches sont freinées, ses notes sont censurées. Et la goutte qui fait déborder le vase, c'est quand il sonne l'alarme à propos d'un additif cancérigène, la coumarine, présent dans le tabac à pipe. En tant que scientifique en chef, il demande à ce qu'on le retire, une demande qui sera ignorée.
7: And that was it. I wrote a very strong note to the president that it was wrong to continue selling a product that we now know created a harm.
4: C'était la goutte de trop. J'ai écrit une note très ferme au président disant que c'était moralement inacceptable de continuer à vendre un produit dont on savait désormais qu'il causait des torts. Et une chose a mené à une autre. Il m'a renvoyé. Et c'est là que nous en sommes aujourd'hui.
0: En 1995, l'équipe de l'émission d'affaires publiques 60 Minutes convainc Jeffrey Wigand de parler publiquement à des millions de téléspectateurs. Mais très vite, l'information va fuiter. Et l'industrie apprend que Wigand s'apprête à briser son accord de confidentialité avec Brown & Williamson et de divulguer publiquement ce que savent les compagnies de cigarettes sur l'aspect cancérigène et addictif du tabac. Pire encore pour l'industrie, Wigand entend non seulement témoigner à 60 Minutes, mais aussi dans le cadre du procès intenté par l'État du Mississippi contre les cigarettiers. Commence alors une campagne d'intimidation qui le vise. Et une campagne, vous allez le voir, qui va aller très loin.
7: I mean, I have two armed ex-Secret Service agents providing 24-hour, 7-day-a-week security for me and my family.
4: J'avais 2 agents armés, des anciens agents des services secrets, pour assurer ma sécurité et celle de ma famille, 24 heures sur 24, 7 jours sur 7.
7: During one incident, somebody put a bullet in my mailbox addressed to my children. To my children.
4: Un jour, quelqu'un a mis une balle d'arme à feu dans ma boîte aux lettres, adressée à mes enfants. À mes enfants.
7: Those were very, very intense times.
4: C'était des moments très, très intenses que de vivre avec un garde du corps armé.
7: The truth.
4: La vérité et encore la vérité, c'est tout ce que j'ai jamais dit et c'est tout ce que je dirai toujours. La vérité. Et ils ne supportent pas la vérité, Alain. Et c'est comme ça qu'ils ont perdu ce procès. Et ils continueront de perdre chacun des procès à venir parce qu'ils ont tout construit sur des faux récits, une fausse logique et de faux documents.

0: The man who blew the whistle was Dr. Jeffrey Wigand, who was called a true American hero last Friday, the highest-ranking tobacco executive ever to turn against his employer and tell the long-hidden truth about cigarettes and their capacity to addict and eventually to kill smokers.
1: Nous sommes en février 1996, et c'est de cette manière que l'animateur Mike Wallace ouvre l'émission 60 Minutes, l'émission d'affaires publiques la plus écoutée aux États-Unis. Il présente Wigand, je le cite, comme l'homme qui a fait éclater l'affaire, salué comme un véritable héros américain, le plus haut cadre de l'industrie du tabac à s'être jamais opposé à son employeur pour révéler la vérité longtemps cachée sur la cigarette, c'est-à-dire sa capacité à créer une dépendance et à terme, à tuer ceux qui la consomment. Après la diffusion de l'entrevue, Wigand devient instantanément l'un des lanceurs d'alerte les plus connus au monde. Mais sa prise de parole a des conséquences énormes pour lui. Menace de mort, pression judiciaire. Le stress de l'affaire finit même par faire éclater son mariage. Et plus aucune grande compagnie n'a voulu l'embaucher par la suite. Avec le recul, considérant tout ce que vous avez vécu, est-ce que votre combat contre ces entreprises en a valu la peine?
2: Vous savez, pendant 5 ans, j'ai été témoin de la fraude à laquelle ils se livraient quotidiennement. Je l'ai vu. Et pourquoi? La vérité? Non, j'ai dit la vérité, et cette vérité, elle a résisté à l'épreuve du temps, n'est-ce pas? Alors que leur vérité à eux, elle n'a pas du tout résisté à l'épreuve du temps. Donc, ce que je veux dire, c'est que je n'ai aucun regret sur là où je suis, ni ce que j'ai fait. Je crois que j'ai fait ce qui était juste. Mon seul regret est de ne pas avoir encore réussi à les forcer à fermer.
1: Le témoignage de Jeffrey Wigand vient confirmer ce que les documents fuités de 1994 laissaient déjà entrevoir. C'est-à-dire que l'industrie du tabac mentait sur les dangers de la cigarette et aussi sur le caractère addictif de la nicotine. Et donc, devant l'ampleur des preuves, plutôt que de faire face à un juge et un jury, en novembre 1998, les cigarettiers ont décidé de conclure une entente historique avec 46 États américains, ce qu'on a appelé le Master Settlement Agreement, une entente de plus de 200 milliards de dollars. Mais l'argent, ce n'est qu'une partie de l'histoire, parce que le Master Settlement Agreement oblige aussi les compagnies à ouvrir leurs dossiers. Des millions de documents internes, autrefois confidentiels, sont ainsi rendus publics dès 1998 et accessibles à tous sur le web.
3: Remettez-vous en 1997-98, est-ce que sans ces documents, vous auriez pu faire cette action collective à votre avis?
4: Non, je crois pas.
1: Vous entendez Mario Bujold, il est l'ancien directeur général du Conseil québécois sur le tabac et la santé. En compagnie du docteur Marcel Boulanger, il initie ce qu'on a appelé le recours collectif CQTS-Blais contre les cigarettiers canadiens, déposé seulement 2 mois après celui de Cécilia Letourneau.
5: Si on dit que les compagnies ont menti à la population, si on dit que les compagnies ont véhiculé des fausses informations, il faut toujours bien avoir des documents. Le rationnel derrière ça, c'est de dire... Le tabac, c'est pas un hasard si ça cause autant de dommages à la société. C'est parce qu'il y a, il y a des compagnies derrière. Il y a toute une mise en marché qui est faite. Et on pourrait dire que les compagnies de tabac sont le vecteur des maladies causées par le tabac. La cigarette, c'est ça. Hein? La cigarette, c'est le produit de consommation le plus meurtrier de l'histoire de l'humanité. C'est vraiment là que ça part.
6: C'est une grosse victoire pour les militants anti-tabac du Québec. La Cour supérieure a autorisé un premier recours collectif contre les grands du tabac. Les victimes du Québec pourraient recevoir une somme de près de 4 milliards.
7: Bien content. Ça n'a pas servi à rien. Là. Ça fait 6 ans que ça dure.
1: On est en 2005. Après une décennie de batailles aux États-Unis, c'est maintenant au tour du Canada. Alors que la Cour supérieure du Québec autorise les deux recours collectifs, Blais et Letourneau. Autrement dit, la Cour accepte que les recours soient entendus dans le cadre d'un procès. Ces deux recours, qui se faisaient la course, décident finalement d'unir leurs forces et de faire front commun. Et à partir de 2005, les avocats passent en mode préparation. Ils plongent dans des millions de pages de documents internes, mais cette fois, ceux des cigarettiers canadiens, pour démontrer ici ce qui a déjà été exposé aux États-Unis.

0: Dans les prochains épisodes, on remonte une fois de plus dans le passé pour vous raconter comment l'industrie du tabac aux États-Unis, comme ici, a réussi à normaliser un produit qu'elle savait pourtant addictif et mortel. Je m'appelle Alain Gravel. Merci de nous avoir écoutés. On se retrouve au prochain épisode.
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7: Bonsoir, ici Louis de Belleval. Voici les informations. La chef de la coalition Avenir Québec, Christine Fréchette, a révélé plus tôt aujourd'hui le nombre d'emplois qui pourraient être menacés en raison de la guerre commerciale avec Washington, une information qu'elle refusait de révéler jusqu'ici. Comme nous l'explique Juliane Lapointe, une soixantaine d'entreprises sont sous surveillance.
8: Pour la première fois, la chef de la coalition Avenir Québec a révélé quelle pourrait être l'ampleur des conséquences de la guerre tarifaire sur les entreprises du Québec. En répondant à une question de journaliste, Christine Fréchette a indiqué qu'une soixantaine d'entreprises sont sous surveillance et pourraient subir les contre-coups du conflit commercial entre Ottawa et Washington, ce qui représente, selon elle, 30 000 employés à risque au Québec.
9: Je veux pas être alarmiste, mais en même temps, je comprends que les gens souhaitent avoir un portrait. Et bien sûr, si la crise s'allonge dans le temps, perdure dans le temps, ben la liste risque de s'allonger.
8: De quoi faire réagir ses adversaires, le chef du Parti québécois, Paul Saint-Pierre Plamondon, le chef libéral Charles Millard, la co-porte-parole de Québec solidaire, Hubert Gazal, et le chef conservateur, Éric Duhaime.
10: D'arriver avec un chiffre qui n'est pas le plus optimiste des scénarios n'a aucun sens à la lumière de ce qu'elle a elle-même dit dans les deux débats.
11: Quand on fait une extrapolation du nombre d'emplois, du nombre de secteurs touchés, c'est impossible que ce soit seulement 30 000.
9: Là, elle donne les informations au compte-goutte. 30 000 emplois à risque d'être perdus. Qu'est-ce qu'elle propose?
12: Pas faire paniquer le monde non plus, là, c'est des emplois à risque, pas du monde qui ont été mis à la porte hier. Là.
8: Christine Fréchette n'a pas voulu préciser quelles régions seraient les plus touchées, selon elle, mais les entreprises font partie de secteurs comme l'acier et l'aluminium, les pâtes et papiers, les vêtements, les meubles et panneaux de bois notamment, comme l'indique une liste fournie par son équipe. Ici Juliane Lapointe, Radio-Canada, Montréal.
7: À Toronto, des policiers inculpés dans une affaire de corruption auraient planifié une multitude d'opérations clandestines. La Cour a levé des interdits de publication sur certains documents qui démontrent l'étendue des activités criminelles reprochées aux 8 policiers inculpés dans l'opération Project South. Catherine Brulotte explique.
13: Salon de massage érotique, dispensaire illégaux de cannabis, trafic de cocaïne, collecte de dettes illégales. Les documents révélés dans le cadre de l'enquête Project South rapportent une multitude d'activités criminelles dans lesquelles 8 agents actifs ou retraités du service de police de Toronto auraient été impliqués. Si un complot contre un agent des services correctionnels et le transfert d'informations à des membres allégués du crime organisé par des policiers est au cœur de l'affaire, des conversations interceptées entre les agents laissent entrevoir l'étendue des gestes criminels qui leur sont reprochés. L'agent Timothy Barnhart, principal accusé dans cette affaire, aurait utilisé la banque de données de la police à plusieurs reprises pour obtenir des informations ensuite échangées contre de l'argent. Il aurait aussi remis à ces mêmes individus des pièces de l'uniforme du service de police en sachant que les acheteurs souhaitaient personnifier des policiers pour des actes criminels. Les documents utilisés par les enquêteurs pour obtenir des mandats dans le cadre de l'opération ont été rendus publics après que des médias, dont CBC, aient contesté l'interdit de publication dont ils étaient frappés. 27 personnes ont été arrêtées dans le cadre de l'opération. Les accusations déposées contre elles n'ont pas été testées par les tribunaux. Ici Catherine Brulotte, Radio-Canada, Toronto.
7: Le Manitoba restera à son tour à l'heure d'été de manière permanente. Le gouvernement Kinew a annoncé que la province ne changerait plus d'heure deux fois par année après un sondage.

0: menée auprès de ses citoyens. Le Manitoba rejoint ainsi les autres provinces et territoires de l'Ouest qui ont aussi renoncé à cette pratique. Julie Landry s'est intéressée à l'impact de cette décision sur les échanges économiques.
1: Pendant 6 mois à compter de novembre, le Manitoba sera à la même heure que le Québec et l'Ontario. Le premier ministre Wab Kinew dit avoir respecté la volonté de la majorité des Manitobains qui souhaitaient garder l'heure d'été.
2: Ça va être très certainement applaudi par beaucoup d'entreprises.
1: Simon Gaudreau, économiste en chef pour la Fédération canadienne de l'entreprise indépendante, indique que la majorité des entreprises au Canada sont en faveur de l'abolition du changement d'heure, même si certaines auraient préféré garder l'heure normale plutôt que l'heure avancée.
2: Avoir des répercussions sur la luminosité.
1: Autre défi, l'économiste croit qu'il faudra que les entreprises manitobaines s'adaptent au fait que 6 mois par année, les États au sud de la frontière n'auront plus la même heure. D'ailleurs, l'Ontario a déjà manifesté son intérêt à mettre fin au changement d'heure, mais seulement si le Québec et l'État de New York font de même. Au Québec, un sondage de 2024 démontrait que les Québécois y étaient largement favorables, mais le gouvernement indique qu'il continue d'analyser la situation. Jean-Luc Guéa, professeur au HEC Montréal, recommande pour rendre la vie plus facile aux clients de s'harmoniser avec les États limitrophes.
3: Or, si le gros de nos clients se trouve dans le fuseau horaire aux États-Unis, si eux ils changent, nous devons nous ajuster avec eux.
1: La Chambre des représentants a d'ailleurs adopté une résolution en juillet dernier pour que l'ensemble des États-Unis garde l'heure d'été toute l'année. Mais le projet n'a toujours pas reçu l'appui du Sénat. Dans l'est du pays, la Nouvelle-Écosse est ouverte à l'idée si les autres provinces de l'Atlantique y sont favorables.
2: La pression va s'accentuer sur les derniers châteaux forts là, au pays.
1: Ici Julie Landry, Radio-Canada, Vancouver.
0: Et puis enfin, Élections Alberta indique avoir reçu plus de 500 000 demandes de bulletins de vote par correspondance pour le référendum du 19 octobre. Le référendum comporte 10 questions, dont l'une porte sur la place de l'Alberta au sein du Canada. La date limite pour déposer une demande de vote par correspondance a été fixée au vendredi 25 septembre à minuit. C'était les informations.

Bonjour, bienvenue à cette grande virée du jeudi 17 septembre 2026. Isabelle Robichaud qui s'installe bien confortablement pour ce 50 minutes qu'on a à passer ensemble tous les jours de la semaine. Et je suis très heureuse d'être là. J'espère que vous aussi, vous êtes de bonne humeur ce matin, que vous êtes levé du bon pied et que votre journée va bien aller. On va essayer de mettre du soleil où que vous soyez en Atlantique avec notre bonne humeur, notre bonne musique et aussi nos belles conversations. Et justement, parlant de belles conversations, on en aura deux aujourd'hui. On va accueillir en studio Danielle Leblanc, qui est la directrice générale des éditions Percenaige, parce que ce samedi, ça va être à la journée « J'achète un livre du Nouveau-Brunswick ». Si mon calcul est bon, on est rendu à la sixième édition cette année. On va parler de son importance, de comment on fait justement pour se procurer un... c'est pas très compliqué. Là, il va y avoir plusieurs auteurs qui vont être à plusieurs endroits, même les librairies. Vont mettre tout en œuvre pour que vous ayez le plus de sélection possible. Et puis, on va parler aussi de ce qui s'en vient pour les éditions Percenaige, parce que là aussi, je pense qu'ils vont être pas mal occupés cet automne. Aussi, on va parler avec quelqu'un, le directeur général, en fait, du village historique acadien de la Nouvelle-Écosse dans quelques minutes, parce qu'il y a le Festival de la récolte qui s'en vient ce samedi au village. Et donc, on va discuter du village en tant que tel, village historique de la Nouvelle-Écosse, historique acadien de la Nouvelle-Écosse, mais aussi de ce festival qui s'en vient ce samedi avec le directeur général Roland Déon. Et puis, on fera tout ça après cette pièce de Voyous, voici le confort.

0: C'était Voyou avec Le Confort. Comme première entrevue aujourd'hui, je vous le disais, on va se diriger vers la Nouvelle-Écosse, à Pomnico-Ouest-le-Bas, plus précisément, puisque ce dimanche se tiendra le Festival de la récolte au village historique acadien de la Nouvelle-Écosse. Ce sera donc l'occasion idéale de découvrir l'endroit et aussi de faire le plein de pâtisseries et de profiter d'un marché. On va donc discuter de tout ça avec le directeur général du village historique acadien de la Nouvelle-Écosse, c'est Roland Déon qui est avec nous. Bonjour Roland.
1: Bonjour.
0: Merci d'être là. D'abord, parlez-nous un petit peu du village historique pour les gens qui n'ont jamais eu la chance de visiter l'endroit. Le village a ouvert ses portes en quelle année, puis dans quel but on a ouvert ce village historique-là?
1: Donc, le village historique est plus ou moins pour démontrer, disons, la vie acadienne autour des tards 1800, autour de 1900.
0: OK.
1: C'est un village vivant. Ça fait que tu rentres et... il y a des interprètes, disons, dans presque tous les bâtiments qu'il y a sur le site.
0: Oui.
1: Et eux, ils vont passer. Ça fait, c'est pas un, comme un guided tour, là. Tu fais at your pace, là. Tu fais comme ça, comme tu veux.
0: Oui. Donc, on visite, on va de maison en maison. Mm-hmm. Puis il y a des interprètes qui nous expliquent un petit peu leur quotidien, c'est ça?
1: Oui, c'est ça, qui explique un peu ce qu'ils disaient. Ça fait, il y a les maisons, il y a le chantier naval, il y a la shanty, il y a, disons, un blacksmith,
0: un forgeron.
1: Un forgeron.
0: Oui.
1: C'est tout ce que, eux vont faire l'explication pour ce qui se passe.
0: Oui,
1: ce qui sera passé, disons, dans les tards. Les taux 1900, disons.
0: Ah, super. Puis on trouve de combien de bâtiments historiques au village?
1: Oh, presque, je crois, 13 sur le site, comme des vieux, les plus vieux bâtiments, 12, 13 sur le site même.
0: Oui.
1: Il y a le centre, bien sûr, et tout ça, mais quand on dépasse le centre, l'idée, c'est de manière rentrée dans le vieux temps.
0: Oui, c'est vraiment immersif, là, comme

0: expérience. Ouais. Et puis, donc, vous êtes situé aussi sur un très grand terrain, si je ne me trompe pas. Le paysage a l'air vraiment magnifique. Pouvez-vous nous décrire un peu le paysage?
1: C'est presque 17 arpents, mais c'est plus manière comme une petite péninsule de soi-même. Ça fait, disons, on a un sentier qui fait le tour. Sur le côté est, il y a comme le creek, ce qu'on appelle. Mm. C'est la prairie.
0: Oui.
1: Et là, on a un barge de foin, par exemple. Sur l'autre côté, c'est plus ou moins le havre même, c'est l'eau. Ça fait le site, c'est une petite péninsule à soi-même.
0: Ça a l'air vraiment, vraiment beau. Et puis, est-ce que vous avez passé un bon été? Vous avez eu beaucoup de visiteurs?
1: On a eu beaucoup de visiteurs, mais les nombres étaient un peu moins que l'année dernière. L'année dernière, quand même, c'était très, très haut. Presque autant en tant que disons 2024, qui était l'année de du congrès. Ça fait, on a eu une bonne année l'année dernière. Cette année, on ne sait pas, veut dire, est-ce que c'est, moi je crois que c'est le prix de l'essence.
0: Oui.
1: Je crois, tu sais,
0: il y a beaucoup de facteurs.
1: Les plans pour beaucoup de visiteurs.
0: Oui, il y a beaucoup de facteurs qui entrent en jeu, là, qui ont fait peut-être les gens moins voyager cette année. Mmh. Ce serait quoi, Roland, le commentaire qui revient le plus souvent de la part des gens qui vous visitent? Qu'est-ce qui les impressionne le plus ou qu'est-ce qu'ils gardent?
1: Le commentaire le plus que j'entends ici, c'est comment est-ce qu'ils ont aimé le 1-1 qu'ils ont eu avec nos interprètes.
0: Mmh.
1: C'est surtout ça, parce que je crois les autres, nos autres musées, sans doute, n'ont plus de monde qui passe en travers, et qu'ils n'ont pas le temps de donner tant de 1-1 à les visiteurs. Mais ici, c'est un peu plus slow pace, là, c'est un peu plus pensif, et je crois que c'est ça, presque toujours, c'est ça le commentaire que j'entends le plus, que c'est, ils ont bien aimé avoir comme les conversations qu'ils ont eues avec les interprètes.
0: Oui, puis j'imagine qu'il y a pas mal, il y a des interprètes qui sont là depuis plusieurs années puis qui connaissent leur histoire, là.
1: C'est ça. Mm. Et ça, c'est une autre chose. Les interprètes qui connaissent, c'est, disons, l'histoire du village de Pomnico et de la... même, ça fait... Des fois, il y a des gens qui viennent et qui savent qu'ils ont, disons, de relations... passé, oh, mon grand-père est à je sais pas quoi, et d'habitude ici, on peut, c'est un bon lieu à venir pour commencer à faire la découverte.
0: Oui, parce que la généalogie, ça devient de plus en plus populaire, là, les dernières années. Les gens, on dirait, cherchent leurs racines.
1: Oui, ben, c'est ça. Vraiment ici, c'est le musée des Pomnico, vraiment, qui est le bon endroit, là, pour chercher ça. Mais des fois, ça commence ici, quand même.
0: Oui, absolument. Et les bâtiments que vous avez, est-ce que c'est des vieux bâtiments que vous aviez à Pomnico, que vous avez emportés sur le site, ou est-ce qu'ils ont été bâtis un peu comme c'était dans le temps? Est-ce que c'est des bâtiments originaux?
1: Les deux. On a, disons, les deux maisons ont été mises ici. Je crois comme l'usine à poissons aussi a été mise ici. C'est fait. Il y a quelques-uns qui ont été mis, il y a quelques-uns qui ont été bâtis.
0: Et là, ce samedi, le 19 septembre, ce sera une journée spéciale parce que vous allez célébrer le Festival de la récolte. Est-ce que ça fait plusieurs années que vous organisez l'événement?
1: Je crois qu'il y a plusieurs années. Ça fait manière d'arrêter un peu. Surtout, je pense, durant COVID, là.
0: Oui.
1: Mais on a repris ça et... ça fait, c'était censé dès la semaine dernière, mais il y avait une autre chose, une grande vente qui se passe à Pomnico la semaine dernière. Ça fait, on l'a
0: déplacé, là, Et là, ça va débuter à midi, c'est ça, avec une exposition de vieilles voitures?
1: Avec les vieilles autos, c'est ça. Je suis pas sûr combien qu'ils vont rester longtemps, mais... à midi, à part ce midi, on peut venir voir les vieilles autos, mais après ça, c'est de 4h, de 16h jusqu'à 20h. C'est plus ou moins là que la célébration commence. Et là, on a une vente de pâtisserie. On a aussi un souper de fèves. Et on a quand même marché

0: turns ça fait il y aura les pâtisseries mais aussi il y aura un marché jusque de les vendeurs vont venir.
1: Oui.
0: Et vont avoir des tables.
1: Et puis ça c'est des artisans et... des artistes de la région.
0: Oui, de la région, c'est ça.
1: Super, ouais. Super. Et puis ensuite qu'est-ce qui nous attend en
0: et
1: soirée
0: ensuite, le party de la cuisine. Ça fait là c'est de 6h jusqu'à 8h de 18h jusqu'à 20h. Là, il y a des musiciens dans beaucoup des bâtiments qu'il y a ici, point tout, mais il y aura des musiciens dans tout. Ça fait, les gens viennent et ils vont de endroit à endroit écouter différents musiciens.
1: Mm.
0: Et après ça, on finit avec des feux d'artifice.
1: Ça, c'est si la température le permet, j'imagine.
0: C'est ça.
1: Oui, oui, ça, c'est toujours la météo toujours, qui décide.
0: C'est toujours un peu un trick, là, parce que avec la brume et tout ça, c'est des fois pas facile.
1: Oui, c'est ça. Mais ouais. Si tout va bien, là, il y aura des feux d'artifice, puis ça, c'est pas mal populaire aussi. Est-ce que le Festival de la récolte, Roland, ça marque la fin de votre saison au village?
0: Presque. Je veux dire, c'est plus ou moins presque la fin de la saison touristique.
1: Oui.
0: Oui, mais même après ça, on a notre village hanté. Notre village hanté, c'est le week-end là, du 16-17.
1: Oui.
0: On a nos ventes de tartes aux pommes. Et ça se fait à la fin d'octobre. Et il y a d'autres choses qui se passent. C'est toujours des fois des petites choses qui se passent, même après notre saison touristique.
1: Oui, mais est-ce que le village va rester ouvert ou est-ce que ça va seulement ouvrir pour ces événements-là?
0: Ça ferme après le 25.
1: Oui.
0: Le 25, c'est le dernier jour que le village est officiellement ouvert, disons, pour les touristes, pour que les interprètes sont ici. C'est ça. Il est officiellement fermé le 25 septembre.
1: Le 25. Donc, le Festival de la récolte, ça va être ce samedi. Et puis, il faut en profiter. Puis en plus, je pense que ce samedi, l'entrée va être gratuite aussi.
0: Yeah.
1: Donc, si on veut découvrir le village, ça va être une bonne occasion de le faire.
0: Il n'y aura pas d'interprète. Samedi, il n'y a pas d'interprète sur le site.
1: C'est juste pour le festival.
0: C'est juste pour la célébration.
1: Oui.
0: C'est juste pour
1: l'événement comme tel.
0: L'événement même.
1: Ouais.
0: Parce que on aura des musiciens, disons, dans le soir, ils font tout être dans les maisons.
1: Ah, super. Ça va être une belle soirée.
0: Ils donnent du beau temps. On espère que le monde va venir et que ça sera une bonne célébration.
1: On invite tous les gens qui nous écoutent à aller faire un tour, ça vaut la peine. Ouais. En terminant, Roland Déon, pourquoi est-ce que le village historique acadien de la Nouvelle-Écosse est important pour vous personnellement?
0: Moi, je crois que c'est un lieu qui, pour inviter les gens à venir, les gens qui sont ici, acadiens, à se réunir pour des événements comme, disons, notre festival de récolte.
1: Mm.
0: Et aussi pour les gens à découvrir l'Acadie.
1: Oui.
0: Qui savent rien. Il y a aussi des gens, disons, des fois, on a des gens, disons, de Louisiane ou quelque chose qui viennent ici. Et eux, ils se manient comme une redécouverte.
1: Oui.
0: De leur généalogie, de leur héritage acadien.
1: J'imagine que c'est spécial parfois la découverte de tout ça pour des visiteurs. En tout cas, on rappelle que le Festival de la récolte, ça va être ce samedi avec l'exposition de vieilles voitures à midi. Puis ensuite, ce sera plus à partir de 16h.
0: De 16h, oui.
1: Exact. Donc, Roland Déon, je rappelle que vous êtes le directeur général du village historique acadien de la Nouvelle-Écosse. Merci beaucoup d'avoir pris du temps pour nous parler aujourd'hui.
0: OK, merci pour votre intérêt.
1: Ça fait plaisir. À la prochaine.

0: Clever Hopes qu'on entendait avec La Fenêtre. Si jamais, durant les 50 dernières années, à un moment donné, vous avez été bénévole pour le Festival international de musique baroque de Lamèque, eh bien, sachez que ce samedi 19 septembre, à compter de 19h, il va y avoir une soirée de reconnaissance, justement, pour les bénévoles des 50 dernières années. C'est quand même 5 décennies, ça. Et puis, il y a beaucoup de gens, justement, qui ont fait vivre le Festival de musique baroque de la Mecque. Alors, on veut les reconnaître, justement, ces personnes-là. Donc, si vous êtes l'une d'entre elles, sachez qu'il y a ça qui se passe samedi, le 19 septembre. Ça va être au sous-sol de l'église de la Mecque. Donc, ça commence à 19h. Et puis, faut dire que ce qu'on veut, justement, c'est de revenir sur 50 années d'histoire, de musique, de rencontres, d'engagement bénévole. Parce que si vous avez déjà participé ou encore donné de votre temps pour un festival, vous savez probablement comment ça passe. Les bénévoles, c'est essentiel, c'est important. Et comment c'est quand même assez compliqué d'organiser un événement comme celui-là. Il y a beaucoup de travail à faire. Donc, profitez-en. Donc, si vous êtes des anciens bénévoles des 50 dernières années du Festival international de musique baroque de la Mecque, ce sera une soirée pour vous ce samedi 19 septembre à 19h au sous-sol de l'église de la Mecque. On écoute en musique Mirushino. Voici Woot Woot.
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C'était Miro Chino qu'on entendait avec Woot Woot. Je suis pas certaine. W-U-T. Voilà, vous pourrez le prononcer comme vous voulez. Donc, je vous emmène à Terre-Neuve maintenant pour une activité qui s'en vient cette fin de semaine. Ça va être du 17 au 20. Donc, à partir d'aujourd'hui et jusqu'à dimanche, c'est le Festival international du cirque de Saint-Jean. Alors, c'est organisé par une compagnie de cirque qui s'appelle Wonderbolt Circus. Et vraiment, c'est plein de jours où vous aurez la chance de participer à des ateliers. Il y aura des panels de discussion et bien entendu des performances de cirque avec des artistes qui nous proviennent d'un peu partout dans le monde, de ce qu'on dit, en tout cas sur la page Facebook de l'événement. Si vous êtes dans la région de Saint-Jean, donc dans les prochains jours, n'hésitez pas à aller consulter la programmation. Et je pense que c'est un festival qui est quand même bien attendu parce que j'ai vu que... Une des premières activités, là, la soirée d'ouverture du festival est déjà à guichet fermé, mais il reste encore plein d'autres activités à venir d'ici dimanche. Donc, allez-y, vous pouvez aller soit sur la page Facebook de l'événement ou encore sur le stjohncircusfest.com pour consulter toute la programmation de ce Festival international du cirque de Saint-Jean de Terre-Neuve. On écoute B avec quand le

0: C'était B qu'on entendait avec « Quand le soleil frappe à la porte ». Depuis quelques années, les gens prennent de plus en plus conscience de l'importance de supporter les entreprises locales, de consommer des produits locaux, et c'est encore plus le cas en ce moment. Mais quand on parle d'acheter local, on pense souvent à nos agriculteurs, justement, ou à nos artisans. Mais avez-vous déjà pensé acheter des livres d'ici? Eh bien, ça tombe bien, parce que ce samedi, le 19 septembre, ce sera la journée « J'achète un livre du Nouveau-Brunswick ». Et pour savoir plus sur cet événement-là, on reçoit la directrice générale des éditions Personnages, c'est Danielle Leblanc qui est avec nous. Allô, Danielle.
1: Allô.
0: Comment ça va?
1: Ça va bien, merci.
0: Oui, t'as passé un bel été?
1: Super bel été.
0: Bon, ça passe toujours trop vite, par exemple.
1: Oui, absolument, surtout quand on publie des livres.
0: Oui, exact. Là, vous allez avoir un automne bien occupé, on va pouvoir en reparler tout à l'heure. Mais là, si mes calculs sont bons, ce sera la 6e édition déjà de la journée « J'achète un livre » du Nouveau-Brunswick.
1: C'est une bonne question. En fait, j'étais pas là quand ça a été lancé. J'étais en Europe, mais oui, ça sonne à peu près correct.
0: Je pense que c'est en 2020.
1: Puis ça reprend de plus en plus d'ampleur.
0: Ouais.
1: Puis c'est vraiment le fun de voir la façon que ça se décline aussi, puis les partenaires communautaires qui ont bac dedans puis qui organisent des activités.
0: Ben justement, parce qu'il y a quand même beaucoup de monde impliqué dans cette initiative-là chaque année.
1: Oui, l'année passée, ça avait été dirigé par les éditions Bouton d'or Acadie. Puis là, cette année, c'est un peu... l'invitation a été lancée à tout le monde, tous les auteuristes, tous les organismes, maisons d'édition impliqués dans le milieu du livre au Nouveau-Brunswick. Pour organiser des activités. Donc, j'ai vraiment hâte de voir les résultats samedi parce que c'est sûr que ça foisonne.
0: Oui.
1: En Acadie, au Nouveau-Brunswick, anglophone comme francophone.
0: Absolument. J'ai vu même sur la page Facebook de J'achète un livre qu'ils invitaient les autrices, auteurs, justement, à organiser des dédicaces dans des endroits publics et tout ça. Est-ce que du côté de vos autrices, ils ont répondu à l'appel?
1: Absolument. On profite, en fait, d'une belle délégation personnageoise au Festival acadien de poésie de Caraquet qui commence ce soir.
0: Oui.
1: On a des séances de dédicaces, puis des prescriptions littéraires programmées toute la journée samedi à la librairie Pélagie à Caraquet. Donc, un gros merci à Pélagie de nous accueillir. Oui. On a 6 auteurs qui vont se prêter à l'exercice pendant la journée. Puis, on a aussi une activité prévue au Mercado Général à Bathurst.
0: OK.
1: Avec le traducteur Pierre-André Doucette. Puis, sa toute nouvelle traduction, Len et Cobb, une histoire queer qui est parue la semaine dernière.
0: Ça, c'est tout chaud, là.
1: Flambant neuf.
0: Ouais, parle-nous un petit peu de ce livre-là, de cette traduction-là, justement,
1: absolument.
0: Parce que c'est spécial.
1: Ça y est, puis c'est un livre 100% néo-brunswickois. Ça a été publié en anglais sous le titre Len et Cobb. A Queer History, par Goose Lane Editions, qui est basé à Fredericton.
0: Oui.
1: Puis ça fait quelques années qu'on travaille sur le projet de traduction avec Pierre-André Doucette, qui a d'ailleurs fait un mentorat avec Ariane Desrochers pour ce projet-là. Mais Dusty Green et Meredith Batt sont deux auteuristes du Nouveau-Brunswick, puis Pierre-André est évidemment un traducteur d'ici. Donc, c'est un super beau projet. C'est un livre exceptionnel, tant pour l'objet que pour l'histoire qu'elle raconte.
0: Oui.
1: Qui est sorti des archives du Nouveau-Brunswick.
0: Ça raconte quoi, justement?
1: Ça raconte l'histoire d'amour de Len et Cobb, qui a été captée par la caméra de Len dans les années 1910-1920.
0: Wow.
1: Donc, c'est une des premières histoires captées par une caméra d'un couple homosexuel. Donc, toute l'histoire queer du Nouveau-Brunswick, des régions rurales également.
0: Mais oui, parce que ça se passait à quoi? Havelock, je pense?
1: Oui, c'est ça, dans un petit village. Puis, Meredith et Dusty ont fait un travail de recherche incroyable. Donc, c'est une histoire d'amour, mais c'est encore plus que ça. C'est l'histoire du Nouveau-Brunswick, c'est l'histoire de la photo.
0: Ça englobe plusieurs choses.
1: Absolument.
0: Aussi autour de cette histoire d'amour-là.
1: Oui, puis aussi, Len et Cobb sont tous les deux partis à la guerre dans la Première Guerre mondiale. Donc, il y a un peu d'histoire de la guerre également.
0: Wow.
1: Donc, c'est vraiment, c'est un livre exceptionnel. Puis, la façon que Pierre-André a abordé la traduction, Est aussi remarquable. Puis, lui a vécu tout un processus de découverte également.
0: Ça doit être un projet spécial pour lui.
1: Absolument. Puis, c'est ça dont il va parler au Mercado Général samedi à Bathurst de 16h à 18h. Donc, l'invitation est ouverte à tout le monde. Puis, Pierre-André sera également au Salon du Livre de Dieppe.
0: Super, parce que ça aussi, ça s'en vient, là, on pourra en parler. Est-ce que j'ai vu aussi qu'il y avait une dédicace au Matsulu à Edmundston ou ça, c'était-tu l'année passée? Si je me trompe, peut-être.
1: Ça se peut qu'ils organisent quelque chose.
0: Oui, c'est ça.
1: Ça me surprendrait pas du tout.
0: Des choses,
1: Danny,
0: là.
1: C'est ça. Danny est très, est très actif puis engagé envers le milieu littéraire du Nouveau-Brunswick. Donc, ça me surprendrait pas du tout.
0: Oui. J'ai été regarder sur le portail des auteurs du gouvernement du Nouveau-Brunswick. Il y a environ 225 auteuristes qui sont inscrits sur ce site-là. Il en manque probablement plusieurs. Mais quand on parle de l'industrie du livre, Daniel, ou de tous les intervenants qui gravitent autour de la chaîne du livre, c'est-à-dire les libraires, les éditeurs, les festivals littéraires. Ça a un impact sur beaucoup de monde, ce genre de journée-là.
1: Absolument.

0: Absolument, absolument.
1: Quel genre d'impact ça a?
0: Ben, je pense que ça a un impact sur... C'est comme vous le disiez au début, le fait qu'il y a beaucoup de littérature qui est créée au Nouveau-Brunswick. Tant écrite au Nouveau-Brunswick que publiée au Nouveau-Brunswick. Puis je pense que les gens se rendent pas compte toujours de l'ampleur de ce milieu-là, puis du nombre justement de livres qui sont publiés et édités ici, puis de la qualité. Puis c'est sûr que il y a peu de librairies indépendantes dans la province. Mais on essaye justement, par l'entremise d'une journée comme celle-ci, de vraiment diffuser puis de rendre accessible la littérature dans tous les coins de la province. Puis je pense que c'est ça l'impact qu'une journée comme celle-ci peut avoir.
1: Absolument. Et là, il y a la journée « J'achète un livre », mais j'aimerais prendre quelques minutes pour parler de ce qui s'en vient pour les éditions personnelles, justement, parce que vous allez avoir un automne pas mal occupé. Il y a des lancements qui s'en viennent, il y en a plusieurs.
0: Il y a des lancements, mais là, c'est ça, je parlais de l'activité de Pierre-André Doucette. Ensuite de ça, il y a le Salon du livre de Dieppe qui s'en vient. Oui. On a une belle cohorte au Salon du livre de Dieppe également. Puis, samedi prochain, on organise une genre de présentation des nouveautés de l'automne, justement, 2026, avec des lectures de certains de nos auteurs qui sont dans les parages. Le lancement automnal des éditions Perce-Neige, on n'a pas encore annoncé les détails, mais je peux vous dire que ça va avoir lieu le 5 novembre.
1: Ah, super!
0: Donc, on attend un peu plus tard pour que tous les livres aient eu la chance de paraître puis soient disponibles. Mais tous les détails sortiront très bientôt, puis vous avez juste à surveiller les médias sociaux parce que ça sera tout annoncé là.
1: Et là, quels sont les livres là, qui vont être lancés? Je sais qu'il y a un nouveau Georgette Leblanc.
0: Il y a un nouveau Georgette Leblanc, donc ça va être les 6 livres de l'été et de l'automne. On a Héloïse Leblanc, puis Tendre, qui est paru en juillet.
1: Oui.
0: On a Le Flot et le Jusant de Sophie Rochefort, qui est paru en août. Là, on a Lynn et Cobb, qui est sorti la semaine dernière. On a La Tresse, le tout nouveau Georgette Leblanc, qui va sortir dans 2 semaines. Ensuite de ça, on a Parler mal de Bianca Richard et Gabrielle Robichaud qui va paraître en octobre. Puis là, un recueil de poésie intitulé Inéclatable de Dominique Bernier-Cormier qui sort en novembre.
1: Vous chômez pas les éditions Perce-Neige quand même. Vous devez être content de voir la qualité des auteurs qu'on a en ce moment, que ce soit des auteurs établis, mais des auteurs émergents aussi.
0: Absolument. Puis, Perce-Neige a été fondé en 1980 pour publier les nouvelles voix en poésie spécifiquement. Oui. Puis, depuis, a élargi son mandat pour accueillir non seulement de la poésie, mais du roman, donc la prose du roman. Nouvelles, récits, du théâtre. On fait paraître une autre pièce cet automne. Puis aussi des essais. C'est tellement agréable de découvrir les nouvelles voies, mais aussi de pouvoir accompagner les auteuristes dans leur développement de carrière. Georgette Leblanc, par exemple, c'est son sixième livre qu'on publie. Cet automne. Donc, c'est autant agréable des deux côtés de découvrir, de faire rayonner des voix que seraient peut-être autrement pas entendues, pas lues, mais aussi d'accompagner la carrière littéraire des auteuristes.
1: Et puis, vous donnez une place privilégiée, disons, aux autrices femmes, communautés LGBTQ+, aux auteurs, autrices autochtones aussi. Ça fait partie de votre mandat que vous y tenez beaucoup, là.
0: Absolument. Le mandat personnel, c'est de publier les voix acadiennes, autochtones et francophones de l'Atlantique.
1: Oui. Bien, en tout cas, plein de choses qui s'en viennent. Si on veut garder un œil là, sur les lancements, sur les événements qui s'en viennent, Danielle Leblanc, on va où?
0: Médias sociaux, Édition Perce-Neige ou sur notre site web editionperce-neige.ca, où est-ce qu'on a également une boutique en ligne pour les gens qui n'ont pas accès à des livres dans leur collectivité. Mais on a une série de pop-up également qu'on déploie toute cette année puis jusqu'au début de l'hiver, où est-ce qu'on se rend justement dans les communautés où est-ce qu'il n'y a pas nécessairement de boutique ou d'accès à des livres pour faire vivre la littérature dans ces collectivités-là.
1: Vous allez les voir chez eux.
0: C'est ça.
1: Voilà, je pense que il y a pas de meilleur moyen de le faire que celui-là. Mais en tout cas, on va vous souhaiter vous dire une bonne continuité dans tous ces beaux projets-là. Et puis, ben merci.

C'est la formation Le Couleur avec un simple vol d'après-midi. L'émission tire à sa fin, mais je veux vous parler de non pas un, mais deux événements qui s'en viennent ce soir. Alors, si vous êtes dans la région de Moncton, sachez que du côté de la Blue Casa, il va y avoir deux artistes qui seront là sur scène pour vous faire entendre la bonne musique. Doris, Doris qu'on commence à connaître, qui a été au Festival de la chanson de Caraquette, et puis aussi LMNOP. Si vous ne le connaissez pas, allez le découvrir. Il fait de la très, très bonne musique. Il collabore très souvent, entre autres, avec Jonathan Saunier, qu'on fait jouer à l'émission. Puis, on a fait jouer aussi une pièce à plusieurs reprises d'une collaboration, justement, entre Doris et LMNOP. Et aussi, si vous êtes du côté de Caraquette, on en a parlé tout à l'heure avec Daniel Leblanc. C'est le Festival acadien de poésie qui bat son plein. Et ce soir, soir

très spécial puisque c'est Marie-Jo Thériault qui débarque sur la scène du Centre culturel de Caraquet en format trio. Il y aura deux musiciens qui n'ont pas besoin, plus besoin d'être présentés, qui vont l'accompagner, donc Sébastien Michaud et Denis Surette, et Marie-Jo Thériault va chanter Gérald Leblanc. Alors, c'est vraiment un spectacle hommage à Gérald Leblanc. 75 minutes sans interruption de musique, de belles discussions aussi. Et puis, on connaît Marie-Jo Thériault là, pour être quelqu'un qui est très, très à l'aise sur scène. Je pense qu'elle va vous faire vivre de très, très bons moments. Il reste encore des billets, je pense. Alors, c'est à 20h au Centre culturel de Caraquet, au coût de 35 $ pour un billet. Et puis, aller découvrir ces... On est chanceux ici d'avoir des artistes comme ceux-là. Alors, encourageons-les. Donc voilà, c'est tout pour l'émission La Grande Virée d'aujourd'hui. Je vous donne rendez-vous demain pour terminer la semaine ensemble. C'est Isabelle Robichaud qui vous dit ciao. À plus tard.

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3: Bonsoir, ici Louis de Belleval. Voici les informations. La chef caquiste Christine Fréchette a finalement donné plus de détails sur les emplois qui pourraient être touchés par la guerre commerciale avec les États-Unis. Elle a indiqué que le gouvernement surveille une soixantaine d'entreprises qui emploient environ 30 000 travailleurs. Elle avait refusé de révéler cette information jusqu'ici. Ses adversaires ont réagi. Voici le péquiste Paul Saint-Pierre Plamondon, le libéral Charles Milliard, la solidaire Huba Gazal et le conservateur Éric Duhaime.
4: Alors là, Madame Fréchette tente de cacher un peu d'informations parce que s'il faut pas être alarmiste, mais il faut être réaliste. Puis moi, j'ai dit qu'il fallait être réaliste dans cette campagne-là. C'est beaucoup plus que 30 000 emplois qui sont potentiellement affectés, selon moi.
5: D'arriver avec un chiffre qui est peut-être élevé ou en tout cas qui est pas le plus optimiste des scénarios, n'a aucun sens à la lumière de ce qu'elle a elle-même dit dans les deux débats.
6: 30 000 emplois à risque d'être perdus. Qu'est-ce qu'elle propose?
7: Puis on parle, évidemment, il faut pas faire paniquer le monde non plus. Là, c'est des emplois à risque. Là, ça ne veut pas dire que non plus que c'est pas du monde qui a été mis à la porte hier. Là.
3: Les secteurs de l'acier, de l'aluminium, de l'ameublement, des textiles et des vêtements sont parmi ceux qui sont visés. La période de mise en candidature pour la campagne électorale au Québec a pris fin cet après-midi. Il n'est donc plus possible de se présenter dans une circonscription. Les électeurs ont jusqu'à lundi pour s'inscrire à la liste électorale ou modifier leur circonscription. Les partis d'opposition à Ottawa accueillent avec prudence l'idée d'une alliance entre le Canada et l'Union européenne. Le Bloc québécois voit la chose d'un bon œil, mais attend d'en connaître les détails, tandis que les conservateurs préviennent qu'ils s'opposeront à toute concession en matière d'immigration. L'alliance proposée par l'Union va certainement renforcer les liens économiques avec le pays, mais un rapprochement sur papier ne se traduit pas en changement immédiat, préviennent des observateurs. Les explications de David Savoie.
8: Oui. Il y a plus de demandes et plus de positionnement d'entreprises dans tous les secteurs d'activité.
9: Sam Ayoub est président de la Chambre économique Canada-Europe. Son organisation est plus sollicitée depuis les premières salves de la guerre commerciale entre les États-Unis et le Canada. Il voit d'un bon œil le rapprochement proposé par le Bloc des 27, mais prévient que faire des affaires en Europe ne se fait pas du jour au lendemain.
8: Donc, il faut aller rencontrer les gens, développer des relations personnelles, humaines, tout simplement pour pouvoir développer ensuite des affaires.
9: Il faudra repenser les chaînes d'approvisionnement canadiennes, explique pour sa part Pascal Chan de la Chambre canadienne de commerce.
10: Il va falloir améliorer, encore une fois, les infrastructures qui vont nous permettre d'acheminer. Ça veut dire les ports, ça veut dire les routes, ça veut dire le réseau ferroviaire et l'aviation aussi, bien sûr, parce que ça joue un rôle important dans tout cela.
11: Nous voyons ça d'abord comme un rapprochement, si vous me permettez l'expression, politico-culturel.
9: Le député européen à Strasbourg, Bernard Guetta, estime que cette nouvelle alliance ne servira pas qu'à brasser des affaires. Mais le commerce y jouera un rôle.
11: Mais enfin, vous avez besoin de diversifier vos relations commerciales. Mais nous en avons besoin, nous aussi.
9: Un traité de libre-échange, le CETA, facilite déjà les échanges commerciaux entre le Canada et le vieux continent. L'Union européenne est le deuxième partenaire commercial du Canada, mais elle ne compte que pour un peu plus de 8% de nos échanges. Le Canada, quant à lui, est le 12e partenaire commercial de l'UE. Des échanges qui totalisaient 130 milliards de dollars l'année dernière. Ici David Savoie, Radio-Canada, Montréal.
3: Une mission d'enquête de l'ONU sur l'Iran conclut qu'elle possède assez d'éléments pour croire que l'armée américaine a commis des crimes de guerre lors de deux frappes mortelles à la fin du mois de février contre une école et un complexe sportif. Les experts accusent aussi le régime iranien de crimes contre l'humanité lors de la violente répression de son propre peuple lors des manifestations qui ont précédé la guerre. Manon Globinski résume le rapport.
12: Ce n'est pas un rapport exécutoire, mais il s'ajoute à de nombreuses autres enquêtes sur les crimes envers la population iranienne. Les experts de l'ONU accusent les États-Unis de bombardements indiscriminés et affirment qu'il est raisonnable de croire que ce sont des missiles de l'armée américaine qui sont responsables de la destruction de deux sites civils dès le début de la guerre, l'école primaire de Minab, où 150 personnes sont mortes, dont 120 enfants, et un complexe

0: sportif dans une zone résidentielle, tuant 22 civils. L'enquête du département de la défense américain sur le bombardement de l'école primaire est prête depuis le mois d'avril, mais n'a jamais été rendue publique. Une fuite a laissé entendre que ce sont des renseignements périmés qui en ont fait une cible. Pour les experts de l'ONU, ce sont des crimes de guerre. Le rapport se penche aussi de manière très détaillée sur la façon dont le régime iranien a traité les manifestations du début de l'année. Il dénonce comment les autorités ont tiré sur des manifestants du haut des immeubles, les nombreuses arrestations, la torture, les fausses confessions, la peine de mort, des crimes contre la personne pour une population iranienne prise en étau entre cette répression criminelle et la guerre actuelle, écrivent les experts, qui soulignent que plus de 70 personnes, dont 5 femmes et 3 garçons, demeurent sous un risque imminent d'exécution dans les geôles iraniennes. Ici Manon Globenski, Radio-Canada, Washington.
1: Et puis enfin, le Bloc de gauche a été déclaré gagnant de justesse des élections législatives de dimanche en Suède, après plusieurs jours de décompte. La gauche obtient 176 sièges contre 173 pour le Bloc formé de la droite et de l'extrême droite, avec un écart d'à peine 50 000 votes entre les deux. La leader social-démocrate Magdalena Andersson devra mener des négociations difficiles pour espérer former une alliance avec les partis de gauche et centriste. La droite pourrait, elle aussi, tenter de former un gouvernement en cas d'échec de ses rivaux. C'était les informations.

0: Bonjour et bienvenue à cette émission du jeudi 17 septembre. L'équipe est là, prête à vous proposer 2h30 de contenu. Aujourd'hui, on accueille une nouvelle membre de l'équipe parmi nos chroniqueurs, chroniqueuses du jeudi. En dernier segment d'émission tous les jeudis, on a un petit bassin de gens à qui on a donné carte blanche pour nous parler de leurs observations sur notre société. Et on accueille aujourd'hui dans l'équipe la psychologue et autrice Nathalie Platt. Et on est vraiment très, très heureux qu'elle se joigne à nous. Vous la lisez peut-être dans Le Devoir régulièrement. Vous l'entendez lors de nos émissions. Vous avez peut-être aussi lu quelques-uns de ses livres. Alors aujourd'hui, c'est la première chronique de ce qu'elle a baptisé du bon usage. Donc à chaque fois qu'elle viendra, elle nous parlera du bon usage de quelque chose. Et cette semaine, elle se penche sur la normalité, la norme, du bon usage de la normalité. Très hâte de l'entendre là-dessus. Et puis la semaine prochaine, c'est Isabelle Maréchal qui se joindra à notre équipe dans ce créneau. Une deuxième heure entière consacrée à vos questions aujourd'hui, puisque c'est jeudi et jeudi égale clinique, et c'est une clinique vétérinaire aujourd'hui avec nos vétérinaires en résidence, Claudia Gilbert et Sébastien Foury. Aujourd'hui, on va explorer l'influence réciproque entre animaux et humains. On entend souvent qu'un chien fait des merveilles pour notre santé mentale, qu'un chat peut briser l'isolement. Un animal bénéficie aussi d'avoir un humain dans sa vie, mais c'est pas un automatisme, cette équation animal et bien-être. Si vous avez des questions, n'hésitez évidemment pas à nous les envoyer. On se nourrit de ça. Et dans une vingtaine de minutes, on va se faire deux têtes avec Mike Finnerty et Pascal Lévesque sur la controverse concernant Ed Sheeran et l'annulation des premières parties, de ses premières parties par Macklemore, après que Macklemore ait proclamé libérer la Palestine pendant un de ses concerts-là. Et donc, il s'est vu interdire l'accès à tous les stades par les propriétaires des stades où Ed Sheeran va donc performer. Ce que nous faisons maintenant, c'est retrouver, comme on le fait à quelques reprises depuis le début de la campagne, nos anges dans nos campagnes, leur observation de ce qui s'est passé dans les derniers jours à travers le prisme du vocabulaire religieux mondial, donc des mots comme chemin de croix, comme mantra, comme miracle, comme mur des lamentations, etc., etc. Donc on s'amuse un peu avec ça, avec Louis Aucoin. Salut Louis.
1: Salut Pénilla.
0: Président et stratège principal chez Aucoin Stratégie et Communication. Oui. Émilie Nicolas. Bonjour Émilie.
2: Bonjour Pénilla.
0: Chroniqueuse au Devoir à Radio-Canada et à CBC. Et Tasha Carradine. Bonjour Tasha.
3: Bonjour.
0: Analyste politique et chroniqueuse pour Postmedia, qu'on a eu le grand bonheur de croiser en chair et en os à Québec la semaine dernière. C'était la première fois qu'on se voyait. Ça a fait bien plaisir à l'équipe, ça, Tasha.

0: Ah, merci, moi aussi.
1: C'était vraiment le fun de se croiser là. Alors commençons, Amélie. En fait, les trois, vous avez choisi le yin et le yang, mais pour trois raisons différentes. Émilie, pour laquelle?
2: C'est vraiment en regardant le débat hier soir que je me suis dit, en fait, on n'est plus rendu à la période de la campagne électorale où on essaie de débattre de qui a raison, qui a tort, c'est quoi nos idées. Le débat s'est vraiment engagé sur c'est quoi la question de l'urne. Pourquoi, en fonction de quoi est-ce que les gens devraient voter? Et là, il y a la version de la CAQ qui est les gens devraient voter en fonction de oui ou non, est-ce que vous voulez un référendum? C'est ça qu'ils essaient d'imposer comme question de l'urne. Et puis, au niveau du Parti québécois, on essaie d'imposer comme question de l'urne est-ce le bilan de la CAQ. Est-ce que oui ou non, vous voulez encore la CAQ? Donc, à ce moment-là, en fonction de s'il y en a un ou l'autre ou les autres partis qui essaient d'imposer comme ça une question, nécessairement en fonction de la réponse, vous allez avoir des différents résultats électoraux. Mais c'était vraiment ça que je voyais dans le débat. C'était moins une question de qu'est-ce que les gens pensent, parce que là, je pense qu'on est rendu à l'étape où les gens commencent à se faire leur opinion, là. Mais c'est plus en fonction des multiples opinions que vous avez, laquelle vous priorisez et laquelle vous laissez guider votre choix de vote. Et c'est ça qui s'est passé hier soir.
1: À savoir, du référendum ou du bilan de la CAQ, lequel est le yin et le yang, je laisserai les gens déterminer eux-mêmes.
2: Oui, c'est ça, exactement.
1: Propice à chacune. Okay.
2: Exactement.
1: Allons-y avec le yin et le yang, Louis, oui. Dans votre cas.
3: C'est Ruba Gazal et la question de la taille de l'État. Donc, c'est quand même assez particulier parce que Québec solidaire veut maintenir la taille de l'État actuel. Il dit, je veux maintenir le modèle québécois, mais ça tient beaucoup à la quantité de membres de la fonction publique, puis ils s'opposent à la réduction des postes dans la fonction publique. Puis, même chose, une autre chose, on n'en parle pas beaucoup, mais je crois comprendre de Québec solidaire qu'on propose d'augmenter la taille de la fonction publique. Je pense pas que les épiceries publiques, ça va fonctionner à l'eau claire. Donc, c'est exceptionnel quand il y a unanimité entre tous les partis pour dire, je pense que l'opinion publique pense que peut-être qu'on pourrait être plus efficace avec peut-être même un petit peu moins de monde. Mais il y a un parti qui dit, je suis pas là-dedans. Ça peut se défendre, mais c'est là qu'arrive le yang. Parce que la raison que donne Ruba Gazal au débat hier soir, c'était de toute beauté, elle dit, il faut pas réduire la fonction publique parce que c'est de la fonction publique que viennent les sonneurs d'alerte et qui dénoncent les scandales financiers du gouvernement. Fait que là, donc, attends une minute. Donc, plus on a de fonctionnaires, plus on est à l'abri des scandales financiers. Moi, je passerais pas ça dans un détecteur
1: non, mais
3: attendez, de mensonges.
1: Là, elle a pas dit on ajoutons à la fonction publique.
3: Non, elle a pas dit ajoutons. Mais ils font des propositions qui vont mener vers ça. Mais effectivement, ils ont pas dans leur cadre financier un ajout dans la fonction publique. Ils sont pas suicidaires quand même, ils sont solidaires. Donc, il faudrait plutôt crédibiliser des engagements comme les épiceries publiques. C'est pas si fou que ça, mais c'est en train de devenir la taxe orange de Québec solidaire. Donc, Yin et Yang ramène ça comme une position défendable.
1: Yin et Yang, on rappelle donc deux forces opposées, mais aussi complémentaires, indissociables, qui régissent donc un univers et son perpétuel mouvement. Je suis allée voir là, pour qu'on puisse comprendre toutes vos subtilités, votre créativité. Tacha, c'est qui dans votre cas?
4: Moi, c'est un peu similaire. C'est le yin et le yang, c'est Ruba Gazal et Éric Duhem et leur vision différente de la société québécoise qui, à la fois, se confrontent, mais se complémentent parce que ça les permet de se distinguer idéologiquement. Ruba Gazal qui défend un État plus interventionniste, plus grand, et M. Duhem qui dit non, il faut couper dans les dépenses de façon faramineuse. Et ces deux-là, en s'affrontant, ça permet une distinction qui peut-être mènera à un soutien du gouvernement minoritaire parce que peut-être l'un ou l'autre va faire la balance du pouvoir. Alors, c'est très intéressant que les deux se démarquent comme ça et font leur base particulière, le yin, le yang. Mais ça représente aussi, je pense, une polarité québécoise. Mm-hmm. Cette éternelle discussion, la taille de l'État versus une petite taille de l'État.
1: D'accord. Alors, voilà pour le premier tour de table. On est maintenant à l'appel à la prière, Émilie.
2: Oui, l'appel à la prière, moi, je l'ai vu par rapport à Éric Duhem, parce que lorsque je regarde les chiffres des sondages, c'est vraiment fascinant. Parce que, bon, il y a les gens qui les appuient, les gens qui l'appuient pas. Mais ce qui est particulier, quand on regarde les gens qui aiment ou détestent Éric Duhem, c'est très, très polarisé. C'est là où vraiment il y a la moitié, plus que dans la moitié de la population, qui ont décidé qu'il y avait une image très négative d'Éric Duhem, mais sa base l'aime beaucoup. Et c'est là où je

0: pense que c'est intéressant lorsqu'on regarde sa stratégie dans les sondages. C'est-à-dire que moi, j'ai moins l'impression qu'il essaie de convaincre les gens qui va prendre la majorité puis d'essayer d'être premier ministre. Je pense que le premier danger pour Éric Duhaime, c'est la question du vote stratégique. C'est des gens qui trouvent que il fait un bien beau travail, mais par exemple, ils veulent pas de référendum, ils vont voter pour la CAQ pour essayer de, parce qu'ils peuvent pas se permettre de voter avec le cœur, mettons, puis de voter conservateur, alors que les conservateurs ont pas la chance de former un gouvernement pour le moment. Donc, c'est plus ça qui est en train de se passer quand je le regarde parler. Je me dis, c'est quelqu'un qui est très bon pour mobiliser sa base. Est-ce qu'il est nécessairement en train de faire des convertis? Pas nécessairement. Donc, pour reprendre la métaphore de l'appel à la prière, il est moins essayé de parler à tout le monde que d'essayer de prendre les gens qui croient déjà à son église ou sa religion et puis essayer de vraiment s'assurer d'en faire un vote qui est fidélisé, qui va être mobilisé, qui va aller aux urnes, puis que ça va se transformer en député. Parce que quand on est rendu à 5 partis comme ça, il y a des partis qui sont vraiment particulièrement vulnérables au vote stratégique. Et je pense que dans certaines circonscriptions de la région de Québec, c'est ce qui peut arriver aussi si ça devient très, très serré à la dernière minute.
1: Ce qui semble aussi s'ajouter peut-être à ces deux aspects polarisants, il y a des gens, puis je l'entendais ce matin à l'émission dans le marché de Montréal avec Patrice Masbourian, il y a comme une espèce de bassin d'électorat là, qui sonde régulièrement. Puis il y avait une femme dont les idées étaient très, très, très à gauche ce matin, oui, et qui disait, je peux pas croire que je vais dire ça, mais ça m'apparaît le politicien le plus vrai. Je suis contre ses idées, oui, mais lui, je commence à l'aimer, puis il me parle pour vrai. Donc ça, je ne sais pas à quel point ça peut faire bouger l'aiguille, là, mais c'est quand même quelque chose qu'on voit apparaître chez Éric Duhaime, qui est quand même intéressant.
0: Non, c'est ça. Il y a beaucoup de gens qui ont changé énormément d'idées, puis qui, au fil des années, mais Éric Duhaime, il dit la même chose depuis les années 2000 pour les gens qui connaissent, quel qui séducteur. Viennent de Québec comme moi.
1: Ben, c'est un communicateur, et chez les communicateurs, hein, on le sait. Louis, le savant premier, c'est la séduction fait partie de la game. Non, mais c'est l'en mix.
2: Oui, c'est
1: OK,
2: mix.
1: Allons-y, Louis, avec Nirvana.
2: Le mix. Oui, le Nirvana. Alors, Paul Saint-Pierre Plamondon, Pénélope, est au Nirvana quand il est en présence de Charles Millard. Et même quand Charles Millard est absent, écoutez-le parler de Charles Millard à 5 chefs une élection la semaine dernière.
3: Écoutez, il y a une mesure qui a passé complètement sous le radar de la part de Charles Millard qui est géniale. Donc, je lui laisse ses droits de propriété intellectuelle, mais je vais la récupérer. Il dit, il a raison, j'ai fait la recherche. Le pari sportif en ligne au Québec est un Far West.
2: Le pari sportif en ligne, une mesure que PSPP qualifie de géniale. Donc, de la part de M. Millard, rien que ça. Cette semaine, il a dit que le cadre financier des libéraux était rigoureux, réaliste, ou je ne sais pas quel qualificatif, mais en tout cas, il était très positif. Mardi, il a dit, je suis d'accord avec vous, M. Millard, au débat face à face. Donc, c'est...
1: Qu'est-ce que ça veut dire, tout ça, là? C'est... Quand quelqu'un utilise cette stratégie-là, ça dit quoi?
2: Ben, c'est l'inamoramento, oui. L'amour inconditionnel. C'est comme c'est comme quand t'as un nouveau chum, une nouvelle blonde, puis qu'il laisse tout traîner dans la maison, pis c'est tellement cute pendant les 3 premiers mois. On est là avec ces deux hommes-là. C'est une bromance totale. Et bien sûr, on a besoin que le Parti libéral prenne des plumes si on veut que le Parti québécois prenne des sièges. Donc,
1: OK, Tasha, est-ce que vous voulez réagir à ça?
4: Oui, j'allais dire, c'est parce qu'il préfère M. Millard comme chum que Mme Fréchette. C'est-à-dire, il veut que le stock de M. Millard monte et que celui de Mme Fréchette descende. Et comme ça, le PQ va passer à travers et il va gagner. Très simple.
2: Et voilà, c'est ça. Donc, c'est la bataille du 4-5-0, mais c'est parce que c'est pas subtil quand même. Mais bon, si vous les voyez se promener puis prendre une bière ensemble, aller au cinéma ensemble, se promener dans le temps, ça se peut, c'est normal, c'est l'amour fou.
1: Le Nirvana, donc, désigne dans les religions indiennes comme le bouddhisme, oui, l'état suprême de libération où s'éteignent les désirs, la souffrance et le cycle des réincarnations. Donc, moins de souffrance, clairement, entre
2: peut-être.
1: On est toujours dans le Nirvana et on est toujours avec Paul Saint-Pierre Plamondon, Tasha.
4: Ben oui, t'es pas de souffrance. Ces deux débats-là, si on regarde les sondages, il est au Nirvana. Après le premier, c'était clair, 38 % ont déclaré que c'était le gagnant, comparativement à 14 % pour M. Duhaime, 15 % pour Mme Fréchette. Alors, il est aux cieux. Même au deuxième débat, quand il était plus la cible des attaques, il s'est bien démarqué. Il a conservé une posture de chef de gouvernement. Il s'est pas effrusqué, il n'était pas énervé. Alors, on peut dire qu'il est au Nirvana de cette façon-là, mais il y a un petit danger parce que, et là, je mixe mes métaphores, mais Iker, qui volent trop proche du soleil.

0: et qui est trop haut peut tomber à terre et ça peut être très dramatique. Alors, quand on est le front runner, il faut qu'on se comporte aussi d'une façon plus posée peut-être. Alors, il doit garder cet esprit-là pendant le reste de la campagne.
1: Exact, parce qu'une fois qu'on est en haut, il y a bien des gens qui disent le seul chemin, c'est par en bas après ça. Là.
0: C'est ça, ouais, oui. Exact. L'enfer est rouge, le ciel est bleu, en tout cas.
1: Tout ça. OK, allons-y avec allons-y avec un troisième tour de table. Émilie-Nicolas, la révélation.
2: Oui. Alors, la révélation, je pense que c'était lundi, le reportage de Thomas Gerbet sur CIFA et puis la question de la transition technologique dans le système de santé, combien ça coûte, etc. Ça a vraiment quand même changé le ton de la semaine. Ça a changé certainement le débat de mardi soir, le face-à-face TVA pour ce qui est de Christine Fréchette. Le fait aussi que ça sorte le lundi matin comme ça, ça... Puisque Christine Fréchette est en train de se préparer pour les débats, ça a amené France-Hélène Duranceau à aller au front pour répondre. Et puis, ben, tant que c'est France-Hélène Duranceau qui répond, les gens considèrent que la réponse n'est pas donnée. Et donc, ça fait encore plus durer la chose dans le cycle de nouvelles. Et donc, ça, bien sûr que ça... Il y avait déjà peut-être un momentum pour Christine Fréchette qui est en train de se casser, mais ça a donné un gros morceau. Puis ça va me permettre peut-être même de rejoindre... ce que Louis disait tantôt, moi je le vois quand on s'attaque à la fonction publique, c'est pas nécessairement une question de causalité, mais il y a une corrélation entre les semaines où on s'attaque à la fonction publique puis les semaines où on reçoit comme journaliste des messages de fonctionnaires fâchés qui nous envoient sur des sources. Donc le fait que la semaine d'avant se soit attaqué à la fonction publique puis que la semaine d'après il y a des mémos de sous-ministres qui se ramassent dans les inbox des journalistes, c'est peut-être un hasard complet, sauf que moi je trouve ça intéressant.
3: Mais comme à l'époque, chaque fois que les conservateurs ont pris le pouvoir à Ottawa après les libéraux, il y a toujours eu un paquet de trucs qui sont sortis du gouvernement. Donc, voilà.
1: On attend que les gens se lancent en campagne pour déterrer des vieilles affaires qui auraient pu être médiatisées bien avant, mais tout d'un coup, ça sort. Oups, ça.
2: Les gens ont le sens du momentum.
1: Oui, exact. OK. Alors, nous sommes avec nos anges dans nos campagnes. Ce sont donc Tasha Carradine, Louis Aucoin et Émilie-Nicolas qui observent pour nous ce qui s'est passé pendant cette campagne à travers le prisme d'un langage, d'un vocabulaire religieux, toute religion confondue, pour rendre ça un peu. Spicy, comme on dit. Allons-y, Tasha, avec... Est-ce qu'on est rendu là?
3: On est rendu à Louis.
1: La révélation.
3: Insister, là, mais... Oui, j'ai... est-ce qu'on a un nouveau Charles Millard après les débats? Est-ce que c'est une révélation? Parce que ça fait longtemps qu'on dit que Charles Millard, il gagne à être connu. Puis les sondages commencent à nous donner cette impression-là. Ça commence à bouger l'aiguille pour lui. Et j'ai même envie de me demander, mais où est le Charles Millard beige qu'on cherchait cet été? On dirait qu'il est plus là. Écoutez-le au débat... hier soir, parler à Christine Fréchette.
4: Le gaspillage à la CAQ, on dirait que vous magasinez chez Costco. Ça vient en format géant puis en paquet de 6. Nordvolt, Nemaska, SIFA, Saclic.
1: On a généré une croissance économique.
4: Les Kings de Los Angeles.
3: Kings de Los Angeles.
1: Hey, ça,
3: c'était dans mon petit bingo que j'étais spécial élection. Il y a des gens qui ont coché cette case-là, j'étais content. Donc, il gagne à être connu. Puis là, on a un nouveau Charles Millard qui, lui, parle à 40% d'électorat qui a déjà décidé pour qui voter, peut-être même pour lui, mais qui n'est pas certain, ce 40%-là qui est mobile. Alors, il raffermit un vote où il donne raison à des gens qui disent « Pourquoi je voterais libéral ?» Que ça donne, comme on dit, mais là, il leur donne des raisons. Donc, j'aime ça. Je ne sais pas si on va le voir jusqu'à la fin. Et il y a des électeurs, peut-être, qui font la réflexion en se disant tout d'un coup que le Parti québécois prendrait le pouvoir, hein, peut-être, minoritaire, tout d'un coup que le Parti conservateur faisait des gains importants, puis que là, ça devenait la balance du pouvoir. Est-ce qu'on ne voudrait pas avoir un Parti libéral un petit peu plus fort pour faire face à ces deux partis-là plus conservateurs, si on peut dire? Donc, il y a des réflexions qui se font dans l'électorat.
1: OK. Alors, Tasha a aussi choisi Charles Millard dans la catégorie de la révélation. Pour quelle raison, Tasha?
0: Ben, parce qu'il s'est révélé. Essentiellement, il n'est pas connu autant du public québécois. Et c'était sa chance de se faire connaître. Et le premier débat, il s'est démarqué sur les questions de santé. Il a attaqué surtout le bilan. Et comme Louis vient de dire, il a attaqué évidemment la deuxième soirée aussi. Mais il était en même temps la révélation pour moi. Il paraissait, le premier débat surtout, un peu frustré à un moment donné. Moi, je regardais ce débat-là en compagnie d'un paquet d'anglophones qui ne comprenaient rien des mots. Juste moi qui comprenais. Mais il disait, ce gars-là, il a l'air...

0: hyper frustrée. Alors, cette révélation-là, une révélation, peut-être une certaine frustration de faire percer son message ou de s'insérer dans le débat, je trouvais pas qu'il s'insérait autant la première soirée que le deuxième. C'était une révélation aussi. Il se développe encore comme politicien.
1: Peut-être dire un mot, parce que écouter les débats, là, Tasha le fait avec des gens qui comprennent bon, peut-être pas 100% de français, donc ils regardent le débat plus que l'écouter. Ça, c'est une chose qu'on peut faire à la maison. C'est-à-dire fermer le son, mettons 5 minutes, puis dire, je vais vous regarder. Vous allez voir des choses que vous ne pouvez pas voir quand vous écoutez en même temps.
0: Donc, ils pensaient tous que Mme Fréchette avait gagné, juste par ses expressions.
2: Ah oui, hein? C'est intéressant, ça. Puis si vous avez des amis rigolos, fermez la télé puis demandez-leur de faire des voix par-dessus les policiers. Ça, c'est une autre soirée complètement. OK, allons-y avec la conversion maintenant. Vous êtes deux à l'avoir choisi, ce mot-là, Émilie, concernant Ruba Gazal.
3: Oui, alors, Ruba Gazal a un peu le problème inverse. Éric Duhaime, qui, comme je le disais tantôt, lui cherche à vraiment mobiliser sa base et les garder au front. Pour Ruba Gazal, la conversion qu'elle doit faire, c'est d'abord justement auprès de sa propre base. C'est-à-dire que moi, je trouve qu'elle est bonne en débat. Hein. Il y a des idées très complexes que Québec solidaire doit mettre de l'avant. Pas nécessairement complexes sur le plan du fond, mais complexes dans le sens où c'est moins dans les horizons d'attente des Québécois. C'est moins des idées sur lesquelles on est habitué, dont on est habitué de discuter, notamment la question des épiceries publiques mardi. Puis je pense qu'elle reste calme, elle reste pédagogue.
2: Et on dirait qu'elle est mieux en débat qu'elle l'a été dans le face-à-face, où sa nervosité paraissait plus que pendant les débats.
3: Peut-être, mais ça reste que il y a une pédagogie, puis il y a justement un espèce de garder son calme et moins d'être dans les attaques qui fonctionnent bien. Le problème à Québec solidaire, c'est vraiment que je le vois sur les médias sociaux, je le vois un peu partout, des gens qui étaient impliqués dans les campagnes précédentes, qui ont été démobilisés par tout ce qui tournait autour de Gabriel Nadeau-Dubois, tout ce qui tournait autour de Haroun Bouazi, tout ce qui tournait autour des divisions entre l'aile parlementaire puis la base militante, collectif antiraciste qui s'est fait démanteler essentiellement. Et donc, il y a une question pour ce vote-là qui me fait un peu penser à complètement à une autre échelle, là, mais le défi qu'a eu et qui a fait perdre Kamala Harris lors de la dernière élection américaine, c'est qu'il y a plein de gens qui sont restés à la maison. Et donc, je pense que c'est vraiment ça le défi pour Québec solidaire, c'est qu'il y a des gens qui ont des valeurs qui se rapprochent, mais qui hésitent entre aller voter ou annuler leur vote, ou voter en blanc, ou essayer de reconstruire une gauche autrement le 6 octobre. On est pris dans ces défis-là, là, sur le terrain, et ça se fait de manière ouverte. On les voit, justement, si on fouille un peu sur Facebook. Et donc, c'est très compliqué pour Ruba Gazal, non seulement d'avoir autant de bénévoles qu'elle le pourrait, et aussi de mobiliser son vote, alors que franchement, moi, je regarde en élection en termes de performance de débat, je trouve qu'il y a un décalage entre les deux, là.
2: Louis, ça, c'est toute une conversion, là.
1: Oui, la conversion de Christine Fréchette, oui, qui s'approprie le bilan de la CAQ.
2: Exact.
1: Donc, au lieu d'arrêter... on est arrivé au bout de la stratégie où on fait semblant que François Legault n'a pas existé, que la CAQ n'était qu'un rêve.
2: Qu'elle n'était pas ministre de l'économie quand il y a eu des décisions prises. Tu sais, c'est comme
1: un moment donné. Puis on se réveille, là, puis on faisait « Ah, mon Dieu, c'était un cauchemar ». Mais non, c'est pas un cauchemar, c'est vraiment arrivé. Tu sais, le mauvais feeling, tu te rends compte que c'est arrivé. Mais c'est là, à un moment donné, il y a une limite à cette stratégie-là. Elle ouvre le débat mardi en disant « Je ne suis pas François Legault ». Donc ça, moi, j'ai trouvé ça habile et nécessaire, surtout plus qu'habile, même j'ai envie de dire. Et j'aime encore plus que j'ai entendu hier, s'approprier les bons coups de la CAQ. Je le sais, c'est grossier de dire ça, on n'a pas le droit, mais oui, ils ont fait des bons coups aussi. Ils ont fait les tribunaux spécialisés sur les violences sexuelles et conjugales. Ils ont fait une réforme des lois...
2: De la loi de la famille.
1: De la loi de la famille, exactement. Il y a des initiatives au niveau de l'itinérance, au niveau des CPE. Il y en a une série. Bon, je travaille pour la coalition Avenir Québec, donc c'est à eux autres de faire le bilan. Mais il y en a. Et puis, elle peut s'y approprier aussi. Puis, elle ne le fait pas parce qu'on a jeté le bébé avec l'eau du bain puis le bain. Donc, on est rendu là. Puis, Paul Saint-Pierre Plamondon fait campagne contre François Legault. Donc, ça faut le nommer, il faut le dire. Il doit faire campagne contre Christine Fréchette. C'est elle qui se présente.
2: OK. On est toujours avec Christine Fréchette, Tasha. Mais là, cette fois-ci, question du chemin de croix.
0: Ben c'est un peu la même ligne, parce que le chemin de croix, c'est essentiellement de porter les péchés de François Legault et porter cette ombre sur ses épaules. Et c'était intéressant parce que dans ce débat-là, on a réalisé pour la première fois son vrai adversaire, c'était pas Donald Trump, c'était François Legault. C'était le fantôme de François Legault. C'était essayer de se débarrasser de tous les scandales de sa clique, etc., qui la hantaient essentiellement. Et mardi, quand les autres chefs ont attaqué sur ce bilan-là, mercredi, il est revenu encore et elle n'a pas réussi à déplacer. Elle voulait déplacer sur le référendum. En deuxième soirée, le débat. Mais même là, on voyait que le fantôme sortait des limbes et l'hantait. Alors, pour elle, porter ces choses-là, est-ce qu'elle va les porter le reste de la campagne ou est-ce qu'elle va retourner le débat sur la question existentielle de Donald Trump, les menaces économiques et ou le référendum? Reste à voir.
2: Alors, dernier tour de table pour nos anges dans nos campagnes, on devrait dire dans notre campagne électorale québécoise. Émilie Nicolas, le miracle.
3: Le miracle, c'est que ça serait en fait une possibilité, un meilleur scénario pour Charles Millard. C'est-à-dire que si Christine Fréchette continue à être sur le déclin, Millard commence à se présenter comme l'alternative au référendum. Puis vraiment, essentiellement, être là comme chef de l'opposition. Ça serait un miracle dans la mesure où ses performances sont pas catastrophiques, mais elles sont pas extraordinaires. Puis je pense que là-dessus, on en a à peu près l'unanimité. C'est un peu ce qu'on dit en diagonale depuis le début. Mais il doit arriver à faire mieux encore pour se distinguer, profiter des difficultés de Christine Fréchette, mais aussi pour profiter du fait que, justement, on parlait de la bromance avec PSPP tout à l'heure. Là, il y a personne qui l'attaque tant que ça, là. Je veux dire, il y a le champ libre. Donc, la manière dont il a le champ libre, puis qu'il ne monte pas tant que ça dans les sondages, ça montre qu'il y a quelque chose qui achoppe encore. Mais il reste un débat. La campagne n'est pas finie. Il reste du temps. Mais il faudrait qu'il y ait quelque chose qui vraiment débloque pour arriver à ce que les gens disent « Mais si je ne veux pas un référendum, l'alternative, c'est Charles Millard et non pas la CAQ. »
2: Louis?
1: Oui, ben je vous parle d'un mantra, le mantra de Éric Duhaime. En fait, c'est plus une fixation qu'un mantra, une espèce de fixation sur les véhicules. Je le dis avec le sourire en coin parce que Éric Duhaime nous parle d'hydrocarbures, tu sais, quand il est dans les débats. Donc c'est le seul d'ailleurs qui va jusque-là. Il nous parle d'un troisième lien autoroutier. Cet été, il a fait une vidéo dans sa voiture pour montrer qu'il était pris dans le trafic de Québec. Ça a très bien fonctionné, cette vidéo-là. Et quand il est en débat, c'est des images de véhicules qu'il prend. Donc, il dit, il y en a un qui veut conduire l'autobus du oui, l'autre veut conduire l'autobus du non. Les Québécois veulent que les autobus restent dans le garage. Donc, il a même dit après, je vais barrer les portes des autobus. Donc, parce que lui, dit, moi, je sors de ce débat-là. Qu'est-ce qu'il a dit aussi? Ah oui.
3: Mais il n'aime pas ça le transport en commun, de toute façon.
1: Il y a 70% des Québécois qui ne sont pas prêts à donner les clés du char à personne, en voulant dire on n'a pas fait notre choix de gouvernement. Donc, il y a une fixation sur les voitures. En tout cas, moi, c'est clair que je vais au salon de l'auto avec lui au mois de janvier. Ah, ben oui.
2: Donc, son mantra, lui, c'est pas « ce serait... » Tacha l'a eu. OK, Tacha, on est dans le mantra, puis on est aussi dans Éric Duhaime, pour terminer.
0: Oui, maintenant, je repense à ça. Oui, c'est beaucoup de métaphores de voiture. Moi, c'est le mantra, c'est la taille de l'État. Il faut réduire la taille de l'État. Trop de bureaucratie, trop d'État. Et là, ça revient à ce qu'on disait tantôt. Il veut consolider son vote, sortir son monde sur cette question-là. Il le répète sans cesse. Il a parlé de couper des milliards de dollars dans la taille de l'État qui a fait sourire et ridiculiser Christine Fréchette a ridiculisé. Et aussi, ça permet cependant à ses adversaires aussi de sauter sur des choses comme PSPP a dit, quand tu déplaces un médecin vers le privé, ça ne crée pas un médecin supplémentaire. Tes solutions de privé, ce n'est pas nécessairement automatique, c'est trop simpliste. Mais quand même, pour l'auditoire de M. Duhaime, qui est fatigué d'un État trop grand et trop surveillant aussi, on peut repasser à la COVID, tout ce concept-là, il fait appel à ce mantra. Trop de bureaucratie, trop d'État, votez-moi.
2: C'était très intéressant encore et éclairant de vous entendre. On prend souvent le pari de l'humour, mais à travers tout ça, on en arrive à mieux comprendre, peut-être à mieux se faire une idée, à dégager certaines des grandes idées qui sont mises sur la table ou qui sont pas mises sur la table grâce à vous trois. Tacha Carradine, analyste politique et chroniqueuse pour Post Média. Émilie Nicolas, chroniqueuse au Devoir à Radio-Canada et à CBC. Et Louis Aucoin, président et stratège principal chez Aucoin Stratégie et Communication. On se retrouve quand la prochaine fois? Sur la semaine prochaine, une dizaine de jours bientôt. Il reste deux fois. Ça va aller juste au lendemain des élections. La prochaine fois, donc le 6 octobre, ça va être fort intéressant de vous entendre. lundi le 28 septembre et c'est ainsi ça, que le bientôt. Lendemain des élections. Donc, bientôt. Ah, bon. Merci pour utiliser des termes plus vagues comme ça la prochaine fois. OK, merci beaucoup.

0: La course au plus beau jour de l'humanité, donc de Luis Clavis, extrait de son prochain album qui est attendu au début de l'an prochain. Ce que nous faisons maintenant, c'est nous faire trois têtes. En fait, nous faire un millier, des milliers de têtes, OK? Grâce à leurs deux têtes, là, vous qui nous écoutez, vous allez comprendre une situation dans son entièreté. On est avec Pascal Lévesque. Bonjour, Pascal.
1: Bonjour, Pénélope.
0: En studio à Québec, on est avec Mike Finnerty qui est ici à Montréal. Salut, Mike.
2: Salut, Pénélope.
0: Alors, les...
2: Et Pascal.
0: Ah, Moncton, Pascal.
1: Moncton.
0: Comment ça, Moncton?
1: Ah, une idée là, que j'ai eue avec des huîtres. Pour les manger, oui, là, mais pour en
0: pour
1: parler.
0: Pour le soleil?
1: Oui, justement.
0: Ah, OK, à Moncton. OK. Alors, on part d'un événement de l'actualité, puis on ratisse un peu plus large pour comprendre ça dans son entièreté. OK, alors on part cette semaine de cette controverse autour d'Ed Sheeran, donc le chanteur anglais qui doit reprendre sa tournée à Philadelphie samedi. Mais il y a des artistes qui devaient faire sa première partie qui refusent de monter sur scène avec lui. Et tout ça à cause d'un message qu'il a publié sur Instagram mardi. Il explique qu'il peut rien faire contre la décision des propriétaires de stade d'annuler Macklemore, qui était sa première partie, qui devait le suivre partout. Les propriétaires l'ont expulsé parce qu'il a pris la parole pendant un de ses concerts en scandant « Libérer la Palestine ». Et là, c'est parti en vrille, tout ça. Et c'est pas le seul cette semaine ou ces temps-ci à s'être exprimé et à vraiment avoir été annulé ensuite. Et pour faire le tour de tout ça, on est avec vous deux. Rappelons les faits, Pascal.
1: Ed Sheeran, pour que tout le monde le replace, c'est lui qui est l'auteur du succès Shape of You. Il est en pleine tournée mondiale là, du Loop Tour. Donc, c'est 59 dates prévues à travers le monde, l'Océanie, l'Amérique latine, l'Amérique du Nord. Le rappeur Michael Moore, qui détient le succès Can't Hold Us, qui devait initialement assurer la première partie de 10 concerts aux États-Unis. Il en a fait seulement deux sur la totalité de la tournée. C'est l'actualité donc de la semaine. Donc,

0: Lui, il a joué les 4 et 5 septembre dernier au MetLife Stadium au New Jersey. Il a dit « Free Palestine », comme vous l'avez dit, la Palestine libre. Il a exprimé son soutien aux Palestiniens de Gaza et de Cisjordanie. Il a interprété la chanson « In the Hall », donc qui est une chanson qui est explicitement liée à la guerre à Gaza. Il a projeté des images des manifestations étudiantes américaines pour soutenir le peuple de Gaza. Et ben, c'est suite à ça que finalement il s'est passé quelque chose et que Michael Moore a annoncé qu'il ne participerait plus au reste de la tournée. Il a dit dans son message que Ed Sheeran avait subi des pressions de propriétaires et de gestionnaires de stades, notamment Robert Kraft, qui est propriétaire du Gillette Stadium au Massachusetts, que Sheeran aurait été placé devant un choix, donc le retirer de la tournée ou risquer l'annulation de certains concerts. Donc, on dit ici qu'il a quand même eu un choix. Et Ed Sheeran a répondu que sa décision, ben, ça venait pas de lui. C'était le promoteur américain Messina Touring Group qui a expliqué que il y a plusieurs salles qui avaient indiqué qu'ils annuleraient les spectacles si son ami faisait encore sa première partie. Mais il dit en même temps qu'il est consterné là, par le conflit israélo-palestinien, qu'il y a des opinions personnelles sur le conflit, mais il choisit de ne pas utiliser sa plateforme professionnelle pour faire de la politique. Il veut préserver les concerts accessibles à un public familial, parce qu'on le sait bien, c'est l'actualité mondiale, ça concerne pas la famille. Ça, c'était ma note éditoriale. Mais il respecte les convictions de Michael Moore, puis il estime qu'il y a des approches qui auraient pu être faites justement pour concilier finalement les deux visions. Robert Kraft, ben tu sais, je vais préciser là, d'abord, Robert Kraft, ça n'a rien à voir avec Kraft Heinz. C'est un magnat du carton, du papier, puis de l'emballage qui possède justement un stade à Foxborough, près de Boston. Donc, c'est un homme puissant, influent. Il a confirmé que Michael Moore ne se produirait pas au Gillette Stadium, son stade, le 25 et 26 septembre. Il a dit que les propos récents du rappeur, ainsi qu'une histoire de propos et d'images antisémites, c'est lui qui dit ça, jugé profondément offensante pour la communauté juive, on fait en sorte qu'il ne voulait pas dans son stade. Il a déclaré que sa décision ne visait pas à nier la souffrance des Palestiniens, ni le droit de défendre leur cause. Il veut la paix, comme tout le monde, la fin de la souffrance et le rejet de toute forme de haine. Et en passant, Robert Kraft, c'est un homme qui a été élevé dans une famille juive orthodoxe et a investi des millions de dollars dans la lutte contre l'antisémitisme et dans les initiatives en Israël. Donc, suite à tout ça, ben, il y a des artistes qui ont été solidaires avec le Moore. Donc, tous ceux qui jouaient avec Ed Sheeran dans cette tournée-là, qui faisaient la première partie, donc qui ont annoncé leur départ en solidarité, Phineas, Aaron Rowe, Lucas Graham et Boyega, le groupe qui accompagne Sheeran pour toute la tournée. Okay. Phineas, 29 ans, qui est le frère de Billie Eilish, oui, en passant. Mm-hmm. Il a dit sur Instagram que les artistes ne doivent pas être réduits au silence lorsqu'ils prennent la parole pour défendre les opprimés et soutient la Palestine. Et il y a aussi les mots de l'Irlandais Aaron Rowe qui a dit que le choix était particulièrement chargé pour lui. Il a rappelé l'histoire de l'Irlande, marquée par la Grande Famine, l'occupation britannique et les troubles pour expliquer pourquoi il refuse de rester silencieux devant ce qu'il qualifie de génocide à Gaza. Donc, il agit, comme ce qu'il dit, en continuité avec ses ancêtres qui ont résisté à la colonisation.
1: Moi, je voulais vraiment ajouter sur ce côté-là que ça a choqué les Irlandais. C'est un petit pays. Et parce qu'Ed Sheeran a dit par le passé qu'il s'identifie culturellement comme Irlandais, il y a des chansons qui sont comme Galway Girl, c'est des chansons très irlandais de nature. Et je pense que les Irlandais, ils se disent, moi, en passant, j'ai le passeport irlandais, ils se disent, si quelqu'un veut être irlandais, d'accord, mais...
2: Mais c'est surtout que l'Irlande s'est prononcée avec l'Espagne, un des premiers pays à s'être prononcé pour la Palestine contre Israël.
1: Une histoire de neutralité, histoire d'opposition à ce qui se passe à Gaza, en Cisjordanie. Alors, ils se sont dit, là, comme culturellement, que Ed Sheeran, il n'est pas culturellement irlandais, c'est juste un anglais de plus. Donc, ça a vraiment choqué. Et depuis, l'association irlandaise Classic Hits dit avoir retiré toute sa musique de la radio.
2: Comme, vous avez un passeport irlandais?
1: Oui,
2: je l'ai. Glissé comme ça.
1: Finnerty.
2: OK, revenons à l'origine de la controverse. Donc, ça a commencé avec cette prise de parole de Michael Moore en deux chansons. Qu'est-ce qui a tant choqué?
1: Écoutez, j'ai visionné les courts discours qu'il a prononcés le 4 et 7 et

0: 5 septembre au stade de New Jersey. Et je vais vous faire le résumé parce que je pense que c'est important quand même de comprendre et d'essayer de comprendre pourquoi ça t'a choqué. Il commence par dire qu'il espère que ces mots passeront le message à Gaza et à la Cisjordanie, qu'on ne les oublie pas. Ensuite, il parle de sa fille de 11 ans et de son amour fou pour elle, son ambition pour elle de grandir dans la paix et comment tout enfant a droit à ce même avenir. Il dit qu'il a le devoir de parler même si ça provoque l'inconfort. Ensuite, il dit libérer la Palestine, libérer le Liban, Cuba, le Congo, le Soudan, l'Iran et tous ceux qui habitent dans la peur de l'ICE en Amérique, la police de l'immigration. Et je pense que cette phrase-là a pu choquer certains, mais voici ce qu'il a dit. Il dit que critiquer l'État d'Israël, l'apartheid et le génocide n'est pas la même chose que de critiquer ce qu'il appelle ses frères et sœurs juifs. Et enfin, il interprète la chanson Heinz Hall dont Pascal a parlé pendant que l'écran derrière monte des scènes de Gaza et de manifestations. Et Heinz Hall, c'est
1: c'est sur cette fillette de 6 ans. Il y a un film qui a été fait sur elle, cette fille, cette petite fille de 6 ans. Allez voir l'histoire, c'est terrible.
0: Elle était attrapée dans une voiture. Il y avait une tank israélienne devant elle. Elle était au téléphone avec le Croissant Rouge à Gaza. Elle suppliée de l'aide, elle a fini par mourir là, au moins aux mains de ses soldats. Donc, le film s'appelle La Voix de Hind Rajab. Alors, pourquoi ça a tant provoqué les propriétaires des stades? Ben, selon Ilan Carr, qui a démarré une pétition contre, il est PDG du Conseil israélo-américain. Ce que Macklemore a fait est un scandale, en partie parce que les dizaines de milliers présents ne pouvaient pas choisir ne pas être exposés à ses paroles. Selon lui, il a calomnier l'État d'Israël et le peuple juif. Ilan Carr voit ses remarques comme une diffamation de sens, ce sont ses mots. Il dit que Macklemore a droit à ses opinions, mais n'a pas le droit de les exprimer sur scène devant 80 000 spectateurs. Et il maintient que prononcer les mots « libérer la Palestine » est, et je le cite encore, est absolument un appel à l'extermination de l'État d'Israël et le peuple juif. La chanteuse Pink a aussi été offensée par le discours. On en parle beaucoup cette semaine. Mm-hmm. Elle a fait savoir qu'elle a été offensée sur les réseaux sociaux en publiant une vidéo d'un groupe contre l'antisémitisme qui qualifie les remarques d'affreuses et qui réclamait un remboursement pour tous ceux qui y assistaient. Et par la suite, elle a publié une série de mèmes exaspérés par les commentaires négatifs qu'elle avait reçus. Finalement, son propre message, elle clarifie qu'elle ne voulait jamais faire taire Macklemore, ni un remboursement pour les spectateurs. Pourquoi elle a partagé la vidéo, je ne sais pas. Mm-hmm. Mais rappelons que Macklemore avait déjà apparu sur scène en 2014, nez crochu, barbe noire, coupe au bol, ce qui est vrai. Mm-hmm.
1: Vous pouvez voir les vidéos. Donc une parodie grossière, vraiment très grossière, de très juif.
0: Qui dit à l'époque, il a dit qu'il ne se rendait pas compte, mais après, il s'est rendu compte. Il l'a demandé pardon et elle maintient, Pink, que en tant que, je la cite, en tant que maman juive, les remarques de Macklemore m'ont fait peur et ils ont fait peur à mes proches.
1: OK. Pascal, il y a une autre prise de parole qui a été très controversée, très soulignée, les paroles d'Adèle Haenel à la grande librairie à France Télévisions que j'ai vue, donc elle les a fait. Rappelez-nous un peu le contexte.
2: Mais on est sur France 5, c'est la grande librairie, c'est sa carte blanche, donc elle en a profité. C'est une émission qui est en direct pour dénoncer la situation
1: à la fin
2: à
1: de
2: Gaza.
1: Chaque émission, il y a une carte blanche, il y a un auteur ou une autrice qui se rend dans la chaise de l'animateur, il cède sa place et là, ça peut être toutes sortes de choses qui sont dites. C'est dans ce cadre-là. Là.
2: Mais oui, c'est ça. Et donc, elle a profité de son micro pour dire, ben, tu sais, qu'elle a dénoncé la situation à Gaza, elle a accusé Israël de génocide, elle a appelé à sanctionner Israël et à libérer la Palestine.
1: Et elle a parlé de complicité de la France.
2: C'est ça. Alors là, je l'ai dit, tu sais, c'est en direct. C'est le 9 septembre, mais France Télévisions a décidé ensuite de retirer le programme de sa plateforme de rattrapage parce qu'on a dit qu'il y avait une absence de point de vue contradictoire puis qu'il y a des obligations de pluralisme. Donc, cette décision-là a été dénoncée par Haenel et ses soutiens. Donc, il y a ça. On se souvient aussi, il y a quelques années, elle en pâtit encore.

corps en bon québécois, mais de Blanche Gardin en 2024, qui avait fait un sketch qui tournait en dérision les accusations d'antisémitisme qui visaient les sympathisants pro-palestiniens. Et depuis ce sketch-là,

0: Spectacle devienne une tribune politique où ça soit perçu comme offensant. Puis là, je m'en vais avec Ye, Kanye West.
1: C'est ça, là, parce que là, il y a tout un deux poids, ouais. Deux mesures, là.
0: Deux poids, deux mesures, mais regardez, c'est parce que Kanye West, il a su bien exploiter la liberté d'expression. Donc, il est autorisé, lui, à se produire au Raymond James Stadium de Tampa, malgré des propos super controversés, super antisémites, alors que Michael Moore est écarté pour des prises de position pro-palestinienne. C'est quand même différent. Mais pourquoi? C'est parce que lui, dans son contrat, il a fait inclure des clauses qui empêchent des salles d'annuler en raison de ses opinions politiques, ses déclarations ou de la controverse entourant sa personne tant que le spectacle respectait la loi et les règlements.
1: C'est quand même une fine ligne, même en contrat, parce que, je veux dire, il a repris, ouais, des mouvements et des propos nazis. Ça, en principe, ça fait partie de discours haineux. Donc, son contrat était vraiment béton, là.
0: C'est ça. Et le stade, ça révèle d'une autorité publique. Donc, la liberté d'expression garantie par le premier amendement, ben ça entre en jeu parce que c'est public. Parce que aux États-Unis, il faut savoir que la liberté d'expression, c'est protégée par la Constitution, mais cette protection-là ne s'applique que dans les instances où le gouvernement va s'y opposer. Dans le cas où les individus ou les entreprises privées, comme dans le cas du stade au Massachusetts, qui est propriété de Robert Kraft, donc c'est privé, ben c'est... Il peut décider de faire ce qu'il en veut, de ce qu'il veut entendre dans les lieux qu'il possède. Mais dans le cas de Tampa, c'est pas la même chose. C'est public. Alors, oui, le contrat est béton du côté de Ye, mais en même temps, c'est aussi public. Donc, ça rajoute une couche. Mais influencé par Robert Kraft, finalement, c'est parce que ce monsieur-là a beaucoup, beaucoup d'influence. Ben, il y a toute une tralée de stades qui aussi
1: Faut quand même dire ça, là. Libérer la Palestine, ce serait considéré antisémite, qui, ouais, vaudrait une annulation. Avoir des propos positifs envers Hitler dans les mêmes stades, c'est pas antisémite, ou en tout cas, ça passe.
0: C'est ça, il l'a fait mettre dans son contrat. Okay. C'est vraiment un paradoxe qui a sauté au visage de plein de gens donc cette semaine. Mais c'est comme je disais, c'est pas nouveau. Puis on se rappelle à l'époque, Elvis, tu sais, il était interdit un peu partout parce que on jugeait qu'il était amoral. Évidemment, il a pas fait une prise de parole, il a fait une prise de bassin. On pourrait le dire comme ça. mais reste
1: c'est une prise de lutte, ça, la prise du bassin?
0: Ben, je sais pas. Ben non, il a prise de bassin. En tout cas, c'est parce qu'il était sexy, ben oui, puis il dansait.
1: Elvis the Pelvis.
0: Il était supposé venir ici en 1957. Finalement, on a annulé sa présence parce que le clergé était bien préoccupé, mais on a prétexté qu'on était pas, on voulait pas gérer une foule trop nombreuse.
1: Mais il y avait aussi des accointances avec les communautés noires là, qui étaient comme sous-jacentes de ça aussi, là, une espèce d'ouverture de ce côté-là, alors que la société était encore fermée. Il faut aussi dire ça.
0: Mais il y avait tout ça, puis on peut se rappeler aussi la prise de parole des Dixie Chicks. Les Chicks, maintenant, oui, un groupe country dans les années 90.
1: Contre Bush,
0: alors qu'on s'apprêtait à rentrer en guerre contre l'Irak. Ils ont dénoncé ça, puis ils ont dit qu'il y avait honte de venir du Texas. Et ça a été une longue traversée du désert pour elle aussi. Ça a pris 14 ans avant qu'elle ressorte un album. Ils ont été un peu bannis des stations de radio country. Ça leur a fait vraiment mal.
1: Susan Sarandon, qui ne tourne plus à Hollywood depuis qu'elle a pris la parole pour les Palestiniens. Mark Ruffalo, en ce moment, qui subit toutes sortes de foudre pour ça. Donc, c'est pas... Les exemples sont nombreux. Le film NASA, un petit mot sur ce film-là, Mike.
2: Vous en avez parlé, je crois, mardi à l'émission, donc je ne fais pas le résumé, mais ils viennent de gagner un prix prestigieux au Festival de films de Venise. C'est fait par des Israéliens, Yuval Abraham et Rachar Zor, et c'est la prise de parole de 24 officiers du renseignement militaire, soldats et lanceurs d'alerte qui expliquaient comment les civils sont ciblés à Gaza. Ben, en réaction à ça cette semaine, et ça va rejoindre un peu ce qui se passe aux États-Unis, Mickey Zohar, le ministre de la Culture, il a dit il faut agir immédiatement pour révoquer la citoyenneté israélienne aux cinéastes. Et hier, Benjamin Netanyahu a dit qu'il allait justement changer la loi pour permettre que leur citoyenneté soit révoquée. Et encore hier soir, une foule agressive s'est présentée devant la maison des parents d'un des cinéastes demandant leur exécution.
1: OK. Pascal, il y a beaucoup de choses qui se passent en ce moment. Là, on est vraiment à la croisée de liberté d'expression, responsabilité des artistes, de prendre position, censure. Il y a comme tout un cocktail en ce moment. Là.
0: Puis la question qui s'est posée là, beaucoup là, dans les derniers jours, là, c'est une personnalité connue doit-elle ou peut-elle être apolitique? Est-ce qu'il y a l'obligation de prendre position? Puis c'est Béatrice Martin, cœur de pirate, qui est une artiste,

0: artiste et qui est aussi à la tête d'une entreprise, qui soulève très bien la question parce qu'elle a pris la parole sur ses réseaux sociaux pour parler de cette affaire-là, sans jamais nommer précisément personne. Mais au fond, ce qu'elle dit, c'est qu'elle dénonce, ou plutôt elle a déploré la mollesse de Ed Sheeran en insistant sur l'importance que argent, posture que donne la popularité, puis surtout le pouvoir d'influence qu'on lui incombait, ça lui incombait donc plus de courage. Et on dit aussi que c'est impossible d'être complètement apolitique quand on est une personnalité publique parce que, tu sais, il faudrait commenter tous les... Ça veut pas dire qu'il faut commenter tous les enjeux, mais parce que la présence publique elle-même a des conséquences politiques. Endosser une marque, faire de la publicité, c'est une prise de position politique d'une certaine manière. Et rester silencieux, ben c'est un peu la même chose. Et c'est la question qui a été posée cette semaine.
1: Et c'est ce qu'on a vu aussi dimanche au Gémeaux,
2: oui,
1: Mike.
2: Dimanche au Gémeaux, Florence Lompré a dit ceci en acceptant un prix pour la série Empathie. Elle disait « Je nous souhaite que le prochain gouvernement du Québec coupe tout contact avec ceux qui commettent des génocides et perpétuent la haine dans ce monde. La politique doit être un rempart contre l'horreur et pas un complice. »
1: Pourquoi, Pascal, on tient tant à cette sacro-sainte objectivité qui ne tient que dans l'absolu, là, qui dans la réalité semble pas possible une objectivité complète, parfaite, parce que l'objectivité premièrement elle est toujours à partir d'un point de vue.
0: Oui. Ben, tu sais, je veux dire, même en journalisme, tu sais, on peut bien essayer d'être complètement neutre quand on n'est pas dans la chronique ou dans l'éditorial, mais c'est toujours nous qui choisissons nos sujets, puis on les choisit pourquoi ça nous intéresse, même si on le sait qu'est-ce qui est d'intérêt public et pas d'intérêt public, mais on les choisit avec l'expérience qu'on a, avec notre vécu, avec nos connaissances. Et à travers ça, ben, l'objectivité pure n'existe pas, mais on y tient tellement qu'en faisant de la couverture ou quand on est un artiste, quand on est une personnalité publique, ben, le choix de se taire, le choix de rester silencieux, ben ça fait aussi partie de ce biais qui
1: Mais cela dit, c'est un droit inaliénable et tous et toutes ne sont pas non plus à pointer du doigt lorsqu'elles ne prennent pas position. C'est comme tout le monde se retrouve un peu entre l'arbre et l'écorce, puis il y en a qui veulent pas prendre position, ça les intéresse pas. C'est pas
0: parce qu'on
1: job.
0: Connaît pas tout non plus, on peut pas se vanter de tout connaître puis d'être équipé pour prendre position. Puis on l'a vu beaucoup là depuis que la guerre à Gaza a été déclenchée.
2: Oui.
0: Il y a des gens qui ont revendiqué le fait de ne pas en parler parce que on ne possède pas cette information, puis c'est une lourde information parce que dure depuis des siècles en fait.
2: Mais de l'autre côté, il y a des gens qui, je crois, ressentent de plus en plus de pression d'en parler, parce qu'il y a autant de morts et autant de civils et autant d'enfants. J'ajoute que cette semaine, c'est pas juste sur scène. La NFL a donné une amende de 17 000 $ canadiens à un joueur des Texans de Houston pour avoir inscrit le nom de Hindra Jab sur les bandes de noir sous ses yeux lors du match de dimanche contre les Buffalo Bills. Donc, on dirait qu'il y a quelque chose qui se passe. Je sais que ça se passait avant, mais il y en a qui disent que possiblement, est-ce qu'on est devant un tournant? Les sondages montrent que les opinions se tournent plus contre ce que l'Israël fait ici au Canada et aux États-Unis. J'ai vu des commentateurs dire que ça rappelle un peu ce qui s'est passé aux années 80 avec l'apartheid en Afrique du Sud. À voir.
1: À voir, absolument. C'est pas simple tout ça. Merci de nous avoir aidé à se faire deux têtes sur ce cas précis et quelques-unes des répercussions. Certainement que ça va continuer à faire des vagues dans les prochaines semaines, assurément. On se retrouve, Pascal et Mike, la semaine prochaine.
2: Avec
1: merci
2: plaisir.
1: Beaucoup, Mike Finnerty. Et Pascal, c'était mon meilleur accent irlandais.
2: Belle neige.
1: Ça veut dire belle neige?
2: Oui, belle canonneige, je crois.
1: Okay. J'adore tout ça. OK, voilà comment cette première heure se termine. Pascal sera à l'écoute de la deuxième heure. C'est une clinique vétérinaire sur cette relation, cette influence réciproque entre les animaux et les humains. À tout de suite.
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0: Ici Louis de Belleval, voici les informations. La chef de la coalition Avenir Québec, Christine Fréchette, a révélé le nombre d'emplois qui pourraient être menacés en raison de la guerre commerciale avec Washington, une information qu'elle refusait de révéler jusqu'ici. Comme nous l'explique Juliane Lapointe, une soixantaine d'entreprises sont sous surveillance.
1: Pour la première fois, la chef de la coalition Avenir Québec a révélé quelle pourrait être l'ampleur des conséquences de la guerre tarifaire sur les entreprises du Québec. En répondant à une question de journaliste, Christine Fréchette a indiqué qu'une soixantaine d'entreprises sont sous surveillance et pourraient subir les contre-coups du conflit commercial entre Ottawa et Washington, ce qui représente, selon elle, 30 000 employés à risque au Québec.
2: Je ne veux pas être alarmiste, mais en même temps, je comprends que les gens souhaitent avoir un portrait. Et bien sûr, si la crise s'allonge dans le temps, perdure dans le temps, ben la liste risque de s'allonger.
1: De quoi faire réagir ses adversaires, le chef du Parti québécois, Paul Saint-Pierre Plamondon, le chef libéral Charles Millard, la co-porte-parole de Québec solidaire, Huba Gazal, et le chef conservateur, Éric Duhaime.
3: D'arriver avec un chiffre qui n'est pas le plus optimiste des scénarios n'a aucun sens à la lumière de ce qu'elle a elle-même dit dans les deux débats.
4: Quand on fait une extrapolation du nombre d'emplois, du nombre de secteurs touchés, c'est impossible que ce soit seulement 30 000.
5: Là, elle donne les informations au compte-gouttes. 30 000 emplois à risque d'être perdus. Qu'est-ce qu'elle propose?
6: Pas faire paniquer le monde non plus. C'est des emplois à risque. C'est pas du monde qui ont été mis à la porte hier.
1: Christine Fréchette n'a pas voulu préciser quelles régions seraient les plus touchées, selon elle. Mais les entreprises font partie de secteurs comme l'acier et l'aluminium, les pâtes et papiers, les vêtements, les meubles et panneaux de bois, notamment, comme l'indique une liste fournie par son équipe. Ici Juliane Lapointe, Radio-Canada, Montréal.
0: Les députés de Terre-Neuve et Labrador ont approuvé avec une majorité de 21-18 l'accord cadre conclu avec Hydro-Québec sur le chantier énergétique de Churchill Falls. Le vote s'est tenu à l'issue d'un débat spécial de 4 jours qui a donné lieu à des échanges animés. Patrick Butler a préparé ce qui suit.
7: The motion has been carried.
8: Victoire pour les progressistes conservateurs de Tony Wakeham.
9: I'm very proud of this agreement.
8: Le premier ministre est fier de l'entente qui vise à remplacer le contrat de 1969 de Churchill Falls avec un accord qui est plus équitable, selon lui. Le prix de l'énergie augmente et en échange, Hydro-Québec peut construire de nouvelles installations hydroélectriques au Labrador.
7: It's a little exciting.
8: Le ministre des Finances, Craig Party, se réjouit de la manne que l'entente représente pour sa province lourdement endettée. 49 milliards de dollars au cours des 50 prochaines années.
10: That's a pretty slim razor thin.
8: Le chef libéral John Hogan souligne que le vote a été très serré. Si les membres de son caucus reconnaissent les revenus que l'entente peut générer, ils ne sont toujours pas convaincus que leur province profite pleinement de l'énergie produite au Labrador. Le NPD a aussi voté non. Leur chef Jim Dinh voulait un examen indépendant de l'accord.
11: So it's a matter of seeing past the rhetoric.
8: Une façon de voir plus clair, dit-il, et de s'assurer de signer la meilleure entente possible. Il souligne aussi que les Inuits du Labrador n'appuient pas l'entente. Ils ont demandé aux députés de s'y opposer. Les deux provinces veulent finaliser les accords définitifs d'ici la fin de l'année. Reste à voir si le gouvernement va changer à Québec lors des élections du 5 octobre. Tony Wakeham promet de travailler avec le prochain gouvernement, peu importe sa couleur. Ici Patrick Butler, Radio-Canada, Saint-Jean-Terre-Neuve.
0: Les partis d'opposition à Ottawa accueillent avec prudence l'idée d'une alliance entre le Canada et l'Union européenne. Le Bloc québécois voit la chose d'un bon œil, mais attend d'en connaître les détails, tandis que les conservateurs préviennent qu'ils s'opposeront à toute concession en matière d'immigration. Mark Carney a vanté les mérites d'une éventuelle entente qui ferait du Canada un membre associé de l'Union européenne. Christian Noël.
12: Mark Carney, au Parlement européen, semble à l'aise comme un Canadien sur une patinoire. Dans son discours, le premier ministre répond à l'offre faite hier de faire du Canada le premier membre associé de l'Union européenne. Une ambition, dit-il, que le Canada accueille à bras ouverts.
13: Canada welcomes this ambition.
12: Pour Mark Carney, l'idée est simple, l'union fait la force.
13: Nos sociétés sont secouées par de nouvelles tempêtes.
12: Il propose une nouvelle alliance Canada-Europe dans les secteurs de la défense, des minéraux critiques et de l'intelligence artificielle.
13: L'intégration économique est désormais utilisée comme une arme et les droits de douane comme un moyen de pression.
12: Ce rapprochement Canada-Europe fait des vagues sur le continent américain. Une alliance risible dénigre Donald Trump, un geste hostile selon lui. Il menace de cesser le commerce avec l'Europe.
13: Une Canada

0: plus fort.
1: Mark Carney, lui, essaie de rassurer le président Trump.
0: Un Canada plus résilient, plus souverain, va être une partenaire plus effective avec les États-Unis.
1: Le premier ministre s'engage donc à faire preuve de transparence et de consulter le public et les parlementaires canadiens.
0: Il y aura des débats, pas un seul débat. Il y aura des discussions pendant au Parlement canadien et un vote à la fin du processus.
1: Ici Christian Noël, Radio-Canada, Strasbourg.
2: Et puis enfin, Élections Alberta indique avoir reçu plus de 500 000 demandes de bulletins de vote par correspondance pour le référendum du 19 octobre. Le référendum comporte 10 questions, dont l'une porte sur la place de l'Alberta au sein du Canada. La date limite pour déposer une demande de vote par correspondance a été fixée au vendredi 25 septembre à minuit. C'était les informations.

0: Bienvenue à cette deuxième portion d'émission. Pénélope McQuaid et toute l'équipe avec vous ce matin. Et cette équipe s'agrandit. L'équipe de collaborateurs et de collaboratrices s'agrandit. Aujourd'hui et la semaine prochaine, donc ce jeudi dans une heure, ainsi que jeudi prochain à la même heure, nous accueillons deux nouvelles membres de cette équipe. Nathalie Platte, aujourd'hui psychologue et autrice, que vous lisez peut-être dans Le Devoir. Peut-être vous êtes-vous mis sous la main un de ces deux livres aussi. Elle s'ajoute à ses collaborateurs du jeudi à qui on donne une carte blanche. Elle a baptisé cette série de segments qu'elle va nous proposer du bon usage. Et aujourd'hui, ce sera du bon usage de la normalité. Donc, réflexion sur ce que sont les normes et cet impératif de normalité. Et la semaine prochaine, c'est Isabelle Maréchal qui se joindra à cette équipe. Ce que nous faisons maintenant, c'est ce qu'on fait tous les jeudis à cette heure-ci, c'est-à-dire une clinique. Donc, c'est le temps de poser vos questions, de nous envoyer vos interrogations, vos questionnements ou peut-être des témoignages concernant nos sujets. Et aujourd'hui, c'est notre vétérinaire en compagnie de Claudia Gilbert et Sébastien Foury. Bonjour.
1: Bonjour.
0: Merci de continuer cette clinique sur les animaux avec nous.
2: Merci de nous laisser continuer.
0: Ouais, quatrième année, je crois, qu'on amorce.
1: C'est comme dans nos pantoufles.
0: On
1: On est arrivé dans le studio, c'est comme bon, Claudia s'assoit là, exact. Moi je m'assois là.
0: C'est comme une table de famille. Tout le monde a sa place autour de cette table. OK. Alors aujourd'hui, on va explorer donc cette relation que parfois je qualifie d'osmose, l'osmose étant cette influence réciproque entre deux éléments, et là, c'est les animaux et les humains. On entend souvent, par exemple, qu'un chien, ça fait des merveilles pour notre santé mentale ou physique, qu'avoir un chat, ça peut briser l'isolement. Un animal aussi peut bénéficier d'avoir un humain dans sa vie, mais c'est pas un automatisme non plus, cette équation animal égale bien-être. Donc, ça va être une heure toute en nuances et très étayée par la science, parce que ce sujet est inspiré d'un livre qui vient de paraître, et ça s'appelle « Être heureux avec votre animal, ce que la science révèle, de Catherine Amiot, professeure titulaire au département de psychologie de l'Université du Québec à Montréal. Et Sébastien, tu as signé la préface de ce livre-là. Qu'est-ce que tu avais envie de dire et pourquoi tu trouves ce livre-là assez intéressant pour y mettre ton nom, en quelque sorte?
1: En fait, moi, ce que j'aimais beaucoup, c'était le côté scientifique de ces espèces de qu'en dira-t-on, de feeling, ou des choses qui avaient été prises des fois dans la science de façon très sporadique. Puis on s'était fait une idée de ce que l'animal pouvait apporter à l'humain, par exemple sur la pression sanguine quand l'oxytocine produite par les chiens quand on les regarde.
0: Ou la fréquence cardiaque qui baisse quand on les flatte, ce genre de choses.
1: Puis là, on avait l'impression que c'était comme magique. Tu sais, l'animal, c'était comme le remède miracle et puis que tout était beau, tout était le fun, puis qu'on pouvait pas en prendre un, puis qu'il n'y avait pas de conséquences à ça. Puis on travaille depuis, Claudia et moi, et plusieurs autres vétérinaires dans les médias, pour essayer de réveiller le sentiment d'importance de cette décision-là de prendre un animal, puis que c'est pas parfait, c'est pas magique. Il y a plein de fois où que ça va pas bien, puis que là, tout d'un coup, on a de la science à mettre là-dessus. Tu sais, c'est quoi que ça apporte d'avoir un animal, mais c'est quoi, à quel moment ça peut devenir néfaste, désagréable.
0: Plus de stress
1: d'anxiété, tu sais. Puis le concept aussi j'aime ça, le concept de on en parle, d'interaction positive, c'est-à-dire que comment l'humain reçoit des choses positives de l'animal, mais comment il peut amener des choses positives à l'animal. Puis aussi,

0: Au bout du compte, dans le fond, quand tu lis ce livre-là, puis j'aimerais ça que les étudiants vétérinaires le lisent, j'aimerais ça que les gens qui vont être avec les animaux toute leur vie le lisent pour qu'ils comprennent un peu que ça enlève le côté magique de la chose, mais qu'ils soient rationnels dans cette vie-là. Puis ça montre que dans le fond, l'empathie, l'altruisme, le style d'attachement sécurisant qu'on peut avoir avec notre animal, ça nous invite vraiment à la solidarité dans le fond avec les animaux. Tu sais, dans le fond, arrêter de voir l'animal comme une possession, mais vraiment comme un partenaire mutuel.
1: Sébastien dit qu'il aimerait ça voir ce livre-là entre les mains des étudiants ou des gens qui travaillent avec les animaux toute leur vie. Claudia, moi, j'ai l'impression que vous voudriez mettre ça entre les mains de tous les éleveurs et éleveuses.
2: Oui, en quelque sorte. Et pas que. Moi, surtout entre les mains des gens qui ont l'intention d'adopter un animal. Sûr. Ça fait vraiment écho. J'ai adoré ma lecture. Tu as ma copie, puis il y a plein de notes à l'intérieur. J'ai adoré ma lecture. Ça fait écho à ma réflexion qui m'a poussée à faire mon balado bêtise, Le marché du chiot, qui est disponible sur Audio en ce moment, parce que elle met la science qui prouve en fait la raison pourquoi je m'inquiète. Puis pourquoi je m'inquiète, c'est qu'il y a énormément, puis on en est témoin, puis j'ai l'impression de plus en plus de gens qui ont des relations avec un animal qui les tient prisonniers.
1: Parce que ces animaux-là sont nés avec des tares, parce que ces animaux-là n'ont pas été socialisés convenablement chez les éleveurs pour toutes sortes de raisons.
0: Ou juste,
1: et finalement,
0: ils ont mal choisi
1: c'est l'adoptant.
0: Des fois. C'est juste qu'ils ont été aussi, mal choisis aussi. À des mauvais moments dans leur vie par des mauvaises personnes. Puis on avait une idée romancée. Exact, on avait une idée romancée de ce que ça allait être. Puis on n'a rien préparé, on pense que c'est magique. Un chiot, là, ça ne s'éduque pas tout seul. Il y a des choses qui peuvent arriver de ça qui vont peut-être empirer notre vie plutôt que l'améliorer.
2: Mais un chiot, ça ne s'éduque pas tout seul, c'est vrai. Par contre, on ne devrait pas être un professionnel du comportement animal pour pouvoir avoir un animal.
0: Non.
2: Puis c'est pour ça, en fait, que moi, j'essaie toujours de remonter la raison du pourquoi, du négatif, la majorité du temps, est entre les mains des éleveurs.
1: Commençons avec le positif, mais on va aller dans toutes les nuances. On va tenter d'aller dans beaucoup de nuances aujourd'hui. Alors, au Canada, c'est 60 % et au Québec, 52 % des gens qui ont un chien ou un chat à la maison, selon l'Association des médecins vétérinaires du Québec. Est-ce qu'on sait si ces gens-là sont plus heureux? Claudia.
2: Les autres. On le sait. En fait, c'est pas nécessairement. Il y a vraiment des études qui démontrent que oui, il y a des effets positifs, il y a un impact positif sur la santé physique, sur la santé psychologique, mais il y a des études qui démontrent qu'il y a pas de différence entre les gens qui ont des animaux puis des gens qui en ont pas. Et il y a vraiment des impacts négatifs qui ont été démontrés parce qu'il y a beaucoup de facteurs qui peuvent influencer si la relation va être positive ou négative. Puis, en fait, ce qu'il faut retenir, c'est qu'on peut pas automatiquement associer la présence d'un animal à un bien-être accru. Puis d'ailleurs, l'autrice a, pendant la pandémie, fait une étude pan-canadienne qui a été quand même assez révélatrice parce que, tu sais, c'était pendant la pandémie, là. Puis, tu sais, c'était très valorisé d'avoir un animal pendant la pandémie. Puis là, ce qu'elle a rapporté, en fait, globalement, c'est que le bien-être psychologique des gens qui avaient des animaux était inférieur à celui... à celui de ceux qui n'avaient pas d'animaux.
1: Mais ça doit dépendre. Un animal dans une famille ou un animal si t'es seul.
2: Exactement.
1: Ça ajoutait à la charge un animal quand tout le monde était confiné. Mais moi, sans mes chats...
2: Voilà, instinctivement...
1: J'aurais été plus malheureuse.
2: Exactement. Instinctivement, tu viens rapporter certains détails parce qu'elle a creusé, en fait, dans certains facteurs sociodémographiques. Puis ce qui lui a permis de démontrer que c'était ceux qui avaient un moins bon bien-être lié avec la présence d'animaux, c'était les femmes. Ceux qui avaient deux enfants et plus à la maison et ceux qui n'avaient pas d'emploi. Quand elle décortiquait les espèces animales, effectivement, avec les chiens, il y avait plus de bien-être. Puis, en séparant les groupes d'âge, chez les 18-24 ans, eux, ils ont bénéficié de la présence d'un animal de compagnie dans leur vie.
1: OK, c'est intéressant. Parce qu'il faut dire, Claudia, qu'il y a beaucoup, beaucoup, beaucoup d'études qui se font sur la corrélation ou sur cette influence réciproque.
2: Oui, c'est ce qu'on appelle l'anthropozoologie. Puis, tu sais, en 1990, là, si on fait une recherche, là, il y avait à peu près un article qui est sur le sujet. Puis en 2026, il y en a des milliers. Là.
1: OK. Sébastien, ma mère vit seule et je me demande si elle ne devrait pas avoir un chat pour lui tenir compagnie. Pas un chien parce que ça lui demanderait trop d'énergie, mais un chat en bonne santé.
0: Oui. Puis ça, en fait, au départ, on pense à chat, à chien, mais ça peut être d'autres animaux. Puis c'est pas un chat peut demander aussi beaucoup d'énergie dépendant du chat qu'on a. Donc, c'est pas nécessairement chat ou chien. Je pense qu'il peut y avoir des chiens qui peuvent très bien être choisis pour une personne seule à la maison qui serait tout à fait adéquat quand on le choisit puis comme on l'éduque.
1: Mais elle doit pouvoir sortir avec.
0: Oui, mais il y a des chiens qui vont dans les litières puis qui ont des petits pipards. Donc, il y a possibilité de faire quelque chose. Ce qui est important,

0: important de savoir, c'est que ce que Catherine dit dans son livre, c'est que l'animal doit pas être un facteur d'isolement. Donc on doit trouver une façon pour que l'animal soit un lubrifiant social. C'est-à-dire que on doit pas empirer ou augmenter la réclusion de cette personne-là parce que ça doit pas remplacer les relations humaines, mais ça doit encourager cette personne-là à en parler, à sortir à l'extérieur ou peut-être
1: que les enfants du voisin viennent voir les animaux.
0: Exactement, peut-être avoir une laisse se promener avec le chat dans le jardin à l'intérieur et là elle va parler avec d'autres personnes autrement elle serait restée seule à la maison avec son chat. Donc c'est pas toujours le chat qui est peut-être l'idée l'important comme animal parce qu'on n'est pas très mobile, ça peut être un autre animal qui nous aiderait. En fond, il faut trouver celui qui va nous aider à avoir un lubrifiant social grâce à l'animal,
2: tu sais. Ça peut pas se substituer, tu sais, si on se dit je vais acheter un chat à ma mère pour puis là je vais me sentir moins coupable de pas y aller la voir tous les jours. Là, ça a un impact négatif. Ouais. Mais si c'est un ajout aux relations humaines qui existent déjà, là, il y a un impact positif.
0: Puis l'autre chose qui est importante, c'est que la relation soit... L'animal ait un lien positif avec le propriétaire. Donc, il faut qu'on ait choisi le bon animal, le bon tempérament. Peut-être prendre un chat adulte dont on connaît déjà le comportement. Que ça ne sera pas une surprise rendue à l'âge d'un an. Il y a plein de refuges qui ont plein d'animaux adultes qui on connaît exactement quel est leur tempérament. Donc ça va éviter un stress, une anxiété qui vient avec l'éducation, puis d'un coup, les mauvaises surprises, les maladies aussi, être sûr qu'on a une assurance peut-être pour ce genre, pour que ça augmente l'anxiété d'être capable de s'occuper de cet animal-là s'il y a des coups. Donc, il faut vraiment planifier les choses pour que cette personne-là ait des choses avec que du positif qui ressorte de cette relation-là.
2: Puis pour établir un lien qui est positif, ça c'est super important qu'il y ait de l'autodétermination à avoir un animal. Tu sais, c'est pas comme moi quand j'étais ado puis que j'ai acheté un lapin à ma grand-mère puis après ça j'ai installé un aquarium. Faut pas faire ça. Faut que intrinsèquement la personne ait envie de ce lien là. Si ça vient de je pense que ça y ferait du bien, c'est voué à l'échec. Ça se peut là que ça fonctionne.
0: Je suis anxieuse et donc je vais me prendre un animal pour être moins anxieuse. C'est pas ça l'idée.
2: Ça va rendre l'animal anxieux.
0: Il faut trouver.
3: Ça, c'est intéressant. OK, on va revenir à ça.
0: On va revenir, mais. Puis, il faut aussi trouver une façon au bout du compte, il ne faut pas que ça crée plus de problèmes que ça n'en règle. Dans le fond, c'est plus pour que la personne puisse ancrer dans le moment présent, soit plus heureuse avec ce qui se passe dans sa vie et non pas penser au passé, au futur. Ça aide beaucoup dans ces cas-là.
3: OK, on a ici une famille avec trois enfants, ils veulent un chien. Les enfants. Mais on a un horaire chargé. Je me demande si nos enfants vont vraiment bénéficier d'avoir un chien. Puis un courriel qui rentre dans le même sens. On a adopté Napa, chien d'eau espagnol, il y a 5 ans. J'ai élevé 3 enfants. Et nous avons assez bien réussi. Mais nous n'avons pas été en mesure de bien dresser notre chien. Il demeure un défi au quotidien. Réactivité aux autres chiens, aux invités, les marches sont un enfer. Médication, nombreux éducateurs canins, beaucoup d'activités mentales et physiques. Et malgré cela, la situation demeure très difficile. On adore Napa. C'est un amour pour notre famille, mais une source de conflits et de difficultés. Donc, Claudia, quelques notes là-dessus.
2: Ah oui. Ben, d'abord, c'est ça. C'est pour ça que j'ai fait le balade. C'est exactement pour répondre aux besoins de ces gens-là. En fait, c'est que à quelque part, un animal, surtout dans une famille qui est déjà occupée, qui a déjà certains défis, dans l'exemple, le premier exemple, là, c'est des gens qui ont un horaire chargé. Ben, il y a des facteurs de risque. Il faut évaluer ces facteurs de risque-là pour savoir est-ce que ça va avoir du positif au final ou ça va avoir du négatif. Ben, les facteurs de risque, c'est quoi? Si on a une grande famille, si notre capacité financière est pas capable de prendre, est déjà limité, ça peut amener du stress supplémentaire. Si les soins vétérinaires sont moins accessibles, il y a certaines régions où est-ce que les gens ils doivent vraiment faire de la route là, pour être capables d'avoir accès aux soins vétérinaires. Là, on a parlé de l'automotivation. Si c'est pas intrinsèque, là, si c'est des parents qui achètent un chien pour leur enfant, c'est eux là, qui vont vivre plus de stress.
3: Ouais,
2: si eux vivent plus de stress, ben, les enfants, admettons là, qu'ils vivent moins de stress à cause de l'animal, ben, ils vont vivre plus de stress à cause du stress de leurs parents qui est causé par le chien. Fait que ça s'annule tout ça finalement là.
0: Il y a aussi la sélection du chien aussi, parce que souvent, il y a beaucoup de modes. On a déjà parlé dans plein d'autres fois là, dans les rencontres qu'on a faites ici. C'est de choisir l'animal qui va aller avec notre famille. Le chien doux portugais, c'est un chien extrêmement énergique, qui demande beaucoup. Okay. Et à un moment donné, il était très populaire et les gens sont allés vers ces chiens-là. Puis là, idéalement, il faut en amont se dire quel genre de chien fitterait avec mon horaire, ma famille, mes filles.
2: Ce qui est super intéressant, c'est qu'il y a une étude qui a évalué ça, en fait, l'incompatibilité ou la similarité. T'sais. C'est que souvent, les gens qui ont un bon lien avec leur animal vont leur ressembler. Mais pas seulement au niveau du tempérament, aussi physiquement. Fait que ça, il y a des études qui l'ont démontré.
3: OK, je suis veuf. J'aimerais avoir un chien parce que je pense que ça briserait mon isolement. Je prendrais des marches, rencontrerais des gens. Claudia, qu'est-ce que la science dit?
2: Oui, c'est un brise-glace, ça c'est certain. C'est important là, qu'il y ait plus que ça dans son besoin de vouloir un animal. Il faut que fondamentalement, il y a envie de développer un lien avec un animal. Mais effectivement, il y a une étude qui a démontré que la personne qui faisait l'étude, elle se promenait dans des lieux publics en compagnie d'un animal ou sans la compagnie d'un animal. Puis, elle était abordée par des personnes étrangères 20 fois plus souvent en compagnie de l'animal. Ah ouais. Donc, oui, c'est un brise-glace. Ça motive à sortir dehors aussi. Ça apporte un certain sentiment d'appartenance parce qu'on s'identifie socialement à ceux qui ont des animaux. Ouais. Puis ça, c'est vraiment un élément positif.
0: Et puis, il faut que ça soit pour une longue période de temps. Par exemple, il faut pas que ça soit juste pour jusqu'à temps qu'on trouve l'âme sœur, puis là, après ça, on n'en veut plus, ce chien-là. Ça aussi, les gens oublient que c'est 15 ans. Ouais. Mais ça peut aussi faire l'effet inverse. C'est-à-dire qu'il y a des gens qui ont des chiens qui ont juste pas d'allure, ils courent partout, ils jappent, ils sont en laisse, et puis là, ça a l'effet inverse. C'est-à-dire qu'ils se font isoler un peu, ils se font un peu choquer par les gens.
3: Oui, c'est sûr. Ouais.
2: Étant donné le comportement de leur animal. Mais puis tu sais, ça déborde de l'impact individuel. Hein. On sait que ça apporte un certain capital social dans un quartier, la présence des animaux. Mm-hmm. Ça encourage les liens sociaux. Les gens, ils s'informent comment il va ton chien. Hein, oui. Hein. Puis ça entraîne plus de comportements d'entraide, sentiment de sécurité, de confiance. Fait qu'il y a vraiment un impact positif à faire une place dans notre société aux animaux. Puis à faciliter, en fait, cohabitation entre l'humain et l'animal.
0: Tu marches avec ton chien, là, les gens, ils te font des sourires.
3: Ça dépend.
0: Oui, bah, c'est vrai. Il y en a qui ont peur, effectivement.
3: Ça dépend du chien, puis ça dépend du... Est-ce que le propriétaire a un sourire ou pas?
0: Général, c'est plus positif. Okay. Il y en a qui n'aiment pas les animaux, les chiens qui sont stressés, qui changent de côté.
3: Moi, je fais la pire affaire. Je me garoche à quatre pattes devant le chien. Pire affaire. Non, ça n'a aucun sens. Si je me fais sauter d'en face, je vais vous dire que ce ne sera pas de votre faute.
2: Mais moi, je me suis habituée, là. Maintenant, j'ai comme une lumière qui allume quand je saute sur un animal. Après ça, je fais un pas de recul, je regarde la personne, je dis bonjour, comment vous allez?
3: Consentement, allô, là, c'est une extension de la personne.
0: Le
3: là.
0: Consentement.
3: Mais absolument.
0: En 2026, là, le consentement, c'est important. Bon.
3: Je me suis procuré un chien. Ah, c'est ça, mais mon chien n'est pas du monde quand j'en reçois de la visite. Moi qui pensais qu'avoir un chien me rendrait heureuse.
2: Ça, j'en ai plein des exemples de ça. En fait, j'ai rencontré quelqu'un justement dans un centre d'achat qui m'a reconnue. On a commencé à discuter, puis la personne avait acheté un chien dans une animalerie. Elle est amoureuse, elle l'aime. Là. Toute sa vie tourne autour de son chien. Puis elle a un conjoint aussi, là, les deux. Mais ils sont maintenant prisonniers parce que le chien, de ce que j'ai pu analyser, la discussion qu'on a eue avait un trouble anxieux sévère. Et il n'y a plus personne qui peut aller chez eux. Donc, parce que c'est dangereux, là, il peut aller jusqu'à mordre la visite. Ben oui. Donc, il n'y a plus personne qui va... Fait que ça les a isolés socialement, ce couple-là, qui sont à la retraite. Ça, c'est des choses qu'on voit de plus en plus fréquemment. J'ai rencontré quelqu'un sur la rue avec son chien.
3: Ça me fascine. Cette anecdote-là est très parlante.
2: Oui, puis de loin, là, j'ai tout de suite... Puis je suis en train de parler avec ma mère au téléphone. Puis j'ai tout le temps de ne pas faire ça, pas parler au téléphone en promenant le chien. Tu sais, profiter du moment, du lien avec l'animal. Mais là, bon, je parle au téléphone.
3: Prends soin de ta mère.
0: C'est important.
2: Et là, j'ai vu la dame se raidir. On allait se croiser. Elle avait un chien. J'avais mon chien. Et puis, je l'ai vu se raidir et commencer à stresser. Ouais. J'étais capable de lire son langage
0: corporel. Son chien a dû commencer à japper à ce moment-là aussi.
2: Pas encore, mais moi, je l'ai senti. Fait que je me suis retirée dans une entrée. Puis quand elle est passé près de moi, effectivement, son chien a comme vraiment voulu comme attaquer mon chien, mais c'est un tout petit chien là, tu sais. Puis la dame, elle était dans tous ses états, elle avait les larmes aux yeux là. Puis moi, j'ai fait, OK, maman, je te rappelle. J'ai arrêté la dame. Puis parce que là, Frida, elle n'en faisait pas de cas. Là. Fait que c'était une bonne situation. Ouais. Si mon chien avait été réactif aussi, ça aurait pas pu être possible. Mais là, j'ai arrêté la dame. J'ai dit, madame, ce qui est en train de se passer, votre chien n'est pas dangereux. Il n'est pas agressif. Okay. Votre chien a peur. Puis parce que votre chien a peur et réagit de cette manière-là,
3: vous avez peur.
2: Puis parce que vous avez peur, votre chien a encore plus peur. Puis c'est comme un cercle vicieux, ça escalade l'anxiété de votre chien. Mais tu sais, ça, on en voit beaucoup.
0: Puis quand tu fais ça, puis là, t'arrives, moi, je le fais des fois avec Oslo, je le vois aussi, la même chose. Les gens sont safe. Ouais. Puis là, je dis, Oslo, viens, on va s'approcher. Ouais. Oslo n'a pas peur des autres chiens, incapable de s'éloigner. On s'approche. Et là, les gens, leurs épaules tombent. Ils ont quasiment des larmes aux yeux. Parce que j'ai toujours. Puis là, c'est... ça vous dérange pas. Dès qu'ils se rencontrent, des fois, ils ont encore peur. Mais tout d'un coup, le chien qui était au bout de la laisse, qui avait peur des autres chiens, qui ne touchait jamais à d'autres chiens parce qu'il attirait toujours sur la laisse pour les empêcher de se rencontrer, tout d'un coup, il se rencontre. Et là, il arrête de japper, ça le déstresse. Et là, maintenant, les gens, là, c'est comme si tu sortais d'une prison.
2: Mais je l'ai rencontré encore, cette femme-là, quelques semaines. Puis, 3 semaines, je pense, après. Ça faisait pas tant de temps, là. Puis. Elle avait un sourire. Ouais. Je lui ai donné quand même des ressources pour qu'elle puisse comme travailler avec son chien. Je lui ai dit, vous sortez jamais sans gâterie, vous faites du renforcement. Puis je l'ai référé à un bon intervenant en éducation canine. Puis je sais pas si elle avait eu le temps d'y parler vraiment beaucoup, mais juste notre intervention a fait en sorte que là, elle avait un sourire.
0: Ouais, ces gens-là, des fois, sont isolés à cause de ça. Et c'est là qu'on le voit. C'est que tout d'un coup, c'était comme l'animal n'est pas... Puis ils ont un sentiment d'obligation envers l'animal. Ils vont pas s'en débarrasser. Ils vont garder toute leur vie, mais ils restent dans cette petite prison-là. Là, tout le temps, s'ils ne sont pas aidés.
2: Mais cette personne-là se sentait coupable. Ouais. Elle l'a verbalisé. Elle a dit, moi, je me sens coupable. Je pense que je suis une mauvaise propriétaire d'animaux. T'sais.
3: Moi, je pense que s'il y avait des parcs à chats, il y aurait plus de couples. Dans la société. Qu'est-ce que la science dit là-dessus sur les animaux qui peuvent faire office d'application de rencontre?
2: Plein de choses. Moi, j'ai trouvé ça hyper fascinant de lire là-dessus ce que dit la science parce que c'est un investissement commun. Fait que ça solidifie les couples. Mais d'emblée, sur les applications de rencontre, les femmes... Ça les affecte, en fait. Ils vont davantage aller vers les hommes qui se mettent en... disent avoir un animal. Mmh. Ou, c'est ça. Mais apparemment qu'instinctivement, les hommes, il y a plus d'hommes qui se mettent en scène sur leurs photos d'application avec des animaux. Puis, ça semblerait que ça fonctionne, mais l'inverse ne fonctionne pas. Mmh. Fait que c'est vraiment les femmes...
0: Photo en chess, c'est bien. Une photo en chess avec un chat, c'est mieux, c'est ça?
2: Okay. Exact.
3: C'est bon. Si le chat cache le chest, encore mieux.
2: Puis il y a des femmes qui même vont juger du potentiel amoureux d'une personne.
3: Comment il prend soin de son animal?
2: Comment il réagit avec son animal. Fait qu'ils vont voir le lien qui va se créer. J'avoue que moi, ça m'affecte. Tu sais, les premières fois avec mon conjoint, quand j'ai vu mon chien, comme après quelques semaines, vouloir rester à la maison avec mon conjoint plutôt que de partir travailler avec moi, j'ai fait, je pensais le bon. C'est ça que ça fait. Mais un truc cocasse...
0: C'est pas remis en question, toi?
3: Non, elle a bien confiance en elle. Okay, c'est bon. Parfait.
2: Mais un truc cocasse que j'ai vraiment trouvé fascinant, c'est que les membres d'un couple qui ont un animal rapportent moins de réactivité face à une tâche stressante récupèrent plus rapidement après une tâche stressante. Si cette tâche est effectuée avec l'animal versus avec le conjoint.
0: Quand même.
3: OK, c'est quand même, c'est pas rien.
2: Oui, c'est une étude qui a permis de le démontrer
3: c'est
2: réellement.
3: C'est vrai que plier du linge avec un chat qui ronronne, coucher sur tout la pile de serviettes, c'est un peu moins plate.
2: Mais il y a quand même un petit pourcentage, c'est 4,5% des couples qui rapportent que c'est un irritant. Puis là, moi, tout de suite, ça m'a fait penser, admettons là, qu'il y a un membre dans le couple qui est comme un trouble obsessionnel compulsif lié à la présence de poils. Admettons,
0: hypothétique,
2: genre trop de poils dans la maison, puis qu'aussitôt qu'il y a un poil, il y a comme un élément de panique puis d'anxiété, ça pourrait avoir un effet.
0: Ton chum, écoute-tu la panique?
3: Nous sommes dans la clinique vétérinaire avec Claudia Gilbert et Sébastien Kfouri et on parle de cette influence réciproque qu'ont les animaux et les humains l'un les uns sur les autres. Influence souvent bénéfique, pas toujours, parce qu'il y a des nuances à apporter, comme ici. Il y a quelqu'un qui a dit « Lorsque ma mère est décédée, mon père est allé dans un refuge pour adopter un chat. Malheureusement, le chat était très énergique. Il montait sur les armoires, sur la table de cuisine. Mon père âgé est devenu très anxieux. On a dû trouver une autre famille pour le chat. Mm-hmm. » Ici, très intéressant. Dans ma famille, lors du décès de ma mère, on a demandé à mon père, qui vivait dans sa maison à la campagne, s'il aimerait avoir un animal de compagnie. Puisqu'on en avait toujours un dans le passé, il a été catégorique non. On a respecté son point de vue, même si on pensait que ça le désennuierait. Je pense que la charge était trop lourde. Super intéressant. OK, Sébastien. Oui. Ici, c'est j'aimerais offrir un lapin à mon enfant pour qu'il apprenne à prendre soin de quelque chose de vivant pour développer un peu d'empathie envers les autres. Oui. Dans la préface de ce livre, je rappelle d'ailleurs que c'est sur ce livre-là qu'on se base pour beaucoup des choses qui sont dites ce matin. Être heureux avec votre animal, ce que la science

0: révèle, donc de Catherine Amiot. Tu parles d'altruisme dans la préface. Donc, un animal peut aider à développer ça?
1: Oui, moi, je suis persuadé de ça. Puis depuis longtemps, puis je trouve ça le fun parce que Catherine le met en plus en chiffres ou en avec des choses concrètes. Mais quand les enfants développent un lien d'attachement fort avec leur animal, on le sait que ça augmente leur niveau de compassion, mais aussi, pas seulement envers les autres, mais aussi envers eux-mêmes. C'est-à-dire qu'ils sont plus connectés à eux-mêmes, avec leurs émotions. Puis, ce qui est drôle, c'est qu'on se rend compte que c'est comme une espèce de cercle vicieux. C'est-à-dire que des fois, là, on appelle ça le piège positif de l'anthropomorphisme. On parle souvent d'anthropomorphisme, c'est-à-dire donner des émotions aux animaux comme étant négatifs. Mais ça a quand même un effet. Quand on aide un animal, on a un rétro-feedback normal dans notre corps. On produit de l'oxytocine, ça nous crée un bien-être quand on aide notre animal, parce que la relation avec l'animal est comparativement à l'humain, c'est une relation de dépendance. L'animal a besoin de nous pour passer à travers sa vie. Et donc, quand on l'aide, c'est comme si on s'habituait à avoir un renforcement positif à chaque fois qu'on aide et qu'on rend notre animal heureux. Et c'est donc, tout d'un coup, les personnes qui s'occupent de leurs animaux, on le sait, ils développent cette espèce d'habitude-là, ça transforme l'altruisme vraiment en une routine concrète de faire du bien aux autres, aux animaux.
2: Et de ne pas s'attendre en retour.
1: Exactement. Donc, c'est vraiment...
0: Oui,
1: c'est
0: intéressant,
1: qui est intéressant, c'est que on comprend que l'animal a des besoins qui sont différents des nôtres. Ça nous sort de l'égocentrisme. Ça nous oblige à s'occuper de l'animal. Et on a cette espèce de bien-être-là qui vient avec. Et on veut recréer encore ce bien-être-là dans le futur avec n'importe quel autre type d'animal, d'être vivant. Et les humains, probablement aussi, en conséquence.
0: OK. Donc, c'est intéressant, cette notion d'avoir quelqu'un, quand on est jeune, qui dépend entièrement de nous pour sa survie.
1: Oui.
0: Donc, c'est intéressant parce qu'effectivement, il faut donner, il faut nourrir, il faut nourrir
2: et essayer de comprendre les autres.
0: Aller au-devant aussi parfois de leurs besoins.
1: On reçoit tellement quand on est enfant. Tout le monde est vers nous, nous rendre heureux, nous éviter du stress, nous donner du bien-être. On est comme un petit roi centré sur nous-mêmes. Puis de s'occuper d'un animal, on s'oublie nous-mêmes et on est heureux en faisant du bien à autrui. Et je pense que ça peut pas être négatif, jamais. Ça ne peut que construire une belle société, à mon avis, quand c'est positif.
2: Mais il faut faire attention, par contre. Quand un enfant, par exemple, on veut lui donner un animal parce qu'il est anxieux, ça peut avoir l'été. On pense souvent comme zoothérapie. Bon, mon enfant a un trouble anxieux, je vais lui procurer un animal. Tu sais, la zoothérapie, c'est pas juste le fait d'avoir un animal avec nous. Ça implique un animal qui a été formé, qui est un médiateur, un facilitateur pour certaines thérapies, que ce soit au niveau d'un psychologue, un ergothérapeute, physiothérapeute et tout là. Et puis, ça, en fait, on le sait là que la présence de l'animal dans ce contexte zoothérapique là, zoothérapeutique, ça diminue le taux de cortisol puis ça augmente l'engagement pour la thérapie. C'est un chien. Normalement, c'est un chien ou d'autres animaux qui ont un lien avec la personne, l'intervenant. Et ce lien-là, il est important parce que c'est une façon pour l'animal de se retirer du stress ressenti par la personne qui reçoit la thérapie, finalement.
0: Okay.
2: Puis, fait que c'est super important. Puis, il y a une synchronisation émotionnelle entre l'enfant et le chien qui fait que si l'enfant est anxieux, le chien peut devenir anxieux et l'inverse également.
0: OK. Donc là, quelques... Parce qu'on va aller sur certaines maladies, des trucs qui peuvent se transmettre, pas juste psychologiquement entre animaux et humains, on va y arriver, mais juste avant, parce que là, on dirait qu'on a juste fait jusqu'à maintenant ce que les animaux apportent aux humains. Mais qu'est-ce que les humains apportent ou non à son animal? Par exemple, Sébastien, ici, là, on dirait que mon chat le sent quand je suis malade. J'écoutais hier Nicole Kidman en entrevue sur Instagram avec Sandra Bullock. Et là, d'exemple sorcière pour leur film qui sort, puis là, ils avaient des petits chatons noirs, tu sais, dans les mains, tout ça. Et Nicole Kidman racontait que le chat de sa sœur allait sur sa poitrine. Elle avait un cancer du sein. Et allait systématiquement se coucher sur sa poitrine alors qu'elle ne faisait pas ça avant ou avec d'autres. Qu'est-ce qu'on sait de ce lien-là?
1: Ouais, ben en fait, la science ne permet pas vraiment de dire que les chats détectent une maladie. Même chose pour les chiens, c'est-à-dire de façon consciente. Hein. C'est-à-dire qu'ils vont.
2: Ouais, y a des chiens quand même qui sont pisteurs pour certaines maladies.
1: Ils ne savent pas que c'est une maladie. C'est-à-dire qu'ils vont reconnaître des changements physiologiques, c'est-à-dire une odeur différente, par exemple chez les diabétiques, une odeur d'acétone dans la

0: dans la laine qu'ils vont reconnaître. La température, si on est fiévreux, va changer. Ils vont reconnaître des changements comportementaux. On se rend peut-être pas compte, mais on met notre main à la poitrine où on va être plus ralenti, où on va avoir notre visage va changer. Des fois, ils vont reconnaître les changements émotifs. Donc ça, on le sait qu'ils sont capables de reconnaître ça. Et donc, là, tout d'un coup, on le sait que chez, et d'ailleurs, scientifiquement, on est capable de savoir qu'il y a une interconnexion humain-animal, c'est-à-dire que les émotions ou les changements chez l'humain ont un impact sur nos animaux qui sont avec nous parce qu'ils reconnaissent toutes ces choses-là, ils connaissent nos routines et eux vont avoir un effet bénéfique ou négatif sur nous parce qu'ils partagent nos vies avec nous. Donc, il y a vraiment cette espèce de continuum-là entre l'humain et l'animal. C'est pas juste unidirectionnel, c'est bidirectionnel.
1: Ben d'ailleurs, on a un vétéran ici, syndrome post-traumatique, dépression. Depuis 8 ans, j'ai mon beau labrador coéquipier, un chien de service, mon premier, mais j'ai eu plusieurs chiens dans ma vie. Cependant, ma relation actuelle avec mon chien de service est exceptionnelle. On est une équipe. Je suis là pour lui et lui pour moi. Ouais. Il est un soutien moral, une présence plus que ma famille et mes amis. Ce qui nous a beaucoup aidé, c'est l'entraînement, l'éducation en jouant. Ce malgré mon état dépressif, aujourd'hui, c'est plus qu'un chien, c'est mon partner. Ouais. J'ai beaucoup plus d'impact positif, tant pour moi que pour mon entourage.
0: Ah oui, puis on le sait. Quand c'est bien fait, puis c'est guidé, ces relations-là, puis qu'on a bien choisi l'animal, on a bien choisi le patient ou le propriétaire de l'animal qui va l'avoir, ça peut être extraordinaire comme relation.
2: Puis quand c'est ça qu'on cherche, moi, ce que je recommande, c'est de ne pas aller à l'aveugle, t'sais, adopter un animal, non. C'est de se faire accompagner. Mm-hmm. Accompagner par un intervenant en éducation canine.
0: Il y a des fondations qui font ça aussi.
2: Ouais. Il y a des fondations comme les chiens Togo, où ils vont chercher, ils font des chiens d'assistance, ils vont chercher des chiens dans des refuges pour faire des chiens d'assistance psychologique.
0: Ouais. La Fondation Assista aussi fait ça, donc il y en a plusieurs qui le font.
2: Donc, tu sais, il faut se faire accompagner pour, si c'est ça qu'on cherche, c'est possible. Mais il y a trop de facteurs qui peuvent faire en sorte que c'est pas ça qu'on obtienne au final.
1: OK. À quel point est-ce que notre état de santé physique ou mentale ou notre caractère ou notre attitude, par exemple, mon voisin est très autoritaire avec son chien. Mmh. Son chien a toujours le caquéba. Est-ce que ce chien est malheureux?
0: Bon, en fait, c'est-à-dire que le caquéba, pas parce que le caquéba, c'est parce qu'il sait qu'il y a quelque chose qui va arriver, puis souvent, c'est parce qu'il ne comprend pas ce qui va arriver. C'est-à-dire que les chiens comprennent très bien le renforcement positif quand ils ont action-réaction, ils comprennent très bien. Si les humains n'interagissent pas bien avec leur animal, ils comprennent pas quand renforcer, quand punir ou quand faire... Et là, c'est là que le chien devient tout mêlé. Et là, il a tout le temps peur, il est tout le temps malheureux, il comprend pas ce qu'il est supposé faire. Et c'est pour ça qu'ils ont cette face-là, effectivement. Et là, c'est souvent une mauvaise compréhension du propriétaire de son animal ou des mauvaises intentions. Et ça, c'est triste quand ça arrive. C'est parce que cette personne-là n'a pas été bien accompagnée. Elle se fâche après son chien, mais le chien, il fait juste ce qui lui apporte un renforcement positif. Donc, il faut juste changer ta façon dont tu donnes le renforcement à ton chien pour qu'il comprenne ce qui est supposé de faire.
1: OK, un air piteux pitou, il y en a un ici là, qui nous écrit là, depuis 2 semaines, j'ai moins de temps consacré à mon chien, juste une marche par jour, il y a un air piteux pitou. Est-ce qu'on peut se baser sur un petit air qui fait pitié?
2: Sur l'allure, ben, en fait, c'est inconsciemment, on connaît notre animal, fait quand il y a moins d'énergie, qu'il y a moins d'entrain, on le ressent. Oui, mais tu sais, ça influence un peu. Mais oui, c'est sûr que si on brise la routine d'un animal, mais dans ce cas-ci, s'il y a moins de temps pour son animal, ben moi je m'inquiéterais aussi pour la personne humaine qu'elle-même a, parce qu'il y a, y a un impact positif là à aller à sortir avec son chien, le lien qui se crée pendant la marche, le moment présent qu'on vit quand on se connecte avec l'animal pendant la marche puis qu'on répond mutuellement à nos besoins, mais cet humain-là a aussi perdu quelque chose de positif là.
0: Je me lève plus tôt pour aller faire du frisbee maintenant. Je fais 5 heures du matin le frisbee parce que avant c'était 6, puis là, j'ai plus le temps. Fait que c'est 5 heures du matin.
1: 5 heures du matin.
0: Frisbee à Cosselot. Ouais, puis elle me regarde. Elle sait quand je fais mon lait moussé, là, elle sait que le frisbee vient tout de suite après le lait moussé. Fait que là, elle commence à s'énerver. De ce temps-ci, c'est pas tout le temps comme ça, Pénélope.
1: OK. J'ai vu mon visage tomber, 5 heures du matin, frisbee.
2: Mais l'importance de l'autodétermination.
1: Oui. Ah oui, c'est ça, exact.
2: Je suis certaine que t'en retires du positif,
0: mais
2: oui, même si tu dors.
0: Oui, c'est ça. J'ai mon petit café dans le parc. Ça rend ma journée beaucoup plus agréable. Ouais.
1: On a plein de courriels super intéressants. Oh, je vous aime assez, là. Le public qui nous écrit comme ça. Mon conjoint handicapé a un labrador de Mira. On avait des services inclus, un vet qui soignait les chiens d'aide gratuitement. Ce fut le bonheur de notre vie. Arrivé à 63 et 68 ans, le proche aidant que je suis réalise tous les obstacles que poserait le fait d'avoir à nouveau un chien de compagnie. Les transports, les batailles même gagnées, les obligations quotidiennes étant déjà élevées, on pourrait plus jamais.

0: assumer, en tout cas pas l'aidant que je suis, nous écrit Raymond. Très, très bon point,
1: ça. C'est vrai. Puis ça, ça vient vraiment toucher exactement ce qu'on disait au début, c'est-à-dire la sélection, de choisir, c'est pas magique, ça règle pas tous les problèmes. Au contraire, il y a beaucoup de travail avant que ça soit facile. Et ça, il faut faire attention à ça. Je trouve que c'est une bonne réflexion, ça.
2: Mais il y a une solution à ça. La solution, c'est pas tout de... Pour bénéficier de ce lien-là, on n'est pas obligé d'avoir un animal. On peut aller faire du bénévolat dans un refuge. On peut être famille d'accueil temporaire.
0: C'est parfait, ben oui. Ça.
2: Mais toi-même, t'as fait du gardiennage à un certain moment.
0: Ah oui, moi, je gardais les chiens des gens que je connaissais plus ou moins là, sur ma page. Voir si j'allais aimer ça, un chien. Mais je me suis rendu compte au bout du deuxième matin de pipi que ça se pouvait pas.
1: Ma soeur a deux jeunes enfants, puis elle a peur des chiens. Puis là, ils viennent marcher à Oslo de temps en temps. Ils l'amènent au parc caché. C'est de temps en temps. Puis là, ils trippent. Mais elle n'a pas besoin d'avoir un chien pour ça. Là. Elle n'a pas le temps. Elle n'a pas la charge mentale pour avoir un chien.
0: De temps en temps, ça peut être vraiment le fun. Ça peut vraiment dépanner. Puis ça renforce les liens humains aussi entre ceux qui avaient besoin d'un gardiennage.
2: Ta soeur, elle vient te voir plus souvent.
1: Oui, en plus. Puis elle m'a apporté une petite soupe l'autre fois.
0: Pas pour le chien.
1: Non, pas moi.
0: OK. Quand Claudia et Sébastien, on vous a proposé de parler de bien-être animal puis de cette influence réciproque là, qui peut exister entre nous, les humains, puis nos animaux de compagnie, vous teniez aussi à ce qu'il soit question des gens qui ont des santé fragiles, notamment des personnes immunosupprimées. Qu'est-ce qu'on peut dire là-dessus, Sébastien?
1: Bien, en fait, c'est parce que ça c'est parti d'une collaboration qu'on faisait avec le projet Laurent, qui est un projet qui est multidisciplinaire avec des médecins vétérinaires, des microbiologistes, des médecins, qui, en fait, se sont dit, on va réfléchir à la façon dont on peut garder les animaux dans les familles des personnes qui sont immunosupprimées. C'est-à-dire que ça partait de Laurent, qui est le fils d'une vétérinaire qui avait besoin d'une transplantation de foie, et leur médecin leur a dit, bien, débarrasse-toi de ton chien, il y a des risques qu'il te transmette des parasites ou des maladies et tu ne devrais pas en avoir parce que c'est dangereux pour toi, parce que tu es immunosupprimé. Puis là, ils se sont dit, hey, mais c'est quoi les études réellement qui disent que c'est dangereux? Puis c'est quoi qui est dangereux réellement? Puis les bénéfices pour Laurent d'avoir son chien ou ses chats, étaient tellement forts pour lui qu'il revenait de sa chimio, il était coincé à la maison, il ne pouvait pas aller jouer dans le parc. Bien, pourquoi de se débarrasser de l'animal alors qu'on n'a pas tant d'informations que ça? Donc, ce qu'on s'est rendu compte, c'est qu'il faut connaître plus quels sont les risques, travailler plus les médecins, les vétérinaires, les intervenants et les patients ensemble pour éviter justement de se débarrasser de leur animal. Et donc là, on est là pour dire, ben, c'est quoi les dangers réellement d'avoir un animal lorsqu'on est immunosupprimé, puis c'est quoi être immunosupprimé, puis comme ça, puis s'assurer que les vétérinaires sont tous au courant. Moi, tous les vétérinaires de mes groupes d'hôpitaux, ils ont été formés, ils ont eu des conférences là-dessus, puis ils vont poser des questions à leurs clients pour dire, hey, êtes-vous immunosupprimé? Si oui, ayons cette discussion-là sur quelles sont les choses qu'il faudrait que vous fassiez à la maison pour éviter que votre animal soit un problème pour vous.
2: C'est surtout ça. C'est d'établir des recommandations qui permettent on le connaît, il y en a un risque, on va l'étudier adéquatement, puis on va étudier quelles sont les recommandations qui permettent de minimiser ce risque-là pour être capable d'aller chercher les bénéfices, mais de bien connaître quels sont les bénéfices, pour être capable de faire un bilan. Ouais.
0: Mais Claudia, ta fille est immunosupprimée et vous avez un chien.
2: Oui, mais j'avoue que ça a été un peu compliqué parce que j'étais le genre de personne qui avait plusieurs espèces d'animaux en même temps chez moi, évidemment. Puis, il n'y a pas tant d'espèces que c'est simple parce qu'il y a des zoonoses, des maladies transmissibles entre l'animal et l'humain pour toutes les espèces. Et pour la majorité des gens, ce n'est pas un problème. Le risque est minime parce que quand on attrape cette zoonose-là, l'impact est limité. T'sais, c'est pas si grave. T'sais, moi, j'avais pas peur de ça avant. Mais effectivement... Avoir un chien, c'était ce qui était le plus simple pour moi parce que j'ai un meilleur contrôle. On a un contrôle sur, tu sais, je suis capable de dire, j'ai choisi un chien d'un éleveur qui ne donne pas de nourriture crue à ses chiens. Donc, ses reproducteurs à lui ne sont pas porteurs de certains micro-organismes qui peuvent être pathogènes pour nous. Il fait aussi une bonne prévention des parasites. J'ai fait une culture de sel sur mon chien quand je l'ai eu. Je me suis assurée qu'il y avait un protocole de prévention des parasites. Je brosse les dents tous les jours. Je vais pas dans les parcs à chiens avec ce chien-là. Et puis, tu sais, je m'assure de pas lui donner d'os, tu sais, de sous-produits, des gâteries de sous-produits animaux qui peuvent souvent être contaminés avec des agents pathogènes. Ben, je m'assure de pas lui en donner. Puis j'ai trouvé des alternatives.
0: L'idée, en fait, de parler de ça aujourd'hui, c'est qu'on estime, selon Statistique Canada, qu'il y a environ 14 % des Canadiens et des Canadiennes de 15 ans et plus

0: qui ont un système immunitaire affaibli. Donc, ça fait bien du monde. Ça peut faire jusqu'à 6 millions de Canadiens. Il y a des gens autour de nous qu'on croise dans ces situations-là pour qui, effectivement, il y a certains éléments qui peuvent être un problème, ouais. Claudia.
1: Puis, c'est 15 ans et plus. On considère que les enfants également prépubères sont à risque, sont immunosupprimés aussi d'une certaine façon. Peut-être pas autant que d'autres qui prennent des médicaments chimiothérapeutiques, etc. Mais ils ont quand même un risque plus élevé de contracter des parasites, la salmonellose, donc des maladies qui peuvent être transmises aux personnes immunosupprimées. Les enfants enceintes, aussi sont considérés immunosupprimés.
2: Les femmes enceintes, les personnes âgées, c'est plus que ce qu'on pense. Parce que oui, si on dit bon, les personnes qui sont atteintes du sida, qui ont le cancer, le diabète, qui ont un problème de malnutrition, qui prennent des médicaments pour certaires conditions, ouais. Comme la colite ulcéreuse, des agents chimiothérapeutiques, des médicaments pour prévenir les rejets de greffe.
1: Mm-hmm. À la limite, même les pompes à la cortisone ont un petit effet local immunosuppressant.
2: Asthmatique, oui. Ouais. Donc, tu sais, tout ça, mais si on pense à ça, des fois, c'est dans les membres de notre famille, il y a une personne qui a cette condition-là ou qui va éventuellement l'avoir. Tu sais, je peux ne pas avoir de problème, mais une fois que je suis enceinte, c'est une autre histoire par contre. Et les gens qui viennent à la maison ou qui gardent notre animal, des fois, on n'y pense pas. Tu sais, mes parents qui viennent chez nous passer un week-end, tu sais, il y a un impact, il faut y penser à ça quand...
1: Quand on a des discussions avec les clients en salle de consultation, souvent on pose la question, êtes-vous ou quelqu'un de votre famille ou quelqu'un qui est en contact avec votre animal immunosupprimé? Puis là, premièrement, des fois, c'est comme, c'est quoi immunosupprimé? C'est qui? T'sais, je sais pas c'est qui est immunosupprimé. Puis souvent, ils nous disent, non, mais pourquoi donc? Mm. Et ben, pourquoi vous posez la question? Mais parce que souvent, on oublie ou on n'en parle pas ou on fait pas des analyses de sel pour savoir est-ce qu'il y a des parasites dans les selles de notre animal, de notre chat, de notre chien, même s'il va pas à l'extérieur. Nous, on a fait le test, tous nos employés. Tous les employés de nos hôpitaux, on a fait le test de sel, pas nos selles, mais les selles de nos animaux.
0: Okay.
1: Et on s'est rendu compte qu'il y a 25% des animaux de nos employés qui leur donnent les médicaments préventifs, qui font attention, qui sont dans le milieu. 25% ont certains types de parasites dans les selles de leur animal. 1 sur 4. C'est fou, là.
2: On donne une certaine impression de protection en faisant de la prévention des parasites parce que, tu sais, on a beaucoup de nos clients qui donnent des médicaments antiparasitaires.
0: Il y a plein de gens qui vont nous dire, pourquoi je fais ça, pourquoi je dépense
1: exact.
0: Ça?
1: Parce qu'on les voit pas, c'est invisible.
2: Non, mais tu sais, les vaccins puis les médicaments pour les parasites, on les donne, mais il y a aucun qui fonctionne pour tout. Donc, puis tu sais, ça fonctionne pas pour les...
0: ça dépend du parasite.
2: Exactement, et ça dépend aussi...
1: Sinon, on va donner 5 molécules différentes.
2: Salmonellose, là. Prévient pas ça.
0: Allons-y quand même rondement avec plusieurs questions, d'accord, dans les dizaines de minutes qui nous restent. Sébastien, ma femme est enceinte. Est-ce que ce serait sage de se débarrasser de notre chat? Je lisais que les femmes enceintes sont plus à risque de contracter les maladies transmises par les chats.
1: Bon, ça, c'est le plus ancré comme... En fait, la toxoplasmose, qui est en général la base de cette recommandation-là, elle va souvent arriver chez les jeunes chats qui chassent à l'extérieur, si on est en contact avec les selles de l'animal, donc si on manipule la litière, si on touche les fesses de notre chat, à la limite, donc ça, il faut les risques sont minimes. Si je joue dans le jardin, c'est plus à risque d'attraper la toxoplasmose que si tu flattes ton chat qui va pas à l'extérieur. OK, donc faut pas capoter là-dessus, c'est juste que oui, effectivement, la toxoplasmose peut avoir des effets fatals ou à grand risque pour le fœtus. Donc, le chum ramasse la litière. De toute façon, c'est souvent le chum qui ramasse la litière. Donc, mais moi, dans mon couple, ça a été souvent le chum qui ramasse la litière.
0: Hey, moi, jamais.
1: C'est le commentaire, mon oncle.
0: Non, mais ça dépend vraiment des couples.
1: On passe le commentaire. On est juste là. On peut-tu effacer? On peut pas reculer à la radio.
0: On est en direct.
1: Et puis après ça, donc pas manipuler la litière, se laver les mains, ne pas laisser le chat dormir dans le lit. Donc, c'est vraiment d'adapter son comportement.
0: Pour tous les gens immunosupprimés?
1: Oui, tous les gens immunosupprimés. Pas de viande, pas manger de nourriture crue. Et de ne pas les donner de nourriture crue à son chat.
0: Okay.
2: Ouais. Mais tu sais, il y en a beaucoup plus qu'on pense des chats qui ont la toxoplasmose, mais c'est surtout les chatons. Fait qu'enceinte, on n'adopte pas un chaton pendant qu'on est enceinte.
0: Mais est-ce qu'on se débarrasse du chat qu'on a?
1: Non.
2: Non. Okay, puis, c'est la litière, on s'entend, là, quand on vide la litière, on se lave les mains après. Mm. Mais quand on joue dans le jardin, ça se peut là, qu'on essuie une carotte sur le bord de notre pantalon puis qu'on prenne une bouchée. Oui. C'est ça qui est le risque.
0: Oui.
2: Parce que, tu sais, je regarde, moi, là, quand je suis tombée enceinte, là, la première journée que je savais que j'étais enceinte, j'ai eu à gérer un petit chaton en urgence parce qu'il y avait des signes neurologiques. Puis, à un moment donné, il m'a griffé, il était comme en panique, le petit chaton. Puis, là, à un moment donné, j'ai fait. Il y a la toxo.
0: Ah, ouais.
2: Puis j'étais dans mon premier trimestre de grossesse. Puis j'ai eu des tests après, parce qu'ils font les tests là, chez les femmes enceintes. Puis non seulement je ne l'avais pas attrapé, mais de tous les risques que j'ai pris dans ma vie envers les chats, je n'avais jamais été en contact avec la toxoplasmose à date jusqu'à présent. Okay.

0: Et donc, j'en ai eu des zoonoses.
1: On a manipulé
0: crypto,
1: des cacacheux.
2: Oui, ouais, c'est ça. Ouais. OK. Mon enfant est immunose. Non, attends une minute. J'irai sur cette autre question, Sébastien. OK. Traitement de chimio, traitement de radio.

0: dans la maison après un traitement chimiothérapie. D'ailleurs, c'est des isotopes radioactifs qui ont très, très peu de radioactivité. C'est pas très... Ça radioactive pas très loin, mais donc ouais, c'est très court.
1: Je connais des gens qui se sont dit, prenez pas votre enfant dans votre bras en revenant, là.
0: Ouais.
1: Votre grande fille.
2: Ouais. Mais c'est quelqu'un en développement encore. Ce sera la même chose pour des animaux. Des jeunes animaux, je ferais plus attention.
0: Okay, okay. Puis c'est souvent les excréments, les sécrétions qui sont riches en isotopes, donc qui sont à risque. Donc c'est pour ça qu'on nettoie la toilette, on fait attention. Donc les précautions de base qu'on prend pour nous-mêmes,
1: C'est moins recommandé.
0: Okay. Puis il y a des animaux aussi qui, par exemple, on a des médicaments en crème. Là. On a beaucoup d'animaux qui, quand on les a sur nous, les estrogènes en crème, les thyroïdes, les animaux vont l'absorber. C'est quand on les a sur nous, on les prend sur nous, ils peuvent absorber ça. On a eu des chiens,
1: la cortisone. Elle aime tellement quand je me mets ma pompe d'estrogène.
0: Ça a un impact.
2: Oui,
0: puis ils l'absorbent beaucoup. Et des fois, ils vont lécher la crème, là, ils vont absorber l'estrogène. Et l'estrogène, pour un chat, c'est pas bon. Fait que,
1: j'aurais pris une petite lichette une fois de temps en temps.
0: Il faut juste limiter ça parce qu'on a vu des animaux qui, à long terme, développaient des conditions médicales causées par une hormonale due aux crèmes de leur propriétaire.
2: Les chiens qui boivent dans la toilette, fermer le bol. Parce que,
0: surtout si on revient à un traitement radioactif.
1: Comment on nettoie des griffes? Parce que ça a l'air beaucoup de se passer par les griffes, parce que la litière, on parle surtout des chats, mais même les chiens, là, ils vont dans un carré de sable, il y a des excréments d'animaux, whatever, Ça se nettoie-tu des griffes? Comment on prend? Nous, on peut bien se laver les mains, là.
2: Mais c'est ça. On peut pas leur demander, en sortant de la litière ou en revenant dehors, de se laver les pattes, là, tu sais. Fait que, on doit le faire nous-mêmes, là, mais on n'est pas, tu sais, on va pas prendre l'habitude de toujours le faire. Mais s'il y a une personne qui est immunosupprimée dans la famille, tu sais, moi, là, ça arrive que je vais prendre une démarche avec mon chien, puis que je suis allée dans des endroits où il y a plus d'animaux, puis en rentrant à la maison, je lave les pattes de mon chien. Ça arrive régulièrement. Les chats, il faut couper les griffes, vider la litière plus souvent. Comme ça, quand ils grattent dans la litière, ils ont moins de chances de gratter dans des excréments qui sont déjà présents dedans. Puis on peut, pour des personnes qui ont vraiment des problématiques, j'ai beaucoup vu des personnes malades ou des personnes âgées qui ont la peau extrêmement fragile. Puis les griffes, le chat ne fait pas exprès, mais juste en étant couché sur les jambes de la personne, le chat a peur de quelque chose.
0: Il s'en va.
2: Puis là, c'est ça. Donc, on peut mettre des soft paws, des petits plastiques là, pour protéger les griffes.
0: Puis dernière chose, chez certains clients, on va recommander des bains de pieds. C'est-à-dire qu'on peut mettre un bac avec des bains de pieds. Quand le chien rentre de l'extérieur, il passe les pattes dans le bain, on l'assoit là ou on le reste debout là, on lui nettoie les oreilles, on le garde quelques minutes et ensuite, il rentre dans la maison, on fait sécher les pieds. Donc, ça peut se faire de façon relativement facile. Ça, c'est souvent, on vire pas fou. C'est pour les gens qui sont immunosupprimés dans les maisons. On veut éviter les risques de contamination.
2: Ça existe, j'en ai vu là, plusieurs cette semaine dans les boutiques, même dans une grande surface. Là, un petit pot qui a la forme, c'est un petit pot qui a comme une bouteille d'eau. Là, puis à l'intérieur, il y a plein de petits pics en silicone. Puis je mets un peu d'eau. Moi, j'en ai un. Okay. Je mets de l'eau là-dedans, pâte de mon chien dedans, je l'essuie comme il faut après, tout va bien.
1: Qu'en est-il des maladies pulmonaires? Mm-hmm. Maladies pulmonaires et chats, litière, poils, chiens, tout ça. Est-ce que c'est à proscrire?
0: C'est pas à proscrire. On fait attention. C'est-à-dire que, d'ailleurs, les maladies respiratoires, tous les gens qui ont des maladies respiratoires sont très sensibles aux irritants qui sont en aérosol. Mm-hmm. Donc, ça, on va faire attention. En fait, il y en a pour qui les chats et les chiens, ça n'a aucun impact. Puis c'est vraiment la matière inorganique. Donc, les poussières, les acariens de maison, des fois, c'est pire que Donc, je pense qu'il y a des fois, il y a des accumulations de risques ou d'allergènes dans l'air ou d'irritants dans l'air qui, là, peut-être le chat, c'est juste l'allergène de trop, ça peut arriver. Mais il y a peut-être d'autres choses qu'on peut éliminer, c'est-à-dire avoir un meilleur contrôle des acariens, avoir des litières qui sont non poussiéreuses. Donc, il y a comme plein de choses qu'on peut faire. Et ça, on en parle évidemment avec... Mais les infections pulmonaires sont relativement rares associées aux animaux. C'est plus des irritants de l'asthme ou des bronchites chroniques.
1: Évidemment, tout ça.
0: Ça peut arriver, mais c'est souvent plus des parasites d'animaux qui peuvent avoir un impact pulmonaire chez les jeunes enfants ou chez les personnes immunosupprimées, mais c'est très rare.
1: De façon générale, si on a une santé fragile, il est très possible de continuer à vivre avec des animaux.
0: Allez sur le site du projet Laurent, ils ont tous les comportements à adopter lorsqu'on est immunosupprimé. Qui est immunosupprimé? Comment on fait pour le savoir? Est-ce qu'on l'est nous-mêmes? Quelles sont les ressources qu'on peut avoir? Et puis, qu'est-ce qu'on devrait prendre comme précaution avec notre animal? Et puis, vraiment, ça, il y a vraiment une checklist de choses à faire.
1: Je présume que ça doit être la même chose pour le cancer. Il doit y avoir de l'information qui se trouve pour d'autres problèmes de santé. OK, je veux juste finir sur ces deux courriels-là, qui sont vraiment beaux.

0: Ah, c'est le même. OK, un courriel. J'avais un oiseau à la maison, mes parents l'adoraient, nous écrit Louise. Pour Noël, je leur ai donc acheté un oiseau élevé à la main. À partir de ce jour, je ne les ai plus jamais entendu parler de leur maladie ou de leur médication. Seules les finesses de l'oiseau étaient le centre de nos discussions. OK, là, il y a un autre courriel. Ben, c'est peut-être le même, je sais pas. Mon père de 94 ans s'est retrouvé aux soins palliatifs à l'hôpital et on nous a dit qu'il n'en avait que pour 24-48 heures. On a eu l'autorisation de l'hôpital, avec le hockey du vétérinaire, pour apporter l'oiseau dans sa chambre. Mon père est finalement resté 28 jours au lieu que plutôt que 24-48 heures. Et durant cette hospitalisation, le coquatiel femelle a pondu 4 œufs alors qu'elle n'en avait jamais pondu un en 3 ans à la maison.
1: C'est sûrement la luminosité à l'hôpital.
2: Ben, moi, je pense qu'il y a quelque chose un petit peu magique. Moi aussi, t'es tellement rationnel, Claudia. Moi, je pense que c'est la magie du moment. Je pense que c'est la...
0: C'est les deux. On va dire que c'est les deux. Ah, puis ici, il m'est arrivé de me réveiller le matin avec mon chat collé à ma tête à chaque fois que je vivais de la grande anxiété au travail.
2: Oh, ouais. Ça, c'est des belles affaires poussées. Puis moi, je me rappelle, ouais, le père de ma femme, elle avait le cancer du pancréas, puis on avait aussi amené son chien Billy dans la chambre d'hôpital avec l'accord. Il y avait ses traitements, tout ça, pendant que j'étais vétérinaire. Puis ça, là, il était complètement... il faisait des allers-retours dans le... Tu sais, il perdait conscience souvent. Puis quand le chien était là, je pense qu'il était un des moments qui a été les plus éveillés. Il a reconnu son chien Billy. C'est les animaux ont cet effet-là sur les humains. On le sait, il faut juste que ça soit bien, bien fait.
0: Je vous invite à lire, si ce n'est pas déjà fait, « Les grues volent vers le sud ». C'est un livre qui est sorti au printemps et qui raconte l'histoire d'un vieux monsieur dans un pays nordique qui vit avec son chien et son fils veut lui enlever son chien parce que le monsieur se fait vieux et lorsqu'il prend des marches avec, il peut se perdre en forêt et se blesser. Donc, c'est toute cette relation-là qui se passe. C'est très, très beau. Mais surtout, on vous recommande « Être heureux avec votre animal, ce que la science révèle ». De Catherine Amillot, c'est chez PUC 360. Donc, c'est ce sur quoi on s'est basé aujourd'hui pour cette chronique, cette clinique, en fait, je devrais dire, sur l'influence réciproque entre humains et animaux. Sébastien Fourry, Claudia Gilbert, ça a été un vrai plaisir de vous retrouver. Merci infiniment.
2: Merci,
0: c'était vraiment super. Et merci à vous pour vos questions. Elles sont toujours si pertinentes. Bonjour, Alec.
3: Bonjour, Pénélope.
0: Alors, qu'est-ce qu'il y a dans une demi-heure à Midi Info?
3: Mark Carney qui a livré un discours au Parlement européen à Strasbourg ce matin à notre heure, qu'on baptise déjà en Europe comme le discours de Davos 2.0, donc le tome 2 après avoir fait un grand discours très remarqué en Suisse l'hiver dernier. Ben là, on est dans l'application de ce discours-là. Alors, on va en parler avec un député européen qui a assisté à ce discours, voir comment on perçoit ça en Europe, ce rapprochement avec le Canada. Nous, on comprend pourquoi on veut aller vers l'Europe, évidemment, en raison des États-Unis. Pourquoi eux veulent se rapprocher du Canada? Donc, on va parler de cette question.
0: Ouais,
3: du prix du diesel également, qui est extrêmement cher ici et partout dans le monde. Ça commence à créer des problèmes, d'ailleurs. On va aborder également ce sujet-là.
0: D'accord, alors on vous écoute, Alec. Bonne émission.
3: Merci beaucoup.
0: Voilà comment cette deuxième heure se termine. Si vous restez, ce que nous souhaitons ardemment, vous allez découvrir une nouvelle membre de cette équipe. Nathalie Platte se joint à nous. Il sera question de normalité, de ces normes qui ne font pas toujours notre affaire. À suivre après les infos.
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7: Ici Louis de Belleval, voici les informations. La chef de la coalition Avenir Québec, Christine Fréchette, a révélé le nombre d'emplois qui pourraient être menacés en raison de la guerre commerciale avec Washington, une information qu'elle refusait de révéler jusqu'ici. Comme nous l'explique Juliane Lapointe, une soixantaine d'entreprises sont sous surveillance.
8: Pour la première fois, la chef de la coalition Avenir Québec a révélé quelle pourrait être l'ampleur des conséquences de la guerre tarifaire sur les entreprises du Québec.

0: Québec. En répondant à une question de journaliste, Christine Fréchette a indiqué qu'une soixantaine d'entreprises sont sous surveillance et pourraient subir les contre-coups du conflit commercial entre Ottawa et Washington, ce qui représente, selon elle, 30 000 employés à risque au Québec.
1: Je ne veux pas être alarmiste, mais en même temps, je comprends que les gens souhaitent avoir un portrait. Et bien sûr, si la crise s'allonge dans le temps, perdure dans le temps, ben la liste risque de s'allonger.
0: De quoi faire réagir ses adversaires, le chef du Parti québécois, Paul-Saint-Pierre Plamondon, le chef libéral Charles Millard, la co-porte-parole de Québec solidaire, Huba Gazal, et le chef conservateur, Éric Duhaime.
2: D'arriver avec un chiffre qui n'est pas le plus optimiste des scénarios n'a aucun sens à la lumière de ce qu'elle a elle-même dit dans les deux débats.
3: Quand on fait une extrapolation du nombre d'emplois, du nombre de secteurs touchés, c'est impossible que ce soit seulement 30 000.
4: Là, elle donne les informations au compte-gouttes. 30 000 emplois à risque d'être perdus. Qu'est-ce qu'elle propose?
5: Pas faire paniquer le monde non plus. Là, c'est des emplois à risque. C'est pas du monde qui ont été mis à la porte hier. Là.
0: Christine Fréchette n'a pas voulu préciser quelles régions seraient les plus touchées, selon elle. Mais les entreprises font partie de secteurs comme l'acier et l'aluminium, les pâtes et papiers, les vêtements, les meubles et panneaux de bois, notamment, comme l'indique une liste fournie par son équipe. Ici Juliane Lapointe, Radio-Canada, Montréal.
6: Les députés de Terre-Neuve et Labrador ont approuvé avec une majorité de 21-18 l'accord cadre conclu avec Hydro-Québec sur le chantier énergétique de Churchill Falls. Le vote s'est tenu à l'issue d'un débat spécial de 4 jours qui a donné lieu à des échanges animés. Patrick Butler a préparé ce qui suit.
7: The motion has been carried.
8: Victoire pour les progressistes conservateurs de Tony Wakeham.
9: I'm very proud of this agreement.
8: Le premier ministre est fier de l'entente qui vise à remplacer le contrat de 1969 de Churchill Falls avec un accord qui est plus équitable, selon lui. Le prix de l'énergie augmente et en échange, Hydro-Québec peut construire de nouvelles installations hydroélectriques au Labrador.
10: It's a little exciting.
8: Le ministre des Finances, Craig Party, se réjouit de la manne que l'entente représente pour sa province lourdement endettée. 49 milliards de dollars au cours des 50 prochaines années.
11: That's a pretty slim, razor thin.
8: Le chef libéral John Hogan souligne que le vote a été très serré. Si les membres de son caucus reconnaissent les revenus que l'entente peut générer, ils ne sont toujours pas convaincus que leur province profite pleinement de l'énergie produite au Labrador. Le NPD a aussi voté non. Leur chef Jim Dinh voulait un examen indépendant de l'accord.
12: So it's a matter of seeing past the rhetoric.
8: Une façon de voir plus clair, dit-il, est de s'assurer de signer la meilleure entente possible. Il souligne aussi que les Inuits du Labrador n'appuient pas l'entente. Ils ont demandé aux députés de s'y opposer. Les deux provinces veulent finaliser les accords définitifs d'ici la fin de l'année. Reste à voir si le gouvernement va changer à Québec lors des élections du 5 octobre.
9: Prepare to sit down with any government in Quebec.
8: Tony Wakeham promet de travailler avec le prochain gouvernement, peu importe sa couleur. Ici Patrick Butler, Radio-Canada, Saint-Jean-Terre-Neuve.
6: Les partis d'opposition à Ottawa accueillent avec prudence l'idée d'une alliance entre le Canada et l'Union européenne. Le Bloc québécois voit la chose d'un bon œil, mais attend d'en connaître les détails, tandis que les conservateurs préviennent qu'ils s'opposeront à toute concession en matière d'immigration. Mark Carney a vanté les mérites d'une éventuelle entente qui ferait du Canada un membre associé de l'Union européenne. Christian Noël.
13: Mark Carney, au Parlement européen, semble à l'aise comme un Canadien sur une patinoire. Dans son discours, le premier ministre répond à l'offre faite hier
14: to become the European Union's first associate member.
13: De faire du Canada le premier membre associé de l'Union européenne. Une ambition, dit-il, que le Canada accueille à bras ouverts.
14: Canada welcomes this ambition.
13: Pour Mark Carney, l'idée est simple, l'Union fait la force.
14: Nos sociétés sont secouées par de nouvelles tempêtes.
13: Il propose une nouvelle alliance Canada-Europe dans les secteurs de la défense, des minéraux critiques et de l'intelligence artificielle.
14: L'intégration économique est désormais utilisée comme une arme et les droits de douane comme un moyen de pression.
13: Ce rapprochement Canada-Europe fait des vagues sur le continent américain. Une alliance risible dénigre Donald Trump, un geste hostile selon lui. Il menace de cesser le commerce avec l'Europe.
14: Et un Canada plus fort.
13: Mark Carney, lui, essaie de rassurer le président Trump.
14: Un Canada plus résilient, plus souverain va être une partenaire plus effective avec les États-Unis.
13: Le premier ministre s'engage donc à faire preuve de transparence et de consulter le public et les parlementaires canadiens.
14: Il y aura des débats, pas un seul débat. Il y aura des discussions pendant au Parlement canadien et un vote à la fin du processus.
13: Ici Christian Noël, Radio-Canada, Strasbourg.
6: Et puis enfin, élection Albertain indique

qu'avoir reçu plus de 500 000 demandes de bulletins de vote par correspondance pour le référendum du 19 octobre. Le référendum comporte 10 questions, dont l'une porte sur la place de l'Alberta au sein du Canada. La date limite pour déposer une demande de vote par correspondance a été fixée au vendredi 25 septembre à minuit. C'était les informations.

0: Demain à cette heure-ci, nous allons prendre des nouvelles de la France et le retour de ce segment Douce France qu'on fait une fois de temps en temps avec Katia Chapoutier qui est là-bas, journaliste et réalisatrice, et avec Pascal Brouard qui est réalisateur et documentariste. Donc, on va vous tenir au courant de ce qui fait beaucoup jaser la France, notamment à 6 mois des élections. Donc, on fera ça demain. C'est le moment de la chronique du jeudi. Donc, dans cette case-ci de la semaine, on propose à des collaborateurs, collaboratrices de faire part de leurs observations. On leur donne carte blanche. En fait, évidemment, on les a choisis pour leur diversité. Des fois, on parle de techno, on a d'alimentation, on parle de vie numérique. Des fois, on va se poser des questions d'ordre plus philosophique et psychologique. Et c'est ce qu'on va faire aujourd'hui. Et on est immensément heureux ici dans l'équipe de l'accueillir dans la grande famille de l'émission. Nathalie Platt, bonjour.
1: Bonjour, Pénélope.
0: C'est un plaisir parce que moi, j'entendais Nathalie à d'autres micros. Puis j'étais comme, son don chanceux. Alors, c'est à nous d'être chanceux de vous avoir parmi nous. Donc, je rappelle Nathalie, psychologue, chargée de cours à l'Université de Sherbrooke, chroniqueuse au devoir et autrice de plusieurs livres, dont le très, très beau Mourir de froid. C'est beau, c'est long, c'est délicieux. Et chaque chronique ou chaque chroniqueur ou chroniqueuse a comme son shtick, là, tu sais, son angle. Et vous avez choisi de faire ça. Moi, j'adore le titre du bon usage.
1: Oui.
0: Donc, à chaque fois, ça va être du bon usage de quelque chose. Ouais. Pourquoi cette idée-là?
1: Bien, là, ça fait un peu pompeux. Là. Je veux dire tout de suite que je ne me positionnerai pas en celle qui nous dit comment bien utiliser les choses. C'est plutôt un clin d'œil à quelque chose que j'aime beaucoup faire, je pense, dans toutes les prises de parole que je fais, qui est de rendre apparent quelque chose qui est là, mais qui est latent. Bon, je suis psy, je suis fascinée par ce qui n'est pas vu, l'inconscient, on va l'appeler vitement comme ça. Et donc, ce que j'aime, c'est, par exemple, prendre un concept, puis on l'utilise vitement, puis il finit par recouvrir, paraître un peu comme un concept bouchon, un peu fermé. Puis ce que j'aime, moi, c'est l'ouvrir, puis qu'on se rende compte à quel point on baigne dedans. Et donc, on commence là, ce matin avec un de ces concepts-là.
0: Donc, du bon usage de la normalité.
1: Ouais.
0: Tu sais, un petit concept, là. Une petite affaire réglée vite fait en 2 minutes.
1: Ah, je pense que c'est mon sujet préféré, Pénélope. Parce que je pense que c'est une des choses à laquelle on est le plus inconscient dans notre culture, dans notre société.
0: À quel point on est normé?
1: À quel point on est normé, puis à quel point on embrasse ça. À quel point on veut être normaux. Et à quel point ça a envahi toutes les sphères de notre vie. Puis ça, c'est très particulier à notre époque puis à notre culture, je pense. Donc moi, j'adore quand on peut juste se rendre compte de ça.
0: Parce que je présume que comme psy, vous entendez souvent, est-ce que c'est normal? Est-ce que je suis normal?
1: Tout le temps.
0: Ah ouais.
1: C'est comme ça qu'on arrive souvent en psychothérapie. C'est rare que quelqu'un dit « je souffre, j'aimerais te parler de ma souffrance ». Il y a des choses qui, par exemple, pour les enfants, quand les parents amènent les enfants, il y a un grand saut qui s'est passé. Ça fait seulement bientôt 25 ans là, que je pratique, mais seulement dans ces 2 décennies-là, il y a eu tout un glissement. Quand on venait me voir au début des années 2000, on me disait, bon, mon enfant, on me parlait de ce qu'il vivait. Il a mal au ventre, il veut plus aller à l'école, il est inquiet. Je suis pas capable d'y parler. J'aimerais ça que tu lui parles, puis j'aimerais ça comprendre ce qu'il a. Maintenant, c'est mon enfant a tel diagnostic, j'aimerais que tu lui donnes des outils pour qu'il gère. Soit son anxiété, soit... Je sais pas si vous remarquez le glissement. On a technicisé énormément aussi tout notre langage autour de nos souffrances. Mais tout ça, c'est parce qu'on pense que dès qu'on souffre, on n'est pas normal, on n'est pas normaux. Donc, c'est la question de base qui fait qu'on arrive en psychothérapie en voulant trouver la bonne manière de redevenir normaux. Or, ce qui est le plus intéressant, c'est vraiment ce qui se passe à côté de la norme, là. Puis la norme, c'est super culturel aussi. Ça change, là, selon les époques, selon...
0: Mais tantôt, vous disiez, Nathalie Platt, que vous avez l'impression que cette question de la normalité, puis on est-tu normal, puis on est ennormé, puis on embrasse ça, sans trop se poser de questions. Vous dites, c'était pas comme ça, il y a 2000 ans? On voulait pas être...
1: On voulait appartenir.
0: Ouais, c'est ça. Si on sortait si les femmes, par exemple, sortaient de la norme.
1: Oui.
0: Mais c'est plus particulièrement propre à notre époque et à nos cultures?
1: Je pense que oui. C'est quand même un problème occidental. C'est un problème aussi qui marche main dans la main avec le capitalisme. Donc, le capitalisme, bon, ben, il y a l'âge qu'il a. Donc, il y a 2000 ans, c'était différent. Hier, vous avez reçu à votre micro Charles-Antoine Barbeau-Meunier, oui. Le psychiatre sociologue dont j'ai beaucoup apprécié les propos. C'est
0: excellent.
1: Ben oui, on l'aime tellement. Mais justement, lui a fait ressortir le désir d'appartenance. Donc,
0: À travers un diagnostic.
1: Bon, on pourrait penser qu'il y a des ponts entre les deux. Puis il y a 2000 ans, je pense que tout le monde voulait appartenir. Il y a toujours eu une marge, puis des gens qui faisaient partie du groupe social normé. Ça va. Peut-être que ce qui est différent à notre époque, c'est le fait que là, la norme, elle a vraiment envahi toutes les sphères de notre vie, notamment notre intimité. Mmh. Ça fait pas longtemps qu'on a des guides pour savoir comment bien vivre notre vie sexuelle.
0: Exact. Moi, je pense à la sexualité tout de suite parce que c'est comme, oui. C'est quoi? C'est combien de fois par semaine, docteur, que c'est normal de faire l'amour?
1: Exactement.
0: C'est ça, c'est vraiment quelque chose là, qui revient souvent. Nous, on fait des cliniques sexologiques ici, puis c'est quelque chose qui revient. Est-ce que je suis normale? Puis oui. On essaie de désencombrer cette idée-là, là, cette oui. congestion autour de la norme. Là.
1: Oui.
0: Mais c'est vrai dans l'intimité, donc sexuelle, mais d'autres formes aussi d'intimité.
1: Ben, la parentalité, notamment. Mmh. Quelle aventure, ben, la sexualité et la parentalité partagent peut-être ceci du fait que c'est très intime. Et quand on se présente à notre enfant dans notre rôle parental, on peut pas vraiment se cacher. Hein? C'est comme quelque chose dans lequel on est dans un très, très grand dévoilement de soi. Puis ça, moi, ça m'inquiète quand on est en train de normer ces zones-là, ces espaces-là, dans lesquels, finalement, tout ce qu'il y a, ben, c'est un sujet, c'est une personne qui va rencontrer une autre personne. L'aventure parentale, c'est une aventure. Donc, c'est écrit où, là? Depuis quand on vit des aventures dans lesquelles on souffrira pas, puis qu'on n'aura pas le goût de tout lâcher à un moment donné? Il me semble que c'est la description même de l'aventure. Mais là, maintenant, c'est un projet, puis il faut pas l'échouer, ce projet-là. Et donc, moi, ce que je vois, par exemple, en clinique, c'est des enfants qui, à un moment donné, traversent l'existence, souffrent un peu, parce que ça va pas mal ensemble. Mmh. Là. Et là, quand ils arrivent pour confier ça à leurs parents, il y a une panique chez le parent, parce que c'est pas normal.
0: De souffrir quand on est enfant, par exemple.
1: Par exemple.
0: Ou de souffrir quand on a des sous, ou de souffrir quand on n'a pas de problème de santé, ou de juste souffrir.
1: Ou de juste souffrir,
0: c'est pas normal.
1: Voilà.
0: Mais l'inconfort aussi est devenu souffrance.
1: Oui.
0: Alors que l'inconfort et souffrance, ça devrait être pas nécessairement si ça peut être rapproché.
1: Absolument.
0: Mais c'est pas la même chose.
1: Ben, c'est pas la même chose. C'est vrai qu'il y a un degré. Il y a une question de tolérance qui est différente pour chaque personne. Mais rapidement, on va sortir de soi aussi. C'est-à-dire que quand on vit quelque chose à l'intérieur de nous, on va être très, très tenté d'aller chercher un expert qui nous raconte ce qu'on vit. Puis ça, ben, ça a des effets très positifs. Là. La psychologie et la sociologie ont mis dans les mains des gens un paquet d'outils pour se comprendre, mais aussi en même temps pour sortir d'eux-mêmes. Alors qu'on a toute une expertise à l'intérieur de nous. Là. On a notre monde à nous, on a notre propre mystère personnel aussi. Puis je dirais qu'on passe de plus en plus de temps dans les cabinets parfois de psy à juste défaire des injonctions de normativité pour arriver à soi. Et ça, c'est particulier quand même.
0: Mais c'est vrai que quand même dans notre intimité, qui en principe devrait être l'endroit, en tout cas, mettons, intimité de soi à soi, qui devrait être l'endroit où toutes les laideurs sont possibles.
1: Oui.
0: Parce que c'est même utile à notre équilibre là, d'aller puiser dans ces zones très, très sombres. Quand même ça, on a envie que ce soit normé puis qu'on s'auto-norme nous-mêmes. Ça laisse pas beaucoup de voies de passage.
1: Ben, ce qu'on échappe là, là-dedans, Pénélope, je trouve, c'est notre authenticité puis notre liberté. Ça, c'est deux petits mots, là, mais c'est des mots énormes. Mm. On est la seule espèce animale qui peut, je dirais, dompter son déterminisme. C'est-à-dire qu'on est déterminé par toutes sortes de conditions, nos conditions sociales, nos traumatismes. Mais on est la seule qui peut s'extirper de ça en usant de sa liberté, en fait. Puis quand on échappe, puis que même dans des lieux où on est censé devenir plus libre, comme par exemple un bureau de psy, on cherche...

0: cherche à devenir plus normée, là, il y a comme un détour là, qui est inquiétant. Et le psy, moi, j'aime bien aussi des fois nous secouer les puces, les psys, pour qu'on n'échappe pas ça non plus, qu'on, ça tombe pas dans notre angle mort, qu'on ait utilisé dans cette chaîne-là, les psys, de normativité. Parce qu'on peut se mettre à avoir un discours dans lequel on va dire aux gens comment vivre, donner des conseils, des trucs, des outils. C'est pas mauvais, ça. Sauf qu'en même temps, notre rôle, est-ce que c'est vraiment de dire aux gens comment être normaux? Comment fitter dans cette société-là qui n'est pas très saine, à plein d'égards, ou c'est de rendre les gens plus libres. Donc, il y a quelque chose de subversif, parfois, dans ma profession, qui a été un peu échappé, je dirais. Qui est plus main dans la main, parfois, avec un certain conformisme. Donc, il faut faire attention à ça. Il faut qu'on continue à réfléchir à ça. Autant les patients que les psys, puis toute la population, en fait.
1: Mais c'est vrai que dans cette grande, on va l'appeler, dans ce cas-ci de la normalisation, le contexte dans lequel on est, cette épée de Damoclès qui est le capitalisme, c'est vrai que ça doit beaucoup envahir votre métier parce que on vous demande, puis peut-être que c'est devenu une auto-norme aussi pour vous, de rendre vos patients, patientes fonctionnels à l'intérieur d'un certain système. Alors que oui, forcément, par le travail éventuellement, tant mieux si ça se rend à ça, mais que ce n'est pas la fonction principale de votre travail.
0: Non. Ouais. On a une fonction de soutenir des révolutions, nous, parfois. Puis faut se le redire. Et puis, on n'a pas non plus à mettre les gens plus en souffrance qu'ils ne le sont, c'est-à-dire en les obligeant à être « Non, mais tu ne seras pas authentique si tu retournes au travail. » C'est pas ça. Moi, je suis pas contre la fonctionnalité. Par contre, par exemple, on va souvent parler de rétablissement. Notamment quand on a eu un épisode d'hospitalisation, puis qu'on a brisé. Notre psyché là, elle s'est défaite en lambeaux là, pour différentes raisons. On va parler de rétablissement, puis j'aime l'étymologie. Rétablissement, ça veut dire retour à l'état antérieur.
1: Oh, des fois, c'est pas ça qu'on veut?
0: Ben, si notre psyché s'est défaite en lambeaux, là, c'est parce qu'il y a une transformation. Qu'il faut qu'ils viennent. Puis on va reconstruire quelque chose qui va inclure l'épisode dans lequel on s'est tout défait. Donc, il y a aussi dans la norme actuellement un refus complet de la vulnérabilité, puis du mou, puis de la passivité. On aime triompher, on aime surplomber. Ça, c'est normal. Hein, quand on gère bien. Gérer, c'est un mot économique, là. C'est pas un mot psychologique, là. T'sais, comment je fais pour gérer ma dépendance? T'sais, déjà, moi, il y a plein de choses que je veux ouvrir là-dedans. Ben, est-ce que tu es vraiment dépendant ou il y a comme une passion pour quelque chose qui se passe? Ou... Puis est-ce que tu dois vraiment la gérer ou la traverser, la vivre? Donc,
1: gérer ses émotions.
0: Hey, gérer ses émotions.
1: Ça, c'est... Je pense qu'il n'y a pas une journée où j'entends pas moi-même dans ma tête me dire gère tes émotions ou que j'entends pas ça dans le discours autour.
0: Ben moi j'aimerais ça que vous gériez pas vos émotions.
1: Peut-être vous, mais peut-être des gens autour qui aimaient ça que je les traverse plus silencieusement. On va dire ça comme ça. Nous sommes avec Nathalie Platte, autrice, psychologue, qui s'ajoute à l'équipe donc à peu près au mois ou aux 5 semaines dans ce créneau-ci. Ce sera du bon usage de. Et aujourd'hui on est dans le bon usage de la normalité avec selon vous deux groupes les plus touchés par cette et là je vous cite folie de la norme, c'est-à-dire les parents et les adolescents.
0: Oui, j'emprunte le titre « Folie de la norme » à un congrès où je suis allée à l'Association psychanalytique française. Ça fait déjà quelques années, mais j'avais beaucoup aimé ça, « La folie de la norme ». Donc, on est un peu fou de la norme et de notre désir de normalité. Je vais parler plus des parents parce que vous avez beaucoup parlé des adolescents hier avec, avec Charles-Antoine. Puis, mais disons simplement que les adolescents, évidemment, cherchent l'appartenance et la norme va rentrer là-dedans, c'est sûr, quitte à s'en inventer une norme, quitte à s'en inventer une autour d'un diagnostic. Donc, on redira pas tout ça. Mais les parents m'inquiètent et j'en suis. Donc, je ne regarde personne de haut, mais on est quand même la première génération de parents ou la deuxième, disons, à prétendre qu'on ne transmettra pas de trauma à nos enfants dans toute l'histoire de l'humanité. Moi, je nous invite à une humilité. On va se rasseoir un peu dans l'histoire. C'est une belle intention. Je l'entends souvent briser la chaîne.
1: Qu'est-ce que vous voulez dire? Parce que vous n'avez pas vécu le trauma de la guerre? Parce que vous avez... Qu'est-ce que vous voulez dire, les premières ou deuxième générations à prétendre ne pas transmettre de trauma?
0: Ah, ben parce qu'on est les premiers à avoir les outils psychoéducatifs et psychologiques. Puis à...

0: brasser ce projet-là qui consisterait à, par exemple, on entend souvent ça, briser le cycle.
1: Oui, absolument.
0: Et briser le cycle de la violence, des abus, c'est très noble et ça, je le souhaite parce que s'il y a quelque chose qu'on peut normer, c'est quand même, bon, tout ce qui est violence sexuelle, abus, négligence, évidemment, ce ne sont pas des bonnes pratiques parentales. Et c'est très noble de vouloir s'engager dans un désir de ne pas retransmettre ça, mais ça va beaucoup plus loin que ça dans la tête des parents. Il faudrait que nos enfants, selon cette norme-là, cette injonction-là, ne ressentent absolument rien de nos propres blessures d'enfants. C'est impossible. Et ça nous rend un peu fous. C'est-à-dire qu'on va vivre énormément de culpabilité comme parents dès qu'on va s'attraper dans quelque chose où on est en train de faire comme notre parent que nous, on est allé déconstruire en psychothérapie.
1: Fait que là, on fait,
0: oh mon Dieu, je suis comme ma mère ou je suis comme mon père. Et là, je pense qu'il faut qu'on prenne une grande respiration collective là, en 2025,
1: 26. Ou t'es comme ta mère. Ou t'es comme ton père.
0: Oui. Oui. Je pense qu'on est comme nos parents, qu'on le veuille ou non. Il y a des traces de ça dans l'ADN.
1: Mais oui, on se rend compte là qu'on porte nos arrière-grand-mères.
0: Absolument.
1: En nous, là.
0: Oui, et le terrain de liberté qu'on a, c'est de conscientiser tout ça. C'est de le mettre en langage. Moi, je dis souvent aux parents dans le bureau, l'idée, là, c'est que ton hangar en arrière, là, dans lequel tu mets toutes tes affaires sombres, soit le plus connu possible. Tu sais que t'en as un, mais tu le connais. Parce que ton enfant, là, il va te le révéler. C'est sa job numéro un, surtout entre 12 et 18, là, je vous dirais, je suis là-dedans. Puis j'avais oublié un petit coin sombre ici, mais j'en suis au courant.
1: Oh mon Dieu, ouais.
0: Mais ça devient beaucoup plus excitant, je trouve, de le voir comme ça, beaucoup plus vivant, plutôt que de se dire, non, mais moi, je dois être parfait, soit avant d'avoir des enfants, on entend ça, je dois avoir réglé tous mes traumas avant d'avoir des enfants, ou je dois être parfait auprès de mes enfants pour qu'ils n'aient rien à me reprocher. Moi, je pense que ça crée d'autres symptômes, finalement. Ça nous donne une symptomatologie beaucoup plus dans le contrôle. On le voit d'ailleurs chez les enfants, chez les adolescents, on a beaucoup plus de psychopathologies qui tournent autour de l'anxiété et du contrôle. Je pense que c'est une espèce d'emballement de ça. C'est-à-dire que les parents sont en autocontrôle, puis on se fait répondre quand on est souffrant par des outils, par des techniques. C'est rare qu'on descende dans la souffrance avec notre enfant ou qu'on se montre à notre enfant comme étant pas glorieux. Mais moi, il n'y a rien qui me touche plus que ça, honnêtement. Des parents, des enfants, mais ça peut être des couples aussi ou des amis, mais des gens qui font « je l'ai vraiment échappé, je ne suis pas le parent de l'année aujourd'hui, je suis désolée ». On n'a pas idée de ce que ça donne comme espace à l'enfant. Juste comme adulte, là, Pénélope, pensons si nos parents à nous, là, ils nous disaient ce qu'ils reconnaissent qu'ils auraient aimé mieux faire ou ça nous fait du bien, ça nous répare comme adulte, même si on les a vécus possiblement les traumas.
1: Oui, exact. Oui, c'est ça parce que moi je prends ça un peu à contre-courant ou à rebrousse-poil, OK, Nathalie Platt, de ce que vous dites, parce que parfois un parent qui est en contact avec son trauma, qui ne le cache pas, mais qui l'explique. Parce que là, on parle encore là, il faudrait être juste assez en contact avec pour que ce soit sain, pas trop en contact avec, parce que là, il y a des débordements pour l'enfant. Moi, je pense que les gens qui nous écoutent, si leurs parents leur ont parlé de leur trauma, c'est aussi un trauma que les enfants ont fini par porter pour leurs parents en partie.
0: Ouais.
1: Possiblement. Ça fait partie des possibilités.
0: Entièrement.
1: Si c'est pas enfoui, mais c'est vrai que lorsque c'est enfoui, ça se dévoile sous d'autres symptômes. Vous l'avez dit, ça va trouver une façon de sortir.
0: On n'y échappe pas.
1: Ça va trouver une façon de sortir.
0: Oui, puis le début de votre phrase, c'est « faudrait ». Donc, qu'est-ce qu'il faudrait faire? Puis c'est ça, puis c'est là que j'aime nous attraper. On est tous là. T'sais, je veux dire, à la minute où on ouvre un problème puis qu'on voit que, comment on va faire avec ça, notre premier instinct, c'est ben, comment on fait pour que ça n'arrive pas. Moi, ce que j'aime faire, c'est « mais ça arrive ». On est dans une histoire qui est commencé avant nous. On va faire du mieux qu'on peut pour, je dirais, digérer ce qui n'a pas été digéré par les générations antérieures, pour transmettre le moins de charges possible à nos enfants. Mais il faut aussi se dire que même si on est des bons parents, même si on est

0: des bonnes personnes, on risque d'en échapper. Et ce n'est pas automatiquement grave. C'est important, mais peut-être pas automatiquement grave. On a vraiment le piton très sensible à l'erreur, à la faute. Puis ça, ben c'est parce qu'on est dans une société de performance. Là. Ça, c'est sûr et certain. On n'a pas le droit d'échouer. Et surtout pas dans des domaines aussi importants que les relations intimes. Mais moi, je pense qu'il faut qu'on se redonne le plus de langage possible autour du « j'aurais aimé ça faire mieux, c'est ce que j'ai fait, puis qu'est-ce que ça t'a fait? » Bon, qu'on puisse se parler, c'est pas magique. Mais c'est quand même ça, nos outils. Puis, tu sais, nos outils, au fond, j'aime ça aussi qu'on se rassoie aussi dans cette humilité-là, les professionnels, sont assez simples. Des mots, du temps, de l'espace, une rencontre authentique, c'est avec ça qu'on travaille. Donc, on peut bien avoir toutes sortes de modèles qui nous expliquent les choses. C'est toutes super intéressant.
1: Guides, toutes sortes de tutos. On est beaucoup dans ça, là.
0: À partir de la grossesse, ça commence. Et ça, ça nous sort de nous-mêmes. Mais on est, c'est normal d'être terrifié, là, quand on a un humain, là, entre les mains, puis on fait, oh mon Dieu, va falloir que moi, avec mes failles, mes compétences, mes zones d'ombre, je garde cet humain vivant, premièrement. Et deuxièmement, que je ne le scrappe, je mets des guillemets, pas trop.
1: On avait déjà fait un sujet là-dessus. Comment scraper? C'était vraiment ça le terme qu'on avait utilisé. Comment scraper ses enfants le moins possible?
0: Oui.
1: C'était pas comment pas les scraper, c'était juste le moins possible.
0: Bien, partons du fait qu'on les élève à partir de nos failles.
1: Et aussi dans un système autour de nous.
0: Oui.
1: De vous, pardon, les parents, qui prend de plus en plus de place.
0: Oui.
1: Auquel on participe, mais c'est des humains brisés existent dans un système qui les brise et
0: exactement.
1: Qui est lui-même brisé.
0: Totalement. Oui, puis les enfants vont porter ça encore plus fort là, que nous, les adultes.
1: Donc, en terminant, en quelques secondes, tu sais, moi, une grande question existentielle en quelques secondes, Nathalie, vous allez voir, c'est ma spécialité. On fait quoi avec cet impératif de normalité quand on est un parent?
0: On pose pas la question, on fait quoi?
1: On vit quoi?
0: J'ai répondu à la question existentielle.
1: J'adore ça.
0: Mais c'est ça, on y va tout le temps. Nous sommes des humains qui traversons l'existence. On faut qu'on revienne là. On ne trouvera pas de moyen d'échapper à ça. Plus on veut y échapper, plus on va souffrir.
1: Ça, c'est sûr.
0: Plus on va rajouter à notre souffrance existentielle de la souffrance de notre époque. Il faut célébrer le petit côté qui est en dehors de la norme aussi. Célébrons ça. Spécialement la chose qu'on s'est fait dire qu'il fallait gérer, là. Embrassons-la.
1: Nathalie Platte, j'ai déjà hâte au prochain bon usage de quelque chose. C'était fabuleux. Je suis vraiment contente que vous joigniez à l'équipe.
0: Tout plaisir pour
1: vous. Vous serez au Festival international de littérature à Montréal, donc le FIL, avec une soirée collective intitulée Résister, avec entre autres aussi Véronique Côté et Anne-Marie Olivier au Théâtre Outremont. Donc, c'est le 25 septembre. Et on continue à vous lire, bien entendu, dans Le Devoir. On peut aussi retrouver vos livres, Chroniques d'une main tendue ou Mourir de froid, c'est beau, c'est long, c'est délicieux, en librairie. Merci infiniment.
0: Merci.
1: Alors voilà comment notre émission de jeudi se termine. Une petite dernière, une grosse dernière demain avec notamment la bande des quatre qui sera là et ça nous fera un immense plaisir de vous retrouver. Au revoir tout le monde.
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7: Ici Émilie Perrault, c'est jeudi, c'est donc l'heure de Polydôme avec Dominique Tardif. Salut Dom!
8: Bonjour!
7: Qui vient de trouver son micro?
8: Oui, qui était loin de ma bouche.
7: Ben, très contente que tu aies trouvé le chemin jusque-là avec mon chaise.
8: Non, mais je commence à trouver mes aises dans ce studio.
7: Oui, tranquillement. Oui, après 5 saisons, là, je me dis, on lâche pas lui.
8: On l'a.
7: Ça s'en vient, il se passe quelque chose. Dorénavant, donc, Polydôme, ça veut dire qu'on s'ouvre à des amis d'ici musique.
8: À toutes sortes de plaisirs.
7: Et cette semaine, c'est notre collègue d'ici musique, Sarah Hébert.

0: qui est avec nous avec son magnifique bolo. C'est donc dire qu'on va être dans la musique country avec toi, Sarah. Très contente que tu sois là, Sarah.
1: Merci, merci de m'inviter.
0: Ben, je t'ai déjà reçue à l'émission en tant qu'autrice, et on te connaît aussi pour les magnifiques pages couvertures de livres que tu illustres. Récemment, il y avait celui d'Éric Dupont, Les Princes Charmants. Donc, si vous avez vu ce livre-là en librairie, sachez que c'est Sarah Hébert qui est derrière la création. Et sachez que c'est une très grande connaisseuse de musique country.
1: Oui.
0: Alors, tu vas élargir nos horizons aujourd'hui parce que c'est ça le but, la raison pour laquelle on s'est ouvert, hein, Dom?
2: Vous trouviez que j'étais un peu fermé d'esprit. C'est ça que c'est passé.
0: Ça va lui faire du bien.
2: C'est ça la réflexion derrière tout ça.
0: Donc, on est dans le club d'écoute, mais on va aussi parler de ce retour du CD.
2: Oui, il y a des données qui ont été rendues publiques par la firme Luminate aux États-Unis.
0: C'est
2: sérieux, cette affaire-là? Je suis rarement aussi sérieux.
0: Il a des sources.
2: J'essaie de dire les bonnes choses. Donc, ils nous ont révélé qu'on assiste à une résurrection du CD. Il y a 16 % d'augmentation des ventes de CD aux États-Unis au cours de la première moitié de l'année 2026. Donc, je vais vous offrir des pistes d'explication, d'éclaircissement qui pourraient nous éclairer sur ce retour inattendu.
0: C'est pour ça que tu es avec nous, Dom, pour nous éclairer. Merci d'être là. Et en deuxième heure, l'incontournable Élise Gravel, elle nous propose un nouvel album cartonné et elle se fait rare. Hein. Vous le savez, Élise Gravel, en entrevue, on est très chanceux et j'ai envie de faire appel à vous, les auditeurs. Je veux connaître vos œuvres préférées d'Élise Gravel, quelle est la place qu'elle occupe dans vos vies, dans celle de vos enfants aussi, j'imagine. Si vous avez des questions pour elle, c'est le moment aussi d'en profiter. Vous pouvez nous écrire tout ça via la bulle de conversation. Élise Gravel qui sera avec nous en deuxième heure. Et au Tinder littéraire, Sébastien Diaz a choisi d'inviter le bédéiste Jimmy Beaulieu. Et c'est le retour de notre vulgarisateur poétique Mathieu Coblet qui nous dira tout sur la plage. Tous ces gens réunis pour prouver encore une fois qu'il restera toujours la culture.

0: C'est le retour de Polydome et dans l'attente d'un jingle officiel. Ça s'en vient. C'est qu'on travaille avec un orchestre symphonique et ça prend du temps.
1: Est-ce que vous avez contacté Martine Sinclair?
0: Pas encore. Donc, d'ici l'arrivée du jingle officiel, on se gâte avec une chanson d'amour universelle. Donc, cette semaine, avec le journaliste à la presse Dominique Tardif, on accueille Sarah Hébert, qui est collagiste, autrice, mais qui est aussi réalisatrice de différentes émissions à Ici Musique. C'est aussi elle qui est la curatrice de l'émission Du Foin et des Roses, qu'on peut écouter sur la chaîne spécialisée Ici Musique Country. Tu vas nous faire voyager, Sarah, vers la Nouvelle-Écosse.
2: Oh oui, doublement.
0: Mais juste avant, Dominique, une sortie musicale très attendue demain, attendue d'ailleurs par Sarah Hébert, je pense.
1: Oui, on en parlait avant d'entrer en onde. C'est un nouvel album de Beck. C'est son premier album en 7 ans qui s'intitule Ride Lonesome. C'est sa plus longue pause discographique en carrière à Beck. C'est son 15e album déjà. Et la presse musicale mondiale, elle est déjà palmée sur ce nouvel album. Le magazine Mojo lui a décerné 5 étoiles. Le magazine NME, un peu moins enthousiaste, lui a décerné 4 étoiles et demie. Pour ma part, je vous dirais que c'est assurément un 8, peut-être même un 8,2 sur 10, si vous me permettez les décimaux ici.
0: On se rappelle qu'à la presse, on est sur 10. Là.
1: Oui, on est sur 10 maintenant.
0: Puis il y a un débat là-dessus.
1: Oui, il y a un débat perpétuel autour de ça qui ne sera jamais réglé. C'est un album sublime que vous trouverez vous aussi sublime si vous aimez le Beck tristounet, mélancolique. C'est horrible à dire, là, mais en 2019, quand on a appris que Beck se divorçait, il s'est divorcé de son épouse des 15 dernières années, il y a des gens qui étaient contents. Moi, je faisais pas partie de ces gens-là, mais il y a des gens qui étaient contents.
0: Pas comme ça, toi, Dom.
1: Pas qui se réjouissaient du malheur de Beck, mais les fans de Beck savent qu'il est jamais aussi inspiré que lorsqu'il a le cœur en berne. Et là, il l'a eu pendant quelques années. On s'en rend compte en écoutant cet album-là. Je vous ramène à un de ses meilleurs albums en carrière. On en parlait, ça va, c'est son album Sea Change qui est paru en 2002. Il venait de se séparer à ce moment-là.
0: Avant l'arrivée de cette femme-là, finalement.
1: C'est ça, il s'était séparé à ce moment-là de sa fiancée des 9 dernières années. Toujours est-il que ça avait donné un album magnifique et que ça donne encore cette fois-ci un album magnifique, j'oserais dire un classique de l'œuvre de Beck. On renoue avec le Beck... le meilleur de Beck, en fait, parce que sur ses 2 précédents albums, disons qu'il embrassait des ambitions un petit peu plus pop, puis ça donnait l'impression parfois qu'il savait pas trop comment traverser sa crise de la cinquantaine. Il est plus doué pour traverser une peine d'amour que pour traverser sa crise dans la cinquantaine. Je vous propose un extrait, c'est un extrait de la pièce.

0: Ride Lonesome, c'est le titre de cette chanson, mais c'est aussi le titre de cet album de Beck qui arrive demain sur
1: oui,
0: les plateformes.
1: Et voilà, c'est un album que je vous suggère d'écouter avec un casque d'écoute. C'est comme ça qu'on peut mieux le découvrir, l'apprécier. Ça a été un long processus que de créer cet album-là, pas nécessairement parce que ça a été long à enregistrer, mais parce que Beck a beaucoup douté de la qualité de ses chansons. Il dit qu'il aurait pu sortir l'album aussitôt qu'en 2023, en fait, mais il l'a laissé reposer, il l'a mis sur une tablette pendant un bon 2 ans. On comprend, en lisant des entrevues avec lui, que c'est pas son inclination naturelle d'écrire des chansons aussi personnelles que celle-là, même si ça lui sied très, très bien. Mm-hmm. Il a souvent adopté des personas, pour ne pas dire des personnages, sur disque, le Beck, là, celui d'un rappeur nonchalant sur son classique Odelay, celui du crooner lubrique sur son album Midnight Vulture. Il dit que ça lui demande beaucoup de courage que de se laisser aller à des chansons aussi directes et émotives. Une autre des grandes joies de ce disque-là, c'est de retrouver les arrangements de cordes du père de Beck, Monsieur David Campbell. Il a maintenant 78 ans. C'est avec lui qu'il avait travaillé sur Sea Change. Il a travaillé aussi avec lui sur l'album Morning Phase en 2014, qui avait remporté le Grammy de l'album de l'année. Les cordes rappellent à nouveau celles de l'album Histoire de Melody Nelson de Serge Gainsbourg. C'est une grande influence sur l'album Sea Change. Vous allez bien les entendre, les cordes, dans cet extrait de la pièce In the Night.

0: J'ai l'impression qu'il y a beaucoup de gens qui ont un projet ce week-end d'écouter cet album-là au complet.
1: Il y a déjà 3-4 pièces qui sont disponibles sur les plateformes d'écoute, mais l'album complet arrive demain. Puis, j'allais dire, pour citer Richard Desjardins, qu'on lui souhaite du succès dans ses amours avec, mais en même temps, pas nécessairement. Peut-être qu'on lui souhaite pas de succès dans ses amours pour qu'il continue à nous offrir d'aussi beaux albums.
0: En même temps, on ose espérer que dans les 6-7 dernières années, il a fait quelques rencontres, là.
1: Oui, peut-être. Puis peut-être qu'il a assez emmagasiné de tristesse et de mélancolie pour pouvoir aller y puiser encore longtemps.
0: Alors, il va être de passage à Toronto les 14 et 15 octobre prochains. Également, spectacle à Vancouver le 9 novembre pour les chanceux de ces provinces-là. Merci beaucoup, Dominique Tardif. Sarah Hébert, tu commences en nous présentant un artiste que vous faites beaucoup tourner à l'émission que tu réalises sur Ici Musique, Racine
2: Country.
0: C'est beaucoup plus country quand c'est Racine.
1: C'est Country.
0: Animé par Jean-François Brault.
2: Oui.
0: Et donc, tu es la réalisatrice de cette émission-là. Donc, cet artiste, c'est Jacques Surette.
2: Oui, Jacques Surette. Est-ce que vous le connaissiez?
1: Non.
0: De nom seulement.
2: Wow, ça me fait plaisir de vous le présenter.
1: Merci, Sarah.
0: Est-ce qu'il est ici avec nous?
2: Non, il n'est pas ici. Ben, il est ici comme en
0: dans
2: présence
0: nos cœurs.
2: Spirituel. Jacques, le bon vieux Jacques. Il a 25 ans, mais il sonne comme un homme avec une grande sagesse.
0: Okay.
2: Je vais vous faire son petit portrait, parce que je suis certaine que de nombreux auditeurs ne savent pas qui il est. Donc, il a 25 ans, il vient de Yarmouth, en Nouvelle-Écosse. Il a commencé à jouer de la guitare à 12 ans, commencé à écrire ses compositions à 14 ans. Au début, il écrivait en anglais, puis tranquillement, il s'est mis à composer en français. Donc, il a 4 albums à son actif.
0: Déjà, à 25 ans.
2: Ben oui, pour vrai, il est vraiment impressionnant. Mm-hmm. Puis, comme je vous ai dit, il a une grosse voix qui réchauffe pour un si jeune homme. Et donc, c'est ce Monsieur Surette, appelons-le comme ça. Monsieur Surette a lancé en octobre dernier un album qui s'appelle Les Vieux Chapeaux. Et je sais qu'un an, ça vous semble pas trop frais, mais je vous en parle parce qu'il s'en va le jouer en Europe, Les Vieux Chapeaux.
0: Ouais, Les Vieux Chapeaux. Sur le vieux continent.
2: Sur le vieux continent.
0: Ça va charmer donc les cousins.
2: Oui, c'est ça. Mais il y a déjà un public, en fait, en Europe. Il est déjà allé, je pense, parce qu'il y a

0: en tout cas,
1: il y a une belle tournée en ce moment.
0: Ouais, une belle tournée.
2: Il y a un grand intérêt en Europe, en France, plus particulièrement pour la musique acadienne.
0: Oui, vraiment. Oui. Ben, il y a quelque chose qui se passe. Là. Mm-hmm. Il y a déjà eu, Montréal a été le berceau de grands artistes, mais je vous dirais que de mon côté, en country, ça se passe à Moncton, ça se passe au Nouveau-Brunswick, puis en Nouvelle-Écosse, pas mal. Si je reviens à mon vieux Jacques, oui. Excuse-moi, Jacques, quand on ne se connaît pas, si jamais t'entends ça.
1: Ça vous a rendu proche, là.
0: On est pas mal proches. Donc, c'est ça. Il a déjà travaillé son premier album, Marche, Marche, Marche, qui est sorti en 2019, a été co-réalisé par Lisa Leblanc. Mmh. Après, il a aussi travaillé avec Éric Goulet sur d'autres chansons. Puis là, il s'est dit qu'il allait enregistrer son album complètement en Nouvelle-Écosse avec des gens de la Nouvelle-Écosse. Puis là, ça, c'est quand même assez drôle, les noms des studios dans lesquels il a enregistré son nouvel album. Au Richelieu, à La Butte, et au studio Grosse Coque. Grosse Coque, comme dans Mollusque au pluriel.
2: Oui. Et non comme l'autre affaire qui nous est venue à l'esprit.
0: Ben, c'est ça, parce que là, vous êtes tordus, mais c'est très...
1: C'est Dominique qui est lubrique. Moi, je me sors de cette référence.
0: La Nouvelle-Écosse égale Mollusque.
1: Oui.
0: Mon oncle Jason aussi chante sur les palourdes. C'est un classique de la Nouvelle-Écosse. Donc, c'est un album qui est un peu carte postale, qui va nous emmener en Nouvelle-Écosse. Et là, on s'en va chez une bootleggers en Nouvelle-Écosse avec Beulah, chez Beulah.

0: Jacques Surette, Dominique Tardif, voit une parenté avec mon oncle Jason. Est-ce que c'est son neveu?
1: Mon oncle Jason qui vient de la province d'à côté, mais il me semble que mon oncle Jason a lui aussi une chanson sur le bootlegging, c'est-à-dire l'art de faire de la boisson avec ses propres moyens.
2: Je pense que la culture de la vie maritime a beaucoup d'éléments communs et peut inspirer différents artistes. Comme si nous, on chantait tous sur les cônes oranges.
1: Oui, et voilà.
0: Ça arrive! Donc, Jacques Surette, on vient d'entendre un extrait de cet album-là, Les Vieux Chapeaux. Tu voulais nous présenter d'autres pièces de cet album-là,
2: oui,
0: Sarah?
2: Oui, j'ai hésité longtemps parce que j'ai un faible pour une chanson qui s'appelle « Ma petite car noire ». Mais je trouvais que la prochaine me fait plus plaisir parce qu'elle parle de tendresse. Ça, c'est quelque chose. Son quatrième album, c'est le premier album qui contient des chansons d'amour. Avant, il parlait de s'allumer un petit joint, de marcher, justement. Il y a une chanson sur un siffleux. Mais là, on a des chansons d'amour, puis je trouve ça vraiment mignon. Et on l'écoute tout de suite.
0: Oui, on l'écoute.
2: OK, let's go.

0: t'aime en masse. Jacques Surette, je rappelle que 25 ans.
1: Il y a 25 ans.
0: 25 ans. Donc, cet album, Les Vieux Chapeaux, que vous pouvez déjà l'écouter sur les plateformes. On lui souhaite une belle tournée en Europe. Et parlant, le prochain album qu'on vous propose, il est paru, lui, la semaine dernière, hein, Dom?
2: Oui, tout à fait.
0: Donc, c'est Tu relances Sarah, donc avec un album qui est paru la semaine dernière. Un nouveau duo. Violette et Jordan?
2: Violette et Jordan,
0: et
2: voilà.
0: Et Jordan, moi, c'est ça, je savais pas s'il fallait... Comme Racine, comme je dis ça en anglais.
2: T'es tellement bilingue aujourd'hui,
0: oh, c'est
2: Millie.
0: Dur, là.
2: Je suis ébloui.
0: Ils étaient d'ailleurs dans la programmation musicale de Luc de la Rochelière.
2: Mais on salue, je pense que ce sont des amis, parce que Jordan, c'est Jordan Officer, qu'on a connu au début des années 2000 comme guitariste de la chanteuse Suzy Arioli, qui a depuis lancé plusieurs albums en solo que j'ai beaucoup aimé. Moi, j'ai beaucoup écouté son album Three Rivers, qui est paru... Three Rivers, je vais bien le prononcer. C'est important de bien prononcer. C'était paru en 2018. L'album s'appelle Dahlia, peut-être parce que c'est un bouquet de chansons que nous offrent Violette et Jordan.
0: On dirait que tu l'assumes pas.
2: Je l'assume moyen. Violette, c'est Violette Lapierre. C'est une chanteuse, c'est une pianiste formée en piano classique. Elle a un projet qui se nomme La Violette, puis elle est propriétaire à Sherbrooke, sur la rue Wellington Sud, d'un café. Le café 440, qui est aussi un lieu qui accueille des événements culturels, des spectacles. Je voudrais pas avoir l'air là, ici de trop sombrer dans le potinage, mais l'album est tellement au cœur

0: L'amour est tellement au cœur de cet album, si je vais le dire dans le bon ordre, que je me suis demandé s'ils formaient un couple, Violette et Jordan. J'ai posé la question aux gens qui avaient la réponse et on m'a dit que c'est le cas. Ils forment désormais un couple.
1: Et voilà l'instinct de Dominique Tardif.
0: Vous avez,
1: ça ne trompe pas.
0: Ça ne trompe pas. Ils se sont rencontrés dans un petit local au-dessus du Lion d'Or à Montréal et rapidement, il y a une connivence musicale qui est née. Ils se sont retrouvés là chaque semaine pour chanter, pour jouer ensemble. Je vous propose un premier extrait là, pour qu'on se le mette dans les oreilles. Mm-hmm. C'est un extrait plutôt jazz. Ça s'appelle « Dis-moi ». Oui.

0: Violette et Jordan, le titre de cette chanson, Dis-moi.
1: Ça donne un album, cette rencontre-là, ça donne un album lumineux, solaire. C'est l'équivalent d'un Aperol Spritz, mais sous forme d'album. On est à la croisée, là, vous l'entendez, on est à la croisée de chacun de leur monde. C'est-à-dire qu'on est à la fois dans le français et l'anglais, parce que Violette, francophone, Jordan Officer, un anglophone. On reconnaît l'héritage jazz, blues de Jordan Officer dans le picking de sa guitare. On l'entend à l'instant même. Le piano, lui, nous tire parfois plus du côté du néo-classique, puis il y a plusieurs clins d'œil à la musique manouche, dans le cas de cette pièce-ci, à la musique brésilienne aussi. C'est magnifique. Ça m'a rappelé un moment que j'ai... Est-ce que je peux vous raconter une anecdote?
0: C'est le temps.
1: D'accord, merci. La fille de Jordan Officer, Rebecca Officer, on l'entend sur cet album-ci d'ailleurs, elle chante des chœurs. Elle étudie à l'école secondaire où travaille ma blonde. Oh! Et là, lors d'une journée de financement pour une activité parascolaire, je me suis retrouvé dans un salon de quilles avec Jordan Officer. Et je peux vous confirmer que même dans un salon de quilles avec des souliers de bowling dans les pieds, Jordan Officer ne perd rien de sa coolitude. C'est le gars le plus cool dans tous les lieux où il met les pieds, même s'il y a des souliers de bowling dans les pieds. Je le répète, il est encore plus cool qu'il y a une guitare dans les mains quand il chante, évidemment.
0: J'aimerais ça savoir de quoi a l'air Dominique Tartuffe avec des souliers de bowling.
1: On retrouvera peut-être des photos, mais j'y vais très rarement. Je garde ça pour les occasions spéciales. Sa nouvelle camarade, donc Violette, elle a cette même suavité dans la voix. C'est une voix délicate, mais pas fragile. C'est une voix d'une grande élégance, puis c'est le mot qui me vient en tête quand j'écoute cet album-là. C'est un album élégant. Ça a été enregistré en 4 jours seulement avec tous les musiciens dans la même pièce, puis ça s'entend. On s'imagine aisément les regards qu'ils devaient échanger pendant qu'ils jouaient, pendant qu'ils enregistraient l'album. Je vous propose un extrait d'une pièce dans laquelle le piano de Violette Lapierre est davantage en évidence. Ça s'appelle « Isabella ».

0: Isabella, c'est le titre de cette chanson que vous pouvez entendre sur cet album de Violette et Jordan qui s'intitule Dahlia. Ils seront en spectacle dans les prochains mois à Valmorin le 27 novembre. Également, ils vont passer par Terrebonne, Montréal, Québec. Vous pourrez trouver toutes les dates sur leur site web, on l'imagine bien.
1: L'amour, ça donne de la belle musique. Je pense que c'est ça la conclusion.
0: Cette phrase sera
2: la peine.
0: Assurément. Merci beaucoup, Dominique Tardif, pour cette grande vérité. Sarah Hébert, tu nous ramènes en Nouvelle-Écosse.
2: Oui, je vous ramène en Nouvelle-Écosse avec une découverte que j'ai faite grâce à mon collègue d'ici Music Country, Ben Vallée, qui est un musicien en fait que Dominique Tardif me fait découvrir avec.
1: Tout je est l'adore, dans tout. Ben Vallée, c'est un de mes préférés, mais on en a déjà parlé ici au Club d'écoute lorsqu'il a lancé son premier album.
2: Donc, Ben m'a présenté ce groupe-là qui s'appelle The Macmillan's Camp Boys. Et qui sont-ils, vous me direz?
0: Et qui sont-ils, Sarah?
2: Ce sont deux amis qui approchent la trentaine, Joshua Douglas Alexander Kaiser, ça c'est une seule personne qui a quatre noms, et Levon James Lindquist. Ils se connaissent depuis qu'ils ont 10 ans. Ils habitent à Halifax, en Nouvelle-Écosse, depuis environ 6 ans.

mais ils sont pas originaires de là. Ils ont grandi ensemble dans un petit village des Rocheuses canadiennes qui s'appelle Golden, un village qui s'est développé vers 1880 quand le chemin de fer canadien-pacifique a établi un camp de base pour

0: Sisters. Je ne sais pas si vous les connaissez, oui. Ces familles qui chantent ensemble en harmonie. Donc ici, on a un cas de deux meilleurs amis qui sont tellement proches qui font des belles harmonies.
1: C'est très, très beau, ça.
2: On écoute un extrait, c'est Cindy?
0: Oui, c'est ça.
2: Cindy.

0: on dirait vraiment un voyage dans le temps, là.
1: Oui!
0: Cindy, donc, de McMillan's Camp Boys. Ça aussi, c'est le fun à dire.
2: Oui.
1: C'est le fun, puis c'est un peu difficile.
2: Ça dépend pour qui. C'est un beau défi.
0: Oui, c'est ça. C'est un double tranchant.
1: Ce qui est le fun de cette démarche-là, en fait, c'est ces deux gars-là se sont rencontrés très jeunes. Comme oui. j'ai dit, ils ont commencé à jouer de la musique un peu folk quand il y avait 14 et 15 ans, là-bas, dans les Rocheuses. Et finalement, quand ils se sont retrouvés à Halifax, j'ai pas les détails de pourquoi ni comment, mais ils sont déménagés à Halifax à 2 ans d'intervalle. Et quand le deuxième ami est arrivé, il s'est acheté un banjo, l'autre personne avait une mandoline. Ils ont commencé à jammer, puis la personne, je pense que c'est Josh, il s'est acheté aussi un violon. Puis il s'est mis à se pratiquer en refaisant des chansons folkloriques, en cherchant beaucoup dans les répertoires folkloriques. Et donc, cet album-là que je vous présente aujourd'hui, qui s'appelle Runty in the Tall Grass, contient 8 petites chansons, très courtes, comme Cindy, là, c'est pas long, ça okay. fait 1 minute et demie. Et sur cet album-là, il y a 2 compositions originales. Josh compose au violon ses propres chansons. Et c'est intéressant parce que qu'est-ce qu'on vient d'entendre, Cindy? Je reviens en arrière parce que c'est une chanson qui était dans des manuels de primaire pour des cours de musique aux États-Unis.
0: Donc, c'est un air connu.
1: C'est okay. un air connu dans certaines régions des États. Et donc, les personnes qui connaissent et aiment le bluegrass vont reconnaître ces chansons-là. Mais sinon, comme je vous ai dit, on va entendre une composition originale du okay. groupe.

0: Grunty. Donc, il y a de la musique instrumentale aussi.
1: Oui, c'est ça. Okay. Il y a deux pièces instrumentales. Il y a un duo a cappella. C'est vraiment, c'est beau, mais c'est ça. On se sent dans une autre époque. Il faut aimer le genre. Moi, j'aime ça. Ça me transporte dans les montagnes. Je me sens libre dans les hautes herbes, comme le chat de l'album. En fait, Runty in the Tall Grass. Runty, c'est un chat célèbre à Cap-Breton qui se promène dans les hautes herbes et qui a inspiré le nom de l'album. Il est d'ailleurs peint
2: en
1: sur
2: spectacle.
1: La...
2: Non, mais...
1: okay. Il est pas en spectacle, mais pas loin. C'est-à-dire que la peinture de l'album Runty in the Tall Grass, c'est on voit le chat devant une petite maison et ça me rappelle beaucoup les peintures de Maude Lewis. Mm. C'est une artiste de là-bas qui s'appelle Georgia Maeve qui le fait. Mais tu sais, il y a comme une esthétique
0: autour
1: là,
0: de ce projet-là
1: que j'aime beaucoup.
0: Merci beaucoup de nous avoir éclairé.
1: Est-ce que je pourrais inviter celles et ceux qui ont apprécié ce moment de Bluegrass à aller les voir en spectacle? Ils vont être à Sorel-Tracy le 1er octobre et à Hemingford le 2 octobre.
0: Bon, alors c'est bientôt de McMillan's Camp Boys. Sarah Hébert, je rappelle que tu es curatrice de l'émission Du Foin et des Roses.
1: Merci.
0: Sur Ici Musique Country et que tu réalises également l'émission Racine Country les dimanches de 14h à 16h. Merci pour tes lumières, Sarah. Dominique Tardif, tu veux nous parler donc de ce retour du CD. Il y a une auditrice qui nous a écrit « Ma fille de 14 ans m'a demandé un lecteur CD. Elle s'est achetée les CD d'Olivia Rodrigo et Kat Sahai, malgré qu'elle est une utilisatrice de Spotify. Donc, les jeunes s'intéressent aux CD, Dominique.
2: Tout à fait. C'est ce que nous apprennent des données qui ont été rendues publiques par la firme Luminate la semaine dernière. Donc, c'est des données qui nous parlent de ce qui se passe aux États-Unis. Les ventes de CD auraient augmenté de 16 % dans la première moitié de l'année 2026 par rapport à l'année dernière. On parle de 16,3 millions de CD vendus. Le vinyle demeure le format le plus populaire avec 21,8 millions d'unités vendues. Et combien de cassettes ont été vendues aux États-Unis entre janvier et juin 2026?
0: 38.
2: 205 000.
0: OK.
2: C'est quand même pas mal. Il y a plusieurs facteurs qui peuvent expliquer la résurrection du disque compact. D'abord, on en parlait tantôt, Sarah et moi, le prix de plus en plus prohibitif des vinyles. Ça coûte cher acheter des vinyles entre 35 et 40, sinon plus cher que ça dans le cas de certaines stars comme Taylor Swift. Rob Sheffield, le journaliste dans Rolling Stone Magazine, il parle d'un désir de la génération Z de se distancier, de sortir de leur téléphone parce que lorsque tu écoutes de la musique sur Spotify, sur Apple Music, tu pars ton disque, ta chanson, puis là, rapidement, t'es happé, t'es absorbé par Instagram, par TikTok, par Facebook, et là, tu entres dans l'enfer du défilement morbide et tu ne sais plus comment en sortir.

0: C'est-à-dire?
1: C'est la chanson All Again, c'est tiré du plus récent album de BTS, le très, très, très populaire groupe de K-pop. Parce que si on enlève la K-pop de l'équation, le 16% d'augmentation de vente des CD aux États-Unis devient un 6,7%. Ah! Il y a 6 des 10 CD les plus vendus qui sont des albums d'artistes coréens. Sinon, c'est Harry Styles, Olivia Rodrigo, dont on parlait, oui. Et Cat's Eye aussi, qui complètent le top 10. La K-pop contribue à ce retour-là du CD, d'abord parce que les fans de K-pop sont des collectionneurs, mais aussi parce que les artistes de K-pop et leur équipe, surtout, rendent disponibles ces albums-là sur plusieurs éditions de collection. Il y a 11 éditions de collection différentes du plus récent album de BTS. Ça fait beaucoup d'argent à dépenser pour ceux qu'on appelle les complétistes, ceux qui veulent avoir chacun des morceaux.
0: Les complétistes? Hey,
1: les complétistes.
0: Ben oui, j'avais jamais entendu ça.
1: Moi, je suis une sorte de complétiste. Mais
0: oui, hein, c'est vrai.
1: Plus en matière de Bruce Springsteen et
0: de
1: Rolling Stones.
0: Et de cassettes.
1: Et de cassettes aussi. Puis là, évidemment, les artistes occidentaux ont emboîté le pas à ce phénomène-là. Il y a des éditions différentes, ouais. Des albums d'Harry Styles, de Taylor Swift, même de Paul McCartney. Son plus récent album est disponible en plusieurs éditions CD.
0: Mais il y a encore beaucoup de gens qui sont attachés à ce format-là.
1: Oui, tout à fait. Puis l'autre donnée qui est assez amusante, là, contrairement à ce que nous disait notre auditrice, la moitié, c'est-à-dire 50% des acheteurs de CD qui appartiennent à la génération Z ou à la génération des millénarios, ils disent ne pas posséder de lecteur CD. Ça veut dire
0: donc,
1: ça.
0: C'est juste... Avoir l'objet.
1: Ils achètent cet objet-là juste pour l'avoir comme un objet de collection. Mais effectivement, moi, je suggérais aux jeunes artistes de produire ne serait-ce qu'une petite quantité de CD pour les vendre en spectacle, parce que c'est agréable à la sortie, à la table de produits dérivés, de pouvoir repartir avec un CD ou avec une cassette ou un vinyle.
0: Mais idéalement, l'écouter, il me semble.
1: Non, mais effectivement.
2: Je veux juste dire... Ben, s'il y a des personnes qui sentent mal là, de faire ça, d'acheter des CD et de ne pas avoir de lecteur CD, ma situation, moi, depuis ma vingtaine, j'achète des vinyles, mais ma table est brisée et je prends jamais le temps d'aller la réparer. Donc, j'ai à peu près pas écouté aucun de mes 50 vinyles. Donc,
0: vous n'êtes pas seule. Sarah Hébert ne vous juge pas. Donc, le retour du CD. Merci beaucoup.
1: Jetez pas vos CD.
0: Non,
1: accrochez-vous à vos CD.
0: Oui, c'est...
1: Ça va peut-être même prendre... Ça va peut-être prendre la valeur. Je pense que ça, oui. Dans certains cas, ça commence à prendre la valeur, comme le vinyle a pris de la valeur au cours des 20 dernières années.
0: Il est peut-être trop tard pour certaines personnes. Oui. On en reparlera en deuxième heure. Sébastien Diaz va être avec nous.
1: Est-ce
0: c'est lui aussi.
1: Ses CD?
0: Ben, c'est ce qu'on va découvrir. C'est lui qui est le porte-parole de la journée de l'album québécois. Ça a lieu demain. Également, je vous rappelle qu'Élise Gravel, on aura une entrevue avec elle. Si vous avez des questions, vous avez des histoires à nous raconter à son sujet, vous nous écrivez via la bulle de conversation. On se retrouve tout de suite après le bulletin nouvelle.
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9: Ici Louis de Belleval, voici les informations. La chef de la coalition Avenir Québec, Christine Fréchette, a révélé le nombre d'emplois qui pourraient être menacés en raison de la guerre commerciale avec Washington, une information qu'elle refusait de révéler jusqu'ici. Comme nous l'explique Juliane Lapointe, une soixantaine d'entreprises sont sous surveillance.
10: Pour la première fois, la chef de la coalition Avenir Québec a révélé quelle pourrait être l'ampleur des conséquences de la guerre tarifaire sur les entreprises du Québec. En répondant à une question de journaliste, Christine Fréchette a indiqué qu'une soixantaine d'entreprises sont sous surveillance et pourraient subir les contre-coups du conflit commercial entre Ottawa et Washington, ce qui représente, selon elle, 30 000 employés à risque au Québec.
11: Je ne veux pas être alarmiste, mais en même temps, je comprends que les gens souhaitent avoir un portrait. Et bien sûr, si la crise s'allonge dans le temps, perdure dans le temps, ben la liste risque de s'allonger.
10: De quoi faire réagir ses adversaires, le chef du Parti québécois, Paul Saint-Pierre Plamondon, le chef libéral Charles Millard, la coporte-parole de Québec.

0: Québec solidaire, Huba Gazal, et le chef conservateur, Éric Duhaime.
1: D'arriver avec un chiffre qui n'est pas le plus optimiste des scénarios n'a aucun sens à la lumière de ce qu'elle a elle-même dit dans les deux débats.
2: Quand on fait une extrapolation du nombre d'emplois, du nombre de secteurs touchés, c'est impossible que ce soit seulement 30 000.
3: Là, elle donne les informations au compte-goutte. 30 000 emplois à risque d'être perdus. Qu'est-ce qu'elle propose?
4: Pas faire paniquer le monde non plus. Là, c'est des emplois à risque. C'est pas du monde qui ont été mis à la porte hier. Là.
0: Christine Fréchette n'a pas voulu préciser quelles régions seraient les plus touchées, selon elle. Mais les entreprises font partie de secteurs comme l'acier et l'aluminium, les pâtes et papiers, les vêtements, les meubles et panneaux de bois notamment, comme l'indique une liste fournie par son équipe. Ici Juliane Lapointe, Radio-Canada, Montréal.
5: Les députés de Terre-Neuve et Labrador ont approuvé avec une majorité de 21-18 l'accord cadre conclu avec Hydro-Québec sur le chantier énergétique de Churchill Falls. Le vote s'est tenu à l'issue d'un débat spécial de 4 jours qui a donné lieu à des échanges animés. Patrick Butler a préparé ce qui suit.
6: The motion has been carried.
7: Victoire pour les progressistes conservateurs de Tony Wakeham.
8: I'm very proud of this agreement.
7: Le premier ministre est fier de l'entente qui vise à remplacer le contrat de 1969 de Churchill Falls avec un accord qui est plus équitable, selon lui. Le prix de l'énergie augmente et en échange, Hydro-Québec peut construire de nouvelles installations hydroélectriques au Labrador.
9: It's a little exciting.
7: Le ministre des Finances, Craig Party, se réjouit de la manne que l'entente représente pour sa province lourdement endettée. 49 milliards de dollars au cours des 50 prochaines années.
10: That's a pretty slim, razor thin.
7: Le chef libéral John Hogan souligne que le vote a été très serré. Si les membres de son caucus reconnaissent les revenus que l'entente peut générer, ils ne sont toujours pas convaincus que leur province profite pleinement de l'énergie produite au Labrador. Le NPD a aussi voté non. Leur chef Jim Dinn voulait un examen indépendant de l'accord.
11: So it's a matter of seeing past the rhetoric.
7: Une façon de voir plus clair, dit-il, et de s'assurer de signer la meilleure entente possible. Il souligne aussi que les Innus du Labrador n'appuient pas l'entente. Ils ont demandé aux députés de s'y opposer. Les deux provinces veulent finaliser les accords définitifs d'ici la fin de l'année. Reste à voir si le gouvernement va changer à Québec lors des élections du 5 octobre. Tony Wakeham promet de travailler avec le prochain gouvernement, peu importe sa couleur. Ici Patrick Butler, Radio-Canada, Saint-Jean-Terre-Neuve.
5: Les partis d'opposition à Ottawa accueillent avec prudence l'idée d'une alliance entre le Canada et l'Union européenne. Le Bloc québécois voit la chose d'un bon œil, mais attend d'en connaître les détails, tandis que les conservateurs préviennent qu'ils s'opposeront à toute concession en matière d'immigration. Mark Carney a vanté les mérites d'une éventuelle entente qui ferait du Canada un membre associé de l'Union européenne. Christian Noël.
12: Mark Carney, au Parlement européen, semble à l'aise comme un Canadien sur une patinoire. Dans son discours, le premier ministre répond à l'offre faite hier de faire du Canada le premier membre associé de l'Union européenne. Une ambition, dit-il, que le Canada accueille à bras ouverts.
13: Canada welcomes this ambition.
12: Pour Mark Carney, l'idée est simple, l'Union fait la force.
13: Nos sociétés sont secouées par de nouvelles tempêtes.
12: Il propose une nouvelle alliance Canada-Europe dans les secteurs de la défense, des minéraux critiques et de l'intelligence artificielle.
13: L'intégration économique est désormais utilisée comme une arme et les droits de douane comme un moyen de pression.
12: Ce rapprochement Canada-Europe fait des vagues sur le continent américain. Une alliance risible dénigre Donald Trump, un geste hostile selon lui. Il menace de cesser le commerce avec l'Europe.
13: Et un Canada plus fort.
12: Mark Carney, lui, essaie de rassurer le président Trump.
13: Un Canada plus résilient, plus souverain va être un partenaire plus effectif avec les États-Unis.
12: Le premier ministre s'engage donc à faire preuve de transparence et de consulter le public et les parlementaires canadiens.
13: Il y aura des débats, pas un seul débat. Il y aura des discussions au Parlement canadien et un vote à la fin du processus.
12: Ici Christian Noël, Radio-Canada, Strasbourg.
5: Et puis enfin, Élections Alberta indique avoir reçu plus de 500 000 demandes de bulletins de vote par correspondance pour le référendum du 19 octobre. Le référendum comporte 10 questions, dont l'une porte sur la place de l'Alberta au sein du Canada. La date limite pour déposer une demande de vote par correspondance a été fixée au vendredi 25 septembre à minuit. C'était les informations.

0: ici Émilie Perrault. Il restera toujours La Culture se poursuit avec Sébastien Diaz. Bonjour.
1: C'est moi ça,
0: c'est
1: bonjour.
0: Toi, Sébastien.
1: Moi-même.
0: Ici en tant que porte-parole de la journée de l'album québécois. C'est demain que ça se passe.
1: C'est demain cette affaire-là.
0: C'est une initiative qui veut stimuler l'achat de musique locale. Donc, on est un peu à l'image du buzz que le 12 août exact. Pour le livre québécois.
1: Oui, mais acheter, mais en fait, écouter et en faire jouer. Ça va au-delà, moi, je pense, du geste de l'achat parce qu'on consomme plus la musique comme on consomme des disques. Musique comme on consomme des romans, c'est-à-dire.
0: Mais là, on vient de parler avec Dominique Tardif du fait que le CD revient. Là,
1: et la cassette aussi.
0: Oui, mais je ne sais pas si tes filles ont commencé à te demander l'achat de CD, mais ça a l'air que ça s'en vient.
1: Pas de CD, mais les vinyles, il y en a beaucoup à la maison. Donc, non, mais elles aiment ça. Des fois, elles me disent, comment donc la pochette est belle? On l'aime en plus, l'album, mais on aime cette pochette-là.
0: Oui. Alors, on va célébrer la musique demain et on en profite pour t'inviter au Tinder littéraire. Et t'as choisi le BDiste Jimmy Beaulieu. Bonjour.
2: Bonjour, Émilie.
0: Très, très contente de ton choix. Là, si je comprends bien, on va assister ici au prolongement d'une discussion qui se passe déjà un peu dans vos messages privés. Là.
1: Ça a commencé récemment, oui.
0: C'est ça. On va avoir accès à ces échanges. Merci d'avoir accepté l'invitation, Jimmy.
2: Merci pour l'invitation. Merci de me recevoir avec autant d'égards.
0: On va parler de vos processus créatifs à tous les deux. Et je profite également pour saluer à Sherbrooke notre vulgarisateur poétique, Mathieu Coblet. Salut, Mathieu.
3: Salut.
0: Très heureuse de te retrouver.
3: Oui.
0: C'est notre cinquième saison ensemble, déjà.
3: Ouais, c'est ça que j'ai réalisé cette semaine.
0: Tu nous as appris tant de choses sur tant de sujets. On a parlé de casse-tête avec toi, on a parlé de personnages. Et aujourd'hui, c'est la plage.
3: Oui, j'ai pas le goût que l'été finisse. Ça finit d'ici il reste une semaine, moins qu'une semaine. Puis moi, j'ai le goût qu'on reste dans l'esprit des vacances. Fait que je vous dis tout sur la plage.
0: On sera dans le déni avec toi, Mathieu Coblet, un peu plus tard. Et à la fin de l'émission de La Visite rare, on va parler avec l'incontournable autrice Élise Gravel. On est en train de compiler vos messages, vos questions. Vous pouvez continuer de nous les envoyer via la bulle de conversation, comme Florence de Lévis qui nous a écrit « Le livre J'ai faim » d'Élise Gravel est regardé par mon garçon depuis qu'il a 2 mois. Et maintenant qu'il est âgé de 2 ans, il le récite à son petit frère. Il connaît par cœur. C'est magnifique, ça. Rachel Desjardins de Gatineau, elle dit « J'adore l'œuvre d'Élise Gravel. Lorsque j'ai pris ma retraite, j'ai acheté 8 livres d'Élise Gravel pour mes futurs petits-enfants. Quel bon investissement. Mm-hmm. » Elle dit que l'un de ses petits-enfants a même posté à l'âge de 4 ans sa suce à l'héroïne de la tribu qui pue pour se débarrasser de cette habitude et ça a marché. Donc, vous pouvez nous écrire via la bulle de conversation. On parle avec Élise Gravel à la fin de l'heure.

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1: Tinder littéraire. Animateur chevronné, réalisateur, producteur et musicien, Sébastien Diaz est une figure incontournable de notre paysage culturel. À la barre de La Quotidienne, on va se le dire, il est aussi auteur, lui qui s'apprête à publier un deuxième roman cet automne. Et c'est notamment pour honorer leur passion commune pour la culture populaire que Sébastien a convié le bédéiste et pédagogue passionné Jimmy Beaulieu. Pionnier du renouveau de la bande dessinée québécoise, il est le fondateur de la mythique maison d'édition Mécanique Générale, de la collection Colosse. À travers des œuvres traduites à l'international comme Le moral des troupes ou Comédie sentimentale pornographique, il sait captiver le lecteur grâce à un trait d'une grande sensibilité et une observation intime des relations humaines. Bienvenue à tous les deux dans votre Tinder littéraire.
2: Ouais, merci. La musique, hein, c'est
3: émoustillant.
1: On s'est mis une ambiance. Sébastien, est-ce que tu es du genre à aller épier tes dates? Parce qu'il paraît que tu as vu des photos du bureau de Jimmy Beaulieu et tu avais l'impression d'être dans un décor de Formule Diaz.
2: Oui, mais c'est dans un livre d'entretien qui est sorti cet été. Puis c'est Jimmy donc, qui était en vedette. Ouais. Mais on le voyait donc. On voyait des photos de son appartement, son bureau et tout ça. Puis moi, j'aime ça. Il y a eu aussi un livre semblable avec Michel Rabagliati.
3: Oui.
2: Il y a peut-être 3-4 ans, je ne me souviens plus, mais où on voyait la table de dessin de Michel et tout ça. Moi, j'aime ça, voir ça. Et là, parce que chez Jimmy, ça ressemble à mon bureau.
1: Ouais.
2: Il y a des bibliothèques à plus finir, beaucoup de Blu-ray, beaucoup de disques et plein de petits trésors. C'est ça qui est... Oui, les livres, oui, mais si tu fouilles, là, tu vas voir un petit bibelot de tel truc et tel truc. C'est comme un gros décor, si tu veux.
1: Tu sentais à la maison.
2: Une caverne d'Ali Baba culturelle.
1: Le livre auquel tu fais référence, donc, c'est un livre d'entretien qui s'intitule Débordement. C'est autour de l'œuvre de Jimmy avec le chroniqueur BD Jean-Dominique Leduc. Donc là, tu arrives presque avec une longueur d'avance là, parce que tu en sais beaucoup là, à son sujet. Comment est-ce qu'on peut décrire le style de Jimmy Beaulieu pour ceux qui le découvrent, par exemple?
2: C'est une bonne question. Moi, j'allais dire un style très, très féminin. Il y a quelque chose de très féministe dans ses livres parce qu'on voit beaucoup. En fait, on traite

0: l'érotisme, il y a souvent des scènes d'érotisme, mais surtout toutes ces formes, toutes ces couleurs, tous ces la diversité corporelle est là, mais il y a beaucoup de scènes lesbiennes. On est souvent dans la tête d'une fille pendant une relation aussi, puis je trouve que c'est traité d'une belle façon, avec beaucoup de sensibilité, beaucoup de finesse aussi. C'est pas de la pornographie, là, c'est vraiment de l'érotisme. Je trouve que c'est rare qu'on voit ça en bande dessinée, surtout au Québec.
1: Et t'évoques aussi le côté spectaculaire du quotidien. Qu'est-ce que ça veut dire, ça?
0: Ben, tu sais, moi, le premier livre que j'avais lu de Jimmy, c'était Non-Aventure. Puis, tu sais, ça porte bien son nom. C'est un peu. Non, mais tu sais, on a souvent dit que c'était ça un peu les pôles. On parlait de Michel Rabagliati. C'est le côté spectaculaire du non-spectaculaire. Ouais. Mais chez Jimmy, c'est ça. Tu sais, il y a un très court livre que j'avais pas lu, puis je me suis replongé là-dedans cet été, c'est Ma voisine en maillot. Oui. C'est quelques pages, c'est une petite plaquette, mais c'est un gars, une fille, se rencontrent, finissent, font l'amour. T'sais, ça a l'air assez banal, mais c'est spectaculaire. Puis je disais, je pense que je l'ai vu le lendemain où j'avais vu l'Odyssée là, de Christopher Nolan. J'ai dit, il y a plus d'action, pour vrai, dans Ma voisine en maillot, que j'ai vécu quelque chose. M'en était moustillé, après ça, le frisson de la première rencontre, la main qui effleure, mais tout est dans les petits détails du quotidien.
2: C'est bien fin.
0: Écoute.
1: Jimmy Beaulieu, quand on te demande ce que tu as en commun avec Sébastien Diaz, tu soulignes d'abord que vous êtes tous les deux des médiateurs culturels.
2: Médiateurs culturels naturels même. Ouais. On ne peut pas s'empêcher. T'sais, moi, j'ai été formé, disons, j'ai commencé en librairie, puis dans un magasin de disques, et le pli est toujours resté de
1: recommander des choses.
2: Oui, c'est ça, de partager des trésors qu'on trouve, de la recherche de trésors, puis de partager ces trésors-là. Puis c'est pas nécessairement les trésors les plus évidents. Ce n'est pas ceux-là qui atterrissent tout seuls à nos pieds, disons, comme l'Odyssée de Nolan. C'est sûr qu'on fait quelques pas dans l'océan, puis on va pêcher des poissons un petit peu plus étranges. Puis c'est ceux-là qu'on essaye de partager aux gens qui nous regardent avec un petit peu de perplexité.
1: Et d'ailleurs, ça, c'est une des questions que tu avais dans ta poche pour Sébastien Diaz. Est-ce que tes amis te trouvent achalant dans tes recommandations?
0: Ah, mon Dieu! Ça dépend des gangs, okay. Ça dépend des soupers, mais des fois, non, vas-y, Seb, pars-nous. Ça part, t'sais. Et ça dépend des sujets. T'sais, comme sur, on va se le dire, bon, je travaille avec Ludovic Bourdage, qu'on voit souvent à l'écran à mon émission, mais qui est un geek comme moi, là, entre autres de western italien et de vieux films noirs américains.
1: Donc
0: tout
1: là,
0: ça.
1: T'as un public cible.
0: Un public cible, mais c'est que dans les meetings, ça vient lourd. Ah, okay. Les gens sont bon, là, vous allez nous parler de la maison Criterion, puis une réédition 4K, puis il y a même une imitation célèbre dans l'équipe de nous deux qui jase.
1: Okay.
0: C'est comme un dialogue, pas de sourd, mais un dialogue de ça sens unique. C'est nous deux, puis il n'y a personne d'autre qui peut embarquer là-dedans.
1: Jimmy Beaulieu, est-ce que tu as le goût d'aller dans les meetings? Là, on va se le dire.
2: Moi, absolument. Je pense que je pourrais contribuer à cette conversation-là. Puis effectivement, je connais ça aussi, les gens qui se sentent largués un petit peu autour. Puis est-ce qu'on peut parler de la dernière série HBO ou Netflix, s'il vous plaît, à place? Puis moi, je...
1: Et toi, au contraire, tu haïs ça quand quelqu'un te recommande la dernière série Netflix?
2: Un peu, parce que c'est un peu. C'est vraiment comme il y a un côté body snatchers. Que, les gens se mettent tous à recommander la même série Netflix à toutes les soupers où tu vas. C'est comme, mais voyons, pourquoi tout le monde me parle de Severance avec les mêmes mots, avec les mêmes crazy eyes tout le temps? Je vais rien enlever à ces séries-là, mais je sais pas, je pense que à la fois Sébastien et moi, on aime ça trouver la beauté là où on l'attend pas, je pense. Justement dans le mauvais goût, dans les westerns, dans le film noir, dans les films d'horreur, dans les films érotiques, les trucs pas respectés, nous autres, on va vraiment aimer ça, trouver ce qui est respectable là-dedans.
1: Il y a un deuxième point en commun identifié par Jimmy Beaulieu. Des gars qui sont heureux dans leur couple.
2: Ah oui. ça fait un peu potin, ça fait un peu radio.
1: Je me suis même demandé, est-ce que tu penses que ça a même un impact sur votre façon de créer quand on est heureux en couple?
2: Moi, ça amène très certainement beaucoup un grand impact. Je fais beaucoup moins des histoires de lamentation. Maintenant, je fais plus des trucs drôles. Je fais plus que des trucs, disons, avec... conscience sociale un peu plus ouverte que juste me lamenter de mon sort, comme j'ai fait un peu plus au début de ma carrière, à mon avis.
1: Est-ce que l'aspect féministe là, que soulignait Sébastien Diaz, est-ce que ça vient de là, t'as l'impression?
2: Fort probablement, parce qu'on en parle avec ma blonde qui est aussi créatrice, qui s'appelle Camille Pépin, qui fait des cinémas d'animation. Je sais pas, j'entends le point de vue aussi. On discute beaucoup de ces questions-là. En tout cas, j'essaie de bien faire. Tout en restant aussi comme intègre. En tout cas, j'essaie d'enrichir ça. Donc, effectivement, être heureux dans son couple, je pense que ça ne peut qu'aider. C'est des échanges vraiment féconds.
0: Oui, puis ça calme le pompon. Moi, je trouve. Oui, quand. Tu sais, je suis dans une période, mettons, là, de montage ou quelque chose, puis là, ma blonde vient juste me donner un petit bec. Il y a quelque chose qui calme. Là. Ah, ça va bien. Tu sais, j'ai comme.
1: J'ai une vraie vie ailleurs
0: aussi. Oui, mais j'ai comme mon ancrage, en fait. Là, j'ai mon phare dans le bureau. Nous, on partage le même bureau en plus. plus. Puis quand je sais qu'elle travaille là en arrière,

0: J'aime ça. J'aime ça savoir qu'elle est pas loin. Je sais pas, il y a quelque chose qui me calme. Bon, OK, je peux me concentrer sur mes bébelles.
1: Ah, vous autres aussi, vous travaillez comme dos à dos, bureau.
0: Oui, quand même. C'est grand comme peut-être le studio ici. Là, puis on a chacun nos petits coins. Bon, moi, c'est le coin où il y a l'affiche de l'exorciste originale française. Important.
2: Et bien, j'ai fait dos à cette affiche.
0: Oui, absolument. Mais oui, c'est ça. Moi, j'ai mon coin d'affiche de films d'horreur. Puis elle, c'est des trucs qui calment, apaisants, puis tout ça. Mais oui, j'aime la savoir pas loin.
2: Ah, c'est intéressant de même partager un espace de création. Oui. C'est la même chose pour toi, Jimmy.
1: Ben oui, c'est ça. On travaille littéralement dos à dos dans une espèce de grand large couloir, tu sais, mais puis aussi des affiches de cinéma vintage au mur.
2: Mais c'est Tinder avoir lieu, là, c'est une vraie rencontre. Je veux qu'on parle de ce roman qui s'en vient pour Sébastien Diaz. Les fantaisistes étaient dévoilés il y a deux jours la page couverture et il y avait presque une mise en garde. Tu as écrit ce n'est pas de l'horreur. Pourquoi est-ce que tu veux le préciser?
0: J'essaie de me sortir, ben en tout cas pour celui-là, c'est une niche justement. Ça fait partie des genres ou des objets littéraires, l'horreur, l'épouvante, le fantastique, qu'on regarde encore de loin, hein, comme on regardait la BD de loin il y a quelques années, puis là, c'est plus le cas. Mais oui, on dirait que j'essaie de dire... Donc, il n'y a pas d'horreur. C'est vraiment une comédie noire. Puis, je pense que j'étais tanné. Mon premier est sorti il y a déjà 3 ans. Ouais, et ils finiront bien par t'avoir. J'étais venu ici.
2: Oui.
0: Mais bon, on l'a classé dans horreur, mais là, dans certaines librairies où je vais, je le cherche, puis là, je le trouve dans science-fiction, roman policier, et j'ai déjà trouvé, une fois, je dirais pas où, dans... Autre. Il y avait vraiment une section autre, puis j'étais là. Je fais, ben voyons. Fait que là, je vais être dans roman québécois. Je suis content.
2: C'est ça que c'est la niche que.
0: Oui, c'est
2: que
0: ça.
2: Tu cherches, le roman québécois.
0: Puis c'était pas voulu. C'est juste ça a donné que c'est ça qui est sorti cette fois-ci.
2: T'es super fier de la page couverture.
0: Ah, mon Dieu, mais oui, c'est parce qu'il y a une grande histoire.
2: Mais raconte-nous.
0: Ben, en fait, mon roman se passe en 1977, puis je mélange le vrai du faux. Un peu comme le dernier film de Tarantino qui se passe à Hollywood. T'avais des vrais personnages historiques, mais dans le mien, il y en aura. Donc, au début, on rencontre dans le premier chapitre Donald Pilon. On est dans une première de film, puis aux toilettes, elle va croiser Denise Filiatro.
2: OK.
0: Donc, ça se passe dans le monde de la télé. Il arrive un crime, et là, on entre un peu dans le true crime. Mais donc, il y a des chapitres où il y a Offenbach, il y a une scène. Mais je parle en cinéma. Il y a un chapitre complet. On est à Allô Boubou. On est en direct au complexe des Jardins et là, quelque chose arrive. Mais bref. Et là, je me disais, qui représenterait mieux la couverture? Je me suis dit, c'est la personne qui faisait toutes ces belles affiches-là de nos films qu'on a aimés. Donc, qui a fait l'affiche de Valérie, l'initiation? Il reste plus de trous dans le rocher percé et autres. Et le premier programme de l'Hostie Show, c'est Jacques Delisle. Et là, je parle pas du juge duquel on a beaucoup parlé, mais bien d'un dessinateur qui faisait des trucs extraordinaires. Donc, j'ai appelé M. Delisle, qui est à la retraite depuis 20-30 ans. Au début, il était, c'est pas trop. Puis, il me dit, mais moi, je peux pas rien faire à l'ordinateur. J'ai dit, non, M. Delisle, faites comme si je vous demandais de faire ça. En 1977, là où ça se passe, mon roman. Et donc, il a fait ça à la main. Il m'a envoyé des photos de son dessin. Et puis, donc, on a scanné ça, mais tu sais, jusqu'à la fin. Fait que ça donne un genre d'affiche de cinéma québécois de 1977 de Jacques Delisle.
2: Est-ce que tu as vu l'affiche? La page couverture.
1: Oui, la couverture, c'est magnifique. Puis c'est aussi très, très bien joué. Très bien joué d'avoir été cherché. En tout cas, c'est une figure mythique.
0: J'en ai un peu, moi, contre. Puis on fait ça peut-être 99% du temps, puis pas juste au Québec. Mm-hmm. Mais c'est souvent de la stock photo, là, c'est-à-dire on va dans une banque de photos. Moi, je me disais, on a passé au moins un an sur ce roman-là, on a sué dessus, on a pleuré. À la dernière seconde, pour moi, c'est comme baisser les bras que d'aller dans une banque d'images. Ça se peut, mais je me dis, voyons, Colin...
1: C'est des occasions ratées.
0: Moi, je trouve, là, ça fait partie du plaisir de lire, moi, la couverture.
1: Ben.
2: Alors, ce livre, on l'attend le 27 octobre.
0: Exactement.
2: Chez Québec Amérique, Les Fantaisistes, ce n'est pas de l'horreur. C'est un roman
0: québécois. Ce n'est pas de
2: l'horreur.
0: Grand public.
2: ça nous amène aussi à une des questions que Jimmy voulait aborder. Justement, tu le dis, il y a des références dans ce livre-là, des clins d'œil.
0: Ouais.
2: Est-ce qu'il y a des moments où... Il y a un danger que ça devienne trop nerd. Est-ce que c'est ça qui t'inquiète?
1: Trop nerd, tu sais, c'est pas tout le monde qui est aussi nerd que toi puis moi.
0: Pour vrai,
1: moi, je sens qu'il y a un élastique que des fois, quand je fais trop de références culturelles dans mes histoires, ça craque. Puis les gens comme ils épingent pas tout le temps. Puis là, les 3-4, ils vont les chercher sur Internet, les 3-4 premières. Mais après 15, c'est comme d'eau du tanné. C'est quoi ta relation avec cet élastique?
0: Dans certains projets que j'ai faits, des fois, ça va trop loin. Oui, vraiment. On va se le dire, les gens ne savent pas, mais je cache beaucoup de trucs dans mon décor.
2: Oui, c'est vrai.
0: C'est arrivé qu'il y ait des trucs un petit peu way out quand même dans mon décor. Des fois, c'est juste pour faire rire mes amis geeks. Une fois, et mon Dieu, je vais dire ça, je suis à Radio-Canada. Je vais le dire. Mais il y a une raison à ça, il y avait un vagin en plastique.
2: OK.
0: Bon, j'ai mis ça à côté de moi, puis je faisais mon début d'émission. Bonjour, Et c'était un objet sexuel. En fait, c'est les Denis Drolet qui m'avaient donné ça sur un tournage. Et ils m'ont dit, on te met au défi de mettre ça à l'endroit le plus inusité. Donc, je me suis dit, je vais le mettre là où je fais mon intro d'émission.
2: Ma quotidienne, bien sûr.
0: Et ça n'a pas été long dans ma petite oreillette. Quelqu'un a dit, est-ce qu'on vient de voir un vagin?

0: l'écran. Ouais. Et donc, il n'a pas été là pour le reste de la saison. Mais
1: est-ce qu'il y a eu beaucoup de courriers de l'auditeur?
0: Personne n'a ça. Mais j'ai toutes sortes de petits objets cachés. Mais
1: il est où maintenant, ce
0: Il est à la maison. Quand on fait visiter la maison, mes enfants vont toujours dire « Ça, c'est un vagin avec les mots. » Bon. Pour vrai, ça fait partie de la visite de la maison. Mais au-delà de ça, dans le nouveau roman, j'ai fait attention, justement. Puis c'est toujours les lecteurs, hein, c'est ça. Ouais. La première qui l'a lu, c'est Mariana Madza. Mm-hmm. C'était une V111. Mm. Puis justement, elle me disait, hey, là, tel bout, tu m'as perdu, je comprends rien à ça. OK, parfait, on l'enlève.
1: Puis là, donc, t'es pas attaché à ça, t'es capable.
0: Non, là, je pense que c'est un bon équilibre. Mm. Les quelques lecteurs ont tout compris.
1: La question que t'avais prévue, entre autres pour Jimmy Beaulieu, est-ce que les BDistes sont des cinéastes frustrés?
0: Eh hey, ben oui.
2: Des cinéastes frustrés? Non, je pense pas. Je pense que j'aimerais pas ça faire un film, mais c'est pas un but. En tout cas, mon côté cinéphile a pris le dessus, disons, depuis la pandémie, dans ce que je consomme comme culture chez nous. Ou ailleurs.
1: Ce sont des médiums qui sont cousins.
0: Mais c'est très cousin. Puis même la BD, ce que j'aime la BD, c'est que ça va encore plus loin que le film. On fait des trucs là-dedans qu'on ne pourrait jamais faire.
1: On n'aurait jamais le budget, c'est ça.
0: Ben, parce que ce sont des cases, c'est du framing en bon français. Ouais. C'est des plans, c'est des valeurs de plans, mais on va plus loin dans la BD.
2: Il y a une magie spécifique, je pense, à l'image fixe. Comme intemporelle. Il y a une magie. T'sais, déjà, quand tu vois des images fixes de films, mettons les vieux films noirs, tu vois des images avec les ondes, puis il y a une mystique, ça te fait rêver, puis quand tu vois le film, surtout quand tu vois la fin, la solution, c'est toujours un petit peu décevant par rapport à... puis même les affiches de films, justement, la couverture, les affiches font rêver comme beaucoup plus. Donc, il y a vraiment un truc de l'image fixe que je vois, puis aussi de la subjectivité du dessin. On dessine pas quelque chose qui essaie de se faire passer pour la vérité, on dessine une interprétation, il y a une musicalité dans le dessin, que moi, je suis parfaitement satisfait de ça. Après ça, bon...
1: Est-ce que tu as déjà eu l'appel du cinéma, Jimmy Beaulieu?
2: Oui, j'ai déjà eu des propositions, des choses comme ça. Ça n'a jamais encore débouché sur des projets concrets, mais il n'en tient qu'à moi de m'y mettre parce que j'ai des portes ouvertes.
0: Ah! À l'ONF? C'est pas la belle
2: dernière. Je dirais pas de nom, mais c'est des noms simples.
0: C'est intriguant.
1: Ouais. Écrivez-nous si vous avez lancé une perche.
0: Ou si vous êtes la personne qui a lancé la perche.
2: C'est ça, la question, c'est ça presse pas. J'ai quand même plus... Ce qui m'empêche de dormir, c'est les livres que j'ai pas encore faits, c'est pas les films que j'ai pas encore faits.
1: C'est une des questions que tu avais pour Sébastien Diaz. Qu'est-ce que tu veux dire, ça t'empêche de dormir, les histoires que tu n'as pas encore racontées?
2: Je sais pas. Depuis toujours, j'ai envie de faire un paquet de livres, puis j'ai réussi à en faire 3% de ça. De faire des projets, t'as le goût de... J'imagine que... Est-ce que t'as ça aussi ou que... T'as vraiment le côté chroniqueur culturel et le côté créateur. Est-ce que c'est parce que justement, toi, le créateur en toi voulait comme dire comme « Oh, attends un peu, là, je... »
0: Ouais, mais plus ça va, moi, plus ça va de pair. Les deux vont ensemble. Puis j'ai la chance, je touche du bois, là, une époque où c'est difficile culturellement. Puis en télé, on sait qu'en ce moment, ça traverse une passe difficile. Mais moi, je touche tellement à tout que je manque jamais de travail. Puis même, je dois en refuser. Puis, tu sais, juste dans les 3 derniers mois, j'ai fait la musique de 2 nouvelles séries jeunesse. Juste la musique, le montage d'un truc que j'ai pas du tout réalisé. J'ai tourné un pilote jeunesse cet été de fiction, ma quotidienne. J'ai commencé un 3e roman. Et là, je travaille sur un documentaire que je pars tourner en Abitibi la semaine prochaine. Fait que, tu sais, jamais je suis frustré parce que en télé, il y a ça, là. Quand une bonne idée, ça peut se faire assez vite. C'est rare que je suis frustré longtemps avec quelque chose parce que je vais réussir habituellement à me rendre au bout presque.
1: Donc, si je reviens à la question de Jimmy Beaulieu, toi, le soir, tu te racontes pas des histoires, tu dors. T'es brûlé.
0: Je dors, mais en même temps, puis pendant que je tourne quelque chose, ça me donne d'autres idées. T'sais, là, ça va être bientôt la saison des Salons du Livre, puis moi, je finis toujours ça. Je l'ai fait une fois, la saison des Salons du Livre, il y a 3
1: toujours.
0: Ans.
1: Toujours.
0: Non, mais je suis revenu, oui, toujours. Mais je suis revenu avec 4 pages de notes, parce que là, tu jases avec d'autres auteurs, tu t'achètes des livres à chaque fois. Ça coûte cher, les Salons du Livre, même comme auteur. Mais bref, je suis revenu avec 8 idées, je pense, de prochaines bébelles ou de documentaires sur un tel ou sur ci ou sur ça.
2: Mais tu prends des notes, c'est important, ça.
0: Parce que,
2: franchement, on pense qu'on va s'en souvenir, mais.
0: Ah, mon Dieu,
1: c'est ça. Il faut noter ces choses-là. Sébastien Diaz, tu as été inspiré par une des propositions. On est en campagne électorale en ce moment au Québec. Il y a le Parti québécois qui propose qu'on établisse une liste de lectures québécoises obligatoires à l'école.
0: Ça. Oui.
1: Est-ce que tu mettrais de la BD, là, non?
0: Ben, c'est ça. C'est drôle. J'ai eu un débat, on s'en parlait, Jimmy et moi, avant l'émission, mais j'ai eu un débat hier avec mon équipe, on va se le dire, parce que quelqu'un dans l'équipe, donc son fils au cégep, a eu sa liste de lecture pour l'année. Et il y a Chronique de Jérusalem de Guy Delisle, qui est un de mes livres préférés à vie, moi. Puis elle comprenait pas. Elle dit, mais ça se lit vite, c'est de la BD. Pis elle a pas dit c'est pour enfants, mais ça voulait dire ça. Puis je dis, on est encore là-dedans.

0: il y a plus de choses, des fois, qui sont dites en quelques cases de BD, quelques phylactères, qu'en 800 pages de romans ou d'essais. Puis pour moi, on en parle beaucoup. Ça, c'est un bon exemple. Le Moyen-Orient, on en parle beaucoup. La crise là-bas et tout ça. J'ai plus compris en lisant Chronique de Jérusalem ou Chronique... bon, il y en a un qui est en Corée du Nord, un en Birmanie, tout ça. J'ai plus compris dans les livres de Guy Delisle parce qu'on passe par l'humain. On est à hauteur d'homme. Fait que pour moi, il y a quelque chose de tellement humain dans la BD que...
1: Ouais, c'est ça. Le quotidien est tricoté avec la grande histoire beaucoup dans ces livres-là, comme les Persepolis de Marjane de Safran.
0: Ben oui.
1: C'est un peu le... c'est ça, c'est de la grande histoire. On me l'avait raconté par les nouvelles, par les essais, des choses comme ça, mais jamais il y avait eu cette prégnance-là. Là, quand tu le tricotes avec les histoires de ta tante, de ton oncle, de ci, de ça, de ton amour de la trame sonore de Rocky IV. Donc, il y a quelque chose qui fait que ça fesse.
0: Puis c'est sexy, mais dans le bon sens du terme, la BD, c'est-à-dire des jeunes qui ont de la misère à... Moi, mes premiers, premiers amours, si on veut, littéraire, c'était comme tout le monde, Tintin, Gaston Lagaffe, Pierre Tombal à l'époque et tout ça. Puis après ça, j'en suis venu aux courtes échelles, puis après ça, Stephen King, puis là, après ça, bon. Mais si on peut accrocher un jeune qui n'est pas du tout excité de lire Menot, maître draveur...
2: Puis qui est fier d'avoir fini un livre. Ne serait-ce que ça, la fierté d'avoir fini, d'être passé à travers une histoire. Qu'est-ce que t'en penses, toi, Jimmy Beaulieu, de cette idée-là d'un corpus de lecture obligatoire?
1: Ben pourquoi pas? Je veux dire, moi, si on m'avait présenté justement que des romans classiques, Maria Chapdelaine, tout ça, peut-être que, je sais pas, j'aurais pas développé cette obsession-là pour la lecture, j'aurais pas développé ça. En même temps, le fait que je refuse ce qui s'offrait à moi et que j'aille moi-même à la bibliothèque chercher ce qui allait m'intéresser fait aussi partie, la rébellion fait aussi partie de
2: l'équation.
0: Ne serait-ce que pour ça. Oui, ne serait-ce que pour ça, d'être un peu punk.
2: Leur donner le goût de pas respecter la liste obligatoire.
1: C'est ça. Donc, peut-être que la liste devrait juste proposer des livres plates, en effet.
2: Fin renard, Jimmy Beaulieu.
0: J'aime ça.
2: Là, on arrive à la portion Pierre-Yves McSween de cette Tinder littéraire.
0: On le voit moins, hein, Pierre-Yves.
2: Ouais, ils vont revenir. Est-ce qu'on peut bien vivre de la bande dessinée? Tu te posais cette question-là, Sébastien.
0: Moi, je me pose la question.
2: Est-ce qu'on peut vivre de ça, Jimmy Beaulieu?
1: On peut vivre de ça, mais pas seulement de la vente des livres. Ben, en fait, pour quelques exceptions, oui, mais c'est quand même rare.
2: On salue Michel Rabagliati.
1: Voilà, exactement.
0: Oui, c'est ça, exact.
1: Parce que la plupart d'entre nous, ben, ça ouvre des portes, le fun. Ça ouvre des portes de... Moi, je vis beaucoup plus de parler de mes livres que des ventes de mes livres.
2: D'être invité dans les écoles, par exemple, de faire des ateliers.
1: Oui, c'est ça, exact. Puis même dans d'autres pays, tu sais, on paye des voyages. Fait que c'est une vie quand même vraiment le fun, mais c'est très précaire. Il n'y a pas de... Tu sais, la vente de mes livres va payer peut-être 2 loyers par année. À tout casser quand j'ai des nouveautés. Les livres en bibliothèque nous payent plus que les livres en librairie à partir d'un peut-être un an ou deux. Donc moi j'arrive à vivre de la bande dessinée, mais je donne des cours, je fais des murales, je fais des illustrations, je fais toutes sortes
2: Donc il faut quand même varier.
1: C'est ça, je fais des trames sonores aussi pour des... J'ai fait de la trame sonore pour le film de Camille, ma copine, le dernier film qui s'appelle Bleu à paupières, qui parle de deux femmes en or d'ailleurs.
2: Mais voyons, cette rencontre!
0: Voyons,
2: c'est
0: deux femmes
2: ça
0: en or!
2: Ça se passe, ce Tinder littéraire! Diaz et
1: Jimmy. Donc, écoutez, c'est pas payant, mais nos livres sont lus. T'sais, nos livres sont lus. On fait partie de la conversation. Puis ça, c'était pas le cas quand j'ai commencé envers 2000. Puis ça, je me considère extrêmement choyé, extrêmement chanceux de vivre une époque où, c'est ça.
2: C'est une belle époque quand même pour la bande dessinée. Au-delà de est-ce qu'on peut vivre que de ça?
1: Au niveau de la qualité des bouquins, c'est un âge d'or. Puis au niveau de la réception culturelle, de l'accueil qui nous est fait, bon, il reste du monde qui sont en retard dans les nouvelles, il va toujours y en rester. Mais autrement, franchement, on fait partie des réflexions. Ça fait très plaisir.
2: Donc, pour les gens là, qui veulent découvrir Jimmy Beaulieu, on les envoie lire quoi, Sébastien Diaz?
0: Non-aventure, moi, je l'ai lu deux fois, tu vois. Et Jardin, j'oublie toujours les titres. Jardin des...
1: Complexes.
0: Jardin des complexes, voilà.
1: Complexe des jardins à l'envers.
0: Oh mon Dieu, tellement. Mais oui,
2: très bien mot technique.
0: Ben oui, voilà. Mais ça, si vous aimez le cinéma, il y a quelque chose, c'est plein de petites histoires. Ce qui est souvent ton cas aussi, c'est comme un collage. Ouais. Mais Jardin des merveilles, voilà. Non, Jardin des complexes. Jardin des complexes. Mais Jardin des complexes et non-aventure. Puis si vous tombez sur ma voisine en maillot, Résine de synthèse aussi, qui est très beau. Il y en a beaucoup.
2: Bref, si on tombe là-dedans, à la bibliothèque, à la librairie, on va trouver. Je rappelle Débordement, c'est le titre de ce livre sur lequel vous pourrez voir des photos du bureau de Jimmy Beaulieu.
0: La caverne d'Ali Baba.
2: Entretien avec Jimmy Beaulieu par Jean-Dominique Leduc. Ça, c'est paru chez Moelle Graphique. C'est en librairie depuis juin. Merci beaucoup, Jimmy Beaulieu.
1: C'était
2: un plaisir de faire cette rencontre. Sébastien Diaz, je nous garde un moment parce que je veux qu'on parle de cette journée demain. C'est la journée de l'album québécois. Qu'est-ce qui va se passer demain?
0: Plein de trucs. C'est la deuxième édition. Ça commence par en présentiel, c'est-à-dire qu'il y a Sarah Dufour qui lance un nouvel album, Adolbo Mistassini, il y a Sarah, Safia

0: Alain, en fait, qui en profite pour un petit coup de chapeau à son album Limoilou, parce qu'on vient de le rééditer en vinyle. Mais il y a aussi, entre autres, un gros show qui se prépare si vous êtes à Montréal ou dans la région, au ministère demain soir à 20h. C'est comme si... Moi, je vais animer ce show-là. On dirait qu'on a quatre Saint-Jean-Baptiste en une.
1: OK.
0: Fait que c'est
1: au
0: comme,
1: ministère.
0: Au ministère, puis c'est comme un show de salon. Puis ça, j'y tenais, là. Okay. C'est-à-dire... presque juste acoustique, tout petit, pas un house band, pas... non, non, non. Ça... Et on fait des reprises, on fait des duos et tout ça, on va et s'amuser.
1: Là, c'est le moment de nommer tous ces gens-là. Là.
0: Vincent Vallière, Claude Pelgag, Ariane Moffat, Sarah May, mon Dieu, Marie-Pierre Arthur, Salomé Leclerc, So Called, que moi j'ai tellement aimé à l'époque, qui sera là. Plein de monde qui sera là demain soir.
1: Une toute petite salle, le ministère, donc profitez-en parce que je pense que ça va être assez mémorable. Et sinon, toute la journée, on écoute la musique québécoise, on en profite.
0: Faites-en jouer si vous êtes prof et surtout si vous avez des commerces. C'est là le nerf de la guerre. Il faut qu'on l'entende dans nos espaces publics, la musique d'ici.
1: Merci beaucoup, Sébastien
0: Merci
1: Diaz. Et je rappelle, Les Fantaisistes.
0: Oui.
1: On attend ce roman québécois.
0: 27 octobre.
1: 27 octobre aux éditions Québec-Amérique. Merci à tous les deux. Un peu plus tard, je le rappelle, l'autrice Élise Gravel sera avec nous. Et dans un instant, c'est le retour de notre vulgarisateur poétique, Mathieu Coblet. Mais juste avant, on écoute de la musique québécoise.
2: Bravo.

0: fille à porter en cette, veille de la journée de l'album québécois. C'est Ariane Roy et Lou Adrienne Cassidy dans la programmation musicale de Luc de La Rochelière qui nous écrit une bonne chanson pop portée par deux filles qui sont en grande partie responsables d'une nouvelle et forte vague de la chanson québécoise. Je sais pas pour l'avenir de la chanson, dit-il, mais pour le présent, il est aux femmes.
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0: On arrive au moment de la semaine où on laisse toute la place à la création grâce à nos auteurs et autrices en résidence qui nous offrent chaque jeudi un texte puissant, inspirant. Et je retrouve avec bonheur Mathieu Cablet, notre vulgarisateur poétique. Salut Mathieu.
5: Salut.
0: Je vois que tu accordais un atelier d'écriture. Hier?
5: Oui, j'ai fait ça. Oui.
0: Tu fais ça, toi?
5: Ben oui, c'est l'Université de Sherbrooke qui organise des ateliers d'écriture. Puis là, c'était le début de la nouvelle saison. C'est la deuxième année qu'ils font ça. Puis on m'avait invité à venir jaser de ce qui m'inspire, puis en même temps donner des petits trucs là, pour ceux qui souhaitent écrire.
0: Les ateliers d'écriture, c'est populaire. Je trouve ça beau de voir. C'est pas nécessairement des gens qui vont devenir des auteurs. C'est des gens qui ont juste le goût d'écrire.
5: Non, pas du tout. Hier, il y avait un couple d'ergothérapeutes qui, paraît, viennent à chaque atelier d'écriture. Il n'en manque pas un. Puis sont vraiment investis là-dedans.
0: Ah, ça, c'est beau. Ça pourrait faire partie de notre prochain geste culturel. Écrivez-nous si vous participez à des ateliers d'écriture. Ça m'intéresse de savoir pourquoi vous le faites, si ce n'est pas pour que ce soit publié. Et Mathieu,

0: L'été nous quitte, là, puis ça n'a pas l'air de faire ton affaire.
1: Non, vraiment, moi, on va en revenir, c'est comme ça à chaque année.
0: Oui, hein, mais, ça a l'air.
1: Mais tu sais, si on peut juste comme en garder un petit peu, encore un petit peu, toujours un petit peu plus, puis voilà.
0: Alors, tu vas nous dire tout sur la plage. On t'écoute.
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1: La plage, c'est une sorte de litière à chat géante où l'on peut se prélasser, flasher ses nouveaux tatous ou pogner le cancer de la peau. D'après la science, la plage se définit comme une zone de transition dynamique entre l'eau et la terre ferme, caractérisée par l'accumulation de sédiments comme le sable ou, si vous êtes en Gaspésie, de la garnotte. Dynamique la plage parce que ça va et ça vient sans arrêt, autant les marées que les gars paquetés. Dynamique aussi parce que ça manque jamais d'action. Il se passe toujours quelque chose à la plage. Quand c'est pas un gars paqueté qui se noie, c'est un gars paqueté qui se fait croquer par un requin, ou encore c'est un tsunami qui emporte tous les gars paquetés parce qu'ils étaient trop paquetés pour réagir et se mettre à l'abri. Aller à la plage, c'est pas juste aller à la plage pour aller à la plage. Non, non, non. Aller à la plage, c'est effectuer un vrai retour aux sources, au début de notre histoire, là où tout a commencé à mal aller. Il faut se rappeler que notre notre immémorial arrière-grand-mère, c'était un poisson qui, un beau matin, a fait la gaffe de sortir de l'eau pour tester le marché. Et elle a tellement aimé ça qu'elle s'est laissée pousser une belle paire de jambes puis a grimpé dans un arbre pour se rapprocher du soleil. Évidemment, tout ça, ça s'est pas fait du jour au lendemain, mais non. Pendant une couple d'années, en fait de millions d'années, notre ancêtre a, fucké around le bord de l'eau, partageant son temps entre se faire bronzer puis faire des petites saucettes dans la swamp qu'il a vu naître. Ainsi, quand on va à la plage, on renoue avec ses plus bas instincts, ceux qui remontent à l'ère paléozoïque. Malheureusement, aller à la plage, c'est pas aussi simple qu'il n'y paraît. Au Québec, 98 % des rives sont inaccessibles au grand public et là-dessus, près de 85 % appartiennent à des intérêts privés. On parle ici d'hôtels de luxe, promoteurs immobiliers, clubs nautiques, usines de traitement des eaux usées, mais surtout riches propriétaires de résidences secondaires avec spa intérieur secondaire, toilettes intelligentes secondaires et cave à vin secondaire. Après le bord de l'eau, la terre, le sous-sol et bientôt la santé, à quand la privatisation du ciel? À quand les dômes en J-Proc au-dessus de nos têtes pour cacher la vue à ceux qui n'ont pas payé leur entrée? Combien seriez-vous prêts à débourser pour être assis en première rangée d'une nuit cousue d'étoiles? Privatise tant que tu veux, tout le monde sait que la plage appartient en propre et en totalité aux goélands. Ces oiseaux mal-aimés, blancs comme neige, qu'on a pervertis au point de les réduire à notre image, criards, voraces, hypocrites et amateurs de gras trans. Une des polémiques qui enflamme notre époque, c'est de déterminer qu'est-ce qui fait la poutine. Hein? Est-ce que c'est la sauce, le fromage ou les frites? De même, on peut se demander qu'est-ce qui fait la plage, le sable, l'eau ou le soleil? Pour moi, la réponse, c'est sans équivoque. C'est le sable. Personnellement, je l'aime consistant, mais tout en finesse. Fait de grains 0,5 mm au maximum, sans trace de limon, de poussière ou de botch de cigarette. Aussi, le sable, je l'aime soyeux et brûlant sous les pieds, bien sec et drainé au coucher, mais malléable lorsque mouillé pour pouvoir me boiter un château fort. J'aime qu'il me colle à la peau jusque sous le maillot dans le moindre de mes replis, qu'il m'irrite l'aine et la raie, qu'il se loge dans un œil et me griche sous les dents. J'aime qu'il me suive partout, que j'en retrouve dans mes souliers, mes draps et mes livres, même une fois revenu de vacances. Vous savez ce qu'on dit, hein? On peut sortir le gars de la plage, mais pas la plage du gars. Et comme de fait, je vais traîner du sable entre mes orteils jusque dans la tombe et bien au-delà. Au-delà, c'est le paradis. Il paraît qu'il est façonné à même nos fantasmes pour nous offrir notre version personnalisée du bonheur idéal. Eh bien, si c'est le cas, je vous confirme que dès qu'on prononce l'heure de mon décès, je mets mon costume et je m'en vais direct à la plage, fucking around le bord de l'eau pour l'éternité, me paqueter la fraise, alternant entre faire saucette et me faire toaster sans crème solaire et sans avoir peur d'en mourir une deuxième fois.
0: Ben voilà, c'était notre voyage dans la tête de Mathieu Coblet. Je vais t'ennuyer, Mathieu, notre vulgarisateur poétique. Je rappelle qu'on peut aussi te lire, tes recueils de poésie sont publiés au Cartanier. Merci beaucoup, Mathieu Coblet.
1: Ça m'a fait plaisir.
0: Et je le rappelle, elle se fera en entrevue. Restez avec nous dans un instant. On joint l'autrice jeunesse, Élise Gravel.

On a de la suite dans les idées après avoir parlé de la plage. C'est le soleil d'Espagne. Sylvie Paquette dans la programmation musicale de Luc de la Rochelière qui nous dit qu'elle a toujours été une grande inspiration pour lui. C'était Sylvie Paquette. Luc de la Rochelière qui sera avec nous demain pour nous parler de sa programmation musicale, mais qui sera là également en prestation avec un medley de ses plus grands succès. C'est à ne pas manquer demain à la même heure.

0: C'est la créatrice de la patate la plus connue de la colonie artistique, celle qui se balade à vélo et qui célèbre d'ailleurs son 10e anniversaire dans quelques jours. Depuis 2003, elle donne le goût de la lecture aux enfants à force de personnages drôles et sans complexe. D'ailleurs, selon la psychologue Nathalie Platte, elle est l'une des dignes héritières de la comtesse de Ségur. Par son humour irrévérencieux et l'esprit un peu punk de ses œuvres, elle fait paraître ces jours-ci un nouvel album intitulé Pierre, ce qui a inspiré notre choix de chanson d'introduction parce que Pierre, c'est une roche. Bonjour, Élise Gravel.
1: Bonjour, j'aime beaucoup votre choix de chanson.
0: On a de la suite dans les idées ici. D'abord, Élise, je reviens sur cette affirmation-là de la psychologue Nathalie Platte. On la recevait dans le cadre d'un fan club autour de la comtesse de Ségur. Elle a été marquée par cette lecture-là quand elle était enfant et elle t'identifiait comme une des héritières de la comtesse de Ségur. Comment est-ce que tu réagis en entendant ça?
1: C'est un grand honneur. J'ai aussi beaucoup aimé la comtesse de Ségur quand j'étais petite. Je trouvais qu'elle avait elle avait la science infuse de communiquer avec les enfants d'une façon qui nous fait nous sentir représentés et intelligents.
0: Oui.
1: En la lisant, puis je suis absolument enchantée d'être comparée à la comtesse de Ségur. Ça me va parfaitement.
0: Et moi, j'ai l'impression aussi sur la question du référent commun, parce que pour une génération entière, le premier livre que les gens ont souvenir d'avoir lu, quand je lis les questionnaires de nos invités, très souvent, c'est la comtesse de Ségur, et ça me dit un peu l'âge de la personne, mais je pense que pour les gens nés après 2000, ça va être Élise Gravel qui va être le nom qui va revenir le plus souvent. Est-ce que tu es consciente que tu marques une génération complète là en ce moment?
1: Oui, je dirais que je m'en rends de plus en plus compte. Ça vient évidemment des retours que j'ai, du courrier, des témoignages des enfants autour de moi, mais aussi des médias, évidemment. Mm-hmm. Je le sens.
0: Que tu nous entends?
1: Oui.
0: Ben il y a plein d'auditeurs, d'auditrices qui nous ont écrit là, dans la dernière heure. Julie de Montréal dit « Ada, la grincheuse en tutu, c'est le livre préféré de ma fille Frédéric. Elle a 4 ans. » Elle dit « Je pense que je le connais. » Déjà par cœur, et je vais m'en rappeler toute ma vie, même quand je serai vieille, je vais encore le connaître par cœur. Elle dit, ma fille veut que je l'inscrive au ballet et au karaté. Et elle me taquine, tous les deux, et elle dit qu'elle souvent, elle va taquiner sa mère. Quand sa mère est de mauvaise humeur, elle la compare à Ada et dit, c'est la preuve qu'en plus de la faire rire aux éclats, il y a le message qui passe bien dans sa tête d'enfant.

0: Ah, ben c'est merveilleux. Si je peux dire à Julie et à sa famille, le but du livre ADA, un des objectifs cachés était aussi de valider la colère féminine. Donc, je suis contente s'il y a des jeunes filles, des enfants, filles qui ont lu ce livre-là et qui s'accordent le droit d'être grincheuses de temps en temps. Ça m'arrive souvent, puis je trouve que ça fait du bien de l'affirmer.
1: Vous avez la permission d'Élise Gravel pour être grincheuse. Voilà. On va parler donc de ce nouveau livre, cet album cartonné qui arrive en librairie ces jours-ci. Là, selon notre département statistique, et c'est-à-dire la recherchiste Anne-Marie Lachance, ce serait ta 73e parution, Élise Gravel.
0: Wow! Je n'ai même pas compté moi-même. Je disais encore 62, fait que je suis en retard.
1: Voilà, 73e. Donc, Pierre, ce nouvel ami que tu nous proposes dans ce petit album cartonné, comment est-ce qu'il est arrivé sur ta table à dessin, Élise?
0: Il est arrivé en prenant une marche à Rimouski, sur le bord de la mer, et puis j'étais avec une amie, puis j'ai ramassé une roche. Je suis à la base une grande passionnée de roches. Mes poches sont toujours pas mal lourdes si je me promène au bord de la mer. Ça fait longtemps que j'ai cette passion. Ma maison est pleine de roches, et j'en ai ramassé une qui était particulièrement douce. Puis j'expliquais à mon amie, je me souviens plus exactement dans quel terme, là, mais que je me sentais une amitié avec les roches et les autres morceaux d'êtres vivants ou non vivants qu'on peut trouver sur les plages. Puis ça m'a donné envie, en fait, de donner vie à un ami roche qui sera un véritable ami pour les enfants. Puis l'idée du personnage puis du livre, en fait, m'est venue parce que il n'y a rien de plus facile que de trouver une roche puis de lui attribuer des qualités ou même de l'affection ou de la tendresse, en tout cas pour moi. Puis je me disais, ça fait un ami facile pour les enfants qui se sentent parfois seuls. Et c'est un ami facile à trouver. Et il s'agit qu'on lui prête des sentiments.
1: C'est un album très doux. C'est ce que je ressentais quand je le lisais, Élise Gravel. Puis je me demandais, est-ce que c'est à l'image de la période, de ce que tu vivais, ce dont tu avais besoin à ce moment-là?
0: Oui, tout à fait. En fait, ça a été dans les dernières années, ça a été rock'n'roll, je dirais, autant sur le plan de la création que des médias, que bon, de mon affirmation politique, mon engagement social. Oui, c'était assez rock'n'roll. C'est drôle que j'ai choisi ce mot-là. Ça marche encore avec Claire. Donc oui, ça a été des années émotionnellement chargées. Et le besoin de douceur, il est apparu clairement là, chez moi, en moi. Puis aussi, j'ai vraiment l'impression que, pas seulement moi, mais que la société au complet manque de douceur en ce moment. Qu'il y a beaucoup, beaucoup de colère, de peur, de nouvelles épouvantables. Puis je sais de source sûre que les enfants, même s'ils sont pas au courant de tout ce qu'on apprend dans les nouvelles, ils sentent ça, puis ce besoin de douceur-là, tout le monde l'a, moi en partant. Donc j'avais envie de partager avec les enfants cette douceur-là dont moi j'avais besoin, puis que je suis bonne pour créer pour moi-même en général. Ouais.
1: Il y a aussi le rapport au temps. Dans ce livre-là, Pierre nous dit « J'étais ici quand ta grand-maman était un tout petit bébé. J'étais ici quand il y avait des dinosaures sur la Terre. » Est-ce que ce sont des pensées, toi, qui te traversent l'esprit quand tu marches sur la plage?
0: Oui, mais pas tant. Puis dans le cas de Pierre, c'est pas, je peux pas, j'ai de la misère à analyser les raisons pour lesquelles j'aborde des sujets, là. En général, c'est mon enfant intérieur, ce qui l'intéresse au moment où j'écris le livre. Puis ce sentiment d'éternité de millions d'années, je le trouve rassurant aussi. L'idée qu'on est sur une planète qui est là depuis très longtemps, puis qu'elle va être là encore longtemps après nous, qu'il y a une continuité dans la tendresse, en fait, là, dans ce sentiment de bienveillance là, il est là, puis il va rester là, puis il est là depuis longtemps, puis on y a accès, en fait. Oui, c'est sûr que je trouve ça beau, moi, dire aux enfants que ton ami est là depuis des millions d'années, puis il va rester là pour des millions d'années après. J'aimerais ça avoir un ami comme ça. En fait, j'en ai. J'ai des roches dans ma maison.
1: Oui, puis c'est vrai que cette image-là, elle est belle de savoir que c'est accessible à tous. Donc, on l'évoquait, tu as même pris une pause des réseaux sociaux récemment, Élise Gravel. Tu as recommencé tranquillement à t'y exprimer. Comment ça se passe, ce retour-là, pour toi?
0: Je

0: de ressourcement. Là, j'ai besoin, c'est un besoin que j'ai toujours eu d'avoir, d'agir dans ma communauté ou d'avoir, d'en prendre soin aussi. Ça, c'est une façon de le faire qui fonctionne. J'ai la chance d'avoir une immense plateforme et de pouvoir exprimer ma solidarité puis ma loyauté, puis de dire aux gens qui sont pas seuls, qui sont soutenus, que je pense à eux et qu'on n'est pas tout seul. En fait, je le vois à chaque fois que je m'exprime, je le vois à quel point il y a beaucoup de gens qui ont envie aussi de manifester cette solidarité-là et cet esprit de communauté, puis qui n'ont pas la plateforme que j'ai. Donc, des fois, je me dis, ah, c'est un rôle que je peux jouer, donc je vais le jouer jusqu'à temps que j'en ai plus l'énergie, puis là, je vais me retirer encore une fois. Ça va faire partie du cycle de ma créativité puis de ma santé mentale aussi, je pense. Ça fait du bien de se retirer, mais j'ai besoin de dire aux gens que je les aime puis que je suis là, puis les enfants palestiniens en particulier, je pense qu'il faut jamais arrêter de parler en leur nom, parce qu'eux autres n'ont pas de voix en ce moment.
1: Donc, c'est la raison pour laquelle tu gardes ce canal-là à travers les réseaux sociaux, puis tu t'exprimes aussi à travers des dessins que les gens peuvent partager. Mais à travers tout ça, il y a aussi tout ton apport à travers tes livres, où les sujets sont pas nécessairement abordés de façon frontale, mais de l'empathie, on en développe en te lisant, Élise Gravel.
0: Ah, ben j'espère. J'ai l'impression, très sincèrement, que les enfants l'ont déjà cette empathie-là, mm-hmm. puis qu'elle peut être étouffée en vieillissant par la peur, puis par les difficultés sociales. Mais j'ai l'impression que les enfants l'ont naturellement, cette empathie. J'ai l'impression que quand j'écris des livres où je parle d'empathie puis de bienveillance, je fais juste connecter avec. C'est pas quelque chose que je leur enseigne, ils le savent, les enfants. C'est plus les adultes, des fois, je trouve, qui ont de la misère à reconnecter avec la compassion puis avec l'empathie. Puis c'est pas super valorisé par le climat social en ce moment. Donc j'espère, par mes livres, que les enfants vont garder cette empathie-là puis cette compassion.
1: Mais la bonne nouvelle, c'est qu'il y a beaucoup d'adultes qui lisent tes livres.
0: Aussi.
1: Parce que souvent...
0: Ces adultes ont beaucoup de goût.
1: Oui, mais c'est aussi eux parfois qui font la lecture à leurs enfants. Donc, le message passe à deux niveaux en même temps. On reçoit tellement de messages. Élise Gravel, je vais en lire là quelques-uns. Francine qui nous écrit, j'ai acheté deux livres à mes petites filles qui vivent en Suisse. La patate à vélo et Nutchimit. Elles les ont beaucoup aimées. Quelle ne fut pas ma surprise de voir un poster et les livres d'Élise Gravel à leur crèche. Donc, ça rayonne ces livres-là à l'étranger. T'en es consciente de ça aussi, Élise Gravel?
0: Oui, ben les affiches, spécialement, ça, c'est les affiches, c'est mes affiches gratuites que mm-hmm. j'offre à imprimer gratuitement sur mon site web. Ces affiches-là, je le sais qu'elles sont partout dans le monde parce que je reçois des photos de gens qui, dans leurs écoles, dans les lycées, partout dans la francophonie ou même partout dans le monde. En fait, les affiches sont mes ambassadrices. Ils arrivent souvent dans les autres pays avant mes livres. Avant mes créations. Donc, en fait, c'est des créations.
1: Oui, oui. Ce sont des créations, Élise, on va le dire.
0: Ce sont des créations, mais ils ont l'air super utiles pour les enseignants. Et clairement, je véhicule des messages que beaucoup d'enseignants, beaucoup de parents, beaucoup de gens qui travaillent dans l'éducation ont besoin de véhiculer. Puis ça me fait vraiment chaud au cœur que ces petits dessins-là voyagent aussi loin et aussi souvent.
1: Et c'est tellement important le travail de ces enseignants-là. Donc, c'est magnifique cette opportunité-là que tu leur offres aussi d'utiliser ce matériel-là.
0: J'en profite pour dire que le travail d'éducation est quelque chose qui est, en fait, pour moi, c'est la pierre angulaire. Encore Pierre!
1: Oui.
0: C'est la pierre angulaire du changement social et de la santé d'une société. Je suis émerveillée par le travail des enseignants et des éducateurs partout dans le monde. Puis si je peux y apporter ma pierre à cet édifice, je suis enchantée de le faire. Puis c'est, en fait, je vois ça comme mon devoir de soutenir les enseignants, les enseignantes et tout le monde qui travaille en éducation à la petite enfance. Autant que je peux le faire.
1: Je le disais, ça va bientôt faire 10 ans qu'une patate à vélo a été publiée. Il y a Mylène et Cédric de Québec qui nous écrivent. Lorsque mon garçon avait 1 an et demi, il aimait beaucoup le livre Une patate à vélo. Un jour, on a acheté une bicyclette usagée pour poupée. Dès qu'il l'a vue, il s'est levé, il est allé chercher une patate dans l'armoire. Il a mis la patate sur le vélo et il a joué comme ça toute la journée avec le vélo et la patate.

0: J'ai envie qu'on se fasse plaisir, Élise Gravel. On va aller écouter un extrait du livre audio lu par Marc Labrèche.
1: Oui, allô?
2: Une mouche qui parle au téléphone.
1: Mais non, ça se peut pas.
2: Une patate à vélo?
1: Non, ça se peut pas.
2: Un ballon qui fait pipi dans la toilette.
1: C'est fini. Non, ça se peut pas.
0: C'est un extrait du livre audio « Une patate à vélo » lu par Marc Labrèche et disponible sur l'application Radio-Canada Audio. Le succès de ce livre-là, c'est 170 000 albums vendus, 7 traductions. Il y a une version en polonais de « La patate à vélo ». Il y a un jeu de société. Maintenant, est-ce que tu le sentais quand tu écrivais ce livre-là, Élise Gravel, qu'il pourrait avoir un aussi grand impact?
3: Non, en fait, comme je te disais tantôt, je pense pas souvent, je réfléchis pas en écrivant. C'est vraiment, j'ai du fun. Si mon enfant intérieur a du fun, si je ris en écrivant, j'ai l'impression que les enfants vont rire aussi. Je le sais que j'ai du fun, puis que les enfants, je connecte bien avec. Mm-hmm. Fait que, c'est sûr que j'avais beaucoup de fun à écrire ce livre-là, puis je me disais, pour moi, ça va faire rire les enfants, mais j'aurais jamais pensé que ça deviendrait le cadeau de shower.
0: Ben, c'est peut-être ça qui explique ce succès-là. Il faut que tu continues à rire quand tu crées Élise Gravel. Il y a Linda de Montréal qui dit qu'un classique chez elle, c'est le magazine Nounouche. Exit les oreilles, le spécial chirurgie. Elle demande à quand un troisième magazine?
3: Ah, ça, Nounouche, je n'y avais pas pensé depuis un bon bout de temps. Je suis contente qu'on me la rappelle. J'avais eu beaucoup de fun avec Nounouche. Ça m'avait beaucoup fait rire. C'est pas dans mes plans en ce moment parce que les jeunes connaissent moins les magazines papier. En
0: fait. Ah, ils n'ont pas nécessairement ce référent-là.
3: C'est ça, puis moi j'aurais du fun à le faire. Je suis pas certaine que je connecterais autant avec les jeunes
0: à travers ce médium-là.
3: Non, c'est ça, mais je m'ennuie, j'avais du fun à niaiser les dictats de la mode. Puis de la
0: Merci beauté, beaucoup, Élise Gravel. C'est tout le temps qu'on avait. Merci d'avoir pris un moment. On invite les gens à lire Pierre.
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11: Ici Louis de Belleval, voici les informations. La chef de la coalition Avenir Québec, Christine Fréchette, a révélé le nombre d'emplois qui pourraient être menacés en raison de la guerre commerciale avec Washington, une information qu'elle refusait de révéler jusqu'ici. Comme nous l'explique Juliane Lapointe, une soixantaine d'entreprises sont sous surveillance.
12: Pour la première fois, la chef de la coalition Avenir Québec a révélé quelle pourrait être l'ampleur des conséquences de la guerre tarifaire sur les entreprises du Québec. En répondant à une question de journaliste, Christine Fréchette a indiqué qu'une soixantaine d'entreprises sont sous surveillance et pourraient subir les contre-coups du conflit commercial entre Ottawa et Washington, ce qui représente, selon elle, 30 000 employés à risque au Québec.
13: Je ne veux pas être alarmiste, mais en même temps, je comprends que les gens souhaitent avoir un portrait. Et bien sûr, si la crise s'allonge dans le temps, perdure dans le temps, ben la liste risque de s'allonger.
12: De quoi faire réagir ses adversaires, le chef du Parti québécois, Paul Saint-Pierre Plamondon, le chef libéral Charles Millard, la co-porte-parole de Québec solidaire, Huba Gazal, et le chef conservateur, Éric Duhaime.
14: D'arriver avec un chiffre qui n'est pas le plus optimiste des scénarios n'a aucun sens à la lumière de ce qu'elle a elle-même dit dans les deux débats.
15: Quand on fait une extrapolation du nombre d'emplois, du nombre de secteurs touchés, c'est impossible que ce soit seulement 30 000.
13: Là, elle donne les informations au compte-gouttes. 30 000 emplois à risque d'être perdus.
16: qu'est-ce qu'elle propose?
17: Pas faire paniquer le monde non plus, là, c'est des emplois à risque, pas du monde qui ont été mis à la porte hier. Là.
12: Christine Fréchette n'a pas voulu préciser quelles régions seraient les plus touchées, selon elle, mais les entreprises font partie de secteurs comme l'acier et l'aluminium, les pâtes et papiers, les vêtements, les meubles et panneaux de bois notamment, comme l'indique une liste fournie par son équipe. Ici Juliane Lapointe, Radio-Canada, Montréal.
11: Les députés de Terre-Neuve et Labrador ont approuvé avec une majorité de 21-18 l'accord cadre conclu avec Hydro-Québec sur le chantier énergétique de Churchill Falls. Le vote s'est tenu à l'issue d'un débat spécial de 4 jours qui a donné lieu à des échanges animés. Patrick Butler a préparé ce qui suit.
18: The motion has been carried.
19: Victoire pour les progressistes conservateurs de Tony Wakeham.
20: I'm very proud of this agreement.
19: Le premier ministre est fier de l'entente qui vise à remplacer le contrat de 1969 de Churchill Falls avec un accord qui est plus équitable, selon lui. Le prix de l'énergie augmente et en échange, Hydro-Québec peut construire de nouvelles installations hydroélectriques au Labrador.
21: It's a little exciting.
19: Le ministre des Finances, Craig Party, se réjouit de la manne que l'entente représente pour sa province lourdement endettée. 49 milliards de dollars au cours des 50 prochaines années.
22: That's a pretty slim razor thin.
19: Le chef libéral John Hogan souligne que le vote a été très serré. Si les membres de son caucus reconnaissent les revenus que l'entente peut générer, ils ne sont toujours pas convaincus que leur province profite pleinement de l'énergie produite au Labrador. Le NPD a aussi voté non. Leur chef Jim Dinh voulait un examen indépendant de l'accord.
23: So it's a matter of seeing past the rhetoric.
19: Une façon de voir plus clair, dit-il, est de s'assurer de signer la meilleure entente possible. Il souligne aussi que les Inuits du Labrador n'appuient pas l'entente. Ils ont demandé aux députés de s'y opposer. Les deux provinces veulent finaliser les accords définitifs d'ici la fin de l'année. Reste à voir si le gouvernement va changer à Québec lors des élections du 5 octobre. Tony Wakeham promet de travailler avec le prochain gouvernement, peu importe sa couleur. Ici Patrick Butler, Radio-Canada, Saint-Jean-Terre-Neuve.
11: Les partis d'opposition à Ottawa accueillent avec prudence l'idée d'une alliance entre le Canada et l'Union européenne. Le Bloc québécois voit la chose d'un bon œil, mais attend d'en connaître les détails, tandis que les conservateurs préviennent qu'ils s'opposeront à toute concession en matière d'immigration. Mark Carney a vanté les mérites d'une éventuelle entente qui ferait du Canada un membre associé de l'Union européenne. Christian Noël.
24: Mark Carney, au Parlement européen, semble à l'aise comme un Canadien sur une patinoire. Dans son discours, le premier ministre répond à l'offre faite hier
25: to become the European Union's first associate member.
24: De faire du Canada le premier membre associé de l'Union européenne. Une ambition, dit-il, que le Canada accueille à bras ouverts.
25: Canada welcomes this ambition.
24: Pour Mark Carney, l'idée est simple, l'Union fait la force.
25: Nos sociétés sont secouées par de nouvelles tempêtes.
24: Il propose une nouvelle alliance Canada-Europe dans les secteurs de la défense, des minéraux critiques et de l'intelligence artificielle.
25: L'intégration économique est désormais utilisée comme une arme et les droits de douane comme un moyen de pression.
24: Ce rapprochement Canada-Europe fait des vagues sur le continent américain. Une alliance risible dénigre Donald Trump, un geste hostile selon lui. Il menace de cesser le commerce avec l'Europe.
25: Et un Canada plus fort.
24: Mark Carney, lui, essaie de rassurer le président Trump.
25: Un Canada plus résilient, plus souverain va être un partenaire plus effectif avec les États-Unis.
24: Le premier ministre s'engage donc à faire preuve de transparence et de consulter le public et les parlementaires canadiens.
25: Il y aura des débats, pas un seul débat. Il y aura des discussions pendant au Parlement canadien et un vote à la fin du processus.
24: Ici Christian Noël, Radio-Canada, Strasbourg.
11: Et puis enfin, Élections Alberta indique avoir reçu plus de 500 000 demandes de bulletins de vote par correspondance pour le référendum du 19 octobre. Le référendum comporte 10 questions, dont l'une porte sur la place de l'Alberta au sein du Canada. La date limite pour déposer une demande de vote par correspondance a été fixée au vendredi 25 septembre à minuit. C'était les informations.
26: Bonsoir tout le monde. Je ne sais pas si vous avez vu cette nouvelle qui est parue il y a quelques jours. C'était sur le site de Radio-Canada. Ça se passe à Québec. On apprenait que le nombre de constats d'infraction remis par le service de police de la ville de Québec pour cellulaire au volant est passé, tenez-vous bien, de 363 infractions en 2019 à 699 en 2025. Puis là, je vois des gens ici en studio qui disent « Ouais, c'est un peu normal. » c'est comme un peu normal. Là. Ben, pas normal, mais c'est-à-dire on reconnaît que ces choses-là se passent. Et notamment dans cet article-là aussi, on pouvait lire une citation du directeur de la Fondation CAA Québec, André Durocher, qui dit qu'une telle hausse du nombre de constats remis est une

bonne nouvelle, en sens qu'on sait que la distraction au volant est une des causes principales des collisions. Puis écoutez bien ça, c'est quand même des chiffres qui font peur. En moyenne, chaque année, au Québec, de 2021 à 2025, 31% des personnes décédées, 46% de l'ensemble des personnes accidentées ont été impliquées dans une collision pour laquelle la distraction et l'inattention sont en cause. Ce qui nous mène à une question d'un auditeur qui s'est dit « Coudon, comment ça se fait qu'on n'a pas encore trouvé une manière de désactiver les cellulaires quand on est au volant? » Ce qui a quand même pas mal de sens. Vous écoutez Moteur de recherche.

Et ce soir, en moteur de recherche, on répond à vos questions en sciences, santé, technologie, environnement, consommation. Quels sont les risques pour la santé? Ça, c'est très moteur. Ça, c'est des questions très, très champ gauche. Donc, les risques pour la santé de se retrouver dans la même pièce qu'un cadavre pour une longue période de temps. On va parler aussi, ça c'est une autre question un peu drôle, parce que là, ben, c'est pas qu'il y a une chicane de couple, là, mais c'est un homme qui écrit, il dit, coudonc, ma femme, son VO2 max est meilleur que le mien, mais j'ai pas l'impression qu'elle est en meilleure santé. Est-ce que ça se peut d'avoir un VO2 max, disons, moins fort, mais quand même en bonne santé? En tout cas, on va répondre à ça tout à l'heure. Ouais, on va gérer ça. Est-ce que des légumes cultivés en hydroponie ont le même contenu nutritionnel que celui des légumes cultivés en pleine terre? Et oui, donc, est-ce qu'on pourrait trouver le moyen de fermer un cellulaire quand on est au volant?

0: Bonsoir tout le monde, personne au volant, qui regardez votre cellulaire, le touchez peut-être ou pas, on vous aime pareil. Hein, comme on dit dans la Bible, que celui qui n'a jamais péché me lance la première pierre.
1: Alors, vous voilà. Citez souvent la Bible, Mathieu.
0: Et mes cours de catéchisme, ça a pogné.
1: Ouais. Je vois
0: que
1: ça.
0: Que voulez-vous? Non, mais je veux dire, c'est un héritage qu'il faut assumer. Qu'il faut assumer, absolument.
1: C'est vrai.
0: Voilà, bonsoir, Évelyne.
1: Bonsoir, Mathieu. Vous allez bien?
0: Oui, ça va bien. Pas toujours bien.
1: Vous avez l'air en forme.
0: C'est ma thérapie. Non, mais moteur de recherche, c'est ma thérapie.
1: Oui, d'accord. Ouais.
2: La Bible.
0: La Bible aussi. On sous-estime quand même tout l'héritage qu'on va chercher hein, dans la Bible. Vous savez, on parle beaucoup d'apocalypse ces jours-ci, là, autour de bon, toutes sortes de choses. Vous savez que là, j'écoutais un balado récemment sur la notion d'apocalypse. Vous savez qu'est-ce que ça veut dire vraiment, apocalypse? Ça veut dire révélation. Alors, on associe ça à quelque chose d'un peu, bien, évidemment, la fin des temps, mais dans Apocalypse, il y a révélation. Alors, voilà. Ça, c'est un autre savoir biblique. Peut-être une future émission à l'antenne de Radio-Canada. Vous avez entendu tout à l'heure, une nouvelle voix. Ben, en fait, c'est une nouvelle, entre guillemets, vieille voix, parce qu'il était là l'an dernier. C'est un collaborateur qu'on est très heureux d'avoir encore une fois cette année, à moteur de recherche.
2: Salut,
0: Docteur Mathieu. Jean-Marc Raymond, bonsoir.
2: Bonsoir, ça va bien?
0: Ça va toujours très bien ici. Vous êtes au CHUM.
2: Tout à fait.
0: Cardiologue, arythmologue au CHUM.
1: C'est quoi un arythmologue?
2: Ah, c'est un spécialiste de l'arythmie qui pense qu'il est journaliste aujourd'hui et qui peut parler de VO2 max quand ça n'a rien à voir avec l'arythmie.
0: Voilà. Je voulais le dire, mais ça, vous m'avez devancé. On a Audrey-Anne Leblanc aussi. Bonsoir, Audrey-Anne.
3: Allô.
0: Qui va parler de sa matière forte.
3: Oui, exactement. Les cadavres.
0: Les cadavres.
3: Oui. Forte et même, je dirais, préférée, parce qu'ils sont chauds à mon cœur, les cadavres.
0: Non, mais c'est vrai, parce que
1: les cadavres ne sont pas chauds.
3: Non, pas tout le temps.
0: Pas tout le temps.
3: Ils viennent trois à maner.
0: Ils peuvent le devenir. Oui, c'est une question très moteur. Genre, mettons que tu passes longtemps dans un... beaucoup de temps dans un espace avec un cadavre. Mm. Qu'est-ce qui se passe?
3: Oui.
0: Est-ce que tu vas tomber malade?
3: Voilà. C'est quand même intriguant.
0: Très intriguant. On aime toujours recevoir Martin Lavallière. Martin Lavallière, qui est un de nos spécialistes de la manière dont on conduit. Il est professeur à l'unité d'enseignement en kinésiologie au département des sciences de la santé de l'Université du Québec à Chicoutimi. Bonsoir, Martin.
4: Bonsoir, Mathieu.
0: Martin, sur quoi vous travaillez ces temps-ci? C'est quoi vos projets de recherche qui vous animent?
4: Ben, écoute, toujours comme tu l'as mentionné, là, on œuvre en sécurité routière, là, mais on travaille là, sur deux volets principalement. Là, une trousse qu'on va déployer pour les aînés, pour le choix difficile de peut-être cesser de conduire lorsqu'ils n'ont plus les capacités de le faire de façon sécuritaire. Puis j'ai un étudiant qui travaille là, sur la recherche visuelle à l'autre bout du spectrum pour les personnes qui conduisent des ambulances. Donc, commencer à mettre un peu plus de lumière sur la conduite d'urgence, puis c'est quoi les stratégies que les gens déploient lorsqu'ils conduisent des véhicules de premiers répondants.
0: Très intéressant, ça. Puis Dieu sait que c'est une recherche éminemment pratique. Justement, puisqu'on vous a au bout du fil, puis on sait qu'il faut vous libérer rapidement, on va commencer tout de suite avec cette question qui, j'en suis sûr, intéresse vraiment, vraiment, vraiment beaucoup de monde. Je suis un camionneur en excavation âgé de 65 printemps. Comme vous le savez sûrement, notre position assise dans un camion, nous pouvons voir à l'intérieur d'une voiture assez facilement. C'est là que le problème débute. La proportion de personnes qui textent lorsqu'ils sont au volant de leur voiture est pathétique. Je cite notre auditeur, c'est Daniel Desrosiers. J'en suis témoin quotidiennement. Voici ma question. Pourquoi les constructeurs automobiles ne fabriquent-ils pas un mécanisme qui rendrait le cellulaire inutilisable lorsque la voiture est en fonction? Ça intéresse vraiment au plus haut point notre invité, Martin Lavallière de l'UQAC. Martin Lavallière, rebonsoir.
4: Bonsoir.
0: Bon, Martin Lavallière... On le mentionnait tout à l'heure, là, il y a de plus en plus de gens qui se blessent ou qui se tuent dans des accidents dus à la distraction. On peut le dire, là, c'est un vrai enjeu de sécurité, n'est-ce pas?
4: Oui, puis c'est un enjeu de sécurité, puis c'est les distractions sous toutes les formes. T'sais, on a souvent peut-être l'automatisme de penser, ben distraction, c'est absolument un cellulaire au volant. La distraction, elle existe sous différentes présentations. L'auditeur qui est camionneur nous parle beaucoup du téléphone cellulaire, mais c'est pas uniquement le cellulaire, c'est pour ça que l'acabit général de distraction est utilisé.
0: Mm-hmm. Bon, réponse rapide, Martin Lavallière. Est-ce que c'est juste qu'on n'a pas voulu le faire ou le mettre en place, ce dispositif-là, ou bien on pourrait, effectivement, si on voulait? déployer un dispositif qui bloque un cellulaire quand on est au volant?
4: Mais en fait, le dispositif, il existe déjà. On peut fermer le cellulaire. Là. C'est une action simple que la personne peut faire. Là. C'est,
0: oh oui, mon Dieu, oui.
4: C'est un peu banal, puis je suis désolé d'avoir une réponse si simple et si facile. La technologie, elle existe déjà. Un des défis qu'on a par rapport à tout cela, puis on le voyait dans les statistiques de la Ville de Québec, là, qui sont rapportées par le service de police de la Ville de Québec, c'est là, on parle d'une augmentation dans les infractions, les contraventions qui ont été remises par le service. Est-ce que c'est nécessairement un changement de comportement qu'on a observé? Probablement pas, malheureusement. Ça fait déjà plusieurs années qu'on sait que les gens, ils surutilisent leur téléphone lorsqu'ils conduisent, les distractions, le manipulent dans leurs mains, dans ces différentes facettes de distraction. La technologie actuellement, elle existe pour tout bloquer ça ou du moins atténuer les distractions. Mm-hmm. Il faut juste revoir la façon dont on aborde la question avec les gens puis comment ils peuvent se donner une chance de leur côté de réduire les niveaux de distraction que peut générer un téléphone dans la voiture.
0: OK, donc ce que vous dites, c'est que si on demande au constructeur de mettre ça en place, ça ne fonctionnera pas vraiment. Là. Donc, il faut y aller d'une autre manière, si je comprends bien.
4: Mais exactement, parce que ce qui peut arriver, en fait, c'est que si on force les constructeurs, c'est pour ça qu'on parle de recommandations dans tout ce qui entoure les distractions au volant, de par les guides comparatifs qu'on a des États-Unis, principalement qui découlent de là quand nous, on les met en place. On parle de recommandations parce que si on bloque complètement la connectivité possible avec un téléphone cellulaire ou d'autres appareils dans un véhicule, on vient un peu d'ouvrir la porte à un genre de Far West de la distraction au volant parce que là, au lieu de pouvoir ancrer nos actions sur des façons préventives, des meilleures interfaces qui réduisent la distraction, qui atténuent le nombre de distractions, bien là, les gens vont apporter n'importe quel appareil gogos ou breloque dans leurs autos pour potentiellement être distrait. Puis là, on va avoir encore moins de contrôle ces sources de distraction-là puis avoir des effets encore plus délétères causés par les distractions au volant.
0: Très intéressant, ça, ce que vous dites. Et je remarque, on en a déjà parlé d'ailleurs à maintes reprises ici à l'émission. Vous, ce qui vous intéresse, là, c'est comment les interfaces peuvent nous forcer ou pas à, ou en fait, nous inciter ou pas à avoir des comportements plus ou moins responsables. Le design d'interface, si je comprends bien, il est fondamental là, si on veut réduire la quantité de ces distractions-là.
4: Ben oui, exactement. Puis dans ce design-là d'interface, quand l'auditeur nous parle de bloquer complètement toutes les distractions, on peut en partie bloquer ces distractions-là. Puis c'est des technologies qui sont somme toute assez simples. Vous pouvez aller, que vous ayez une plateforme Android ou Apple, on peut aller dans les modes de distraction au volant, puis le téléphone peut détecter par lui-même que vous êtes rendu assis dans votre voiture, va activer automatiquement un mode « ne pas déranger ». Donc, si vous me textiez puis je suis en train de conduire, vous allez recevoir un message texto qui vous dit « je suis présentement en train de conduire, je vous retexte ou je vous rappelle le plus vite possible ». Si vous m'appelez sur mon téléphone quand le mode est activé, vous tombez automatiquement sur ma boîte vocale, puis vous laissez un message, puis je vous rappelle quand c'est urgent ou quand c'est important. Donc, ces modes-là qu'on appelle de désactivation à la demande, c'est que c'est des choses qui s'automatisent. Donc, je m'assois dans ma voiture, automatiquement, le système embarque pour réduire les distractions. Puis si je veux absolument être distrait, ben là, je dois faire le choix volontaire de réactiver mon téléphone dans la voiture. Puis ça, ben, ces étapes-là, c'est ce qu'on voit comme les plus bénéfiques. Parce que j'ai pas besoin de penser à fermer mon téléphone, c'est mon téléphone va tout de suite se mettre en mode ne pas déranger. Donc, on automatise la non-distraction au volant. Finalement.
0: Mais il faut vouloir. Là. Ça, c'est comme quand on met le sac de chips très, très loin à du sofa quand on est assis. Parce que quand il est plus à portée de main, on ne va peut-être pas nécessairement se lever pour aller le chercher. Est-ce que c'est une métaphore qui tient la route?
4: Ben oui, mais dans ces premières métaphores-là, quand les systèmes de connexion Bluetooth, par exemple, existaient un petit peu moins, ce que certaines personnes nous rapportaient par rapport aux distractions au volant quand on faisait des focus group, des entrevues, les gens nous disaient, ben c'est simple, mon téléphone, je le prends et je le laisse dans le coffre de la voiture. Mmh. Fait que là, ben, je l'entends vibrer, je l'entends sonner. Malheureusement, je ne peux pas répondre parce que je n'ai pas l'interface dans mon auto pour y répondre. Mais la personne savait, ben, OK, tantôt, j'aurai un message. Mais là, minimalement, ben, je me détacherai pas pour aller chercher le téléphone à l'arrière de la voiture. Fait que ça, c'en est une forme où on éloigne le potentiel de distraction lorsque je conduis. Puis l'autre option, ben, oui, c'est sûr que ça peut être attrayant. On peut avoir les mauvaises habitudes qu'on a toujours de vérifier son téléphone. Maintenant, on a les montres intelligentes qui nous poussent les textos, les informations au fur et à mesure. Ben, ça aussi, ça a été montré comme des sources de distraction lorsque les gens conduisent. Fait que c'est, oui, c'est un peu plus difficile parce qu'on a l'habitude de le consulter peut-être un peu trop fréquemment, on dira. Mais en même temps, bien, il existe des potentiels technologiques extrêmement faciles qui sont déjà déployés dans tous les téléphones qu'on a à peu près dans le marché. Il s'agit simplement d'aller activer l'option. Puis là, après, bien, on parle de bloquer les téléphones cellulaires. Les gens vont dire, oui, mais si absolument j'appelle quelqu'un, puis c'est une urgence, il faut vraiment que je lui parle parce que, exemple, on a besoin d'aller chercher un enfant à l'école où il est en retard pour le sport, où il est malade. Bien, souvent, ces technologies-là sont aussi faites que si quelqu'un appelle deux fois de suite, bien, le premier appel va être bloqué, puis le deuxième appel peut rentrer pour signifier qu'il y a une réelle urgence.
0: Ouais.
4: Fait que, tu sais, c'est aussi de faire savoir aux gens avec qui on a peut-être des interactions le plus fréquemment avec son téléphone, bien, écoute, si je suis en train de conduire, tu vas peut-être tomber sur la boîte vocale. Prends une chance de rappeler tout de suite si c'est réellement une urgence qui nécessite une action immédiate, parce que c'est ça, une urgence. Puis après, ben oui, je pourrais te répondre. Tu me dis, ben va chercher notre garçon ou va chercher notre fille à la pratique de sport ou peu importe. Ben là, la personne va pouvoir se déplacer. Puis oui, pendant un instant, elle est distraite lorsqu'elle conduit, mais on a réduit au minimum le niveau de distraction générale.
0: Ouais, mais même sans, même si on enlève cet aspect-là là, de la personne qui doit soit rappeler ou envoyer un texto pour informer d'une situation X ou Y, on a quand même des applications qui certaines fois, par défaut, sont extrêmement chronophages. Puis ils nous demandent, par exemple, je pense à des applications de circulation routière qui nous demandent, bon, est-ce que la police est toujours là? Puis on passe dans une zone de travaux. Puis est-ce que les travaux sont toujours là? Puis est-ce qu'il y a encore un accident? Est-ce qu'il ne faut pas responsabiliser aussi ceux qui font le design de ces applications-là? Parce que ça aussi, ça nous enlève les yeux de la route, non?
4: Ben oui, ça fait partie des enjeux de ce qu'on va appeler de l'expérience utilisateur ou de l'interface utilisateur. Puis ces distractions-là, ben peuvent être potentiellement désactivées ou de, tu sais, de faire les demandes en soi. C'est quand il y a une demande de la population pour atténuer ces formes-là de distraction, ben l'industrie répond un petit peu par la bande en modifiant les interfaces, les appels. Puis ça fait partie des contextes où c'est pas juste de bannir complètement d'un côté, mais peut-être d'essayer d'optimiser ce qu'on va appeler ici la performance humaine. Puis ben la performance humaine, c'est un conducteur qui doit regarder où il va pour prendre en compte qu'est-ce qui se passe devant lui pour mettre la bonne réponse, le bon mouvement. Là, c'est pour ça qu'on est en kinésiologie. Mais aussi de voir, ben, est-ce que j'ai donné à ma personne un environnement qui va être propice à une bonne performance, d'où un environnement de conduite sécuritaire, un véhicule sécuritaire, puis des interfaces qui vont être le plus sécuritaire possible.
0: Est-ce qu'il ne faudrait pas aussi que ça devienne socialement quelque chose d'extrêmement répréhensible? Je pense, par exemple, à l'alcool au volant, où il fut un temps, c'était quand même toléré. Le tabac aussi.

0: À un moment donné, les gens disent non, là, il n'y a plus de tabac. Quand il y a du monde à l'intérieur, il n'y a plus de tabac, en tout cas dans des endroits publics. Est-ce qu'il ne faudrait pas qu'il y ait des campagnes, qu'on soit comme plus, comment dire, d'une manière collective, plus sévère face à ça?
1: Ben, c'est sûr que tout ça va passer par, tu sais, en anglais, le terme, c'est empowerment, là, de l'empouvoirment. Je sais pas trop le terme français.
0: Empouvoirment, je crois que c'est accepté.
1: Mais, tu sais, ça fait partie des enjeux parce que souvent, les gens nous disent, ben oui, on considère que la distraction au volant, c'est un phénomène qui est à risque, c'est inacceptable. Sauf que quand on pose la question aux gens, ben c'était un sondage là, qui a été paru par CAA Québec il y a quelques années. Là. Ben, t'sais, on nous dit que c'est à peu près 80% des gens qui nous disent se laisser distraire au volant. Puis encore plus inquiétant, ben, il y a aussi 70% des gens, quand on leur pose la question, ils disent « Oui, mais moi, quand je suis distrait, là, je demeure un bon conducteur. » Ça, c'est aussi le souci que l'on a dans les campagnes de sensibilisation par rapport aux risques qui sont inhérents à la distraction et à l'utilisation du cellulaire. C'est que tout le monde se pense et se place comme le meilleur conducteur dans le haut de la distribution, alors que ben ça a été démontré systématiquement, tout le monde est impacté négativement lorsqu'une tâche de distraction lors de la conduite. Puis il n'y a pas de meilleur conducteur par rapport à ça. Oui, certains performent un petit peu mieux que d'autres, mais là, on est dans le relatif, mais en absolu, ça impacte la capacité de conduire de tout le monde. Puis c'est là qu'il faut prendre action. Puis oui, commencer à arrêter de tolérer autant de distractions parce que les impacts ne sont pas juste sur la personne qui conduit, mais aussi sur les autres usagers qui sont sur le réseau.
0: Effectivement, effectivement. Bref, pas de solution magique, si je comprends bien. On ne pourrait pas avoir cette espèce, pardonnez-moi l'anglicisme, le kill switch du téléphone dans un véhicule. Ça n'existe pas. Ça va prendre vraiment toutes sortes d'adaptations, que ce soit légal, que ce soit également de manière sociale. Autour de ça, ben voilà, on remercie notre auditeur, puis continuer à être vigilant, peut-être que ben, de se faire juger par quelqu'un à côté, ben ça aide aussi à faire un peu de répression. Merci beaucoup Martin Lavallière d'avoir répondu à cette question. Je rappelle que vous êtes professeur à l'unité d'enseignement en kinésiologie du département des sciences de la santé de l'Université du Québec à Chicoutimi. On vous parlait de nos studios là-bas. Merci beaucoup Martin.
1: Merci Mathieu.
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0: Avec Audrey-Anne Leblanc, qui est titulaire, on va le rappeler parce que pour ce dont on va parler ce soir, c'est très important. Vous êtes titulaire d'une maîtrise en microbiologie judiciaire.
3: C'est très niche.
0: C'est ça. Ben oui, c'est ça. Donc,
3: disons-le.
0: Le mort sous toutes ses formes.
3: Exactement. C'est ça? Surtout microbien.
0: Le mort microbien.
3: Le mort
0: voilà.
3: Microbien.
0: Vous êtes enseignante d'ailleurs de biologie au cégep.
3: Oui.
0: Vos étudiantes, comment ils prennent ça, le fait que vous leur dites ça?
3: Ils sont un peu fascinés. Puis là, je leur ai fait un petit labo, là, sciences judiciaires aussi, là, dans mon petit cours complémentaire. Fait qu'ils vont trouver du sang, des choses comme ça.
0: OK, un labo de sciences judiciaires.
4: Comme dans CSI.
3: Comme dans CSI.
0: Exactement. Ça se passe maintenant dans un cégep près de chez vous. Alors, on a une question, comme je disais, assez nichée, très moteur. Quels sont les risques pour la santé de se retrouver dans la même pièce qu'un cadavre pour une longue période de temps?
3: Et voilà.
0: Alors?
3: Alors, commençons. Verdict. Quelle est la différence entre un cadavre et un vivant, premièrement? Qu'est-ce qui se passe? Pourquoi ça serait plus risqué avec un cadavre?
0: Ouais.
3: Donc, quand on décède, les cellules vont continuer là, à utiliser les nutriments, oxygène, qu'ils aient, jusqu'à ce qu'il n'y en ait plus dans notre corps. Et là, ils vont commencer à mourir. Par la suite, c'est pas long. Hein, aussi, le début de la décomposition, c'est après 7 à 10 minutes. Après la mort que ça commence. Là.
0: On est rapide
3: uh-huh. là, avec les enzymes et tout. Puis nos belles bactéries du microbiote intestinal qu'on adore, elles vont continuer à vivre parce qu'elles ne sont pas mortes. Et elles vont produire beaucoup de gaz, entre autres. Et là, ça va faire gonfler le corps un peu. Et là, si on met gonflage de corps dû au gaz et fragilisation de la peau due à la décomposition, ben, à un moment donné, on atteint un point de rupture. Et là, le corps s'ouvre, les fluides...
0: Okay.
3: s'expose et c'est là que ça devient différent d'un vivant.
0: C'est là du souper. Hein? Alors, on s'excuse auprès des gens qui sont en train de manger. Bref, ben c'est ça qui se passe.
3: Hein? C'est ça qui se passe jusqu'à ce qu'on arrive à un stade squelette et ou momie, qu'on arrête la décomposition, dans le fond.
0: Voilà. Est-ce qu'il y a des dangers? Donc, une fois que ce processus est enclenché, à être dans une pièce où il y a ça là, à côté de nous.
3: Voilà, exactement. Alors, les principaux décomposeurs d'un cadavre, c'est les insectes. Quand il y en a pas tout le temps. les bactéries et les enzymes, justement, qu'on a un peu partout. Et nous, tu sais, l'ADN, là, c'est une machine oui. de recettes à faire des protéines. Ouais. On est des usines à protéines. Mm-hmm, donc, mm-hmm. les bactéries ont beaucoup de protéines à décomposer avec un cadavre. Et parfois, ça fait des produits volatiles qui peuvent être toxiques avec les bactéries, comme de la, des amines volatiles qui donnent l'odeur un peu de compost là, qui okay. arrive. Ah, des ouais, sulfures hein. qui donnent l'odeur de pourri, ou de l'ammoniaque encore. Donc, à grande concentration, potentiellement que, si on est avec un cadavre, dans une petite pièce, disons, peu ventilée, ah, assez près, parce que...
0: Il faut être là longtemps, puis généralement, on va sortir avant, c'est si, ça. Si je comprends bien.
3: Ça se peut qu'on ait les yeux qui piquent, là, mais ça mm-hmm. serait quand même un peu... Faudrait être malchanceux, mal pris. C'est un vivant à ce moment-là est plus contagieux. Si mettons il y a la COVID puis qu'il nous tousse l'autre bas, c'est plus contagieux un vivant qu'un cadavre de loin. Quand on reste de loin.
0: OK, parfait. Mais là, maintenant, si on y touche, ça arrive, certaines personnes dont le métier, ben c'est ça.
3: Ben oui.
0: Il faut prendre des précautions, oui, j'imagine.
3: Exactement. Là, quand on y touche, ça commence à être plus...
0: délicat.
3: Plus délicat, mm-hmm. exactement. Donc, les dangers avec les cadavres humains sont à fait les mêmes qu'avec les vivants aussi, humains. Donc, c'est surtout les micro-organismes pathogènes là, qu'on regarde puis qu'on en a peur, qu'on veut pas attraper. Le truc, par contre, avec les cadavres, c'est que justement, on se décompose, ça décompose, les liquides s'en vont un peu partout. Donc, la potentielle, disons, contact avec des fluides biologiques qui pourraient être contaminés par les micro-organismes est beaucoup plus grand là, à ce moment-là. T'sais.
0: Parce que là, on parle quand même là, de virus potentiels, des bactéries aussi qui peuvent être pathologiques.
3: C'est ça, ouais. exactement. Fait que dans un corps vivant, ben, ça se tient dans les vaisseaux mm-hmm. puis ça reste en place. Ouais. Quand c'est décomposé, ça s'en va. Fait que, si on ne connaît pas l'état de santé de la personne, mais on ne peut pas savoir si cette personne-là est atteinte du VIH, de l'hépatite. En plus, avec les intestins qui s'ouvrent aussi, ben là, on a des coliformes qui peuvent aller un peu partout.
0: Ouais,
3: exactement.
0: Ouais.
3: Donc, il y a quand même moyen de... Il faut être quand même un peu prudent. C'est une des raisons, d'ailleurs, tu sais, si on connaît là, les pandémies d'Ébola,
0: ouais.
3: parce qu'il y a beaucoup de rites funéraires après la mort des gens. Puis là, c'est un grand, grand vecteur de transmission, en fait, parce que...
0: Ébola se transmet notamment par les liquides.
3: Par les liquides, et ça fragilise les vaisseaux sanguins, en plus. Donc, il y a aussi plus de chances d'être survivre. Et là, quand les gens manipulent le cadavre après, il y a souvent un risque de contamination assez grand.
0: Vous avez parlé tout à l'heure de ce nécrobiome, c'est bien ça, les insectes?
3: Les insectes, oui.
0: Donc, qui s'insectent dans un corps. D'ailleurs, ça permet de dater. On en a déjà parlé ici à l'émission.
3: Quand
0: de connaître, quand il y a des insectes, de savoir là, ça fait combien de temps.
3: Exactement. Ouais. Ouais. Non,
0: est-ce que ça peut être dangereux? Ils sont chouettes, oui.
3: Moi, je les adore.
0: Ils font leur job. Hein?
3: Ils font leur job, exactement. Donc, les insectes, techniquement, si on y va moteur, toutes les possibilités. Bon, techniquement, ça vole, ça, ces petites bébites-là. Donc, si on avait un cadavre qui est infecté, justement, d'un virus, d'une grosse bactérie, plein, fait que là, nos petits mouches vont marcher sur le cadavre, puis là, ils vont voler jusqu'à nous, ou sur notre sandwich, ou peu importe, parce que là, faut que ça rentre dans nous aussi.
0: C'est quand même
3: après,
0: une situation hautement hypothétique,
3: il faudrait
0: on va le dire.
3: Très malchanceux.
0: Ouais.
3: Je dirais, achetez-vous un loto 649.
0: Je pense que quand t'es rendu là, de ne pas avoir de loto très proche.
3: Oui, c'est ça.
0: Le dépanneur est loin.
3: Le dépanneur est loin. C'est possible, mais c'est très peu plausible qu'on s'infecte avec les insectes.
0: Mais je suis content, c'est une expérience de pensée, puis on l'a fait jusqu'au bout.
4: Moi, j'ai beaucoup d'imagination, et je pensais, par exemple, un pilote dans un tout petit avion qui est un passager, si jamais ils ont un accident, ils se retrouvent prisonniers, la personne décède au bout de 2 jours, il est possible qu'il y ait un cadavre à côté, à proximité, peut-être des fenêtres ouvertes. Oui, mais l'imagination,
0: c'est le côté scénaristique.
4: Ce serait plausible, en fait, d'être coincé à côté d'un cadavre pour une période prolongée.
3: Oui, mais je pense qu'il y aurait moyen d'ouvrir des fenêtres, peut-être, pour justement pas
4: attirer les insectes.
3: Et attirer les insectes pour qu'ils décomposent plus vite.
0: On est vraiment rendu là. Mais c'est ça, je veux dire, on nous a demandé ça.
3: On nous a demandé, c'est vrai.
0: On va y aller.
3: Si on est dans un sous-marin, c'est vrai qu'on est dans un endroit très restreint.
0: C'est un autre cas de figure.
3: Effectivement.
0: Oh mon Dieu, avec des cadavres dans un sous-marin.
3: Ça doit être terrible quand même.
0: En tout cas.
3: Oui.
0: Maintenant, vous travaillez en microbiologie judiciaire avec des cadavres d'animaux.
3: On avait des porcs.
0: Ah oui, vous l'avez compté, cette émission. Qu'est-ce qu'on fait avec ça? Est-ce que c'est dangereux?
3: Alors, Même chose. En fait, les animaux, c'est un peu la même chose. Donc, tu sais, ne touchez pas le petit lapin sur le bord de la rue, tu sais, décédé, là. Le truc, en plus, avec les animaux, c'est qu'on connaît absolument pas leur état de santé. Donc, ça, on n'a absolument aucune idée de où est passé cet animal avant. Puis, il y a beaucoup de maladies qui se transmettent d'animaux à humains et humains à animaux, là, vice-versa, des zoonoses. Par exemple, la grippe aviaire. Pas chouette du tout à attraper en tant qu'humain.
0: Et là, on peut, hein. C'est arrivé des cas de contamination d'humains qui manipulaient les animaux contaminés.
3: Ben oui, exactement. Oui, la grippe aviaire, hein, c'est les oiseaux nautiques, là, surtout. Donc, les goélands, même s'ils sont au McDonald's, ils peuvent quand même avoir la grippe aviaire ou d'autres animaux, la leptospirose. Donc, le truc avec les carcasses, encore, ben, faut éviter de toucher, du moins, main nue, les carcasses. Moi, je resterai loin quand même.
0: Oh oui, ben
3: c'est nécessaire.
0: C'est sûr qu'on ne va pas là nécessairement. C'est rare que quelqu'un comme s'approcher d'un cadavre.
3: C'est
0: comme ça.
3: C'est souvent les enfants, peut-être. Il faut comme les retenir.
0: Oui, effectivement. Puis pour les gens qui sont obligés de manipuler des cadavres, je pense aux thanatologues, les gens qui étudient justement dans votre microbiologie.
3: Dans le bois, à Bécancour.
0: À Bécancour, c'est là qui est le labo, entre guillemets.
3: Exactement. Ouais. Le labo sur la décomposition humaine, ou les médecins légistes aussi. Donc là, il faut les manipuler. Les cadavres, donc il faut se protéger aussi. Les médecins légistes aussi, il faut qu'ils protègent le cadavre de ne pas contaminer non plus les preuves et tout. Donc, il y a des règles à suivre quand même. Donc, c'est souvent, on porte des gants, on se met un protège-corps au complet. Là, souvent, c'est un tablier. Nous,
0: une visière, surtout.
3: Une visière. S'il y a des risques d'éclaboussure, il faut qu'on se protège le visage aussi. À Reste, on avait double gants. Puis on un Tyvek, là.
0: Double gant. Ah ouais, hein? Pourquoi double gant?
3: Pour être sûr de ne pas contaminer. Puis de vraiment pas être contaminé non plus.
0: OK, pour si une petite coupure.
3: Si y a quoi que ce soit, c'est ça. Ouais, on a au moins un double gant pour y arriver. Puis les transports aussi de dépouilles avec les funéraires, là, ils ont aussi des règles à suivre. Donc, il ne faut pas que ça coule dans l'environnement non plus, là, tous ces fluides-là qui existent biologiques. Donc, il faut les mettre dans des contenant, en guillemets, très étanche, là. Donc, c'est souvent des housses mortuaires, en fait. Donc, on porte des gants, on met notre visière et tout, et on les transporte de façon sécuritaire pour pas se contaminer la dépouille non plus et l'environnement qui vient avec, parce que ça pourrait contaminer les sols.
0: Ben voilà, ben c'est une question, c'est sûr que c'est pas facile à entendre, mais ça fait quand même partie d'un savoir que certaines personnes doivent acquérir pour faire leur travail.
3: Donc, faut pas avoir peur au salon funéraire, un cercueil ouvert, de rester là 4 heures.
0: OK, on n'est plus là. Là, ça, c'est comme...
3: Mais ça, c'est plus à mode, ben.
0: Ah, c'est ça.
4: Mais il n'y a pas de danger.
3: Mais il n'y a pas de danger, exactement.
0: Ouais. On est rendu à quoi? Là? Combien le pourcentage de gens qui font plus?
3: Très peu.
0: Est-ce que vous savez?
3: Non, le pourcentage exact, mais très peu. C'est beaucoup de l'incinération maintenant.
0: Oui, effectivement. Ouais. Excusez-moi, là, c'était pas trop dans votre recherche, mais j'avais
3: fait une chronique
0: curieux.
3: Là-dessus.
0: Ah oui, hein?
3: Oui, sur les méthodes écologiques.
0: Je m'en souviens.
3: Non, c'était quoi?
0: Je ne me souviens pas de...
3: Voyons.
0: Non, mais on est rendu à 5 000, plus que 5 000, à un moment donné. Je sais que je disais à la blague que si j'avais retenu tout ce dont on parle ici à moteur de recherche, je serais maître du monde.
4: Oui.
0: Mais je suis même pas maître de mon condo. Merci beaucoup, Audrey, d'avoir répondu à cette question.

Au 2 max de ma femme qui est meilleure que le mien signifie qu'elle est plus en forme que moi. On nous a envoyé cette question-là, oui. Est-ce que les légumes cultivés en hydroponie ont le même contenu nutritionnel que celui des légumes cultivés en pleine terre? Et cette émission épaulée, je suis épaulée comme un roi dans cette émission par Patricia Blais, Ariane Pelé, Guillaume McSween qui sont à la recherche, Cécile Gladel et Hamza Abouelafa sont les édimestres, le technicien, il est fidèle à son potentiomètre cette semaine, c'est Pierre Dulon et Julie Brunet réalise moteur de recherche.

0: Alors, je sais pas si on va susciter des chicanes ou davantage de jalousie.
1: On l'espère.
0: C'est Dr. Jean-Marc Raymond qui dit ça. Vous pouvez nous écrire à moteur de recherche en base radio-canada.ca pour les plaintes. Le VO2 max de ma blonde est meilleur que le mien, mais je suis certain d'être plus en forme qu'elle.
1: Moi, je vois que vous aimez beaucoup la question, Mathieu. Est-ce que votre femme a un meilleur VO2 max que vous?
0: Je pense que oui. Je pense que oui. Mais ça ne me dérange pas parce que je la trouve extraordinaire.
1: C'est que vous gérez bien votre chromosome XY qui veut absolument qu'on soit plus en forme que les femmes qui nous accompagnent.
0: Tant mieux. OK. Bon, alors, qu'est-ce que le VO2 max? Oui, c'est quoi le VO2 max? Puis comment on peut gérer ça dans un couple?
1: Je ne sais pas comment on peut gérer, mais je sais qu'est-ce que le VO2 max,
0: par contre.
1: Alors, je pense que pour comprendre le VO2 max, il faut comprendre l'unité de mesure qui est un mètre. Un mètre, c'est 3,5 millilitres d'oxygène par kilo par minute. C'est la consommation d'oxygène que nos muscles font pendant une minute au repos, quand on fait absolument rien. Alors, plus on fait un effort, plus notre corps va vouloir consommer de l'oxygène. Et à ce moment-là, le nombre de mètres qu'on va faire ou le nombre de millilitres d'oxygène qu'on va utiliser va être plus grand. Donc, les gens peuvent augmenter des fois leur consommation de 10 fois. Donc, ces gens-là ont un VO2 max à 35. Donc, 3,5 pour une minute, 10 fois plus, donc 35. Okay. Puis, c'est des gens qui montent jusqu'à 50, qui est 15 fois plus, ou à 60, 70, qui serait 20 fois plus. Ce serait des VO2 max de 70 ou de 20 mètres.
0: Bon. La valeur normale pour un... Est-ce que ça se dit, d'ailleurs? Est-ce que c'est une bonne manière de dire une valeur normale pour quelqu'un d'un âge X?
1: Bon, d'ailleurs, vous avez bien spécifié l'âge qui est important parce que plus l'âge, plus on vieillit, plus le VO2 max diminue. Ouais. Selon le sexe aussi, le VO2 max diminue également. Okay? Donc, il n'y a pas vraiment de valeur normale, mais il y a des moyennes quand même. Puis, à peu près un homme de 50 ans autour de 35, puis un peu plus haut, plus jeune, un peu plus bas, plus vieux. Puis, un VO2 max serait extraordinaire pour un homme de 50 ans qui aurait un VO2 max à 50 ou à 45, mais pour un athlète de 22 ans, ce serait complètement ridicule. Mmh. Donc, on ne peut pas parler tant de normal.
0: Mmh. Bon, OK. Maintenant, il y a des VO2 max absolument phénoménaux dans le monde du sport, notamment. C'est incroyable.
1: Il y a comme une icône, le Oscar Svensson, que personne ne connaît, par contre, sauf les gens qui trippent sur le VO2 max. Il y a un VO2 max à 97. Les gens s'en souviennent encore. Ça fait plus que 12 ans qu'il l'a fait. Il a fait ça, il avait presque 18 ans. Il a gagné cette année.
0: 97.
1: Donc, on a dit 3,5. Là. Faisons le calcul. Donc, 30 fois la normale. Là. 3 fois plus que la moyenne des gens. Et pourtant, il n'y a pas été un cycliste si important. Donc, c'est un cycliste norvégien. Il a gagné des championnats juniors à 18 ans, puis il est arrivé pro pendant 2 ans, puis il n'a pas continué par la suite. Puis
0: ça va peut-être faire plaisir à notre auditeur.
1: Peut-être, effectivement. Puis ce qui est intéressant, c'est qu'il y a eu une entrevue avec lui dans Cycling Weekly au mois de mars. Puis il a refait TVO 2 Max dernièrement. Ça fait 10 ans qu'il a arrêté de courir. Puis il n'a pas voulu donner son chiffre. Parce qu'il avait honte. Donc,
0: mais oui, on dort.
1: Ouais, donc TVO 2 Max se modifie avec le temps également.
0: Mais je veux dire, on vieillit.
1: Mais on vieillit, mais on s'entraîne moins aussi, probablement. Maintenant qu'il est rendu ingénieur, il s'entraîne probablement moins que quand il faisait du vélo, à peu près 1000 heures par mois.
0: Tu sais, à un moment donné aussi, il faut en revenir. Là.
1: Oui,
0: je suis d'accord. Parce que je veux dire, c'était le meilleur. En fait, il y avait le plus gros VO2 max jamais enregistré, puis il n'a rien gagné. Presque.
1: Oui, presque rien. Ouais. Donc, le VO2 max montre que ce n'est pas la seule chose qui fait qu'on gagne. Il y a des gens qui sont capables de souffrir, il y a des gens de la tolérabilité qui sont capables à un VO2 à un effort un peu moins grand, peut le faire pendant une plus longue période de temps. Mmh. Il y a des gens qui ont plus de puissance, il y a des gens qui sont plus habiles aussi sur un vélo.
0: Tout à fait.
1: Plus de stratégie. Oh, ouais. Donc, il y a plein de choses qui peuvent compter. Regarde.
0: OK, voilà. Pogačar est à quoi, à peu près? 80... Il doit dans les 90, sûrement.
1: Il l'a jamais dit, mais on l'estime à 90-95. Si on regarde son wattage pendant 5 minutes, on a une bonne idée de quel est son VO2 max. Donc, on pense que c'est ça.
0: Ah, ouais.
2: Mais lui, il gagne quand même pas mal. J'ai l'impression que vous parlez de machines en ce moment, mais on parle bien d'humains.
1: Ouais, c'est un peu des machines.
0: Oui, mais vous savez que la quantification de soi quand on fait du sport, nous fait parfois oublier qu'on est fait en chair et en os. Ouais. En tout cas, ça, c'est un autre sujet. Mais là, on va parler vous avez parlé des différences selon l'âge. Oui. On va parler des différences selon le sexe. Là, ça devient intéressant aussi parce qu'il y a des variations auxquelles il faut s'attarder.
1: Mais ce qui est important, c'est qu'on divise le tout par le nombre de kilogrammes. Et puis souvent, je ne sais pas combien pèse Christian et sa conjointe, mais le nombre de kilogrammes est divisé. On peut imaginer, on va faire une analogie avec les voitures.
2: Oh! Les voitures. C'est avec moi, allez-y.
1: Nous avons deux Audi. Deux Audi, une Q5, une A4. exactement le même moteur, 2.0 turbo, 265 chevaux. Laquelle accélère plus rapidement? La plus petite. La plus petite va accélérer plus rapidement. Donc, avec la même consommation d'oxygène, si quelqu'un pèse moins lourd, il aura un VO2 max qui sera plus élevé, puis ça fait du sens. Il probablement qu'il va courir aussi plus rapidement.
0: Mm-hmm. OK. Donc, qu'est-ce que ça veut dire au niveau de la femme et l'homme? Généralement, les femmes sont un peu moins
1: généralement. Donc, on pourrait croire que la même consommation d'oxygène, elles auront un VO2 max qui va être plus élevé.
0: OK. Donc, ce qui expliquerait cette différence?
1: Ce qui expliquerait cette différence, mais le problème, c'est qu'il y a des erreurs aussi, tout dépendant comment ça a été mesuré. Parce que normalement, on devrait mesurer ça en laboratoire. Est-ce que tout le monde se souvient de Rocky 3 ou 4 avec Drago?
0: Oui, c'est loin, ça.
1: On se souvient pas de Drago.
0: Oui, mais...
1: Alors, pendant que Rocky s'entraînait comme une machine en Sibérie, avec des pneus de tracteur, Drago, le méchant, lui, était dans un gymnase avec un masque fermé où on calculait son oxygène. Donc, c'est comme ça que ça se fait. Donc, on regarde l'oxygène qui est inhalé, l'oxygène qui est expiré, merci beaucoup. Puis on fait la différence. Plus on en consomme, moins on expire de l'oxygène. Puis plus on fait un effort, plus ça monte. Puis l'effort est graduel habituellement sur 6 à 10 minutes. Puis on voit à un moment, on atteint un plateau d'oxygène consommé. Puis ça, c'est notre VO2 max. Mm-hmm. Mais en pratique, c'est pas comme ça que les gens le font
0: habituellement. Parce que c'est ça, généralement, là, quand on veut parler de notre VO2 max, c'est parce qu'on a une montre. Puis là, notre montre nous donne un chiffre. Puis là, tu te dis, OK, là, je me considère en forme. Je suis très heureux quand je vais le matin quand je vois ça ou pas. Est-ce que c'est précis, une montre?
1: C'est pas si mal. Puis ça, je voulais chercher des articles intéressants là-dessus. Puis ce qu'on trouve, c'est un article qui est non révisé par les pairs, qui a été publié par Apple, qu'on appelle le White Book, okay? Où ils disent un peu comment ça fonctionne sans te dire la formule exacte. Mais ce qu'on comprend bien, c'est qu'ils servent du poids des gens, ils servent de la fréquence cardiaque, ils servent de toutes les marches extérieures qui durent plus que 6 minutes, puis ils servent également de toutes les marches qui ont moins de 5 % de pente. Donc, ils estiment en faisant ça, si quelqu'un marche... pendant à 5 km heure ou à 8 km heure, sa fréquence cardiaque monte à 120, ils estiment le VO2 max comme ça. Okay.
0: C'est une méthode détournée,
1: c'est pas si mal, mais il y a des problèmes à ça. On peut s'entendre, si je marche sur le sable, si je marche avec un enfant sur le dos, ma consommation va être plus grande, mais ma vitesse restera la même pareil également.
0: Et donc là, ça peut nous donner des valeurs qui sont faussées parce qu'il y a des paramètres qui sont pas pris en compte par la montre.
1: Tout à fait. Donc peut-être que Christian marche toujours dans le sable et pas sa blonde. Peut-être.
0: Une bonne défaite. On va terminer sur le VO2 max comme prédicteur d'une bonne santé et j'oserais peut-être même dire d'une bonne vieillesse, le health span par rapport au lifespan.
1: C'est vraiment super intéressant.
0: Qu'est-ce que ça nous dit?
1: Puis c'est ça qui est le danger parce que je crois quand même que plus le VO2 max, ben je crois, il y a des études qui nous montrent, il y a des bonnes études qui ont été publiées, donc une méta-analyse en 2025 qui montre que plus le VO2 max est grand, plus l'espérance de vie est grande. Puis on peut croire qu'à chaque 1 mètre d'augmentation, on diminue la mortalité générale de 14 % et la mortalité cardiovasculaire de 16 %. Okay? Mais là, est-ce qu'on va commencer à se comparer nos VO2max pour savoir qui va mourir en premier? Parce qu'il y a tellement d'autres facteurs qui influencent la mort, la mortalité. Donc, je pense pas qu'on peut faire nécessairement ça. Mais ce qu'on peut faire, c'est qu'on peut se comparer à soi-même, par contre. Alors, j'avais un VO2max faible, je m'entraîne, mon VO2max s'améliore. Mais probablement qu'il y a un avantage. C'est une très bonne nouvelle.
2: Ben, j'avais une question très naïve. Comment on travaille notre VO2max?
0: On fait des intervalles.
1: Ça dépend ce qu'on pense. Les Norvégiens ne pensent pas que les intervalles, ils pensent qu'il faut travailler en zone 2 pendant très, très longtemps. Moi, je crois que les intervalles, c'est quand même plus payant. Donc, court entraînement, intervalle, puis habituellement, on arrive à améliorer nos VO2max en faisant moins de travail au total.
0: C'est quoi la zone 2?
1: Non, mais je pense qu'il y a des gens qui ont raison. C'est une zone de fréquence cardiaque qui n'est pas particulièrement élevée. Donc, c'est un travail qui va être modéré, mais pendant une très longue période de temps. Donc, on peut imaginer que ça gruge beaucoup dans notre temps de semaine si on s'entraîne en zone 2.
0: Mm-hmm. Ben voilà, alors j'espère qu'on va contribuer à la longévité de ce couple qui se compare le VO2 max.
1: J'espère, mais moi ce que je leur dis par contre, c'est vraiment bien tous ces chiffres-là, mais il faut faire attention à la fatigue des données de santé. Puis moi je pense vraiment que je fasse une chronique là-dessus un jour.
0: Ah ben oui.
1: Parce qu'il y a de plus en plus de gens qui regardent leurs données tout le temps, puis Et au début, ça peut être une source de motivation, mais il peut y avoir un désengagement à un moment quand les chiffres ne vont pas dans la direction qu'on va. Il y a ça beaucoup avec le sommeil également.
0: Ouais, ouais,
1: l'orthosomnie,
0: ouais, ouais.
1: qu'on appelle ça. Donc, des gens qui regardent leur chiffre de sommeil, puis le chiffre n'est pas bon, puis là, ils ont encore plus de difficultés à dormir
0: ouais,
1: à cause
0: ouais,
1: de ça.
0: Ouais, ouais, effectivement. Mmh. Puis aussi, j'ai déjà vu des études également, j'avais parlé il y a très longtemps à l'émission, sur le fait que la quantification de soi peut mener vers des blessures. Parce que là, les gens disent, ah, ben là, je suis rendu à, je sais pas, là, je suis rendu à 50 de V2 max, puis là, je vais m'entraîner, pogner le 51. Puis,
1: assurément, c'est pas toujours
0: ça. Ça peut être dangereux.
1: Ça peut être clairement
0: malsain. Ouais, ouais, effectivement. Donc, il faut vraiment faire très, très attention. Dixit, notre cardiologue en résidence, docteur Jean-Marc Raymond, merci beaucoup d'avoir répondu à cette question de notre auditeur Christian qui voulait comparer son VO2 max avec celui de sa blonde. Alors, voilà. Vous avez les chiffres maintenant? Ben, arrangez-vous.
2: C'était quand même une petite pente glissante.
0: Oui, mais je pense qu'on a réussi à s'en sortir. Je pense qu'on a réussi à s'en sortir. Voilà. Alors, moteur de recherche @radio-canada, si vous avez des commentaires ou des questions à la suite de cette chronique du docteur Raymond. Merci, Jean-Marc Raymond.
1: Merci.
0: Et pour être en forme, il faut bien manger. Et pour bien manger, il faut écouter Évelyne Charvet.
2: Oui.
0: Bonsoir Évelyne.
2: Bonsoir.
0: Vous allez bien?
2: Très bien,
0: ouais.
2: Merci.
0: Mangez-vous des tomates?
2: Beaucoup! J'en ai plein qui m'attendent sur mon comptoir.
0: Ah ouais.
2: Ouais, ouais, je vais transformer
0: pas,
2: ça ce soir.
1: C'est très bon pour le cancer de la prostate.
0: Ah ouais, hein?
2: Merci
0: oh boy.
2: Beaucoup.
0: OK, il y avait un sourire là-dedans. il faut manger des bons légumes, évidemment, pour être en forme. Puis, il y a des légumes en hydroponie. Il y a des légumes qui viennent de la vraie terre. Mm-hmm. Alors, est-ce que l'un est meilleur que l'autre? Nous demande-t-on. Alors, Évelyne?
2: Oui.
0: Comment on juge ça?
2: Alors, on va parler d'hydroponie aujourd'hui. Je vous ramène dans le grec et en étymologie. Hydro, ça veut dire eau, évidemment. Et ponie, ça veut dire ponos, de travail. Donc, le travail avec de l'eau. C'est une méthode de culture des plantes dans un substrat qui est donc un support de culture. Ça peut être du sable, de la fibre de coco. C'est l'équivalent du terreau, mais sans terre, finalement. Et ce sera irrigué par un fluide enrichi de nutriments, des sels minéraux, qui est en quelque sorte la nourriture de la plante. Et tout ça a lieu hors sol, généralement en circuit fermé, donc dans des installations comme un hangar, ça peut être une serre, une usine, dans des espaces intérieurs, mais parfois aussi extérieurs. C'est une culture de plantes qui, donc, n'utilise pas de terre. C'est vraiment ça qu'il faut retenir, autant pour l'horticulture, des plantes ornementales, des fleurs, etc., ou encore en agriculture, pour des légumes feuilles comme des épinards, la laitue, le kale, les fruits et légumes comme la tomate, la fraise, le concombre, le céleri, le brocoli aussi, le haricot et des herbes aromatiques. Vous voyez ça, généralement, ce qu'on retrouve en épicerie, ça viendra ouais. de l'hydroponie, le basilic, le persil, la menthe, la coriandre.
0: Est-ce etc. que ça fait longtemps que ça a été inventé?
2: Ça fait quand même assez longtemps. On a des formes primitives et des traces, des vestiges dans à peu près presque tous les continents
0: ah,
2: du
0: oui.
2: monde, en Chine, en Afrique du Nord, au Mexique également, des jardins flottants qui ont été inventés il y a plusieurs siècles, où les racines des plantes vont aller dans des cours d'eau douces. Ça existe un peu partout en forme primitive, mais ce qui est vraiment fascinant, Mathieu, c'est que l'hydroponie, c'est vraiment le résultat de très bonnes sciences qui s'est faite au cours des siècles, notamment à partir du 17e siècle. On s'est beaucoup questionné sur le fonctionnement des plantes. Moi, j'aime beaucoup me rappeler... Imaginez ce que c'était au 16e, au 17e siècle d'essayer de comprendre comment fonctionne la croissance d'une plante. On a découvert d'abord que les plantes grandissaient mieux, poussaient mieux avec de l'eau minéralisée, contrairement de l'eau distillée. Ensuite, la nécessité d'avoir du CO2. Ensuite, la découverte des minéraux dans l'eau, parce que dans l'eau, il y a des choses invisibles. On a traqué l'invisible. Je trouve ça vraiment fascinant. Et par la suite, on a eu trois personnes assez importantes pour le développement de l'hydroponie. Ça se passe en Allemagne, dernier quart du 19e siècle. On a trois curieux. D'abord, les botanistes Julius von Sachs, qui lui a travaillé sur la photosynthèse, et Willem Pfeiffer, qui a travaillé sur l'osmose, et le chimiste Willem Knopp. Lui, c'est vraiment fascinant, il découvre qu'il y a des milieux nutritifs artificiels pour la culture des plantes, donc ils savent que les minéraux doivent être sous forme soluble pour être absorbés par les racines, et ils font une découverte très très importante, c'est que le sol peut être totalement reconstitué de façon artificielle avec de l'eau et avec des minéraux. Donc, ils ont ni plus ni moins découvert les principes très fondateurs de l'hydroponie. Il faut attendre quand même en 1930 aux États-Unis avant que les systèmes d'hydroponie commerciaux arrivent. Ce sera répandu ensuite un peu partout dans le monde après la Deuxième Guerre mondiale. Au Canada, j'ai cherché des statistiques, Mathieu, j'en ai pas trouvé précisément
0: sur l'hydroponie?
2: Non, je voulais savoir combien il y a de fermes, combien il y a d'entreprises qui s'appuient sur l'hydroponie en agriculture.
0: Ah ouais,
2: c'est difficile à trouver parce qu'on n'utilise pas nécessairement ce terme. Là. On va avoir des serres verticales, on va avoir, des cultures hydroponiques pour certains légumes, mais pas tous. Parfois, il y a une portion de la production qui sera faite par hydroponie, mais pas à 100%. Bref, il n'y a pas de chiffre que j'ai trouvé exact au Canada, mais on sait que ça se fait ici comme ailleurs.
0: Puis, est-ce qu'on a comparé la valeur nutritive des légumes dans la, entre guillemets, la vraie terre, à ceux qui croissent avec ces dispositifs-là?
2: Absolument, oui. J'ai trouvé une revue de littérature scientifique faite par la Haute École de santé de Genève en Suisse en 2022. Il y a 7 études quantitatives et longitudinales qui ont été retenues dans cette revue de littérature entre 1995 et 2021. Donc, c'est assez récent. On s'est intéressé à la tomate, à la fraise,

0: cancérogène. Ce que ça veut dire, autrement dit, c'est que parfois, les légumes contenaient plus de certains nutriments, parfois moins, parfois équivalents. Par contre, on a observé que le fructose avait une différence plus élevée hors sol qu'en pleine terre une variété de tomates. La majorité des études s'accordaient pour dire qu'il y avait une absence de différence. Donc, c'est vraiment équivalent pour le potassium, le calcium, le magnésium, le sodium, le phosphore, le soufre, l'azote, le zinc, le cuivre. Par contre...
1: Ça commence à faire beaucoup. Là.
0: Ben, c'est à peu près ça. Ouais. La conclusion, je pense...
1: Ça se ressemble pas mal.
0: Ça commence à se ressembler, sauf pour le manganèse. Il y avait une teneur beaucoup plus élevée en hydroponie, d'après la majorité des résultats pour le manganèse. Sinon, il y avait des concentrations de fer qui semblait équivalente ou inférieure en hydroponie. Donc, ce qu'on peut dire, là, globalement, la composition nutritionnelle des récoltes hydroponiques est équivalente à celle de l'agriculture en pleine terre.
1: Okay. C'est drôle parce qu'on dirait qu'on aurait tendance à penser parce que ça vient de la terre, puis bon, évidemment, c'est comme la première
0: la
1: technique
0: matrice,
1: qu'on a mise au point, que ben il y aurait peut-être plus d'avantages. Donc, c'est pas nécessairement plus nutritif.
0: Ben, c'est verdict. Intéressant. Il faut y penser à ça. C'est un contenu nutritionnel équivalent. Mais moi, je trouve que le point le plus important ici, c'est la grande variabilité des résultats. Autrement dit, avec ce qui est vivant, il y a plusieurs facteurs. Comme tout à l'heure, on parlait du VO2 max, qui est un des facteurs d'un indicateur de la santé. Il y en a plein d'autres. Mm-hmm. Ça ne veut pas dire qu'on va gagner une course avec un VO2 max
1: de 97.
0: De 97, exactement. Et là, quand on regarde un légume par rapport à un autre, il y a tellement de facteurs à considérer. Il n'y a pas deux pommes qui seront identiques. Par exemple, la variété, la composition du sol, dans ce cas-ci, la composition des sels minéraux, la santé de la plante, les conditions météorologiques. Est-ce qu'il y a eu de la grêle? On le sait. La sécheresse, par exemple, en Europe, a complètement disséminé, complètement ravagé les cultures. Décimé, merci. Mm-hmm. Donc, ce que ça veut dire, c'est qu'il n'y a pas deux pommes qui seront pareilles, même au sein d'un même arbre, par exemple. Le facteur, par contre, qui est important si vous vous souciez beaucoup de la valeur nutritionnelle, c'est la fraîcheur. Le temps entre la récolte et la consommation va avoir une grande incidence sur la valeur nutritive d'un aliment. Et ça, on le sait, il y a plein d'études qui ont été faites là-dessus. Dès la cueillette, les fruits et légumes frais vont perdre de leurs vitamines, surtout la vitamine C, qui est sensible à la chaleur et à la lumière. Je vous donne un cas de figure. Là, on a par exemple une laitue qui va être cueillie fraîche le matin dans une serre, sur un toit, une culture hydroponique à Trois-Rivières, disons. Et c'est vendu en magasin à midi. Ce sera mangé pour le souper. Ben, il y aura davantage d'apport nutritionnel de cette laitue-là comparativement à une laitue qui viendra, par exemple, du Mexique, qui a voyagé quelques jours en camion. Me dire, la laitue, c'est pas vargeux en apport nutritionnel, mais ça, c'est une autre question. Imaginez le même cas de figure avec une tomate ou un concombre.
1: Pas trop condescendant pour la laitue.
0: Vous connaissez mon amour pour la laitue maintenant, n'est-ce pas? Mais si vous cherchez un maximum de nutriments, par contre, privilégiez la diversité, la fraîcheur, la local, évidemment. Plus ça vient de près de chez nous, plus il y aura une grande valeur nutritionnelle. Et ensuite, aller vers le surgelé, ensuite, pour les légumes en conserve, mais surtout éviter de les faire cuire trop longtemps. Mais l'hydroponie en pleine terre ou hydroponique, c'est vraiment la fraîcheur qui va être le facteur le plus important. Et ça a été développé, si vous posez la question, pourquoi on fait ça? Bien, c'est que ça nous permet de contrôler l'environnement. Vous savez, l'hydroponie, c'est un système qui nous permet d'avoir des conditions de développement optimales. Autrement dit, quand on a de l'agriculture, on a une usine à ciel ouvert. C'est un agronome, Samuel Comtois, qui me disait ça. Vous imaginez, vous voulez faire une production, mais là, vous êtes à la merci de toutes sortes de choses, du climat, des éléments, de la faune. Imaginez les dindons, les chevreuils, les grues, des maladies également qui viennent ruiner tout ça. Des formes de vie aussi qui sont poussées par le vent. Vous allez me dire, Éric Lapointe? Non, les maladies fongiques qui sont poussées par le vent.
1: J'avais envie de penser. C'était pas encore dans mon esprit, mais j'aurais aimé ça le dire.
0: Il y a plusieurs avantages, n'empêche, à l'hydroponie. On peut faire plusieurs récoltes par année, on contourne des problèmes d'accès aux terres agricoles, ça évite des problèmes de pollution, d'érosion des sols. On utilise moins d'eau aussi qu'en agriculture conventionnelle. Donc, pour plusieurs, c'est perçu comme un complément ou carrément une alternative à l'agriculture conventionnelle. Mais ce qu'on peut en dire, en tout cas, c'est ne soyez pas inquiets. Vos légumes sont tout aussi bons d'un point de vue nutritionnel que celui qui est cultivé en pleine terre.
1: Voilà. Et vous allez pouvoir vous monter un bon VO2 max.
0: Oui!
1: Avec ces tomates... que soit leur provenance.
0: Ouais.
1: Évelyne Gerluet, merci beaucoup.
0: Un plaisir.

0: les onglets de nos collaborateurs.
1: Jean-Marc Raymond, vous avez lu, vous aussi, le livre...
2: Je sais.
1: Dont tout le monde parle.
2: Tout le monde parle de ça, donc c'est rien d'extraordinaire.
1: Félicien mais Aurélien.
2: Oui, c'était ça ou mourir. C'était ça ou mourir. Je ne l'ai même pas fini, je suis en train de le lire. Là. C'est magnifique. Ça ne prend pas de temps à lire en plus, ça se lit facilement. Puis... Je trouve dans nos temps présentement où on parle beaucoup d'immigration d'un point de vue global, où je peux comprendre qu'une société comme la nôtre québécoise, qui est une société qui est une minorité à travers une mère anglophone, il faut faire attention à la capacité d'accueil de cette société-là, mais il faut mettre ça en lien avec la vie d'une personne. Une personne migrante qui doit partir de son pays et qui traverse des étapes tellement difficile, où on perd un peu l'humanité de cette personne-là à travers ces différentes étapes-là. Puis je pense que c'est important d'en parler dans le contexte politique aujourd'hui, actuel.
1: Et ça ne fait que donner de la pertinence à la littérature qui nous permet de nous comprendre.
2: Tout à fait.
1: Comme tous les chiffres dont on parle ici à l'émission. Évelyne?
3: Hey, j'ai vu la nouvelle saison des Joyeux Patenteux sur tout.tv. Si vous cherchez quelque chose à regarder avec vos enfants ou vos ados, c'est merveilleux.
1: Merci. Audrey-Anne?
4: C'est un documentaire, ça s'appelle Le Sable, enquête sur une disparition. C'est un peu vieux, mais quand même, on est en train de perdre nos plages, puis il faut absolument qu'on fasse quelque chose.
1: On perd du sable.
4: Il part.
1: Ouais, carrément. Cameron, c'est sur la page de Moteur et dans les Follettes. On est là demain, 19h. Soyez-y. Bye-bye.
2: Merci.
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13: Ici Louis de Belleval, voici les informations. La chef de la coalition Avenir Québec, Christine Fréchette, a révélé le nombre d'emplois qui pourraient être menacés en raison de la guerre commerciale avec Washington, une information qu'elle refusait de révéler jusqu'ici. Comme nous l'explique Juliane Lapointe, une soixantaine d'entreprises sont sous surveillance.
14: Pour la première fois, la chef de la coalition Avenir Québec a révélé quelle pourrait être l'ampleur des conséquences de la guerre tarifaire sur les entreprises du Québec. En répondant à une question de journaliste, Christine Fréchette a indiqué qu'une soixantaine d'entreprises sont sous surveillance et pourraient subir les contre-coups du conflit commercial entre Ottawa et Washington, ce qui représente, selon elle, 30 000 employés à risque au Québec.
15: Je veux pas être alarmiste, mais en même temps, je comprends que les gens souhaitent avoir un portrait. Et bien sûr, si la crise s'allonge dans le temps, perdure dans le temps, ben la liste risque de s'allonger.
14: De quoi faire réagir ses adversaires, le chef du Parti québécois, Paul Saint-Pierre Plamondon, le chef libéral Charles Millard, la co-porte-parole de Québec solidaire, Hubert Gazal, et le chef conservateur, Éric Duhem.
16: D'arriver avec un chiffre qui n'est pas le plus optimiste des scénarios n'a aucun sens à la lumière de ce qu'elle a elle-même dit dans les deux débats.
17: Quand on fait une extrapolation du nombre d'emplois, du nombre de secteurs touchés, c'est impossible que ce soit seulement 30 000.
18: Là, elle donne les informations au compte-gouttes. 30 000 emplois à risque d'être perdus. Qu'est-ce qu'elle propose?
19: Pas faire paniquer le monde non plus. Là, c'est des emplois à risque. C'est pas du monde qui a été mis à la porte hier. Là.
14: Christine Fréchette n'a pas voulu préciser quelles régions seraient les plus touchées, selon elle. Mais les entreprises font partie de secteurs comme l'acier et l'aluminium, les pâtes et papiers, les vêtements, les meubles et panneaux de bois, notamment, comme l'indique une liste fournie par son équipe. Ici Juliane Lapointe, Radio-Canada, Montréal.
13: Les députés de Terre-Neuve et Labrador ont approuvé, avec une majorité de 21-18, l'accord cadre conclu avec Hydro-Québec sur le chantier énergétique de Churchill Falls. Le vote s'est tenu à l'issue d'un débat spécial de 4 jours qui a donné lieu à des échanges animés. Patrick Butler a préparé ce qui suit.
20: The motion has been carried.
21: Victoire pour les progressistes conservateurs de Tony Wakeham.
22: I'm very proud of this agreement.
21: Le premier ministre est fier de l'entente.

0: entente qui vise à remplacer le contrat de 1969 de Churchill Falls avec un accord qui est plus équitable, selon lui. Le prix de l'énergie augmente et en échange, Hydro-Québec peut construire de nouvelles installations hydroélectriques au Labrador. Le ministre des Finances, Craig Party, se réjouit de la manne que l'entente représente pour sa province lourdement endettée. 49 milliards de dollars au cours des 50 prochaines années. Le chef libéral John Hogan souligne que le vote a été très serré. Si les membres de son caucus reconnaissent les revenus que l'entente peut générer, ils ne sont toujours pas convaincus que leur province profite pleinement de l'énergie produite au Labrador. Le NPD a aussi voté non. Leur chef Jim Dinh voulait un examen indépendant de l'accord. Une façon de voir plus clair, dit-il, est de s'assurer de signer la meilleure entente possible. Il souligne aussi que les Inuits du Labrador n'appuient pas l'entente. Ils ont demandé aux députés de s'y opposer. Les deux provinces veulent finaliser les accords définitifs d'ici la fin de l'année. Reste à voir si le gouvernement va changer à Québec lors des élections du 5 octobre. Tony Wakeham promet de travailler avec le prochain gouvernement, peu importe sa couleur. Ici Patrick Butler, Radio-Canada, Saint-Jean-Terre-Neuve.
1: Les partis d'opposition à Ottawa accueillent avec prudence l'idée d'une alliance entre le Canada et l'Union européenne. Le Bloc québécois voit la chose d'un bon œil, mais attend d'en connaître les détails, tandis que les conservateurs préviennent qu'ils s'opposeront à toute concession en matière d'immigration. Mark Carney a vanté les mérites d'une éventuelle entente qui ferait du Canada un membre associé de l'Union européenne. Christian Noël.
2: Mark Carney, au Parlement européen, semble à l'aise comme un Canadien sur une patinoire. Dans son discours, le premier ministre répond à l'offre faite hier de faire du Canada le premier membre associé de l'Union européenne. Une ambition, dit-il, que le Canada accueille à bras ouverts.
3: Canada welcomes this ambition.
2: Pour Mark Carney, l'idée est simple, l'Union fait la force.
3: Nos sociétés sont secouées par de nouvelles tempêtes.
2: Il propose une nouvelle alliance Canada-Europe dans les secteurs de la défense, des minéraux critiques et de l'intelligence artificielle.
3: L'intégration économique est désormais utilisée comme une arme et les droits de douane comme un moyen de pression.
2: Ce rapprochement Canada-Europe fait des vagues sur le continent américain. Une alliance risible dénigre Donald Trump, un geste hostile selon lui. Il menace de cesser le commerce avec l'Europe.
3: Et un Canada plus fort.
2: Mark Carney, lui, essaie de rassurer le président Trump.
3: Un Canada plus résilient, plus souverain va être un partenaire plus effectif avec les États-Unis.
2: Le premier ministre s'engage donc à faire preuve de transparence et de consulter le public et les parlementaires canadiens.
3: Il y aura des débats, pas un seul débat. Il y aura des discussions pendant au Parlement canadien et un vote à la fin du processus.
2: Ici Christian Noël, Radio-Canada, Strasbourg.
1: Et puis enfin, Élections Alberta indique avoir reçu plus de 500 000 demandes de bulletins de vote par correspondance pour le référendum du 19 octobre. Le référendum comporte 10 questions, dont l'une porte sur la place de l'Alberta au sein du Canada. La date limite pour déposer une demande de vote par correspondance a été fixée au vendredi 25 septembre à minuit. C'était les informations.
4: 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Cécilia.
5: Qu'est-ce qu'il dit?
6: Ben, je vais envoyer la suivante 53.
5: Nous sommes le 6 mars 2025. Les avocats André L'Espérance, Bruce Johnston, Philippe Trudel et Marc Beauchemin sont à l'aéroport de Montréal quand ils reçoivent le courriel qu'ils attendent depuis maintenant 27 ans.
7: Third party releases should be granted. Okay. Among stakeholders that has resulted in the sanction of these.
8: Yes, sir!
9: Non, mais c'est fini.
10: Voilà. Love it. Le dossier est fini.
11: It's done. Hey, André.
12: C'est pas vrai. C'est
10: incroyable. André?
12: C'est fait.
10: Oh, écoute.
12: Okay. Il n'y a personne qui va nous croire. C'est...
10: Envoie-la à tout le monde au bureau.
5: Un simple courriel qui met fin à l'une des plus grandes

0: grande saga judiciaire de l'histoire du Canada. Les recours collectifs Blais-Letourneau, déposés en 1998 contre les trois géants du tabac canadien, Imperial Tobacco, Rothman, Benson & Hedges et JTI McDonald. Au nom de dizaines de milliers de fumeurs et d'ex-fumeurs, des gens devenus dépendants à la nicotine et qui ont développé des cancers ou de l'emphysème dû au tabagisme.
1: Une bataille judiciaire qui s'annonce longue contre l'industrie du tabac. Un recours collectif de 11,5 milliards de dollars.
2: Les recours semblables intentés aux États-Unis ont tous échoué.
3: Les réclamations en dommages pourraient dépasser les 10 milliards de dollars.
4: Milliards de dollars aux fabricants.
5: La Cour supérieure du Québec a tenu 253 jours d'audience.
6: On a traversé plus de 90 jugements dans cette cause-là depuis le début des procédures, il y a maintenant 16 ans.
0: Ce matin-là, à deux minutes d'embarquer dans leur avion, les avocats apprennent que la Cour supérieure de justice de l'Ontario approuve finalement l'entente de règlement entre les compagnies de tabac, les provinces et les avocats des recours collectifs. C'est une entente qui va forcer les cigarettiers à débourser pas moins de 32,5 milliards de dollars. Jusqu'à ce que ce montant soit payé, les cigarettiers vont devoir verser la vaste majorité de leurs profits aux provinces. Ça pourrait leur prendre plus de 20 ans avant d'avoir tout payé. Les membres des recours, eux, vont recevoir leur argent directement, sans attendre. Les victimes ou leurs héritiers peuvent recevoir jusqu'à 100 000 $ s'ils ont eu un cancer du poumon ou de la gorge, et jusqu'à 30 000 $ pour l'emphysème. C'est un précédent mondial. Nulle part ailleurs, les compagnies n'ont eu à dédommager les membres d'un recours collectif pour les torts qu'elles ont causés.
7: Ça me ramènera pas mon père, les autres victimes, mais au moins, ça rétablit un peu la justice.
0: Avec mon réalisateur, on a amené une quarantaine d'entrevues pour revenir sur un siècle d'histoire de la cigarette et essayer de comprendre comment on est arrivé là, avec une industrie reconnue responsable des maladies de ses propres clients. C'est une histoire incroyable et qui se termine avec un règlement immense. Et pourtant, ça commence par l'obstination d'une femme seule dans une toute petite cause.

0: évident, tu sais, le devoir d'une compagnie de répondre de son produit puis d'assumer les conséquences qui viennent avec son produit, que ça se peut comme pas.
1: Une histoire d'envergure nationale qui se passe à Rimouski. Cette ex-fumeuse qui tente d'obtenir un remboursement pour s'être acheté là, des timbres anti-nicotine.
2: Bien oui, Mme Cécilia Letourneau a décidé d'aller de réclamer 300 $ en cours des petites créances hier. Elle a fait face aux compagnies.
3: Elle s'appelle Cécilia Letourneau. C'est une enseignante de Rimouski qui avait pris un recours aux petites créances, tout seul. Il y avait une armée d'avocats. Cette femme-là, c'est une femme extraordinaire, mais très têtue.
4: Ça prend ça aussi.
3: Oh, ça prend une tête.
5: Maître André L'Espérance, avocat.
3: Elle voulait se faire payer ses patchs. Elle était incapable d'arrêter de fumer. Mais on l'a vu, je l'ai vu pendant le procès, là. Elle fumait encore. Elle était enragée contre les compagnies de tabac.
2: Ah, aux petites créances, ce qui est particulier, c'est que chacun doit faire sa preuve et présenter ses témoins. Donc, les compagnies de tabac, pour une première fois en Amérique du Nord, dans l'histoire des procès contre elles, n'avaient pas d'avocat pour les défendre. Madame Letourneau a fait...
5: Les deux recours collectifs contre les cigarettiers portent deux noms. Vous allez les entendre souvent dans ce balado. Blais pour Jean-Yves Blais et Letourneau, comme dans Cécilia Letourneau. Madame Letourneau qui décide, en 1996, de poursuivre Imperial Tobacco aux petites créances, imaginez, pour un maigre 300 $, le prix de ses timbres de nicotine.
0: À Saint-Basile, lorsque les pneus ont brûlé, j'avais été beaucoup frappée par la conscience sociale qui se dégageait des gens, à savoir le pollueur et celui qui paye. Et là, je me suis dit, bon, ça va prendre quelqu'un pour faire appliquer cette notion-là aussi à la cigarette.
6: Comment je pourrais la décrire? Minutieuse, à l'extrême, dans les détails.
5: Philippe Trudel, avocat. Il nous parle de sa cliente, Cécilia Letourneau.
6: Elle le faisait pour des raisons éducatives. Elle croyait à sa mission d'éducatrice, puis elle trouvait épouvantable que les gens ne comprennent pas c'était quoi la dépendance.
7: Ben, elle trouvait ça bien insultant d'être obligée de payer pour des patchs, pour l'arrêter de fumer, parce qu'elle n'était pas capable d'arrêter d'elle-même.
5: Marcel Santaguida, la sœur de Cécilia Letourneau.
7: Alors, elle m'avait parlé, là, moi, je vais me faire rembourser pour ça, même. Puis moi, je riais, tu sais, je disais, ben voyons donc, tu sais.

0: C'est pas un gros montant, cette affaire-là. Ça ne doit pas être... Oh non, non, tu sais, le principe.
1: C'est le principe.
0: C'est le principe. Pourquoi je paierais pour quelque chose que c'est pas de ma faute à moi?
1: Tout le monde à qui on a parlé nous a dit à quel point Cécilia a été centrale dans cette histoire. Malheureusement, elle souffre aujourd'hui de démence. Sa sœur, Marcel, a donc accepté de nous raconter son histoire. Et avec l'aide de Bruce Johnston, l'ami et avocat de Cécilia, on a tenté de comprendre comment une enseignante du secondaire à Rimouski en est venue à vouloir s'attaquer, seule, à la plus grande compagnie de cigarettes au pays. Vous, vous êtes la petite sœur.
0: Oui.
1: Sans indiscrétion, vous avez quel âge aujourd'hui?
0: 74.
1: Puis votre sœur a...
0: Elle a 78.
1: 78.
0: Oui, donc on vient d'une famille qui s'est dissoute alors que j'avais 6 ans et que Cécilia en avait 10.
1: Ici à Montréal?
0: Non, dans la Beauce. Ma mère a pris la décision de quitter la Beauce et de nous amener à Montréal dans un couvent. Parce qu'il y avait de la violence dans la maison, puis il y avait de l'alcool, puis bon. Et le couvent, c'était un orphelinat, ça s'appelait couvent Sainte-Domitil. Et ensuite, ben, ils nous ont séparés. Fait qu'on était divisés en genre de classe sur différents... On se voyait jamais, là. C'était... On était dans nos coins, puis on se promenait à ranger, puis de temps en temps, dans le corridor, on s'envoyait à main quand on se voyait, mais aucune interaction entre les deux. Oh. Alors, la grande force, moi, je dis, à part de là, là.
1: Ben, incroyable, quand même.
0: Ben, pour ma sœur, elle, c'est qu'on a réagi différemment. Mm-hmm. Cécilia est devenue... Quand tu sais que t'as pas personne qui va t'aider, là, ben, tu t'arranges pour t'aider toute seule. Ben, t'es dans un couvent, tu n'as pas le droit de parole, tu n'as pas le droit de regard. Y a plein de choses. Hey, là, je vais me remettre à bailler, mais... Tu sais, de pas être capable d'exprimer tes sentiments. Jamais fallait garder ça dedans. Aucune liberté, il y a des règles à suivre, on est toutes pareilles. Et... Alors, pour certains, ça crée, comme pour Cécilia, là, une espèce de petite révolte en dedans.
1: Elle... Qui, elle, donc, déjà, petite par son histoire, mais aussi par, probablement, son tempérament, c'est quelqu'un qui se battait contre l'injustice.
0: Ah, oui.
1: C'est important pour elle, ça, oui? Dans son caractère?
0: Moi, je dis que ça, c'est la fondation, je dirais, de son être, là.
1: Qui est quoi?
0: La justice, toujours la justice, que personne n'ambitionne sur un autre, que jamais il n'y ait quelqu'un qui est maltraité. Il y a quelqu'un de vulnérable, elle va s'en occuper. Elle allait au bout et il n'y a rien qui l'aurait fait lâcher. Puis moi, je dis, dans mon esprit, même à son détriment.
1: Puis elle fumait quoi? C'était...
2: Elle fumait des matinées.
0: Des matinées, oui.
1: Ah oui?
0: Ah oui, son paquet jaune
2: de branding, matinée, le branding parfait pour une femme indépendante. Hein?
1: Bruce Johnston, ami et avocat de Cécilia Letourneau.
2: Ah oui, c'était comme là, je suis libre. Là. J'étais couvé pendant toutes ces années-là avec aucune liberté. Puis là, c'était une manifestation pour elle de la liberté nouvellement acquise.
3: Monsieur, voici ma réponse à votre deuxième lettre. Cette réponse s'articule autour des demandes que vous formuliez.
1: À l'époque de sa poursuite aux petites créances, les avocats d'Impérial ont demandé à Cécilia Letourneau de retracer son parcours de fumeuse. C'est ce qu'elle a fait en septembre 1997 dans une lettre adressée à Ed Ricard, directeur des ventes chez Impérial Tobacco. Nous avons adapté le texte original pour les besoins de ce balado. Je vous en présente quelques extraits.
3: Septembre 1964. J'ai 19 ans. Je travaille, je suis autonome, fière de ma liberté. Et ça se voit. Je m'habille à mon goût, je m'achète une voiture et je commence à fumer. Mon premier paquet, c'est du Maurier, puis Peter Jackson. Et bientôt, les matinées. Celles qu'on disait meilleures pour la santé, avec moins de nicotine et de goudron. Je fume alors un paquet par jour. En 1977, j'ai 32 ans. Mon médecin m'apprend que prendre la pilule contraceptive et fumer 25 cigarettes par jour augmente fortement les risques d'infarctus. Il faut choisir. Arrêter de fumer

0: arrêter la pilule. Je tente donc d'arrêter de fumer pour la première fois. Je réduis d'une cigarette par jour. Je lutte contre les rages de nicotine. Mais très vite, je retourne à mes 25 cigarettes. 2 ans plus tard, nouveau rendez-vous. Même avertissement, mais cette fois, le médecin me donne 3 mois pour cesser de fumer. Si je n'arrête pas, c'est la table d'opération. Ligature des trompes. C'est le seul moyen de cesser la pilule sans danger si je veux continuer à fumer. Je jette tout. Cendrier, briquet, cigarette. Cette fois, c'est la bonne. J'en suis sûre. Ma motivation est totale. Je refuse de me faire opérer. Mais 3 mois plus tard, je retourne voir mon médecin, la tête basse. Et j'accepte la chirurgie. C'est ce jour-là que j'ai décidé de ne plus jamais essayer d'arrêter. Trop douloureux. Trop humiliant. Moi, une femme de volonté qui réussissait tout. Incapable d'arrêter de fumer. Je préférais encore risquer un cancer.
1: Ne pas avoir obtenu un remboursement de 300 $ pour les timbres transdermiques dont elle a eu besoin pour cesser de fumer, ça n'est pas une grosse déception pour Cécilia Letourneau. Pour la première fois au pays, une personne a pu être entendue en cour à peu de frais contre les compagnies de tabac. Avant même ce procès qui a duré 7 heures, Cécilia avait sa victoire.
2: Une cigarette, c'est une mise en vente de nicotine sous forme de cigarette. Et quand on sait que la nicotine crée une dépendance au même titre que d'autres drogues qui sont reconnues à cet effet, il faut que ce soit dit.
3: Celle qu'on vient d'entendre, c'est Cécilia Letourneau. En avril 1998, au moment où la Cour des petites créances de Rimouski rend son jugement.
4: Et de fait, Cécilia a perdu.
5: Elle a perdu. Avec un jugement bien fondé ou...
4: Un jugement très mal fondé, extrêmement mal fondé.
3: Bruce Johnston, avocat et ami de Cécilia Letourneau.
4: Imperial Tobacco et toute l'industrie l'a perçu comme étant une menace très importante.
5: Même aux petites créances?
4: Oui, parce que un jugement qui aurait été bien ficelé et qui les aurait condamnés parce que c'est dépendogène, ça pourrait être la craque qui ouvre les vannes. Mais en droit, un jugement en petites créances ne fait pas un précédent. Donc, ça t'empêche pas de repoursuivre pour la même faute.
3: Dans sa décision, le juge a finalement donné raison à l'argument d'Imperial Tobacco, à savoir que fumer est un choix personnel. Dans son jugement, il écrit que les tentatives de Cécilia pour arrêter de fumer, et je le cite, « n'ont pas donné de résultat, non pas à cause d'une dépendance, mais parce que les éléments nécessaires à une réussite, tels la motivation personnelle, l'encadrement et le support professionnel, n'étaient pas réunis. » En d'autres termes, le juge dit que c'est de la faute à Cécilia si elle n'a pas été capable d'arrêter. Donc, Cécilia a perdu. Mais malgré cette défaite, sa poursuite a quand même eu l'effet d'une étincelle. Elle a attiré l'attention de 2 jeunes avocats de Montréal, Bruce Johnston et Philippe Trudel. À l'époque, ils ont tout juste la trentaine. Ils ont passé leur barreau il y a quelques années à peine. Ils sont, dans les mots de Philippe Trudel, des petits culs du droit, encore avec la morve au nez.
6: 2 rêveurs qui venaient d'un gros bureau, qui ont parti leur bureau pour faire le dossier du tabac.
3: Maître André L'Espérance, avocat pour les recours Blais Letourneau, qui deviendra éventuellement l'associé de Bruce et Philippe.
6: Ça, c'est des trial lawyers. Ceux qui ont présenté Anne-Marie Pelledo contre PKP, puis ils ont été poursuivis en diffamation. Ils ont peur de rien. Rien!
5: Vous saviez quel âge quand ça a commencé?
4: J'avais 31 ans.
7: Et vous avez quel âge aujourd'hui?
4: 58.
3: Bruce Johnston, avocat.
7: Et vous étiez là au début, là?
4: Oui, Philippe et moi, on a été les premiers à déposer un recours dans le dossier des tourneaux.
7: Ça a commencé comment?
4: Alors, moi, j'étais nouvellement arrivé. J'étais dans un cabinet qui représentait l'industrie du tabac quand j'ai commencé ma pratique.
7: Pour vrai?
4: Oui. Et quand j'avais 3 ans de pratique, un groupe d'associés qui comprenaient plusieurs de mes mentors ont quitté ce cabinet-là et m'ont invité à venir avec eux. Et moi, je me suis retrouvé dans un autre grand cabinet où mon associé et ami Philippe Trudel était déjà. Et les gens s'attendaient à ce qu'on devienne compétiteur parce qu'on avait le même type de pratique et la même année de barreau. Mais très rapidement, on a commencé à travailler ensemble. Et Philippe est arrivé dans mon bureau en avril, ça fait 27 ans, là. Il dit, pourquoi on fait pas un recours contre l'industrie du tabac? Puis ça a comme allumé une lumière pour nous deux. Puis on est devenus très rapidement obsédés par ça.
8: On avait les mêmes valeurs. On comprenait aussi ce que c'était la cigarette. On est deux ex-fumeurs.
3: Philippe Trudel, avocat.
9: OK, vous avez fumé, vous?
8: Oui.
9: Beaucoup?
8: J'ai arrêté pendant que je préparais le dossier.
9: Wow!
8: La procédure.
9: OK, au début, êtes-vous un gros fumeur?
8: Oui. Alors, j'ai loué un chalet dans le coin de Magog, 2 semaines, tout seul, avec mon chien. Il y a le dépanneur le plus proche était à 15 kilomètres. Puis, c'est là que j'ai plus jamais touché une cigarette de ma vie.
9: C'était difficile?
8: Extrêmement. Des migraines, des pensées obsessives de dire je vais le marcher le 15 km, je vais aller en chercher, je vais aller m'acheter un paquet, fumer du foin. Fumer du gazon. Faut-tu être stupide? c'est absurde!
9: J'étais vraiment.
8: Mais ça dénote
9: la dépendance.
8: La dépendance.
9: Ouais.
8: T'en as besoin. T'as des récepteurs cotiniques dans ton cerveau qui se sont formés, puis ils ont faim.
4: Je suis allé à la bibliothèque de McGill, puis j'ai fait une recherche sur le litige sur le tabac. Puis il y avait notamment un article qui faisait une étude empirique de tous les dossiers qui avaient été pris contre l'industrie du tabac aux États-Unis, et les compagnies de tabac avaient gagné 100% des dossiers. 100% des dossiers.
9: Est-ce que vous y croyez au début?
8: Sous l'angle du droit, c'est un dossier gagnant. C'est un dossier même qu'on pourrait voir facile. Tu me vends un produit qui va me tuer, tu m'avertis pas des risques, puis tu conspires pour me mentir sur les risques. C'est une faute. C'est des fautes. Puis normalement, tu dois réparer le dommage que tu causes. C'est responsabilité civile sans rien.
4: Mais personne n'a jamais gagné. Comment ça se fait? Et ce qu'on a compris, c'est que c'est purement avec une stratégie de terre brûlée, de litige, pour épuiser ses adversaires, et c'est à ça qu'on s'attendait. On savait que c'était ça.
8: On savait, mais on voyait l'injustice, on voyait l'énormité de la situation. Voyons, ce produit-là ne devrait pas exister. Il existe, personne ne fait rien, il faut faire quelque chose. Alors ça, c'était le côté sincère et noble de la cause, mais il y avait le côté aussi personnel de dire, hey, on va montrer qu'on est capable de le faire. Et on a décidé de partir de notre propre cabinet, puis de continuer le dossier.
4: Même Philippe et moi, on avait fait ce qu'on avait appelé un arbre de logique, où on avait regardé tous les écueils auxquels on s'attendait à faire face. Et le premier écueil, c'est qu'on savait que parce que j'avais travaillé dans un bureau qui représentait le tabac, il allait demander de nous disqualifier. On se donnait juste 50-50 là-dessus. Puis ensuite, l'autorisation de l'action collective. Personne n'avait jamais réussi à faire autoriser une action collective contre le tabac. Et on se donnait 50-50 là-dessus. On se disait aussi, ils vont tout faire pour nous empêcher d'arriver au début d'un procès. Alors ça, on se donnait genre 60% de chance. Fait que tu commences avec 50 de 50 de 60, ça fait 15%. 15% de chance d'arriver au début d'un procès.
9: Que vous vous donniez?
4: C'est ça qu'on se donnait.
9: Wow.
4: Fait que les chances de gagner un procès, on se donnait comme 80% de chance. Ensuite, les chances de gagner en appel, on savait qu'il y avait un appel, un autre 80%, très optimiste. Puis les chances de collecter, c'était plus autour de 50. Donc, en définitive, on regardait un chiffre, puis c'était 4.
9: 4 quoi?
4: Pourcent.
9: De
4: chances de gagner et de collecter quelque chose.
9: Ultimement.
4: Pour ultimement.
9: Wow! Puis vous avez quand même décidé d'y aller.
4: Mais quand on regardait chacune des étapes, on se dit, mais on peut gagner ça. Puis on peut gagner ça. Puis on devrait être capable. Ça semble être une lubie, puis ça en était probablement une, mais Mais il y avait Philippe et moi, on voulait faire autre chose aussi. Tu sais, des dossiers d'intérêt public, des dossiers qui sont pas payants du tout.
9: Du droit social.

0: Oui, du droit où tu sens que tu vas faire une différence.
1: Philippe et Bruce ont à peine 30 ans. Ils quittent le confort d'un grand cabinet pour lancer le leur, avec en tête de faire ce recours collectif contre les cigarettiers. C'est leur premier dossier dans ce nouveau cabinet, mais surtout, c'est leur premier recours collectif à vie en tant qu'avocat. Et c'est compliqué de faire un recours collectif. Ça peut aussi être très long. Mais rapidement, ils vont comprendre qu'il leur faut un représentant. Un visage pour le recours, c'est une exigence de la Cour. Quelqu'un de crédible et surtout quelqu'un qui croit dur comme fer que l'industrie doit être tenue responsable de la dépendance de ses clients à la nicotine.
2: Certainement que ce serait très intéressant s'il y avait, partout à travers la province de Québec, là, des gens, des personnes ordinaires comme moi, là, qui se disaient, on reprend là où toi t'as commis mis dans le cadre, disons, là. On reprend ça de là, puis on continue à avancer. Je serai très disponible pour aider ces gens-là, parce que j'ai aimé
0: tout. On a tout de suite eu une connexion.
3: C'est comme si on avait frappé un coup de circuit, là, de trouver une personne comme ça.
0: Cécilia était tellement cool, parce que, tu sais, nous, on était des jeunes avocats qui n'avaient jamais fait une action collective, et beaucoup de gens auraient dit, pourquoi je m'embarquerais avec toi, là? C'est de nous faire confiance. Elle avait un peu un instinct de supporter le underdog, si je peux dire. Et c'est comme ça qu'elle nous voyait. Et donc, elle nous a fait confiance. T'sais, le dossier a été extrêmement exigeant pour elle. Mais on serait pas là sans elle.
4: Mais à un moment donné, elle a rêvé qu'elle voyait un bateau de gens qui essayaient de quitter leur pays ou qui essayaient d'aller vers le mieux-être, là. Puis des gens comme en dépouille sur un bateau qui fument. Et elle leur avait dit, inquiétez-vous pas parce que moi, je vais vous défendre. Je vais me battre pour ça. Puis je me disais, waouh, tu sais, je me disais, ça, c'est ma sœur. C'est elle. On fait pour les autres ce qu'on aurait voulu que les autres fassent pour nous, dans le fond.
1: Toute cette histoire me fait penser un peu à l'effet papillon. Vous savez, cette idée que le battement d'aile d'un papillon puisse provoquer un cyclone à l'autre bout du monde. On a ici une poursuite aux petites créances, minuscule pour des géants comme Imperial Tobacco, une poursuite qui déclenche une chaîne de dominos complètement improbable. C'est comme ça que Cécilia Letourneau, enseignante de Rimouski, placée en orphelinat à 10 ans et allergique à l'injustice, une femme qui n'avait demandé que 300 $ pour rembourser ses timbres de nicotine, se retrouve au cœur de ce qui deviendra l'action collective la plus importante de l'histoire juridique canadienne. 300 $ devenus 32,5 milliards, 27 ans plus tard. De l'autre côté, une action lancée par deux jeunes avocats, sans aucune expérience en recours collectif, mais prêts à affronter les armées d'avocats de trois compagnies centenaires et milliardaires. Fallait quand même le faire. Dans le prochain épisode, des montagnes de documents internes ultra-sensibles des géants du tabac américain qui tombent entre les mains des avocats québécois Bruce et Philippe, qui se rendent compte qu'ils ne sont pas les seuls à vouloir déposer un recours collectif. Je suis Alain Gravel. Merci d'avoir été là. On se retrouve au prochain épisode.
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6: Hey, j'ai eu un client, il prenait sa douche en deux étapes. Parce qu'il fallait qu'il fume.
7: Au milieu.
8: Entre les deux.
6: Ouais, ouais.
8: Oh.
6: Hey.
1: Je vous présente le docteur Marcel Boulanger. Il est aujourd'hui âgé de 97 ans. C'est un véritable pionnier de la lutte anti-tabac au Québec.
6: J'ai vu au cours de ma formation, on me faisait des opérations dans les poumons, chez les poumons. Je me souviens en particulier d'un cas où on sortait quasiment des petits choux-fleurs du poumon. La tumeur, tu sais. Ça m'avait impressionné. J'ai dit, aïe, aïe, aïe.

0: Et là, ça n'a vraiment pas de sens, là. Mais c'est à partir de ce moment-là que j'ai été préoccupé de ça. Je pense que j'ai été le premier médecin au Québec à dire que ce n'est pas des choix de vie. On est en face d'un problème de santé publique.
1: En 1998, Bruce Johnston, Philippe Trudel et Cécilia Letourneau déposent leur recours collectif, comme on l'a vu au premier épisode. Au même moment, le Dr Boulanger, lui, travaille en tant que président du Conseil québécois sur le tabac et la santé. C'est un organisme qui milite pour un Québec sans tabac depuis les années 70. Et le Dr Boulanger, il va avoir la même idée que Bruce et Philippe, c'est-à-dire lancer lui aussi un recours collectif pour poursuivre les géants canadiens du tabac. Moi, on me dit que vous êtes pas mal le premier qui avait parti le recours collectif.
0: Oui.
1: Est-ce qu'il est optimiste au début? Parce que c'était un peu David contre Goliath, là. C'était quelque chose, ça. Ça s'attaquait à ces grosses compagnies.
0: Optimiste, j'ai toujours été un optimiste dans la vie.
1: Mais c'était gros en chien, là, comme bataille.
0: Mais de base, moi, je suis plutôt d'abord un homme pas ambitieux, mais...
1: Combatif,
0: ouais.
2: Mais c'était un des écueils qu'on n'avait pas vu. Philippe et moi, on savait pas qu'il y avait un autre cabinet qui travaillait sur le même dossier.
1: Bruce Johnston, l'avocat et ami de Cécilia Letourneau.
2: Et là, Philippe et moi, on réalise, on est dans une course, là. Parce que comment le système fonctionne au Québec dans une action collective, si t'es pas le premier recours à déposer, tu vas être suspendu par le premier, tant que le premier est pas fini. Alors là, on a tout écarté, on a travaillé comme des fous furieux pour finir, puis on était les premiers à déposer.
1: Bruce Johnston et Philippe Trudel avaient en effet une longueur d'avance sur Marcel Boulanger et sur le Conseil québécois sur le tabac et la santé. Notamment parce que Bruce et Philippe, ils avaient déjà trouvé leur membre désigné, c'est-à-dire la personne qui accepte de représenter tous les autres membres du recours devant les tribunaux. Comme on l'a vu au premier épisode, dans leur cas, c'était Cécilia Letourneau qui a joué ce rôle. Marcel Boulanger et le Conseil québécois sur le tabac et la santé devaient donc, eux aussi, trouver leurs membres désignés.
3: Le chauffeur de taxi Jean-Yves Blais a 61 ans. En 1997, on l'opère pour un cancer du poumon. On retire alors un lobe de son poumon droit. Il n'avait que 10 ans quand il a commencé à fumer, en 1954.
4: Ça avait des annonces en pleine page de journal, puis fumer du morier, elle est si agréable. Manque-t-elle la marque d'un homme, j'en souviens d'autre de ça.
3: Après son opération, il a bien tenté d'arrêter de fumer, mais sans succès.
4: Mourir de ça, mourir d'autre chose, ou mourir d'autre chose, pareil.
3: C'est au nom des 49 000 fumeurs québécois qui, comme lui, ont contracté de graves maladies, présumément à cause de la cigarette, qu'il poursuit les cigarettiers. Il réclame 105 000 $ en dommages pour chacun des malades.
1: Votre prénom, Madame Blaise?
5: Blaise.
1: Sans indiscrétion, vous avez quel âge aujourd'hui?
5: 82.
1: Votre mari, lui, est décédé il y a quoi, il y a 10 ans?
5: Ça va faire 13 ans au mois d'août.
1: Comme pour Cécilia Letourneau, j'ai malheureusement pas pu parler à Jean-Yves Blais. Mais j'ai invité sa conjointe, Lise, et leur fils, Martin, à venir nous rencontrer en studio. Puis votre mari, c'est un gros fumeur?
5: Oui. Je me souviens qu'on a fait on faisait plusieurs voyages. Évidemment, sur l'avion, il allait se cacher dans, dans la toilette, hein, jusqu'à temps qu'il se fasse poigner.
1: OK.
5: Mais une fois, on était sur la route, on a fait un voyage sur la route, puis on a arrêté au motel le soir pour coucher, puis il est allé au restaurant, petit restaurant. Il est revenu en dedans, puis il dit, « Maman, il dit, les paquets, là, ils sont gros de même ici. Voyons donc. » Je savais que pour commencer. Ça faisait 2 semaines qu'il avait arrêté.
2: Oui, ça, c'était après son opération, quand il a eu son premier cancer.
5: Ah, cette fois-là, là.
2: Il s'est fait enlever le lobe inférieur du poumon droit, puis justement, il a essayé d'arrêter par la suite. Je pense que ça a duré... J'aurais pas fait mieux, mais ça a duré 18 jours.
5: Ah oui.
2: Puis là, il est arrivé, ce que tu as dit, là, qu'il voyait le paquet de cigarettes, là, très gros, là, devant ses yeux.
5: J'ai jamais vu ça.
1: Puis quand le deuxième cancer est arrivé, là, on est en...
2: 2012. Puis là, ça a été la déchéance. Là. Les 5 mois suivants, il était incapable de manger. Aussitôt qu'il essayait d'avaler quelque chose de non liquide, ça ressortait.
6: J'épargne les détails, là, mais c'était pas une période agréable, surtout pour lui, évidemment.
1: OK, en fait, il n'a jamais vraiment arrêté.
5: Non,
1: malgré ses cancers du poumon.
5: Puis quand il a pris l'ambulance aussi à la maison,

0: là. Il dit, oh, est-ce que tu veux genre fumer une avant de monter dans l'ambulance?
1: Ça, c'est avant de mourir.
0: Pas bien
1: Ouais,
0: loin, pas bien loin.
1: 2 semaines avant. Puis à l'hôpital, il fallait l'attacher parce
0: Ouais, il fallait l'attacher, mon
1: qu'il
0: Dieu.
1: voulait aller, il voulait aller en prendre une. C'est sûr, par la suite, on se dit, qu'est-ce que ça aurait changé? Il aurait pu aller en prendre une, ça aurait rien
0: Ouais,
1: changé.
0: mais je sais bien,
1: Sur le
0: mais tu
1: coup,
0: vois.
1: ce que tu dis, c'est non, non. Là.
2: Comment il
1: C'est ça.
2: réagissait quand
0: Ouais.
2: il se fait attacher à l'hôpital? C'est pas drôle,
1: Ah,
2: là.
1: ben,
0: Ah, ça, c'est pas
1: il
0: drôle, ça.
1: semblait à Jésus-Christ, là, dans le fond. Les gens sont. Il
0: Ouais.
1: était plus petit qu'avant, évidemment, malade, attaché à un lit d'hôpital.
0: Ouais.
1: Puis il rageait, c'est sûr qu'il était.
0: Mais oui.
1: Il était en colère. Je me rappelle que tu lui avais dit, tu trouves pas que la cigarette t'a fait assez de mal?
0: Mais
1: Quand il
0: oui.
1: voulait aller fumer, c'est ce que tu disais.
3: J'ai avec moi en ce moment Monsieur Jean-Yves Blais, le chauffeur de taxi. Monsieur Blais, bonjour.
4: Bonjour.
3: Et vous, mais pourquoi vous avez accepté d'embarquer là-dedans?
4: Parce que je n'avais plus rien à perdre. La cigarette a ruiné ma vie. Ça a abrégé mes jours. Ça, après m'avoir donné un cancer, ça a ruiné ma vie.
3: Mais en quoi, d'après vous, les compagnies sont responsables de ça?
4: Ils sont responsables de ça parce que, si vous vous souvenez bien, aller jusqu'au début, à la fin des années 60, début 70,
3: Oui.
4: on n'entendait pas parler de ça, que c'était dangereux fumer. On ne savait rien de ça. Eux autres le savaient, mais ils n'en parlaient pas.
1: Moi, j'ai le souvenir qu'ils se disaient, ces compagnies-là m'ont fait assez mal.
0: Ouais.
1: Puis s'est dit, on y va, je vais y aller, puis je n'ai rien à perdre, finalement, là. Ils m'ont déjà enlevé une partie du poumon. Donc, si ça peut aider, si je peux. Ça peut compenser le mal qu'ils m'ont fait, on va y aller.
0: Tout ce que je voulais, moi, c'était d'aller au bout, puis de mettre les cartes sur la table comme quoi le produit est pas bon. Puis que ça soit reconnu par le Québec, le Canada au complet, mais réellement affirmé.
1: Je me rappelle le dernier Noël, j'avais dit, pourquoi tu vas pas fumer dehors, là? Il faisait moins 20. Puis je parlais de la fumée secondaire. J'avais déjà dit, c'est un suicide programmé, ce que tu fais, là. Et il me disait, non, non, non, non. Il savait bien, là. Tout simplement, il était incapable. Il avait besoin de sa dose, là. Au-delà des mots, c'est ce que ça veut dire.
2: Ouais.
1: Il savait, là.
0: Ah ouais.
1: Mais j'imagine bien, maintenant que le recul, comment ces gens-là doivent se sentir. J'aurais aimé ça peut-être avoir un peu plus d'empathie, là. Quand j'y repense, des fois, on réfléchit à sa vie, là.
0: Ah
1: Ils sont pris avec ça, là. C'est. Ils ont pas le beau rôle, là. C'est pas un beau rôle, présentement, de fumeur, là.
2: En novembre 1998, le recours collectif de Jean-Yves Blais est déposé par le Conseil québécois sur le tabac et la santé. 2 mois seulement après celui déposé par Cécilia Letourneau, au début septembre. 2 recours donc contre les cigarettiers canadiens, déposés à quelques semaines d'intervalle à l'automne 1998.
5: Pourquoi c'est arrivé en 98? Pourquoi ce recours-là en 98?
2: Maître André L'Espérance, avocat pour les recours Blais et Letourneau.
5: Dans la vie, il y a le talent, il y a le travail, mais il y a le timing. Le contexte temporel est absolument crucial pour que ça fonctionne. Et 98, c'était l'année. C'était l'année charnière au Québec, sur la planète, où ça a viré contre les compagnies de tabac. C'était un produit qui était plus ou moins accepté socialement. Il a cessé de l'être. Et les procès américains, 96-98, sont arrivés.
6: I'd like to ask our guests to please take your seats. This is an historic hearing.
2: Tout ce qui va mener à cette année charnière de 1998 et donc au recours collectif Blais Letourneau, ça commence ici, en avril 1994, alors que les 7 dirigeants des plus grandes compagnies de cigarettes américaines sont appelés à témoigner devant le Congrès. Une scène historique.
7: Brian Williamson Tobacco Company.
8: Philip Morris USA.
9: R.J. Reynolds Tobacco Company.
10: U.S. Tobacco.
11: Laurel Art Tobacco Company.
12: Leggett Group.
13: American Tobacco Company.
14: Do you swear that the testimony you're about to give is the truth, the whole truth, and nothing but the truth?
15: Yeah. Let me ask you first, I'd like to just go down the row, whether each of you believes that nicotine is not addictive. And just yes or no, do you believe nicotine is not addictive?
16: I believe nicotine is not addictive, yes.
15: Mr. Johnston.
17: Cigarettes and nicotine clearly do not meet the classic definitions of addiction.
18: I believe that nicotine is not addictive.
2: La question que vous venez d'entendre, est-ce que la nicotine est addictive? Les 7 dirigeants

0: affirme tour à tour, sous serment, que non, elle ne l'est pas. Un mensonge répété presque en chœur. Mais l'histoire prouvera que ses dirigeants savaient pourtant très bien que la nicotine créait une dépendance. Cette scène sera surnommée les Sept Nains par les historiens et les militants. Elle représente un moment charnière de la lutte anti-tabac, parce qu'elle rend visible ce que plusieurs soupçonnent déjà. Les compagnies ne se contentent pas de mentir, elles conspirent entre elles. En 1994, tous ceux qui s'intéressent à l'industrie du tabac suivent ces audiences de très près, surtout ceux qui y travaillent.
1: Je peux pas dire que j'ai regretté ces années-là, parce que ça a été des grands défis tout le temps.
0: André Benoît a été vice-président en communication chez GTI McDonald. Et avant ça, il était directeur des affaires externes chez R.G. Reynolds International.
1: Justement, des défis de pouvoir défendre une industrie indéfendable, voyez-vous? Wow. C'est drôle à dire ça.
2: Moi, j'avais le défi de défendre l'indéfendable.
1: Mais
2: quand même extraordinaire.
1: Ben oui.
0: Quand ces audiences ont lieu en 1994, André Benoît a à peine 30 ans. Il vient tout juste d'accepter un poste chez R.G. Reynolds, la compagnie américaine qui produit notamment la marque Camel. Son ultime entrevue d'embauche a lieu directement au siège social de R.G. Reynolds, en Caroline du Nord. La journée même où les sept PDG affirment, dans des audiences publiques et télédiffusées, que la nicotine n'est pas addictive.
3: I believe that nicotine is not addictive.
4: And I too believe that nicotine is not addictive.
1: Je me souviendrai toujours de cette comparution-là parce que j'étais à Winston-Salem pour des entrevues à ce moment-là. Puis
2: en
1: tout
2: Caroline.
1: Le monde, en 94, et tout le monde regardait ça sur leur écran.
2: Puis est-ce que les gens qui étaient autour de vous, ils devaient en avoir qui disent, ben voyons, est-ce que vous avez entendu ça ou des gens qui trouvaient...
1: Ben, écoutez, imaginez où on est. Hein? On est dans la maison mère d'un fabricant. C'est des gens qui croyaient ce que leur disaient leurs dirigeants. Si tous les PDG de ces compagnies-là levaient la main et disaient « ce n'est pas addictif », qui suis-je pour pas le croire? Et probablement que les gens qui sont en recherche et développement dans ces compagnies-là savaient peut-être des choses. Et peut-être les PDG en le savaient, mais... On continue à voir les PDG lever la main droite et dire « ce n'est pas addictif ». Donc, on avait la réaction de dire « ah ben c'est la vérité, ils sont honnêtes quand ils disent ça ». Est-ce qu'on disait « ah, on va les avoir avec notre produit, il y a de la nicotine dedans ». Non, ça on disait pas ça. Un argument que nous on utilisait souvent, c'était de dire, ben regardez tous ceux qui cessent de fumer au Canada chaque année. C'est un énorme chiffre. Si c'était si addictif que ça, comment ces gens-là réussissaient si bien à cesser de fumer? Il n'y avait pas unanimité dans le monde scientifique sur la question de l'addictivité. Donc, nous, on profitait un peu de ce flou-là pour dire, ben écoutez, c'est pas 100% prouvé que la cigarette était addictive.
0: À l'extérieur des compagnies de tabac, cette comparution a l'effet d'une bombe. Affirmer, comme le font les sept PDG, que la nicotine n'est pas addictive, alors que tout le monde connaît des fumeurs incapables d'arrêter, ça sent le mensonge. C'est une très grosse craque qui apparaît dans l'édifice de cette industrie milliardaire. Depuis des décennies, les compagnies de tabac se font poursuivre par des fumeurs et ex-fumeurs rendus malades par la cigarette. Et pourtant, malgré des centaines de procès menés aux États-Unis depuis les années 50, aucune de ces compagnies n'a jamais eu à dédommager un seul client. Mais après la scène des Sept Nains, une chaîne d'événements va s'enclencher. Une chaîne qui, peu à peu, va ouvrir la voie à de nouveaux litiges, d'abord aux États-Unis, puis éventuellement au Québec.
5: Pour gagner un procès, ça prend des témoins, mais ça prend des documents. Personne réussit à mettre la main sur des documents compromettants des compromettants. Toi, tu as fait de l'enquête, là. Quand tu as un document compromettant, puis tu as un aveu, puis tu as une conspiration, tu es content, là.
2: C'est béton.
5: C'est fini. Mais si tu n'as pas ça, c'est ta parole contre leur parole, tu ne réussis pas.
0: André L'Espérance, avocat pour les recours collectifs, Blais et les Tourneaux.
5: Et il y a eu des fuites de documents et aux États-Unis dans les années 94, 95, 96, des fuites de documents d'avocats qui travaillaient chez certains des gros bureaux de tabac aux États-Unis qui défendaient les poursuites instituées au cours des 40 dernières années.
6: The Brown and Williamson Tobacco Corporation had researched

0: as early as 1963.
1: Des documents internes du fabricant de cigarettes Brown & Williamson indiquent que grâce à ses propres chercheurs, la compagnie savait déjà en 1963 que la nicotine causait la dépendance et que certains ingrédients contenus dans la cigarette étaient cancérigènes.
2: Thousands of secret industry documents reveal that the tobacco companies knew cigarettes were deadly.
1: Mais au lieu d'alerter le département de santé publique, la compagnie garde ses résultats secrets et continue à prétendre officiellement que rien ne prouve que la cigarette soit dangereuse. D'autres documents révèlent également que...
3: Autre chose, le web. Le web commençait à l'époque. Sans le web, on ne serait pas ici en train de se parler. Alors, ces documents-là, ils sont retrouvés sur les sites et disponibles.
4: For the first time, a state government is taking the tobacco industry to court on behalf of the taxpayers.
5: Une nouvelle bataille est engagée contre les producteurs de tabac dans le sud des États-Unis. Le Mississippi a entamé lundi des poursuites et entend ainsi récupérer des centaines de millions de dollars.
6: Les documents fuités en 1994, suivant l'audience des 7 PDG au Congrès, sont les premières preuves d'une conspiration qui sont mises à la portée du grand public. Très vite, des militants et des avocats vont s'en emparer. En 1994, le Mississippi est le premier État à lancer une poursuite pour tenter de récupérer les coûts de santé liés au tabagisme. 45 autres États américains vont suivre. C'est le début des grands procès américains des années 90 contre les géants du tabac. Et au cœur de ces procès, il y a l'histoire d'un homme, un lanceur d'alerte qui va ébranler toutes les défenses de l'industrie.
7: Yes or no? Do you believe nicotine is not addictive?
8: I believe nicotine is not addictive, yes.
9: I believe that nicotine is not addictive. I believe that nicotine is not addictive.
6: Mais quand lui entend son ancien patron mentir sous serment devant le Congrès américain, ça fait déjà un an que ce lanceur d'alerte a perdu son emploi chez le cigarettier Brown & Williamson.
10: Ils ont menti, délibérément et consciemment. Ils continueront de mentir. C'est une dépendance.
6: Il s'appelle Jeffrey Wigan. Il est un ancien cadre dans l'industrie du tabac. Et c'est en grande partie à cause de lui qu'on a pu briser l'omerta entourant cette industrie. Si tout ceci vous dit quelque chose, c'est normal. L'histoire de Jeffrey Wigan a fait le tour du monde et a même été portée au grand écran. Dans le film The Insider ou L'initié au Québec, Russell Crowe joue le rôle de Jeffrey Wigan et Al Pacino, celui du journaliste qui l'a fait connaître.
11: En plus de l'humiliation de me faire renvoyer, vous me menacez? Vous menacez ma famille?
6: Le film The Insider s'ouvre sur cette scène de Jeffrey Wigan, congédié par le PDG de Brown & Williamson. À ce moment, Wigan est vice-président à la recherche et au développement. Il était en fait le scientifique le plus haut placé de l'entreprise. Il occupait ce poste depuis 4 ans.
12: What was your role exactly?
13: It was clearly to take the knowledge that I had spent and gained in 25 years in the medical industry.
6: Wigan m'explique que pour un salaire annuel de 300 000 $, Brown & Williamson l'avait recruté en tant qu'expert en biochimie avec 25 ans d'expérience dans l'industrie médicale pour développer des produits de tabac moins nocifs. Des produits capables d'offrir une bonne dose de nicotine, mais avec un risque réduit pour la santé, du moins en théorie. Mais à l'époque, ce genre de recherche était perçu comme très risqué sur le plan légal. Engager quelqu'un comme Wigan et lui donner ce mandat pour une compagnie de cigarettes, c'est un peu comme admettre haut et fort que ces produits étaient dangereux pour la santé. Très vite, Wigan se heurte à un mur. Pendant 4 ans, ses recherches sont freinées, ses notes sont censurées. Et la goutte qui fait déborder le vase, c'est quand il sonne l'alarme à propos d'un additif cancérigène, la coumarine, présent dans le tabac à pipe. En tant que scientifique en chef, il demande à ce qu'on le retire. Une demande qui sera ignorée.
13: And that was it. I wrote a very strong note to the president that it was wrong to continue selling a product that we now know created a harm.
10: C'était la goutte de trop. J'ai écrit une note très ferme au président disant que c'était moralement inacceptable de continuer à vendre un produit dont on savait désormais qu'il causait des torts. Et une chose a mené à une autre.
13: He fired me.
10: Il m'a renvoyé.
13: That's where we are today.
10: Et c'est là que nous en sommes aujourd'hui.
6: En 1995, l'équipe de l'émission d'affaires publiques 60 Minutes convainc Jeffrey Wigan de parler publiquement à des millions de téléspectateurs. Mais très vite, l'information va fuiter. Et l'industrie apprend que Wigan s'apprête à briser son accord de confidentialité avec Brown & Williamson et de divulguer publiquement ce que

savent les compagnies de cigarettes sur l'aspect cancérigène et addictif du tabac. Pire encore pour l'industrie, Waegund entend non seulement témoigner à 60 Minutes, mais aussi dans le cadre du procès intenté par l'État du Mississippi.

0: assurer ma sécurité et celle de ma famille 24 heures sur 24, 7 jours sur 7.
1: During one incident, somebody put a bullet in my mailbox addressed to my children. To my children.
0: Un jour, quelqu'un a mis une balle d'arme à feu dans ma boîte aux lettres, adressée à mes enfants. À mes enfants. C'était des moments très, très intenses que de vivre avec un garde du corps armé. La vérité et encore la vérité, c'est tout ce que j'ai jamais dit et c'est tout ce que je dirai toujours. La vérité. Et ils ne supportent pas la vérité, Alain. Et c'est comme ça qu'ils ont perdu ce procès. Et ils continueront de perdre chacun des procès à venir parce qu'ils ont tout construit sur des faux récits, une fausse logique et de faux documents.
2: The man who blew the whistle was Dr. Jeffrey Wigand, who was called a true American hero last Friday, the highest-ranking tobacco executive ever to turn against his employer and tell the long-hidden truth about cigarettes and their capacity to addict and eventually to kill smokers.
3: Nous sommes en février 1996, et c'est de cette manière que l'animateur Mike Wallace ouvre l'émission 60 Minutes, l'émission d'affaires publiques la plus écoutée aux États-Unis. Il présente Wigand, je le cite, comme l'homme qui a fait éclater l'affaire, salué comme un véritable héros américain, le plus haut cadre de l'industrie du tabac à s'être jamais opposé à son employeur pour révéler la vérité longtemps cachée sur la cigarette, c'est-à-dire sa capacité à créer une dépendance et à terme, à tuer ceux qui la consomment. Après la diffusion de l'entrevue, Wigand devient instantanément l'un des lanceurs d'alerte les plus connus au monde. Mais sa prise de parole a des conséquences énormes pour lui. Menace de mort, pression judiciaire, le stress de l'affaire finit même par faire éclater son mariage. Et plus aucune grande compagnie n'a voulu l'embaucher par la suite.
4: Avec le recul, considérant tout ce que vous avez vécu, est-ce que votre combat contre ces entreprises en a valu la peine?
0: Vous savez, pendant 5 ans, j'ai été témoin de la fraude à laquelle ils se livraient quotidiennement. Je l'ai vu. Et pourquoi? La vérité? Non, j'ai dit la vérité, et cette vérité, elle a résisté à l'épreuve du temps, n'est-ce pas? Alors que leur vérité à eux, elle n'a pas du tout résisté à l'épreuve du temps. Donc, ce que je veux dire, c'est que je n'ai aucun regret sur là où je suis, ni ce que j'ai fait. Je crois que j'ai fait ce qui était juste. Mon seul regret est de ne pas avoir encore réussi à les forcer à fermer.
3: Le témoignage de Jeffrey Wigand vient confirmer ce que les documents fuités de 1994 laissaient déjà entrevoir, c'est-à-dire que l'industrie du tabac mentait sur les dangers de la cigarette et aussi sur le caractère addictif de la nicotine. Et donc, devant l'ampleur des preuves, plutôt que de faire face à un juge et un jury, en novembre 1998, les cigarettiers ont décidé de conclure une entente historique avec 46 États américains, ce qu'on a appelé le Master Settlement Agreement, une entente de plus de 200 milliards de dollars. Mais l'argent, ce n'est qu'une partie de l'histoire, parce que le Master Settlement Agreement oblige aussi les compagnies à ouvrir leurs dossiers. Des millions de documents internes, autrefois confidentiels, sont ainsi rendus publics dès 1998 et accessibles à tous sur le web.
5: Remettez-vous en 1997-98, est-ce que sans ces documents, vous auriez pu faire cette action collective à votre avis?
6: Non, je crois pas.
3: Vous entendez Mario Bujold, il est l'ancien directeur général du Conseil québécois sur le tabac et la santé. En compagnie du docteur Marcel Boulanger, il initie ce qu'on a appelé le recours collectif CQTS Blais contre les cigarettiers canadiens, déposé seulement 2 mois après celui de Cécilia Letourneau.
6: Si on dit que les compagnies ont menti à la population, si on dit que les compagnies ont véhiculé des fausses informations, il faut toujours bien avoir des documents. Le rationnel derrière ça, c'était de dire le tabac, c'est pas un hasard si ça cause autant de dommages à la société. C'est parce qu'il y a des compagnies derrière. Il y a toute une mise en marché qui est faite. Et on pourrait dire que les compagnies de tabac sont le vecteur des maladies causées par le tabac. La cigarette, c'est ça. Hein? La cigarette, c'est le produit de consommation le plus meurtrier de l'histoire de l'humanité. C'est vraiment là que ça part.
7: C'est une grosse victoire pour les militants anti-tabac du Québec. La Cour supérieure a autorisé un premier recours collectif contre les grands

0: vend du tabac, les victimes du Québec pourraient recevoir une somme de près de 4 milliards.
1: Bien content. Ça n'a pas servi à rien. Là. Ça fait 6 ans que ça dure.
2: On est en 2005. Après une décennie de batailles aux États-Unis, c'est maintenant au tour du Canada, alors que la Cour supérieure du Québec autorise les deux recours collectifs, Blais et Les Tourneaux. Autrement dit, la Cour accepte que les recours soient entendus dans le cadre d'un procès. Ces deux recours, qui se faisaient la course, décident finalement d'unir leurs forces et de faire front commun. Et à partir de 2005, les avocats passent en mode préparation. Ils plongent dans des millions de pages de documents internes, mais cette fois, ceux des cigarettiers canadiens, pour démontrer ici ce qui a déjà été exposé aux États-Unis. Dans les prochains épisodes, on remonte une fois de plus dans le passé pour vous raconter comment l'industrie du tabac aux États-Unis, comme ici, a réussi à normaliser un produit qu'elle savait pourtant addictif et mortel. Je m'appelle Alain Gravel. Merci de nous avoir écoutés. On se retrouve au prochain épisode.
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0: Ici Madeleine Blais-Morin. À ça nous regarde ce soir.
1: Un signal d'alarme.
2: Ça démontre vraiment l'ampleur de la crise.
0: Un drame qui frappe l'imaginaire et qui met un nouveau visage sur la crise de l'itinérance.
3: J'espère que ça va être un vrai coup de massue.
0: La découverte d'un bambin dans un campement suscite l'indignation et provoque de nouveaux appels à l'action.
4: C'est totalement inacceptable.
5: Inacceptable et choquant.
6: Gênant pour notre société.
7: Ça fend le cœur.
8: Faut attaquer la question de l'itinérance.
0: Est-ce la goutte de trop qui pourrait faire bouger les choses? En entrevue, Pauline Marois. Aussi à l'émission, l'arrivée de l'élite mondiale du cyclisme suscite excitation et frustration à Montréal.
9: Comment vous trouvez ça, les rues barrées?
10: Un peu de bordel.
9: Ça, c'est de l'argent qui est directement injecté dans les hôtels, dans les restaurants, dans les commerces.
0: Accueillir un grand événement du genre, en vaut-il le coup? Et plus tard, influencer les électeurs grâce aux influenceurs, partis politiques et créateurs de contenu font maintenant campagne, main dans la main. Bon jeudi soir à tous. On vous a souvent parlé d'itinérance à l'émission, mais cette triste histoire de bambin d'un an qui se trouvait avec sa mère dans le campement rue Notre-Dame à Montréal a secoué beaucoup de monde depuis hier, comme si on montait d'un échelon dans la gravité de la crise. Et vous l'entendiez, ça a fait réagir sur le terrain de la campagne électorale. On va faire le point ce soir avec notre journaliste Marie-Christine Bouillon. Bonsoir Marie-Christine.
11: Bonsoir Madeleine.
0: D'abord, pour ce qui est du bambin, il a été pris en charge vendredi dernier par la Direction de la protection de la jeunesse et il est en bonne santé.
11: Ouais, aucune crainte pour sa vie, Madeleine, selon le service de police de la ville de Montréal, qui est intervenu, vous l'avez dit, vendredi au campement rue Notre-Dame, campement qui compte quand même plus d'une centaine de tentes. C'est un signalement à la DPJ qui a mené les policiers à découvrir l'enfant d'un peu plus d'un an. Sa mère, c'est ce qu'on a appris, s'est installée dans ce campement récemment. Le directeur de l'organisme L'Anonyme, qui est présent aux abords du campement depuis des mois déjà, Julien Montreuil, estime que la présence d'un bébé dans un campement, ça démontre l'ampleur du problème de l'itinérance.
2: Je pense que c'est une illustration très claire de cette situation-là, puis une situation très claire où on n'a jamais eu, mais on a encore moins les moyens de l'inaction et de pas mettre tout ce qu'il faut mettre en place, d'avoir le courage politique de mettre les financements nécessaires pour pouvoir justement offrir des opportunités aux personnes qui sont là.
0: Julien Montreuil qui parle

0: parle de courage politique. Donc, ça a amené toute cette question-là sur le terrain de la campagne électorale. On les entendait en manchette, là, les chefs des principaux partis, promettre de s'attaquer à l'itinérance, pardon, s'ils sont élus le 5 octobre.
1: Oui, vous l'entendiez, là, ils trouvent ça inacceptable, ils sont choqués, ils sont émus. Ils promettent tous d'en faire une priorité, Madeleine, s'ils sont élus. Éric Duhaime du Parti conservateur promet de son côté d'éliminer les campements parce que, selon lui, ce n'est pas une solution d'habiter dans une tente. Il veut s'attaquer aux nombreux facteurs de cette crise. Santé, santé mentale, financement des organismes d'aide, entre autres. Du côté de Québec solidaire, on insiste sur la création de logements. Promet aussi d'augmenter le financement à la mission des organismes communautaires pour leur permettre plus de liberté et moins de bureaucratie, finalement. Passer plus de temps sur le terrain. Le PQ, de son côté, compte réduire de 50 % l'itinérance, notamment en créant des logements proportionnels aux besoins, c'est ce qu'a dit le chef, et en accompagnant mieux les personnes en situation d'itinérance. Le chef libéral, de son côté, a rappelé que son plan de lutte à l'itinérance avait été conçu avec James Hughes de l'organisme montréalais Mission Old Brewery. Et selon Charles Milliard, il faut investir, oui, dans des logements sociaux, mais aussi augmenter le nombre d'intervenants sur le terrain et agir en amont, avant que des personnes se retrouvent à la rue. De son côté, Christine Fréchette assure que la CAQ travaille sur un plan national de lutte à l'itinérance et elle est d'avis que le dénombrement qui se fait ponctuellement devrait se faire annuellement pour connaître qui constitue cette population dans les campements du Québec.
0: Donc, il y a des promesses de la part des partis politiques, mais la mairesse de Montréal, elle, demande plus que des promesses. Elle veut voir des actions concrètes.
1: Oui, Soraya Martinez-Ferrada en a assez. Elle n'évite aucune solution. Peut-être qu'elle s'adressera aux tribunaux, c'est ce qu'elle a dit en entrevue. Pour elle, on vient de franchir une ligne rouge avec ce bébé qui vivait dans le campement Notre-Dame. Elle répète que c'est une crise d'ampleur nationale. On l'écoute.
2: Je pense que le choix politique, c'est de dire on va adresser la crise puis on va mettre tous les moyens pour la régler. Ce qu'on demande, c'est non seulement du financement, mais c'est cette capacité d'agir qui va faire qu'on va plus se retrouver dans des situations comme celle-là, comme celle qu'on vient de vivre et bien d'autres. Puis moi, je tiens vraiment à remercier les organismes communautaires, les intervenants de première ligne. Imaginez vivre avec cette anxiété, ce stress-là humain à tous les jours parce que c'est nos répondants de première ligne. Puis je pense qu'ils ont besoin d'aide.
0: Ouais, parlons-en des organismes de première ligne. Comment ils ont réagi, eux, à cette affaire?
1: Ben, ils répètent qu'il faut plus de ressources. Ça fait longtemps qu'on le dit. Ils continuent de le dire. Il y a des solutions qui existent, mais selon ces organismes, elles ne sont pas déployées en nombre suffisant pour répondre à tous les besoins. Par exemple, l'organisme Le Chaînon à Montréal, qui œuvre auprès de femmes en situation d'itinérance, indique avoir accueilli 28 femmes enceintes l'année dernière. Mais ça, c'est un nombre qui compte seulement les femmes qui ont accepté de dévoiler leur grossesse aux intervenantes. Donc, ce nombre serait plus élevé selon l'organisme, qui a un programme, cela dit, pour mères avec enfants. Mais dans son programme, il n'y a que 5 logements disponibles et c'est évidemment pas suffisant pour répondre aux besoins. Discours semblable de la part du directeur général d'un autre organisme local, le Carrefour familial Hochelaga, situé tout près du campement Notre-Dame. Selon Mathieu Morin, dire que la situation est critique, c'est un euphémisme.
3: Nous, ce qu'on voit, surtout avec l'ouverture de notre nouvelle ressource, c'est qu'une augmentation de l'itinérance familiale. C'est un enjeu qu'on voyait pas vraiment avant. Nous, la moitié des familles qu'on a accueillies étaient en situation d'itinérance cachée. Donc, accueillies chez papa, chez maman, chez un ami. C'est vraiment en hausse. L'itinérance familiale, on ne la voit pas parce que souvent, les enfants sont placés. Donc, c'est très rare qu'on va voir des enfants dans la rue, mais là, on vient d'en trouver un. Donc, moi, je pense que c'est vraiment un signal d'alarme énorme.
1: Signal d'alarme, selon lui, ce qui manque, c'est surtout le financement.
0: Merci, Marie-Christine.
1: Avec plaisir.
0: Et avec nous ce soir, Pauline Marois, ancienne première ministre du Québec et instigatrice du Grand Sommet sur l'itinérance qui aura lieu d'ici le mois de juin prochain. Madame Marois, bonsoir.
4: Bonsoir, Madame Blémorin.
0: Madame Marois, il y a plusieurs parcours qui peuvent mener à la rue, mais quand on est rendu à parler d'un bambin dans un campement, qu'est-ce que ça révèle sur la gravité du problème?
4: Ça révèle justement l'ampleur du problème et que l'inacceptable est en train d'arriver. Moi, c'est ça que ça me dit, ça me touche d'abord directement, ça me touche au cœur. Je me dis, une société qui en est là a failli quelque part. Et cependant, une fois qu'on a dit ça, On ne doit jamais baisser les bras, à mon point de vue. C'est pour ça que je me suis engagée avec d'autres personnes, d'ailleurs, qui appuient la démarche. N'oublions jamais que c'est une démarche non partisane. J'ai des anciens collègues des autres formations politiques qui appuient plus des leaders de notre société qui soutiennent cette démarche-là.

0: ça, mais de ne pas baisser les bras et le plus rapidement possible. On est en campagne électorale, on peut comprendre que il y a comme des décisions qui doivent se prendre par la population, mais dès que le prochain gouvernement sera formé, il faut qu'on prenne à bras le corps cette question. Il y a eu des gestes de poser, puis je veux pas blâmer ce qui s'est fait dans le passé, parce qu'il y a des efforts considérables faits par les villes, par les organisations communautaires qui sont à bout, comme ils disent, là, qui tiennent ce dossier-là à bout de bras. Mais maintenant, il faut passer à autre chose.
1: Et ça va prendre quoi?
0: Ben, à mon point de vue, ça prend deux ou trois choses. Mais la première, c'est la volonté politique. C'est pour ça qu'on a insisté pour en parler beaucoup avant la campagne. Puis on se rend compte que c'est à chaque fois, les chefs sont questionnés sur ça. Jusqu'à maintenant, les réponses sont très intéressantes. Comme moi, je suis ça, je peux vous dire, là, et mes camarades, mes collègues, Mme Courchain, Marguerite Blais et autant Véronique Yvon que Françoise David, on est au premier rang pour, on va se voir d'ailleurs encore bientôt, pour s'assurer que le débat est bien positionné. Alors, il faut de la volonté politique. C'est la première chose qu'il faut. Donc, que ça se passe au plus haut niveau, que tous les partenaires, que ce soit les organisations communautaires, les municipalités, qui elles aussi en sont au front, avec des coûts énormes. Vous avez vu, elles ont donné les coûts. Alors, que toutes les organisations liées, tous les services liés de près ou de loin, identifient exactement qu'est-ce qui doit être fait pour briser les silos, pour mieux se coordonner, parce qu'il y a de la bonne volonté, il y a des actions qui sont menées et qu'on établisse rapidement des priorités. Et tout ça, moi, ce que je suggère, ce que nous suggérons, c'est que ça se fasse à l'occasion d'un grand rendez-vous national, d'un sommet où chacun s'engage, on fixe des objectifs, puis on établit des bases budgétaires aussi. Mais le principal problème actuellement, là, au-delà du fait que il y a des personnes qui vivent un véritable drame humain, c'est l'absence de coordination, c'est des orientations plus ou moins claires quant aux priorités, c'est le logement social, le logement abordable, c'est le logement de dépannage, ce sont les services qui doivent les accompagner, c'est la prévention pour éviter qu'on augmente le nombre de personnes qui se trouvent dans la rue, parce qu'actuellement, malgré toute la bonne volonté du monde, malgré des sommes importantes investies par le gouvernement, 20% de plus, 12 000 personnes identifiées, donc visibles.
1: Ça ne va pas dans la bonne direction. Ça ne va pas dans la bonne direction en ce moment. Puis vous parlez de problèmes, mais est-ce qu'il y a un risque aussi qu'on s'habitue, qu'il y ait une forme de fatalité face à l'itinérance?
0: Bon, mais vous touchez là un des points que je discute régulièrement avec les personnes que je rencontre. Là. Comme je vous dis, j'ai travaillé autant avec le maire de Québec qu'avec Mme Soraya, qu'avec Bruno Marchand, avec les organisations communautaires. J'en ai vu au moins une quinzaine jusqu'à maintenant. J'ai rencontré des intervenants qui sont sur le terrain. Et ma grande crainte, c'est deux. C'est un, qu'on s'habitue, et trois, qu'on perde le contrôle. Parce qu'il peut arriver aussi que ça devient tellement important qu'on soit plus capable d'agir avec efficacité puis de contrer le phénomène. Puis je pense toujours, je pense que tout le monde qui a vu ça, qui en a entendu parler, je pense à Vancouver. Et bien évidemment, c'est beaucoup orienté, eux, c'est-à-dire la situation qu'ils vivent est beaucoup liée à la consommation.
1: Dans le quartier Downtown Eastside, entre autres.
0: C'est ça. Mais il reste qu'actuellement, moi j'ai eu le sentiment, j'y suis allée il y a à peine 2 ans, mais j'ai le sentiment qu'ils sont plus capables de gérer la situation. Puis je pense qu'il faut pas en arriver là. Puis il y a tellement de bonne volonté partout, si on met ensemble tous nos efforts, je suis persuadée qu'on va y arriver. Mais il faut que ça se passe d'abord au niveau du gouvernement, du chef ou de la chef de l'État, peu importe la personne qui sera au règne du pouvoir, mais il faut que ce soit là que ça démarre et que tous soient associés à la démarche. C'est comme ça qu'on va y arriver, je suis persuadée.
1: Je ne sais pas si cette triste histoire de bébé, là, de bambin dans un campement va peut-être servir de bougie d'allumage. Je me posais la question, Pauline Marois, vous, ça a été quoi l'élément déclencheur qui vous a dit, faut que je m'engage, faut que je donne de moi dans cette cause-là?
0: Moi, ça a été deux choses. Mon conjoint qui à chaque fois me disait, ben, pourquoi les églises embarquent pas? Pourquoi telle organisation fait pas ça? Puis,

0: disait, ben écoute, toi, tu es habitué de faire des grandes politiques publiques. Comment on peut aborder cette question-là? Mais ce qui a fait renverser le tout, je passe tous les jours, en fait, presque tous les jours, vous savez que je suis chancelière à l'UQAM, je passe presque tous les jours devant Cactus. C'est une organisation d'injection supervisée. Écoutez, le cœur me retourne à chaque fois que je passe. Les gens sont dans la rue, sous la pluie, s'interpellent. Il y a des situations d'une tristesse qui crève le cœur. Et puis après ça, là, je suis allée sur le terrain, j'ai vu des organisations qui prennent en charge des femmes, des jeunes, des personnes âgées. Puis je me suis dit, c'est pas vrai que le Québec, dont je suis si fière, va accepter ça. Et on est capable collectivement de prendre cette situation-là à bras-le-corps et de trouver des solutions ensemble, puis de sortir les personnes de la rue. La rue, ce n'est pas une maison.
1: Oui. Pauline Marois, ancienne première ministre du Québec, instigatrice du grand sommet sur l'itinérance qui doit avoir lieu l'année prochaine. Merci.
0: C'est moi qui vous remercie.

0: On va maintenant retrouver notre analyste politique à Québec, Véronique Prince, pour nous dire ce qui s'est passé sur le terrain de la campagne électorale aujourd'hui. Véronique, bonsoir.
1: Bonsoir, Madeleine.
0: Il y a un chiffre qui a attiré l'attention aujourd'hui, c'est 30 000. 30 000 emplois qui pourraient se retrouver à risque si la guerre commerciale se poursuit entre le Canada et les États-Unis. C'est un chiffre qui a été avancé par la chef de la CAQ, Christine Fréchette. Et ce qui est frappant, c'est qu'elle n'avait pas voulu fournir ce chiffre avant aujourd'hui.
1: Oui, puis encore hier, au débat de Nouveau Crave, le débat des chefs, elle voulait pas le fournir, ce chiffre-là, quand la question lui était posée, à savoir, est-ce que son gouvernement a estimé le nombre d'emplois qui pourraient être perdus à cause de la guerre tarifaire? Elle a toujours répondu que c'est impossible pour elle de le donner, à la fois hier et aussi dans le débat de TVA la veille, parce qu'on ne connaît pas encore l'ampleur de la crise, disait-elle. C'est pas la même chose si ça dure 3 semaines versus 3 mois. On l'a souvent entendu dire ça. Donc, comme on ne connaît pas l'ampleur, elle a jamais voulu s'avancer jusqu'à aujourd'hui. Je souligne tout de même, Madeleine, que c'est pas elle qui a fourni le chiffre de son propre chef, là. C'est-à-dire que la question lui a encore été posée par les journalistes, cette fois aujourd'hui, sur sa caravane, alors qu'elle visitait un fournisseur d'aluminium en Montérégie. Et c'est cette fois-là où elle a dit, bon, mais je vais vous répondre, c'est environ 30 000 emplois, mais avec plusieurs nuances, là, qu'elle a apportées. Elle dit, par exemple, que son gouvernement avait identifié une 60aine d'entreprises dans les tout premiers jours, là, de la campagne électorale, une 60aine d'entreprises qui sont suivies de manière très attentive quand il y a eu ces nouveaux tarifs imposés dans une variété de secteurs, mais encore là, il n'a pas voulu les identifier. On se doute bien sûr qu'il s'agit d'entreprises dans les secteurs les plus touchés là actuellement par les tarifs, mm-hmm. comme l'aluminium, l'acier, le secteur du meuble peut-être aussi. Mm-hmm. Mais bref, c'est à l'intérieur de ces 60 entreprises qu'il y a une partie des travailleurs ou des équipes qui seraient touchées. Maintenant, est-ce que c'est le seul scénario dont elle dispose? Parce mm-hmm. que le chef libéral, Charles Millière, lui, croit que c'est beaucoup plus que ça, le nombre d'emplois potentiels perdus.
0: Peut-être d'ailleurs qu'on pourrait entendre certains extraits de la journée. Commençons par Christine Fréchette, Paul Saint-Pierre Plamondon, suivi de Charles Millière.
2: Une 60aine d'entreprises qui sont suivies de manière très attentive par le gouvernement. Et ces entreprises-là sont dans une variété de secteurs, mais ils totalisent, en fait, ils regroupent à eux seuls 30 000 emplois.
3: D'arriver avec un chiffre qui est... peut-être élevé, ou en tout cas qui n'est pas le plus optimiste des scénarios, n'a aucun sens à la lumière de ce qu'elle a elle-même dit dans les deux débats.
4: Le problème, c'est que là, on dit un chiffre pour ne pas trop faire peur aux gens, alors que Mme Fréchette essaie vraiment de toujours faire peur. Moi, je me dis, si on donne un chiffre, on est réaliste, c'est assurément plus que 30 000.
0: Et là, Véronique, on peut se poser la question, est-ce que ce serait à son avantage de Christine Fréchette de dévoiler d'autres scénarios si elle en a?
1: Pas nécessairement. Déjà, le chef péquiste Paul Saint-Pierre Plamondon rappelle qu'hier, elle a voulu l'attaquer sur la question du référendum au débat. Ça fait plusieurs fois qu'il dit qu'elle alimente la peur puis l'incertitude liée aux tarifs américains. Donc, comme si pour lui, c'était pas un hasard finalement qu'elle en parle aujourd'hui. Mais c'est effectivement très délicat pour elle, cette question des emplois perdus. C'est même un couteau à double tranchant parce que si elle ne donne pas de réponse et ne fournit pas les chiffres, ben là, elle va être accusée de manquer de transparence. Hein? Ses adversaires lui demande de donner le portrait de la situation. Les Québécois sont en droit de savoir, disent-ils. Mais si elle les fournit, les chiffres, elle risque aussi d'être accusée d'alarmisme, hein, de générer de l'anxiété, alors qu'on sait,

0: pas justement comment va évoluer la crise tarifaire. Même qu'à ce moment-ci, ben les négociations avec Ottawa et les États-Unis n'ont pas l'air sur le point de reprendre, si on se fie aux informations qui nous proviennent du gouvernement fédéral. Donc, c'est toujours... C'est jamais simple, finalement, d'avancer des chiffres et d'être certain qu'on a les bons. Alors oui, elle est un petit peu coincée là-dessus, mais bien sûr, ça lui donne quand même une autre occasion, en revanche, de rappeler que, selon elle, un référendum pourrait aggraver la situation. Mmh. Elle peut encore répéter que c'est pas le bon moment pour le faire compte tenu du contexte géopolitique et économique. Et elle a dit aujourd'hui que ce qui causait du tort aussi à l'économie, c'était l'accumulation. Puis elle a insisté sur ce mot-là, l'accumulation, en plaçant toujours le référendum dans cette accumulation-là, là, même qu'elle le place même à l'avant. Là. On comprend donc, Madeleine, qu'elle va utiliser cette carte-là autant que possible d'ici la fin de la campagne électorale pour se présenter comme la figure rassurante. Dans les débats, on a bien vu que c'était la nouvelle stratégie. La première moitié d'une campagne électorale, c'est toujours l'occasion de donner ses engagements, de faire les promesses, de faire connaître son programme. Puis dans la deuxième partie, c'est là où habituellement on sent beaucoup plus la joute partisane entre les partis au fur et à mesure.
1: Les annonces ont été faites. Après ça, c'est la confrontation des idées là, qui prend toute la place. Là.
0: Absolument. Mmh. Alors, on est certain que Mme Fréchette va souvent parler. Puis Charles Milliard, probablement aussi. Là, on s'attend à ce qu'ils parlent tous les deux beaucoup de référendums pour placer Paul Saint-Pierre Plamondon au pied du mur, finalement. Mais il reste quand même 2 semaines et demie encore.
1: Et un débat.
0: En plus, absolument.
1: Et on débat la semaine prochaine, celui de Radio-Canada. Véronique, je ne sais pas si vous l'avez vu passer, c'est tombé au cours de la dernière heure à Terre-Neuve-et-Labrador, la Chambre d'Assemblée qui a approuvé là, par un vote de 21 contre 18 l'entente avec Hydro-Québec. Mm. C'était au terme d'un débat de 4 jours, donc une entente, on peut le rappeler, là, qui vise à remplacer le contrat qui existait à la centrale de Churchill Falls, qui datait de 1969. Donc c'est fait, là, c'est approuvé du côté de Terre-Neuve.
0: Oui, voilà, puis on n'a pas encore la réaction de Mme Fréchette, à ma connaissance, à moins qu'elle soit sortie pendant que j'étais en onde avec vous, là, mais je peux me douter que ça les soulage. Imaginez-vous, en pleine campagne électorale, ça avait été rejeté. Oui. Là.
1: Ça avait été annoncé tout juste avant la campagne électorale.
0: C'est ça.
1: Véronique Prince, à Québec, merci pour tout.
0: Merci à vous, au revoir.
1: Restez à l'écoute plus tard à l'émission. Les grands patrons de l'industrie de l'intelligence artificielle réclament de ralentir le développement de l'IA face aux comportements de plus en plus inquiétants de leurs modèles. Qu'est-ce qui les motive à agiter des drapeaux rouges? Mais d'abord, Montréal va accueillir les championnats du monde de cyclisme sur route UCI du 20 au 27 septembre prochain. La compétition sera le plus grand événement sportif à être présenté à Montréal depuis les Jeux olympiques de 1976. Quelques 1000 athlètes en provenance de 80 pays sont attendus pour l'occasion dans la métropole. Cytourisme Montréal affirme que l'événement fera rayonner Montréal à travers le monde. Certains jugent que les entraves engendrées par la compétition sont excessives. Accueillir un grand événement du genre en vaut-il le coup? Andréane Williams s'est penchée sur la question.
2: C'est le branle-bas de combat dans la cuisine de l'Hôtel Delta au centre-ville de Montréal.
3: La sauce tomate, là, je pense en 2 semaines, j'ai fait 300 litres.
2: L'établissement s'apprête à accueillir des centaines d'athlètes pour les championnats du monde de cyclisme et il faut les nourrir. Son chef de banquet, Zouir Semrou.
4: C'est une bouffe d'athlètes. Toutes les sauces sont à part, beaucoup de pâtes, beaucoup de protéines. Voilà, juste du sel et de l'huile d'olive. Et...
2: L'hôtel ne laisse rien au hasard. Une salle secrète surveillée en permanence a été aménagée pour entreposer l'équipement des athlètes. Le directeur général du Delta Montréal, Jacques Lapierre, nous fait visiter.
5: Ils ont chacun leur petit cubicule qu'on peut appeler, avec qui est vraiment sécurisé, où est-ce qu'ils peuvent mettre leur équipement. Cette année, on a une équipe qui est arrivée avec une laveuse pour faire leur propre lavage.
2: Les championnats du monde de cyclisme débuteront dimanche. Pendant une semaine, quelques 1000 cyclistes en provenance de 80 pays vont s'affronter dans les rues de la métropole et de la Montérégie. La porte-parole de Tourisme Montréal, Aurélie Deblois.
6: C'est 250 millions de téléspectateurs à travers le monde qui vont avoir les yeux rivés sur Montréal. La course, elle se déroule pas dans un stade sportif, là. Elle se déroule à même les rues de Montréal, les rues emblématiques. Et donc, potentiellement, ça va leur donner envie de venir nous voir dans les prochaines années.
2: Sur l'avenue du Parc, les préparatifs du circuit vont bon train. L'artère est fermée en direction sud pendant un mois. entre le boulevard Saint-Joseph et la rue Sherbrooke.
7: Comment vous trouvez ça, les rues barrées?
8: Un peu de bordel.
7: Compliqué, c'est mais un peu compliqué pour les vélos.
2: À quelques coins de rue plus bas, plusieurs restaurants, comme Malak El Taouk, sont pratiquement vides en pleine heure de lunch. Son gérant, Donnel Mou.
9: Tu parles à une perte de 80 000 à peu près par mois. Catastrophique.
2: Les entraves routières ne se limitent pas au centre-ville. Dans l'arrondissement de Verdun, dans l'ouest de la ville, plusieurs écoles vont devoir fermer leurs portes temporairement en raison des courses, ce qui force les parents à se réorganiser.
10: Ça vaut la peine, effectivement, mais ça demande vraiment une organisation qui n'aura pas d'impact majeur sur les familles.
11: Ça me dérange parce que j'étais obligée de prendre une journée de congé au travail, puis mon mari également.
2: Le doyen de la Faculté des sciences de l'administration de l'Université Laval et co-directeur de l'Observatoire international en management du sport, Franck Ponce.
12: Et oui, il y a des coûts. Donc, il faut transformer la ville, ça a un coût important. Il faut pénaliser certains commerces, mais c'est le prix à payer pour avoir des événements majeurs.
13: La question de l'accessibilité pour les personnes...
2: Lors du conseil d'arrondissement de Ville-Marie, le 1er septembre, la mairesse de Montréal, Soraya Martinez-Ferrada, a d'ailleurs fait une mise en garde.
13: Ça va être l'enfer.
11: Les
13: rues vont être fermées.
2: Elle a assuré que la ville tenterait de trouver des solutions pour les gens dont le transport adapté sera perturbé. La vice-présidente du comité exécutif responsable des dossiers de sport à la ville de Montréal, Christine Black.
14: Je pense entre autres à des cas de dialyse où ils vont prendre un transport, un taxi par exemple, jusqu'à une barrière, qui vont traverser le passage jusqu'à l'autre côté et que l'autre côté, ce sera un autre taxi qui va attendre pour pouvoir se rendre à l'hôpital.
2: La ville de Montréal affirme avoir investi près de 4 millions de dollars pour l'accueil des championnats du monde de cyclisme, en plus de 18,7 millions en biens et services. La province et Ottawa ont fourni un total de 20 millions de dollars, tandis que le secteur privé a investi 5 millions de dollars. L'expert en gestion du sport, Franck Ponce, précise toutefois que l'événement se distingue d'autres grands événements sportifs coûteux, comme la Coupe du monde de soccer et les Jeux olympiques.
12: Il n'y a pas de stade. Vous pouvez sortir de chez vous quand vous habitez à Montréal puis aller voir les courses pendant toute la semaine. C'est pas le cas si vous avez la Coupe du monde de soccer.
2: Selon Tourisme Montréal, environ 500 000 de spectateurs sont attendus dans les rues de la métropole durant l'événement. À nouveau, sa porte-parole, Aurélie Deblois.
6: Ces gens-là vont dépenser environ 155 millions de dollars. Ça, c'est de l'argent qui est directement injecté dans les hôtels, dans les restaurants, dans les commerces.
2: L'Association hôtelière du Grand Montréal s'attend à un taux d'occupation des hôtels de la région de 90 à 95 % pendant l'événement, alors qu'il atteint normalement environ 75 % à cette période de l'année. L'hôtel Doubletree au centre-ville de Montréal affiche d'ailleurs complet pendant l'événement. Son directeur général, Xavier Clérou-Charbonneau.
15: Ça va être un mois exceptionnel.
2: Quelles sont donc les retombées économiques d'un tel événement? Difficile de les évaluer précisément, explique Franck Ponce.
12: Dans ce type de compétition-là, la ville devient la carte postale et donc ça a un impact évident au-delà des chiffres économiques qui peuvent varier grandement.
2: Le directeur général des championnats du monde de cyclisme de Montréal, Joseph Limard, lui, est convaincu du choix de Montréal.
16: Alors, les 5 dernières années, les championnats du monde ont été organisés à Glasgow, en Écosse, à Zurich, en Italie, à Kigali, la capitale du Rwanda, seront organisés à Copenhague, à Bruxelles dans les prochaines années. Il n'y a aucune raison qu'à Montréal, on ne soit pas en mesure de réaliser également cet événement-là.
2: Les organisateurs des 5 prochains championnats du monde seront d'ailleurs dans la métropole pendant l'événement pour observer comment se déroulera le championnat. Et Sandra Williams, Radio-Canada, Montréal.
1: Et pour poursuivre la discussion sur ce que la population est prête à accepter, certains diraient endurer, pour accueillir des grands événements internationaux. Avec nous ce soir, Marc-Antoine Vachon, il est titulaire de la chaire de tourisme Transat, professeur au département de marketing ESG UQAM. Marc-Antoine Vachon, merci d'être en studio.
17: Bien, merci de nous recevoir, bonsoir.
1: Bonsoir. Marc-Antoine Vachon, il y a nécessairement des avantages et des inconvénients dans les événements sportifs internationaux. Comment déterminer quand les retombées pèsent plus lourd que les désagréments?
17: Je suis d'accord avec vous que c'est un balancier. Mais ici, il y a beaucoup d'éléments intangibles qui rentrent en ligne de compte. Et c'est pour ça que c'est difficile de faire un calcul, 1 plus 1 égale 2. Comme ici, oui, les retombées économiques, on comprend les hôtels, les restaurants. En même temps, il y a d'autres restaurants qui vivent
1: qui
17: perdent. Mmh. Mais au final, la tarte me semble ici positive, elle semble grossir. parce qu'on amène de l'argent frais dans l'économie. Alors, ce ne sont pas les Québécois qui dépensent au Québec, c'est des internationaux qui apportent de l'argent frais. C'est là où on voit le multiplicateur, le levier qui entre en ligne de compte. Ça, c'est les éléments qui sont tangibles, d'ailleurs, qui sont de l'argent sonnant. Mais il y a tout l'aspect de carte postale, j'aimais l'expression de votre expert. C'est une belle vitrine et on l'utilise. C'est-à-dire que les grands événements font partie de la campagne d'un plan de communication, de mise en valeur d'une destination. Ici, on a le Grand Prix. Là, justement, on essaie de se battre pour garder le tennis ici, l'Omnium de Banque Nationale. Alors, cette carte postale a un impact en dehors des marchés locaux.
8: Est-ce que c'est possible de calculer l'impact d'une carte postale? Parce que j'imagine qu'il faut qu'elle se rende, qu'elle soit vue. Puis après ça, on voit, est-ce qu'il y a des touristes qui ne seraient pas venus, qui viennent finalement à Montréal? Est-ce qu'il y a des modèles qui nous permettent d'évaluer les retombées?
17: Bien, il y a des modèles, oui, mais c'est beaucoup plus facile quand on est dans la récurrence. Donc, par exemple, le Grand Prix, c'est plus facile. On sait combien de millions de spectateurs. Là, on ne l'a jamais fait. Donc,
8: on l'a fait en 1964.
17: Bon, je suis d'accord avec vous. Donc, j'étais pas né. Alors, je suis désolé. Mais effectivement, donc, là, j'entendais là, Mme Blois dire 250 millions de téléspectateurs. Bon, de le prouver, ça reste quand même un défi. Mais il y a une adage qu'on dit en affaires, c'est que je sais que je vais perdre 50 % de mes investissements publicitaires. C'est juste que je ne sais pas lequel, les 50 %. Alors, c'est très difficile. Si c'était 1 plus 1 ou 1 $ investi en publicité m'amène 4 $ et demi, ben personnellement, je n'aurais pas d'emploi à enseigner le marketing touristique en Europe, ici, et même invité en Asie parfois. Sur la planète, on se demande tous cette question-là, à comment mesurer les retombées. Mais on est certain que ça a un impact.
8: Oui. Vous dites que c'est de l'argent neuf. Ce sont des gens d'ailleurs qui arrivent ici. Évidemment, il y a les équipes. Ces cyclistes-là n'arrivent pas tout seuls. On peut imaginer qu'il peut y avoir des touristes qui viennent spécifiquement pour voir la course. Mais quand on pense, par exemple, à la FIFA, la Coupe du monde de soccer, on a réalisé après coup que les touristes étaient peut-être moins nombreux que ce qui avait été projeté. Donc ça, c'est un risque aussi, j'imagine.
17: Il faut se mettre en mode cahier de charge aussi. La Coupe du Monde avait des exigences qui étaient très, très difficiles à accepter pour une ville comme Montréal, qui base sa...
8: Qui ne l'a pas acceptée par ailleurs.
17: Exactement, par le biais de la ministre, entre autres Caroline Pau, que je salue à l'époque. Alors, on se disait, OK, il faut carrément fermer le centre-ville, il faut éviter des... il faut fermer des événements qui font pourtant notre réputation depuis des années. Alors, et aussi, on parle d'éléphant blanc potentiel. Si on a la Coupe du monde, est-ce qu'on fait la réflexion de certains stades, la création de certains stades? Le stade olympique, on l'a payé longtemps et encore aujourd'hui, plusieurs détracteurs, plusieurs ambassadeurs.
8: Alors, là, on aura pavé des routes, ce qui n'est pas nécessairement une mauvaise chose.
17: Ce qui n'est pas une mauvaise chose. Alors, tant mieux, l'occasion fait le larron.
8: Oui. Alors, vous avez dit, bon, certaines personnes, je reprends, je m'excuse, c'est ma faute. Il y a quand même des gens qui vont être agacés parce que... Ils vont circuler plus difficilement. On entendait dans le reportage ces parents qui doivent prendre congé parce que l'école des enfants est fermée. Comment faire en sorte de ne pas se mettre à dos ces gens-là pour accueillir un événement du genre?
17: Bien, en premier lieu, c'est la transparence. Donc, de bien signifier qu'est-ce qui va se passer, parce que ça, c'est assez prévisible. On sait quelles sont les rues, à quel moment ça va être barré. Alors, une belle campagne d'information et de mettre les médias en collaboration. Là, j'ai entendu, il y a des émissions spéciales de radio, de trafic et tout ça qui va dire spécifiquement, plus même pour les piétons, pour les citoyens. Alors ça, c'est une bonne nouvelle qu'on les a mis un petit peu dans la loupe, comme on dit. J'ai même vu aussi la STM, où là, je ne sais pas la gouvernance, comment ça s'est rendu, mais il va y avoir une carte spéciale de 55 $ je pense, pour prendre les transports en commun.
8: À Montréal.
17: À Montréal. Alors, on a ce plan de contingence, peut-être qu'il aurait pu être communiqué plus tôt, en même temps, quand on est trop tôt, quand on arrive à l'événement, c'est oublié. Alors, je sens que on essaie de faire la bonne chose dans ce cas-ci.
8: Mais justement, je voulais vous poser la question. Que pensez-vous de cette décision, dans ce cas-ci, de tenir la compétition? Et que pensez-vous de la gestion jusqu'ici?
17: Moi, je suis enchanté de ça. Et d'ailleurs, je spécifie publiquement que je ne suis pas un amateur de vélo. Et je m'inscris souvent dans ceux qui raillent contre la place qu'on donne au vélo ou encore au comportement de certains cyclistes. Alors, je ne suis pas un vendu tatoué, mais je trouve que factuellement, c'est une bonne chose.
8: Comment? Pourquoi?
17: Parce qu'on est en plein dans les valeurs que l'on veut développer au Québec. OK? Alors... Prenons par exemple la formule électrique. Bon, on dit, OK, c'est encore des gars dans des bolides, puis ils vont prendre encore la... Là, on est dans du vélo. Et on s'entend que, est-ce que les Québécois bougent beaucoup? Je pense que Pierre Lavoie pourrait être au micro ici, il embarquerait dans mon bandwagon. On veut bouger plus. Et le vélo semble quand même une activité.

0: activités qu'on devrait plus pratiquer. Alors, de dire, ah, le Québec, on est de plus en plus une nation vélo. Donc, il n'y a pas juste Amsterdam, il n'y a pas juste en Europe. Ça. Fait que là, on le montre au monde entier et on se convainc nous-mêmes, hey, les meilleurs au monde viennent faire du vélo chez nous. Mm-hmm. Peut-être qu'on pourrait en faire nous aussi. Alors, il y a cet aspect aussi citoyen qui est intéressant, en plus de la carte postale pour montrer, hey, le cyclotourisme se développe partout dans le monde. Le tourisme n'est pas seulement contemplatif. Le tourisme actif est très, très fort. Et aussi, on modifie présentement notre façon de planifier le tourisme. Auparavant, on cherchait une destination. Tu sais, ah, je veux voir Florence. Alors, je cherche Florence. Qu'est-ce qu'il y a à faire à Florence? Maintenant, c'est plus comme ça que ça marche. Maintenant, ça fonctionne en termes de motivation ou de passion. Et l'intelligence artificielle générative nous aide. Maintenant, je vais dire, donne-moi le top 5 des randonnées. Ah, les Hautes-Gorges de Charlevoix. Connaissais pas? Et là, c'est le fil d'Ariane se lance et finalement, des destinations peu connues, des secrets bien gardés vont se faire de mieux en mieux connaître. Alors, si nous, on prouve notre valeur cycliste, alors partout dans le monde, des gens qui cherchent à faire des rides, comme on dit, là, les cyclistes vont chercher des façons d'utiliser leur vélo dans d'autres endroits dans le monde, ben, peut-être que Montréal va se hisser dans l'ensemble de considérations et là, on va faire des petits là-dessus.
1: Et en quelques secondes, la gestion jusqu'ici?
0: C'est sûr qu'on dirait qu'on fait le saut. Fait que peut-être qu'on aurait aimé être informé quand même en amont un petit peu plus. Là, peut-être qu'on a attendu un petit peu trop avant d'annoncer certaines choses. En même temps, c'est difficile parce que des fois, si on n'annonce pas assez d'éléments, les gens vont se faire des peurs pour rien. Et là, ça grossit. Alors, c'est difficile de prendre une position claire. Moi, j'ai l'impression que les choses sont bien faites.
1: Puis, on va voir aussi le déploiement de tout ça. C'est pas encore commencé. Donc, on aura une meilleure idée de la façon du fonctionnement et peut-être de l'adhésion aussi de la population dans tout ça. Ça commence ce dimanche, ces championnats du monde de cyclisme. Marc-Antoine Vachon, merci beaucoup.
0: Merci beaucoup.
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1: On vous parlait hier de la proposition de la présidente de la Commission européenne de faire du Canada un membre associé de l'Union européenne. Aujourd'hui, c'était au tour de Mark Carney de prononcer un discours devant le Parlement européen à Strasbourg. Il a lui aussi plaidé en faveur d'un renforcement des liens entre le Canada et l'Europe. Selon lui, cette collaboration rendrait le Canada et l'Europe plus forts, donc mieux armés pour protéger leur propre souveraineté. Une suite, en quelque sorte, au discours remarqué de Mark Carney au sommet de Davos en janvier dernier. Notre envoyé spécial Christian Noël a suivi ce discours. Je lui en ai parlé un peu plus tôt aujourd'hui. Bonsoir Christian.
3: Bonsoir Madeleine.
1: Alors racontez-nous, qu'est-ce que Mark Carney a dit dans son discours?
3: Mark Carney avait à présenter sa vision d'un nouveau partenariat entre le Canada et l'Europe. Hier, la présidente de la Commission européenne, Ursula von der Leyen, a dit « Nous invitons le Canada à devenir membre associé ». Mark Carney a dit qu'il accueillait cette ambition-là à bras ouverts, mais il a voulu la quantifier. Parce que membre associé, le Canada n'aime pas nécessairement l'idée, parce que ça laisse sous-entendre une qualité d'un partenaire mineur, un partenaire qui est assis à la table des enfants lors du souper. Alors que le Canada veut plutôt donner l'impression d'un partenariat à parts égales. Donc, Mark Carney préfère parler d'une alliance pour le futur entre le Canada et l'Europe et non pas de membre associé. Mm-hmm. Mais peu importe l'étiquette qu'on y appose. C'est clair que Mark Carney veut des liens plus étroits au niveau de la finance, au niveau de la défense, au niveau des minéraux critiques. Et il dit, dans ce monde turbulent, où il y a la guerre en Ukraine, où il y a une montée de l'autoritarisme, où Donald Trump fait des soubresauts sur les marchés internationaux en raison de ses accords commerciaux, sa guerre tarifaire, si un pays est un arbre, l'arbre ne peut pas soutenir la tempête tout seul, mais une forêt ensemble sera capable. Et c'est ce qu'il essaie de dire, Mark Carney. Le Canada et l'Europe doivent former un grand canopé pour protéger leur population.
1: Mmh. Et comment ça a été accueilli au Parlement européen?
3: Juste avant le début du discours de Mark Carney, il y a un député qui a lancé peut-être à la blague « USA, USA », peut-être pour critiquer Mark Carney et montrer son appui au président Donald Trump. C'est pas très clair. M. Carney n'en a pas fait de cas. Juste avant son discours, il a rencontré une députée européenne qui avait pris la peine de mettre un chandail de l'équipe Canada avec le nom de Sidney Crosby, le capitaine canadien de l'équipe de hockey, pour montrer que l'Europe essaie de s'allier, en tout cas aimerait faire partie d'équipe Canada. C'est sûr que quand l'Europe essaie d'avoir accès à un marché canadien rempli de ressources naturelles remplies de minéraux critiques dont ils ont besoin pour l'aérospatiale, pour les appareils de guerre, pour leurs appareils électroniques. Ils accueillent un rapprochement avec le Canada d'un bon œil, la plupart.
1: Ça soulève quand même des questions pour la suite parce que, bon, on parle depuis hier de la terminologie membre associé ou alliance pour le futur, mais comment ça peut s'articuler dans les faits, c'est pas encore très clair.
3: C'est pas très clair et ça reste encore à définir. Mark Carney a promis aujourd'hui, sous le questionnement des journalistes, de faire preuve de transparence. C'est-à-dire, il a dit qu'il va y avoir un débat public. Il va y avoir des négociations. D'ailleurs, il y a un grand sommet qui arrive à Montréal, le sommet Canada-Europe, le 29 et 30 octobre prochain. Et Mark Carney dit aussi que les parlementaires seront saisis du dossier. Il y aura, bien sûr, dit-il, un vote au Parlement une fois que cette nouvelle alliance sera à établir et à compléter et que la forme qu'elle doit prendre sera finalisée.
1: Et Donald Trump dans tout ça, parce qu'on comprend que même si ce n'est pas dit de façon explicite, il y a quand même une réaction à Donald Trump dans cette volonté d'avoir des liens plus rapprochés. Il a réagi déjà hier, Christian.
3: Donald Trump a dit d'abord, a essayé de dénigrer ce rapprochement en disant c'est risible, et ensuite de ça, a laissé planer l'idée que c'était peut-être un acte hostile de la part du Canada. Il a menacé de couper les ponts commerciaux avec l'Europe. C'est clair que ça le dérange, surtout que le Canada vient de rompre ses canaux économiques, ses négociations commerciales avec les États-Unis. Ce qui est clair aussi, c'est que Mark Carney aujourd'hui a dit on ne fait pas ça contre Donald Trump. Au contraire, dit-il, si on a un Canada fort et souverain, il le présente peut-être d'une façon plus calme pour amadouer Donald Trump. Il dit, nous serons à ce moment-là un meilleur partenaire avec les États-Unis si le Canada est fort et souverain.
1: Qu'est-ce qui attend Mark Carney à son retour au Canada? Parce que vous nous parlez, Christian Noël, juste avant que l'avion s'envole, on va vous attraper. Oui. Attends, j'espère. Qu'est-ce qui attend Mark Carney à son retour?
3: À son retour, c'est le retour du Parlement lundi. Les partis d'opposition, notamment les conservateurs, l'attendent de pied ferme. Ils ont dit, vous vous êtes battus pour ne pas faire du Canada le 51e État. Et là, vous semblez prêt à faire du Canada le 28e État membre de l'Union européenne. Ça pose des questions d'autonomie, ça pose des questions de souveraineté. Est-ce que l'accès au marché viendra avec des conditions que le Canada devra respecter, des compromis au niveau de l'immigration, au niveau de la réglementation alimentaire, au niveau des fermes laitières, au niveau de la gestion de l'offre? Tout ça reste encore à déterminer. Et Mark Carney semble avoir convaincu pour le moment, en tout cas le contexte économique semble avoir convaincu pour le moment les Canadiens que ce rapprochement avec l'Europe est souhaitable selon la vaste majorité des sondages récents. Mais quand on commence à regarder les détails, peut-être que là, la popularité de tout ça va se mettre à descendre. Les partis d'opposition vont vouloir creuser davantage ce que ça veut dire pour le Canada, pour les Canadiens, pour le portefeuille des Canadiens. Et donc, c'est ce qui attend Mark Carney à son retour au Canada et alors qu'il reprend les travaux au Parlement lundi.
1: Courez, Christian, courez attraper cet avion parce qu'on a besoin de vous aussi pour couvrir cette reprise des travaux au Parlement. Christian Noël, notre envoyé spécial, merci beaucoup.
3: Je vous en prie, au revoir.

0: Sur quelle plateforme suivez-vous les informations venant des principaux partis politiques?
1: Sur Instagram, sur TikTok, ça m'arrive.
2: Ben Instagram, TikTok. J'écoute beaucoup, mettons, les petits journalistes pseudo, journalistes, whatever, sur TikTok.
1: C'est beaucoup par YouTube que les jeunes passent encore.
3: On vient d'entendre des Cégepiens de Montréal nous parler de la façon dont ils s'informent lors de la présente campagne électorale au Québec. Et vous l'entendez, les partis politiques ne peuvent pas faire abstraction du fait qu'une partie du public s'informe sur les médias sociaux. C'est particulièrement vrai chez les jeunes. Donc, les partis politiques vont jusqu'à s'associer à des créateurs de contenu pour faire la promotion de leurs idées. Ma collègue, la journaliste Élise Allard, s'est intéressée au phénomène. Bonsoir, Élise.
4: Bonsoir, Madeleine.
3: Donc, même si la présence de nos politiciens sur les réseaux sociaux, ça, ce n'est pas nouveau. Ce qu'on voit de plus en plus, ce sont des influenceurs qui s'associent à des partis politiques.
4: Et on n'a rien inventé ici. Hein? On l'a vu beaucoup durant la campagne présidentielle aux États-Unis en 2024. L'animateur, par exemple, de balado, Joe Rogan, s'est associé aux Républicains en donnant son appui à Donald Trump. Il y a aussi Charlie Kirk qui a été assassiné par la suite. Mais lui, il avait des millions d'abonnés, des milliers de personnes qui suivaient sur les réseaux sociaux. Et il a fait campagne aussi pour les Républicains. Ensuite, du côté démocrate, il y a Josh Green, créateur de contenu progressiste, qui était rémunéré, lui, par diverses organisations démocrates pour aller chercher le vote des jeunes. Harry Sisson, même chose, très jeune créateur de contenu sur TikTok, était l'une des voix les plus visibles de la jeunesse démocrate. Et aussi le maire de New York, Zohran Mamdani, qui est un as des réseaux sociaux, selon le New York Times. On l'a vu, là, il invite même les influenceurs à venir dans son bureau pour faire des vidéos et ainsi mousser sa popularité sur leurs réseaux sociaux. Et je pourrais dire, Madeleine, qu'il y a différentes manières de faire campagne pour les influenceurs, pour les partis politiques, de manière plus organique, quand la personne crée du contenu parce qu'elle croit aux valeurs du parti, parce qu'elle croit aux objectifs aussi du parti en question. Et il y a une manière aussi plus organisée où les influenceurs sont parfois rémunérés pour faire campagne pour certains partis. Au Québec, on commence à voir tous ces cas de figure. Et je suis allée à la rencontre notamment d'Olivier Primeau, qui fait une tournée pour la CAQ en parallèle de celle de Christine Fréchette. Lui, il fait campagne rémunérée pour la coalition Avenir Québec. Alors, je commence mon reportage avec lui.
5: Review de Poutine dans Belle Chasse.
4: La nouvelle a pris bien des Québécois par surprise. L'entrepreneur et influenceur Olivier Primeau sillonne depuis une semaine les routes du Québec dans un minibus aux couleurs de la CAQ. La mission de cette tournée parallèle, aller à la rencontre de chefs de petites et moyennes entreprises pour rendre compte de leur réalité sur ses réseaux sociaux.
5: C'est incroyable. L'accueil, bien, vous l'avez vu. Puis ce qui est le fun, c'est que les gens sont contents, bon, premièrement, de parler de l'histoire de leur entreprise, mais des problèmes, sans dire, ah, oh, tout est catastrophique, tu sais, c'est super constructif. Tu sais, là, t'es le premier qui me parle d'aluminium que t'as développé, que là.
4: Je rencontre Olivier Primeau dans le parc industriel de Beaupré, où il visite les locaux de l'entreprise Ferréolski. Le fondateur du Beach Club de Pointe-Calumet est suivi par plus de 720 000 abonnés sur Instagram, tous susceptibles d'être exposés à ce contenu associé à la CAQ.
5: Moi, je trouve ça super intéressant que un parti politique, à la place de dépenser de l'argent sur Meta, engage quelqu'un pour aller faire le tour du Québec, puis parler aux PME, puis utiliser sa visibilité que je donne comme ici à cette PME-là.
4: Olivier Primeau recevra environ 20 000 $ de la coalition Avenir Québec pour cette tournée, un montant inclus dans les dépenses électorales du parti qu'il a choisi de remettre à des organismes qui viennent en aide aux PME. Une collaboration qui n'a rien d'illégal à première vue, estime le porte-parole d'Élections Québec, Gabriel Sauvé-Lesiège.
6: Quand un parti politique s'associe à un créateur de contenu qui va faire la promotion de ses idées, qui va travailler finalement pour le parti, ben, c'est une dépense électorale qui va devoir être consignée, colligée dans le rapport de dépenses électorales. Puis ça, c'est des choses qui sont vérifiées par la suite par Élections Québec.
4: Au Québec, chaque parti qui présente 127 candidats a un budget d'environ 12 millions de $ pour les dépenses électorales.
7: Moi, j'étais à la Convention démocrate il y a 2 ans. Et il y avait toute une partie qui était réservée aux créateurs de contenu pour Kamala Harris.
4: Pour la stratège en communication, Martine Saint-Victor, ce n'était qu'une question de temps avant que des créateurs de contenu s'associent à des partis politiques au Québec, à l'instar de ce qu'on a vu lors de la dernière campagne présidentielle aux États-Unis.
7: C'est des gens qui étaient embauchés pour créer du contenu numérique, des gens qui étaient pro-Kamala Harris, qui étaient payés pour le faire, à qui chaque matin, ces gens recevaient un briefing pour dire voici les nouvelles qui seront partagées aujourd'hui, etc.
4: Mais elle souligne le risque que représentent de telles associations pour les partis politiques.
7: Avant de s'associer à un créateur ou à une créatrice de contenu, il faut faire le travail d'investigation, de voir. Et des fois, il faut remonter à 10 ans derrière, 15 ans derrière, parce que On ne veut pas que ce créateur ou cette créatrice devienne, si on veut, un obstacle au candidat ou à la candidate.
4: Un risque partagé par les influenceurs qui s'associent à un parti.
7: Quand on est très, très associé à un parti, si le parti perd, ben là, on est associé à un parti qui a perdu. Si le parti a des politiques controversées, ben là, on devient associé à un parti qui a eu des politiques controversées. Donc, ce risque-là existe.
4: Martine Saint-Victor souligne par ailleurs le travail d'Élection Québec qui collabore avec des créateurs de contenu pour rejoindre les jeunes, moins présents sur les médias traditionnels que les générations précédentes.
7: C'est important parce que les groupes de 18 à 24 ans et 25-34, historiquement, sont les groupes qui votent le moins.
4: Selon Élection Québec, les jeunes votent beaucoup moins que les autres groupes d'âge. Environ 54 % des moins de 35 ans ont voté en 2022 au Québec, un écart de plus de 20 points de pourcentage par rapport aux personnes de 65 à 74 ans. Gabriel Sauvé, le siège d'Élection Québec.
6: On a cette année là, peut-être une dizaine de créateurs de contenu. Pas nécessairement des grands noms, des vedettes du web. Notre objectif, c'est vraiment de rejoindre des communautés ou des groupe d'électeurs, fait que de choisir le bon moyen pour leur passer le bon message pour que ça se rende à eux.
2: Ton vote, il va rien changer. Encore un mythe, chaque vote compte. Il peut même contribuer au...
4: Une enquête Net Tendance de 2024 montre que près des deux tiers des répondants québécois de 18 à 34 ans utilisent les réseaux sociaux pour s'informer. D'ailleurs, d'autres partis que la CAQ font appel à des créateurs de contenu pour véhiculer leurs messages.
8: Je me trouve avec le chef du Parti libéral du Québec.
9: Salut!
8: Salut Charles, je vais te poser deux petites questions le fun. Bon.
4: La directrice des communications du Parti libéral du Québec, Josanne Prévost.
8: On a parti un compte qui s'appelle Coulisses PLQ. C'est une jeune femme qui fait de la création de contenu dans la vie, mais qui n'est pas nécessairement influenceuse, qui, elle, n'a jamais suivi une campagne politique et on lui donne accès à la campagne comme elle le souhaite. Fait qu'elle vient couvrir des aspects un peu plus méconnus. Elle a assisté à sa première conférence de presse, elle pose des questions à Charles quand elle croit sur le terrain.
4: Chez Québec solidaire, la co-porte-parole, Ruba Gazal, fait elle-même appel à des créateurs de contenu sur les réseaux sociaux. Bien qu'ils ne soient pas embauchés par le parti, Québec solidaire convie des influenceurs à un événement le 25 septembre pour les guider dans la création de contenu en soutien à la formation.
10: Voici des mimes québécois qui me font penser à la plateforme de Québec solidaire.
4: La conseillère numérique chez Québec solidaire, Marianne Lamoureux.
11: On n'a pas comme des employés, là, comme moi, mettons, qui sont influenceurs. Et ça nous arrive, par contre, d'avoir comme des échanges avec des influenceurs. Par exemple, sur Instagram, on s'écrit. Souvent, c'est eux là, qui nous approchent. J'aime ce que vous faites, comment je peux aider. Puis là, ben, on essaie de trouver des façons dans la limite de ce que la loi électorale nous permet aussi, parce qu'on peut pas, en campagne électorale, on peut pas recevoir des services d'influenceurs qui sont pas monnayés. On essaye de voir comment ça peut rentrer dans ce qui est légal puis dans notre stratégie.
4: Même chose au Parti québécois. Le directeur des communications du PQ, Lucas Medernac.
12: On peut avoir des relations amicales avec certaines personnes qui vont nous demander « Ah, regarde, j'aimerais faire une vidéo sur tel contenu. Ça te tente-tu de me donner tes lignes pour que je puisse un petit peu mettre de l'avant des messages? » Mais non, c'est pas le genre de choses qu'on voudrait rémunérer nécessairement, là, surtout en campagne. Je pense que légalement, c'est un peu plus compliqué aussi. Là.
4: Le Parti conservateur du Québec a pour sa part refusé notre demande d'entrevue. Une question demeure, est-ce que les créateurs de contenu inciteront les électeurs à aller voter? Difficile à dire pour l'instant, selon Martine Saint-Victor.
7: Tous les partis ont toujours eu des artistes qui se sont associés à eux. Donc, cette espèce de proximité a toujours existé. Les études ont toujours montré que ce genre d'appui d'artistes n'apporte pas vraiment des votes concrets aux partis politiques. Maintenant, est-ce que ça sera différent avec les créateurs de contenu? C'est ce qu'il faudra voir.
4: Ici Élise Allard, Radio-Canada, Montréal.

0: Chaque jour qui passe, on en apprend un peu plus sur les comportements incontrôlés de l'intelligence artificielle. En ce moment, les projecteurs sont braqués sur OpenAI, la compagnie américaine qui a laissé son intelligence artificielle s'échapper pour aller pirater l'été dernier les ordinateurs de la plateforme Hugging Face. Et hier, l'entreprise révélait qu'il y a eu, au cours des derniers mois, 6 autres incidents comportant des comportements inquiétants d'intelligence artificielle comme la tricherie ou la dissimulation. Mais en faisant cette admission, le géant OpenAI s'est targué du même coup d'être désormais plus transparent. Donc ce soir, on se demande, qu'est-ce qui pousse les grands acteurs de l'industrie à réclamer une forme de contrôle? On retrouve à San Francisco le journaliste du Monde, Arnaud Leparmentier, qui suit cette histoire. Bonsoir Arnaud Leparmentier.
1: Bonsoir.
0: Arnaud Leparmentier, ils ont été nombreux à agiter des drapeaux rouges ces dernières semaines. Là, on en a parlé ces derniers jours même. OpenAI, mais aussi Anthropic, Elon Musk. Est-ce que cette cascade d'avertissements vous surprend?
1: Non, elle ne me surprend pas parce que moi, je ne suis pas spécialiste, mais j'essaye de lire les spécialistes. Et si vous regardez les risques de danger de l'intelligence artificielle, c'est-à-dire qu'elle fasse n'importe quoi pour atteindre son objectif, c'est-à-dire qu'elle désobéisse, qu'elle mente, qu'elle fasse du hacking pour arriver à son objectif, c'est un peu les désalignements, ça a été prédit théoriquement depuis plus d'une dizaine d'années par ce qu'on appelle les doomers, les spécialistes de l'apocalypse, qui disaient que l'intelligence artificielle était très dangereuse, qu'elle allait prendre le pouvoir comme dans 2001, Odyssée de l'espace, mm-hmm. où l'ordinateur, voilà, l'ordinateur prend le pouvoir. Le problème, c'est que ça n'était pas arrivé. C'était pas arrivé, pourquoi? Parce que les modèles, ils n'étaient pas assez développés. Mais au fur et à mesure qu'on a, depuis 2 ans, 3 ans, les modèles décuplent en capacité tous les mois et on arrive à ce que les large language models et les agents des entreprises d'IA se mettent à faire n'importe quoi pour arriver à leur fin et devenir très dangereuses. Et donc, il y a eu cet énorme incident de Hugging Face, qui, ça, je ne l'avais pas prévu, ça a quand même surpris tout le monde, où en fait, ce hacking a été

hors de contrôle par OpenAI. Alors, en plus, le tollé est tel qu'OpenAI est obligé d'être un petit peu transparent. Pourquoi il est obligé d'être un petit peu transparent? D'abord, parce que sa responsabilité va être engagée. Deuxièmement, parce qu'elle veut

0: grandes entreprises auraient un avantage à ralentir parce qu'on se demande pourquoi elles ne le font tout simplement pas si c'est si dangereux, cette intelligence artificielle qui se développe trop rapidement.
1: Ben c'est le dilemme du prisonnier, c'est que s'il y en a un qui arrête et que l'autre le dépasse sans qu'il y ait d'accident, ben il perd son avantage compétitif. Il faut que vous regardiez quand même la violence de la compétition dans l'intelligence artificielle. Il y a 3 ans, c'était OpenAI qui était loin devant, et puis après Google a repris le devant, et puis après ça a été Anthropic qui s'est mis à être... et qui est encore, à mon avis, le modèle leader. Donc, tout ça est très, très compétitif. Donc, s'il y en a un qui dit « j'arrête », ben naturellement, il va se faire dépasser par les autres. Donc, il faudrait que tout le monde arrête en même temps et ils ne se sont pas mis d'accord encore là-dessus. Mmh. On est un petit peu dans cette situation.
0: Il y a le dirigeant de l'entreprise canadienne Coair, Aidan Gomez, qui a évoqué l'idée que ces avertissements pourraient être intéressés. Pour qu'une poignée de dirigeants puissent fixer eux-mêmes les normes et les limites au détriment de la concurrence. Encore une fois, on revient à la concurrence, mais vous pensez quoi de cette théorie?
1: La théorie, il y a deux théories. Il y a la réglementation à l'européenne, où vous réglez avant d'avoir découvert. Donc on règle, et puis résultat, il n'y a pas de start-up européenne, ça n'existe pas, vous tuez tout. Et puis à la manière américaine, vous laissez les plus forts avancer devant, quitte à écraser les plus faibles, à prendre une énorme part de marché, à gagner beaucoup d'argent, et puis vous régulez après, quand vous avez commencé à faire des dégâts. Moi, je pense que c'est beaucoup plus efficace. C'est logique que ce soit OpenAI et Anthropic et Google qui régulent. C'est vous, c'est un fonctionnaire du ministère canadien, français ou même américain qui va avoir la compétence. On est quand même sur le cœur de la technologie. C'est très, très compliqué. Donc, je ne vois pas comment vous pouvez faire une réglementation qui n'émane pas de manière ou d'une autre des inventeurs eux-mêmes. Mm-hmm. Si on regarde les gens comparent ça avec la bombe atomique et Oppenheimer. Donc Oppenheimer, quand il fait son test dans le désert du Nouveau-Mexique, il s'est quand même inquiété de savoir si sa bombe atomique allait tout détruire. Et puis ils ont réfléchi, puis ils ont dit que non. Mais on a été obligé de se fier aux experts, on a été obligé de se fier à Oppenheimer pour qu'il fasse lui-même son essai. Ben là, on est un petit peu dans la même chose. Alors, pour répondre à votre question qui était « est-ce qu'ils ont intérêt ?» Oui, ils ont un peu intérêt, parce que est-ce qu'on a besoin tout de suite d'autant d'investissements pour faire le cerveau humain plus ? C'est pas sûr. Pour le moment, ces entreprises, elles ont besoin de gagner de l'argent, de lever des capitaux et d'avoir des entreprises qui achètent leurs services. Est-ce que vous avez besoin d'avoir le cerveau surhumain en ce moment ou est-ce que vous avez besoin de mettre en œuvre petit à petit l'intelligence artificielle dans les entreprises ? Donc, si vous avez besoin seulement de mettre en place l'intelligence artificielle dans les entreprises sans créer trop de dégâts, vous avez effectivement, objectivement, intérêt à faire une pause.
0: Mmh. Pour le moment, Donald Trump ne veut pas de pause, de peur de perdre la course face à la Chine. On l'entend rarement quand même prendre le contre-pied des géants de la tech ici.
1: Oui, mais d'abord, Mark Zuckerberg est du côté de Trump, Jensen Huang de NVIDIA est du côté de Trump, donc la tech est divisée. Mmh. Il y a quand même la tech qui vous dit c'est très dangereux ce qu'on fait, mais on continue, c'est Sam Altman et Amodei pour Anthropic et OpenAI. Et puis vous avez les autres qui vous disent ne vous inquiétez pas, c'est sous contrôle, on avance raisonnablement. C'est Jensen Huang, c'est Zuckerberg. Donc déjà, ils sont divisés. Ensuite, il est faux, complètement faux de dire que Donald Trump s'est désintéressé de l'intelligence artificielle. Ils s'y sont intéressés très fortement. Quand il y a eu les modèles incroyables d'Anthropic, ils ont tout de suite convoqué la Fed et le Trésor pour voir si ça n'allait pas attaquer les banques. Le patron de la CIA a dit que c'était une sorte de bombe atomique numérique. Donc, vous ne pouvez pas dire que l'administration Trump est irresponsable. Quand il y a un modèle trop dangereux, il a aussi dit, Trump, il a interdit aux Européens, aux étrangers de les avoir. Alors, on n'était pas contents, les Européens, les Canadiens, mais c'est un signe que la Maison-Blanche surveille très fortement ce qui se passe. Le tout, c'est qu'ils ne sont pas d'accord, effectivement. Ils ne sont pas d'accord entre se dire « on ne va pas avoir trop de dangers, ce n'est pas trop risqué, on avance, il ne faut surtout pas se faire rattraper par les Chinois » et ceux qui disent qu'il faut faire une pause. Ça, c'est vrai que la situation n'est pas très claire et Donald Trump est je trouve, entre les deux. Il faut noter, hein, Donald Trump, vous avez vu, il défend les data centers contre son électorat. Il dit qu'il faut avancer contre la tech. Donc, il y a plutôt...

0: ou en tout cas un espèce de mi-chemin. Moi, je ne fais pas partie de ceux qui critiquent Donald Trump, parce qu'on critique toujours Donald Trump, mais là, je trouve que les États-Unis sont en phase de réflexion, peut-être brouillonne, mais ils essayent de trouver un chemin.
1: Arnaud Le Parmentier, je rappelle que vous êtes correspondant à San Francisco pour Le Monde. Merci.
0: Merci, au revoir.
1: Et c'est ce qui met fin à l'émission ce soir. Je vous rappelle notre adresse, sanousregarde@radio-canada.ca. Ici Madeleine Blais-Morin. Bonne soirée à tous. À demain.

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4: Bonjour, ici Nathalie Babin-Gagnon. La chef caquiste Christine Fréchette a finalement donné davantage de détails sur les emplois qui pourraient être touchés par la guerre commerciale avec les États-Unis. Elle a indiqué que le gouvernement surveille une soixantaine d'entreprises qui emploient environ 30 000 travailleurs. Elle avait refusé de révéler cette information jusqu'ici. Ses adversaires ont réagi. Voici le péquiste Paul Saint-Pierre Plamondon, le libéral Charles Milliard, la solidaire Huba Gazal et le conservateur Éric Duhaime.
5: Alors là, Madame Fréchette tente de cacher un peu d'informations parce que s'il faut, pour pas être alarmiste, mais il faut être réaliste. Puis moi, j'ai dit qu'il fallait être réaliste dans cette campagne-là. C'est beaucoup plus que 30 000 emplois qui sont potentiellement affectés, selon moi.
6: D'arriver avec un chiffre qui est peut-être élevé ou en tout cas qui est pas le plus optimiste des scénarios, n'a aucun sens à la lumière de ce qu'elle a elle-même dit dans les deux débats.
7: 30 000 emplois à risque d'être perdus. Qu'est-ce qu'elle propose?
8: Puis on parle, évidemment, il faut pas faire paniquer le monde non plus. Là, c'est des emplois à risque. Là, ça ne veut pas dire que non plus que c'est pas du monde qui a été mis à la porte hier. Là.
4: Les secteurs de l'acier, de l'aluminium, de l'ameublement, des textiles et des vêtements sont parmi ceux qui sont visés. Par ailleurs, la période de mise en candidature pour la campagne électorale au Québec a pris fin hier. Il n'est donc plus possible de se présenter dans une circonscription. Les électeurs, pour leur part, ont jusqu'à lundi pour s'inscrire à la liste électorale ou modifier leur circonscription. Un ressortissant yéménite qui résidait en Arabie Saoudite a été tué à la suite de l'interception d'un drone qui aurait été lancé par les rebelles Houthis soutenus par l'Iran. Cette mort est la première annoncée par la défense civile saoudienne depuis l'intensification des attaques Houthis dans la région. Pendant ce temps, les violences au Moyen-Orient continuent d'amplifier le nombre de déplacés. Greta Juris a plus de détails.
9: Ils sont des milliers de civils yéménites à avoir fui les combats dans l'ouest du pays entre les forces gouvernementales et les rebelles Houthis. Maria Ali est l'une d'entre eux. Elle raconte qu'elle a pris la fuite avec ses 6 enfants en laissant tout derrière elle. Des milliers d'autres ont quitté le Yémen et traversé la mer Rouge pour se rendre à Djibouti, petit pays de la Corne d'Afrique. Il y aurait un total de plus de 100 000 yéménites réfugiés et déplacés depuis l'escalade des combats ce mois-ci entre les forces armées appuyées par le gouvernement du Yémen et les rebelles Houthis, ainsi que les attaques qui se multiplient entre la milice Houthis et l'Arabie saoudite alliée des États-Unis. Selon le professeur de relations internationales au Collège des forces canadiennes de Toronto, Miloud Chenoufi, les rebelles continueront leur lancée, surtout après avoir pris le contrôle du littoral yéménite de la mer Rouge, qui donne sur le détroit de Bab el-Mandeb, un passage devenu crucial pour les exportations de pétrole saoudien, depuis le blocage par l'Iran du détroit d'Hormuz.
10: Les Houthis cherchent à être dans une position qui peut leur permettre éventuellement de perturber le transport maritime dans Bab el-Mandeb si jamais il y avait un regain d'escalade dans la guerre entre les États-Unis et l'Iran.
9: Il estime par ailleurs que les prix du pétrole demeureront élevés si les tensions dans la région perdurent. Ici Greta Juris, Radio-Canada, Montréal.
4: Le Manitoba restera à son tour à l'heure d'été de manière permanente. Le gouvernement Kinou a annoncé que la province ne changerait plus d'heure deux fois par année après un sondage mené auprès de ses citoyens. Le Manitoba rejoint ainsi les autres provinces et territoires de l'Ouest qui ont eux aussi renoncé à cette pratique. Julie Landry s'est intéressée aux conséquences de cette décision sur les échanges économiques.
11: Pendant 6 mois à compter de novembre, le Manitoba sera à la même heure que le Québec et l'Ontario. Le premier ministre Wab Kinou dit avoir respecté la volonté de la majorité des Manitobains qui souhaitaient garder l'heure d'été.
12: Ça va être très certainement applaudi par beaucoup d'entreprises.
11: Simon Gaudreau, économiste en chef pour la Fédération canadienne de l'entreprise indépendante, indique que la majorité des entreprises au Canada sont en faveur de l'abolition du changement d'heure, même si certaines auraient préféré garder l'heure normale plutôt que l'heure avancée.
12: Avoir des répercussions sur la luminosité.
11: Autre défi, l'économiste croit qu'il faudra que les entreprises manitobaines s'adaptent au fait que 6 mois par année, les États au sud de la frontière n'auront plus la même heure. D'ailleurs, l'Ontario a déjà manifesté son intérêt à mettre fin au changement d'heure, mais seulement si le Québec et l'État de New York font de même. Au Québec, un sondage de 2024 démontrait que les Québécois y étaient largement favorables, mais le gouvernement indique qu'il continue d'analyser la situation. Jean-Luc Guéa, professeur au HEC Montréal, recommande pour rendre la vie plus facile aux clients de s'harmoniser avec les États limitrophes.
1: Or, si le gros de nos clients se trouve dans le fuseau horaire aux États-Unis, si eux y changent, nous devons nous ajuster avec eux.
11: La Chambre des représentants a d'ailleurs adopté une résolution en juillet dernier pour que l'ensemble des États-Unis garde l'heure d'été toute l'année. Mais le projet n'a toujours pas reçu l'appui du Sénat. Dans l'est du pays, la Nouvelle-Écosse est ouverte à l'idée si les autres provinces de l'Atlantique y sont favorables.
12: La pression va s'accentuer sur les derniers châteaux forts au pays.
11: Ici Julie Landry, Radio-Canada, Vancouver.
4: Et Élections Alberta indique avoir reçu plus de 500 000 demandes de bulletins de vote par correspondance pour le référendum du 19 octobre. Le référendum comporte 10 questions, dont l'une porte sur l'avenir de l'Alberta au sein du Canada. La date limite pour déposer une demande de vote par correspondance est fixée au vendredi 25 septembre à minuit. Voilà, c'était les informations. 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Bon début de journée.

0: Bon matin, mesdames et messieurs, et bienvenue à Bonjour Atlantique. Ce matin, en direct du nouveau studio de Radio-Canada à Charlottetown. Ben enfin, on est là à Charlottetown, dans nos nouveaux studios, et je suis entouré de l'équipe de Bonjour Atlantique édition. Du Prince-Édouard, Michel Trahant, Claire ND, et aussi notre ami Stephen Morris. Bonjour Stephen.
1: Bonjour Georges.
0: Vous êtes content d'être entouré de l'équipe à Charlottetown?
1: Absolument. Avec le nouveau studio, ça sera une émission très intéressante, une bonne saison aussi pour les auditeurs de l'île du Prince-Édouard.
0: Eh oui, c'est la fête qui se continue. On a eu le Festival acadien, l'exposition agricole de la région évangéline qui a connu un retentissant succès. On va en parler en long et en large aujourd'hui. Mais aussi, il y avait un autre grand événement qui se déroulait samedi au Musée acadien.
1: Vous allez nous en parler. Ça y est. On y est à Charlottetown. Ça fait 30 ans qu'on y est à Charlottetown. Bonjour à toutes et à tous. Bienvenue dans cette émission spéciale du réveil pour les 30 ans du studio de Charlottetown. C'est Laurent Rigaud qui vous parle depuis le carrefour de l'île Saint-Jean. Nous sommes en direct, en public. Nous sommes ici jusqu'à 10 heures avec Mère McLeese à la mise en onde comme tous les matins. Bonjour Mère.
2: Bonjour Laurent.
1: Comment ça va?
2: Ça va bien, c'est excitant.
1: Hey, le stress commence à retomber?
2: Oh, c'est correct maintenant. Mère, c'est tout avant.
1: C'est tout avant. Mère est là depuis hier avec notre collègue Stéphane Basque qui a fait le déplacement depuis Moncton. Il y a des fils partout, il y a des écrans partout, il y a des choses que je comprends pas. Toi, tu comprends tout ça, Mère?
2: Environ,
1: un petit peu. On vient d'entendre le générique de la toute première émission produite ici à l'île du Prince-Édouard. C'était en septembre 1996 avec Georges Arsenault à l'animation. Et il y avait beaucoup de gens dans ces équipes que moi je ne connaissais pas. Et donc en fait avec Mare, on a passé les... Trois dernières semaines, à peu près.
2: Dans les archives.
1: On a fouillé, on est devenu des véritables, comment on peut dire, archéologues.
2: Oui. Jurassic Park.
1: Ouais, c'est ça. Jurassic Radio Canada, oui. C'était ça. Non, on veut pas froisser personne. On a fouillé dans les archives pour chercher déjà les gens qui étaient là à l'époque, pour les contacter, pour les inviter, pour vous diffuser ce matin des archives des 30 dernières années. Vous allez entendre des reportages qui vont peut-être vous faire sourire.

0: Je pense notamment à un reportage de notre ami Daniel Hébert en 1987. Donc là, on est au-delà de 30 ans, qui dit « Oh, peut-être qu'il y a un pont qui va ouvrir d'ici 4 à 5 ans ». On va entendre ça tantôt. On va en parler du pont de la Confédération aujourd'hui. On va parler des actualités marquantes des 30 dernières années. Nous allons parler, par exemple, de l'ouragan Juan. On va parler du décès d'Angèle Arsenault, qui a beaucoup marqué la communauté. On va parler du Congrès mondial acadien. C'était en 2019. On va parler d'une manière générale aussi de l'importance de l'actualité culturelle et communautaire dans cette émission. On va parler de la réalisation d'une émission matinale, comme le réveil, avec quelqu'un qui a fait ça pendant 15 ans. Je vais garder un peu de suspense. Et on va parler des moments aussi qui ont compté pour les journalistes qui étaient là les premières fois en ondes, les dernières fois en ondes, des larmes peut-être dans les deux cas. On va parler de nos fous rires aussi. On a fait un florilège de nos fous rires à l'émission. On va parler bien évidemment de la décision Arsenault Cameron. C'était en 2000 qui a permis l'ouverture de l'école sur mer. Ça aussi, c'était un grand moment. Et un peu plus tard, on accueillera des jeunes ici même de l'école François Buot. D'abord pour une table ronde sur leur vision du journalisme et des médias. Et on finira l'émission avec un jeu questionnaire géant entre ces jeunes de l'école François Buot et le public. Mais pour le moment, c'est l'heure du premier café avec Halifax.
1: Mes chers amis, bonne fête à vous.
0: Hey, merci Fred. Comment ça va ce matin?
2: Ça va bien.
0: Marc Doiron, hello.
2: On partage une célébration aujourd'hui, les amis.
0: Ben oui, oui, oui. Et Émile Nau qui est avec nous à Saint-Jean, à Terre-Neuve. Bonjour Émile.
3: Bonjour, bonne fête.
0: Merci, merci. En fait, un petit peu en avance de vous autres, puisque vous, c'est bientôt vos 40 ans également. Mm-hmm.
1: Le 16 octobre prochain. Mais vous êtes les premiers, donc vous ouvrez la marche, puis nous, on rentre, on va fermer la marche de la bonne humeur.
0: Est-ce que vous pouvez nous dire un petit peu ce qui est prévu pour vos 40 ans?
2: À date, il n'y a pas grand chose de planifié, mais le matin, on va avoir quelques invités dans le studio, des auditeurs qu'on va, on va demander aux auditeurs de nous demander s'ils peuvent venir. Puis là, le gros moment, c'est la movie où on va avoir de 70, on souhaite de 70 à 80 personnes dans notre gros studio de télévision ici. On aura des invités musicaux, on aura des anciens, on aura des jeunes qui vont venir nous parler du futur de la radio. Qu'est-ce que vous avez sur votre 30e?
0: Eh bien, nous, on a à peu près des choses qui ressemblent à vous autres. On va avoir des jeunes qui vont parler de leur vision des médias, du journalisme. On va avoir des gens, des anciennes équipes qui vont être là tout au long de l'émission. On va les nommer dans un instant parce que j'ai gardé un petit peu le suspense pour ça, pour vous faire un petit jeu devinette. Vous savez que j'aime les jeux devinettes.
3: Oui, bien sûr.
2: Juste pour peinturer une image de ce qu'on voit sur l'île, il y a deux belles grosses table dans un gros amphithéâtre. Laurent est debout avec son microphone. Il y a des belles ballons de 30 ans. Il y a des gens à la table. Je peux pas voir leur face, mais c'est parce qu'on est, nous, on est positionnés au fond de la salle.
0: Ben voilà. Et ouais, c'est très bien que vous pouviez pas, que vous pouvez pas voir leur visage, parce que je vais vous faire deviner qui c'est dans un instant.
1: C'est des personnalités éminentes, c'est sûr.
0: Ben oui.
1: Ou est-ce qu'il y en a qui vont sortir du décor, comme qui vont sortir de l'écran ou qui vont sortir de quelque chose, je sais pas.
2: Sortir d'un gâteau.
1: Oui, c'est ça.
0: Ça, on n'a pas prévu, Marc. Mais effectivement, il y en a qui vont venir, qui vont être là à l'écran. Et puis, il y en a qui vont venir nous rejoindre ici même sur scène. Donc ça, ce sera dans, tout au long de cette émission qui aujourd'hui est de 4 heures pour nous. On a joué les prolongations jusqu'à 10 heures. Est-ce que vous avez prévu aussi une plus grande émission pour vos 40 ans?
2: Pas pour nous, non. Ça va être les horaires régulières.
0: Bon. Et donc, c'est qui va être? C'est une movie, hein, c'est ça?
2: C'est la movie, oui. La movie va être devant tout le monde. Puis nous autres, on va avoir quelques gens dans le studio pour en voir.
0: Et alors, tous les matins, ici, on se connecte à Halifax, comme vous le savez, toutes et tous qui êtes à l'écoute, et peut-être que vous, dans la salle, vous le découvrez. C'est notre premier café des réveils, et dans ce premier café, on parle de l'actualité, on parle des manchettes. Qu'est-ce qui retient l'attention ce matin? On va parler aussi de la météo, de la circulation, avant de continuer à jaser. Je propose qu'on commence. Émile, on va te retrouver à 6h30, 7h à Terre-Neuve, donc pour ce premier bulletin d'information, dans lequel tu vas nous dire que Santé Île-du-Prince-Édouard a décidé de cesser de recourir là à certains professionnels de la santé contractuelle dès le début de l'année prochaine.
4: Oui, dès le début de 2027, donc, il y a un accord qui a été conclu avec le syndicat des employés du secteur public qui va interdire le recours au personnel d'agence pour remplacer notamment

0: notamment les infirmières auxiliaires et les préposés aux soins. L'entente touche environ 44 postes vacants au sein du réseau de santé provincial. Le syndicat dénonçait les coûts excessifs de ce personnel d'agences privées et aussi les écarts salariaux qui finissaient par un peu miner le moral des employés de la province. Alors, Santé Île-du-Prince-Édouard va continuer de faire appel quand même à des infirmières autorisées de l'extérieur pour combler ses besoins, mais seulement pour certains postes. Et pour rappel, il y a un rapport de la vérificatrice générale qui avait montré que la Régie de la santé avait dépensé 28,5 millions de dollars en infirmières itinérantes lors de l'exercice 2024-2025.
1: Et on enchaîne avec la grosse nouvelle du jour, la Terre-Neuve et Labrador, la Chambre d'Assemblée là, qui a approuvé une entente cadre historique avec Hydro-Québec hier soir.
0: Oui, ça s'est joué à pas grand-chose, Fred, puisque le projet de résolution a été adopté avec un vote de 21 voix pour et 18 contre. Alors, tous les députés de l'opposition ont voté contre le texte, à l'exception de l'indépendant Eddie Joyce. C'est une entente donc sur 50 ans qui vise à remplacer le fameux contrat historique de 1969 pour la centrale de Churchill Falls. Et ce nouvel accord pourrait rapporter presque 50 milliards de dollars à la province, à Terre-Neuve et Labrador. En échange, la province autorise la construction de nouvelles installations hydroélectriques, dont la majeure partie de la production ira à Hydro-Québec. Le gouvernement fédéral, lui, va faciliter le projet. On prévoit d'investir 10 milliards de dollars dans les travaux de construction. La Nation Innu du Labrador, vous en avez parlé un petit peu en début d'émission, là, s'est opposée à l'entente et avait demandé aux élus de la rejeter. On en parlera un petit peu plus tard. Et enfin, le premier ministre Tony Wakeham s'est engagé à créer un comité indépendant pour superviser la négociation des accords finaux qu'on aimerait voir signés d'ici la fin de l'année.
1: Ouais. Puis je rappelle qu'on aura un expert aussi sur la question de la géographie et des Inuits à l'émission. Ça va être en deuxième heure. Donc, pour ceux qui restent avec nous, le Terre-Neuve, Nouvelle-Écosse. Justement, de la Nouvelle-Écosse, il y a un convoi d'aînés qui est en route pour Ottawa pour se mobiliser contre les changements climatiques, Émile.
0: Oui, ils sont en route à bord d'un véhicule électrique, donc, pour participer à une mobilisation nationale sur le climat qui va avoir lieu samedi à Ottawa. C'est le groupe citoyen Les Aînés témoins du climat qui dénonce donc la construction de nouveaux pipelines et demande de réorienter les fonds publics vers des énergies renouvelables. C'est une initiative qui s'oppose notamment aux récents projets d'infrastructures énergétiques et pétrolières qui ont été évoqués ou annoncés là, par le premier ministre Mark Carney. Alors, ils sont partis du quai de Digby et ces manifestants veulent unir leurs voix à celle des autres citoyens, des aînés du pays pour inciter le gouvernement fédéral à agir là, face à la crise climatique.
2: Merci. Émile, je rappelle que le premier bulletin de nouvelles est dans 14 minutes maintenant, 6h30, 7h à Terre-Neuve. Marc Doiron, qu'est-ce qui est prévu à la météo aujourd'hui?
3: Il va faire beau ou pas? Non, ben il va mouiller ce matin. Il mouille ce matin pour l'instant en Nouvelle-Écosse, sur la côte ouest de Terre-Neuve et à l'Île-du-Prince-Édouard. Je vais rester à l'Île-du-Prince-Édouard. C'est 14 ce matin, généralement nuageux. Ouais, il va mouiller près de 5 mm depuis jusqu'à la mi-journée. Puis là, ça va être généralement nuageux par la suite. Du soleil demain avec 14. Ça va monter jusqu'à 19 aujourd'hui. Stephenville, Port-au-Port, là aussi, c'est généralement nuageux. Il y avait un avis de gel pour ce matin qui est plus en vigueur, c'est 7 degrés, ça va monter jusqu'à 13. Là aussi, il va mouiller jusqu'à cet après-midi. Cet après-midi. Pour la Nouvelle-Écosse, en Nouvelle-Écosse continentale, il mouille fort, c'est 15 degrés, ça va monter jusqu'à 19 aujourd'hui. Là aussi, ça va arrêter, la pluie va s'arrêter à la mi-journée. Au Cap-Breton, c'est 11, généralement nuageux, ça va monter jusqu'à 18. Là aussi, il va mouiller jusqu'à cet après-midi, 5 mm de pluie. À Saint-Jean, il y a une alternance soleil-nuage. Pour commencer la journée, c'est 11 degrés. La pluie va commencer tard en après-midi avec un maximum de 15 degrés. Je vous rappelle que demain, il y a un bulletin météorologique spécial en vigueur pour la péninsule d'Avalon. Il va y avoir des vents forts jusqu'à 80 km avec des rafales plus fortes qui demeure possible. Donc, ça cause des annulations de traversiers dans le golfe de Saint-Laurent entre la Nouvelle-Écosse et Terre-Neuve. Pas mal toute la journée de ce soir jusqu'à toute la journée demain aussi. Dans le Détroit et dans la baie de Fundy, ça va bien pour les traversiers. Puis, pour la circulation en Nouvelle-Écosse, Terre-Neuve et l'Île-du-Prince-Édouard, ça va bien. Mais je vous rappelle que si vous êtes au Cap-Breton, de garder un œil sur le site web Nouvelle-Écosse 511, pour voir s'il y a des mises à jour sur les routes qui ont été endommagées par la grosse pluie qui ont passé la semaine dernière. Laurent, le pont, il va comment?
2: la question rituelle. Ça va pas très bien ce matin parce qu'il y a un avis de vent élevé qui est en vigueur pour le pont de la Confédération et donc

0: qu'il pourrait y avoir des restrictions de traversée entre l'île du Prince-Édouard et le Nouveau-Brunswick à partir de ce soir jusqu'à demain matin. J'espère que nos invités qui ont traversé le pont pourront rentrer avant. Bah, sinon, une fin de semaine à l'île du Prince-Édouard, c'est toujours agréable, n'est-ce pas?
1: Il y a des pires choses dans la vie.
0: Hein. Ouais. Hey, Marc, d'ailleurs, est-ce que tu es venu au Somo, toi, cette année?
1: Non, pas cette année. J'y étais l'année dernière.
0: Bon, est-ce que c'était qu'est-ce que t'en avais pensé toi l'année dernière?
1: Ah, j'ai adoré ça l'année dernière. Les c'est de la bouffe puis de la musique, y a rien d'autre qu'on peut demander pour. Et moi, c'est, si je suis entouré de bouffe, je suis au paradis. Hein? si le prix était un peu plus bas, je serais même plus fier. Mais la bouffe gratuite, c'est ce que c'est, je vis pour ça.
0: Alors, maintenant, je vais vous faire deviner qui sont nos invités, parce qu'ils sont là avec moi autour de la table. Il y en a certains qui vont se connecter avec nous à distance. Et donc, j'avais préparé des petites devinettes. Mais vous allez voir, c'est facile, surtout pour celles et ceux qui sont là depuis longtemps à Radio-Canada. Est-ce que vous êtes prêts?
1: Non.
2: Allons-y. Taillot, on fonce.
0: Et alors, le public, je vous invite aussi à écouter et à essayer de deviner. Vous les avez devant les yeux. Pour certains, mais comme je l'ai dit, certaines et certains ne sont pas encore là avec nous. On commence, il a animé le réveil, quand ça s'appelait Bonjour Atlantique, d'abord depuis Moncton, et ensuite, après 1996, ici même encore pendant 7 ans. Qui est-il?
1: C'est une grande amie, Georges Arsenault.
0: Et oui, bravo Georges Arsenault, il est avec nous. Bonjour Georges.
3: Bonjour.
0: Et comment ça va ce matin?
3: Ah, ça va bien. Je me réveille tranquillement pas vite. Là. J'ai perdu l'habitude de me lever à 4 heures, ce que je manque pas du tout.
0: Ça faisait quoi d'entendre l'émission là, de septembre 1996?
3: Ben, d'abord, j'ai pas reconnu ma voix. Puis tout d'un coup, j'ai dit, ah, je crois que c'est moi. Non, ça a été un événement important, je pense, après avoir fait l'émission pendant 10 ans à Moncton. Et puis, je faisais semblant, j'étais allé. J'ai jamais, quand je faisais l'émission, j'ai jamais dit, ici à Moncton, il fait 10 degrés. Absolument pas.
0: Puis. On faisait semblant.
3: On faisait semblant. Et puis, il y a des gens à Lille qui ne savaient pas que j'étais pas à Lille, que j'étais à Moncton. Mmh. Alors, ça, c'était. J'étais content de ça. Très fier.
0: Georges Arsenault qui va être avec nous pour toute l'émission. À côté de Georges, c'était la réalisatrice associée de l'émission dès le début. Elle en a pris la réalisation en 1997. Est-ce que vous avez une idée?
1: Fernande Deveau.
0: Non. Non. Dans le public, est-ce qu'il y a des idées?
2: Le Vosges. Vous pouvez pas tout le temps répondre, là. C'est pas juste, sinon.
0: C'est Claire Andy qui est avec nous ce matin. Bonjour, Claire.
4: Bonjour.
0: Comment ça va?
4: Ça va super bien, vraiment. Là, ça rappelle des beaux souvenirs. Venir au Carrefour, puis se lever tôt, naturellement.
0: Ça fait quoi de revenir à Lille, là, pour une émission de radio?
4: Ah, c'était pas mal extraordinaire quand j'ai reçu l'appel, Laurent. J'étais très contente, je suis très fière de ce qu'on a fait à l'île du Prince-Édouard. On a travaillé fort pour avoir une émission à Lille, parce qu'avant d'être réalisatrice, j'ai œuvré au sein de toutes les associations à l'île du Prince-Édouard, et je faisais partie de ceux qui voulaient absolument que Georges vienne mettre les deux pieds à Lille. Alors, on a gagné, et on s'est retrouvés au mois de... dans nos studios officiels en septembre, mais on a commencé à œuvrer à partir du mois de juillet de 96. Et ça a été toute une expérience.
0: On continue. Il était là comme journaliste au moment de l'ouverture de l'école Saint-Augustin. J'ai trouvé un reportage où il parle de cette école-là à Rustico. Il a travaillé à Winnipeg. Il travaille maintenant à Halifax. C'est facile.
2: Marc Babin.
0: Hey.
2: Marc
0: Babin. Bonjour Marc.
5: Bonjour, bonjour.
0: Comment
5: bonjour,
0: ça va?
5: Ça va très bien. Moi aussi, j'ai perdu l'habitude de me réveiller à 4 heures.
0: Oh.
5: Un petit peu.
0: C'était il n'y a pas si longtemps que ça.
5: Il
0: n'y
5: a pas
0: même.
5: Si longtemps, 2 ans.
0: Bon.
5: Pour les gens qui savent pas, j'ai animé à Winnipeg. J'ai animé à Halifax 5 ans.
0: Voilà.
5: L'émission du matin.
0: Merci d'être avec nous aujourd'hui.
1: Fallait qu'il m'endure chaque jour.
5: Hein?
1: Fallait qu'il m'endure chaque jour.
5: Ouais, Marc Doiron est le pire personnage au monde.
0: Alors ensuite, c'est quelqu'un qui n'est pas encore là, mais qui va se joindre à nous un peu plus tard. C'était la journaliste culturelle de l'émission au moment du Congrès mondial acadien en 2019. Elle travaille toujours, d'ailleurs, sur la thématique culturelle parce qu'elle nous envoie à nous les émissions des régions, des différentes provinces. On reçoit un courriel d'elle à peu près chaque semaine. Elle nous envoie des contenus culturels. Qui est-elle?
1: Gabrielle?
0: Non.
1: Non, c'est Marika Bellavance.
0: Oui, Marika Bellavance. Marika Bellavance, qui était journaliste culturelle ici même et qui continue donc à travailler dans la culture, va nous rejoindre depuis son bureau. Je pense qu'elle est en Ontario maintenant. Elle va nous rejoindre un peu plus tard. Et elle a pris la suite de l'actualité culturelle et communautaire après Marika Bellavance. Elle enseigne maintenant le journalisme à l'Université de Moncton.
4: Gabriel.
0: Oui, c'est Gabriel. C'était maintenant qu'il fallait.
2: C'est là qu'il fallait dire Gabriel. Ouais, c'est...
1: Je pensais que. J'étais pour dire, Marika enseigne à l'Université de Moncton aussi. Waouh! A fait tout!
0: Non, c'est Gabriel Mota qui viendra nous voir et elle sera ici même au carrefour de l'île Saint-Jean. Elle aussi vient de Moncton ce matin pour venir nous voir. Donc elle sera là un peu plus tard vers 7h30 justement. On aura d'ailleurs une longue jasette avec Marika et avec Gabriel sur l'importance de la couverture communautaire et culturelle, l'importance ici à Lille de cette thématique-là. Avec nous aujourd'hui aussi dans le public, celle qui remplit ce rôle maintenant depuis quelques mois.
1: Ben c'est...
0: Kellyanne. Kellyanne Peterson qui est avec là, qui est là avec nous aujourd'hui dans le public. Et à côté d'elle, il y a notre journaliste aux actualités provinciales.
1: Monsieur Caron,
0: Raphaël Caron. Et d'ailleurs, j'en profite pour dire au public ici même au carrefour de l'île Saint-Jean que Kellyanne et Raphaël, vous les voyez là, ils sont assis vers les premiers rangs. Ils vont être avec vous tout au long de l'émission. Et donc, je vous invite tout au long de ces 4 heures d'émission à poser des questions ou à faire part de vos témoignages. Si à un moment on parle de quelque chose et que vous sentez que ça vous démange, là, que vous voulez dire quelque chose parce que vous étiez là à ce moment-là, ben, levez la main, on viendra vous donner le micro justement pour partager ces témoignages et ces commentaires avec tout le monde.
1: Si vous nous écoutez en Nouvelle-Écosse et à Terre-Neuve, on va quitter avec l'île du Prince-Édouard. Vous allez pas, tristement, vous allez pas voilà, trouver allez ces, pas ces morceaux-là. Mais vous pouvez les rejoindre sur dit au plus tard.
0: Ben voilà, évidemment. Merci Marc pour la précision. Quelqu'un qui a été ici pendant 8 ans, c'est un Français comme moi. Il a été vidéojournaliste.
2: Ah, Julien Lecacheur. J'avais peut-être une chance, moi, d'en faire un pour. Mais c'est pas vrai. Voilà, Marc voilà. Babin et Julien Lecacheur.
1: T'as deux points, Fred.
0: Julien sera avec nous depuis la Saskatchewan. Wow. Donc lui, il va se lever tôt ce matin pour nous rejoindre. C'est l'animateur du téléjournal Saskatchewan, mais il a été vidéojournaliste ici pendant plusieurs années. Il a vécu des grands événements comme l'ouverture du pont au moment de la bulle atlantique, souvenez-vous, quand soudain on avait le droit de traverser. Il était là à minuit au pont, il va pouvoir nous en parler. Il est là depuis toujours maintenant. Ça fait 25 ans qu'il travaille pour l'émission du matin, plus de 25 ans même. Et puis il m'avait dit qu'il se sauverait quelques heures de sommeil, mais finalement il a décidé de se lever. Il s'en sauve des heures de sommeil depuis quelques semaines, quelques mois, puisqu'il travaille pour l'émission du samedi.
1: Danny Boy.
0: Daniel Hébert. Bonjour.
6: Bonjour, Laurent.
0: Comment ça va, Daniel?
6: Ce matin. Merci, ça va très bien. Je suis content de voir Georges, content de voir Claire.
1: Content de voir tout le monde,
6: mais c'est quand même bien de voir les gens, là, ça fait longtemps qu'on n'a pas vu.
4: Les vieux. C'est comment
6: t'as
4: on est appelé.
6: T'as pas rendu là, je t'ai pas rendu là.
0: Hier, il m'a fait un calcul. Il m'a dit qu'il a animé le réveil 53% du temps d'existence de l'émission.
2: L'actionnaire majoritaire du réveil.
0: L'actionnaire majoritaire du réveil, c'est qui?
1: Denis Duchesne.
0: C'est Denis Duchesne. Bonjour, Denis.
7: Bonjour.
0: Comment ça va ce matin?
7: Ah, ben, ça va bien.
0: Content d'être là, de retrouver les saveurs du matin.
7: Ben oui, très content d'ailleurs. Puis, on est très, très bien entouré aussi ce matin. Donc, c'est plaisant.
1: Tu ressens pas la pression, Laurence, entouré de toute cette expérience-là, pour te faire juger aujourd'hui?
0: Moi, j'ai animé 3% du réveil ou
1: 2%. J'ai encore tenté, Denis Farr. Ah ben. Oh là là là là là là.
0: Allons-y, parce qu'il nous reste 2 minutes là. Avant lui, qui animait, c'était une animatrice de l'émission. Elle a été même notre boss aussi pendant un moment avant de partir à Rimouski.
4: Marie-Hélène
0: Cloutier, qui va être avec nous depuis Rimouski. Elle a été à l'école sur mer lors du premier jour d'ouverture de l'école sur mer. Elle va pouvoir nous en parler. Elle voulait aussi parler de l'ouragan Juan qui l'a marqué donc dans notre partie d'émission sur les actualités marquantes. Elle a été la réalisatrice du réveil pendant 15 ans. Tout au début, quelques années après Claire Andy, et même au début quand Denis animait l'émission, c'est qui?
4: Odette.
0: C'est Odette Chiasson qui est avec nous depuis Trois-Rivières. Bonjour Odette.
4: Salut Odette.
0: Odette, il va falloir faire la petite manipulation qu'on a vue hier, mais c'est pas grave, c'est le micro. On va essayer de résoudre ce problème, mais Odette, elle peut nous faire coucou avec la main. Et voilà, elle est là avec nous, Odette, et puis on va se parler un peu plus tard. Je continue parce qu'il m'en reste. Elle a été journaliste à la radio au moment de la décision Arsenault-Cameron en 2000. Elle va nous rejoindre plus tard depuis la Colombie-Britannique.
4: Julie.
0: C'est Julie Landry qui m'a dit, s'il te plaît, mets-moi à la fin de l'émission, là, ce matin.
2: Ben oui, parce que chez eux, il était encore plus tôt. Est-ce que je me trompe ou
4: quatre
2: il
4: est, heures de moins.
2: Il est 4 heures de
0: quatre
2: moins.
0: 4 heures de moins. Quatre heures de moins. Et donc, comme je le disais au tout début, on a décidé de prolonger cette émission d'une heure. On va être ensemble jusqu'à 10h ici au réveil de l'île du Prince-Édouard, non seulement pour pouvoir accueillir Julie Landry, pour pouvoir aussi accueillir Julien Lecacheur qui sera avec nous depuis la Saskatchewan, mais aussi pour accueillir des élèves de l'école François Buot qui entre 9 et 10 vont prendre place ici même dans ces gradins. Il y en a 140 qui sont attendus des 9e, 10e, 11e et 12e année. Donc une belle émission chez nous, mais je vous souhaite aussi une belle émission chez vous, chers amis.
4: Merci.
2: Bon 30 ans, bon 30 ans Laurent, bon 30 ans à vous tous.
0: Merci. Merci. Et puis merci au public qui est déjà là. Puis on retrouve maintenant les nouvelles avec Émile Nau.
8: Bonjour, ici Émile Nau. Voici vos informations. Les députés de Terre-Neuve et Labrador ont approuvé une entente cadre historique avec Hydro-Québec dans un vote plutôt serré, 21 voix contre 18. Cet accord porte principalement sur l'avenir du complexe hydroélectrique de Churchill Falls au Labrador et a fait l'objet d'un débat spécial parfois tendu à la Chambre d'Assemblée cette semaine. Patrick Butler nous raconte.
9: The motion has been carried.
8: Victoire pour les progressistes conservateurs de Tony Wakeham.
9: I'm very proud of this agreement.
8: Le premier ministre est fier de l'entente qui vise à remplacer le contrat de 1969 de Churchill Falls avec un accord qui est plus équitable, selon lui. Le prix de l'énergie augmente et en échange, Hydro-Québec peut construire de nouvelles installations hydroélectriques au Labrador.
9: It's a little exciting.
8: Le ministre des Finances, Craig Party, se réjouit de la manne que l'entente représente pour sa province lourdement endettée. 49 milliards de dollars au cours des 50 prochaines années.
9: That's a pretty slim, razor thin.
8: Le chef libéral John Hogan souligne que le vote a été très serré. Si les membres de son caucus reconnaissent les revenus que l'entente peut générer, ils ne sont toujours pas convaincus que leur province profite pleinement de l'énergie produite au Labrador. Le NPD a aussi voté non. Leur chef, Jim Dinh, voulait un examen indépendant de l'accord.
10: So it's a matter of seeing past the rhetoric.
8: Une façon de voir plus clair, dit-il, et de s'assurer de signer la meilleure entente possible. Il souligne aussi que les Inuits du Labrador n'appuient pas l'entente. Ils ont demandé aux députés de s'y opposer. Les deux provinces veulent finaliser les accords définitifs d'ici la fin de l'année. Reste à voir si le gouvernement va changer à Québec lors des élections du 5 octobre.
9: Prepared to sit down with any government in Quebec.
8: Tony Wakeham promet de travailler avec le prochain gouvernement, peu importe sa couleur. Ici Patrick Butler, Radio-Canada, Saint-Jean-Terre-Neuve.
11: Le NGCC Groswater Bay, un nouveau navire de la garde côtière canadienne, sera basé à Lark Harbor, sur la côte ouest de Terre-Neuve. Construit en Ontario, ce bateau de recherche et sauvetage moderne a été inauguré à Cornerbrook par le député du Labrador, Philip Earle. C'est une acquisition qui s'inscrit dans un programme national prévoyant la livraison de 20 navires pour renouveler la flotte canadienne. À l'île du Prince-Édouard, l'incendie qui touche la ferme solaire de Summerside est toujours actif presque deux semaines après l'incident. La ville confirme toutefois que la qualité de l'air et de l'eau potable demeure sécuritaire pour la population. Santé IPE cessera de recourir à certains professionnels de la santé contractuelle dès le début de l'année prochaine. Cette décision fait suite à un grief du syndicat des employés du secteur public qui dénonçait les écarts salariaux entre le personnel local et ses travailleurs d'agences privées. La mesure vise à la fois les infirmières auxiliaires autorisées, les préposés aux soins des résidents et les préposés aux soins des patients. Un rapport de la vérificatrice générale montre que la Régie de la santé a dépensé 28,5 millions de dollars en infirmières itinérantes lors de l'exercice 2024-2025. Un petit convoi d'aînés de la Nouvelle-Écosse est en route vers Ottawa. Ils participeront à un rassemblement à partir de samedi dans la capitale nationale pour demander au gouvernement fédéral de se mobiliser contre les changements climatiques. Éloïse Rodriguez.
12: Leur départ avait un air de fête, mais leur message était sérieux. Des aînés de la Nouvelle-Écosse ont pris le traversier de Digby jeudi matin. Ils sont en route vers Ottawa pour se joindre à un rassemblement contre les changements climatiques. Nina Newington, 68 ans, en fait partie.

0: have vast decades to live, but I want to know that I stood up.
1: Il ne me reste pas des décennies à vivre, dit-elle, mais c'est important pour moi de dire que je me serai tenue debout pour la planète. Tout comme Nikki Clark, 75 ans, une fermière de la vallée d'Annapolis.
2: I've been concerned about climate change for 40 years.
1: Elle affirme que ça fait 40 ans que les changements climatiques la préoccupent et que les aînés sont restés passifs trop longtemps.
2: And we're all seniors. We've watched this happen.
1: Ce petit convoi s'est mobilisé lorsque le premier ministre Mark Carney a commencé à évoquer de nouveaux projets d'infrastructure, notamment la construction de nouveaux oléoducs. Il compte unir sa voix à d'autres groupes issus d'ailleurs au pays pour faire passer son message. Et pour joindre le geste à la parole, ses aînés se rendront à la capitale nationale en véhicule électrique. Ici Héloïse Rodriguez, Radio-Canada, Halifax.
3: Et toujours en Nouvelle-Écosse, l'Université du Cap-Breton a lancé un nouveau programme de deuxième cycle visant à développer les compétences en leadership dans le domaine de la santé. Cette maîtrise en soins de santé d'une durée de 16 mois apprendra aux étudiants et aux professionnels à gérer des défis en matière de santé et à utiliser des outils numériques ainsi qu'à diriger des équipes. Voilà, c'est ce qui conclut ce bulletin d'information. 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

0: Il est 6h35, merci à Émile Nau pour ces nouvelles régionales. Et puis, tous les matins, moi je vous parle d'actualité, je vous parle de ce qui retient l'attention ici à l'île du Prince-Édouard. Et puis pour toutes celles et ceux qui sont chez eux, là ce matin, on a décidé de continuer à vous parler un petit peu d'actualité avant de célébrer notre anniversaire. Je vous rappelle que vous écoutez un réveil spécial 30 ans. Nous sommes en direct du carrefour de l'île Saint-Jean jusqu'à 10h avec des invités, des membres des anciennes équipes, des membres de l'équipe actuelle aussi, et notamment Raphaël Caron qui est à côté de moi. Rebonjour Raphaël.
1: Bonjour Laurent.
0: Comment ça va ce matin?
1: Ça va bien. C'est fun d'être ici au Carrefour. J'avais jamais été dans cet amphithéâtre, mais c'est vraiment beau. J'aime ça.
0: Alors parlons des nouvelles. On a entendu Émile nous parler des restrictions en termes de travailleurs de la santé itinérants tantôt lors du bulletin. Dans le reste de l'actualité, il y aura des délais additionnels là dans le projet de terrain de gazon synthétique au centre sportif Simons.
1: Ouais, en raison des tarifs et des problèmes de chaîne d'approvisionnement pour les lumières du terrain extérieur qui est à Charlottetown, le gazon synthétique va commencer à être posé dès le 28 septembre et le projet va se conclure au mois de novembre, mais la date d'ouverture prévue est seulement au printemps 2027 en raison de ces lumières qui sont pas encore installées.
0: Décidément, il y a beaucoup de problèmes au centre sportif Simons. Là, la piscine qui est trop courte. Je vous rappelle que la piscine est censée faire 25 mètres et elle fait 24,99 mètres. Il manque 1 cm pour qu'elle soit une piscine officielle. Là, c'est quand même assez incroyable cette histoire. Par ailleurs, dans l'actualité, on a appris que la Société musulmane de l'île du Prince-Édouard a un nouveau nom.
1: Ouais, le nouveau nom, c'est l'Association communautaire musulmane de l'île du Prince-Édouard. Il y a des démarches pour changer le nom qui se sont entamées en 2025. Puis en plus de ce changement, l'association a accueilli plus tôt dans l'année un nouveau président, Ahmed Ahmed.
0: Parlons de sport, les Highlanders de Charlottetown vont disputer leur première joute de la saison régulière, c'est ce soir.
1: Ouais, l'équipe va accueillir les Wildcats de Moncton au centre Eastlink, les Wildcats qui étaient finalistes du trophée Gilles Courteau de l'année dernière. Et il y a notamment plusieurs nouveaux visages dans l'équipe, dont l'entraîneur-chef John Mitchell. Lui, il remplace Jim Holton qui a quitté l'équipe après 11 ans comme entraîneur-chef pour occuper les mêmes fonctions avec les Sea Dogs de Saint-Jean. Par ailleurs, le défenseur Owen Conrad a été nommé capitaine hier, Laurent. C'est le seul défenseur qui revient de l'année dernière.
0: Le seul? Ah, ouais. Ils revoient complètement leur défense, là, les Highlanders.
1: C'est une équipe très jeune.
0: Et d'ailleurs, j'invite les gens à se rendre sur l'application info ou sur notre site internet radio-canada.ca/IPE pour lire l'article que tu as fait sur le sujet.
1: Ouais, j'ai discuté hier avec du personnel et des joueurs. Et ils sont très motivés de commencer la nouvelle année.
0: À noter pour finir qu'il y a du trafic prévu cette fin de semaine sur la rue Grafton à Charlottetown.
1: Ouais, à partir de midi aujourd'hui, il y a une partie de la rue Grafton qui aura qu'une seule voie de circulation. C'est pour accommoder la 30e édition annuelle du Festival des fruits de mer. La circulation va être limitée jusqu'à 6h dimanche matin.
0: Festival où on ne te verra pas, Raphaël.
1: Non, j'ai quelques allergies alimentaires.
0: Raphaël, il faut savoir qu'il est venu à l'île du Prince-Édouard il y a quoi, 2 ans?
1: 2 ans, presque 2 ans.
0: 2 ans. Et la première fois qu'on se rencontre, je lui dis « Ah, tu vas aimer ça, l'île du Prince-Édouard. Il y a du homard, il y a des pétoncles, il y a du poisson. » Et puis, je le vois faire la grimace. C'était pas la bonne

0: une pub là.
1: Je fais des blagues avec ma famille. Je dis toujours que cette fin de semaine, c'est ma pire fin de semaine à l'île du Prince-Édouard parce que tout le monde m'invite au festival de fruits de mer et je peux pas y aller parce que je peux rien manger. Donc, je vais juste regarder de l'autre bord du pont.
0: Merci Raphaël pour ces quelques nouvelles. Et puis, je rappelle que Raphaël avec Kéliane sont dans le public aujourd'hui. Et donc, à tout moment, si vous voulez poser une question à nos invités, apporter un témoignage, un commentaire par rapport à tout ce qu'on va raconter, eh ben, n'hésitez pas à leur faire signe. Ils sont là pour ça jusqu'à 10 heures. Et on veut vous entendre, bien sûr, je le répète, parce que certains d'entre vous étaient là au tout début, en 1996, étaient là ces 30 dernières années. Et donc, vous pouvez nous apporter des témoignages précieux pour cette émission où on va beaucoup se souvenir. Et à propos de souvenirs, je vous propose maintenant, pendant quelques minutes, d'écouter le tout premier reportage sur la naissance du studio de Radio-Canada à Charlottetown pendant que nos prochains invités viennent sur scène.
2: Un gros bonjour et merci.
3: Lancement réussi pour le nouveau studio du Bonjour Atlantique de Lille qui sera désormais produit à Charlottetown et non plus à Moncton. C'est ainsi que l'animateur Georges Arsenault côtoiera à présent Claire Handy au carnet culturel et Stephen Morris aux actualités sous la houlette bienveillante et revigorante de Michel Trahan.
4: C'est un grand rendez-vous de la radio de Lille. Et c'est un rendez-vous qu'on veut sympathique et puis utile. Utile, très important. Excuse-moi, il faut que je retourne à mes chaudrons.
3: Utile, c'est-à-dire favorisant les échanges entre les francophones qui veulent simplement qu'on leur parle de ce qui fait leur vie.
5: Oui, c'est ça. Ça nous parle directement à nous, les gens de la communauté. Et puis, du fait que Georges vient de la communauté, ça donne un surplus.
6: Georges fait la partie d'ici de la région évangéline, puis il connaît le monde, puis il sait comment les adresser, puis il sait comment les présenter à l'émission.
3: L'émission a déjà ses fidèles, mais peut mieux faire en matière de code d'écoute. De combien?
7: Ça, c'est assez difficile. C'est assez difficile. Mais je suis certain, puis tu le dis, toi aussi, la majorité l'écoute en anglais, même parmi nos francophones.
8: Et je pense que les Acadiens et Acadiennes et francophones de l'île vont être davantage intéressés parce que ce n'est pas une émission qui vient de l'étranger ou qui est de l'autre côté, à l'extérieur de la province. Mais le fait que c'est sur l'île, je pense que ça va inciter les gens davantage à écouter l'émission.
9: Il faut impliquer les gens un peu plus, puis les faire sentir que c'est leur émission. Puis aller dans les régions, puis faire des entrevues comme ceci, puis faire sûr qu'on fait partie.
3: Enfin, ne changez rien à vos habitudes. L'émission demeure aux mêmes heures et au même endroit sur votre récepteur radio. Jean-Albert Maire, à Charlottetown.
0: C'est drôle hein, d'écouter ces reportages de la naissance de ce studio ici même à Charlottetown. Je rappelle qu'on le célèbre aujourd'hui, cet anniversaire. Il y a 30 ans, le réveil posait définitivement ses valises et ses micros ici même à Charlottetown. D'ailleurs, ça ne s'appelait pas le réveil, ça s'appelait Bonjour Atlantique, édition Île-du-Prince-Édouard. Et puis avant 1996, il y a eu une décennie où l'émission a été produite depuis Moncton. Mais la communauté acadienne et francophone ici eh bien, s'est mobilisée, a fait pression pour que l'émission traverse le Détroit et pour se souvenir de cette bataille, pour se souvenir de la magie aussi des premiers matins en direct de Lille, eh bien on va en parler avec nos deux invités. J'ai le plaisir d'accueillir Émile Galland qui est président de la Société Nationale de l'Acadie encore. Bonjour Émile.
10: Bonjour Laurent.
0: Et qui était ici même, qui a été aussi au carrefour de l'Île-Saint-Jean pendant de nombreuses années. Et on a Charles Duguay, président de la SAFIL. Bonjour Charles.
11: Bonjour Laurent.
0: Merci à tous les deux d'être avec nous ce matin.
11: Je suis content d'être ici puis voir les anciens qui sont présents parmi nous.
0: Ça rappelle des souvenirs?
11: Ben oui, c'est agréable.
0: Alors, je vous propose de retourner dans le passé. On va se remettre dans le contexte de l'époque. On est avant 1996. Lille avait son émission matinale. Georges nous disait en rigolant tantôt qu'il faisait semblant d'être à l'île du Prince-Édouard, même s'il était depuis Moncton. Pourquoi c'était important pour la communauté francophone que l'émission déménage effectivement ici?
11: Ben, c'était
10: c'était, on voulait avoir que l'équipe soit ici, qu'ils soient capables de non seulement faire l'émission, mais quand ils sont à l'extérieur de leur studio, les fins de semaine, les soirs, ils rencontrent le monde. Donc, c'est là qu'ils vont être capables d'avoir des histoires, peut-être, qu'ils n'iraient pas parce qu'ils sont à Moncton, de leur studio, ou qu'ils habitent à Moncton. Donc, quand t'es à Lille, t'es capable de voir la vie qui se passe et ajouter ça à ton émission. Ça, c'était une des raisons qu'on poussait, là.
0: Charles?
11: Même sans cloche, le pari pour. On voulait que l'émission soit faite ici, chez nous. Quand il y aura un 5 à 8 au Carrefour, que la personne serait ici, puis qu'elle mousserait pas, qu'elle moussait pas quand elle était à Moncton, mais elle faisait partie de la communauté. Là, Georges était un excellent, mais Georges, c'est un gars de la région évangéline, puis il y avait cette racine-là qui était quand même là. Mais une fois qu'il est déménagé ici, il est devenu à côtoyer encore la communauté, puis être un membre de la communauté. Ça fait quand il parlait, non seulement ça, on pouvait aller l'approcher à quelque part, puis dire, ah, Georges, tu sais, il y avait cette proximité-là qui faisait en sorte que je dirais peut-être que l'émission nous collait plus. Elle se rapprochait de nous autres, puis ça faisait partie plus de notre quotidien.
0: Je me tourne vers Georges, justement, et vers Claire, peut-être aussi. Comment vous faisiez, depuis Moncton, pour couvrir ce qui se passait à l'île du Prince-Édouard? Comment ça fonctionnait?
12: Ben, d'abord, il faut dire qu'on recevait pas le Guardian, on le recevait comme 2 jours, 3 jours après qu'il avait paru. Ça fait pour avoir les grands titres du journal. On avait Monsieur J. Edmond Arsenault, qui était un grand bénévole et qui se levait de bonne heure le matin. Et puis, il donnait au téléphone au réalisateur les grands titres du journal. Et ensuite, on me donnait ça, puis je les lisais. Alors voilà, c'est ce qu'on avait pour les nouvelles locales du matin. Et puis, j'avais beaucoup de contacts à Lille parce que j'avais travaillé dans l'animation socioculturelle pour la société Saint-Thomas-d'Aquin, la SAFIL, pendant 3-4 ans. Alors, je m'étais promené un peu partout dans les communautés acadiennes de Lille. Et comme folklorist, j'avais été interviewé des gens un peu partout. Ça fait que j'étais bien connecté avec la communauté. Et surtout, ma région natale, la région évangéline, où c'est là qu'on vivait le plus en français. Et puis, on me reprochait souvent que l'émission était trop axée sur la région évangéline. Et puis, rendu à Charlottetown, ben là, des fois, peut-être qu'on était trop Charlottetown. c'est toujours un petit problème de lorsqu'on par exemple, les émissions qui sont faites à Moncton, on dit ben c'est trop Moncton. Et alors c'est encore le problème aujourd'hui. Mais aussi,
0: il y a toujours un Montréal pour nous en quelque
12: sorte. Justement, oui. Mais étant donné que l'émission était faite à Moncton, la direction de Radio-Canada permettait que, je sais pas, une fois tous les 3-4 mois, je venais aller pendant presque une semaine faire des interviews, mettre en boîte des interviews, parce qu'on faisait diverses chroniques. Mm-hmm. Ça fait que on avait des gens de Lille qu'on allait voir chez eux. Alors ça enrichissait beaucoup l'émission. Et aussi, on avait des correspondants, des correspondantes qu'on allait voir à tour de rôle dans chaque communauté, parce que c'était important. Moi, quand je suis rentré à l'émission, j'avais aucune expérience dans les médias, aucune expérience comme journaliste. Moi, c'était animateur socioculturel. Puis ce que je voulais, c'est que les gens écoutent la radio en français. Il n'y avait pas de radio beau séjour dans le temps. La majorité des gens par chez nous écoutaient pas la radio en français. Alors, il fallait trouver des trucs pour qu'ils apprennent à écouter l'émission. Ça fait que ça a été... On avait toutes sortes de petites choses qu'on faisait. Par exemple, souhaiter bonne fête. J'avais une liste des gens, c'était la date de leur anniversaire. Alors, on souhaitait bonne fête des gens. Et je me disais, ben, si une personne, on lui souhaite bonne fête, il y a quelqu'un dans la journée qui va lui souhaiter bonne fête, puis on disait, comment tu sais ça? À la radio. Alors, il venait nous écouter. C'était un des petits trucs qu'on avait.
0: D'ailleurs, on a oublié de dire bonne fête à Marc Doiron, je crois. C'était sa fête aujourd'hui.
12: Ah, bonne fête, Marc.
0: Il pourrait écouter ça sur le rattrapage, sur audio. Et je voyais Claire qui faisait oui de la tête aussi. Il y avait des correspondants, c'est ça, des correspondants?
13: Des correspondants, parce que... Dans le temps, je travaillais avec Émile au Carrefour et j'étais correspondante à l'émission. Je faisais des petites chroniques à l'émission du matin, mais aussi à l'émission de Léo Thériault dans le temps. Alors, on avait des voix qui volaient vers Moncton pour représenter l'île. Alors ça a été une bonne partie qu'on a gardée d'ailleurs après, quand l'émission s'est installée ici. On a gardé les correspondants parce qu'on trouvait ça intéressant. Alors, ils venaient de tous les milieux, les correspondants, autant chez les jeunes, en politique ou socio-culturel, les gens représentaient leur communauté.
0: Comment je me retourne vers Charles et vers Émile, comment la communauté s'est-elle organisée pour faire pression? Ça prenait quelle forme les démarches que vous avez effectuées?
10: Ben, on a parlé avec Georges, une couple de fois. On ne dira pas ça publiquement, là, mais...
0: On est entre nous.
10: Et puis, on avait des gens qui... Il n'y a pas de comité, rien comme ça, mais on s'en parlait. Il y a un monsieur, moi, qui m'a aidé beaucoup. Son nom, c'était Mario Cardinal, qui était l'ancien ombudsman de Radio-Canada, qui m'avait expliqué comment faire une plainte pour essayer d'amener Radio-Canada ici à Charlottetown. Et donc, Mario m'a tout expliqué. Puis c'était... C'est drôle, t'as parlé de la météo, mais c'était... Sur ça, un peu que la plainte était, qu'il y avait une journée, Georges avait dit, ben, ça annonce la belle température à l'île du Prince-Édouard, puis il mouillait.
0: Ça arrive même quand on est sur place, hein. Je tiens à le dire.
11: Ben, c'est ça, c'était un combat. Je dirais, dans ces années-là, ni Émile, ni moi, je pense qu'on était sur la liste qui allait recevoir des cartes de Noël de Radio-Canada. Des plaintes, on a fait, mais je dis, j'écoutais la radio. Ça fait qu'on l'écoutait, on se plaignait, mais on écoutait, puis on voulait une radio chez nous, parce qu'on disait, ah, pour la préservation de notre langue, on veut une radio qui est ici, on veut des gens qui sont dans la communauté, qui vont vivre avec nous, puis ensuite peut-être que l'écoute va augmenter. Puis, ce que Georges a dit qui était important tantôt, c'est que ça comblait aussi l'aspect communautaire. Quand on parlait des fêtes, puis ces choses-là, à un moment donné, parce qu'on n'a pas de radio communautaire, on n'avait rien ici. Juste pour, on voulait écouter une radio en français, on écoutait Radio-Canada. Puis lorsqu'ils faisaient des fêtes ou ces choses-là, les gens, à un moment donné, appelaient, puis ils n'avaient beaucoup de ça qu'écoutaient pour au moins la journée de leur fête, parce qu'ils allaient se faire dire bonne fête. Mais c'était un combat.
0: Mais sans comité, c'est ça qui moi m'épate, c'est qu'il n'y a pas eu besoin de former comme un comité de pression ou quoi que ce soit. Il a suffi d'une plainte à l'ombudsman ou...
11: Plus qu'une plainte à l'ombudsman. Okay. Dans la petite salle là-bas, là, on avait eu une réunion avec les hauts dirigeants de Radio-Canada à ce moment-là. Je m'en souviens plus des noms, mais je pense que Mme Imbeau était là à l'époque.
13: Jules. Il y avait aussi, on en parlait aux tables de concertation de l'article 41-42, parce qu'on disait que CBC avait ses stations ici. Alors, c'était par à ce niveau-là aussi, mais c'est, vous avez fait un gros travail.
10: On était derrière la scène un peu, nous autres, là, puis c'était, on était bons à faire des plaintes. Mais on savait en plus que Daniel cherchait un emploi.
14: Travailler avec toi, Émile, là.
10: On vous laisse débarrasser.
14: Tu comprends? On vous laisse débarrasser, oui.
15: Est-ce qu'il n'y avait pas aussi Daniel Bourgeois qui était... À la SST à l'époque, il faisait partie du...
10: Il y avait une bonne plume comparée à la mienne. Donc, quand il y avait des plaintes qui étaient écrites par moi, ben là, je les faisais, Daniel m'aidait un peu ce côté-là. Là. Mais non, c'était plusieurs individus de la communauté qu'on disait, on doit faire... Puis quand on avait besoin des informations, je parlais à Georges, je m'en souviens, on savait, OK. Puis on se faisait dire, puis c'était un peu la même chose que Montréal disait à Moncton, mais Moncton disait à Lille, ben on peut pas couper les budgets de Moncton pour aller à Lille. Et donc c'est un peu là de dire, on a le droit des mêmes services, donc c'est un peu ce côté-là.
0: Je voudrais me replonger dans la toute première émission. On l'a entendu à l'ouverture là de cette émission aujourd'hui à 6h06, la première fois que Georges dit « Et on y est, ça y est, nous sommes à Charlottetown, il y a Claire Hendy qui est là, Daniel, Georges, Claire ». C'était quoi l'ambiance ici le 2 septembre 1996? Qu'est-ce que vous ressentiez à l'époque?
13: Je peux-tu parler de mon côté? Moi, j'étais, lorsque j'étais embauchée, c'était pour être réalisatrice associée, mais aussi faire tout l'aspect technique de la mise en onde à l'émission. C'était la première fois en Acadie, si pas au pays, qu'un non-technicien faisait une mise en onde. Alors, c'était assez important. On diffusait cette journée-là sur l'Atlantique. On faisait pas juste diffuser à l'île du Prince-Édouard, on diffusait sur l'Atlantique cette journée-là. Et il y avait une grève des techniciens de l'île du Prince-Édouard, de la Guilde. Alors, fallait arriver à 3 heures du matin, faire du piquetage avec les techniciens pour qu'ils puissent me laisser rentrer, pour rentrer faire l'émission qui était la première.
0: Incroyable. De l'île.
13: Alors, ça a été toute une expérience, mais... Comme on avait travaillé 2 mois avec eux autres, ils savaient que ça s'en venait, puis tout ça, puis je savais qu'ils étaient pour me laisser rentrer. Est-ce que je leur avais dit, s'il vous plaît, je vais pas perdre ma job la première journée. Alors, mais il y avait des bons rapports avec les gens de la station. Et pour moi, ça a été ma grosse... C'était pas mal énervant.
12: Oui. Moi, j'ai oublié tout ça, toute cette affaire-là. On avait le festival acadien.
0: C'était la longue fête du festival.
12: Oui. Alors là, j'avais dû manquer le spectacle de clôture parce qu'il fallait que je m'en vienne me coucher de bonne heure. Je me souviens d'une certaine nervosité parce que

0: Et Daniel, au tout début, là, parce que Daniel est quand même là depuis le début.
1: Ben, moi, j'ai commencé en 98, oui. Mais les deux premières années, je faisais un petit peu de remplacement, je faisais un petit peu de relève, puis au cours de l'été, on avait une formation de tout le mois de juillet, tout le mois d'août, je pense, pour savoir comment manipuler une console, hein, c'est ça. Parce que là, on était comme indépendants, c'était ça l'idée.
2: Comment faire aussi du micro, parce comment qu'on venait, on venait pas du milieu, on venait pas du milieu des communications.
1: C'est ça.
2: On savait communiquer, mais on venait pas du milieu des communications.
1: Et l'idée, c'était de pouvoir remplacer un peu tout le monde si un qui tombait
2: malade. Il y avait
1: malade.
2: Jeannette Doiron-Galant, qui a aussi travaillé une année avec
1: nous. Il y a Rita Scheil, on s'en rappelle.
3: Rita, la regrettée Rita, oui. Ouais. Et puis, on nous avait envoyé des spécialistes de Montréal, puis on garde de beaux souvenirs.
1: C'était une belle formation, ça. Tout à l'heure, Georges parlait du Guardian, de la façon que ça fonctionnait à l'époque. Les sports, c'était assez comique aussi, parce que c'est Alain Ménard qui faisait les sports à partir de Moncton. Mais Ménard, il n'y avait pas le Guardian le matin. Fait que souvent, Claire ou moi, on devait lui faxer les sports pour qu'il puisse les avoir pour les présenter en nombre.
3: Et la première fois qu'il passait à l'émission, on l'enregistrait, puis plus tard l'émission, on le rediffusait, je pense.
0: Lui faxer les sports, s'il y en a parmi vous qui nous écoutent, qui êtes nés après cette époque, le fax, c'était quand même un grand moment des télécommunications. Ouais, on pouvait s'envoyer des documents. Ouais. Là. Ouais. Charles, Émile, vous vous souvenez de la première émission là? Ou des premières émissions au moment où vous aviez gagné là, où l'émission était faite ici?
4: Honnêtement, moi je dirais c'est plutôt check.
0: Mais est-ce que vous avez remarqué
4: check?
5: Moi je m'en souviens pas de l'émission de la semaine passée.
4: Mais est-ce que je me souviens?
0: Mais est-ce que ça avait changé quelque chose au final? Est-ce que dans le contenu de l'émission vous sentiez une différence?
4: Ben moi, oui. Puis moi, ce que je me souviens, pas les premières émissions, mais ce que je me souviens, c'est d'aller faire des entrevues, passer en arrière d'édifice. On était comme, on rentrait pas par la porte d'avant, là. Dans la cave. Juste, tu passais, et puis là, j'avais pas de cellulaire, moi, là. Je m'en souviens plus, c'était un intercom, où t'attendais que la personne... Tu sais, t'étais en dessous, tout était caché. Puis là, 30 ans plus tard, je dirais... Je n'avais pas envisagé ça, mais 30 ans plus tard, que l'émission se fait ici. Autrement, ça se ferait à Moncton, là. Puis que les jeunes vont venir ici. Puis de dire qu'il y a des jeunes, peut-être, qui vont aspirer, à l'époque, devenir des Georges Arsenault. Tu sais, c'est ça, quand tu amènes la radio ici, la proximité de voir que tu vas vivre avec ces gens-là. Mais ça dit, c'est accessible. Tu n'as pas besoin d'être à Moncton, tu n'as pas besoin d'être à Montréal. Ça peut se faire à partir... Puis moi, c'est dans ce sens-là aussi. C'est plus... C'est comme, je dirais, l'impact de venir ici, c'est plus que juste entendre la radio. C'est de la vivre, puis de dire, hey, moi, je peux faire partie de cette aventure-là.
0: Émile, quel regard vous posez sur l'évolution de l'émission? 30 ans plus tard, on est toujours là?
5: Ben, c'est un peu comme Charles a dit, il veut dire vraiment, je ne sais pas combien de fois que je vais au studio maintenant, et c'est vraiment plaisant de
0: faire. Il a une carte d'abonnement, Émile.
5: Oui, c'est ça.
0: Il a sa tasse.
5: C'était aussi, comme Charles dit, on allait derrière, c'était trois petits coups, puis un grand coup pour rentrer. C'était comme secret. Là. Mais là, je pense maintenant, c'est là, Charles, il faut regarder peut-être, il y a une émission de 4 à 6 à Lille, ça se fait.
4: Oui, pareil.
5: Je pense que c'est Mme Allard, si on vient, on va parler avec elle.
2: On a fait le 9 à 10 aussi.
4: Oui.
2: On a fait le 9 à 10 quelques années. Alors,
0: Et puis, justement, Georges, qui écoute, j'imagine, l'émission régulièrement, quel regard tu portes sur l'évolution de l'émission depuis 30 ans?
3: Ben, au début, il faut dire que c'était une émission plus communautaire. Et puis, ça, avec souhaiter bonne fête aux gens, il y avait des concours, il y avait... On essayait d'amener les gens de la communauté, puis que au moins une fois ou deux par semaine, on avait une voix de Tignish ou de Palmerode. Alors, c'était plus communautaire. On faisait un effort pour jouer de la musique par des Acadiens de Lille. Au moins, à chaque demi-heure, il y avait une pièce de musique de Lille pour promouvoir nos artistes, les faire connaître. Il y en a des fois que trouvaient qu'on répétait peut-être trop souvent les mêmes chansons. Mais c'est ça que finalement les gens aimaient. Et puis, il y avait cette solidarité, cet appui de la communauté. Et surtout la communauté évangéline où les gens écoutaient peut-être plus qu'ailleurs. Mais aujourd'hui, c'est plus une émission d'actualité, plus une émission comme on fait dans d'autres provinces. Parce que en Nouvelle-Écosse, je me souviens, j'avais une bonne amie qui demeurait en Nouvelle-Écosse.
0: Il nous reste 30 secondes.
3: Et puis je lui disais comment on faisait ça dans notre émission.

0: a dit, j'aimerais ça qu'Halifax fasse la même chose. Parce qu'ils étaient moins communautaires qu'on était nous.
1: Eh bien, c'est ce qui conclut cette discussion. Merci Charles, merci Émile.
2: Merci. Plaisir.
1: Et puis, on va retrouver les nouvelles nationales et internationales dans 15 secondes. Merci à Georges, Claire et Daniel pour leur témoignage. Ils sont toujours là. Odette Chiasson est aussi avec nous. Je sais qu'elle nous écoute et on va l'entendre dans la prochaine heure. On se retrouve dans 10 minutes. À tout de suite.
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4: Bébé retrouvé dans un campement pour itinérants à Montréal, l'histoire fait réagir les chefs en campagne électorale au Québec.
5: On a tous un rôle à jouer.
6: On veut sortir les gens de la rue, ça va prendre du logement.
7: On doit investir à avoir davantage d'intervenants pivots, davantage de logements sociaux et abordables.
4: Les chefs seront aujourd'hui à Québec pour une rencontre avec les membres de l'Union des municipalités du Québec. Churchill Falls, les élus de Terre-Neuve et Labrador votent pour l'entente cadre. Et un homme que la police lie à la mafia détient les guichets du casino de Wallignac.
8: Lorsqu'une situation au niveau des bonnes mœurs est portée à son attention, il doit aviser la Sûreté du Québec.
4: Bonjour, ici Mathieu Bellumeur, bienvenue au Radio-Journal. La crise de l'itinérance a occupé une place importante hier dans la campagne électorale. Triste histoire qui a suscité beaucoup de réactions, celle de cet enfant d'à peine un an et demi qui a été retrouvé dans un campement pour personnes en situation d'itinérance à Montréal. Jean-Philippe Robillard est avec nous. Tous les chefs hier ont été interpellés sur le sujet.
9: Oui, Mathieu, et ça a suscité beaucoup d'indignation. Il y a la mairesse de Montréal, Soraya Martinez de Ferrada, qui a dénoncé le manque de leadership du gouvernement du Québec dans ce dossier-là. Il y a également les intervenants du milieu de l'itinérance qui ont déploré le manque de moyens pour faire face à cette crise de l'itinérance qui touche Montréal, on le sait bien, mais qui touche également, et ça c'est nouveau, plusieurs autres villes au Québec, dans plusieurs régions, ce qui n'était pas le cas auparavant. Et il y a les chefs des partis qui ont affirmé la nécessité et leur volonté d'agir. Alors je vous propose d'écouter la chef de la CAQ, celle de Québec solidaire, puis les chefs du Parti québécois, du Parti libéral et des conservateurs.
10: Mais écoutez, ça fend le cœur. Hein? Je suis une maman, d'abord et avant tout. Je peux pas croire.
11: Je vous le dis, j'en parle puis j'en shake. On est en 2026 dans le Québec, un Québec riche, puis qu'on en soit rendu là, c'est totalement inacceptable et choquant.
12: C'est gênant pour notre société. On est une société riche, là. On devrait pas accepter ça.
7: Tous les élus qui ont un pouvoir devraient intervenir dans cette situation-là parce que là, il y a eu des manquements graves. On parle de vie humaine.
13: C'est totalement inacceptable dans une société comme la nôtre.
4: Jean-Philippe, par ailleurs, la chef caquiste, elle a chiffré pour la première fois hier l'impact de la guerre tarifaire avec les États-Unis.
9: Oui, alors qu'elle était talonnée sur cette question depuis plusieurs jours, Christine Fréchette a indiqué hier qu'il y a une soixantaine d'entreprises au Québec qui pourraient subir les contre-coups des tarifs imposés par Donald Trump et qu'il pourrait y avoir jusqu'à 30 000 pertes d'emplois, ce qui ferait réagir ses adversaires.
12: D'arriver avec un chiffre qui est peut-être élevé ou en tout cas qui n'est pas le plus optimiste des scénarios, n'a aucun sens à la lumière de ce qu'elle a elle-même dit dans les deux débats.
13: Pas faire paniquer le monde non plus. C'est des emplois à risque. Ça ne veut pas dire que non plus que c'est pas du monde qui a été mis à la porte hier. Là.
14: Quand on fait une extrapolation du nombre d'emplois, du nombre de secteurs touchés, c'est impossible que ce soit seulement 30 000.
11: Là, elle donne les informations au compte-gouttes. 30 000 emplois à risque d'être perdus. Qu'est-ce qu'elle propose?
4: Merci beaucoup, Jean-Philippe.
9: Merci, au revoir.
4: Et puis aujourd'hui, les chefs vont assister au sommet de l'Union des municipalités du Québec qui se déroule justement à Québec. Le chef Charles Milliard a quand même prévu présenter certains engagements. Et Ruba Gazal aussi, elle va parler d'environnement donc chez Québec solidaire. Et dans cette campagne, les créateurs de contenu, aussi appelés influenceurs, sont de plus en plus impliqués dans certaines campagnes. Les partis politiques font appel à eux afin de rejoindre davantage des jeunes qui votent traditionnellement moins aux élections. Élise Allard.
15: Review de Poutine dans Bellechasse.
16: L'entrepreneur et influenceur Olivier Primeau sillonne le Québec dans un minibus aux couleurs de la CAQ. Le fondateur du Beach Club de Pointe-Calumet, suivi par plus de 720 000 abonnés sur Instagram, se dit envoyé spécial auprès des PME.
17: Moi, je trouve ça super intéressant qu'un parti politique, à la place de dépenser de l'argent sur Meta, engage quelqu'un pour aller faire le tour du Québec.
16: Olivier Primeau a choisi de remettre les quelques 20 000 $ que lui offre la Coalition Avenir Québec à des organismes qui viennent en aide aux PME. La CAQ n'est pas la seule formation politique à faire affaire avec un créateur de contenu rémunéré au cours de cette campagne.
2: Je me trouve avec le chef du Parti libéral du Québec.
18: Salut.
2: Salut Charles.
16: La directrice des communications du Parti libéral du Québec, Josanne Prévost.
2: On a parti un compte qui s'appelle Coulisses PLQ. C'est une jeune femme qui fait de la création de contenu dans la vie, mais qui n'est pas nécessairement influenceuse. Et on lui donne accès à la campagne.
16: Des embauches qui respectent à première vue la loi électorale du Québec, selon le porte-parole d'Élections Québec, Gabriel Sauvé-Le-Siège.
19: Quand un parti politique s'associe à un créateur de contenu qui va faire la promotion de ses idées, c'est une dépense électorale qui va devoir être consignée, colligée dans le rapport de dépense électorale.
16: Bien que des créateurs de contenu s'associent publiquement au Parti québécois ou à Québec solidaire, ces partis n'ont pas embauché d'influenceurs au cours de la présente campagne. Le Parti conservateur du Québec a pour sa part refusé notre demande d'entrevue. Ici Élise Allard, Radio-Canada, Montréal.
4: Les députés de Terre-Neuve et Labrador ont approuvé avec une majorité de 21 voix contre 18 l'accord cadre conclu avec Hydro-Québec sur le chantier énergétique de Churchill Falls. Le vote s'est tenu à l'issue d'un débat spécial de 4 jours qui a donné lieu à des échanges animés et émotifs. Tous les députés de l'opposition, sauf un, se sont prononcés contre l'entente. Patrick Butler.
20: The motion has been carried.
21: Victoire pour les progressistes conservateurs de Tony Wakeham.
22: I'm very proud of this agreement.
21: Le premier ministre est fier de l'entente qui vise à remplacer le contrat de 1969 de Churchill Falls avec un accord qui est plus équitable, selon lui. Le prix de l'énergie augmente et en échange, Hydro-Québec peut construire de nouvelles installations hydroélectriques au Labrador.
20: It's a little exciting.
21: Le ministre des Finances, Craig Party, se réjouit de la manne que l'entente représente pour sa province lourdement endettée. 49 milliards de dollars au cours des 50 prochaines années.
23: That's a pretty slim, razor thin.
21: Le chef libéral John Hogan souligne que le vote a été très serré. Si les membres de son caucus reconnaissent les revenus que l'entente peut générer, ils ne sont toujours pas convaincus que leur province profite pleinement de l'énergie produite au Labrador. Le NPD a aussi voté non. Leur chef Jim Dinh voulait un examen indépendant de l'accord.
24: So it's a matter of seeing past the rhetoric.
21: Une façon de voir plus clair, dit-il, et de s'assurer de signer la meilleure entente possible. Il souligne aussi que les Inuits du Labrador n'appuient pas l'entente. Ils ont demandé aux députés de s'y opposer. Les deux provinces veulent finaliser les accords définitifs d'ici la fin de l'année. Reste à voir si le gouvernement va changer à Québec lors des élections du 5 octobre.
22: Prepared to sit down with any government in Quebec.
21: Tony Wakeham promet de travailler avec le prochain gouvernement, peu importe sa couleur. Ici Patrick Butler, Radio-Canada, Saint-Jean-Terre-Neuve.
4: Le premier ministre Mark Carney est rentré au pays après une visite en France où le Canada a été invité à devenir membre associé de l'Union européenne. Les libéraux fédéraux vont se réunir à Ottawa aujourd'hui et demain pour préparer la rentrée parlementaire de la semaine prochaine. Le premier ministre a passé la semaine, lui, à multiplier les événements visant à diversifier les partenariats commerciaux pour le Canada. D'abord à Toronto avec le sommet des investisseurs, puis à Strasbourg où de nombreux députés européens ont salué ce nouveau rapprochement entre Bruxelles et Ottawa. Voici l'eurodéputé Bernard Guetta.
25: Nous voyons ça d'abord comme un rapprochement, si vous me permettez l'expression, politico-culturel. Mais enfin, vous avez besoin de diversifier vos relations commerciales, mais nous en avons besoin, nous aussi.
4: Le caucus libéral devrait discuter aujourd'hui de grands dossiers tels que la guerre tarifaire avec les États-Unis et le coût de la vie. Un homme d'affaires exploite des dizaines de guichets automatiques au Québec, dont certains au casino de Wallignac dans le centre du Québec, malgré sa proximité avec la mafia. L'homme est sur le radar des enquêteurs depuis plus de 15 ans, même s'il n'a jamais fait l'objet d'accusations criminelles. Voici de l'émission Enquête, Gaëtan Pouliot.
26: Antonio Lucifero est propriétaire d'une soixantaine de guichets automatiques au Québec. Or, cet homme d'affaires a des liens directs avec le crime organisé italien, selon un rapport de renseignement du service de police de la ville de Montréal, obtenu par Radio-Canada. Cela contrevient à la loi, selon l'avocate Chantal Hamel.
27: Les personnes qui entretiennent des liens avec le crime organisé ne peuvent détenir de guichets automatiques.
26: Antonio Lucifero a pourtant la bénédiction de Revenu Québec pour exploiter ces guichets. Selon l'avocate Chantal Hamel, il pourrait perdre son permis d'exploitation à la suite d'une enquête d'intégrité de la Sûreté du Québec que le gouvernement peut déclencher à tout moment.
27: Lorsqu'une situation au niveau des bonnes mœurs est portée à son attention, il doit aviser la Sûreté du Québec et le corps de police où est établie l'entreprise de services monétaires.
26: L'industrie des services monétaires est bien encadrée. Dans le passé, des guichets automatiques ont été utilisés pour blanchir de l'argent. Rien n'indique toutefois qu'Antonio Lucifero blanchit de l'argent avec ses guichets. 5 guichets de M. Lucifero se trouvent au casino de Wolinac, situé dans le centre du Québec. Ces guichets sont essentiels au bon fonctionnement du casino, puisque les machines à sous utilisent de l'argent comptant. Le casino de Wolinac dit que c'est à la police et au gouvernement d'évaluer l'intégrité des propriétaires de guichets automatiques. Pour sa part, Antonio Lucifero n'a pas voulu commenter ses liens allégués par la police avec le crime organisé. Ici Gaétan Pouliot, Radio-Canada, Montréal.
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0: Et 7h10, bienvenue dans votre émission spéciale du réveil. C'est les 30 ans que cette émission est produite ici même à Charlottetown. Vous entendez d'ailleurs un thème, le thème précédent. On va vous jouer des thèmes précédents tout au long de l'émission. Et dans cette deuxième heure, on va pas mal parler des actualités qui ont marqué les 30 dernières années avec nos invités. On est en direct du carrefour de l'île Saint-Jean jusqu'à 10h. Venez nous voir, il y a du café. Il y a des viennoiseries, il y a tout ce qu'il faut pour vous accueillir. Et le public est déjà là avec nous, je pense qu'on peut les entendre. Je redis bonjour aussi à nos invités, Denis Duchesne. Rebonjour Denis.
1: Rebonjour.
0: Claire Hendy, bonjour Claire.
2: Salut.
0: Rebonjour.
2: Salut,
0: Georges Arsenault.
3: Oui, bonjour, c'est le vieux ici.
0: Il y a Daniel aussi.
4: Oui, bonjour, bonjour.
0: Et Marc Babin.
5: Bonjour, bonjour.
0: Et Odette Chiasson qui est avec nous depuis la station de Trois-Rivières. Bonjour Odette.
6: Bonjour tout le monde, bonjour à tous les auditeurs, bonjour. Les auditrices.
0: Et on l'entend, bonjour Odette, très
1: bonjour,
0: heureux.
1: Bonjour Odette.
0: Très heureux.
6: Oh, ça me fait tellement chaud au cœur, là. Vous n'avez pas idée, je suis très ému de vous entendre depuis le tout début. C'est vraiment touchant tout ça. C'est toute une belle histoire que celle de l'émission depuis l'île du Prince-Édouard. Mmh.
0: On aura l'occasion de parler longuement à Odette dans la troisième heure de l'émission, quand on va parler de la réalisation d'une émission comme Le Réveil. Et comme je le disais, dans cette deuxième heure, on va se plonger dans les souvenirs, dans les actualités marquantes. Mais tout d'abord, je vais quand même dire un petit peu de météo, parce que il va pleuvoir aujourd'hui et il y aura beaucoup de vent à partir de ce soir. Il y a des restrictions de circulation qui pourraient être mises en place sur le pont de la Confédération à partir de ce soir jusqu'à demain matin, parce qu'on attend des rafales de vent jusqu'à 70 km à l'heure, voire au-dessus. Donc de la pluie pour aujourd'hui avec un maximum de 19 degrés. Demain, retour du soleil, ce sera plutôt une belle journée, mais il y aura toujours pas mal de vent avec un maximum de 15 degrés seulement. Je parlais du pont de la Confédération, donc soyez prudents cette nuit si vous traversez. Et pour les gens qui voudraient aller en Nouvelle-Écosse avec le traversier, eh bien, il n'y a pas de problème dans le détroit. Les bateaux sont à l'heure entre Wood Islands et Caribou. Et la circulation, ben, j'ai pas moyen de regarder la circulation là, mais j'imagine qu'à cette heure-là, tout est encore bien correct. Dans la prochaine heure, ça devrait être un peu plus compliqué si vous venez de Stratford ou de Cornwall vers Charlottetown. Comme je le disais, on va maintenant. On a un témoignage dans le public là. Oui, je voyais des grandes mains qui se lèvent. Avant de parler des actualités marquantes, il y a Raphaël qui est à côté de quelqu'un qui voulait nous parler. Bonjour.
7: Oh. Bonjour.
0: Ah, le micro est tombé. On est en direct. Hein, ça arrive. Alors, pendant que Raphaël essaye de remettre son micro, je pense que le micro marche, Raphaël. Hein.
7: Non.
0: Oui, si, ça fonctionne. On entend.
7: Oh, vous m'entendez?
0: Ben voilà, très bien.
7: Ben, un témoignage de la foule.
0: Bonjour.
8: Bonjour.
0: C'est Marilyn Bédard qui
8: oui,
0: nous parle,
8: exactement.
0: C'est ça?
8: Oui, alors moi, je suis arrivée à Lille il y a 30 ans, un mois après la première émission du réveil maintenant, là, mais de l'émission Atlantique. Et j'essayais de penser tantôt à comment est-ce que ça a eu un impact sur moi. Puis, je suis enseignante aussi en immersion. Puis, quand on enseigne en immersion, on cherche toujours des activités authentiques pour nos élèves. Alors, j'ai souvent écouté la radio avec mes élèves. Dans tous les niveaux, deuxième année, septième année, etc. Mais il y a une année, alors que j'enseignais la deuxième année à l'école Spring Park, il y avait eu un projet de radio qui se faisait qu'on pouvait faire dans les écoles avec, et je pense que c'était organisé par Radio-Canada, et c'était Marie-Hélène qui était là à ce moment-là, puis elle était venue dans ma classe faire un projet comment monter une émission de radio, puis on était allé enregistrer notre émission de radio dans les studios de Radio-Canada, de la radio. Alors ça, je pense, elle avait été une expérience très enrichissante pour mes élèves parce qu'on s'entend que deuxième année, ils sont encore au début de leur apprentissage là, du français en immersion, mais ils avaient préparé des chroniques sur la température, sur la musique, sur les actualités. Alors, je pense que tout ça, ça avait été une activité, puis on l'avait enregistré, je l'ai encore d'ailleurs, mais ça avait été une activité très authentique pour mes élèves, puis je pense que si l'émission n'était pas produite ici à Charlottetown, bien, j'aurais pas pu faire ce projet-là. Alors, je pense que ça, c'était excellent. Puis dans ma vie personnelle aussi, bien, je peux penser à ma fille Arielle qui a fait le projet aussi, qui a été co-animatrice pendant une journée au mois de mars, qui n'aurait pas été possible si l'émission n'était pas produite ici. Alors, merci.
0: Merci pour ce témoignage, Marilyn. Et puis, j'invite les membres du public à se manifester, à faire signe à Raphaël ou à Kéliane, justement, parce que c'est ça, ça fait plaisir à entendre, évidemment, et c'est ça qu'on souhaite, c'est avoir vos réactions, bien entendu. Les actualités marquantes des 30 dernières années, je l'ai dit tout à l'heure quand on a ouvert l'émission avec Mayor McLeese ici, on a plongé dans les archives. Voici un aperçu de ce qu'on a découvert.
1: Le dernier spectacle de Barachois s'est déroulé comme il le souhaitait, en présence de nombreux parents et amis venus célébrer avec eux la fin d'une aventure exceptionnelle.
2: Ouais, ça a été un groupe formidable. C'est des gens qu'on connaît bien, des gens qu'on a grandi avec. En tout cas, c'est un plaisir de les voir sur l'estrade de soir. Ils sont toujours si vivants.
4: On en parle abondamment, Fernande, l'Acadie qui a perdu une de ses étoiles au cours des dernières heures.
5: Oui, l'auteur, compositrice, interprète acadienne Angèle Arsenault est décédée hier soir dans un hôpital du Québec. Elle est morte d'un cancer à l'âge de 70 ans.
4: Marika, le groupe est de passage dans les Maritimes cette semaine pour le Congrès mondial acadien.
9: Oui, pour participer aux festivités. Ils seront d'ailleurs au défilé de la Gold Cup cet avant-midi, défilé à Charlottetown qui a pour thème cette année, je le rappelle, Vive l'Acadie.
10: Mesdames et messieurs, le pont de la Confédération. Ce sera donc le nom de cette grosse petite merveille de l'ingénierie moderne qui reliera l'île du Prince-Édouard au Nouveau-Brunswick. Ou plutôt, selon la première ministre démissionnaire de l'île, Catherine Carlbeck, qui reliera le reste du Canada à l'île du Prince-Édouard.
11: Ça fait longtemps qu'ils attendent, mais la patience a payé. La communauté de Rustico à l'île du Prince-Édouard célèbre l'ouverture officielle de son centre scolaire communautaire, Marc.
12: Oui, tout à fait. Faut dire que l'école Saint-Augustin était ouverte depuis quelques mois déjà. Il y a eu une rentrée en septembre dans ses nouveaux locaux.
13: Je m'adresse maintenant à notre collègue de la radio de Charlottetown, Sandra Gagnon. Sandra, vous avez assisté à l'annonce. Alors, la construction de ce nouvel hôpital régional va se faire à Bloomfield. Est-ce que ça veut dire ça que c'est la fin là pour les deux petits hôpitaux de O'Leary et d'Alberton?
14: Non, c'est pas terminé. Les deux hôpitaux seront plutôt convertis en centres de soins de longue durée. On sait que la population est vieillissante et que les besoins sont également grandissants dans ce domaine-là.
15: Bien d'abord, c'est la première fois qu'on reçoit un si gros salon du livre. On en a déjà eu des plus petits longtemps passé, mais il était grand temps qu'on ait un autre salon.
16: En début d'après-midi, le gouvernement du Prince-Édouard a déclaré l'état d'urgence. On calcule jusque-là une quarantaine de centimètres de neige. On en attend à peu près 60 centimètres d'ici le courant de la nuit. Les vents ne cessent d'augmenter avec des bourrasques de 105 km/h. La mer va donc monter et tout ça a entraîné évidemment des coupures de courant. On compte à peu près 12 000 foyers dans l'ouest de la province, dont la région évangéline, qui n'ont plus l'électricité déjà à ce moment.
17: La capitale de l'île du Prince-Édouard a des allures de chantier forestier. Dans certaines rues du centre-ville, on se croirait en pleine forêt.
18: Après 10 ans de débats devant les tribunaux, les parents francophones de Summerside sont récompensés.
19: À l'école de Summerside!
0: J'ai toujours un peu des frissons en écoutant le cri là de ses parents à Summerside. On va parler longuement de la décision Arsenault-Cameron un peu plus tard à l'émission. On va replonger dans le grand livre d'histoire de nos 30 dernières années. S'il y a un événement là qui a changé à jamais le visage de la province, c'est bien l'inauguration en mai 97 du pont de la Confédération. Georges, Claire, Daniel, vous étiez là, cette ouverture qui a complètement changé la réalité, non seulement géographique, mais psychologique des insulaires. Quels souvenirs vous en gardez?
19: À plusieurs, j'ai fait des reportages. Je suis allée visiter les colonnes qui soutiennent le pont. On a été à l'intérieur. J'ai travaillé sur l'émission spéciale qui était produite de Moncton, mais qui s'est déplacée en après-midi. On a reçu, j'arrive toujours ça en souvenir, la ministre, et j'oublie son nom, malheureusement, j'ai jamais été très bonne avec les noms. La ministre qui est arrivée avec un petit costume rose, avec des escarpins roses, puis on avait de la boue jusqu'aux genoux. Alors ça, je me rappelle, ça a été dans mon grand souvenir de cette ouverture-là, malgré on a eu beaucoup de travail à faire avant, beaucoup de rencontres, beaucoup de gens qui sont venus nous parler de comment c'était avec les dirigeants.
15: Il y avait l'émission du matin quand même qui était produite localement avec le Nouveau-Brunswick.
19: Ouais.
15: Alors,
19: ouais.
15: C'était Roger Lavallée qui animait.
0: Une émission spéciale.
15: Oui. J'étais censé de co-animer, puis Monsieur Lavallée, il disait non, ça se faisait pas, la co-animation. Ça fait que là, j'étais pas de bonne humeur le reste de la journée. Mais aussi, il faut dire que...
0: On lui donne tort aujourd'hui.
15: Oui. Avant l'ouverture du pont, je crois que c'est de l'année précédente, on avait fait une émission Nouveau-Brunswick et du Prince-Édouard à bord du traversier. Alors ça avait été intéressant, c'est un souvenir que je conserve.
20: Georges, je savais pas que tu te fâchais. Je t'ai jamais vu fâcher.
15: Je me suis pas fâché, je me suis boudé.
19: Puis Georges boudait.
0: Et Daniel, on va l'entendre un peu plus tard à l'émission, mais toi, tu avais fait un reportage quand tu étais à l'université de Moncton.
20: Ouais, en infocom,
0: je vais garder ce suspense parce que c'est vraiment intéressant à écouter. C'était en 87, tu disais le pont va ouvrir d'ici 4 à 5 ans. Finalement, il a fallu 10 ans pour le voir arriver.
20: Puis pour ce reportage-là, j'avais été voir Georges à Radio-Canada à Moncton parce que Georges animait l'émission du matin à Lille.
15: Ah oui, je me souviens, un jeune qui était venu, jeune étudiant, ça m'avait impressionné.
20: Mais c'était ça, il fallait, Georges Nadelli connaissait la situation, puis en tout cas, on écoutera ça tout à l'heure.
19: Il y avait des gens aussi qui avaient étaient jamais sortis de l'île. Alors, il y a eu des gens qui ont fait la première traversée cette journée-là, qui n'étaient jamais sortis de l'île du Prince-Édouard, hein, même sur le traversier. Alors, c'était quand même quelque chose d'assez extraordinaire.
0: Mm-hmm. On entendait Charles Duguay nous dire, tantôt, quand il racontait les premières années, qu'il n'y avait pas de cellulaire, c'était beaucoup plus compliqué à l'époque de communiquer. J'imagine que couvrir ce chantier aussi avec les moyens techniques des années 1990, une équipe peu nombreuse, ça devait être tout un défi. Alors, comment vous vous êtes organisé là pour faire ça?
19: Il y en a qui venaient en studio avant l'ouverture. Ensuite de ça, on se promenait avec, les dates.
0: Ah, les cassettes.
19: Les cassettes.
0: Les fameux DAT.
19: Les dates. C'était assez incroyable. Là. C'est comme, fallait se promener avec des packs aussi, des batteries supplémentaires. Alors, les journalistes aussi là, ont fait énormément de travail pendant ce temps-là.
21: J'ai une petite question. Travaillez-vous encore avec des rubans à cette époque-là?
19: On ne travaillait pas avec les rubans. On avait une machine à rubans lorsque Georges nous ramenait en arrière. Alors, il fallait. Puis moi, j'étais pas très bonne à couper les rubans. Alors, je sortais pas du milieu technique. Hein, alors, c'était assez extraordinaire.
21: Mais vous aviez des dates sur quoi vous travailliez à cette époque-là?
19: Des dates, on a les dates, puis
21: les cassettes numériques.
19: Ensuite de ça, on faisait du transfert dans nos ordinateurs. On faisait le montage sur les ordinateurs. Ouais.
15: Il faut dire que le gérant de Strait Crossing était un Français de France. Ouais. Alors,
19: il venait souvent.
15: C'était bon d'avoir quelqu'un qui pouvait parler français, parce que plusieurs fois dans l'année, il y a eu des interviews avec les gens de Strait Crossing.
0: C'est d'ailleurs toujours le cas.
15: Oui, c'est vrai.
0: C'est pas la même personne, j'imagine.
15: Non, ça a changé.
0: Juste à propos des cassettes dates, là, si vous écoutez, que vous vous demandez ce que c'est, en fait, c'est des grosses cassettes qui ressemblent à des cassettes audio.
19: sont petites, les cachettes d'art.
0: Ouais, elles sont un peu plus épaisses, disons. Ouais. Elles sont plus petites, elles sont plus épaisses. Et avec Mère MacLise, quand on cherchait les archives, et ben soudain dans un placard, on a retrouvé des cassettes d'art, mais on n'avait pas de lecteur là pour les lire. On a fait le tour de la station. Mais qui peut lire ces cassettes-là? Finalement, on en a trouvé un lecteur, mais c'était un peu tard là pour les réécouter ces cassettes-là. Mais elles sont toujours là.
19: Il y a du bon matériel là-dessus.
0: J'imagine.
19: Vous
0: que
19: pourrez
0: oui.
19: faire le 40 ans.
0: Voilà, c'est ça. On les garde pendant 10 ans. On va les mettre au chaud. Une émission donc spéciale à l'époque pour l'ouverture du pont avec le Nouveau-Brunswick. Moi, je suis curieux aussi d'entendre l'émission sur le traversier. Comment vous aviez fait ça?
15: Ben, finalement, il y avait l'animatrice de Moncton et puis moi-même. Puis on avait fait l'émission de 6 à 9. Alors, on avait traversé le détroit, je crois, deux fois. Et puis, non, c'était...
19: Butler était là aussi.
15: Je ne sais pas, je ne me souviens plus qui étaient les invités, mais ça avait été agréable. Et puis, il y avait nos journalistes qui étaient à bord. Il faudrait écouter l'émission. Vous ne l'avez pas entendu dans vos recherches?
0: On a entendu le reportage de Jean-Albert Maire, là, justement, sur le pont.
19: Il y avait des élèves des écoles aussi qui étaient à bord.
15: Ah, non, pour moi, il faudrait que je l'irai voir dans mes archives personnelles pour trouver le contenu de l'émission, mais je me souviens que ça avait été agréable.
0: Est-ce que vous aviez aussi fait des reportages sur le chantier? Enfin, j'entendais Claire dire on a visité les... Faut se rendre compte, visiter les piles du pont, là. C'est vraiment descendre dans le béton,
19: oui.
0: là.
19: Oui.
0: Ça ressemble à quoi?
19: C'est noir. C'est noir, c'était bruyant parce qu'il y avait énormément d'activités autour, alors ça résonnait beaucoup. Mais j'avais adoré ça. J'avais demandé d'aller faire un tour et j'étais pas journaliste, hein, j'étais réalisatrice dans le temps, mais je trouvais ça tellement extraordinaire qu'est-ce qui se passait que je voulais au moins aller voir pour être capable d'en parler avec au moins avec connaissance. Alors,
0: et puis à l'époque, on se souvient que les débats étaient très vifs, hein. On promettait un boom touristique, mais certains craignaient aussi la perte de l'identité insulaire avec un lien fixe, un pont. 30 ans plus tard, en repensant à vos reportages de l'époque, comment vous jugez l'évolution de l'île? Est-ce que il y a eu le boom touristique? Est-ce qu'on a perdu l'identité insulaire?
15: Je pense pas qu'on ait perdu l'identité insulaire, mais il y avait beaucoup de craintes du côté des pêcheurs que ça allait déranger la pêche au homard puis au pétanque.
19: Surtout les pétanques. Ouais.
15: D'autres des pêcheurs, même des gens de l'île pensaient que c'était pas possible d'avoir un pont parce que les glaces seraient trop fortes puis jetteraient le pont à l'eau. Ensuite, ce qui était très intéressant, c'était le débat, parce qu'il y a eu quand même beaucoup de débats concernant est-ce qu'on devrait avoir un lien permanent. Hein? Puis il y a des gens le reste de leur vie qui n'ont jamais traversé, je crois, le pont de la Confédération. Et ils prenaient l'avion pour aller au Nouveau-Brunswick au lieu de traverser sur le pont, parce qu'ils disaient là, avec ce lien-là, on perdait notre identité. J'avais des amis qui étaient contre le pont. Il y a eu beaucoup de débats. Ça c'était intéressant quand même.
0: Ça a changé l'histoire, ça a changé l'image de l'île, on l'a dit, hein, l'image géographique, l'image aussi, la psychologie insulaire, très certainement l'ouverture du pont de la Confédération. Je rappelle que c'était en mai 1997.
3: J'ai connu Angèle Arsenault à ses tout débuts, dans les années 60. C'était la période des boîtes à chansons. Et c'est là où j'ai eu le bonheur de partager la scène avec Angèle, de la découvrir comme artiste. Et ce qui était frappant, c'était de voir à quel point elle voulait faire connaître sa culture acadienne, celle qui était de l'île du Prince-Édouard. À l'époque, elle interprétait beaucoup de folklore. On peut se rappeler la chanson Vichten, elle a été celle qui a fait connaître cette chanson-là.
6: Elle a su très bien raconter l'histoire des Acadiens et des Acadiennes dans ses chansons.
0: Il est 7h29. 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

0: Le pont de la Confédération a changé notre paysage. Il y a certaines voies aussi qui ont façonné l'âme de l'île du Prince-Édouard. Évidemment, parmi elles, l'unique Angèle Arsenault. En février 2014, l'île et la francophonie, l'Acadie, perdaient l'une de leurs ambassadrices les plus lumineuses. Un départ qui a quand même soulevé pas mal d'émotions d'un bout à l'autre de la province. Comment on se prépare comme équipe locale de nouvelles à couvrir le départ d'une figure qui était pratiquement une amie proche de chaque auditeur? On va poser la question toujours à nos invités qui sont avec nous. Georges, tout d'abord.
1: C'est-à-dire que moi, je n'étais plus à l'émission en ce moment-là, mais je connaissais bien Angèle et je savais qu'elle était mourante, parce que je suis ami avec la famille. Beaucoup de gens étaient surpris parce qu'ils ne savaient pas qu'elle était très malade. Alors ça, ça a été un choc pour beaucoup de monde.
0: Odette, qui est avec nous depuis Trois-Rivières. Est-ce que Odette nous entend? Oui, bonjour. Rebonjour, Odette.
2: Oui, rebonjour. Oui, écoutez, c'est sûr que pour moi, Angèle Arsenault, c'était le premier pont qui a été construit de l'île vers le continent. C'est elle qui a vraiment fait connaître l'île du Prince-Édouard partout au Canada et ailleurs. Elle était une ambassadrice exceptionnelle. C'était un dynamisme, c'était un soleil partout où elle passait. Elle faisait vraiment sa place, mais elle a laissé beaucoup, beaucoup de joie et de bonheur dans le cœur des gens partout où elle est passée. Alors, quand Angèle est partie, pour moi, c'était une partie de l'île du Prince-Édouard qui nous quittait, tellement c'était profond. Elle avait son île dans son cœur, puis elle l'a portée toute sa vie. Elle l'a chantée, elle était vraiment extraordinaire comme personne. Et aussi une artiste visuelle, que peu de gens savent peut-être, mais elle a fait de très belles toiles et elle avait une plume, comme on sait, qui lui était très propre. Enfin, ça m'émeut de reparler d'Angèle. Ça a été une amie pour moi.
0: Et Denis, on t'a entendu dans le mix d'archives qu'on a diffusé tantôt. Tu l'annonces à la radio ce matin-là. Comment on se prépare à porter une telle nouvelle?
3: Ben, faut dire qu'on n'est jamais prêt à 100% lorsqu'on a livré ces nouvelles-là, surtout lorsqu'elles sont mauvaises. Bon, c'est sûr que nous, dès qu'on a appris son décès, on a fait un travail de fond. Je me souviens, Odette a travaillé beaucoup, beaucoup, et puis pour essayer de livrer une émission spéciale sur le décès d'Angèle Arsenault. Et puis, en même temps, il y avait au sein de la communauté, puis même chez nous, là, une certaine incrédulité, parce que Angèle Arsenault, c'était un monument aussi. Ouais. Un monument de la musique, de la chanson de l'île du Prince-Édouard, même que dans le passé, elle a même travaillé à Radio-Canada aussi, faut pas l'oublier. Et puis on en parle encore de son décès, là, même si ça remonte à 2014, là, imaginez, ça fait 12 ans de cela, c'est vous dire.
2: Et puis moi, j'ajouterais aussi que Angèle nous a donné une chanson qui dure quoi 4 minutes et demie à peu près, Grand Prix, qui est l'histoire des Acadiens dans son essence. C'est incroyable, c'était génial cette chanson-là. Elle l'est encore. Mais moi, c'est un souvenir impérissable.
4: Il y a eu des émissions spéciales qui ont été faites du côté de l'Atlantique, en Nouvelle-Écosse, et aussi du côté du Nouveau-Brunswick, oui, pour souligner l'œuvre d'Angèle, et avec l'implication des gens d'un peu partout. Même les gens de Montréal appelaient à ces émissions-là pour parler d'Angèle. Elle a eu un impact au niveau national et à l'international également.
0: Marc?
2: Ottawa nous avait joint aussi, je me souviens, on m'avait appelé d'Ottawa pour parler d'Angèle. Ça a eu une répercussion là, à un tel niveau, c'est incroyable.
5: J'allais justement dire, j'étais journaliste à la radio, j'avais fait le reportage, j'avais d'ailleurs interviewé Georges au sujet du décès d'Angèle Arsenault, mais j'étais en demande partout au pays, c'est-à-dire j'ai fait des converses, comme on dit dans le jargon, là, des directs avec certaines émissions à Montréal, mon reportage joué au National, parce que ça touchait tout le monde. comme Odette disait, c'était le premier pont entre l'île du Prince-Édouard. Et faut pas oublier, c'est en 79, je crois, où son album avait été l'album le plus vendu au Canada.
3: Oui, oui, l'album
5: au Canada.
2: Absolument.
1: Gagner un Félix pour ça, ouais. C'était le premier Acadien à gagner un Félix.
3: Et combien de jeunes ont grandi avec la musique d'Angèle Arsenault, parce que il y a eu des chansons là qui s'appelaient C'est la récréation, où on entendait aussi la voix d'Edith Butler. Ça a bercé mon enfance aussi, et sans oublier ce fameux 45 tours aussi là qui était en plastique mou. Ça s'appelait Au Canada aussi. Et puis c'était pour promouvoir le bilinguisme à l'époque, et puis il fallait mettre une pièce de monnaie sur le dessus du disque là pour que ça tienne.
1: il faut dire qu'Angèle était très généreuse aussi, parce que lorsque j'étais animateur, pas souvent, mais quelques fois par année probablement, on l'appelait pour une interview, parce qu'elle sortait un nouveau disque. Et je me souviens une fois, je me souviens pas pourquoi quand on faisait l'interview, mais je l'appelle, et puis elle était au lit, et je l'ai pas su juste après l'émission, je pense, parce qu'elle avait animé une émission, une radio privée, je crois, à Montréal. Puis on l'avait mise à pied la veille, je pense. Ah. Alors, imaginez-vous dans quel état elle était, mais elle a pas fait semblant d'être déprimée, mais elle était quand même généreuse. Elle aurait pu pas répondre au téléphone, mais ça avait été l'émission de Lille qui l'a
4: fait. Peut-être que les gens ici ne se rappellent pas, mais c'était la marraine de l'émission, c'était la marraine du studio.
3: Et ce que je retiens aussi beaucoup d'Angèle Arsenault, c'est son sens de l'humour. Elle s'est montrée complice aussi avec nous à une certaine époque. Odette et Daniel s'en souviendront sans doute. Comme Poisson d'avril, dans le temps que ça se faisait, on a fait croire aux gens qu'elle était devenue sénatrice. vous auriez dû voir les réactions.
0: Et puis,
5: on ne rappelait plus de celle-là.
2: Je m'en souviens très bien.
5: Ah ouais.
0: Puis on disait qu'elle a marqué
3: des jeux là,
0: et qu'elle a marqué des générations. Et l'autre jour, on a eu une petite jasette entre nous dans le studio où je demandais quels étaient les artistes qui ont disparu, qui vous ont marqué. J'ai posé cette question à nos collègues, à Raphaël, Kéliane, et puis Kéliane me disait c'est Angèle Arsenault parce que je l'écoutais tellement quand j'étais petite. Et donc c'est vraiment une figure qui continue de marquer. On en parle toujours aujourd'hui, 12 ans après. Et moi, il y a quelque chose qui me frappe aussi, c'est quand on va dans des concerts, dans des spectacles, à quel point les artistes mettent un point d'honneur à jouer une chanson, ou deux ou trois, un medley d'Angèle Arsenault à chaque fois.
1: Et on a sa salle, la salle Angèle Arsenault, au Village musical acadien à Brant-Village, et puis souvent lui rend honneur en chantant de ses chansons.
0: J'ai perdu ma feuille. C'était en février 2014.
1: C'est ça. Ah oui.
0: Oui.
5: Je dirais que c'est peut-être Odette qui a parlé. Peut-être la dernière entrevue qu'on a fait avec Angèle, je pense, que c'est Odette qui l'a fait. Hein. Elle était en spectacle à Québec, puis.
2: Elle était déjà malade, mais elle n'en parlait pas. Elle était très discrète à ce sujet. Elle cherchait pas. Qu'on la plaigne ou quoi que ce soit. Non, c'était une personne très discrète de ce côté-là. Puis, elle démontrait une force incroyable. Jamais qu'on aurait pu penser qu'elle était malade. Même quand elle est allée en France, à un moment donné, pour les fêtes acadiennes en France, elle était déjà malade. Elle avait donné une magnifique chanson sur le soldat et tout, en tout cas. Mais c'est une force de la nature. C'est une force de la nature. C'est carrément ça.
5: Mais l'entrevue que tu avais faite avec Angèle, la dernière, là, on sentait qu'il y a de quoi qui marchait pas, là. Hein? Dans sa voix. Je pense qu'il faut lui même refaire l'entrevue à deux reprises, là, pour être certain.
2: C'est vrai. Oui. Ah non, il y a tellement eu de beaux moments avec cette femme-là, qu'elle nous a marqué tous et toutes. Et puis, je suis certaine que les auditeurs et les auditrices ont plein de souvenirs qui la concernent. Nous, on est là, on révèle des choses, mais si on allait voir chacune des personnes de l'île qui l'ont connue, ils auraient une histoire qui leur sont personnelles parce qu'elle savait joindre les gens dans ce qu'ils étaient essentiellement. Elle s'effaçait devant les gens. Elle leur donnait une importance incroyable. C'était vraiment quelqu'un d'exceptionnel. Angèle, je n'ai que de bons mots et de bons souvenirs à ce sujet.
0: Merci Odette. Il est 7h38.
6: Ça va prendre un peu de temps avant que le parc soit réouvert parce que, dans le fond, tout de suite, il faut non seulement couper les arbres qui ont été brisés par l'ouragan.
7: Fiona devrait toucher terre très tôt samedi matin.
8: Samedi 7 septembre, Dorian vient de frapper l'île du Prince-Édouard de plein fouet. Les arbres arrachés jonchent les routes de Cavendish et plus d'une semaine plus tard, les dégâts qui sont toujours là continuent d'en surprendre plus d'un.
0: « Vous l'avez compris, on va parler des forces de la nature, cette fois-ci, qui ont secoué notre province. Bien sûr, il y a eu Fiona, il y a 3 ans, on s'en souvient, mais 20 ans auparavant, en septembre 2003, c'était l'ouragan Juan qui s'abattait sur les Maritimes. L'île plonge dans le noir, les arbres tombent. Et pendant plusieurs jours, eh bien, la population s'accroche à ses radios aussi pour savoir ce qui se passe. Et on le voit dans des situations de crise, comme Fiona ou comme Juan, eh bien, la radio, que ce soit la radio professionnelle ou la radio amateur, ça devient aussi un fil de survie. Marie-Hélène Cloutier était présente à cette époque. Elle nous fait le plaisir d'être avec nous depuis Rimouski. Bonjour Marie-Hélène.
9: Bonjour Marin, bonjour tout le monde. Je vous écoute.
10: Allô,
9: avec beaucoup d'émotion depuis une grosse heure. Là. C'est formidable d'entendre ces histoires-là tellement qui évoquent beaucoup de beaux souvenirs pour moi.
0: Tu étais là au moment de cet ouragan qui a tout mis par terre, au sens propre comme au figuré. Comment on s'organise pour fournir l'information alors que tout est au ralenti?
9: Ben, tu sais, sans vouloir ramener ça à soi, c'est dans ces contextes-là où on est en train de raconter ou de couvrir des choses qu'on vit aussi personnellement. Donc, dans nos familles, dans nos maisons, comme journaliste, comme animateur, on vit les pannes de courant, les bris, tout ça. Puis, parallèlement, ben, on essaie d'être calme, rassurant et d'accompagner avec de l'information fiable, publique, qui, effectivement, comme tu le dis, Laurent, s'accroche beaucoup à la radio dans ces moments-là. Moi, je me souviens le matin de l'ouragan Juan. On s'était réveillé dans la nuit, puis je vivais à ce moment-là, pour ceux qui connaissent le centre-ville de Charlottetown, dans un immeuble qui était face à l'Institut culinaire. Alors, on avait vraiment devant nous la force du vent très, très fort, puis le vent nous avait réveillés. Je me rappelle, puis c'est drôle, j'en parlais avec mon conjoint hier, on avait ouvert le rideau pour voir un arbre traverser la rue comme si c'était un sac de papier poussé par le vent. Mais c'était un sapin, pour vous donner l'idée de la force des éléments à ce moment-là. J'étais descendue, puis le pare-brise de ma voiture avait éclaté. Alors, à ce moment-là, mon conjoint était venu, il ne part pas tout seul au bureau, ça n'a comme pas de bon sens, il était venu me reconduire, et c'était une scène d'apocalypse en pleine nuit. Il n'y avait plus d'électricité, les fils électriques pendaient un peu partout, et on s'est rendu de peine et de misère jusqu'à la station. Je me souviens que Daniel était là ce matin-là, de mémoire, je pense qu'Odette, oui. L'électricité avait arrêté chez vous, puis vous étiez arrivé un petit peu plus tard ce matin-là, mais tout le monde essayait de s'organiser. Puis, on avait pris l'antenne avec peu de moyens, peu de ressources. Et c'était en 2003, c'était une autre façon de produire aussi. On n'avait pas l'accès qu'on a aujourd'hui instantané à toute l'information. Mais c'est ce qu'on s'était donné comme mandat d'informer les gens au fur et à mesure qu'on était en mesure de prendre connaissance des ravages de cette tempête-là qui avait frappé vraiment plus, si je me souviens bien, le coin de la capitale. Je pense que dans la région évangéline, dans l'ouest de l'île, il y avait moins d'enjeux, mais c'était dévastateur. Moi, j'étais allée marcher après l'émission à la marina et on voyait des embarcations empilées les unes sur les autres qui avaient été poussées par le vent. Il y avait un parc à côté de chez nous, les gros arbres, des arbres gigantesques étaient tombés, puis c'était frappant de voir que les petits arbres pas de feuilles, eux, étaient restés bien droits. C'est parce qu'il n'y avait pas d'emprise du vent, mais les gros arbres étaient tombés. Fait que ça n'a pas été la seule tempête qu'on a vécue depuis à l'île du Prince-Édouard. Je pense que les modes de communication se sont beaucoup améliorés. Maintenant, on a plus de préavis. Mm-hmm. On en parle davantage. Moi, de mémoire, mais c'est peut-être que je t'ai débranché, c'était la fin de semaine, mais il me semble qu'on n'avait pas trop vu venir, Juan, alors que maintenant, on parle davantage en amont des tempêtes qui s'en viennent. Ça s'est amélioré, c'est plus prudent, je pense.
0: Juste rapidement, en une minute peut-être, Marie-Hélène, quels sont les témoignages d'auditeurs qui t'ont le plus marqué à l'époque, au-delà de tes souvenirs personnels?
9: Je me souviens surtout de notre incapacité à pendant les premières heures, à prendre la mesure de ce qui se passait. On découvrait avec stupeur les gens qui nous parlaient, avaient vraiment la vue devant chez eux. Donc, c'était ça les échos qu'on avait. Pour l'anecdote, le journaliste Michel Corriveau, à l'époque, avait oublié, comme il le faisait parfois, de faire le plein dans la voiture. Donc, notre véhicule de reportage, le réservoir était vide, il n'y avait pas d'essence. On essayait. Fait que c'est le souvenir que j'en ai, Laurent. Mais il y a eu beaucoup de témoignages dans les heures, dans les jours qui ont suivi. Mais ce moment-là, à la radio le matin, c'était le sentiment d'être là avec Daniel à essayer de transmettre les informations qu'on était capable de saisir à ce moment-là.
10: Puis, c'était journée d'élection provinciale, si on se trompe pas, cette journée.

0: Oui.
1: Alors, qu'est-ce qu'on fait? Même, on se demandait si on était pour tenir l'élection provinciale, oui, compte tenu de la situation. Mais je me rappelle ce matin-là, Marie-Hélène m'appelle autour de 4h30. Daniel, t'es-tu? Tu vas être capable de te rendre au bureau? Là, j'étais là. Moi, je vais être capable de me rendre. Ben, j'avais entendu. Il y avait eu beaucoup de vent. Ben, là, Marie-Hélène a dit, les arbres sont tombés, les fils traînent partout. Là, j'étais comme, oh, j'attendais à passer. Puis ce qui est intéressant de ces missions-là qu'on a faites, tu te rappelles, Marie-Hélène, on a manqué de courant électrique, les génératrices, elles nous ont lâché, les lumières commençaient à flasher dans le studio. En tout cas, ça a été une émission pas mal rock'n'roll, comme on
2: dit. Des moments difficiles.
3: L'équipe de Moncton était là pour les élections provinciales.
4: Oui.
3: Oh oui. Moi, je me rappelle parce que j'étais sur place aussi pour ça, parce qu'on couvrait ici. Mm-hmm. Puis les équipes avaient aidé à essayer de raviver l'électricité dans les studios. Donc, c'était quelque chose.
1: C'était pas évident.
2: Je n'étais pas à l'île du Prince-Édouard, mais cette élection-là est une référence pour le taux de participation qui était au-dessus de 90 % je crois, aux élections. Mm-hmm. Imaginez, 90 % une tempête vient de nous frapper. Des provinces envient la participation électorale de l'île du Prince-Édouard.
3: Merci. Et Marie-Hélène, l'équipe avait fait un job extraordinaire.
5: Merci Marie-Hélène. Et puis je tiens à te rassurer, il y a toujours des membres de l'équipe qui font pas le plein de la voiture. Ça arrive toujours.
4: Ça avait été une bonne personne,
5: mais je sais que la personne est dans le public en ce moment même. Et puis il y a eu des tempêtes. Il y a eu des tempêtes de neige. Et je me souviens un matin de quelqu'un qui m'appelle. Laurent, peux-tu me chercher? Et on a fait véritablement de la luge avec ma voiture dans sa rue. On s'est retrouvé coincé dans un banc de neige. Il y a des gens qui se sont arrêtés pour pelleté autour de nous. C'était avec Gabriel Motta qui nous rejoint maintenant sur la scène. Il est 7h46.
6: Un incendie s'est déclaré ce matin à bord d'un traversier de Northumberland Ferries.
7: C'était plus de 230 passagers qui ont dû rapidement quitter le navire à All Holiday Island.
8: Le bateau norvégien doit arriver à l'île du Prince-Édouard au début de l'année pour une entrée en service dès le 1er mai 2025.
9: La haute saison commence à la mi-juin. Le Surima restera à l'île de Prince-Édouard jusqu'à la mi-octobre. Ici Laura Meader, Radio-Canada, Charlottetown.
5: Il y a des journées là où tout ce que vous avez prévu le matin, ça change en quelques secondes. En juillet 2022, le 22 juillet, c'était l'une de ces journées, il y avait un incendie qui a éclaté à bord du traversier entre Wood Islands et Caribou. Il a fallu évacuer les passagers, c'était une situation délicate. Et il y en a une qui a sauté dans sa voiture pour aller sur place et faire des directs. C'était Gabriel Motta. Bonjour Gabriel.
10: Bonjour Laurent, ça va bien?
5: Oui, je suis très heureux de te voir ce matin.
10: Ah, moi aussi.
5: Merci d'être avec nous pour partager tes souvenirs. Est-ce que tu te souviens de la première chose que tu as faite quand la nouvelle est arrivée?
10: En fait, c'était une longue journée parce que c'était pas du tout mon sujet de la journée pour couvrir le traversier parce que c'est arrivé au milieu de la matinée. Donc le matin, j'avais reçu le sujet d'aller couvrir une conférence de presse avec Justin Trudeau, à l'époque le premier ministre du Canada. Il était ici à l'île du Prince-Édouard, il faisait une conférence de presse, il parlait des enjeux de santé et tout ça, puis j'avais fait toute ma cueillette de données, j'avais tout enregistré, j'avais posé des questions et tout, je revenais à la station dans la voiture de Radio-Canada. Et j'ai reçu un appel de la part de Rachel Gauvin, notre affectatrice à Moncton, qui m'a dit, Gabriel, il y a un feu dans un traversier à l'île du Prince-Édouard. Tu vas lâcher tout ce que t'as comme matériel. Il faut que tu te rendes à Wood Islands. Et c'était ça que j'avais fait. Je suis retournée dans la station. J'ai laissé tout le matériel que j'avais recueilli pendant cette conférence de presse, un matériel que j'ai jamais utilisé parce que c'était uniquement la couverture du traversé. Je me suis rendue sur place et on voyait déjà sur la route là toutes les véhicules d'urgence.
5: Comme quoi tout arrive toujours en même temps. Hein. On parlait de Rouen et des élections, l'incendie alors qu'il y a Justin Trudeau qui est là. Et dans les premières minutes, j'imagine que l'information elle est souvent fragmentée, elle est chaotique. On ne sait pas ce qui est vrai. Il y a des rumeurs. Comment on fait pour choisir ce qui va en onde à ce moment-là, parce que tu as fait des directs au bulletin de nouvelles.
10: Mm-hmm. Oui, moi, je travaillais aussi avec d'autres journalistes en même temps aussi, qui avait Jeannick Gaudin, qui est venu de Moncton, qui était ici pour la couverture aussi de Justin Trudeau, qui est allé avec moi. Mais comment on sélectionne? Oui, on parlait directement aux gens qui travaillaient dans les services d'urgence, qui avaient plus d'informations que nous. Donc, le contact était très rapproché avec ces personnes-là, parce que, comme vous savez, quand on fait une couverture journalistique, quand il y a de risques aussi associés, des gens qui vont être évacués, on ne doit pas déranger le travail des pompiers, des ambulanciers. Donc, il fallait qu'on garde une certaine distance. Donc, on voyait, on était en mesure de voir le traversier depuis Wood Islands. On savait qu'il y avait de la fumée. On avait vérifié en ligne aussi. Mm-hmm. Il y avait des images qui circulaient en ligne, mais on gardait toujours la distance. Mais c'est toujours de garder le contact avec les bonnes sources sur le terrain pour bien sélectionner l'information.
5: Est-ce qu'il y a un témoignage en particulier que tu gardes en mémoire?
10: De cette journée-là, je pense que c'était plutôt quand on parlait aux gens qui travaillaient avec les pompiers et aussi il y avait plusieurs bénévoles, des pêcheurs qui ont prêté leur bateau de pêche pour faire l'évacuation des gens qui étaient à bord du traversier. Donc c'était juste de parler à ces gens-là. Ils étaient très occupés. Je pense que tout le monde voulait sauver de vie. Donc ils vous parlaient très peu. Tu sais, les gens qui vont passer à côté de toi, qui vont pas vraiment te parler, mais t'es en mesure de voir qu'ils étaient inquiets. Je pense que c'est plus l'envie d'aider les autres. Oui. C'est le désir d'aider les autres. C'est ça qui m'avait marqué. On veut sauver ces gens-là et on va mettre tous les efforts qu'on peut.
5: Merci Gabriel. Reste ici. Il est 7h51.
10: OK.
0: Péninsule acadienne. La péninsule acadienne, dans le nord-est du Nouveau-Brunswick, se disputait le droit d'accueillir le 4e congrès mondial acadien avec l'île du Prince-Édouard, le Québec et l'ouest de la France.
11: Au deuxième arrêt du Congrès mondial acadien, on est à Abran Village, à l'île du Prince-Édouard. Le festival de musique folk vient tout juste de commencer.
12: Parce que c'est ça, le congrès, c'est rassembler les Acadiens un petit peu partout dans le monde, à une seule place. Puis de commencer ici à l'île du Prince-Édouard avec le show d'ouverture qu'on a pu collaborer avec, ça a été vraiment un succès. Puis c'est cool qu'on va se rappeler, qu'on va me rappeler toute ma vie.
5: Bien sûr, il y a l'actualité, mais il y a aussi la culture, la vie de nos communautés qui compte pour une radio. Georges le disait tantôt, c'est un volet très important. Donner la parole aux artistes, raconter le dynamisme de nos écoles, des festivals. C'est aussi l'une des missions que s'est donné Le Réveil depuis 30 ans. Et pour parler de cette passion-là, Gabriel est toujours là avec nous et j'accueille Marika Bellavance. Bonjour Marika. Bonjour Marika.
13: Bonjour, est-ce que vous m'entendez bien?
5: Oui, bonjour, okay. Comment ça va?
13: Ça va très bien, vous?
5: Ça va bien, merci. Marika, je sais que tu es toujours responsable d'un pôle culturel aujourd'hui. Ouais. Tu travailles toujours dans cette thématique-là. Qu'est-ce qui te passionne autant?
13: Ben justement, je pense que si vous le disiez bien, c'est la culture, c'est ce qui est l'âme, c'est ce qui est le cœur d'une communauté. Fait que de voir comment cette communauté-là vibre culturellement, les artistes qui font partie d'aller à la rencontre, la fierté qui vient de ça. Moi, j'adore les arts et spectacles. C'est riche, c'est varié, c'est diversifié. Chaque jour est pas la même que la veille, mais c'est un peu vrai pour tout ce qui est actualité. Mais à la culture, c'est ça, c'est la richesse puis qui vient avec tous les arts, tous les spectacles, toutes les disciplines, les messages que les artistes passent à travers leurs chansons, leurs livres, leur démarche, creuser ça. C'est une vraie passion.
5: Faire du journalisme culturel et communautaire en milieu minoritaire, c'est pas comme faire les affaires publiques, là. On connaît souvent les gens dont on raconte l'histoire. On les croise la fin de semaine ou dans une soirée. Comment on vit cette relation, Gabriel, de grande proximité, finalement, tout en gardant la distance nécessaire pour faire des reportages?
10: Je pense qu'il faut que le journaliste qui travaille en milieu linguistique minoritaire comme le nôtre, il faut qu'il respecte absolument l'intégrité de leurs sources. Donc, oui, il faut qu'on garde une certaine distance, qu'on ait ce petit pas de recul, de savoir, OK, je connais cette personne-là, mais il faut aussi que je lui pose des questions difficile, mais toujours dans la bienveillance aussi, parce qu'on vit en communauté, on n'est pas là pour être des méchants, des méchantes, on veut pas mettre quelqu'un dans l'embarras, c'est pas notre objectif du tout, on veut aller chercher les faits, ce qui s'est passé, donc ce qui revient au travail du journaliste, c'est justement d'établir

0: cette relation de respect avec leurs sources. Et c'est toujours un défi, comme vous avez bien mentionné, mais c'est possible de bâtir ces liens-là.
1: Marika, tu as couvert le Congrès mondial acadien en 2019.

0: Ah ben, tu vas être là en 2019, c'est le Congrès mondial acadien. Puis là, je vais être, ah, OK, on parle déjà d'un événement qui va avoir lieu en 2019 ici, là. C'est vraiment gros. Puis ça revenait souvent dans les discussions, puis la préparation de ça, c'est long, c'est grand, c'est prenant aussi. Donc, je sais qu'il y a eu tout cet aspect-là qui nous a amené au Congrès mondial acadien, que j'ai couvert aussi de préparer ces festivités-là. Mais ce que je retiens le plus, j'ai nommé la fierté, mais de voir cette fierté-là acadienne dans les rues, c'était magique. Les gens se rassemblaient, à quel point les gens étaient contents d'accueillir ça chez eux aussi. Je dirais que c'est ce que je retiens principalement de cet événement-là.
1: Et qu'on parle de festivals, de musique, de théâtre, d'initiatives pour mettre en avant la culture francophone. Il y a des piliers, des incontournables. Le festival acadien, bien sûr, en région évangéline. Il y a aussi des choses à dénicher. Comment on fait, justement, pour dénicher, pour trouver des voies émergentes, pour refléter la diversité du public, Marika?
0: Mon Dieu, c'est une excellente question, mais je pense que en allant sur le terrain, tu sais, le travail du journaliste est un travail de terrain à la base. Donc, de sortir puis de faire des rencontres, c'est comme ça aussi que les gens, non seulement entendent là, notre voix le matin à l'émission, mais peuvent placer un visage sur la voix puis se rappeler, OK, oui, cette journaliste-là est impliquée aussi, puis elle est présente, puis on la voit sur le terrain. Donc, je pense que c'est la première étape. Puis, ben c'est comme ça qu'on se crée un carnet de contact, puis les gens viennent nous écrire. Il y a aussi cette relation-là qui s'est bâtie. Je recevais des courriels. « Ah, salut, j'ai organisé tel truc. Veux-tu venir le couvrir? » Fait que je pense qu'il y a un lien de proximité que la radio permet et qui se crée au fur et à mesure des semaines, des mois où on est en poste.
1: Gabrielle, je sais que tu enseignes le journalisme aujourd'hui à l'Université de Moncton. Tu es passée de l'autre côté du miroir. C'est quoi du journalisme culturel et communautaire? Comment on pourrait le définir?
2: Comment on pourrait le définir? Moi, je l'ai fait aussi.
1: Après
2: Marika, quand Marika avait quitté Radio-Canada ici à Charlottetown, je l'ai fait aussi. C'est plutôt justement de représenter les valeurs d'une communauté. Je trouve que le journalisme culturel, il est là. Il est aussi une façon de faire cette transmission d'un héritage, de passer aussi aux nouvelles générations et faire vivre ces valeurs-là. Et aussi une langue. Surtout, je trouve que oui, en milieu linguistique minoritaire, on a de l'information qui sert à former, peut-être à contribuer à avoir des meilleurs citoyens, citoyennes, des gens qui vont savoir qu'est-ce qui se passe autour d'eux, mais aussi l'information dans ces milieux-là, c'est aussi une courroie de transmission de la culture. Donc, le journalisme culturel et communautaire associé à l'information en tant que telle, quand on parle des affaires publiques, les affaires courante, c'est aussi une façon de faire vivre une communauté.
1: Gabrielle, Marika, restez avec nous parce qu'on va vous reparler dans la prochaine heure. Marie-Hélène et Odette aussi, bien sûr, et tous les invités qui sont avec nous aussi autour de la table, Denis, Claire, Georges, Marc et Daniel. On peut les applaudir là, tous ces gens qui se connectent aujourd'hui avec nous et qui sont avec nous pour célébrer ces 30 ans de Radio-Canada à Charlottetown. On continue notre émission après les nouvelles nationales et internationales. Dans la prochaine heure, on va parler des moments qui comptent pour les journalistes. Les premières fois, les dernières fois. On va parler des fous rires aussi. Je vous préviens, il y en a des sacrés, des fous rires là. Et puis, en dernière heure, on aura le plaisir d'accueillir des jeunes de l'école François Buot ici même. Et je profite pour dire à notre public ici au carrefour de l'île Saint-Jean qu'à 10h, on coupera notre gâteau d'anniversaire avec vous. Donc, vous êtes invités à rester toute la matinée pour continuer la discussion. On se retrouve dans 10 minutes. À tout à l'heure.
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1: Troisième jour de la campagne électorale au Québec, tous les chefs se rendent dans la capitale pour une rencontre avec les membres de l'Union des municipalités du Québec. Entente sur Churchill Falls, les élus de Terre-Neuve et Labrador votent en faveur de la proposition énergétique.
2: I'm very proud of this agreement.
1: Et un véhicule prend feu sur l'autoroute après une visite chez le concessionnaire et révèle de graves défaillances mécaniques sur certains modèles de voitures.
3: Pour qu'un véhicule prenne en feu tout seul de même sur l'autoroute et explose le lendemain d'un service, c'est curieux.
1: Bonjour, ici Mathieu Bellumeur, bienvenue au Radio-Journal. Il sera question d'affaires municipales aujourd'hui dans la campagne électorale, alors que le sommet de l'Union des municipalités s'ouvre à Québec et les chefs des cinq principaux partis seront sur place. Ils vont prononcer un discours à tour de rôle devant les maires et mairesses du Québec. Jean-Philippe Robillard est avec nous. Faut dire que les attentes du milieu municipal sont grandes.
4: Oui, parce que les besoins sont grands dans le monde municipal, les demandes également. Il y a la question des infrastructures qui est au sommet, Mathieu, là, des priorités, les infrastructures d'eau, les routes. À l'UMQ, on évalue le déficit d'entretien de ce type d'infrastructure à 50 milliards de dollars.
1: Et Jean-Philippe, il y a aussi la crise de l'itinérance qui risque de s'inviter.
4: Oui, qui touche maintenant des villes partout au Québec, dans toutes les régions. Et ça aussi, ça préoccupe beaucoup de maires un peu partout au Québec, parce qu'on estime qu'il y a 12 000 personnes en situation d'itinérance au Québec, dont près de la moitié seulement à Montréal. Les villes, Mathieu, veulent plus d'argent, plus de leadership du gouvernement, mais également des candidats dans ce dossier. On écoute la mairesse de Montréal, Soraya Martinez-Ferrada.
5: Je n'ai toujours pas rencontré Christine Fréchette ni Paul Saint-Pierre Plamondon. Et donc, je m'attends à les rencontrer. Quand 50% du problème, presque 50% du problème, c'est à Montréal. Hein, la plupart de l'itinérance se vit ici. Elle se vit partout. Elle est une crise nationale.
1: Les chefs ont été interpellés à ce sujet hier.
4: Oui, après qu'un enfant d'à peine un an et demi a été retrouvé là, dans un campement de personnes en situation d'itinérance à Montréal. Et ça a soulevé beaucoup d'indignation. On écoute la chef de la CAQ, celle de Québec solidaire, puis les chefs du Parti québécois, du Parti libéral et des conservateurs.
6: Ben écoutez, ça fend le cœur. Hein? Je suis une maman, d'abord et avant tout. Je peux pas croire.
7: Je vous le dis, j'en parle puis j'en shake. On est en 2026 dans le Québec, un Québec riche, puis qu'on en soit rendu là, c'est totalement inacceptable et choquant.
8: C'est gênant pour notre société. On est une société riche, là. On ne devrait pas accepter ça.
9: Tous les élus qui ont un pouvoir devraient intervenir dans cette situation-là parce que là, il y a eu des manquements graves. On parle de vie humaine.
10: C'est totalement inacceptable dans une société comme la nôtre.
1: Merci Jean-Philippe.
4: Merci, au revoir.
1: Campagne électorale toujours. Christine Fréchette a tenu à revenir sur les agissements hier en fin de journée, les agissements de son candidat Louis-Charles Thouin. Le Journal de Québec rapportait que le député sortant de Rousseau glissait des billets de 20 $ et de 10 $ dans des casquettes et des chandails à son effigie qu'il distribuait aux gagnants de bingo fréquentés par des aînés. Pour la chef de la CAQ, il s'agit d'une grave erreur de jugement, mais elle conserve sa confiance envers le candidat. Les libéraux fédéraux se réunissent à Ottawa pour préparer la rentrée parlementaire de la semaine prochaine. Le caucus devrait aussi discuter de grands dossiers comme la guerre tarifaire et le coût de la vie. Mark Carney a conclu à passer une semaine à multiplier les événements visant à diversifier les partenariats commerciaux pour le Canada, que ce soit avec l'Union européenne ou lors de ce sommet d'investissement à Toronto. Hier soir maintenant, à Saint-Jean-de-Terre-Neuve.
11: The ayes 21, the nays 18.
12: The motion has been carried.
1: À l'issue d'un débat spécial parfois très tendu, les députés de Terre-Neuve et Labrador ont approuvé une entente cadre historique avec Hydro-Québec. Cet accord porte principalement sur l'avenir du complexe hydroélectrique de Churchill Falls au Labrador, mais autorise aussi la construction de nouvelles installations hydroélectriques sur le fleuve Churchill. Je retrouve à Saint-Jean-de-Terre-Neuve Patrick Butler. Patrick, donc, le gouvernement progressiste conservateur crie victoire, même si le résultat du vote a été plutôt serré.
13: Oui, 21 voix contre 18. Le premier ministre Tony Wakeham, entouré de son caucus, s'est dit très fier de cette entente cadre qui vise à remplacer le contrat de 1969 de Churchill Falls avec un accord qui serait plus équitable selon lui. Son ministre des Finances, Craig Purdy, a souligné la manne importante que l'entente représente, 49 milliards de dollars pour le trésor provincial au cours des 50 prochaines années. On l'écoute.
14: It's a little exciting, I would say, to look at the numbers.
13: Alors, il se réjouit de cet argent qui pourrait, selon lui, transformer les finances publiques de la province la plus endettée du pays.

0: Et Patrick, presque tous les députés de l'opposition et les Inuits du Labrador s'opposent à l'accord cadre.
1: Ouais, les Inuits ont demandé aux députés de voter non hier soir, surtout en raison d'une dispute amère avec le gouvernement concernant l'histoire du peuple Inuit au Labrador. Pour leur part, les députés de l'opposition ne sont toujours pas convaincus que leur province profite pleinement de l'énergie produite au Labrador. Le NPD voulait un examen indépendant de l'accord, ce qui ne semble pas intéresser le gouvernement. Québec et Terre-Neuve et Labrador espèrent finaliser les accords définitifs d'ici la fin de l'année.
0: Merci Patrick.
1: Merci à vous.
0: Rémunérer les stages d'études, c'est une idée dont on parle depuis plusieurs années. Voilà qu'un jeune Gatinois forcé d'abandonner ses études universitaires faute de moyens financiers interpelle les partis politiques en campagne et leur demande de s'engager à rémunérer les stages. L'étudiant en travail social ne parvient pas à payer ses factures tout en faisant ses stages non rémunérés à temps plein. Anne-Sophie Gagné.
2: C'est quelque chose qui me passionne, le travail social. Donc, pour pouvoir continuer ma passion, je trouve ça plate.
3: C'est une rentrée crève-cœur pour Philippe Richer. Le Gatinois de 27 ans ne retourne pas à l'Université du Québec en Outaouais cette année, faute de moyens financiers.
2: Je ne sais pas si vous le savez, mais les stages en travail social ne sont pas rémunérés. Il y a aussi l'école. C'est quoi? C'est quasiment 1 000 pour seulement 2 cours à l'université. Le coût de la vie est extrêmement cher. Je ne vous parlerai pas de mon prix de loyer, là.
3: Les associations étudiantes militent depuis plusieurs années pour que tous les stages du secteur public soit rémunéré. Voici la vice-présidente du regroupement des étudiants en travail social de l'UQO, Laurence Verville.
4: Je pense que si on n'aide pas les travailleurs maintenant, ils vont juste arrêter de vouloir aller dans ce domaine-là de social, la santé, puis c'est pourtant les domaines qui sont super importants selon moi.
3: La Coalition Avenir Québec dit déjà investir pour aider les étudiants, mais ne s'engage pas à bonifier l'aide financière aux études. Le Parti libéral et Québec solidaire promettent d'élargir les critères de ce programme pour que plus d'étudiants y aient accès. Ils sont aussi en faveur de stages rémunérés, tout comme le Parti québécois. Le Parti conservateur ne promet rien en raison de l'état des finances publiques.
2: C'est la future génération là, qui s'en vient aussi.
3: Philippe Richer, lui, presse le prochain gouvernement d'agir avant de perdre d'autres futurs travailleurs. Ici, Anne-Sophie Gagné, Radio-Canada, Gatineau.
0: Imaginez conduire sur une autoroute lorsque votre véhicule prend soudainement en feu. C'est ce qui est arrivé en juin dernier à un Torontois, le lendemain d'une réparation chez le concessionnaire. Une situation qui soulève bien des questions. Compte rendu de Philippe de Montigny.
5: Jason Pelletier a eu la frousse de sa vie en juin dernier. Il venait de récupérer son Santa Fe après des réparations chez le concessionnaire Hyundai et le lendemain, en conduisant sur une autoroute achalandée au nord de Toronto, son véhicule a pris feu.
6: 20 secondes après que je sois sorti, il y a eu une grosse explosion qui a fait sauter le devant du véhicule.
5: Ce n'est pas un cas isolé. Une enquête de CBC a identifié plusieurs cas où des moteurs de véhicules Hyundai s'étaient arrêtés ou avaient pris feu spontanément.
7: When it's multiple vehicles, when a pattern develops, that is of concern.
5: C'est préoccupant lorsqu'une tendance se dessine, affirme Murray Thompson, expert en combustion et professeur de génie mécanique à l'Université de Toronto.
7: Well, definitely the manufacturer is responsible for the safety of their vehicle.
5: Les fabricants automobiles sont responsables du bon fonctionnement et de la sécurité de leur véhicule, dit-il. 3 mois plus tard, Jason Pelletier attend toujours un dénouement à cette affaire.
6: Pour qu'un véhicule prenne en feu tout seul de même sur l'autoroute puis explose le lendemain d'un service, c'est curieux.
5: Hyundai Canada a refusé de nous accorder une entrevue, mais répond par courriel que la sécurité est sa priorité absolue. L'entreprise dit être au courant de cet incident et dit examiner les circonstances qui l'entourent. Ici Philippe de Montigny, Radio-Canada, Toronto.
0: Le Québec et l'Ontario font de plus en plus bande à part en poursuivant la tradition du changement d'heure avec les provinces de l'Atlantique. Elles sont maintenant les seules à revenir à l'heure normale à l'automne. Le premier ministre du Manitoba, Wab Kinew, a annoncé que sa province va conserver désormais l'heure avancée à partir du 1er novembre prochain. Avec l'Alberta et la Colombie-Britannique, elle devient ici la troisième province à prendre cette décision cette année. La Saskatchewan ne faisait déjà pas de changement d'heure. Montréal se prépare pour la tenue des championnats du monde de cyclisme sur route. Les premières épreuves seront présentées dimanche et les compétitions vont se poursuivre pendant une semaine. Près de 1000 cyclistes de plus de 80 pays vont se disputer 13 titres. Il s'agit de la plus importante compétition sportive internationale organisée dans la métropole depuis les Jeux olympiques de 1976. Près de 500 000 spectateurs sont attendus et vont pouvoir assister gratuitement à l'événement aux abords du parcours qui empruntera les rues de Montréal. Voilà, c'était le Radio-Journal. Ici Mathieu Bellumeur au nom de toute l'équipe. Merci d'être à l'écoute. Bonne journée, bon vendredi.

0: Il est 8h10, nous sommes le vendredi 18 septembre. Nous sommes en direct du Carrefour de l'île Saint-Jean pour une émission spéciale pour célébrer les 30 ans du réveil en public ici jusqu'à 10h. Bonjour à toutes et à tous. Dans cette troisième heure, on va parler des moments importants pour les journalistes. Le réveil a vu passer des générations de journalistes. Certains sont avec moi ici. Denis Duchesne, Claire Hendy, Georges Arsenault, Marc Babin, Daniel Hébert, Odette Chiasson, Marie Cabelle Avance, Marie-Hélène Cloutier sont avec nous. Il y en a d'autres qui vont nous rejoindre un peu plus tard, que ce soit ici ou en vidéo. J'oubliais Gabriel Mota, bien sûr, qu'on a entendu tantôt. Mais tout de suite, je voulais vous faire applaudir quelqu'un là, qu'on voit pas, mais qui est dans le studio à Charlottetown pour s'assurer que tout roule. C'est Zachary Feltham. Bonjour Zachary.
1: Salut, bonjour.
0: Il est là, il est là.
1: Oui.
0: On a aussi Émile Nau qui vient de nous rejoindre depuis Saint-Jean à Terre-Neuve pour parler des nouvelles, parce qu'il y a des nouvelles qui retiennent encore l'attention ce matin. Émile, ici, l'explosion du coût du carburant fragilise les pêcheurs et les agriculteurs. D'ailleurs, il y a un article à retrouver sur notre site à ce sujet. Ah, Émile, je pense que il ne nous entend pas. Ben voilà, ce sont les inconvénients du direct. On va passer à Zachary tout de suite, qui voulait nous parler de la météo. Il fait beau aujourd'hui ou pas, Zach?
1: Il fait pas vraiment beau à Charlottetown. Beaucoup de pluie qui est annoncée ce matin. Cette pluie qui va continuer jusqu'à environ 5-6 heures ce soir. Un peu de soleil avant que le soleil se couche. Il fait présentement 15 degrés. Ça va monter jusqu'à 19 degrés comme maximum aujourd'hui. Puis c'est ça, la pluie va arrêter entre 5 et 6 heures.
0: Et la circulation autour de Charlottetown, ça va?
1: C'est pas pire à Charlottetown présentement. Je vois qu'il y a un peu de trafic. Sur Grafton, il y a un peu de trafic près du centre-ville. Et pour aller à Charlottetown, sur la route transcanadienne, près du rond-point du chemin Capitol et Upton Road, il y a un peu de trafic. Donc ça, c'est en s'en allant vers Charlottetown, un peu de trafic là. Autre que ça, ça roule quand même assez rapidement.
0: Merci, Zachary.
1: Merci.
0: Émile, est-ce que tu nous entends?
2: Fusion à Lille. Alors, t'es plus vieux que la station.
0: Je pense qu'on a un petit problème de connexion avec Saint-Jean à Terre-Neuve, mais c'est pas grave. Émile voulait nous parler donc de cet article là qui est à retrouver sur notre site internet ou sur l'application info. Allez au radio-canada.ca/IPE. On vous parle donc de ces défis rencontrés par les pêcheurs et les agriculteurs face à l'augmentation du coût du carburant. Donc ça, c'est à retrouver ce matin sur notre site internet et sur l'appli. Émile devait nous en parler, mais on n'arrive pas à le joindre ce matin, c'est pas grave. On lui souhaite une bonne journée. Il est 8h13.
3: L'île du Prince-Édouard, plus petite province du Canada, n'est située qu'à 12 km du reste du pays, dans le golfe du Saint-Laurent. Pour les résidents de l'île, ces 12 km représentent environ 45 minutes de traversée. Dans 5 ans, peut-être, il ne faudra plus que 10 minutes pour réaliser le trajet si le projet de construction d'un pont est accepté par le gouvernement fédéral.
4: Ce matin, c'était son baptême à l'émission Le Réveil à l'île du Prince-Édouard. Il s'agit du nouvel animateur, il s'appelle Denis Duchesne. Bonjour à vous, Denis.
5: Bonjour, Normand.
4: D'où venez-vous, Denis?
5: Eh bien, moi, je suis originaire de la région du Saguenay, au Québec, plus précisément de Jonquière, mais avant d'être à l'île du Prince-Édouard, eh bien, ça faisait environ 7 ans que j'étais dans l'Est ontarien.
6: Moi, j'anime l'émission du matin pour les francophones et les Acadiens de l'île du Prince-Édouard. Ben, il s'agit d'informer les gens qui nous écoutent sur ce qu'ils doivent savoir en se réveillant le matin. Au-delà de ça aussi, c'est de créer, on essaie de créer une ambiance, une atmosphère qui fait en sorte que les gens se réveillent avec, on l'espère, de la bonne humeur.
5: Il est maintenant 7h.

0: 22, si vous venez de vous joindre à nous, ben, bon réveil, surtout bonne journée en ce mardi 1er octobre. Vous allez entendre une nouvelle voix à votre émission matinale, une nouvelle personne qui s'ajoute à l'équipe. Il s'agit de Gabrielle Drumont. Gabrielle, tout d'abord, bienvenue parmi nous.
1: Merci beaucoup, Denis. Merci beaucoup, Daniel. Merci beaucoup à tous les auditeurs. Je voulais vous remercier parce que je suis très contente d'être parmi vous ici à Le Réveil.
2: Un sapin, un petit train, des sourires sur les lèvres, la famille Arsenault se prépare activement vu de Noël. Et comme chaque année depuis 7 ans, Ariane, 9 ans, écrit une lettre en français au Père Noël.
3: Chaque année, j'ai toujours cru au Père Noël, alors j'aime celui écrire des lettres.
2: Mais cette année, pour la première fois, elle a reçu une réponse en anglais, une désagréable surprise.
4: Spectacle avec Marika Bellavance.
5: Il est 8h16, voilà, vous l'avez compris, on va parler des premières fois. Vous êtes dans notre émission spéciale pour célébrer les 30 ans du réveil. Et dans la dernière heure, on a parlé des grands événements de notre histoire collective. On va maintenant ouvrir le grand livre des coulisses. Et il y a ces moments où tout bascule, les premières fois en ondes, le premier direct, le premier stress. Je vais en parler avec tous nos invités, des membres des équipes qui se sont succédés depuis 1996. Et je sais que Marika Bellavance, tu m'avais dit par message qu'il y avait un truc qui t'avait marqué, c'était d'entendre ce thème avec ton nom, l'actualité, les arts et spectacles avec Marika Bellavance. Ça te fait quoi de le réécouter?
6: Je vous jure que j'aurais pu le chanter avant de le réentendre, ce thème-là. Ah non, mais je me rappelle la première fois où je l'ai entendu. La fébrilité, déjà le stress, le tract d'aller en onde pour la première fois, mais d'entendre, c'est ça son nom, c'est un rêve qui se réalisait là à ce moment-là. Donc de le réentendre, ça me replonge dans ces souvenirs-là. Puis c'est ça, après, ça devenait le thème que j'entendais tous les jours. Donc c'est pour ça que maintenant, le petit verre d'oreille, il est gravé dans ma tête.
5: Et puis Gabriel, on a entendu Denis. Tu te souviens de ton premier reportage?
7: Allô, voilà. Oui, voilà. Mon premier reportage, non, je ne me souviens pas de mon premier reportage, mais je me souviens de ma première journée au réveil. C'était, j'étais très, très, je dirais, émue parce que c'était un retour à la radio que je faisais, puis c'était tout nouveau. Je venais de débarquer de Montréal parce que j'habitais là-bas, puis j'ai déménagé à l'Île-du-Prince-Édouard. Puis je me souviens que c'était une journée assez intense avec beaucoup d'émotions, fébrilité, stress, adrénaline aussi, parce qu'avant d'entrer en onde, il y a toujours un coup d'adrénaline qu'on a dans le corps là. Mais non, franchement, je me rappelle pas exactement c'était quoi mon sujet, est-ce qu'on le sait?
5: Je ne sais pas,
7: je me rappelle pas, mais je me rappelle très bien que c'était une journée, peut-être c'est pour ça que mon cerveau avait un peu bloqué ça, parce que c'était très intense de revenir en onde à la radio, mais c'était très très très très marquant là, une première journée à l'Île-du-Prince-Édouard.
5: On a entendu dans l'extrait sonore le premier reportage ou l'un des premiers reportages de Daniel aussi, Daniel Hébert, qui à l'université de Moncton avait fait un reportage sur le projet d'un pont, parce qu'il n'y avait pas de pont à l'époque. Daniel, tu te souviens comment tu avais fait ça?
8: Ben, c'était dans le cadre du programme d'information communication, puis c'était comme le cours de journaliste oral, et puis on travaillait, ben c'était... Puis à l'époque, l'idée d'un pont, ben il y avait trois projets à l'époque. Il y avait le pont-tunnel, il y avait le pont-tunnel, puis il y avait aussi pont-chaussée. Hein? En tout cas, il y avait... Puis moi, je connaissais pas trop l'île du Prince-Édouard à l'époque, mais j'avais des gens que je connaissais à Lille. Donc, c'est un peu pour ça que j'ai parlé de ce sujet-là à l'époque. Et puis, c'était pas évident non plus parce que à l'université, j'avais pas de voiture pour s'en aller du Prince-Édouard. Mais Georges animait l'émission du matin pour l'île du Prince-Édouard à Radio-Canada à Moncton, qui était situé à l'époque pas tellement loin de l'université, fait que c'était facile.

0: facile de se rendre là à pied. Et puis, ça a été une belle expérience. Ça m'a permis de... Puis aujourd'hui, bien, on a vu le pont que une couple d'années, ça, moi. Ce reportage-là, c'était en quoi, en 87, 88? Puis le pont a été construit en...
1: Il a été fini en 97, donc 10 ans plus tard.
0: 10 ans plus tard.
1: Marc, est-ce que tu te souviens de ton premier direct? Première fois en onde.
2: Ça fait 25 ans que je suis à Radio-Canada. À Charlottetown
1: et,
2: ou à...
1: Et alors?
2: à Radio-Canada ou à Charlottetown? Parce que...
1: Non, la toute première fois en onde à Radio-Canada.
2: Oh, oui. Journée, en fait. Première journée à Radio-Canada, mais j'arrivais d'une télé communautaire. Et on m'avait embauché comme journaliste, mais parce que j'avais le profil d'animateur. Donc, je pouvais remplacer à l'animation. Et la première journée, on m'a dit, ben, viens donc en onde nous parler de toi. Et ben oui, OK, je vais aller m'asseoir en studio et je vais jaser avec l'animateur qui était à Windsor, qui était Michel Tran, avec qui vous avez travaillé. Alors, j'ai travaillé avec Michel à peu près un an et demi, et c'est la première fois que je suis allé en onde à Radio-Canada. Mais je n'étais pas particulièrement nerveux. Mais je me souviens pas. À Lille, ça devait être ma première journée. Je pense que je suis arrivé, puis Denis m'a dit, viens t'asseoir. Parle-nous de toi.
1: Et puis Denis, on a entendu l'émission où toi, tu as dû parler de toi, justement. Ce qui est intéressant, c'est qu'on n'a pas retrouvé la toute première émission où t'as animé le réveil, parce qu'elle est plus là. Mais on a entendu l'émission d'après-midi, justement, où tu te présentes. Est-ce que tu te souviens de cette première émission, justement?
3: Ben, honnêtement, j'ai des souvenirs quand même assez vagues de ma première émission. Mais ce que je peux vous dire, c'est que l'extrait que vous avez entendu, avec Normand Bélanger, c'était dans le cadre de l'émission du Retour, qui était diffusée sur les trois provinces. Et c'était un vendredi. Bon, j'avais une voix comme vous l'entendez présentement, pas trop de problèmes avec ça. Et puis, je suis entré au bureau à Charlottetown le mardi suivant. Et puis, j'ai animé ma première émission un mardi. Et puis ensuite, le mercredi, ma voix commençait à dépérir. Et puis, le jour après, ben là, j'avais à peu près la même voix là, que le lutteur Mad Dog Vachon. Là. Vous savez, j'étais pratiquement plus capable de parler. Je me souviens très bien, Odette a dit, ben voyons, ça n'a pas de bon sens. Et puis, ça m'a pris une grosse semaine avant de retrouver la voix. Là. Donc, ça a été, en quelque sorte, peut-être un faux départ. Là.
1: Marika, j'avais une question pour toi. Est-ce qu'il y a... une rencontre ou un premier reportage justement à Lille qui t'a fait dire voilà, c'est pour ça que je fais ce métier?
4: Ouf, c'est beaucoup de couvertures, beaucoup d'événements, beaucoup de choses que j'ai racontées en onde, mais je pense que ce dont je me rappelle particulièrement, c'est les sorties, comme vous le faites ce matin au final, là, mais de sortir du studio puis de faire une émission en direct d'un lieu X pour un événement X. Mais il y avait, là, je me souviens plus du nom, mais une collecte de denrées ou une collecte de fonds pour le temps des fêtes qu'on avait fait, puis ça faisait vraiment pas si longtemps que j'étais arrivée en onde. Ça m'avait marqué. Puis c'est de, tu sais, tantôt je disais, et de permettre aux gens de mettre un visage sur les voix qu'ils entendent à la radio, mais inversement aussi, de nous mettre un visage sur les auditeurs qui nous écoutent tous les jours. C'est précieux. Donc, ces rencontres-là avec le public, pour moi, ont été très, très marquantes. Que ce soit cet événement-là, puis je me rappelle aussi d'un salon du livre. On avait fait une émission en direct d'un salon du livre aussi, un matin. Les rencontres avec les auteurs, avec le public. Donc, je pense que c'est ces moments-là qui m'ont marqué le plus.
1: Et toi, Gabrielle?
5: Bon, quand Marika parlait de cette sortie-là, ça m'a fait penser aussi à notre sortie, Denis et aussi Daniel et Marie-Hélène, quand on avait eu la pandémie de la COVID-19. Donc, on avait fait une grande quête du réveil à l'époque, à l'école à Souris, à Rollobé, en fait. Puis, je me souviens très bien que c'était notre dernière sortie pendant un bon moment, parce qu'après ça, on a eu la pandémie, puis on est resté coincé dans le studio, puis après, on s'est fait renvoyer à la maison. Donc, tous les journalistes, je pense qu'à part Denis et Daniel qui sont restés à la station, nous, les journalistes, on a été envoyés.

0: À la maison pour travailler de la maison à l'époque. Donc, ça m'avait beaucoup marqué parce qu'on voyait les nouvelles arriver concernant la pandémie, ce virus qui se propage, qui est un peu partout, puis on commence à fermer les établissements, fermer des aéroports, des frontières et tout ça. Puis finalement, c'était notre dernière sortie. Puis ça m'avait beaucoup, beaucoup, beaucoup, beaucoup marqué parce que c'était un moment historique pour tout le monde, mais aussi c'était le dernier moment avant la pandémie quand on a pu rencontrer les gens en personne. Donc, je pense que c'était ça qui m'avait aussi beaucoup marqué, mais il y a aussi plusieurs sujets là que j'ai découvert, il y en a d'autres, mais je voulais juste réitérer ce qu'elle disait à Marika.
1: Marie-Hélène, toi, est-ce que tu te souviens de ta première en onde à l'animation du réveil?
2: Oui. En fait, je pourrais pas vous dire quel sujet j'ai fait, mais je me rappelle, puis je pense que Georges est avec vous. Moi, je vous vois de loin, mais de l'accueil incroyable de Georges Arsenault à ce moment-là. On avait eu du temps de préparation ensemble, on avait fait le tour de l'île, il m'avait présenté à plein de gens dans la communauté pour que je prenne la mesure de l'importance de cette émission-là pour les gens qui vivent en français à l'île du Prince-Édouard. Puis on était dans une formule de co-animation durant cette année-là, puis j'avais tellement bénéficié de la accompagnement de Georges, de sa connaissance de l'île, de sa générosité. Je me rappelle de ça principalement et aussi, comme Marika et Gabriel l'évoquaient, des émissions devant public où on prend vraiment la mesure concrètement de l'importance du travail qu'on fait au quotidien pour les gens, de la présence que c'est en français dans leur cuisine, dans leur voiture, dans leur maison. Oui, de très, très beaux souvenirs de cette première année-là. Je peux pas vous dire précisément la première émission, mais de ce sentiment-là des débuts, je m'en souviens très bien.
1: Être en direct à la radio, c'est aussi l'art de gérer l'imprévu. Il y a les trous de mémoire, il y a les fous rires incontrôlables, il y a les bafouillages épiques, la technologie qui flanche, tout qui tombe en panne. Il faut gérer. Est-ce que vous avez des souvenirs marquants, toutes et tous, d'un moment cocasse ou stressant vécu à l'antenne?
3: Moi, je pourrais parler oui, des fous rires de Georges. Ah oui. Il y en a eu quelques-uns. Je pourrais pas dire à quel sujet, mais lorsque Georges partait en fou rire, fallait trouver des façons d'improviser pour être capable de remplir parce que il riait longtemps. C'était agréable quand même. Ça faisait des bons moments à la radio.
4: Je me souviens une fois, le fou rire, c'est qu'on avait l'histoire du jour, quelque chose comme ça, là. Et puis il fallait parler du pape. Pi 7.
3: Ah, oui.
4: Et ça vous avait...
3: Oui, c'était ça.
4: Le pape Pi 7? Alors, ça m'avait fait rire.
3: Oui, puis, je me rappelle.
4: Ah, oui. Puis, une autre fois... Une fois, c'est ça, les gens pouvaient appeler pour demander, ça m'avait pas fait rire, mais quand même, c'était cocasse. Quelqu'un avait appelé si on ferait faire jouer une chanson pour l'anniversaire de mariage de leurs parents. Ça, c'était lorsqu'on faisait l'émission à Moncton, Robert Arsenault était le réalisateur, lui prenait les appels. Bon, c'est ça, puis c'était pas comme aujourd'hui, là, il fallait aller à la discothèque chercher le disque. Il n'avait pas le temps de faire ça, mais il a gardé sur la liste qu'est-ce qu'on avait comme disque dans le studio. Puis c'était Les Vieux Amoureux. De qui encore? J'oublie, mais finalement, on a fait jouer ça pour le dédier. Mais lorsque la chanson chantait, le technicien dit, savez-vous, il dit, c'est une chanson de séparation. Oui, c'était pour Antoine Richard et son épouse de Montarmel.
1: J'espère qu'ils sont toujours ensemble ou qu'ils sont restés longtemps ensemble.
4: Ils sont tous les deux décédés, mais non, ils étaient toujours ensemble.
1: Denis?
5: Ben, en tout cas, moi, ce que je me rappelle, c'est peut-être une entrevue, puis Odette pourra en témoigner, parce que c'est elle qui faisait l'entrevue.
6: Ah oui.
5: C'était un artiste.
6: Kit Kuna.
5: Kit Kuna, oui, c'est
6: oui,
5: ça. Et puis, son cadran s'est mis à sonner durant l'entrevue.
6: Ouais,
5: et il a été
7: incapable. Parce qu'on le réveillait oui. À ce moment-là. Ouais. Il n'était pas réveillé, il n'était pas debout. Puis, il n'avait pas fait son travail, c'est le cas de le dire. On le réveillait, puis son réveil à lui sonnait. Puis, en plus de ça, il sacrait, mais vraiment là, un mot après l'autre, c'était épouvantable.
6: Il savait pas comment éteindre son réveil.
7: Puis là, j'ai dit, oui, monsieur, vous êtes au réveil. Oui, votre réveil sonne, mais vous êtes au réveil. C'était infernal.
5: Ah oui, il était obsédé par son radio-réveil. Il n'était pas capable de l'éteindre. Et puis, c'est comme s'il avait vraiment décroché de l'entrevue, là, carrément.
7: Il a fallu vraiment. C'était mémorable.

0: Marika.
1: Je cherche, j'ai pas de souvenir précis de pépins techniques. Je sais que j'en ai eu plein de bafouillages, puis de, mais j'ai rien qui me vient en tête particulièrement. On a beaucoup ri, ça c'est clair. Je me souviens de beaucoup de fous rires en onde, mais c'est ça, j'ai pas un souvenir précis là, qui me vient en tête.
0: Et toi, Gabrielle?
2: Bon, il faut que je souligne chaque fois que Daniel éclatait de rire dans le studio. c'est toujours marquant.
0: Et même son micro éteint, on l'entendait à travers le dos.
2: Oui, on l'éteint toujours. Absolument. Absolument. Mais peut-être quelque chose qui m'est arrivé en onde tout juste avant. Je pense qu'on faisait un tour de table. Je pense que même vous, Laurent, vous étiez aussi autour de la table. Il y avait Denis, bien sûr, et Daniel. Et je pense que je me préparais pour une converse plus tard et j'écoutais l'émission de CBC Compass sur mon cellulaire avant d'entrer en onde parce que je voulais écouter l'extrait de la veille et finalement j'avais pas vraiment je sais pas qu'est-ce qui s'est passé avec mon cellulaire, c'est qu'on était déjà en onde puis ça jouait tout seul. C'était l'émission de CBC qui passait avec l'introduction. Vous savez, il y a ce jingle au début, la petite musique de CBC qui allait en onde. Puis je me suis dit, oh, mon cellulaire, j'arrivais pas à l'éteindre. Et c'était la musique qui passait en onde. Puis Denis avait tout simplement trouvé une façon de s'en sortir jusqu'à ce que moi, j'arrive à éteindre le cellulaire.
0: Des fois, on laisse les choses aller. Je propose qu'on les applaudisse quand même, tous nos invités, là, Gabriel, Denis, Claire, Georges, Marc, Daniel, et puis à distance, on a Odette Chiasson, Marika Bellavance, Marie-Hélène Cloutier, qui sont là. Il y en a d'autres qui vont se joindre à nous. On parlait des fous rires, on en a eu des gros, des fous rires. Et puis, on a cherché dans nos archives les fous rires incontrôlables qu'on a eu ces dernières années. Et puis, je dois préciser que dans l'extrait que vous allez entendre, il y a eu une fois en onde, on a fait un petit jeu, parce qu'au Québec, il y avait des débats sur la loi 101 et la francisation des enseignes. Et donc, je m'étais mis à franciser des enseignes pour rire le pneu canadien, par exemple. Et puis, mes collègues devaient deviner de quoi je parlais. Et donc, là, vous allez entendre deux extraits où vraiment je suis allé très loin. Voici les meilleurs fous rires.
3: Un petit pont. Comment va le pont de la Confédération?
2: Oh, wow!
4: Le match du gars,
2: wow.
5: Excellent. Donc, comme les jingles l'ont demandé.
0: Celle-là, cette traduction, elle sent pas très bon. Le casier à pied.
5: Footlocker.
2: Footlocker.
5: Regarde, t'es niaiseux.
6: Du Super Bowl, spectacle de la mi-temps qui est toujours très populaire auprès des amateurs de football.
0: Et vous puis... écoutez ça, Kendrick Lamar, Daniel?
6: Non, je ne connais même pas.
0: Moi non plus.
6: Il a gagné 17 Grammys. Mais il sera là pareil. On va s'en occuper.
0: Les maréchaux.
2: Maréchaux.
7: Ah, Marchance. Chez le maréchal serait une meilleure traduction.
2: Chez le maréchal.
0: Chez le maréchal.
5: Moi aussi, j'aimerais bien faire une compétition de hot dog. Raphaël, est-ce que tu as déjà fait une compétition de hot dog?
8: Non, moi non plus, je pense pas que je pourrais faire ça. Mais je ne veux pas nommer quelqu'un qui pourrait faire. Mais...
0: Ici Laurent Rigaud. Quelle est la meilleure solution pour accroître la production électrique à l'Île-du-Prince-Édouard ?

0: Demain, on a déjà un beau programme pour vous. Roger Gervais nous parlera d'un sondage sur le Congrès mondial acadien et Bruno Guglielminetti, oh mon Dieu, quelle horreur, nous parlera des réseaux sociaux. Bonne journée.
1: Voilà, ces petits extraits. Je pense que Mère Maglise est en train de pleurer là, de son côté. Il y en a eu beaucoup d'autres. C'était une petite sélection. On a entendu Julien Le Cacheur qui n'arrivait plus à prononcer le nom d'un invité. Il vient de se joindre à nous. D'ailleurs, je vois qu'il est là, mais on va lui parler un peu plus tard. Parce que maintenant, 8h35, je voudrais aborder...

0: demander un rôle essentiel dans une émission de radio, c'est la réalisation. Et aujourd'hui, le rôle d'animateur et de réalisateur est réalisé par la même personne. C'était Denis pendant plusieurs années, c'est moi-même aujourd'hui. Mais pendant de longues années, il y avait Georges, il y avait Marie-Hélène, il y avait même Denis à un moment derrière le micro. Mais il y avait dans l'ombre une personne indispensable qui tire les ficelles, qui surveille l'horloge, qui gère les imprévus. C'est la réalisatrice Odette Chiasson, qui a joué ce rôle pendant 15 ans. Elle est avec nous toujours depuis la station de Trois-Rivières. Rebonjour Odette.
1: Rebonjour. Et surtout bonjour à tous les auditeurs et auditrices de Lille avec qui je garde une affection indéfectible.
0: Merci d'être avec nous ce matin, là je le disais, depuis Trois-Rivières. Pour celles et ceux qui ne connaissent pas la mécanique d'une émission de radio, c'est quoi le travail de réalisation d'un show matinal?
1: Ben, tout d'abord, je dois souligner que j'ai travaillé avec du monde extraordinaire. J'aurais pas pu faire ce que j'ai fait sans eux et sans elles. Que ce soit Marie-Hélène, que ce soit Daniel, que ce soit Michel Corriveau, tous les journalistes, Marc Babin, que je salue et que j'aime tant. Alors, ceci dit, oui, j'ai vraiment eu la chance de travailler de bonnes équipes qui étaient prêtes à donner le 100% à chaque jour, parce qu'après chaque émission, on faisait une revue rapide de ce qu'on avait de bon et de moins bon et de corriger, de mieux faire. Nous étant la philosophie que c'est le meilleur show, c'est celui de demain. Alors, on se donnait entièrement à nos tâches respectives, chercher les sujets, chercher les intervenants. Et ça, c'était pas une mince affaire de trouver un francophone ou une francophone pour nous accorder l'entrevue que l'on voulait porter en onde, que ça soit dans le domaine de l'actualité, du sport, de la culture, quel que soit le sujet. Ça, c'était le plus gros défi, étant dans un milieu minoritaire francophone.
0: Comment on fait justement pour pas choisir toujours les mêmes personnes? On a un sujet dont on doit parler. On sait qu'il y a quelqu'un qui pourrait en parler, mais on cherche quelqu'un d'autre.
1: Oui, enfin, c'était le défi de chaque jour, ça. Mais c'est sûr qu'il faut préparer une feuille de route. Vous savez ce que je veux dire par feuille de route pour les auditeurs. C'est une feuille qui nous indique ce qui doit passer en onde de minute en minute en minute en minute. C'est vraiment exhaustif comme travail, parce qu'il faut s'assurer que tout entre et imbriqué dans tant de minutes données. Alors, c'est vrai qu'on a l'horloge qui nous obsède. D'ailleurs, je vous confie que je ne porte plus de montre depuis que j'ai pris ma retraite. Alors, je suis plus capable d'avoir une horloge. C'est une obsession, c'est incroyable. Et puis, c'est un travail de pouvoir s'assurer que chaque personne qui est avec nous, que ce soit un intervenant ou un collaborateur sur place, ou l'animatrice ou l'animateur, que chacun puisse se sentir à l'aise pour livrer justement le matériel qu'il a en main. Et puis, c'est l'habillage sonore aussi qu'il faut pas oublier. C'est les choix de chansons. Moi, ça, j'étais particulièrement... j'étais parfois un peu trop perfectionniste à ce sujet-là. Étant moi-même musicienne et ayant une carrière en musique, j'avais comme un élan très facile vers les belles chansons. Ceci dit, c'est vraiment... C'est un beau travail que celui de réalisatrice. J'ai été privilégiée de tenir ce rôle. Encore aujourd'hui, vous savez pas à quel point ça peut me manquer. J'ai pris ma retraite parce que j'avais 65 ans et j'étais fatiguée, j'étais épuisée. Je dormais pas beaucoup, alors voilà. Et puis, c'est pas parce que j'étais malheureuse. Au contraire, ça m'a pris du temps à faire le deuil de pas être en onde le matin. Puis de ce matin, de me lever très tôt, parce que je me suis levé aux aurores, et étant donné qu'on a une heure de décalage, à 3h30, j'étais sous la douche, je me disais, oh mon Dieu, voilà la routine que j'ai vécue durant 15 ans. c'était vraiment ça. Puis là, m'empresser de me faire un petit déjeuner, m'apporter un café, enfin, là, c'était vraiment la routine que j'ai vécue durant 15 ans, mais que j'ai quand même aimé.
0: Est-ce qu'il y a un moment... Durant ces 15 années, Odette, un moment particulièrement intense, un défi particulier que tu as dû gérer, s'il y en avait un seul à retenir?
1: Bon, là, je vais la rapporter à moi. C'est peut-être pas gentil de faire ça, mais j'ai pas le choix. J'ai perdu mon conjoint, moi, lorsque j'étais sur l'île du Prince-Édouard. Mais ça, ça a été... Ça a été quelque chose, de revenir en onde une semaine plus tard. Et bien sûr... Ma chère Marie-Hélène était là pour m'épauler et tous les autres aussi de l'équipe. Ça a été pénible parce que c'était soudain. On s'y attendait pas. Et j'ai vu aussi le soutien des auditeurs et des auditrices au fil des jours.

0: J'ai eu des cadeaux qui me sont arrivés même à la station pour me soutenir, me donner le courage de continuer. Mais j'y ai laissé une part importante de ma vie. Et puis, ça a été vraiment là où j'ai senti que je faisais partie de la communauté, définitivement. Ils me l'ont témoigné de toutes sortes de façons. Puis, je remercie encore aujourd'hui toute l'équipe qui a été tellement patient avec moi parce qu'il m'arrivait de pleurer avant d'entrer en onde. Puis, j'avais peine à m'exprimer, mais ils m'ont accepté tel que j'étais. Parce que je ris facilement, mais je pleure facilement. Alors, et je ne suis pas la seule, comme je peux le constater encore ce matin. Marie-Hélène et moi, là-dessus, on est très complices. Mais il reste que c'est... parce que Marie-Hélène, c'est une sensible incroyable, une artiste en soi. Alors, c'était, on avait beaucoup de points communs, beaucoup d'affinités. Puis, oh mon Dieu, comment vous dire? J'ai tellement aimé tout le monde avec qui j'ai travaillé. Écoute, Marc Babin, il le sait, il me faisait rire au quart de tour. Il y avait une façon de raconter que moi, c'était impensable de pas rire. Il y avait la façon de me déclencher. Puis Daniel, bien, comme vous l'avez dit, avec son sourire et son rire vraiment unique. ça a été vraiment un bonheur de travailler. Puis Denis, bien Denis, ça a été le gars qui m'est arrivé avec beaucoup de nervosité, puis qui a fallu rassurer, mais qui était prêt à donner 100%, ce qu'il fait encore aujourd'hui. Alors, j'ai beaucoup apprécié de travailler avec tout le monde. Oui. Puis tous les journalistes, je pourrais les nommer les uns après les autres, c'était du monde généreux.
1: 15 ans, c'est long, Odette. L'île a changé, la radio aussi. On parlait tantôt des cassettes DAT, là, les DAT, sur lesquelles on a enregistré. C'est quoi l'évolution la plus notable, selon toi, de la radio que tu as vécue durant les 15 années où tu étais réalisatrice?
0: Mais je pense quand t'es tout s'est centré sur le Dalet. Lorsqu'on s'est retrouvé avec tout un système pour faire que ce soit la feuille de route, que ce soit les montages sonores, que les entrevues, tout ça. Quand tout s'est retrouvé sur cette façon de faire, et moi, j'ai connu les rubans que je coupais. J'avais connu ça à Moncton. Et puis, c'est vous dire, j'étais partie de cette technologie pour en arriver à quelque chose de numérisé. En tout cas, j'ai eu à traverser beaucoup d'étapes que je trouvais pas toujours facile, mais que je trouvais que c'était des défis que j'avais le goût de surmonter. J'aime le challenge, alors c'est sûr que ça me convenait. Mais définitivement, tout ce qui était technique a été pour moi beaucoup, beaucoup d'apprentissage. J'ai fait des erreurs monumentales, même de la mise en ordre. À un moment donné, je m'étais donné à la technique, puis je t'ai fait le plus beau feedback qu'on aura jamais entendu. Mais enfin, ceci dit, on apprend de ses erreurs. Mais il faut surtout avoir l'humilité de dire qu'on connaît pas tout, puis de faire appel à ceux qui connaissent, puis qui peuvent nous aider, puis nous soutenir. Puis j'avais le monde autour de moi pour ça. C'était fantastique.
1: Je disais que l'île a aussi évolué pendant ces 15 années. Comment as-tu fait évoluer l'émission pour qu'elle reste fidèle à la communauté acadienne et francophone qui changeait aussi de visage?
0: Ben, c'était toujours d'être sur le terrain. Finalement, comme on disait tantôt, c'est là où on crée les contacts, c'est là où on trouve les histoires, c'est là où les gens nous parlent et puis nous reconnaissent. Puis bien sûr, partout où je passais, là, on savait maintenant qui j'étais. Alors, ça a été, si je me rappelle, par exemple, des moments importants, là, on avait une quatrième heure. Claire Andy l'a souligné, Claire se souvient de ça aussi, je sais. La quatrième heure, c'était beaucoup après avoir fait 3 heures en ondes. Puis cette quatrième heure-là, à un moment donné, on lui avait donné un nom qui s'appelait Jean de Parole. On a eu des moments de confidence, des moments à tirer les larmes ou à rire aussi aux éclats. C'était vraiment extraordinaire. Entre autres, un qui m'a bouleversé, c'était le père d'une survivante de la tuerie de la Polytechnique. On voulait souligner le 20e. Oh, je vous assure, cette émission-là, je pense jamais j'oublierai le témoignage de ce papa qui a souffert et qui souffre encore de ce que sa fille avait traversé. Mais c'est vraiment, là, elle était survivante, heureusement, mais comme il le disait, tous les autres, ils pouvaient pas oublier ça. En tout cas, c'est des moments, je pourrais vous en raconter jusqu'à demain, c'est incroyable. Antonine Maillet, quand elle était venue comme marraine du Salon du Livre, Georges avait tenu le rôle la première année du Salon du Livre, notre Georges national qu'on aime tant, toujours là, toujours fidèle, toujours bon conseiller. Moi, il m'a tellement aidé à maintes reprises à trouver les bonnes personnes. En tout cas, Georges, merci, merci, merci. Antonine Maillet, ça va être... Antonine, tu lui posais une question puis tu la laissais aller puis on avait pour 10 minutes, OK? Alors, ça

0: été une invitée extraordinaire. On avait tellement aimé être avec elle. Puis elle était tellement vivante, dynamique. Elle nous donnait le goût de lire, elle nous donnait le goût d'aller au salon, elle nous donnait vraiment. Alors, on avait eu une belle émission avec cette dame-là. C'est vous dire que c'est ça être réalisatrice, c'est d'accueillir des gens extraordinaires. Moi, ça a été ça toute ma vie. Puis, mon Dieu, j'étais bénie. Chanceuse, privilégiée, je sais plus quel mot dire.
1: Odette Chiasson, qui a fait la réalisation, donc, de l'émission matinale pendant 15 ans. Je pense qu'on peut l'applaudir.
0: Merci beaucoup.
1: Merci beaucoup, Odette. Tu restes avec nous. Il est 8h45.
0: C'est Odette Chiasson qui anime cette émission qui va se terminer dans 20 ans, parce que c'est pour une bonne cause. C'est la banque alimentaire qui va commencer, qui va nous recevoir.
2: C'est pas normal quand, au 21e siècle, qu'il y ait des gens qui aient autant besoin de nourriture à mettre sur la table. Et là, on parle de famille, là. On parle des enfants qui vont à l'école sans avoir rien dans leur boîte à lunch.
1: Et faire de la radio, faire de la télé, c'est parfois être confortablement en studio, comme moi, tous les matins. Mais c'est surtout sauter sur l'occasion, prendre la voiture, aller sur le terrain. Peu importe la météo, l'heure, peu importe les circonstances, il faut être là où ça se passe. Il est maintenant confortablement en studio à l'animation du téléjournal Saskatchewan, mais il a aussi été à minuit au pont de la Confédération pour l'ouverture de la bulle atlantique. Il a été à Wellington tard le soir quand il y a eu l'incendie du chez-nous. Il est avec nous depuis la Saskatchewan, c'est Julien Lecacheur, je vous propose de l'accueillir. En l'applaudissant, bien sûr. Bonjour Julien.
3: Bonjour Laurent.
1: On t'a vu à la vidéo tantôt en train de te frotter les yeux. Merci d'être avec nous ce matin. Il est quelle heure?
3: 5h47.
1: Merci Julien de nous retrouver ce matin. T'as été vidéojournaliste ici même pendant plusieurs années, 8 ans je crois, c'est ça?
3: Quasiment 9, hein.
1: Ouais, quasiment
3: arrivé 15 décembre 2017 jusqu'à début juillet 2025. Ouais, non, 8 ans, ouais, c'est ça. T'as raison. Ouais.
1: Qu'est-ce qui pousse un journaliste à sauter dans son char à n'importe quelle heure du jour ou de la nuit pour aller couvrir l'actualité?
3: Ça me fait vraiment rire qu'on parle de ça, parce que moi, la vidéo, je vois Marie-Hélène et quand j'ai été sur ce pont à minuit sans aucune autorisation et que le lendemain matin, oh mon Dieu, qu'elle n'était pas contente.
1: Parce que Julien demandait pas la permission là.
3: Ah non, je ne pouvais pas. C'était tellement un moment qui était historique. Je trouvais que c'était vraiment le moment le plus incroyable qu'on avait vécu à Lille pendant toutes ces années, de se trouver avec ce flot massif. Puis quand on est sur Lille, puis qu'on passe son temps à aller d'une route à une autre, on sent ce genre de truc. Et je le savais, je me suis dit non, on est obligé d'aller sur ce pont à minuit, je sens que ça va être noir de monde. Et je suis arrivé sur ce pont, et en effet, il y avait des kilomètres et des kilomètres et des kilomètres de voitures avec leurs phares qui n'attendaient qu'une chose, d'être là. Et quand j'y étais, je me suis dit, je vais me faire taper sur le dos, mais je m'en fiche. Parce que je devais être absolument là pour voir ces gens. Et en effet, on avait des images incroyables. Le lendemain matin, c'était sur tous les réseaux, CBC, Radio-Canada, à travers le pays. J'étais tellement content d'avoir été là, et en fait c'était plus qu'un travail, c'était vraiment plus une passion d'aller à droite, à gauche, et puis ce qui est incroyable, Laurent, c'est qu'en 8 ans j'en ai fait des kilomètres. Je compte pas les kilomètres que j'ai fait sur l'île d'un bout à l'autre, mais je pense que il y a encore des morceaux de route et de terre que j'ai pas encore roulé dessus.
1: Ça existe encore vraiment?
3: Ça existe encore. Même la dernière année, les dernières semaines, quand je suis parti, je découvrais encore des morceaux de terre rouge que j'avais pas encore roulé dessus. C'était assez incroyable.
1: Quand on fait de la radio et qu'il y a eu la pandémie de Covid-19, il y a eu des impacts, bien évidemment, mais on pouvait tout faire de la maison. On pouvait enregistrer nos entrevues, on pouvait les diffuser en ondes, on avait des moyens de gérer ça. Quand on fait de la télévision, là, il faut véritablement se réinventer pendant ces années compliquées. Toi, Julien, tu faisais des directs à l'antenne depuis ton propre jardin. Ouais. Il était dans son jardin parce qu'il savait pas où se mettre, parce qu'on pouvait pas vraiment sortir dehors. Comment on réinvente la façon de faire de la télé quand plus personne veut sortir de chez soi?
3: Mais c'est

0: C'est assez incroyable. Moi, il y a deux souvenirs qui viennent me chercher. C'est au début de la Covid, on n'avait pas ce qu'on appelle les perches. Donc, quand on faisait des entrevues, on mettait souvent des espèces de petits micros sur le col des gens, les chemises des gens. Ou alors, on avait un micro à main, puis on était juste à côté des gens. Et je sais pas si tu te rappelles, Laurent, mais j'avais pris un bâton de hockey. Et puis, j'avais pris un gros morceau de tape gris, là, le duct tape, ce qu'on appelle. Là. Puis, j'avais mis mon micro au bout, puis je prenais ma perche, puis ça me faisait l'entrevue. Et ça avait fait rire tout le monde à CBC quand ils m'avaient vu revenir avec ce genre de truc. Et j'ai utilisé ce bâton de hockey pendant des mois et des mois avant qu'on m'achète une perche, bien sûr. Mais c'est vrai que ça a complètement changé la manière de travailler. On le voit aujourd'hui, on se prend même plus la tête à aller à droite, à gauche. Des fois, on fait juste un zoom, on fait juste un meet, et puis on a cette entrevue sur Internet. Et puis ça va vite. Mais c'est vrai que c'était assez hallucinant parce que je me retrouvais à faire des directs. Donc des fois, j'étais dans mon salon, puis j'avais ma table de cuisine qui était transformée vraiment en bureau avec tous mes outils. Et je mettais mon trépied avec ma caméra juste de l'autre côté de la fenêtre, je tirais un câble et puis j'étais en direct. Et à des fois, j'avais ma chemise, puis j'étais toujours en short et puis j'avais des petites chaussures. Et puis deux minutes après que j'étais connecté, je tendais ma pelouse. Donc c'était vraiment des souvenirs qui étaient très très drôles. Et c'est incroyable en fait, on se rendait pas compte à l'époque. On se dit, bon, la Covid, c'est une maladie, c'est une pandémie, c'est ça, mais on se rendait pas compte à quel point ça pouvait transformer nos vies et nos travails sur du très long terme, en fait.
1: Parfois, ça peut être dangereux aussi de sortir, je pense à l'ouragan Fiona, où on devait aller sur le terrain les premières heures, les premiers jours. Il y a même des gens qui ont dormi au studio, je me rappelle de Gabriel qui dormait là. Comment on place la barre entre l'envie d'y aller, justement, et le besoin de faire ça de manière responsable?
0: Ben, c'est pas facile, parce que c'est vrai qu'il faut faire attention quand même à sa santé, il faut faire attention de pas se blesser, etc. Moi, ça m'est arrivé une fois sur le terrain, à un moment donné, j'ai fait une entrevue, c'était à Wellington. Quand on rentre dans le village, à l'époque, à gauche, il y avait un champ, puis après, ils ont commencé à rajouter des petites maisons mobiles, et il y a de plus en plus de gens qui se sont installés là-bas. Un jour, je fais une entrevue avec une madame, et puis j'ai ma caméra, j'ai mon trépied, j'ai tout. Et j'ai pas vu qu'il y avait un trou et j'ai fini dans un barbelé et je me suis à moitié ouvert à droite et à gauche. Donc ça, c'est des choses qui arrivent. Une fois, on est en plein hiver puis on se met sur un banc de neige dans le côté pour filmer des images de voiture et on se rend pas compte que le banc de neige, il est mou et puis on se retrouve jusqu'à la tête dans la neige. Donc c'est des choses qui arrivent. Mais c'est vrai qu'il faut quand même faire attention. Mais Fiona, c'était assez impressionnant. Moi, les premiers jours, je pouvais pas sortir de chez moi. J'avais tous les arbres qui étaient tombés dans la rue, donc je ne pouvais pas sortir. Mais après, j'ai réussi à sortir, puis on va dans les rues, on va à droite, à gauche, on a des bottes, on fait attention. C'est pas facile de trouver ce juste milieu, mais l'avantage qu'on avait à Lille, c'est qu'on était quand même débrouillards, indépendants, et qu'on n'avait pas besoin de faire des gestions de risque, remplir des papiers, des choses pour dire, oh, je vais Lille, je vais là. Marie-Hélène est folle, parce que quand elle voit ça, mais moi, je le vois aujourd'hui, dès qu'on va quelque part, faut remplir des gestions de risque et tout ça, on faisait pas ça à l'époque, puis on avait cette indépendance-là, et heureusement, parce que je pense qu'il y a des fois, sinon on n'aurait pas pu avoir des entrevues, des images, des choses. Donc il faut trouver un juste milieu, mais quand on est poussé et qu'on a notre feu de l'action, on prend des risques, vaut mieux pas que les patrons le savent.
1: Julien Le Cacheur, messieurs, dames, qui est maintenant en Saskatchewan. Merci Julien, il est 8h54, on va maintenant parler des dernières fois en ondes.
2: Et c'est tout pour votre réveil, donc, aujourd'hui, en ce 18 juillet. Demain, c'est ma dernière émission, dernière d'une longue série de 17 ans. Alors, j'espère que vous serez au rendez-vous. Et que nos revoirs, Julien, ce n'est que nos revoirs.
3: Oui, il me reste 30 secondes pour vous dire un grand merci à tous, chers auditeurs. Merci pour ces 8 belles années passées ici à l'Île-du-Prince-Édouard, que ce soit derrière ma caméra, derrière ce micro, ou derrière mon ordinateur, ça a été un plaisir. Merci à tous les Acadiens de m'avoir accueilli, de m'avoir montré la beauté de votre patrimoine. Ça va rester cher à mon cœur pour toujours et je vais emmener tout ça en Saskatchewan du côté de Regina. Merci à tous, belle fin de semaine à tout le monde. Au revoir.
1: Merci et au revoir. Il a fallu prononcer ces mots. Moi, c'est pas encore mon cas, mais beaucoup de gens autour de la table, c'est leur cas. Georges, est-ce que tu te souviens de ta dernière émission avant de passer le relais?

0: T'en souviens, Marie-Hélène?
1: Très bien, la dernière émission. Georges l'évoque, c'est gros quand on traverse ces étapes-là. Je me rappelle, moi, il y a deux moments où j'ai complètement cassé en onde. On couvrait des funérailles à Bathurst après un tragique accident de jeune sportif et ma dernière à Lille où j'étais en co-animation avec José Bouchard. Puis, on évoquait des souvenirs, puis tout me revenait en tête, là, les moments précieux passés avec les auditeurs, puis tout ça. Puis, j'ai comme perdu la carte. Je me suis mis à pleurer, puis j'ai pas été capable de reprendre. Heureusement, José avait été gentil, avait gardé l'antenne. Mais c'est sûr que ce sont des moments émotifs. Puis Lille, ça nous façonne, je trouve. Julien l'évoquait, j'ai fait une variété de métiers après. Maintenant, je suis chef de l'info au Bas-Saint-Laurent. Mais ce que j'ai compris de l'importance de Radio-Canada à l'Île-du-Prince-Édouard, c'est ce qui m'a suivi tout au long de ma carrière. Parce qu'il n'y a aucun moment où j'ai le mieux compris à quoi on sert dans le quotidien des gens. On côtoie les auditeurs. Hein? Fait que ça, c'est resté avec moi. Puis c'est vraiment, je suis très, très reconnaissante d'avoir commencé ma carrière avec vous à Charlottetown.
2: Marie-Hélène, je voulais dire que ça avait été des belles années à co-animer avec toi. Je pense qu'on a fait un peu l'histoire aux provinces maritimes parce qu'on a eu la seule émission du matin du mois où il y a eu la co-animation. Puis beaucoup de gens disaient que c'était difficile, mais on avait trouvé le tour de prendre chacun sa place. On se coupait pas la parole, ça arrivait très rarement, comme que ça peut arriver à beaucoup d'émissions aujourd'hui lorsqu'on écoute. Mais on se levait le doigt, la main lorsque c'était notre tour à parler, vous avez une question, et j'ai toujours trouvé ça très respectueux de ta part. Puis je pense qu'on a fait des belles émissions ensemble.
1: D'excellents souvenirs, Georges, puis je suis tellement contente de te réentendre. Aujourd'hui, ça a été une école extraordinaire de pouvoir commencer à faire de la radio à tes côtés, là, vraiment.
2: Ouais, merci beaucoup. Puis c'est sûr, c'était un autre temps. On découvrait bien des choses, de nouvelles techniques. Je me souviens que lorsque... À un moment donné, qu'on a pu faire une interview avec un pêcheur à bord de son bateau. Hein? Oui. Lorsqu'on a commencé les premières années que j'ai fait Bonjour Atlantique, les lignes téléphoniques étaient pas très stables. Le téléphone cellulaire, ça existait pas encore. L'ordinateur, ça existait pas. Il y a beaucoup de choses qui se sont développées au cours des années et même après 1996, lorsqu'on est venu à Charlottetown.
0: Marika, j'ai passé une heure hier à essayer de chercher ta dernière en onde et je ne l'ai pas trouvée. Est-ce que tu t'en souviens?
3: Je pense que c'est Marc Babin qui animait cette émission-là parce que c'était en août, c'était encore l'été. Moi, j'avais ma rentrée universitaire. En fait, j'ai quitté pour aller finir mon bac à l'Université d'Ottawa. Donc, mais je me rappelle que j'étais vraiment en mode, OK, je travaille, j'ai mes chroniques, j'ai mes sujets, j'étais concentrée. En plus, je préparais ma rentrée pour la semaine suivante. Puis le moment où en onde, on entend, Marika, merci pour ces deux années-là. Là, ça a fait... OK, oui, c'est...
2: J'étais à Halifax.
3: Puis après, ça a redescendu.
2: J'animais d'Halifax, hein, si je me souviens bien.
3: Oui, exactement.
2: Oui, je m'en souviens. C'est vrai, j'avais oublié.
0: C'est peut-être pour ça que je n'ai pas trouvé. Je cherchais le réveil de l'île du Prince-Édouard. Ben voilà, c'était certainement pendant l'été, pendant des émissions combinées. Merci encore une fois à toutes et à tous. On va se quitter pour les nouvelles nationales et internationales. On se retrouve à 9h10 avec les élèves de l'école François Buot qui sont là. Sous vos applaudissements, merci. Et à tout à l'heure.
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8: Jour 23 de la campagne électorale, les chefs de parti attendus aujourd'hui devant l'Union des municipalités du Québec. Infrastructures, itinérance et changement climatique au menu. Les élus de Terre-Neuve et Labrador approuvent l'entente cadre de Churchill Falls avec Québec.
9: I'm very proud of this agreement.
8: Début à Montréal en fin de semaine des championnats du monde de cyclisme sur route, le plus important événement sportif international depuis les Jeux Olympiques.

0: Olympiques de 76.
1: C'est 250 millions de téléspectateurs à travers le monde qui vont avoir les yeux rivés sur Montréal.
2: Bonjour, ici Mathieu Bellumeur, bienvenue au Radio-Journal. Campagne électorale au Québec, tout d'abord, les chefs des principaux partis seront dans la capitale nationale aujourd'hui pour participer au sommet électoral de l'Union des municipalités du Québec. C'est un rendez-vous incontournable pour les chefs qui vont prendre à tour de rôle la parole devant les maires et mairesses de la province. Marie-Josée Paquette-Comeau est sur place. Marie-Josée, l'enjeu de l'itinérance risque de rebondir à ce sommet de l'UMQ.
3: Oui, avec cette histoire triste d'enfants au campement Notre-Dame. Mais vous savez, l'UMQ demande depuis longtemps au gouvernement de faire de l'itinérance une priorité nationale. Autre priorité, les infrastructures. Les municipalités font face à un déficit de maintien des actifs évalué à plus de 50 milliards de dollars. Et le coût de mise à niveau explose, sans compter les changements climatiques qui accentuent la pression. Voici Guillaume Tremblay, le président de l'UMQ.
4: Puis on n'est pas contre les écoles, on n'est pas contre la santé, loin de là. Mais à un moment donné, on le sait que le Québec a été bâti dans les années 60-70. Puis tout ce qui s'appelle souterrain, il faut y mettre énormément d'amour, mais si on n'est pas capable de le faire tout seul, c'est pour ça qu'on a une position, qu'on dit on est prêt à faire notre part. Je pense qu'on a de l'audace, on a du courage, mais de l'autre côté, il va falloir que le gouvernement du Québec soit à nos côtés.
3: Certains partis se sont déjà engagés à prioriser les infrastructures existantes, dont le Parti libéral qui ajouterait 28 milliards sur 10 ans dans le PQI, le Programme québécois des investissements. Il sera également question de développement économique lors de ce sommet électoral et d'immigration. Tous les partis ont proposé de régionaliser l'immigration, mais la baisse de moitié des travailleurs temporaires proposée par le Parti québécois inquiète notamment certains élus en région. Donc, les chefs prendront la parole à partir de 12h30 au Centre des congrès de Québec où a lieu ce sommet de l'UMQ.
2: Merci Marie-Josée.
3: Au revoir.
2: Élections toujours, il y a plus de 160 000 personnes immigrantes qui vont pouvoir voter pour la première fois aux élections du 5 octobre. C'est environ 50 000 de plus que lors de la dernière élection, selon les données d'Élections Québec. Benoît Chapdelaine est allé à leur rencontre.
5: Je pense que c'est vraiment important. C'est à nous, les gens, de décider.
6: Paola Alvarez ne rate pas une occasion de voter depuis qu'elle a quitté le Honduras pour s'établir au Québec dans les années 80. Elle a un message pour les chefs de parti.
5: Toujours penser à nous et de ne pas penser vraiment à avoir un poste pour gagner l'argent ou favoriser nos amis.
6: Gisèle Pérez Acosta, d'origine cubaine, est conseillère à l'accueil aux immigrants de l'Est de Montréal. Elle observe une montée de l'intolérance envers les immigrants.
7: Par exemple, la crise des logements, dans le pensée de tout le monde, c'est à cause qu'il y a beaucoup d'immigrants. Mais ce n'est pas les immigrants les coupables, c'est la gestion, c'est l'organisation des plans stratégiques qu'on fait pour l'immigration.
6: Le directeur général de la table de concertation des organismes au service des personnes réfugiées et immigrantes, Stéphane Reichold, juge cependant le débat actuel beaucoup plus sain qu'en 2018, quand la coalition Avenir Québec a accédé au pouvoir.
8: Il y a eu vraiment des discours anti-immigrants, là, assez d'histoire d'expulser les gens s'ils réussissent pas les tests des valeurs.
6: La professeure adjointe à l'École de politique appliquée de l'Université de Sherbrooke, Joannie Bouchard, constate que le thème de l'immigration polarise les débats.
9: C'est un des enjeux clivants par excellence au niveau des campagnes électorales qui ressort de façon récurrente.
6: Le Québec a accueilli l'an dernier un peu plus de 60 000 immigrants à titre de résident permanent. Ici Benoît Chapdelaine, Radio-Canada, Montréal.
2: Les députés libéraux vont se rencontrer ce matin à Ottawa pour préparer la reprise des travaux parlementaires lundi prochain aux communes. L'économie risque fort de dominer la session d'ici les fêtes. Notre chef de bureau à Ottawa, Daniel Thibault, se joint à nous. Daniel, le premier projet de loi au feuilleton concerne un rabais de taxes.
10: Oui, la taxe d'accise sur l'essence, Mathieu, qui devait venir à terme à la fête du travail, que le gouvernement a prolongé pour la rétablir graduellement d'ici le printemps. C'est la question économique qui va dominer, toute la question commerciale, évidemment, avec les États-Unis. Et ce qui est arrivé, comment se retrouver avec une entente qui n'a pas fonctionné? Comment on va organiser les prochaines semaines, les suivis sur les investissements, les grands projets nationaux, les priorités législatives de l'automne, entre autres le budget qui sera déposé dans quelques semaines, une rencontre, évidemment, qui se déroule sur fond de nouvelles très positives pour les libéraux qui sentent la popularité de leur chef et qu'ils voient dans les sondages. C'est un contraste avec l'ambiance qui règne chez les conservateurs qui sont rencontrés pendant deux jours. On les sent un peu démoralisés. Ils ont l'impression qu'ils n'ont plus de voix au Parlement, que le mouvement vers la droite du premier ministre est venu piller leur programme et qu'ils sont incapables de capter l'attention des Canadiens. Si certains se montrent en coulisses critiques du leadership de Pierre Poilievre,

0: Lèvres, personne ne semble disposé à mener la charge pour forcer sa démission.
1: Et Mark Carney sera à Saint-Pierre-et-Miquelon ce dimanche.
0: Pour rencontrer Emmanuel Macron, visite officielle du premier ministre canadien en sol français, une façon d'entretenir les liens avec l'Europe, un peu comme il l'a fait devant le Parlement européen plus tôt cette semaine. Le premier ministre ira là-bas quelques heures seulement et sera de retour à Ottawa dimanche après-midi.
1: Merci, Daniel.
0: Au plaisir.
1: Les députés de Terre-Neuve et Labrador ont approuvé avec une majorité de 21 voix contre 18 l'accord cadre conclu avec Hydro-Québec sur le chantier énergétique de Churchill Falls. Le vote s'est tenu à l'issue d'un débat spécial de 4 jours qui a donné lieu à des échanges animés et parfois émotifs. Tous les députés de l'opposition, sauf un, se sont prononcés contre l'entente. Voici le résumé de Patrick Butler.
2: The motion has been carried.
3: Victoire pour les progressistes conservateurs de Tony Wakeham.
4: I'm very proud of this agreement.
3: Le premier ministre est fier de l'entente qui vise à remplacer le contrat de 1969 de Churchill Falls avec un accord qui est plus équitable, selon lui. Le prix de l'énergie augmente et en échange, Hydro-Québec peut construire de nouvelles installations hydroélectriques au Labrador.
5: It's a little exciting.
3: Le ministre des Finances, Craig Party, se réjouit de la manne que l'entente représente pour sa province lourdement endettée. 49 milliards de dollars au cours des 50 prochaines années.
6: That's a pretty slim razor thin.
3: Le chef libéral John Hogan souligne que le vote a été très serré. Si les membres de son caucus reconnaissent les revenus que l'entente peut générer, ils ne sont toujours pas convaincus que leur province profite pleinement de l'énergie produite au Labrador. Le NPD a aussi voté non. Leur chef Jim Dinh voulait un examen indépendant de l'accord.
7: So it's a matter of seeing past the rhetoric.
3: Une façon de voir plus clair, dit-il, et de s'assurer de signer la meilleure entente possible. Il souligne aussi que les Inuits du Labrador n'appuient pas l'entente. Ils ont demandé aux députés de s'y opposer. Les deux provinces veulent finaliser les accords définitifs d'ici la fin de l'année. Reste à voir si le gouvernement va changer à Québec lors des élections du 5 octobre.
4: Prepare to sit down with any government in Quebec.
3: Tony Wakeham promet de travailler avec le prochain gouvernement, peu importe sa couleur. Ici Patrick Butler, Radio-Canada, Saint-Jean-Terre-Neuve.
1: Les championnats du monde de cyclisme sur route seront lancés ce dimanche à Montréal. La compétition qui s'échelonne sur 8 jours sera le plus grand événement sportif à être présenté dans la métropole depuis les Jeux olympiques de 1976. Tourisme Montréal affirme que l'événement fera rayonner la ville partout dans le monde, mais certains jugent que les entraves engendrées par la compétition sont excessives. Voici le reportage d'Andréane Williams.
8: Les préparatifs du circuit vont bon train sur l'avenue du Parc à Montréal. L'artère est fermée en direction sud pendant un mois, entre le boulevard Saint-Joseph et la rue Sherbrooke.
9: Un peu de bordel.
10: Compliqué, c'est mais quand même pour les vélos.
8: Les championnats du monde de cyclisme débuteront dimanche. Pendant une semaine, quelques 1000 cyclistes en provenance de 80 pays vont s'affronter dans les rues de la métropole et de la Montérégie. La porte-parole de Tourisme Montréal, Aurélie Deblois.
11: C'est 250 millions de téléspectateurs à travers le monde qui vont avoir les yeux rivés sur Montréal.
8: La métropole accueillera environ 500 000 de spectateurs durant l'événement, selon Tourisme Montréal. L'Association hôtelière du Grand Montréal, elle, s'attend à un taux d'occupation des hôtels de la région de 90 à 95 %. Mais sur l'avenue du Parc, plusieurs restaurants comme Malakaltaouk sont pratiquement vides, et cela même en pleine heure de lunch. Son gérant, Don Elmo.
12: Tu parles à une perte de 80 000 à peu près par mois.
8: Le co-directeur de l'Observatoire international en management du sport, Franck Ponce.
13: Il faut transformer la ville, ça a un coût important. Il faut pénaliser certains commerces, mais c'est le prix à payer.
8: La Ville de Montréal affirme avoir investi près de 4 millions de dollars pour l'événement, en plus de 18,7 millions en biens et services. Ensemble, Québec, Ottawa et le secteur privé ont contribué à hauteur de 25 millions de dollars. Ici Andréane Williams, Radio-Canada, Montréal.
1: Voilà, c'était le Radio-Journal. 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Ici Mathieu Bellumeur, au nom de toute l'équipe, merci d'être à l'écoute. Bonne journée, bon vendredi.

Bonjour à toutes et à tous, bienvenue dans cette émission spéciale du Réveil en direct du Carrefour de l'Île-Saint-Jean. On joue les prolongations aujourd'hui, on est là jusqu'à 10h avec Mère Maclise à la mise en onde, tous nos invités.

Babin, Daniel Hébert. À distance, on a toujours Marie-Hélène Cloutier qui est là. Il y a une invitée qui vient de se joindre à nous de très loin. Il y a aussi Odette Chiasson qui est toujours branchée. On va parler d'une grosse actualité des 30 dernières années dans quelques instants. Et des jeunes aussi vont nous rejoindre pour nous donner leur vision du journalisme.

0: Et je le disais, on est en public ici au carrefour de l'île Saint-Jean. Il y a beaucoup de monde maintenant dans la salle. Je veux vous entendre. Comment ça va? Oui, ça change quand les élèves viennent là. Les rangées sont toutes pleines. Des élèves de l'école François Buot de la 9e, 10e, 11e et 12e année. Merci beaucoup à vous toutes et tous de vous joindre à nous pour cette dernière heure de l'émission, de cette émission spéciale en direct du carrefour de l'île Saint-Jean. On a beaucoup parlé de nos souvenirs dans les trois dernières heures, surtout dans la dernière heure qui vient de s'achever là entre 8 et 9. Et on a parlé aussi un peu plus tôt des actualités marquantes de ces 30 dernières années. Il y en a une parmi toutes celles auxquelles on a pensé, pour laquelle on voulait faire un segment spécial avec nos invités. Écoutez ça.
1: Après 10 ans de débats devant les tribunaux, les parents francophones de Summerside sont récompensés. Dans un jugement unanime, la Cour suprême statue que l'article 23 de la Charte des droits, qui permet à une minorité linguistique d'obtenir l'instruction dans sa langue là où le nombre le justifie, signifie qu'un gouvernement provincial doit faire ce qui est pratiquement faisable pour maintenir et promouvoir l'instruction dans la langue de la minorité. Il vise à remédier à l'érosion historique progressive de groupes de langues officielles. À Summerside, plutôt qu'une nouvelle école, le gouvernement avait préféré transporter les enfants dans une école primaire existante à une trentaine de kilomètres. Une heure d'autobus matin et soir pour certains.
2: Combien ne sont pas d'années?
1: Selon la taille des communautés, la Cour estime qu'il faut entre 49 et 155 enfants pour justifier une école. À Summerside, on évaluait leur nombre à 155. C'était suffisant, dit la Cour suprême. Les parents francophones de Summerside vont maintenant s'atteler à la création de la nouvelle école française. Mais pour celle qui a mené la bataille depuis 10 ans, c'est trop tard. Ses enfants sont grands.
3: Et puis mes petits-enfants auront la chance de seront des ayants droit et puis peut-être qu'ils vont aller à Summerside.
1: Quant au gouvernement de l'île du Prince-Édouard, il a déjà annoncé qu'il pourrait ouvrir des classes en français à Summerside en septembre prochain. L'école, disent les communautés francophones minoritaires, c'est notre rempart contre l'assimilation. Sans ce milieu de vie, il devient facile de glisser vers l'anglais. L'arrêt de la Cour suprême vient dire qu'il faut tout mettre en œuvre pour éviter ces glissements, ainsi que le prévoit la Charte des droits et libertés. José Thibault, Radio-Canada, Ottawa.
0: Janvier 2001, c'est une date gravée à jamais dans la mémoire des parents à Summerside. Après des années de démarches et de ténacité, la Cour suprême du Canada rendait son arrêt historique, reconnaissant enfin le droit des parents francophones à Summerside à avoir leur école et à gérer eux-mêmes l'éducation en français. Cet arrêt a ouvert la voie à la naissance de l'école sur mer et on va en parler avec deux journalistes qui étaient là à l'époque, Marie-Hélène Cloutier qui est toujours avec nous. Et je vous propose un tonnerre d'applaudissements pour Julie Landry qui est en Colombie-Britannique. Bonjour Julie.
4: Bonjour, ça me fait tellement plaisir d'être là ce matin. Puis je veux vraiment dire un gros bonjour à Daniel, Claire et Georges qui sont là. Moi, ça fait presque 30 ans que je suis passée à l'île du Prince-Édouard. C'était mon début de carrière de bébé journaliste en 1998. Donc, je suis tellement ravie de faire partie de cette émission-là ce matin, là, même s'il est 5h15 ce matin pour moi.
0: Julie, tu étais là avec les parents. Tu m'as dit ça, que tu étais là quand ils ont reçu cet appel. Raconte-nous, c'était comment?
4: J'étais dans la salle avec mesdames Arsenault et Cameron, dans la salle, puis j'avais 22 ans à l'époque, 22 ans, puis je me rappelle que c'était important, mais je comprenais pas là, à quel point c'était important cet appel-là. Puis je me rappelle qu'il y avait eu cette lutte-là dont on parlait déjà depuis quelques années. Puis ce qui est intéressant, c'est que moi, je suis déménagée ensuite, j'ai travaillé un peu à Moncton, étudié en France, mais je suis arrivée à Vancouver, en Colombie-Britannique. Et quelle est la cause, le dossier sur lequel j'ai le plus travaillé en Colombie-Britannique? Eh bien, c'est la lutte des parents pour les écoles en français. Et ça se poursuit.

0: Puis encore, là, il y a aussi eu ici une cause jusqu'en Cour suprême, une cause qui n'est toujours pas respectée. Donc, il y a encore des luttes juridiques pour des écoles en français en Colombie-Britannique. Puis à chaque fois, je dis, moi, j'ai, parce qu'on parle souvent de ce départ avec la cause Arsenault Cameron, puis je dis toujours, j'étais là quand ils ont reçu l'appel. Puis je vois encore le poing en l'air de Madame Cameron qui a crié « Ouais! » avec les avocats. Puis on a compris après que ça a été très compliqué. Là, il y a eu des gens, leur propre famille se sont tournées contre elle. Ça a été une lutte chaude, difficile à mener jusqu'à la construction de l'école. Puis on comprend aussi les petits que ça a créé. Mais je veux dire aux gens de l'île du Prince-Édouard, votre travail chez vous fait des petits partout au Canada. C'est grâce à cette cause-là aujourd'hui qu'on a des écoles. Quand je suis arrivée à Vancouver, l'école secondaire, c'était 12 élèves dans une école anglophone. Aujourd'hui, on n'a plus de place. Il y a des portatives. Ils sont 545 élèves dans l'école secondaire de Vancouver francophone. Donc, c'est vraiment un début d'une histoire incroyable que j'ai suivie toute ma vie et dont je me souviendrai tout le temps.
1: Comment on explique les enjeux complexes d'une décision de Cour suprême, là? Comment on fait pour rendre ça simple avec l'émotion aussi du moment?
0: Ben, en fait, c'est même pas si complexe que ça. L'article 23 de la Charte canadienne des droits et libertés dit les gens des langues minoritaires ont droit aux services, les mêmes services que les langues de la majorité. Au départ, on comprend ça. Mais quand vient le temps de sortir l'argent, puis de construire, puis de déterminer qui sont ces ayants droit, qui ont le droit d'aller dans ces écoles-là, qui existent, il y en a beaucoup plus, qui savent même pas qu'ils ont le droit à une éducation dans la langue de la minorité, souvent en français, eh bien là, on commence à ouvrir des dossiers, puis il y a des parents qui se mettent ensemble, qui disent, ben moi, je veux que mon enfant aille à une école pas trop loin, à une école pas toujours des restants de vieilles écoles anglophones, dans le fond d'un champ de vaches, parce que c'est le cas dans quelques endroits. On a le droit de construire des choses, puis mon enfant a le droit d'avoir ces mêmes conditions-là. Ça n'a jamais été question de la qualité de l'instruction, parce que les enseignants dans ces écoles-là veulent. Il faut vouloir l'enseigner en français dans ces conditions-là, dans plusieurs endroits. Et donc ça a été le cas, puis c'est toujours des luttes qui sont tellement longues que les parents qui les portent et qui gagnent et qui se rendent jusqu'au bout, leurs enfants ne sont même plus à l'école. C'est ça qui est incroyable. Et donc, on a des enfants. Moi, je me souviens, j'étais enceinte de ma première enfant à qui on avait dit « Ah, chanceuse, il va avoir une belle nouvelle école primaire pour ton enfant. » Eh bien, cet enfant est à l'université et l'école primaire n'est toujours pas construite. Donc, pour vous dire que c'est des luttes à très, très long terme, donc ces victoires-là valent énormément. Il faut continuer, c'est une lutte à continuer toujours partout au pays. Là.
1: Obtenir gain de cause devant les juges, c'était une chose, mais ouvrir l'école sur le terrain, c'en était une autre. Marie-Hélène, tu m'as dit que tu étais là lors du premier jour d'école à l'école sur mer. À quoi ça ressemblait?
2: Ah, je m'en souviens vraiment très, très bien. Puis je me rappelle même de la phrase que j'avais utilisée pour ouvrir mon reportage radio ce matin-là. J'avais dit, il y avait plus de journalistes que d'enfants ce matin pour la première journée des classes dans la nouvelle école sur mer, qui était tellement attendue. Je me souviens pas du nombre d'enfants, mais on était nombreux comme journalistes. Puis ils entraient, ils avaient pas tellement conscience de l'histoire avec leur petite boîte à lunch, puis des tout petits. Mais c'était un moment marquant. Puis je te posais la question, Laurent, ils sont combien maintenant à l'école sur mer? Tu me disais 225. Donc, c'est vous dire le chemin parcouru. Puis Julie évoque le militantisme des parents. Moi, quand je suis arrivée à Lille en 2000, c'était l'ouverture des petites écoles dans les locaux temporaires à Summerside, Rosticot et Prince-Ouest. Donc là, on allait dans des écoles où on savait que nos enfants avaient pas de cafétéria, pas de gymnase. À Rosticot, c'était au deuxième étage de la Légion. À Summerside, c'était au centre Blanchard. Mais on faisait quand même le choix de revendiquer la place d'une école en français dans ces communautés-là. En 2000, c'était des décisions. Moi, je me rappelle d'avoir parlé à beaucoup de parents qui disaient « On y va, ça va se bâtir ». Puis là, avec le chemin parcouru depuis, de savoir qu'il y a autant d'enfants qui fréquentent l'école sur mer, qu'il y a maintenant un centre à Rosticot, et j'imagine à Prince-Ouest aussi, j'ai moins vu de ce côté-là. Mais je me rappelle d'avoir eu le sentiment d'assister à un moment historique, la fierté des jeunes qui nous faisaient visiter l'école. On va avoir un gymnase maintenant, on va avoir une cafétéria. Hervé Poirier, qui était le directeur de l'école, qui nous faisait visiter ça, cette belle école-là, neuve, lumineuse, comme si c'était chez lui. Hein. On sentait le poids et l'importance que ça avait eu, la longue lutte qui menait et la la naïveté et la candeur des enfants qui arrivaient comme une journée très normale avec leur

0: boîte à lunch. Il y avait une normalité, mais en même temps, beaucoup, beaucoup d'histoire dans ce moment-là, Laurent.
1: Puis Marc, on t'a entendu dans des extraits d'archives pour l'ouverture de l'école Saint-Augustin.
2: Oui.
1: Parce que ça a fait des petits, tout ça.
2: Ça a fait des petits, mais en fait, où je voulais aller, c'est que même quand on pense qu'on a gagné, qu'on a obtenu une victoire en cours, une décennie plus tard, on se rend compte que tout n'est pas joué. Parce que un dossier qui m'avait marqué également, c'est lorsque, justement, la commission scolaire de langue française dit on a besoin d'une classe de 7e année à l'école sur mer parce qu'on perd nos jeunes. Après la 6e année, ils s'en vont chez les Anglais parce qu'ils trouvent que c'est trop loin d'aller à Évangeline. Alors, la commission scolaire avait demandé une classe de 7e année, puis le gouvernement avait dit non. Et je me souviens d'avoir traité ce dossier, puis d'avoir parlé à l'avocat Michel Doucette qui disait « Je comprends pas. On a gagné cette cause-là il y a 11 ans, il y a 10 ans. Comment ça se fait qu'on est obligé d'en reparler encore? » Et je veux pas être cynique, mais je me rappelle que lorsque le gouvernement avait changé d'idée, c'était en campagne électorale. Et le premier ministre Guiz, à l'époque, qui parlait un bon français, avait fait une annonce, c'était à UPEI, et après son annonce, son attaché de presse courut après moi, il dit « Marc, attends, on veut t'annoncer quelque chose ». Et il annonçait que le gouvernement baissait les bras et allait de l'avant avec la classe de 7e. Alors, on avait pris la peine de pas l'annoncer devant tous les médias, incluant les anglophones. On l'avait annoncé uniquement aux francophones. Et ce qui nous avait surpris encore plus, c'est que l'année suivante, lorsqu'ils ont demandé une classe de 8e année, c'était encore une fois non. Et la commission scolaire avait dû recourir aux tribunaux. Finalement, il y avait eu une entente à l'amiable. Mais c'était à refaire à tous les ans. Et les avocats nous disaient, on comprend pas, c'est gagné cette cause-là, c'est fait.
1: Et Julie, dans ton coin de pays, là, en Colombie, britannique, tu disais, il y a toujours justement des affaires comme ça. À quel point la cause Arsenault Cameron, elle continue aujourd'hui à servir d'exemple?
3: Ben, c'est-à-dire que ça a été la base de jurisprudence utilisée par les avocats, l'équipe de Mark Power, qui connaît très bien Michel Doucette, d'ailleurs, que j'ai continué à interviewer régulièrement tout au long de ma carrière. Et donc, ça a été la base, c'est basé sur cette cause-là. Leur cas a été créé à partir de ça. Est-ce que si je parle à des francophones de la Colombie-Britannique, je leur demande quelle est la cause Arsenault Cameron, ils savent ce que c'est? Probablement que non. Mais quand on suit les procès, on entend ces noms-là souvent. Et puis, c'est vrai que dans le jugement final, en 2020, la victoire des parents, ils allaient se retrouver avec 400 milliards de dollars pour construire plein d'écoles et tout ça. Bon, c'est pas encore arrivé, mais encore une fois, cette cause-là a été renommée dans le jugement, là. Donc, évidemment, ça a été fondamental, là, pour... puis là, je parle de la Colombie-Britannique parce que c'est là que je suis. Mais je sais qu'au Yukon, au territoire du Nord-Ouest, dans toutes les autres provinces, aussi, il y a eu des procès, évidemment, et des causes. Et puis, ça a toujours été cité, là, comme exemple.
1: Merci beaucoup, Julie. Je ne sais pas si Georges, Claire, Denis ou Daniel, vous aviez une question pour elle. Vu qu'elle nous rejoint de la Colombie-Britannique, peut-être une dernière question?
4: Peut-être pas une question, mais il faut se rappeler que la lutte pour avoir des écoles françaises a commencé dans les années 1970. C'est la SAFE, la Société de Saint-Damas-d'Aquin, qui a amené la bataille. Et puis, je me souviens, lorsqu'ils ont ouvert une petite école à Charlottetown, parce que le ministère des Anciens Combattants allait déménager ici, puis ils étaient obligés d'ouvrir une école. Alors, les gens se manquaient de ça, une école. Ça commençait avec 10 élèves. Somerset, c'est la même chose. Il y avait même des fonctionnaires qui disaient, ben ouais, c'est gaspiller de l'argent. Puis aujourd'hui, la plus grosse école française à Lille, c'est à Charlottetown. La deuxième plus grosse, c'est à Summerside. Évangeline est en train de traîner en arrière à cause de la dépopulation et le vieillissement de la population locale. Mais c'est incroyable comment les choses peuvent changer avec les années. Qu'est-ce que ça sera dans nos 50 ans? C'est autre chose.
1: On sera là pour le 80e anniversaire du réveil. Ah oui. Denis?
5: Exactement. Puis, évidemment, ben, ça, ces décisions-là avaient fait des petits. Je me souviens, d'ailleurs, je pense que c'était la première sortie en tant qu'animateur. C'était au Centre acadien de Prince-Ouest. Oui. L'école Pierre Chiasson, en 2007, venait tout juste d'être construite. On avait fait l'émission là-bas à partir de Blois. Et dire que cette école-là, là, il y a des gens qui avait enseigné dans des garages, ni plus ni moins, dans un garage de maison. Mmh. Ensuite, il y a eu les petits bâtiments portables, et puis enfin, en 2007, une école en bonne et due forme. Mais tout ça, ça n'a pas été facile.

0: à avoir aussi. Donc, ça fait partie de notre histoire et je pense que si on veut revendiquer d'autres choses, ben faut se souvenir à ces moments-là, faut se souvenir de nos luttes. Ça peut nous outiller quand même dans les prochaines revendications qu'on aura là.
1: Et de ce fameux cri qu'on a entendu des parents à Summerside. Julie, merci beaucoup de t'être levée ce matin pour nous.
2: Avec plaisir. Je vais quand même prendre le temps, s'il vous plaît, de saluer mes collègues et les gens dans la salle. Là, je vous connais pas, vous n'étiez pas nés, mais vos grands-parents, je les salue parce que pour moi, vraiment, l'île du Prince-Édouard, ça a été des rencontres, des amitiés, les collègues avec qui je suis encore amie. Bonjour Yves Lévesque, Ricky Landry, Claire Eddy, Georges, Daniel. Je suis vraiment trop contente d'avoir passé du temps avec vous puis de célébrer cette francophonie vraiment d'un bout à l'autre du Canada. Là, ça fait toujours du bien.
1: Merci Julie. Merci Marie-Hélène.
3: Merci. Bye. Merci, je vous souhaite une bonne fin d'émission. C'était vraiment un plaisir. Merci de l'invitation et bravo, longue vie à l'émission du matin à l'île du Prince-Édouard.
1: Merci Marie-Hélène.
4: Est-ce que je peux ajouter quelque chose?
1: Odette, c'est encore là,
4: Est-ce que je peux ajouter quelque chose? Oui. Moi, j'aimerais dire que quand vous parliez de Prince West, ce qui m'avait le troublé, c'est quand on avait eu cette enseignante qui nous avait témoigner le fait qu'elle avait enseigné dans une roulotte et qu'en hiver, à un moment donné, il y avait eu de la glace tellement qu'ils ne pouvaient plus sortir de la roulotte. Ils avaient dû avoir de l'aide pour pouvoir ouvrir la porte qui était vraiment gelée. Alors, les élèves étaient vraiment prisonniers là-dedans. Alors, quand on passe à travers de telles étapes, il faut être des francophones et acadiens convaincus, mais jusqu'au bout. Alors, ça, c'était pour moi une démonstration tellement profonde de leur appartenance et de leur culture puis de leur lutte. J'ai un profond respect pour tous ceux et celles qui se sont battus pour la mise en place de tous ces centres scolaires communautaires. Et vraiment, pour moi, c'était une grande leçon d'humanité aussi là-dedans. Et puis, Noëlla Arsenault-Cameron et puis Madame Petitpas, Madeleine, je les salue. Je sais qu'elles ont eu à payer le prix de tout ça, mais j'ai une admiration. Et d'ailleurs, Noëlla a une place au musée. Pardonnez-moi, j'ai oublié.
5: Musée canadien des droits de la personne.
4: Merci, Marc. Bon, toi, t'es ma mémoire vivante. Merci beaucoup. Non, puis justement, c'est à Winnipeg, si je me souviens bien, ou à Saint-Boniface, Marc?
5: À Winnipeg. Moi, c'est tout près de Saint-Boniface, c'est l'autre côté de la rivière.
4: Alors, si vous passez par là, allez voir, parce que ça vaut la peine de faire le détour pour souligner et surtout honorer Noëlla Arsenault.
1: Merci beaucoup, Odette. Odette Chiasson, messieurs, dames, il est 9h28.
6: Transportons-nous maintenant à l'île du Prince-Édouard pour parler d'un nouveau programme qui s'appelle le Programme d'échange culturel et éducatif des Mi'kmaqs et des Acadiens.
7: Kirsten Arsenault d'Avant-Blanche, qui fera participer aux Jeux du Canada à Prince George.
8: Le premier ministre Stephen Harper était en visite aujourd'hui à l'île du Prince-Édouard. Il avait 5 millions de dollars supplémentaires pour les festivités du 150e anniversaire de la conférence de Charlottetown. Mais Marc, il n'avait rien de plus à offrir pour sauver l'édifice législatif historique là, de Province House.
9: Non, c'est un dossier qui l'a rattrapé essentiellement.
1: On a beaucoup parlé des souvenirs ce matin, mais pour savoir où sera le réveil dans 30 ans, il faut poser la question à celles et ceux qui construiront le monde de demain. Comment la jeune génération perçoit-elle le métier de journaliste? À quoi devrait ressembler la radio de demain? Et surtout, si c'était eux les patrons, là, qu'est-ce qui changerait? Nous avons autour de la table Joumana Tobali en 11e année, Colin Pendergast en 11e année et Louis Webster en 12e année. Bonjour à tous les trois.
10: Bonjour.
11: Bonjour.
1: Merci d'être avec nous, là, de monter sur scène. Je sais que ça peut être un petit peu intimidant. Quand vous entendez le mot journaliste, c'est quoi l'image qui vous vient en tête? Qui veut commencer?
10: Pour moi, souvent, c'est... Aujourd'hui, il y a beaucoup de mésinformations. Du coup, quand j'entends journaliste, je pense souvent à comme des vrais articles, des vraies nouvelles, parce que sur les médias sociaux, c'est facile à se tromper un peu, puis trouver des infos fausses. Du coup, j'aime vraiment entendre le mot journaliste, ça me réconforte un peu que c'est de la vraie information.
1: Joumana?
11: Pour moi, le mot journalisme, c'est très grand, c'est un monde qui est très grand, et sans ça, on peut pas comprendre ce qui se passe dans le monde. Et comme a dit Louis, c'est quand j'entends journalisme, j'entends l'actualité, les nouvelles.
12: Oui, puis en gros, pour moi, c'est juste des des journalistes. Et

0: des nouvelles qui sont vraies. Tu sais, comme sur les médias sociaux, comme Louis a dit, c'est pas tout vrai. Comme, en gros, la plupart, c'est pas vrai. Alors, c'est bon à savoir qu'est-ce qui est vrai et qu'est-ce qui est faux.
1: Alors, je vous promets que je leur ai pas soufflé les réponses, là. Je vais essayer de leur poser une question un peu plus gênante. Soyons honnêtes, là, on est entre nous. La radio, le matin, est-ce que c'est quelque chose que vous écoutez ou c'est réservé au trajet, en autobus ou en voiture avec les parents?
2: Alors pour moi, je dirais, moi, ma mère, elle joue souvent à la radio le matin. Du coup, le matin, quand je me réveille, j'entends la radio et tout. Mais moi, particulièrement moi-même, j'écoute pas trop. Mais j'entends quand même les nouvelles. Du coup, ouais, ça fait partie de ma vie un peu quand même.
3: Moi, à 6h30, je dors encore. Donc,
1: chanceuse.
3: Donc, j'écoute pas la radio. Parfois, j'écoute quand c'est... Parce que je trouvais ça pas très intéressant, mais quand j'ai découvert le monde et j'ai découvert la vision du journalisme, j'ai commencé à écouter 20 minutes, 15 minutes, parfois les samedis ou les week-ends. Mais oui, j'écoute pas trop ça.
0: Comme moi, personnellement, moi, j'écoute pas grand chose en tant de radio, comme seulement un trajet de voiture ou autobus, mais quand il y a quelque chose de spécial qui se passe, comme il y avait la 10e anniversaire du dernier Tragically Hip concert, alors j'ai écouté ça à la maison avec mon père puis ma mère, puis comme des choses spéciales comme ça, je vais écouter évidemment, mais pas exactement normalement en maison.
1: Quels sont les sujets qui vous touchent et que vous trouvez qui sont pas abordés, justement, que ce soit à la radio, à la télévision, sur notre site internet? Qu'est-ce que vous trouvez qui manque?
2: Vraiment, je sais qu'il y a déjà beaucoup de promos aussi des réseaux sociaux avec les mésinformations et tout. Mais je trouve davantage maintenant avec l'IA qui vient et tout, c'est beaucoup plus facile de voir des trucs et de les croire. Même si c'est pas vrai, une nouvelle. Du coup, je crois que le plus important pour moi, c'est vraiment d'aider les jeunes un peu à distinguer ce qui est vrai et ce qui est faux. C'est ça qui manque un peu pour moi.
1: D'avoir plus de, comment on dit en anglais, là, de fact-check, de vérification des faits, ce genre de choses.
2: Exact, ouais, aider les jeunes à faire ça un peu.
1: Et toi, Joumana?
3: Moi, on est là pour parler des jeunes. Donc, je trouve qu'il faut vraiment aussi un peu appuyer et parler plus pour les jeunes. Et oui, c'est ça. Je vais laisser un peu à Colin.
0: Moi, je dirais que tu devrais parler des choses que les jeunes voudraient entendre, tu sais, comme les sports, les nouvelles qui sont comme gérées vers les enfants puis les jeunes, comme disons la Coupe du Monde. Tu pourrais broadcast ceci, puis tout ça.
1: Plus de sport?
0: Ouais, plus de sport. Ça, c'est juste moi, parce que moi, j'aime les sports. Mmh. Alors, ouais.
1: Et on parlait de la radio. Vous disiez, la radio, vous l'écoutez pas par habitude, là. C'est pas une habitude que vous avez. Ce serait quoi? Imaginez, vous êtes le boss, là, ou la boss. Et vous devez transformer la radio, justement, pour qu'elle soit plus, qu'elle vous ressemble plus. Ce serait quoi une radio, justement, du 21e siècle pour vous?
2: Pour moi, c'est un peu ce que Colin a dit avant. C'est souvent les jeunes, ils aiment vraiment le sport et ce qui est en lien avec ça. Aussi, juste parler un peu plus des jeunes, je crois que ça aiderait des actualités, et tout. Du coup, vraiment, ouais, juste le sport, c'est un grand truc pour moi, mais ouais.
1: Et d'un point de vue de la forme aussi de la radio, je sais que vous écoutez peut-être des balados. Quand vous regardez des vidéos, c'est souvent des formats assez courts, de une ou deux minutes. Donc, c'était plus sur ça le sens de ma question. Qu'est-ce que vous feriez de différent à la radio qui n'est pas fait aujourd'hui?
3: Comme ils ont dit, il y a plusieurs thèmes où on devrait plutôt se focaliser pour les jeunes. Les sports, tous les jeunes sont passionnés par ça. La musique aussi, je trouve qu'il y a plusieurs jeunes qui aiment ça. Donc oui, il faut vraiment se baser sur ça pour un peu... par exemple, la question que vous avez demandé, c'est comment changer un peu le... Moi, je pense que si vous invitez un peu les jeunes à être mini-journalistes une journée avec vous et leur montrer

0: comment se passe le journalisme, je trouve que ça leur plairait bien et ça serait plus facile pour eux de comprendre.
1: Colin.
2: Puis moi, comme je m'en ai fait des bons points, comme mini-journaliste, puis tout ça, puis aussi, la radio peut être interactive aussi. Tu pourrais avoir des quiz de sport, des quiz d'événements dans le monde. Ça pourrait se passer aussi parce que j'aime être interactif avec les choses que je fais dans le monde, comme la radio, la télé, puis moi. Ouais.
1: Je vois mon collègue Raphaël Caron là qui sourit, qui est dans le public parce que il y a quelques jours il m'a dit Laurent, tu devrais faire quand même plus de quiz. Donc ça se rejoint là. Et toi, Louis, tu voulais revenir sur ce que tes deux camarades disaient?
3: Non, je crois que c'est un peu la même chose. Moi, j'aime les quiz et c'est vrai que la musique est une grande chose aussi, que on voit tout le monde avec les écouteurs de nos jours, tous les jeunes un peu partout avec les écouteurs. Du coup, je crois que la musique c'est un endroit où on pourrait focuser un peu aussi.
1: Et pour finir, on en a un petit peu parlé, mais je voulais vous reposer la question. C'est quoi l'information dans laquelle vous avez confiance? Parce que vous avez dit, les réseaux sociaux, c'est pas toujours vrai. Mais pourtant, vous y êtes toutes et tous, j'imagine, là, sur différents réseaux, à regarder ce qui se passe. Donc, comment vous faites le tri dans ce que vous voyez?
3: Bah pour moi, je suis sur les réseaux sociaux plutôt pour communiquer avec mes amis et voir ce qu'ils font. Et alors, pour moi, pour les articles et les vraies nouvelles, j'aime plutôt aller sur Google, par exemple, sur le site de Radio-Canada, où je sais, je peux croire les infos et tout, mais les réseaux, c'est moins pour les nouvelles, pour moi, et plutôt pour communiquer avec des potes, et ça.
1: Et toi?
2: Moi, je dirais que les réseaux, c'est plutôt juste... pas vraiment pour les nouvelles. Des fois, je vais voir des nouvelles sur, disons, comme TikTok ou Instagram, puis... je vais pas exactement le croire, comme en anglais on dit take it with a grain of salt. Comme normalement les choses aux réseaux sociaux sont pas exactement vraies. Alors si je vois comme le compte TikTok CBC puis c'est verified, là je vais dire ok, c'est probablement vrai. Mais normalement pour les nouvelles puis si je veux regarder les nouvelles, je vais aller sur CBC, Radio-Canada, La Presse, quelque chose de même.
1: Et toi, Joumana?
0: Ben moi, c'est plutôt ce qu'ils ont dit. J'ai pas grand-chose à ajouter, mais c'est vrai que si c'est un compte comme Radio-Canada, ou vraiment si c'est un compte qui est vérifié, comme a dit Colin, ben je fais confiance. Et ben c'est ça.
1: Merci beaucoup. Joumana Tobali, Colin Pendergast, Louis Webster. Je pense qu'on peut les applaudir. Merci d'être monté sur scène pour partager vos réflexions. Il est 9h39. On va avoir un peu de mouvement et ensuite, on joue à un jeu questionnaire. À tout de suite.

0: 9h40, c'est l'heure de finir l'émission avec un jeu questionnaire. J'ai à mes côtés l'équipe de l'école François Buotte. Comment tu t'appelles ?
1: Dinah, Laura,
2: Ariel, Ali.
0: Merci à tous les quatre. Et de l'autre côté, le public.
3: Bertrand,
4: Julie,
5: Martin,
6: Émile.
0: Et voilà, ce sont nos candidats. Kéliane et Raphaël vont prendre les points entre l'équipe verte qui fait ce bruit et l'équipe rouge qui fait ce bruit. Voilà, ça fonctionne. Et puis, vous toutes et tous chez vous, eh ben, n'hésitez pas à réfléchir aussi à ces questions. Les cadeaux sont là. Les cadeaux, ce sont des passes pour Tout.tv Extra, des passes de quelques mois gratuits. Et je pense qu'il y a aussi un chapeau à l'intérieur. Je ne les ai pas ouverts, c'est la surprise. J'ai des dizaines de questions devant moi. Et puis c'est Kéliane et Raphaël que vous voyez là qui vont prendre les scores entre l'équipe rouge et l'équipe verte. Est-ce que vous êtes prêts ?
7: Ouais.
0: Ouais ? Eh bien, c'est parti, vous êtes prêts ? Alors je vous préviens, on va aller dans le passé et dans le présent. Hein. Comme ça, c'est équilibré pour tout le monde. Vous êtes prêts dans le public ? Question de jeu vidéo 2023. Quel jeu vidéo est basé sur l'univers de Donjons et Dragons et il a eu un succès colossal ? C'est les studios Larian qui l'ont édité.
2: Baldur's Gate 3.
0: Bravo !
8: Je pensais que c'était Pac-Man.
0: Équipe verte, faut se réveiller. Deuxième question. Quelle est cette chanson qu'on va entendre maintenant ?

0: Oh là, ils ont un blanc. Émile, je vois un blanc.
1: Ça roule.
0: Ça roule. Ça grouille. Ça rouille. Personne.
1: D'hiver.
0: Non. Personne. Eh ben pas de points, c'était Aubin puis la SCB. Bing a bang.
2: Oh.
0: Elle vient de sortir.
2: Wow.
0: 99. Comment on a appelé la peur collective que les systèmes informatiques plantent lors du passage à l'an 2000? Oui, équipe verte.
3: Le bug du millénaire.
0: Oui, bravo.
1: Il était pogné.
0: 2011, maintenant, dans quel jeu suédois entièrement composé de blocs de pixels on peut tout construire
3: et c'est Minecraft.
0: Le jeu... Bravo, équipe verte, c'était Minecraft.
1: C'était une question.
0: Alors maintenant, on va parler d'éducation. J'espère que vous avez suivi l'émission. C'est une question un peu plus compliquée. Dans quel ordre ont ouvert les 6 écoles francophones de la province? Dans quel ordre? Équipe verte.
4: Évangeline.
0: Oui.
4: François Buat.
0: Oui.
4: Summerside.
0: Non. Équipe rouge.
5: Évangeline. François Buat.
0: Oui.
5: Saint-Augustin.
0: Non. Désolé, pas de point pour celle-là. C'était Pierre Chiasson en 99 qui a ouvert avant Saint-Augustin, École sur Mer ensuite et La Belle Cloche.
5: Oh,
0: oh. Ah, j'ai vérifié sur les sites des écoles.
6: Saint-Augustin,
0: Pierre Chiasson et Restico
6: en même temps en septembre 2000.
0: Ah, bah, faut. J'invite la commission scolaire de langue française à aller mettre à jour ces informations sur le site internet.
1: On peut pas se fier sur Radio-Canada.
0: Voilà. On va mettre pas de points pour ça, mais moi j'avais 99 Pierre Chiasson, 2001 l'école Saint-Augustin, 2002 l'école sur mer et 2003 la belle cloche.
2: Non.
6: Le nom en 2002. Oh. Ouvert ses portes en septembre 2000. À le sous-sol du Saint-Gilles.
0: Ah oui, mais je parlais des bâtisses. Ah. Oh. Bon allez, on va la sauter celle-là. On sera en 97, juste avant l'inauguration du pont. Quel était le nom de l'avant-dernier, j'insiste bien, l'avant-dernier traversier à faire la traversée entre Borden-Carleton et Cape Tourmentine? Équipe verte.
7: On va avec la Beguette.
0: Oui.

0: C'était ça. Le MV Abégouette. En plus de l'île du Prince-Édouard, quelle province a accueilli le Congrès mondial acadien en 2019?
1: Nouveau-Brunswick.
0: Oui. Bon, les élèves de l'école François Buyotte, celle-là, elle est pour vous. En quelle année cette école François Buyotte a-t-elle officiellement ouvert ses portes?
1: Onze. Mais la bâtisse était prête en 90.
0: Ah oui, mais elle n'avait pas ouvert ses portes.
2: Droit de réplique.
3: Mais 1991.
0: Oui, mais je viens de le dire, donc ça compte. Quel est le plus gros succès au box-office mondial au cinéma? Quel film?
4: Le dernier Spider-Man.
0: Non.
5: Tu répétais la question?
0: Quel est le plus gros succès de tous les temps au cinéma, au box-office mondial? Qu'est-ce qui a rapporté le plus?
3: Est-ce que c'est Oppenheimer?
0: Non.
1: Je sais pas. Titanic?
0: Non. Une dernière chance. Équipe rouge? Une dernière... Non? Oui?
4: Avatar?
0: Oui! C'était Avatar, presque 3 milliards de dollars de recettes. Attention, une question de suite sur ça, on parle de cinéma. Quel est le deuxième film qui a rapporté le plus de tous les temps?
3: Est-ce que c'est Oppenheimer?
0: Non.
4: Spider-Man?
0: Non.
3: Avatar 2?
0: Non.
3: Est-ce que c'est le nouveau film de Spider-Man?
0: Non.
6: Moi, je m'essaye avec Star Wars.
0: Non, allez, c'est perdu pour celle-là. C'était Avengers Endgame. Allez, je vois tout le monde qui dit, mais oui, c'était ça. Ben oui, c'était ça. Question d'informatique. Quel casque d'ordinateur de réalité mixte, d'une valeur de plus de 3 500 $ a été dévoilé par Apple. Comment il s'appelle?
4: Apple Vision.
0: Oui. Oh. Hey. En quelle année, on parle d'actualité politique de l'île, en quelle année l'Assemblée législative a-t-elle adopté la loi sur les services en français? Oh.
7: Je pense pas qu'on était en vie, bro.
3: 1970?
0: Non.
3: Non, it's cool.
0: Pas d'idée.
8: 1969.
0: Non. C'était beaucoup plus récent que ça. C'était en 2000.
1: 2000.
0: C'était en 2000.
1: 2001?
0: 2000, sous Pat Beans. Je regarde le public parce que je sais qu'il y en a certains qui corrigent mes réponses, mais je pense que celle-là, je l'ai juste. C'était 2000. Quel est le nom de l'agent conversationnel qui a été lancé par OpenAI à la fin de 2022?
9: Claude?
0: Non.
4: ChatGPT.
0: Oui.
3: Dang.
0: Une question de musique maintenant. Attention, écoutez bien. Quelle est cette chanson?

0: Oui.
1: Est-ce que c'est Map Monde?
0: Non.
2: Le titre ou la pièce?
3: Marie-Madeleine?
0: Non. Vous avez au moins le groupe?
3: Fichtin.
0: Oui, mais le nom de la chanson? Non, c'est Daniel qui l'a dit.
2: Bibi Box, elle le dit dans le titre quand elle chante.
0: Ben oui, elle le dit dans le titre quand elle chantait. Ben pas de point pour ça. 2014 maintenant, quel défi viral sur les réseaux sociaux consistait à se verser un seau sur la tête?
4: Mais c'est comment pour ça?
1: Sur les gars. Like the ice bucket challenge?
0: Oui, c'était ça. On continue. Quel est le nom du dernier télé?

0: iPhone de la marque Apple qui a été dévoilé il y a quelques jours.
1: Le 18
2: Pro.
0: C'est pas celui-là, c'est pas celui-là que je pensais. Le tout nouveau, le nouveau.
2: L'iPhone Duo.
0: Oui, c'était l'iPhone Duo. iPhone Duo.
3: Duo.
0: Duo.
1: Oh le.
0: Quel est le député provincial acadien? Alors là, on va dans l'histoire, qui a été le tout premier acadien élu à la Chambre d'Assemblée de l'île du Prince-Édouard en 1854 et le premier député acadien à siéger à la Chambre des communes quelques années plus tard.
4: Arsenault.
0: Non. Bien essayé.
1: Galant.
0: Non. Bien tenté.
5: Leblanc.
0: Non.
2: Stanislas Perry, the Tignish.
0: Oui, Stanislas Perry, the Tignish. Merci, Georges. Une facile. Quel est le nom du réseau d'autobus interurbain provincial?
6: Transit, like T-Set?
0: Ah non. Quel est le nom du réseau d'autobus?
6: C'est le Transit, non?
0: C'est quoi son nom?
6: T3 Transit.
0: Voilà, T3 Transit. Vous entendez pas? Ok. Alors maintenant, pour les anciens, quel est le nom du support physique qui a brièvement existé pour enregistrer et se promener avec sa musique avant l'arrivée du MP3?
7: Le baladeur?
0: Non.
7: Balado?
2: Walkman?
0: Non.
1: Le Walkman?
0: Non, après ça.
1: iPod?
0: Non, avant ça. Entre justement, il y a eu les Walkman avec les cassettes, il y a eu les lecteurs portables de
2: lecteur
0: CD.
2: Lecteur MP3?
0: Ben non, avant l'arrivée du MP3. Quelque chose qui a existé, qui était très moderne, mais qui a disparu parce que le MP3 est arrivé en même temps.
2: iPod?
0: Non, l'iPod c'est du MP3.
1: Un boombox?
0: Non. Non.
2: Pas les 8 tracks? Non.
0: Non.
1: Bro. La cassette?
0: Non. Alors c'était.
1: CD?
0: Non.
2: C'est Sony qui avait fait ça, non?
0: Oui, le mini disque.
1: What?
3: Mais quoi?
0: Ça n'a pas duré longtemps, les mini disques. Ils savent même pas ce que c'est. Et vous avez raison, ça n'a pas duré très longtemps. Quel est le nom du tout premier animateur? On va voir si vous avez suivi de l'émission Le Réveil en 96, ici, quand ça s'appelait Bonjour Atlantique.
4: Georges Arsenault.
0: Oui, qui est là derrière nous. Quel film d'animation mettant en scène un plombier a dépassé le milliard de dollars au box-office en 2023?
2: Mario Bros.
0: C'est pas ça le nom du film.
1: Mario. Super Mario.
8: Super Mario.
0: Voilà, c'est ça. Yeah. Le nom du film. Il faut être équitable.
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0: Quel est le nom de ce festival traditionnel et populaire de la région évangéline qui célèbre plus de 100 ans d'histoire agricole? Qui a appelé en premier? Je pense que c'est eux.
4: Le festival acadien et l'exposition agricole de la région évangéline.
0: Voilà le nom complet, merci. Quel groupe de musique folk rock emblématique de la région évangéline, toujours, a marqué, on peut le dire, la renaissance culturelle acadienne à la fin des années 1970, très célèbre.
4: Parachois?
0: Oui. Bravo.
2: C'était Gamek.
0: Ça s'appelait comment, Georges, au tout début?
2: Ben, le groupe Gamek a précédé Pagno et Barachois. Et puis Gamek, ça a commencé certainement à la fin des années 70, vers 1980. Mm-hmm. J'oublie Paul Dégalant ici pour nous donner la date exacte.
10: C'était 1980.
0: 1980 plutôt, OK.

Alors on peut enlever le point, je m'excuse. Non, on va enlever le point, on va enlever le point. Soyons, c'était pas la bonne question. Quel est ce jeu de bataille royale qui est lancé en 2017?

0: On est à combien? 20? Non, 10?
1: What?
0: À 8. On va encore poser 5 questions rapides.
1: Oh my God.
0: Quelle est cette chanson?
2: Comme les

0: Allô printemps. Allô printemps, mais c'est quel groupe?
1: Pardon?
0: C'est quel groupe?
1: Sirène et Matelot.
0: Bravo. Quel est ce mot issu de la culture TikTok qui a été très utilisé pour désigner la capacité à séduire?
2: Riz.
0: Le Riz, bravo. Quel est le nom combiné qui a été donné au phénomène entourant la sortie simultanée de Barbie et Oppenheimer?
2: Barbenheimer.
0: Bravo. Quel réseau social est axé sur le partage de photos en temps réel sans filtre?
2: Be real.
0: Alors maintenant la toute dernière, parce que vous êtes à égalité, 11 à 11, vous êtes prêts? On va poser une question, je pense, à laquelle tout le monde peut répondre. Quelle chanteuse pop est devenue la première artiste à être nommée personnalité de l'année par le Time Magazine grâce à sa tournée?
2: Taylor Swift.
0: Vous allez dire quoi?
3: Céline Dion.
0: Eh non, c'était pas Céline Dion. Bravo à toutes et à tous. J'ai un cinquième cadeau. Je vais vous poser une question à vous, juste pour être équitable, en 30 secondes. Quelle est la personnalité acadienne qui a représenté la gastronomie de Lille à l'émission Les Quatre Coins de l'Assiette? Qui répond en premier, pas dans cette équipe-là?
3: Michael Smith?
0: Non. Robert Pendergast. Bravo, Julie. Bravo à toutes et à tous. Merci infiniment à Denis Duchesne. On peut les applaudir. Claire Hendy, Georges Arsenault, Kéliane Gallien, Raphaël Caron, Marc Babin, Daniel Hébert. Nos deux équipes. Mère Maclise à la mise en onde. Stéphane Basque à la technique. Zachary Feltham dans le studio à Charlottetown. C'est grâce à lui que cette émission était sur les ondes. On peut l'applaudir parce qu'il n'était pas avec nous. Voilà, il est là. Merci Zach. Merci à toutes et tous. Joyeux anniversaire au réveil. Et je vous invite à poursuivre la conversation autour du gâteau d'anniversaire à la bibliothèque.
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8: Bonjour à tous, ici Steve Legault. Il est 10h30 à Terre-Neuve. Voici les informations. Ben justement, hier soir, à Saint-Jean-Terre-Neuve.
9: The ayes 21, the nays 18.
10: The motion has been carried.
8: Les élus de Terre-Neuve et Labrador ont approuvé une entente cadre historique avec Hydro-Québec au terme d'un débat spécial de 4 jours qui a donné lieu à des discours remplis d'émotions et à des échanges corsés. Lors d'un vote très serré de 21 à 18, tous les députés de l'opposition, sauf un indépendant, se sont opposés à l'accord de principe. Le gouvernement progressiste conservateur crie toutefois victoire et souligne la manne importante de l'entente cadre de 50 ans qui pourrait générer près de 49 milliards de dollars pour la province. Santé-Île-du-Prince-Édouard cessera de recourir au personnel de santé contractuel venu de l'extérieur d'ici le début de 2027. Cette décision fait suite à un grief du syndicat des employés du secteur public qui dénonçait les écarts salariaux.

0: entre le personnel local et ses travailleurs d'agences privées. La mesure vise à la fois les infirmières auxiliaires autorisées, les préposés aux soins des résidents et les préposés aux soins des patients. Un rapport de la vérificatrice générale montre que la Régie de santé a dépensé 28,5 millions de dollars en infirmières itinérantes lors de l'exercice 2024-2025. Au Nouveau-Brunswick, l'usine de production de pâtes de l'entreprise AV Group NB, située à Nakawick, ferme ses portes temporairement. Une usine qui compte 350 employés. Nicolas Steinbach.
1: AV Group parle de la mise à l'arrêt temporaire vers la fin octobre de son usine de production de pâtes dissolvantes située à Nakawick. Cette pâte est utilisée dans la fabrication pour l'industrie du vêtement et des textiles. AV Group NB parle de défis persistants liés au contexte économique actuel. C'est un coup de massue pour la petite communauté rurale d'environ 4500 habitants. AV Group NB ne parle pas de réouverture pour l'instant, mais qu'elle va suivre la situation du marché et les conditions d'affaires afin d'évaluer les scénarios futurs pour l'usine. Le ministre des Ressources naturelles du Nouveau-Brunswick, John Aaron, dit dans un communiqué être à la fois déçu et attristé et avoir rencontré des représentants de la communauté ainsi que d'Unifor, le syndicat. Il indique aussi que le gouvernement, avec d'autres organismes, travaille à l'élaboration d'un plan d'intervention. De plus amples renseignements seront communiqués au cours des prochains jours, selon le ministre Aaron. AV Group NB appartient à la multinationale indienne Aditya Birla. Une autre usine est détenue par le groupe dans le nord du Nouveau-Brunswick, l'usine de pâte et papier d'Atollville, qui n'est pas touchée par cette décision. Elle compte 270 employés. Ici Nicolas Steinbach, Radio-Canada, à Moncton.
0: Le gouvernement de la Nouvelle-Écosse lance un projet pilote de sécurité publique et de prévention de la criminalité dans trois municipalités. Une enveloppe fédérale de 550 000 $ sera partagée entre New Glasgow, la municipalité de Queens et celle d'East Ants. Chaque collectivité élaborera un plan sur mesure pour répondre à des enjeux locaux comme la santé mentale, la toxicomanie et le logement. Cette initiative découle d'une recommandation de la Commission des pertes massives et servira à guider la future stratégie provinciale de sécurité. Mark Carney est rentré au pays après une visite en France où le Canada a été invité à devenir membre associé de l'Union européenne. Les libéraux fédéraux vont se réunir à Ottawa aujourd'hui et demain pour préparer la rentrée parlementaire. Le premier ministre a passé la semaine à multiplier les événements visant à diversifier les partenariats commerciaux pour le Canada, d'abord à Toronto, puis à Strasbourg, où de nombreux députés européens ont salué ce nouveau rapprochement entre Bruxelles et Ottawa. Voici l'eurodéputé Bernard Guetta.
2: Nous voyons ça d'abord comme un rapprochement, si vous me permettez l'expression, politico-culturelle. Mais enfin, vous avez besoin de diversifier vos relations commerciales. Mais nous en avons besoin, nous aussi.
0: Le caucus libéral devrait discuter aujourd'hui des grands dossiers tels que la guerre tarifaire avec les États-Unis et le coût de la vie. La marine iranienne affirme avoir frappé et intercepté un pétrolier battant pavillon togolais qui tentait de franchir le détroit d'Ormuz sans son accord. Seulement 4 navires marchands ont transité par le détroit hier et les Houthis, rebelles du Yémen, alliés de Téhéran, contrôlent désormais un autre axe maritime stratégique, le détroit de Bab el-Mandeb. Les précisions d'Étienne Monin.
3: La route du pétrole reste sous le strict contrôle de l'Iran et de l'un de ses proxys. Un pétrolier a encore été touché par un projectile aujourd'hui dans le détroit d'Ormuz. Le passage reste périlleux. La plupart des navires sont à l'arrêt. Dans l'autre détroit, celui de Bab el-Mandeb, le contrôle est assuré par les Houthis du Yémen depuis maintenant une semaine. Et les États-Unis ont négocié leur neutralité en échange de la liberté de passage. L'information est donnée par l'agence Reuters. Une rencontre a eu lieu entre des diplomates américains et des Houthis dans l'ambassade américaine à Oman. Les deux parties se sont entendues pour respecter le dernier cessez-le-feu qu'ils ont signé au printemps 2025. Les États-Unis ne devraient donc pas intervenir pour soutenir l'Arabie saoudite, qui épaule le gouvernement légitime du Yémen. La semaine dernière, le prince héritier avait pourtant sollicité, sans succès, des frappes massives américaines lors de 2 coups de fil avec Donald Trump.
0: C'était Étienne Monin. Et les électeurs russes sont appelés aux urnes pour des élections législatives, les premières depuis le début de la guerre en Ukraine en 2022. Le vote pour renouveler les 450 sièges, du Parlement est censé se dérouler jusqu'à dimanche. Sans grande surprise, le parti du président Vladimir Poutine devrait remporter ce scrutin. Voilà ce qui complète l'essentiel des informations. Ici Steve Legault, bonne journée sur ICI Première.

0: Bonjour et bienvenue à cette émission du vendredi. Pénélope McQuaid avec vous et la bande des quatre est déjà bien installée. Catherine, Nathalie, Marc, Karine, bonjour.
1: Bonjour.
0: Juste une petite minute pour vous dire ce qu'il y aura dans l'émission après cette première heure culturelle. Je traite vraiment sur le sujet de la deuxième heure parce que j'ai appris plein de choses. Puis dans ce temps-là, je me dis, ben, je suis peut-être pas toute seule à pas savoir que l'ingénierie low-tech existe à ce point.
2: Oui.
0: Basse technologie, tu
2: la
0: connais ça?
2: Corde à linge.
0: Ah ben oui, ça c'est pas plus... On peut pas faire plus low-tech que ça. Effectivement. Parce que souvent, quand on parle d'ingénierie, on parle de ces grands projets qui coûtent cher, complexes, avant-gardistes, etc., etc. Mais il y a des projets qui se font, qui sont à l'opposé de ça. Au service de cause sociale, au service de l'humanitaire également, on va recevoir deux ingénieurs. On va apprendre plein de choses sur ce qui se fait ici, notamment dans les campements pour sans-abri. On a des solutions pour ça. Et puis, ce qui se fait aussi avec Ingénieurs sans frontières Québec dans le monde, parce qu'on aura Vincent Roy, qui est directeur des projets internationaux, et on aura Philippe Terrier, qui est professeur enseignant à l'ETS. Nos amis du Transcontinental, aujourd'hui, nous allons retrouver Bis Petitpa à Sept-Îles, et une nouvelle se joint à nous de Toronto aujourd'hui, Camille Gris-Roy. Donc ça, ce sera en deuxième heure, et puis nous allons terminer l'émission aujourd'hui avec un segment qui a été pensé par Isabelle Craig et son équipe à l'époque, Douce France. Donc on prend des nouvelles de l'actualité française. On va notamment voir si en France, Mark Carney fait autant de bruit et les manchettes qu'ici, il est à la une du Libé aujourd'hui. Mm-hmm. Donc, entre autres, il sera question de ça avec Katia Chapoutier et Pascal Brouard. Mais nous allons commencer avec en faisant le menu peut-être de 7 heures. De quoi sortir question, Catherine?
2: Je suis allée voir la version qui n'intéresse personne. C'est l'adaptation de ce roman, évidemment, qui a été primé, qui a été très remarqué à sa sortie il y a 2 ans d'Emmanuel Pierrot. Voilà, c'est au théâtre d'aujourd'hui.
0: Sois pas surprise, Nathalie, je vais te demander de quoi tu vas parler.
3: Moi, je vais parler des derniers mandarins, le dernier polar de Louise Penny, écrit à quatre mains avec Mélissa Fung.
0: Hey, moi, j'ai tellement hâte de t'entendre parce que ta relation à Louise Penny, elle est comme bien des relations.
4: Complexe. On a estimé à 50% de satisfaction, de satisfaction avec Nathalie.
0: Des fois, c'est heated rivalry. Puis des fois, c'est pas ça. Donc, j'ai très hâte d'entendre ça. Karine.
4: Je vous parle de Bonne Nuit Chuck, qui est la suite de la série Bon Matin Chuck, où l'art de réduire les méfaits, ça arrive sur Crave.
0: Finalement, est-ce que c'est en noir et blanc?
4: Non, c'est en couleur. D'accord. Ouais, disponible depuis hier, d'ailleurs.
0: Marc?
5: Moi, je vous parle d'un film charmant, nostalgique, qui nous replonge dans les années 80. Ça s'appelle « Juste une illusion », comme « Just an illusion » d'Éric Toledano et d'Olivier Nakache, qui avait fait « Intouchable »,« Le sens de la fête ». Et puis, c'est encore une fois un gros succès populaire en France.
0: Avec Camille Cotin.
5: Avec Camille Cotin et Louis Garrel, qui est hilarant.
3: On l'aime avec moins dans
5: The
3: movie, comme on dit.
0: OK, alors, triste nouvelle. Deux personnalités culturelles très importantes nous ont quittés cette semaine. J'ai envie de vous entendre sur Serge Lozic.
6: Ce qu'on avait promis au public, qu'il y aurait de vedettes, on a eu ces vedettes. Bien sûr, je ne pouvais pas demander à Gloria Swanson de rester 10 jours, 11 jours. Elle est restée 24 heures. La même chose est passée avec Ingrid Bergman. Mais malgré tout, leur présence a signifié au monde entier qu'il y a un grand festival qui se déroule à Montréal. Le but du festival, comme vous avez remarqué, n'était pas de devenir un festival uniquement commercial. Le but de ce marché était justement d'aider ce cinéma dit difficile. Il y a eu de 35 offres d'achat de films. C'est déjà énorme pour un premier quand même festival. Et je crois de ce côté-là, Montréal peut devenir plaque tournante dans le marché du cinéma.
0: Et ça a été effectivement le cas pendant quelques décennies. Alors, c'était en 1977, après la création de cette première édition-là, qui n'était pas une édition où il y avait des films en compétition. Ça, c'est arrivé l'année d'après avec la présidence du jury, Alain Delon. Quand même pas rien pour la première. Et effectivement, pour cette première édition en 77, il y avait eu Ingrid Bergman et Gloria Swanson, notamment. Nathalie, un mot sur Serge Lozic.
3: Ben, monsieur cinéma, en fait, on dirait qu'il a pris la... la culture très nichée des ciné-clubs. C'est parce que c'était dans les ciné-clubs qu'on pouvait voir ces films-là. Ou ben non, dans les cours de cinéma. Ces cours de cinéma et ceux de Marc Gervais, qui était mon prof. Et puis, il a amené ça pour en faire un grand...
5: Vas-y, qu'est-ce que tu l'as eu comme prof?
3: Non, j'ai eu Marc Gervais. Ah, Marc Gervais, c'est ça. Donc, un grand rassemblement cinématographique qui a vraiment, il nous a permis de découvrir des cinématographies venues de partir de partout à travers le monde. Moi, j'ai connu la belle époque, la grande époque dorée du Festival des films du monde dans les années 80, début 90, avec toutes ces vedettes, les grandes pointures du cinéma. Je me rappelle, Fassbinder était là. Enfin, ils étaient tous là. Puis, tu sais, au Méridien, il y avait tous les...
0: C'était incroyable dans les bonnes années. C'était fun.
3: Tout ce... Et j'ai malheureusement aussi... Et c'était aussi l'époque, n'oubliez pas, aux Parisiens, où les gens prenaient leurs vacances pendant deux semaines pour aller voir le plus de films possible. C'était incroyable. Et puis, j'ai aussi assisté au lent et inéluctable déclin de ce festival.
5: Par
3: la faute de Serge. Parce que, c'est comme j'ai dit, tout ce qui a fait sa force, son entêtement, sa détermination, son acharnement, tout ça, ben c'est ça qui s'est retourné contre lui.
0: Parce qu'il y a eu donc ce rapport très accablant de la firme Secor en 2004. Ouais. 10 ans après, il a perdu son financement. Après ça, Revenu Québec s'est mis là-dedans en 2018 et puis ça a été...
3: Il n'y a pas eu de relève. Il y a pas, il était accroché après son festival.
5: Mais il ne voulait pas de relève.
3: C'est ça, à un moment donné.
0: Alors, et je veux juste revenir sur sa vie de professeur parce qu'effectivement, en 1962, l'université qui était nommée Sir George Williams à l'époque, et Concordia, on lui offrait un poste de professeur de littérature. Il accepte, mais à question d'enseigner le cinéma. Donc, j'accepte le prof, le cours de littérature. Et donc, il a créé et donné le premier cours crédité de cinéma en Amérique du Nord.
3: Mais là, c'est parce que moi, j'étais à Loyola, parce qu'il y avait Sir George Williams, il y avait Loyola, et Marc Gervais donnait le même cours que lui.
0: Ils l'ont peut-être co-créé ensemble. Peut-être.
3: Un petit peu avant.
0: Catherine.
4: Moi aussi, j'ai connu la très belle époque. Je prenais des vacances de début de session. J'étais à Laval, à l'Université Laval, à Québec, puis je prenais quelques jours pour venir camper à Montréal puis voir le plus de films possible. Et tu parlais de ciné-club, oui. Mais en même temps, dans des ciné-clubs, souvent, c'est des cinématographies qui sont déjà consacrées. Lui, en plus, il dénichait des jeunes cinéastes iraniens, chinois, russes, qu'après ça, on a revu, là, Pavel Lungin. Moi, c'est un de ceux à qui j'ai repensé. J'ai eu la chance de l'interviewer. 10 ans après avoir vu Taxi Blues, je l'ai interviewé pour La Noce. Mais à l'époque de Taxi Blues, c'était son premier film. Puis il était déjà là au Festival des films du monde. Mmh. Alors ça, il faut donner ça à Lozic. Il y avait ce flair. Puis c'était vraiment des vacances à Montréal pour faire le tour du monde. Parce que c'était vraiment ça, la force de ce festival-là. Puis après, j'ai pu, à l'époque du 7e émission de cinéma, Télé-Québec, il y a eu des grandes années. On a fait une ou deux années, le FFM en quotidienne. Et là, ça roulait. Là. C'était l'époque, là, il y a eu beaucoup de grands cinéastes français que j'ai adoré retrouver à plusieurs reprises, comme Claude Miller, Bertrand Tavernier, Patrice Lecomte, qui étaient vraiment
3: des
4: habitués. Les Woolman qui est venu. Mm-hmm. Donc, il y a eu encore de la très, très belle visite. Mais évidemment, Serge Lozic, c'est aussi, là, tu l'as dit, il faisait tout pour arriver à ses fins.
0: Non, mais pour mentionner, c'était une personne extrêmement difficile qui faisait des colères,
4: du tordage de bras.
0: Jusque même dans des émissions de cinéma, si je comprends bien, Catherine.
4: Exactement, il pouvait prendre le téléphone puis appeler une recherchiste pour lui donner de la misère, parce qu'il n'était pas content de la manière dont on avait traité ceci ou cela. Mais cette détermination-là partait d'un amour viscéral pour sa cause. Moi, je dirais que c'était un peu le maire drapeau du cinéma.
3: Ouais.
4: Là,
3: c'est vrai.
4: Quelqu'un qui a tellement sa cause tatouée en lui.
0: Un peu Folie des grandeurs.
4: Il y a un peu ça aussi.
3: Mais ça prend ça, des fois aussi, tu sais, pour créer quelque chose.
0: Pour créer quelque chose, mais tu peux pas le maintenir.
3: Puis il faut dire qu'à l'époque, là, le TIFF à Toronto, ils étaient morts de jalousie de voir bien
0: Malmé. Quand est-ce que ça a changé? Puis que le TIFF à Toronto, c'est devenu
5: à la fin des années 90, c'est-à-dire avant ça, le TIFF, ça s'appelait The Festival of Festivals. Et c'était un festival qui, essentiellement, prenait les bons morceaux des autres festivals. C'était un best-of.
0: Les morceaux populaires aussi. Les morceaux populaires.
5: Mais est devenu un festival qui est devenu la rampe de lancement de Hollywood et des Oscars.
3: Et des Oscars.
5: Dans les années 90, moi, je me souviens, la première fois que je suis allé, c'est à la fin des années 90, là, Boys Don't Cry.
3: Puis aussi American Beauty.
5: American Beauty, c'est comme le point tournant, le prix public. Mais Lozic, c'était un personnage... c'est ça, il acceptait pas la critique, il acceptait pas d'autres points de vue.
3: Il nous haïssait.
5: Ma seule poursuite dans ma carrière, c'est Serge Lozic. J'étais tout jeune, une poursuite d'un quart de million.
3: Pour une critique?
5: Même même pas pour un... Je relayais un truc qui avait été dit dans une agence de presse par Maurice de Hadeln, qui est devenu son espèce d'ennemi.
0: De némésis, exact.
5: Ouais. Et c'est ça. Mais en même temps, il pouvait te poursuivre d'un côté, puis ensuite, Marc, il y avait de l'humour, il y avait de l'esprit. Il était sympathique en même temps.
0: Moi, j'ai une grande pensée pour ces trois enfants. Bien évidemment, Anne-Marie, bien entendu, qu'on connaît bien. Alors, pensez à toute sa famille. Karine, un mot sur ça?
4: Quand j'ai couvert le festival, c'était au milieu des années, à la fin des années 2000. J'étais à Flash à l'époque, donc c'était des années moribondes. Il était là. Il était toujours là, dans un coin avec sa casquette. C'est comme quelqu'un, un propriétaire qui surveillait sa place avec son trousseau de clés. Mais j'ai rencontré Maggie Chung, j'ai rencontré Gérard Jugnot aussi. Donc, il y avait cet attrait-là. Des stars françaises, par exemple, nous arrivaient ici, puis entraient dans le circuit des émissions culturelles. Mais au-delà de ça, non, j'ai pas connu les belles années du tout.
0: C'est vraiment autre chose pour toi, Karine, concernant cette autre triste nouvelle cette semaine, le décès de Catherine Régé.

0: T'as dansé là-dessus, toi?
1: Hey, c'est la bande sonore de mes années de cégep. Lirita Mitsuko, Marcia Bella, Andy, Yadline.
2: C'est comme ça.
1: Ben oui, non, mais qu'est-ce qui te fait rire?
3: C'est parce que c'est ça que j'ai écrit, mes années cégep, mais c'est pas les mêmes.
1: Mais voyons, alors, mais c'est quoi?
2: Toi, je pense que c'était pas tes années cégep.
1: Non, parce que c'est 1984, par exemple. Mais par contre, donc moi, c'était presque 20 ans plus tard et je me suis rendu compte que ces chansons-là n'avaient pas pris une ride. Non. Parce que chez Lirita Mitsuko, il y avait de l'audace, il y avait de l'originalité, il y avait une théâtralité qu'on ne retrouvait pas dans la musique francophone, en tout cas celle qu'on entendait. Peut-être qu'on l'entendait chez Jean Leloup, par exemple, ici.
3: Oh, et chez Bachung en France aussi. Il y avait Bachung et eux, il me semble.
1: Mais Bachung, c'était souvent plus sérieux. On dansait pas sur du Bachung dans les parties de cégep. Oui. Donc, c'était ça. Puis je me demandais hier, c'était quoi le leg? Puis je pense que le leg, c'est cette liberté-là. Mm-hmm. Puis après, il y avait tout l'aspect visuel aussi. Ils mettaient un soin. Tu sais, il y a de la haine à gagner un MTV Award en Grande-Bretagne. C'est des chansons qui ont voyagé. Au-delà de la langue, il y avait un tel soin, un amour des arts visuels aussi qui se ressentait. Puis ce qui était curieux avec Catherine Ringer, parce que j'ai jamais interviewé Fred Chichin, c'est qu'il y avait une sobriété quand même chez la femme. En entrevue, par exemple, c'était pas...
3: Ah oui,
2: absolument. Moins la femme que...
1: Pas du tout, en fait. Donc, on voyait qu'il y avait...
4: Un certain sérieux. Ouais.
1: Exactement, ouais. Dans sa démarche, alors qu'on a l'impression qu'on allait tomber sur des énergumènes qui faisaient toujours le party.
5: Moi, j'ai interviewé ici il y a quelques années et elle était formidable. Je me rappelle, on l'avait interviewée en France avant qu'elle débarque ici. On essaie de faire ça des fois pour pas être dans le même trafic que tout le monde. Là. Elle venait présenter ici un coffret. Et puis, l'interview. Et là, genre, une semaine ou deux après, on la croise sur l'étage. Puis tout le monde était comme, oh mon Dieu, j'étais dans la toilette. Dans la salle de bain. Avec Catherine Ringer, tout le monde était bien énervé. Marc?
2: Moi aussi, des souvenirs de danser université, cégep. Ça me rappelle, moi j'ai étudié en France aussi, puis dans des parties, Marcia Baila arrivait, oui, c'est comme ça, puis tout le monde chantait. Là, c'était le... Puis moi, mon souvenir, en fait, on nous a demandé une chanson en particulier. Moi, c'est Les Amants. C'est une chanson qui a été écrite pour Les Amants du Pont-Neuf de Léos Carax. C'est la dernière scène. Juliette Binoche, Denis Lavant, ils sont sur une espèce de paquebot là, sur la scène. Et la musique commence, puis ça m'a toujours ému, cette chanson-là, parce que j'adore ce film aussi.

Je viens de texter à Eugénie Lépine-Blondeau, qui est celle qui va faire notre liste de lecture pour notre grand party radio ce soir chez moi. Et je viens de lui dire, hey, es-tu dernière minute? Peux-tu ajouter du Ritalin Tubo, s'il te plaît? Puis là, elle fait fête. Alors voilà. OK, merci pour vos témoignages sur Serge Lozic et Catherine Ringer qui nous ont quittés donc tout récemment. On commence les critiques avec Catherine qui a vu l'adaptation théâtrale du roman La version qui n'intéresse personne d'Emmanuel Pierrot.

0: Plusieurs personnes autour de cette table l'ont vu.
1: Oui, ça, c'est la musique d'ouverture. On est dans la pénombre. Et il y a sur scène, dans l'ombre, un groupe de personnes. Ce qu'on devine, c'est qu'ils ont tous un chien à leur côté collé contre leurs jambes. Et au milieu de tout ce monde-là, ou plutôt non, devant, il y a une jeune femme qui est à genoux, qui est Sacha, dont on va suivre l'histoire. Sacha n'a pas de chien. Ça, c'est la scène d'ouverture. Eux quittent la scène, puis elle nous dit, bon, je suis là parce que je ne voulais pas me retrouver dans un cul-de-sac où on meurt. Et je ne voulais pas laisser la haine gagner. Son discours d'ouverture revient un petit peu à ça. Et Sacha est jouée par Mélissa Higuer. Pour moi, c'est une révélation, cette jeune actrice. Elle est toute petite, elle est ronde, elle a une présence incarnée, une voix de théâtre magnifique, qui est naturellement puissante. Et elle a aussi un look là, pour ce rôle-là. Punkette, les cheveux roses, les tempes rasées, des bas rasés, le short en jeans. Et elle va incarner Sacha avec un naturel complètement fou. Et on la retrouve donc avec Tom. Tom, il est joué par Karl Bobanovitch, un tout jeune acteur lui aussi, que je ne connaissais pas du tout, qui est très bon lui aussi. Ouais. Tom et Sacha, on les retrouve là instantanément, 8 ans à peu près auparavant. Et on va comprendre en quelques scènes, qu'est-ce qui les unit. Ils se connaissent depuis l'enfance, c'est les meilleurs amis. Ils ont en commun d'avoir eu des parents incompétents, fêlés. Et eux, ils disent qu'ils ont été élevés grosso modo par Louis-José Hood, entre autres, et Mike Ward. Et surtout Mike Ward. Et là, ils peuvent réciter à l'unisson des extraits de sketch et s'écrouler de rire à terre et on y croit complètement. Et là, ils disent pour une première fois, et ça va revenir souvent, on est la même personne. Donc, Sacha et Tom, c'est fusionnel. Alors, on l'a pas rappelé là à l'instant, mais c'est tiré du roman La version qui n'intéresse personne d'Emmanuel Pierrot.
0: Tiré de sa propre vie.
1: Oui, en partie. C'est l'adaptation de Marie-Claude Saint-Laurent et la mise en scène est de Marie-Ève Milo. C'est présenté au théâtre d'aujourd'hui. Donc, ils sont la même personne. À 18 ans, ils sacquent leur camp au Yukon et ils adoptent un chien assez rapidement. Et là, faut faire une parenthèse pour parler de ces chiens. Les chiens en général, mais le chien de Sacha, c'est quelque chose d'extraordinaire.
0: Non?
1: Oui, il y a une collaboration.
0: Nous en parler,
1: il y a une collaboration avec le Théâtre de l'œil qui se consacre beaucoup à la marionnette. Et c'est des chiens, c'est des têtes de chiens. La plupart des autres chiens, c'est juste la tête que l'acteur va tenir près de lui. Mais Sacha, son chien, c'est un immense malamute et la marionnette est immense, très réaliste. Un magnifique animal avec des yeux qui ont l'air vivants, des yeux touchants. Et je dois souligner, tellement bien manipulée par Catherine Deléant. Elle devient ce chien-là. Elle fait corps avec la marionnette. Puis c'est très délicat, le travail d'un marionnettiste, parce que il faut pas qu'il prenne la vedette sur son personnage, mais ce qu'il va être capable de lui donner, de lui insuffler, ça peut ajouter énormément. Et elle, justement, elle regarde son chien marionnette avec des yeux d'amour pour un chien, puis des yeux d'amour qu'elle va donner à son personnage. C'est très, très fort ce qu'elle arrive à faire tous les sons du chien aussi. Il y a tout un vocabulaire de toutes sortes de petits sons qu'elle arrive à moduler parfaitement. Alors, cet amour de chien, ça va être une révélation pour Sacha. Et très vite aussi, il y a une phrase qui va revenir pendant la première partie, « On partira jamais d'ici ». Parce qu'ils ont trouvé, Sacha et Tom, un espace de liberté parmi des marginaux comme eux. Puis on entend des phrases qui comprend qu'est-ce qui les relie. Personne nous a jamais montré comment bien aller. Alors, ils vont trouver ensemble une façon d'aller pas trop pire. Malgré leur poc, avec leur fulgurance aussi. Il y a souvent des gros parties, des shooters en masse, de la bière, de la dope, du gros fun. Il y a entre autres une partie de hockey unijambiste qui vaut le détour. Mais il y a les pocs de hockey, donc, mais il y a les vrais pocs. Puis de temps en temps, on comprend un petit peu l'origine de certains personnages. Il y a Ray qui, à un moment, raconte que son père biologique l'a appelé pour la première fois en 17 ans. Les autres font « Ah ouais ?» Puis on dirait qu'ils savent qu'il faut pas qu'il y ait trop d'attente. Puis là, elle dit, ouais, il voulait 200$. Mmh. Des petites choses comme ça qui montrent bien cette communauté-là. Qu'est-ce qui les lie entre eux? Il y a Larry, le bon gars, mais qui est explosif, qui a plus le droit de voir ses enfants, qui devient très vite agressif avec le chien de Sacha, avec Luna. Mmh. Bon, ceux qui ont lu le livre vont reconnaître tous ces petits bouts-là. Et à peu près à ce moment-là, après une des premières grosses crises de Larry contre Luna, Sacha va de nouveau se retourner vers nous. Parce que vous vous rappelez que dans le roman, elle nous raconte.

0: pour ne pas mourir. Puis peut-être ce procédé-là aurait même pu revenir un petit peu plus dans la pièce, mais ils l'ont ménagé. Mais là, elle va revenir vers nous pour nous dire, à la fin, je vais être presque morte. Puis ça nous rentre dedans, cette phrase-là. Depuis toujours, Tom et Sacha, je le disais, sont complètement fusionnels, mais ils ont toujours vécu leurs aventures sexuelles, amoureuses, chacun de leur côté. Et là, Sacha va développer une relation peut-être juste un petit peu plus... personnel, je dirais, avec un de ces marginaux du Yukon, Cosma. Et tranquillement, Tom va se revirer contre elle, va devenir possessif. Et là, ce qui m'a frappé dans la version théâtrale, ça va devenir le catalogue, mais c'est pas dogmatique, puis c'est pas exposé sociologique du tout, mais c'est après coup, je me suis dit, ouais, c'est un peu le catalogue des violences faites aux femmes. Là, excusez les étiquettes en anglais, mais il y a du slut-shaming, du gaslighting. On essaie de lui faire croire que c'est elle qui comprend
1: Sacha,
0: pas les vrais...
1: À Sacha.
2: Dans le roman aussi.
0: Dans le roman aussi. Mais comme c'est au théâtre, là, on dirait que...
1: Ça s'enchaîne, c'est ça, de manière...
0: Il y a l'effet de meute qui va se créer aussi. Puis, il y a, à travers tout ça, un personnage qui est celui de Buddy qui s'est auto-diagnostiqué Asperger. Puis, c'est devenu un peu comme son excuse pour se comporter comme un incel assez de plus en plus violent. Donc, c'est pour ça que je dis, il y a toutes ces étapes-là. Et c'est, je trouve, très près de ce qu'on ressent quand on lit le livre, ce qui est un tour de force de ramener ça à un peu plus de 2 heures. Est-ce que c'est trop long? Moi, j'ai pas trouvé ça trop long. En sortant, j'ai entendu quelques personnes dire « Ah, oh, c'est un peu long. »
1: Toi aussi, quand même. Un peu long. Pas le même soir, en plus.
3: Non, je parlais le même soir. Moi, la représentation d'hier, je l'ai trouvé encore plus longue que 2h15. Peut-être que je me trompe, mais c'est que le livre, on peut le déposer quand ça devient trop, quand les violences faites à Sacha s'accumulent, puis que, parce que là, c'est sur plusieurs années, alors que la pièce, on est... En otage.
1: Comme un film.
3: Comme le film. Donc, ça renforce l'idée de Sacha qui ne peut pas se sauver, qui n'a nulle part où aller. Elle ne peut pas se sauver du Yukon. En plus, la COVID arrive là-dedans. Donc, physiquement, elle est prise là-bas. Mais il y a cette espèce d'idée-là de « Oh mon Dieu, je prendrai un break. Oh mon Dieu, je prendrai un break. » Donc, ça n'a rien à voir tant avec la longueur du spectacle qu'on ne peut pas se sauver.
0: C'est vrai. Mais tu fais bien de faire cette nuance-là parce que si on l'avait télescopé, je suis pas sûre qu'on y croirait à l'escalade.
1: Exactement.
0: Alors, il faut, ce temps-là est un peu nécessaire.
3: Ça fonctionne très bien, en tout cas.
0: Tu l'as vu aussi?
4: Alors, moi, je l'ai vu. Moi, j'ai adoré le livre, qui est dur, qui est cru, qui est tout. Et pendant 1h30 du spectacle, c'est-à-dire de la pièce qui dure 2 heures, pendant 1h30, je me suis dit, quelle mauvaise idée d'en faire une pièce. C'est juste quand ça devient dramatique, quand on tombe dans, où elle est, en fait, tout le monde est contre elle. Là, tout à coup, ça prend une dimension théâtrale. Mais avant ça, c'est comme, je me disais, mon Dieu, que le théâtre est pauvre par rapport à la littérature.
1: Pendant
4: 1h30, là, je me disais, mon Dieu, que c'était une mauvaise idée.
1: Après ça, c'est vrai qu'à la fin, la
4: dernière demi-heure, ou même les derniers trois quarts d'heure...
1: Mais là, c'est dur à dire, mais si t'avais pas lu le livre... Mais toi, t'es pas une fan des adaptations de choses que t'as déjà lues ou vues avant.
4: Ben là, c'est parce que moi, c'est qu'il y a tellement... Ce roman est tellement... Je sais pas comment dire. Il y a tellement une dimension que le théâtre n'arrive pas...
3: C'est-à-dire l'espace, le Yukon.
4: Le Yukon.
3: On rend le Yukon de l'intimité. On rend le côté oppressant d'une petite communauté.
0: Ce que j'ai trouvé dommage, c'est que le décor évoquait très bien la petite communauté bric-à-brac. On s'invente
1: une vie. La marionnette du chien, m'excuse.
3: Nathalie, ça marche tellement bien.
0: Mais ce qui manquait peut-être, c'est l'évocation de l'immensité, la beauté, parce que le contraste aurait pu être très, très fort.
3: On le sent vers la fin, il y a des moments magiques. On a utilisé un grand rideau de fond qui est métallique, qui reflète bien la lumière. Puis à la fin, il y a une séquence sur les aurores boréales.
0: Qui fonctionne
3: très, très bien.
0: Mais tout le reste du temps, ça a l'air un peu d'une tôle de garage. Tu comprends ce que je veux dire? Ce qui fait qu'on n'a pas cette silhouette, parce que dans le roman, c'est une chose que je trouvais très, très puissante. L'espèce d'humain chaos qui se cherche. Et le paysage qui lui est là, dans toute sa splendeur, qui va évoluer sur des millions d'années.
3: Qui a toujours existé, lui.
0: Qui a toujours existé. Et ça, je trouve que la scène aurait pu le reproduire un petit peu plus. Mais moi, j'ai trouvé les acteurs tellement bons, convaincants.
1: Donc, on y va?
0: Moi, je pense que oui. Et je dirais même...
1: Mais soyez prévenus.
0: Peut-être encore plus si vous n'avez pas lu le livre, parce que c'est une bonne histoire.
4: Si vous n'avez pas lu le livre, ça, c'est une autre histoire. Mais si vous l'avez lu, soyez prévenus.
1: En tout cas, moi, je trouve bien chanceuse d'avoir été capable d'avoir d'énergie pour 2h30 de cette pièce. La version qui n'intéresse personne. C'est à la salle Michel Rossignol du Centre du théâtre d'aujourd'hui jusqu'au 17 octobre. Ensuite, ça s'en va au Trident à Québec pendant presque tout le mois de novembre. Donc, adaptation de Marie-Claude Saint-Laurent d'après le roman d'Emmanuel Pierrot. Mise en scène, Marie-Ève Milot, assistée de Josiane Dulon-Savignac.

0: Merci beaucoup, Catherine. Marc a vu le film avec Camille Cotin, Juste une illusion.
1: Informatisation de l'entreprise.
2: J'écoute. Sandrine.
3: Oui.
2: Apparemment, c'est pour vous.
3: Allô?
4: Raccroche le téléphone, je te balance par la fenêtre.
3: Je suis désolée.
4: Raccroche!
5: Mais il va me balancer par la fenêtre!
3: Eh ben, qui te balance? Non, mais on habite au premier, c'est pas très haut. Oh.
6: Bonsoir.
3: Salut, maman.
6: Qu'est-ce que tu fais?
3: Un ping-pong.
6: Je crois qu'au niveau parfum, on est pas mal, hein?
7: Il s'appelle comment?
0: Ça a l'air bon.
8: Oui, on est dans un autre registre. Là, c'est oui. très léger. Juste une illusion d'Éric Toledano et Olivier Nakache. C'est leur 9e long métrage ensemble. En fait, c'est le duo célèbre derrière Intouchables, Le sens de la fête. Évidemment, ils font des succès populaires en l'un après l'autre.
0: Le sens de la fête, c'est avec Bakri?
8: Avec Bakri, oui, qui organise des mariages.
0: Ouais, ouais,
8: assez... Moi, j'ai...
0: Et Agnès Jaoui.
8: Oui, je pense que c'est mon film préféré de ce duo. C'est un film qui a fait quand même 2 millions d'entrées en France. C'est campé dans les années 80 en banlieue parisienne, dans les espèces de grandes tours résidentielles, les cités, ce qui est devenu les cités. Autour d'un personnage qui s'appelle Vincent, qui est joué par Simon Boublil. Il a 12 ans, presque 13 ans. C'est un amateur de funk, de post-disco, comme on entendait dans la chanson-titre du groupe Imagination. Et il partage à son corps défendant sa chambre avec son grand frère Arnaud, qu'on entendait aussi dans la bande-annonce, qui est joué par Alexis Rosenstiel. Lui, c'est un ado rebelle. Il aime le New Wave. Il y a des posters de Cure et Joy Division sur son mur. En fait, il occupe tous les murs, puis il y a un petit espace de rien du tout pour Vincent qui cherche sa place et dans la vie et dans sa chambre et dans sa maison. Il se pose aussi beaucoup de questions sur son identité, sur sa famille, sa religion, parce qu'il prépare sa bar mitzvah qui s'en vient donc à 13 ans. Et il a un béguin pour une camarade de classe qui, elle, évidemment, même pas remarqué sa présence dans la classe.
9: Parce qu'elle aussi, elle a
8: 11-12 ans, c'est ça? Elle a aussi 12 ans, puis ouais, les garçons de 11-12 ans ne l'intéressent pas vraiment. Ça va tout chambouler dans la vie de Vincent et ça va occuper évidemment toutes ses pensées. Ses parents, ils sont de la classe moyenne. On en parlait donc joué par Louis Garrel et Camille Cotin. Ils s'appellent Yves et Sandrine dans le film. Ils se disputent sans fin à l'approche donc de cette bar mitzvah. Camille Cotin travaille comme son personnage. Sandrine travaille comme secrétaire dans un bureau où, évidemment, c'est les années 80. Tous les cadres sont des hommes, donc elle sert le café. Mais elle aspire à mieux que cette espèce de boys club de fumeurs. Et donc, c'est elle qu'on entendait. Elle reçoit un appel de ses fils dans la bande-annonce. Le père Yves, lui, il se dit fier d'être un cadre en trench coat beige chez Moulinex. mais lui aussi a de la misère à prendre sa place dans le trafic, comme dirait Francis Cabrel. Il y a beaucoup, beaucoup de musique des années 80. C'est très drôle. Il y a Pierre Lottin qu'on a vu récemment dans L'étranger de François Ozon. Lui, c'est l'espèce de l'homme à tout faire de l'édifice. Il remplace des ampoules, il monte l'ordinateur IBM au grand plaisir de Sandrine. Grosse affaire au grand plaisir de Sandrine, alors que Yves ne sait faire rien de tout ça.
9: J'allais dire, est-ce qu'il y a une intrigue amoureuse
8: En tout cas, l'homme à tout faire, il est un peu séduisant. Et puis,
0: simple comme Sylvain, tout le monde.
8: Yves aime pas bien ça. C'est un récit d'apprentissage qui est, comme je vous disais, charmant, drôle, attendrissant, sur fond sonore donc des années 80. Il y a du... Nathalie parlait d'Erita Moutico, mais il y avait aussi Téléphone à l'époque.
0: Téléphone,
8: il y avait la Manon Negra, il y avait les Graisses Vertes.
0: Attends, je réécris à Eugénie Lépine pour notre liste de
8: lecture. C'est ça. Alors, il y a The Cure, il y a du Joy Division, il y a aussi du Simply Red, Pointer Sisters, la musique des années 80. Ouais, juste pour ça, c'est le fun. C'est aussi un regard sur la France des années 80, la crise économique, le chômage, l'immigration, les difficultés de l'exil, notamment de cette famille, donc qui est une famille juive séfarade qui arrive du Maghreb. Elle, je pense qu'elle vient de l'Algérie. Lui, Yves, il vient du Maroc. C'est autour de la vie familiale qui est peut-être faite de plusieurs illusions. Je pense qu'il y a un peu cette référence dans le titre. Mais aussi une époque, l'adolescence, la préadolescence, où on a encore l'impression qu'on peut changer le monde et que c'est pas juste une illusion. diffusion donc pour une génération d'adolescents. Puis ça, ben ça va pour les adolescents d'hier comme les adolescents d'aujourd'hui et de demain. Donc oui, il y a une préoccupation sociale dans le film qui est au cœur de pas mal toutes les œuvres du duo Toledano-Nakache. Ils sont en quelque sorte, tu parlais de Penelope de Bakri Jaoui, ils sont d'une certaine manière les héritiers de Bakri Jaoui dans leur meilleur film là. Mais ici on est beaucoup plus près de la comédie légère que du drame social là. Il y a pas de Ken Loach là-dedans là, cherchez pas ça. Ça rappelle plutôt un peu La Boum avec Sophie Marceau ou Les Beaux Gosses de Riyad Satouf, je ne sais pas si vous aviez vu ça, ou ça me faisait penser aussi à The Wonder Years, la télésérie avec Fred Savage là, des années 90 aussi, je pense que c'est ça. Il y a des pastiches, des clins d'œil à Un homme et une femme de Lelouch, notamment. Il y a beaucoup d'effets de réalisation qui sont très efficaces, très comiques.
0: Des fois, ça peut taper ses nerfs, les effets de réalisation, mais là, ça marche.
8: Mais là, oui, c'est Louis Garrel. Louis Garrel, on ne l'a jamais vu, il se fait plaisir, on ne l'a jamais vu aussi burlesque. Il y a des mimiques, des grimaces. Des fois, c'est tourné au ralenti. Lui et Camille Cotin, ils forment un duo comique redoutable. Mais vraiment, c'est pour Louis Garrel. Je disais,
9: il y a une grosse moustache.
8: Il y a une grosse moustache. Permanente à trench coat. Ouais. C'est l'anti-sex symbole. Oui. C'est pas le Louis Garrel qu'on connaît habituellement. Ouais. Le jeune Simon Boublil, un visage angélique qui est aussi très convaincant. Lui, c'est le fils de Philippe Torton, l'acteur Philippe Torton pour le Potin. Lui et sa bande d'amis, donc, ils essayent de voler des cassettes porno au vidéoclub du coin. Il y a un film qui s'appelle La ruée vers l'or, L-A-U-R-E. J'espère que leurs parents soient partis assez longtemps pour pouvoir se rincer l'œil. Ça donne lieu évidemment à des situations cocasses. Ça, d'ailleurs, La ruée vers l'or, j'ai lu que c'est un des anachronismes du film parce que c'est un vrai film XXX qui est sorti, mais dans les années 90. Que là, il y a des petits problèmes. Il y a une part autobiographique à ce scénario donc de Nakache et Toledano. Ils ont puisé dans leur jeunesse. Ça donne, je trouve, une espèce d'assise authentique au film. Les dialogues sont crédibles. Il y a quelque chose de très efficace là-dedans. C'est un film doux amer qui est aussi touchant quand il traite du parcours, une espèce de parcours en dentis de l'adolescence, là, de la candeur au constat, les pertes d'illusions. Et c'est à la fois une période qui est d'adaptation pour les jeunes, mais aussi pour les parents. Puis on est beaucoup là-dedans, dans le rapport familial, les parents, les enfants.
0: Est-ce qu'on pourrait amener les ados?
8: Oui, absolument. Okay. Moi, j'ai dit, allez-y en famille. Ah. C'est assez fort pour eux, mais conçu pour nous, pour parler d'une vieille pub des années 80. C'est un voyage dans le temps. C'est très nostalgique. On est vraiment dans et comique et mélancolique. Puis, évidemment, moi, j'avais 12 ans en 1985, donc ça me
0: parle particulièrement
8: dans l'esthétique sonore, dans le visuel aussi. J'ai ri, j'ai été ému. J'en demande pas plus de ce genre de film. Il faut pas bouder son plaisir. Évidemment, c'est pas une grande œuvre cinématographique, mais c'est un très bon film populaire.
0: Oh, wow, OK. Juste une illusion réalisée, scénarisée par Éric Toledano et Olivier Nakache, qui prend l'affiche en salle aujourd'hui. Merci, Marc. C'est une très charmante critique pour un très charmant film. Karine a vu la série. Je pense qu'on change de ton, là. Bonne nuit, Chuck, avec Nicolas Pinson.
7: T'as 50 ans. Je t'ai jamais appris à dealer avec les émotions fortes sans prendre de coke ou de boisson. Ça se fera pas du jour au lendemain.
10: OK. Mais qu'est-ce qu'ils font, les gens normaux, quand ils vont mal?
7: Ils souffrent, Charles. Ils vivent leur peine au lieu de la geler.
9: Ouais, c'est ça. Bonne nuit, Chuck.
0: Quelle phrase incroyable.
9: Qu'est-ce qu'ils font, les gens normaux?
0: Ils souffrent.
9: Mais oui, alors quand on s'en est sauvé de cette souffrance-là pendant toutes ces années-là, un jour, elle nous revient au centuple. Et c'est dans cet état-là qu'on retrouve le personnage de Chuck, qu'on avait rencontré dans la première saison de... Ça s'appelait « Bon matin, Chuck » ou « L'art de réduire les méfaits ».« Bon matin, Chuck » parce que c'était un petit clin d'œil à l'émission qu'animait Chuck. « Bon matin, un café », qui est comme un pastiche de « Salut, bonjour » dans la saison 1. Donc, personnage imaginé par Nicolas Pinson, inspiré de ses propres batailles avec les dépendances. Et la saison 1, on le disait tantôt, a été réalisée, co-réalisée par Jean-François Rivard, Les Invincibles, Série Noire, et Mathieu Cyr. Et je vais y revenir plus tard, mais donc, on y avait une proposition forte qui était le noir et blanc. En tout cas, mmh. Ensuite, la série était sortie en couleur, mais la première fois qu'on l'avait vu, c'était en noir et blanc. Donc, on n'est pas là. On n'est pas dans le film d'art du tout, là. C'est autre chose. Il y a des avantages à ça, puis ça change un petit peu le ton de la série aussi. Alors là, cette fois-ci, c'est réalisé seulement par Mathieu Cyr, qui fait un très bon boulot. Par ailleurs, Casse-gueule, ça, c'est Mathieu Cyr. Et les textes sont signés par Pierre-Marc Drouin, Casse-gueule aussi, In Memoriam, Les Armes. Oh. Je sais que tu l'aimes beaucoup, hein, Nathalie. Là. Je pense que le travail de Pierre-Marc Drouin. Alors, on part de là. Donc, petit résumé de ce qu'était Bon Matin Chuck, avant de tomber dans Bonne Nuit Chuck. Alors, Chuck, animateur d'une matinale télé, a étiré l'élastique tellement fort qu'il a pété d'en face et il va tout perdre à cause de ses problèmes de consommation, de cocaïne notamment. Et il sera, dans la saison 1, kidnappé par les propriétaires d'une maison de rétablissement qui s'appelait la Maison L'Aube. Ils étaient au bord de la faillite. Ils espéraient à la fois sauver Chuck, cette espèce d'idole nationale de Gino Chouinard de la TV, et en même temps peut-être sauver leur maison de rétablissement. Sans tout divulgacher de la saison 1, si vous ne l'avez pas vu, parce que je pense vraiment qu'elle mérite d'être découverte, sachez que la suite s'amorce à peu près de la même façon que la première. Alors Chuck est de retour dans un bar à poudre tenu par Frédéric Bédard, qu'on est heureux de retrouver, là, que vous allez revoir à Zénith en janvier. Donc, Chuck sniffe sa vie, refait le monde. On le retrouve au terme d'un marathon de coke. Il n'a pas dormi depuis 3 jours. Et là, il est en mode genre, comment je vais faire pour revenir au devant de la scène? Il a déjà décidé qu'il allait continuer de consommer. Et il s'inspire vraiment des plus grands, entre autres, du retour à la vie publique d'O.J. Simpson après son procès.
0: Voyons, une belle source d'inspiration.
9: Oui, parmi les autres idées de génie que va brasser Chuck dans ce bar à poudre-là avec un gars là, qui est de passage, animer un balado sur la dope, ou encore un petit peu plus tard dans l'émission, élaborer un concept qui rivaliserait avec Bon Matin, un café, mais où les invités auraient des animaux avec eux. C'est comme un mélange de Salut, bonjour, puis Les Poilus.
0: Oui. J'écouterais ça.
8: Ouais, oui, c'est ça.
9: Marche, alors, j'aurai l'occasion de le voir dans la saison 2.
11: Le producteur n'est pas convaincu.
9: Vous allez voir, le producteur va changer d'idée.
0: Est-ce que
9: tu as le seul problème avec Chuck, c'est qu'il a tout perdu. Alors, il a perdu sa job, il a perdu sa blonde, il a perdu sa dignité, et c'est dangereux, parce que la seule chose qu'il garde en vie, essentiellement par ces projets-là, c'est son chien, Cristal, qui va disparaître, lui aussi. Ce qui va éventuellement amener Chuck à accepter d'entrer en cure pour 28 jours. Et il va entrer dans un centre montréalais tenu par l'excellent Martin Dubreuil. On apprend que Martin Dubreuil est capable de jouer autant les aidants que les psychopathes, avec la même justesse.
11: Il y a une très drôle bienveillance qu'on lui a rarement vue, effectivement.
9: On y croit
11: complètement.
9: Posé. Alors, à ce centre-là, on passe nos rages de coke à coups de toast au beurre de peanut puis à la confiture. Mais Chuck est un pas fiable. Le rétablissement va être long. Il va finalement résister jusqu'à ce qu'un jeune adulte, assez poqué, Zach, qui est joué par Tom Elliott, débarque au centre, amené par sa mère. Il paraît qu'il est un fan de Bon Matin, un café, et que le contact avec Chuck pourrait l'aider à arrêter de consommer. En tout cas, c'est un petit mensonge blanc qui va permettre au personnage de Martin Dubreuil de jumeler Chuck et Zach en espérant faciliter leur parcours au centre. Et par un revirement de situation assez hollywoodien, puis là, je ne suis pas un divulgateur, là,
11: ça vient très vite dans le premier épisode.
9: Chuck comprend qu'il est le père de Zach. Et la nouvelle ne va pas passer aussi bien que prévu, et Zach va se pousser du centre avec un Chuck nouvellement sobre qui, lui, va partir à sa recherche. Et c'est ça que vous avez entendu, l'extrait. C'est le début du deuxième épisode où là, Chuck est passé à travers ce 30 jours-là. Et nous, moi, j'ai pu voir seulement 2 épisodes, donc je peux juste vous donner un petit peu ce que j'ai ressenti de ces 2 épisodes-là. J'ai encore été touchée par le jeu de Nicolas Pinson, qui rend vraiment bien l'euphorie du consommateur, mais la déchéance que la dépendance provoque chez lui. Le chemin vers la sobriété est pavé d'embûches. Elles vont être nombreuses pour Chuck. D'ailleurs, à la saison 1, il disait au personnage joué par Chantal Fontaine, là, qui tenait la maison de rétablissement, le problème, Marie, c'est pas la dope, c'est la vie. Et la vie sera pas facile avec Chuck dans cette saison-là. On va aussi mieux comprendre les traumatismes qui l'ont poussé à consommer, mais aussi comprendre que le monde de la télé, où il s'est construit, a peut-être poussé Chuck à s'auto-médicamenter. Donc, c'est dangereux pour lui.
0: C'est un milieu tellement simple.
9: Et cette superficialité-là autour du monde des médias va ressortir par moments chez Chuck. C'est comme une deuxième nature. Là. Il va regarder des gens de haut. Il va vite, des fois, se retrancher dans sa posture d'animateur vedette, alors qu'il n'est plus un animateur vedette. Disons, bon, Si la saison 1 était peut-être était une comédie dramatique, mais qui tirait beaucoup sur le drame, noir. Il y avait beaucoup d'humour aussi, noir, là, ouais. D'humour noir. Là, on va multiplier les blagues de mauvais goût. Ça dépend votre degré de tolérance à ça. Parfois, on tombe dans le cabotinage, mais ça donne des petites bouffées d'air dans le drame réel.
0: Fait qu'on prend plus de place. Drame prend plus de place.
9: Non,
0: avec
9: okay. Non, c'est dosé. C'est juste qu'on passe des fois du réalisme, tu sais, de ce que vous avez entendu, là, tu sais, qui nous amène presque au bord des larmes.
0: Quelque chose d'un peu plus gros, là.
9: À genre un chien qui dégèle dans un congélateur. Donc, des fois, le dosage est là. On se fait un petit peu malmener, mais ça m'a pas dérangé. Vous allez retrouver des personnage de la première saison, Bernard Fortin notamment, qui est le mentor de Chuck, Amélie Bessimard, Benz Antoine, qui jouait un député. L'action va se déplacer du côté de Québec, donc eux aussi, on va suivre leur parcours de sobriété qui ne seront pas faciles. Et il y a l'arrivée d'un personnage assez intéressant et intriguant, Tyrell, qui est un agent de sécurité joué par Hugolin Chevrette, qui joue un grand fan de Chuck, qui l'appelle le Dalai Lama de la TV.
0: Après le pape de la télé, c'est un Dalai Lama.
9: Et Tyrell, on devine que c'est un gars qui a un passé difficile et cette belle intensité-là peut, si elle est mal canalisée, pourrait créer des problèmes dans la vie de Chuck, mais il veut vraiment aider Chuck à retrouver son fils. Je vous parlais de la saison 1 qui était donc caractérisée par des effets stylistiques forts, le noir et blanc. Il y avait des séquences d'animation. La musique originale aussi de Olivier Langevin qui tirait dans les accents jazz. Ça sonnait parfois. C'est presque comme un film noir par moment. Oui. On n'est plus là-dedans du tout. Okay. Quoique la direction photo de Philippe Roy est dans le cru, le sale, ça fonctionne bien. La musique de Gabriel Gagnon, Clément Leduc appuie bien parfois des séquences où Chuck là, bad trip un peu. Mais on n'est vraiment pas dans l'intensité de la saison 1. Et puis, pour vrai, mention spéciale au fait que cette saison 2 là, soit tournée l'hiver, ce qui n'arrive pas si souvent dans notre télé, pour plein de raisons, à Québec aussi. Et puis là, y a toute une intrigue là, qui se développe tranquillement. Chuck va finir à Québec à travailler avec un travailleur de rue, un peu là, à la Ali Nestor dans un ring de boxe. Et là, on sent que c'est vers là que ça s'en va tranquillement. Mais somme toute,
0: non, c'est se sauver soi-même à travers sauver les autres.
9: Ouais, en fait, c'est exactement ça la quête qu'on comprend que Chuck entame. Cette saison-ci, il y aura 8 épisodes. Ils sont déposés à coup de 2, je pense, chaque jeudi.
8: C'est
9: il y en a
8: des
9: déjà 45
8: minutes.
9: C'est des heures.
8: Ah, c'est des heures.
9: C'est bien dense, là. C'est bien dense.
0: Sur Crave.
9: Nouveau Crave.
0: Bonne nuit, Chuck. Donc, c'était la critique de Karine Lefebvre. Merci beaucoup, Karine.
9: Plaisir.
0: Nathalie.
12: Oui, alors, Les derniers mandarins, c'est un polar écrit à quatre mains par Louise Penny.
9: Pourquoi elle n'écrit plus à deux mains? Pourquoi il faut toujours qu'elle écrive à quatre mains?
12: Non, elle le fait de temps à autre. Pas toujours.
0: Mais plus souvent.
12: Non, c'est la deuxième fois. Justement, la première fois, c'était en 2022 avec État de terreur avec Hillary Clinton. Ouais. Et j'en avais parlé à cette émission et j'avais beaucoup aimé ça parce que c'était géopolitique hyper informé à cause de Hillary. C'était vraiment percutant. Ce coup-ci, donc, elle écrit avec une amie journaliste sino-canadienne, Melissa Foon, qui est née à Hong Kong, a grandi à Vancouver, est devenue journaliste pour la CBC. Et en 2008, elle est partie faire un reportage en Afghanistan et elle a été kidnappée pendant 28 jours. Et donc, au retour, elle a écrit le livre qui s'appelle « Under an Afghan Sky ». Alors, dans ce cas-ci, je dirais que l'amitié entre les deux femmes a un résultat littéraire un peu moins convaincant qu'avec Hillary Clinton et surtout beaucoup trop long. Avec 472 pages, il y a beaucoup de passages que j'aurais passé à la tronçonneuse. En même temps, on découvre sur leurs plumes respectives une Chine plus complexe, moins cliché que ce qui s'écrit habituellement. Une Chine aussi traversée par toutes sortes de courants de pensée et notamment par un mouvement intérieur nostalgique de la Chine impériale. Ça, c'est comme un des points tournants. Alors, de quoi s'agit-il? D'un complot mondial pour l'anéantissement de l'humanité? Rien de moins. Ce qui était très d'actualité cette semaine avec l'Anthropique, le lanceur d'alerte. Bon, elles vont pas aussi loin que ça, Louise Penny et Melissa Fung, mais elles jouent quand même avec l'idée dès le début de l'intrigue. Alors, nous sommes dans un restaurant à Washington où les deux héroïnes du polar, une mère et sa fille, déjeunent ensemble. Et D'ailleurs, dans État de terreur, on avait une relation mère-fille complice et soudée. Ici, c'est le contraire. Alors, Alice Lee, une blogueuse culinaire, vit dans l'ombre de sa célèbre mère, Vivian Lee, une militante anticommuniste qui a fait partie des étudiants dissidents de la place Tiananmen. Elle est réfugiée aux États-Unis. C'est une activiste vedette que le président des États-Unis consulte à l'occasion. Évidemment, pas Trump, là. Mais les relations entre les deux femmes sont très, très tendues. D'ailleurs, je vais juste lire un passage. Dès l'accouchement, dès le moment où le cordon ombilical avait été coupé, la distance entre elles s'est accrue jusqu'au fossé actuel, abîme rempli de ponts brisés et recouvert d'indifférence. Donc, vraiment, pas une belle relation.
8: Et ça fait, dans lesquels âges, tu dirais 30 ans?
12: Oui, c'est ça, exactement. Alors, Alice espère qu'après le déjeuner à Washington, elle va pouvoir fuir loin de cette femme froide qu'elle haït. En fait, c'est à peu près ça. Manque de chance, les deux vont devoir collaborer. Sauf que je trouve que les pages consacrées à leur conflit prennent beaucoup de place. C'est assez superficiel, je trouve. En même temps, je sais qu'ils voulaient décrire cet aspect-là, mais honnêtement, ça finit par être redondant. Et de toute façon, elles vont se liguer, elles vont se... En tout cas. Alors, mais ce qui est incroyable...
11: Est-ce qu'on devine trop vite que c'est ça qui va arriver, que c'est agaçant?
12: Ben oui, parce que ça empêche le récit d'avancer.
11: Oui, c'est toujours parce que le réconciliez-vous, on le sait que vous allez vous réconcilier.
12: Exactement, parce que le polar commence de manière très saisissante avec des alarmes de tous les téléphones cellulaires de la Terre qui se mettent à sonner. Tout ça commence comme ça, première page, sans aucune raison. Évidemment, c'est une référence au téléavertisseur du Hezbollah que les services secrets israéliens ont fait exploser au Liban et en Syrie en 2024. Et évidemment, ces alarmes personne comprend pourquoi, sont une sorte de prélude à un supra-attentat mondial, puisqu'une semaine plus tard, à peu près, tous les ascenseurs de tous les buildings en Occident, et même, en fait, en Chine aussi, vont d'abord s'immobiliser au sommet, et puis ils vont s'écraser tous ensemble. Ils vont faire des milliers de morts.
9: Tous les ascenseurs du monde?
12: Ouais, c'est ça.
9: Connectés, pas de casque, de quelle façon?
12: C'est l'intelligence artificielle. Ils ont tué un ascenseur à la fois.
8: À cause des téléphones.
12: Alors, le président américain, qui s'appelle dans ce cas-ci Pardington, et non Paddington comme l'ours, l'ourson, qui n'a rien à voir avec Donald Trump, il va faire donc venir Vivian Lee et sa fille à la Maison-Blanche. Il soupçonne que la Chine est derrière, et le président Chen, sauf que les ascenseurs en Chine aussi se sont écrasés. Donc, et c'est à partir de ce moment-là que la mère et la fille vont se lancer dans une course contre la montre pour sauver l'humanité. Rien de moins. Puis on s'entend-tu qu'ils vont le sauver à peu près, je pense, dans les dernières 30, même pas 3 secondes avant
0: la
12: fin du monde.
0: Mais Nathalie, à chaque fois, on devrait lire les premières pages et les dernières pages, selon
12: Exactement.
0: Toi. C'est tellement... Tout le bout du milieu, c'est la tronçonneuse. Là. C'est un petit confetti sur son plancher de salon.
12: Non, parce que ce qui est bien aussi, c'est que dans cette course, là, au début, là, Washington, machin, ils vont aller à Hong Kong et là, ils vont aller dans la nécropole du premier empereur de Chine avec son armée de terre cuite. Je ne sais pas si vous les avez vues, les photos. Cette armée, c'est un ensemble de 8000 statues de soldats et de chevaux grandeur nature qui protègent la mausolée du premier empereur. Et ça, elle a été découverte, ça, je ne savais pas, par hasard.
8: Pas si longtemps.
12: En 1974, par des agriculteurs qui creusaient un puits. Elle est évidemment inscrite au patrimoine mondial de l'UNESCO. Elle va jouer un rôle très, très important vers la fin, là, quand ça devient le fun, le livre. Bon. Pour moi, je vous l'ai déjà dit, la force d'un livre, c'est l'écriture. Et ici, franchement, là, c'est une écriture complètement scénaristique. Ça veut dire que c'est un canevas pour un film d'action qui serait absolument palpitant, probablement. Mais à le lire, des fois, c'est assommant. Vraiment, là... Heureusement, il y a des touches d'humour, d'ironie. Il y a des descriptions de nouilles asiatiques savoureuses. Là, ils vont aller manger dans des restaurants.
9: Ah, parce qu'elle est blogueuse culinaire. Ben oui, que ça sert quand le monde est en train d'être
12: D'ailleurs, ça me faisait penser. Ça me faisait penser, tu sais, le crying in the Kmart.
9: Oui,
12: là,
9: oui, dont on avait parlé.
12: On dirait qu'elle s'est inspirée de ça. Alors, ces choses-là rendent le tout un peu plus digeste. Mais je vous le dis, c'est vraiment pas mon Louise Penny. Louise Penny préféré. Mais bon, pour ce qui est de la Chine et tout ça, c'est intéressant, mais c'est ça.
0: Pourquoi ils continuent de t'envoyer les livres de Louise Penny?
12: Je vais leur dire d'arrêter.
0: Mais non. Non, moi, ce que je crois, c'est que tu fais vendre des livres de Louise Penny.
8: Oui,
0: c'est
8: sûr.
0: C'est absolument.
12: Je pense qu'elle n'a pas besoin de moi pour vendre des livres.
11: Est-ce qu'il y a une différence quand elle écrit, toi qui les lis tous, quand elle écrit à quatre mains, puis quand tu dis que l'écriture, tu la trouves assommante, est-ce que c'est parce qu'à force d'écrire à deux, on devient plus générique dans la manière d'écrire?
12: Moi, j'ai l'impression que c'est peut-être la relation, parce que vraiment, Sinon, le livre avec Hillary Clinton, je l'avais beaucoup aimé, puis ça coulait. Là, ici, je ne sais pas, c'est traversé par toutes sortes de tiraillements, la relation mère-fille, il va l'écrire là-dessus, il va l'écrire sur le conflit, puis là, le complot.
0: Comment elles font? Ouais, ça me
12: là, ils ont dit que chacune écrivait un chapitre, et après ça, à la fin, Louise, Penny passait, unifiait le tout. Alors, mais c'est juste la deuxième fois qu'elle écrit.
0: Oui, c'est ça, je vérifie, on a l'impression.
11: Comme Karine, j'avais l'impression aussi que c'était
12: plusieurs fois. La deuxième fois, puis moi, son avant-dernier, là, qui se passait avec Armand Gamache.
11: C'est ça,
12: avec,
11: quand t'es dans le Pine, c'était correct. Oui.
0: Oui. Le 20 octobre, il y en a un Armand Gamache qui sort en anglais.
12: Non.
0: Oui.
11: Oh non.
0: Comment ça, non? Mais tu l'aimes?
12: Oui, ben oui, ça dépend.
0: Alors,
12: oui,
0: okay. Pour l'instant, c'est en anglais. Miss Walcott's Ghost.
12: OK.
0: Nouvelle aventure de l'inspecteur Armand Gamache, 20 octobre prochain.
12: Bon, en anglais?
0: Moi, j'ai déjà hâte de t'entendre.
12: On va attendre.
8: On va

0: Gala de la disque. Bonne idée. C'est dans la catégorie disque classique de l'année. C'est tellement... Il y a plus beaucoup de catégories, là. Et ça va de l'orchestre symphonique au solo. Alors, je sais pas comment les juges vont faire, mais moi, j'ai choisi le solo. Valérie Milhaud à la harpe, parce que c'est un disque qui s'écoute bien tout seul comme ça, même si c'est la trame sonore, on pourrait dire, d'un spectacle qui est magnifique, qui s'appelle Nébulé, que j'ai vu l'an dernier, où Valérie Milhaud s'avère une excellente conteuse. Mmh. Elle s'est inspirée beaucoup des écrits d'Hubert Reeves pour faire toutes sortes de liens entre l'astronomie, puis la musique, puis la harpe. C'est amusant, c'est très divertissant, puis la musique est juste magnifique.
1: Ben oui, inspirée donc d'un spectacle, ça c'est intéressant. Ça. Oui. Musique inspirée...
2: D'un film, en fait, je suggère quelque chose qui sort aujourd'hui même. C'est la musique du film La meilleure façon, c'est par accident, le film de Noémie D. Leclerc. Musique d'Hubert Lenoir, qui est son compagnon. Tu les as reçus à Québec.
1: Et tu as fait une entrevue ce matin dans la presse.
2: Avec eux. C'est fascinant, en fait. C'est de la musique directe. Ça part de bruit de tous les jours. Avec une orchestration, ça s'écoute vraiment très bien.
1: Ah oui, OK. C'est beau. Vraiment, là, ils sont tellement talentueux, ces deux-là. OK, rapidement, Nathalie.
3: Au cœur du pays, un album de reprise de Vigneault, oui, sous la direction de Louis-Jean Cormier, avec Lou Adrienne Cassidy, Michel Rivard, Ariane Moffat. Et c'est tellement beau là, oui, d'entendre.
4: C'est le sujet de Catherine la semaine
0: dernière.
4: La semaine dernière,
0: j'en ai parlé à côté de toi.
3: Ah, ben, oui.
0: C'est très beau, en effet.
1: Mais donc, on le suggère, oui, c'est l'album que Nathalie suggère. Pour ceux qui n'étaient pas là la semaine dernière, merci des informations. Karine?
4: Deux mots, Marie, Céleste.
1: Oui.
4: Sur tout ce qui brille, ces garçons-là sont tombés dans la pension quand ils étaient enfants. Ils sont tellement, tellement talentueux. Il y a du charlebois des années 70 et 80 là-dedans. Il y a du cacois, il y a du harmonium, il y a cette belle joie de vivre et ce talent musical. Des chœurs aussi, mon Dieu que j'aime ça. Ils sont en nomination pour Révélation Radio-Canada aussi, mais vous ne vous trompez pas avec cet album.
1: Dévoilé hier, c'est ça? C'est
4: exactement,
1: on le sait depuis. Céleste, petit chouchou, je crois, du milieu, parce qu'ils ont quand même une très belle couverture.
4: Ils sont tellement bons.
1: Et donc, de toute évidence, bien mérité. Ouais. Merci beaucoup, belle bande des quatre. On se retrouve la semaine prochaine. Bon, on se retrouve ce soir.
2: Oui. Ben, oui,
1: au party. Et la semaine prochaine pour les auditeurs et auditrices. OK, voilà comment cette première heure d'émission se termine. On se retrouve après les infos. À tout de suite.

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4: Bonjour à tous, ici Steve Legault, il est 11h, 11h30 à Terre-Neuve. Voici les informations. Tout d'abord, au Nouveau-Brunswick, l'usine de production de pâtes de Nakawik met fin temporairement à ses activités. L'entreprise AV Group NB justifie cette décision par les conjonctures économiques actuelles. L'usine, gros employeur de la région de Nakawik-Millville, dans l'ouest de la province, emploie environ 350 personnes. La première ministre du Nouveau-Brunswick, Susan Holt, dit prendre la situation au sérieux, ajoutant que cela n'a rien à voir avec la guerre commerciale avec les États-Unis.
5: C'est une situation sérieuse. Nous autres, on s'implique pour assurer que les employés reçoivent un support et qu'on évalue toutes les possibilités de comment faire pour bien gérer cette situation. Il y a des impacts dans la chaîne d'approvisionnement du secteur forestier assez sérieux. Mais je ne peux pas mettre le blâme sur Trump pour celui-là. C'est quelque chose de différent.
4: Le ministre des Ressources naturelles de la province, John Herron, se dit lui aussi déçu et attristé par la nouvelle. L'usine de pâte à Atollville, du même propriétaire, n'est pas touchée par cette décision pour l'instant. Les députés de Terre-Neuve-et-Labrador ont approuvé une entente cadre historique avec Hydro-Québec dans un vote plutôt serré, 21 voix contre 18. Cet accord porte principalement sur l'avenir du complexe hydroélectrique de Churchill Falls au Labrador et a fait l'objet d'un débat spécial parfois tendu à la Chambre d'Assemblée cette semaine. Patrick Butler raconte.
6: The motion has been carried.
7: Victoire pour les progressistes conservateurs de Tony Wakeham.

0: Le premier ministre est fier de l'entente qui vise à remplacer le contrat de 1969 de Churchill Falls avec un accord qui est plus équitable, selon lui. Le prix de l'énergie augmente et en échange, Hydro-Québec peut construire de nouvelles installations hydroélectriques au Labrador. Le ministre des Finances, Craig Party, se réjouit de la manne que l'entente représente pour sa province lourdement endettée. 49 milliards de dollars au cours des 50 prochaines années. Le chef libéral, John Hogan, souligne que le vote a été très serré. Si les membres de son caucus reconnaissent les revenus que l'entente peut générer, ils ne sont toujours pas convaincus que leur province profite pleinement de l'énergie produite au Labrador. Le NPD a aussi voté non. Leur chef, Jim Dinh, voulait un examen indépendant de l'accord. Une façon de voir plus clair, dit-il, est de s'assurer de signer la meilleure entente possible. Il souligne aussi que les Innus du Labrador n'appuient pas l'entente. Ils ont demandé aux députés de s'y opposer. Les deux provinces veulent finaliser les accords définitifs d'ici la fin de l'année. Reste à voir si le gouvernement va changer à Québec lors des élections du 5 octobre. Tony Wakeham promet de travailler avec le prochain gouvernement, peu importe sa couleur. Ici Patrick Butler, Radio-Canada, Saint-Jean-Terre-Neuve.
1: En Nouvelle-Écosse, l'Université du Cap-Breton a lancé un nouveau programme de deuxième cycle visant à développer les compétences en leadership dans le domaine de la santé. Cette maîtrise en soins de santé d'une durée de 16 mois apprendra aux étudiants et aux professionnels à gérer des défis en matière de santé, à utiliser des outils numériques et à diriger des équipes. Les diplômés pourront travailler dans des domaines tels que l'administration des soins de santé, la gestion des services de santé et la télésanté. Un projet de réhabilitation pour les ours noirs au Cap-Breton prend du retard. Il s'agirait du premier centre de réhabilitation pour ours en Nouvelle-Écosse. Il accueillerait des oursons noirs orphelins avant de les relâcher dans la nature. Toutefois, entre la planification du site, l'obtention du feu vert des différents organismes gouvernementaux et la construction des infrastructures, le calendrier d'ouverture a été repoussé. L'organisation a lancé une campagne GoFundMe en décembre 2025 pour concrétiser ce projet et a récolté plus de 500 000 $. L'ouverture d'un nouveau terrain multisport près du Simon Sports Center, à Charlottetown, à l'Île-du-Prince-Édouard, est une fois de plus retardée, cette fois en raison de droits de douane selon la ville. Le projet est en préparation depuis plusieurs années et devait être achevé ce mois-ci. Le contretemps découle d'un retard dans la livraison du système d'éclairage causé par la guerre commerciale entre le Canada et les États-Unis. Le projet de terrain avait été approuvé par le conseil municipal de Charlottetown au printemps 2025. Le coût estimé était environ 3 millions de dollars à ce moment-là. Ailleurs dans le monde, Emmanuel Macron indique que la France va convoquer un G7 sur l'énergie. Lors d'un discours à l'Élysée, le président français s'est dit conscient du fait que ses compatriotes traversent des moments difficiles en raison notamment de la flambée des prix de l'énergie qu'il attribue aux guerres au Moyen-Orient et en Ukraine. Voici Emmanuel Macron.
2: Nous aurons dans les prochaines semaines un G7 qui sera consacré à ces sujets énergétiques, à la fois pour accroître la coopération et éviter des tensions inutiles entre les pays du G7 et nos principaux partenaires, pour aussi considérer les options de libération potentielle de stocks stratégiques ou de déblocage, comme nous l'avions fait d'ailleurs il y a quelques mois.
1: Emmanuel Macron a également confirmé dans son discours qu'il rencontrera le premier ministre canadien Mark Carney dimanche à Saint-Pierre-et-Miquelon pour discuter de cette crise énergétique. Et puis en terminant, au Québec, la ville de Montréal se prépare pour la tenue des championnats du monde de cyclisme sur route. Les premières épreuves seront présentées dimanche. Les compétitions vont se poursuivre pendant une semaine. Près de 1000 cyclistes de plus de 80 pays vont se disputer 13 titres. Il s'agit de la plus importante compétition sportive internationale organisée dans cette métropole québécoise depuis les Jeux olympiques de 1976. Près de 500 000 spectateurs sont attendus sur place. Voilà ce qui complète l'essentiel des informations. Ici Steve Legault, bonne journée. Sur l'ICI Première.

Deuxième heure d'émission. Merci beaucoup d'être resté avec nous ou de vous joindre à nous. Ça nous fait toujours plaisir de vous savoir à l'écoute. Ce qu'on a à vous proposer pendant les 90 prochaines minutes, il y aura notre segment Douce France. En fait, c'est un segment qui a été inauguré par

0: Isabelle Craig à l'époque. Donc, on a décidé de continuer à faire du millage là-dessus. Prendre des nouvelles de ce qui se passe en France, de ce qui fait les manchettes avec Katia Chapoutier et Pascal Brouard. Ce sera donc dans une heure. On va parler notamment du nouveau sport des Français, c'est-à-dire suivre la vie amoureuse de leurs politiciens comme s'il s'agissait d'une télé-réalité. Et il y a des choses pas mal moins drôles qui se passent là-bas, notamment des violences dans le milieu de la petite enfance. On va revenir là-dessus, ainsi que sur la maltraitance dans la haute gastronomie. Mais on va surtout vouloir savoir si Mark Carney, parce que nous ici, son passage en Europe, ce qui se passe avec l'Union européenne fait couler beaucoup d'encre. Est-ce que c'est le cas aussi en France? Ben, on va le savoir, mais déjà, je vous dis qu'il est à la une du Libé. Donc, déjà, ça fait jaser. Ça sera dans une heure. Et dans une trentaine de minutes, nos collègues du Transcontinental aujourd'hui, Camille Gris-Roy à Toronto et Bis Petitpas à Sept-Îles pour savoir ce qui se passe dans leur coin de pays. Vous savez, on associe souvent le métier d'ingénieur à des projets d'envergure, complexes, avant-gardistes, qui coûtent cher, qui déploient beaucoup d'énergie, par exemple. Mais l'ingénierie, ça peut aussi être de la basse technologie, ce qu'on appelle low-tech. Vous allez entendre ce terme-là, si c'est pas familier pour vous, ça l'était pas pour moi. Donc, ça peut être justement à l'opposé de ces méga-projets-là. Et ça peut être mis au service de causes sociales ou humanitaires. Alors, nos invités utilisent leur expertise pour des projets très concrets en ce sens. Philippe Terrier, bonjour.
1: Bonjour, Pénélope.
0: Professeur enseignant à l'École de technologie supérieure, qu'on va appeler ETS pour le reste de ce segment, et qui a aussi été un des premiers directeurs, de, si je comprends bien, de ce que vient nous présenter Vincent Roy aujourd'hui. Bonjour, Vincent.
2: Bonjour, Pénélope.
0: Vous êtes directeur des projets internationaux, donc à Ingénieurs sans frontières Québec. Est-ce que, M. Terrier, on peut commencer par jeter les bases de ce que c'est que le low-tech? Est-ce qu'on dit la low-tech? Le low-tech?
1: On peut dire plutôt la low-tech. Tech, parce qu'en fait,
0: technologie.
1: C'est une démarche.
0: Okay.
1: Oui, mais c'est lié au fait que ce soit une démarche. C'est pas un catalogue de technologies, c'est pas une sorte de technologie qui en exclurait d'autres. Et si on creusait un peu, on pourrait voir que, par exemple, l'IRM dans un hôpital, même si ça paraît hyper high-tech, peut être considéré comme une low-tech parce que c'est le plus bas niveau technologique.
0: Ah oui.
1: Pour faire quelque chose, on n'aurait peut-être pas d'autres alternatives. Donc, c'est pas, ça exclut rien, la low-tech. Ça exclut pas des puces électroniques. Donc, c'est une démarche où on essaye de mettre le plus bas niveau technologique pour répondre à de réels besoins.
0: OK. Ça, c'est un des critères. Je présume qu'il y en a d'autres, là,
1: oui,
0: des contours.
1: Bien sûr. Donc, on a répondre aux besoins. Il y a le fait de développer des choses qui sont donc réellement utiles.
0: Mm-hmm.
1: Il faut que ces solutions qui sont développées par une approche low-tech soient accessibles aux usagers. Généralement, qu'ils en aient possiblement la maîtrise, qu'ils soient capables de les réparer, de les comprendre, que ce ne soient pas des boîtes noires. Donc, utile, accessible. Et bien sûr, la troisième dimension d'une approche low-tech, c'est la durabilité.
0: Mm.
1: On essaye de minimiser les impacts environnementaux négatifs et maximiser les impacts sociaux positifs.
0: Okay.
1: Donc, c'est pas mal ça, le canevas de base.
0: OK. En humanitaire, Vincent Roy, est-ce qu'on... Pourquoi j'ai l'impression qu'on fait plus de low-tech en humanitaire alors que c'est probablement pas le cas, là, je ne sais pas. La place de la basse technologie?
2: Je vous dirais que dans nos projets, en fait, c'est exclusivement de la low-tech, en raison principalement des contraintes sur le terrain, en fait, là, auxquelles on fait face, que ce soit des fois l'accessibilité à une source d'électricité, que ce soit aussi au niveau, justement, de l'accessibilité à des pièces pour entretenir, maintenir les équipements, l'accessibilité aussi à des personnes qui sont adéquatement formées pour les entretenir. Donc, pour toutes ces raisons-là, on doit s'assurer, justement, d'avoir des équipements ou des infrastructures qui sont suffisamment simples, en fait, pour durer dans le temps,
0: mm-hmm.
2: puis d'éliminer complètement la relation de dépendance une fois que le projet est terminé.
0: Ça, c'est super intéressant parce que ça vise dans l'humanitaire, puis on verra aussi dans le social, l'autonomie des gens qui vont utiliser ce que vous allez créer pour eux.
2: Exactement, parce qu'on voit en fait le grand défaut qu'on peut voir en fait dans certains projets, c'est justement la relation de dépendance qui est maintenue. Donc l'objectif ici, c'est vraiment d'arriver à un statut où est-ce que on est indépendant en termes de pièces, on est indépendant en termes d'expertise, puis on s'assure aussi que la technologie dure suffisamment longtemps pour pas avoir justement des besoins qui sont très très élevés là en termes de budget, de maintenance et ainsi de suite,
0: parce que des fois
2: on intervient aussi dans des communautés là où est-ce que les ressources financières là sont très difficiles à obtenir.
0: Il faut pas aussi que ça génère des déchets de toutes sortes qu'on sera pas capable après ça de gérer dans ces communautés-là.
2: Exactement, c'est un très bon point, surtout que dans plusieurs des communautés, pour le moment, en fait, il n'y a pas nécessairement de système de gestion des matières résiduelles. Donc, le moins possible, on peut générer de déchets, le mieux c'est. Puis après, c'est de trouver une façon

0: de traiter ces déchets-là en fin de vie. Donc, des fois, avec le peu de ressources qu'on a, ça peut être complexe. Donc, le moins de pièces ou électroniques très compliquées qu'on a, le plus facile, c'est pour nous de contrôler les externalités négatives de nos projets.
1: On va arriver avec des exemples très concrets dans vos deux domaines respectifs. Mais avant, je veux juste fouiller encore un peu plus cette question-là de l'OTEC. J'ai dit ETS, mais on dit ETS pour l'École de technologie supérieure. Hein, c'est ça, M. Terry? Ça fait donc, vous avez un laboratoire consacré à ça, à l'École de technologie supérieure.
2: Oui, c'est un laboratoire que j'ai cofondé avec une de mes collègues en 2013 et qui s'appelle le LID, le Laboratoire d'ingénierie pour le développement durable. Mm-hmm. Et nous, nos axes de recherche, c'est la technologie appropriée, c'est un peu lié à la low-tech, c'est de la technologie pour l'aide au développement. Un peu comme Vincent fait au sein d'ISFQ. Mais on fait aussi l'approche low-tech. On a d'autres axes comme le biomimétisme qui sont très connectés finalement.
1: C'est quoi le biomimétisme?
2: S'inspirer du vivant pour innover et tout en ayant des principes qui sont les mêmes principes qu'on retrouve dans les écosystèmes. Donc moins d'impact, plus d'approvisionnement local. Donc on partage une communauté de valeurs avec ce champ-là aussi de recherche. Mais nous, au sein du lab, ce qu'on essaye de faire, c'est travailler sur la diffusion de la low-tech, développer des méthodologies, casser des mythes comme le mythe du technosolutionnisme. Le technosolutionnisme en ingénierie, c'est plus qu'un mythe, là, c'est une tendance de fond où les ingénieurs, en règle générale, pas chez ISFQ, mais développent généralement des solutions technologiques à tous les problèmes.
1: OK, comme par exemple, captage de carbone.
2: Par exemple.
1: OK.
2: Voilà. Alors
1: OK, donc on a un problème au lieu d'éliminer... parce qu'on ne peut pas éliminer le problème rapidement ou au lieu d'éliminer le problème, on va créer quelque chose pour gérer les effets négatifs de ce problème.
2: Voilà, qui généralement va générer un effet rebond, déplacer le problème, empirer le problème ou le déplacer ailleurs. Donc nous, notre approche est plutôt de réfléchir d'abord, on a comme une méthode en trois étapes, on réfléchit d'abord dans la sociosphère. Est-ce qu'on peut influencer les comportements, remettre en question les besoins? Puis ensuite, on va voir si dans la biosphère, il n'y aurait pas des solutions. C'est justement là qu'entre en jeu l'approche biomimétique. Mmh. Et ultimement, quand on a fait le tour de ces deux approches, on rentre dans la technosphère, on se dit, il n'y a pas d'autre solution, on ne peut pas changer les comportements, il n'y a pas de solution naturelle à ça, donc on y va par une couche technologique, mais avec plus de frugalité. Donc on veut aussi, en axe de recherche, là, redonner du prestige à la frugalité, à la simplicité.
1: OK. On va prendre un exemple très probant de ce que vous avancez, puis on ira voir après ça avec Vincent Roy, d'Ingénieurs sans frontières Québec, d'autres exemples. Parlons de ce réchaud pour les personnes en situation d'itinérance. On est extrêmement loin des technologies de pointe, mais c'est aussi ça, l'ingénierie. Donc, qu'est-ce que ce réchaud?
2: Alors, le réchaud auquel vous faites référence, donc c'est un projet qu'on a développé sur un an et demi environ avec une étudiante à la maîtrise de notre labo et en partenariat avec les intervenantes de terrain auprès des populations de personnes en situation d'itinérance.
1: Notamment le camp Notre-Dame.
2: Oui, le Boisé Steinberg. Mm-hmm. On était en relation avec l'anonyme, avec plein milieu, avec plein d'organismes qui connaissent les réalités. Parce que là, loin de nous, l'idée d'arriver en disant « Nous, on a la solution technologique à votre problème sans connaître vraiment la situation des gens qui vivent le problème. » Donc, on fait remonter les informations du terrain, puis ensuite, on essaye de développer une solution qui réponde aux besoins des gens, qui les autonomise. On n'est pas arrivé là avec un camion rempli de réchauds qu'on a fabriqué. On en a fait quelques-uns pour des situations d'urgence qu'on peut distribuer, mais l'idée, c'est d'augmenter les compétences, de renforcer les compétences des gens.
1: Donc, avec des choses qu'ils retrouvent dans leur quotidien.
2: Voilà, ça, c'est une contrainte. On avait des contraintes qui nécessitent beaucoup de créativité et d'ingéniosité. Ils n'ont pas d'outils. Ils n'ont pas de matériaux, ils ne vont pas au Rona acheter des vis. Donc, il faut fonctionner avec le minimum de pièces d'assemblage, avec le minimum d'outils. Et on a donc vu que dans l'environnement, on avait accès à des boîtes de conserve parce que si les gens vont manger dans des cuisines collectives, il y a des boîtes de conserve de divers formats. Donc, on est parti de ça. On est parti de ça comme base de matériaux accessibles. Puis ensuite, il fallait qu'il y ait le minimum de transformation pour que les gens puissent le faire sur leur campement. Puis après, on avait un autre enjeu, l'enjeu de la combustion. Donc,
1: les dangers reliés à ça.
2: Les dangers d'intoxication, monoxyde de carbone, d'incendie. Donc là, on s'est dit, comme les gens veulent avoir chaud dans leur tente, mais qu'ils doivent cuire leurs affaires à l'extérieur, on va stocker l'énergie dans une réserve. Et là, la réserve, pour nous, c'est des roches disponibles dans la rue, sur un chantier. Bon. T'empruntes des roches. Mm-hmm. Tu les mets dans une double paroi du petit poêle qu'on appelle le rocket stove. Et ça permet de stocker de l'énergie pendant la cuisson ou le chauffage de l'eau à l'extérieur de la tente. Mm-hmm. Et ensuite, on rentre à l'intérieur de la tente.
1: On a éteint la source d'énergie.
2: Bien sûr, on vide les cendres. Il n'y a pas de risque d'incendie, il n'y a pas de risque d'intoxication. Et là, on peut réchauffer pas toute la tente. Ça serait

0: illusoire, il y a trop de
1: mais
0: pertes. Chauffer nos mains.
1: Ouais.
0: Parce que ce qui compte, c'est d'avoir une autonomie pour faire des tâches, préparer, fermer
1: donc
0: son
1: zip. Les roches restent chaudes longtemps, plusieurs heures. Ça peut être à l'intérieur d'un sleeping bag, ça peut être à pas trop loin, tout ça. Et ça sert comme une double fonction.
0: Il y a une double fonction. C'est ça qu'on a réussi à faire.
1: Est-ce que vous savez, monsieur Philippe, si ça a été répliqué, refait, si ça circule, puis maintenant on en retrouve plusieurs?
0: Ça, c'est toujours un enjeu d'aller voir sur les campements et de faire un suivi. Mmh. On a diffusé. On a eu beaucoup de demandes d'organisation de terrain, que ce soit à Gatineau ou ailleurs au Québec. On a eu beaucoup de demandes aussi de personnes, de citoyens qui se sont dit, moi, il y a un campement près de chez moi, je veux aider. Donnez-moi les plans, je vais en fabriquer, je vais aller voir les gens. On a su qu'il y a des citoyens dans l'est de l'île de Montréal qui en ont fabriqué plus que 80, qui sont allés les distribuer. Oui, on a eu ces informations-là. Okay. Après, est-ce que les personnes en situation d'itinérance ont par elles-mêmes réussi à en faire beaucoup? J'en ai rencontré quelques-uns au Boisé Steinberg qui en avaient fait, mais j'ai pas le nombre. Et c'est très difficile de faire le suivi. On pourrait, mais
1: OK, d'accord.
0: On n'a pas l'info.
1: On est avec Philippe Terrier, vous venez de l'entendre, professeur, enseignant à l'École de technologie supérieure. Et on est avec Vincent Roy, directeur des projets internationaux d'Ingénieurs sans frontières Québec, qui est aussi chargé de cours à l'ETS. OK, avant d'aller sur certains projets, peut-être juste nous dire un mot sur Ingénieurs sans frontières Québec.
2: Oui, donc Ingénieurs sans frontières Québec, c'est un organisme de coopération internationale. Donc, on réalise des projets, là, je vous dirais, principalement en Afrique de l'Ouest, puis aussi en Amérique du Sud. On a eu aussi des projets dans le nord du Québec, au Nunavik. Donc, nous, notre vision, notre mission, en fait, là, c'est de vraiment utiliser l'ingénierie comme un catalyseur de développement. On vient répondre à des besoins qui émanent des populations des pays du Sud global via des appels à projets. Puis, on veut vraiment s'assurer, en fait, qu'on n'arrive pas avec notre conception du développement dans les communautés dans lesquelles on intervient. Donc, c'est pour ça qu'on leur laisse tout le temps, en fait, là, la possibilité, justement, de s'exprimer, que ce soit à travers des appels à projets où est-ce qu'on a vraiment une bonne idée de leurs besoins. Puis, on travaille avec elles, en fait, à résoudre certaines problématiques de développement auxquelles elles font face.
1: Il y a combien de gens? Vous êtes présents dans sur combien de territoires?
2: Depuis la création d'Ingénieurs sans frontières Québec en 94, c'est plus d'une soixantaine de pays dans lesquels on est intervenu. Actuellement, on a 7 projets en cours. Donc, on a 5 projets en Afrique de l'Ouest, 1 projet en Amérique du Sud, donc en Bolivie, et puis 1 projet au Nunavik.
1: OK. Et il y a eu plus de 350 ingénieurs coopérants volontaires à travers ces années-là. Quelques exemples de projets ici. Avec Maïté, notre recherchiste, vous en avez dégagé quelques-uns pour nous. Alors, il y a un projet qui vise la santé, qui concerne la santé au Bénin des machines à oxygène médical. Qu'est-ce que vous pouvez nous dire là-dessus?
2: Oui, donc, en fait, c'était une problématique qu'on avait observée puis qu'on avait reçue, en fait, une demande de projet, justement, par 2 professeurs, entre autres de l'ETS, qui sont collègue de M. Philippe. On avait su, en fait, qu'il y avait un très gros problème, en fait, d'accès à l'oxygène dans les hôpitaux au Bénin. Donc, l'accès à l'oxygène, l'oxygénothérapie, c'est très utile, en fait, pour plusieurs soins, notamment les soins lors de l'accouchement pour la mère, le nouveau-né, mais également pour tout ce qui est aussi les maladies respiratoires qui sont omniprésentes là, sur le continent. Donc, à travers ce projet, qu'est-ce qu'on a fait? C'est qu'on n'a pas implanté de nouvelles technologies. Donc, ils utilisaient déjà sur place ce qu'on appelle des concentrations d'oxygène. Généralement, au Québec, nous, on a de l'oxygène médical qui vient directement de la tuyauterie, donc ça sort du mur lorsqu'on est à l'hôpital, alors qu'eux utilisent des machines qui sont similaires à ce qu'on utilise ici pour l'apnée du sommeil.
1: Okay.
2: Donc, c'est des machines qui sont souvent conçues, en fait, pour être utilisées par une seule personne dans un environnement relativement contrôlé, alors que là, ce sont des machines qui étaient utilisées 24 heures sur 24 dans des hôpitaux où est-ce qu'on ne contrôle pas nécessairement la température, l'humidité, la poussière.
1: Donc, c'est pas l'idéal.
2: C'était pas l'idéal du tout. Donc, la durée de vie de ces machines-là dans les hôpitaux était environ de 6 mois à 1 an avant l'intervention. Puis aujourd'hui, ça fait presque 6 ans qu'on est intervenu, puis 95 % des machines sont encore fonctionnelles.
1: Ah oui, OK.
2: Oui.
1: Comment? Oui. Comment on arrive là avec un système qu'ils utilisent qui n'est pas optimal? Puis comment on fait avec ce qu'ils ont déjà là pour rendre ça super optimal?
2: Oui, ben en fait, d'un, c'est de très bien comprendre la problématique. Donc, d'aller sur place, de faire des enquêtes, de parler aux personnes sur place qui travaillent aussi en tant que techniciens dans les hôpitaux. Puis, on s'est rendu compte, en fait, que la problématique était principalement liée à leur utilisation, puis aussi à la maintenance qui était effectuée. Donc, on a réglé les enjeux d'utilisation. Ça veut dire, en fait, de s'assurer qu'ils étaient branchés sur une source d'électricité qui était stable, parce qu'il y a beaucoup de variations de courant.
1: Beaucoup de coupes de courant.
2: Exactement, là, qui endommagent les machines. Aussi, il y avait beaucoup d'enjeux au niveau de la maintenance. Donc, en fait, certaines pièces n'étaient pas disponibles. On avait aussi des personnes dans les hôpitaux qui ne savaient pas nécessairement comment réparer certaines composantes de l'équipement. Donc, ça, on a travaillé beaucoup sur le renforcement de capacité. On a aussi mutualisé les ressources en créant un atelier de réparation centralisé où est-ce que, justement, on avait un technicien qui était vraiment spécialisé dans les concentrateurs d'oxygène puis qui appuyait les différents hôpitaux. Donc, lorsqu'on n'était pas capable de faire la réparation directement dans l'hôpital, on envoyait le concentrateur à l'atelier centralisé. Il se faisait réparer, puis on avait acheté quelques concentrateurs pour permettre d'éviter les bris de service. Donc, quand on avait un qui se fait réparer, on en envoie un autre. Puis, il y avait aussi toute une problématique avec les filtres, en fait, là, qui sont des particules qui s'appellent de la zéolite, qui souvent, à cause de l'humidité, devenaient rapidement saturées. Donc, on n'était pas capable, en fait, de... Le concentrateur délivrait simplement de l'air ambiant. Donc, on n'était pas dans un... On n'avait pas d'oxygène qui était concentré, qui était délivré au patient parce que le filtre ne fonctionnait plus.
1: Okay.
2: Donc, on a aussi travaillé à recycler ces filtres-là, donc à recycler la matière qui est à l'intérieur des filtres pour prolonger la durée de vie des concentrateurs d'oxygène.
1: Et ça, tout ça, c'est considéré low-tech?
2: Oui, ben en fait, on travaille avec ce qui est disponible sur le terrain avec très peu de ressources. Pour vous dire, en fait, là, on intervient dans des hôpitaux qui touchent à peu près 75 % de la population du Bénin. Puis on est intervenu dans un projet là, qui est de relativement petite envergure, puis on était capable de faire ça. Donc au final, c'est essentiellement d'avoir quelques pièces pour permettre la réparation, aussi d'avoir justement des personnes qui sont compétentes, qui sont en mesure de faire les réparations sur place, donc beaucoup de renforcement de capacité, puis s'assurer que les professionnels médicaux soient en mesure d'utiliser adéquatement la technologie. Donc au final, on n'a pas travaillé à réimplanter quoi que ce soit, on a travaillé avec l'existant puis à renforcer l'existant.
1: C'est super intéressant. Philippe Terrier, est-ce que vous avez d'autres exemples de projets où l'environnement a été respecté, la durabilité a été respectée, l'autonomie de la communauté s'est vue renforcée?
0: Mais là, on travaille actuellement sur un projet qui peut paraître en fait de presque insignifiant, mais on veut développer un petit système mobile, un petit atelier mobile qui arriverait donc tiré par un vélo sur une base d'une petite remorque avec un minimum d'outillage pour que sur les campements des personnes en situation d'itinérance. On est toujours dans ce domaine-là parce que on a repéré que ce problème était très peu, couvert par les solutions d'ingénierie, là, les gens qui vivent dans des situations d'itinérance dans les grandes villes. Donc nous, c'est l'idée d'avoir un atelier mobile qui permet de renforcer les compétences. Donc quand les gens sont en situation d'itinérance, ils ont quelques objets qui facilitent leur vie au quotidien. Et bien souvent, ces objets-là sont brisés, ils n'ont pas accès à des capacités de réparation. Et donc là, on veut essayer de répondre à ce besoin-là. Donc on travaille, par exemple, sur ce développement d'une solution optimum qui réponde vraiment à leurs besoins. Qu'est-ce qu'ils ont besoin comme outillage, comme accompagnement, comme matériaux de base. Et donc ça va être un projet qu'on voudrait déployer au cours des prochains mois.
1: Comment Vincent Roy, ingénieur sans frontières Québec, on s'assure quand on arrive en Guinée, par exemple, que ce que vous implantez, les solutions que vous implantez soient respectueuses de l'environnement, garantissent l'autonomie aussi des communautés concernées?
2: Oui, donc
1: si
2: en fait...
1: cet exemple-là, ou d'autres, là, si vous voulez.
2: C'est un très bon exemple. En fait, au niveau de l'environnement, c'est sûr qu'on veut essayer d'éviter les effets rebonds qui peuvent souvent survenir. Par exemple, si on est dans un projet où est-ce qu'on veut protéger une partie du territoire ou reboiser une partie du territoire, ce qu'il faut s'assurer d'éviter, en fait, c'est que les personnes qui, auparavant, par exemple, allaient puiser leur bois dans cette section de forêt-là, ça ne fait pas simplement déplacer le problème. Parce que ça, c'est des choses qu'on observe souvent. Au même titre, en fait, que certaines activités, des fois agricoles, pourraient nuire à l'environnement. Donc, comment on a travaillé avec les populations en Guinée, c'est de proposer, en fait, un groupe d'activités qui sont synergiques les unes avec les autres. Je vous donne un exemple. On travaille beaucoup en agroforesterie. Donc, en fait, là, c'est de combiner la culture maraîchère avec aussi des arbres fruitiers, souvent, qu'on va utiliser sur place. Pour ces activités-là, souvent, on va avoir besoin de fertilisants, par exemple. Mais en même temps, pour éviter d'utiliser des fertilisants chimiques de l'extérieur. On a aussi mis sur pied, en fait, des activités d'aviculture, donc la culture de volaille. Mm-hmm. Puis avec les fientes de poulet, on est capable justement d'alimenter nos champs, au même titre aussi qu'avec tout ce qui est déchets alimentaires. Donc, on peut mettre ça ensemble puis avoir un compost de qualité qui nous permet d'alimenter nos champs. Donc, ça, c'est une façon justement d'éviter d'avoir des intrants chimiques extérieurs puis de travailler vraiment dans un circuit qu'on appelle fermé, puis de réutiliser en fait les extrants d'une activité comme un intrant de l'autre, puis d'avoir des activités qui sont synergiques les unes avec les autres.
1: Quand vous arrivez dans une communauté, sur un territoire, avec un problème X, puis vous proposez une solution, comment on s'assure de ne pas arriver avec nos gros sabots? Comment on s'assure puis que ça va durer dans le temps?
2: Oui.
1: Ce qu'on fait?
2: Oui, c'est une très bonne question. De notre côté, la principale façon qu'on s'assure de ça, c'est en fait de procéder par un appel à projet. Donc, on n'est pas dans une dynamique où est-ce qu'on arrive sur place puis on propose une solution. Mmh. Les communautés dans lesquelles on intervient ont déjà souvent la solution à leurs problèmes. Nous, on agit vraiment plus comme un catalyseur. Donc, si par exemple, ils nous disent, à travers un plan de gestion communautaire de nos forêts, on souhaite faire des activités de culture de riz, culture de poisson et culture maraîchère, ben nous, notre objectif, c'est d'arriver sur place puis de les appuyer dans ce développement-là. Puis après, on va aller voir s'il y a certains angles morts auxquels ces communautés-là n'ont pas pensé, puis on va les appuyer à éliminer ces angles morts-là. Mmh. Mais essentiellement, en fait, on est vraiment là pour être à leur écoute, être en fait leur répondre à leurs besoins directement. Donc ça, c'est une façon de s'en assurer. Il y a beaucoup de projets dans le passé qui n'ont pas procédé de cette façon-là. Mm-hmm. Puis souvent, en fait, ce qui arrive, c'est que justement, il y a un rejet à la fin du projet. Donc, il y a personne qui va reprendre les activités par la suite. Donc, je vous dirais là, que la principale façon, c'est vraiment de passer par les besoins des communautés en premier. Nous, la façon qu'on a trouvé qui était le plus efficace, c'était d'y aller avec un appel à projet. Puis en fonction de nos capacités, on va choisir les projets qu'on va mettre de l'avant puis exécuter.
1: C'est ça, selon vos capacités, ça c'est intéressant. C'est intéressant aussi à entendre. On ne surévalue pas ce qu'on est capable de faire dans un endroit et on est, je présume, rempli d'humilité.
2: Oui, puis ça peut être complexe en fait parce que les balises du travail des ingénieurs à l'international sont très grises. Donc en fait, là, des fois, faut faire attention parce qu'on a vu dans le passé dans certaines organisations des cas où est-ce que des personnes qui n'ont pas les compétences pour exercer certaines activités au Québec se permettent d'exercer des activités à l'international.
1: Ah, ouais.
2: Donc ça, c'est quelque chose qu'on proscrit évidemment puis auquel
1: Et
2: on fait très attention.
1: Que les gens qu'on arrive sur place n'ont pas ces compétences-là.
2: Exact.
1: Ou qu'ils ne pourront pas les acquérir, par exemple. Mais on comprend qu'on n'est vraiment pas là-dedans avec vous. Mmh. Oui, allez-y. J'étais curieuse de vous entendre, Philippe Terrier, là-dessus.
0: Oui, puis j'ajouterais à la démarche menée par ISFQ, dont Vincent a parlé.
1: Et dont vous étiez un des premiers directeurs généraux à la Fondation il y a plus de 30 ans.
0: Et déjà, on opérait un peu avec la même approche, mais on s'était rendu compte qu'il se pouvait que parfois, l'intervention qu'on faisait sur le terrain, qu'on allait faire sur le terrain, pouvait renforcer des structures de pouvoir ou de domination qu'on ne voulait pas renforcer. Alors, ceux qui sont capables de lancer des appels de projets, c'est ceux qui dominent. Et ce n'est pas évident de savoir qu'est-ce que ceux qui sont dominés pensent de ce projet-là. Et bien souvent, ça prend de multiples yeux sur le terrain et pas juste un seul acteur qui parle soi-disant au nom d'un groupe en disant « c'est ça dont démocratiquement le groupe a besoin ». Et ça, c'est quand même un enjeu avec la distance.
1: Oui. Et je vois un autre aspect dont on n'a pas parlé dans tout ce qui est cette ingénierie au service du social ou de l'humanitaire, par exemple, c'est toute cette idée de co-construction. C'est une collaboration véritablement concrète, là, M. Terrier, sur le terrain.
0: Oui, on le voit, nous, dans l'approche qu'on a choisie au sein du labo là, pour le développement des petits pois low-tech. Ben, c'est sûr qu'on s'est appuyé sur l'expérience, la connaissance du terrain fine des intervenants sur les campements. Mm-hmm. Et puis, on voulait en avoir une multitude. Parce qu'on pouvait arriver en pensant, nous, détenir la bonne chose. Mais après, c'est sûr qu'il y a toujours des limites, hein, parce que ceux qui parlent au nom du groupe,
1: Oui, absolument.
0: Qui sont-ils? Sont-ils légitimes? Sont-ils les plus forts? Détiennent-ils une structure de pouvoir? Bon, il y a un moment donné, on ne peut pas se rendre à consulter tout le monde, mais c'est sûr qu'il faut faire attention quand même.
1: C'est super intéressant. Vous êtes professeur enseignant Philippe Terrier à l'ETS. Vincent Roy, vous êtes chargé de cours à l'ETS. Cette place de l'ingénierie dont on parle ce matin, à l'intérieur de la grande famille du génie, c'est quoi? Se place comment? Elle est vue comment de l'interne? Est-ce que vous avez assez de visibilité? Est-ce qu'on vous donne assez de crédit socialement pour ce que vous faites?
0: Je vous dirais que ça change. Bon, c'est sûr que c'est très marginal. Notre approche, c'est pas la

0: approche classique de l'ingénierie. Mais j'observe quand même un changement avec parce que je vois passer des générations d'étudiants.
1: Oui, c'est ça, exact.
0: Et je leur fais faire à tous, si vous me permettez, une petite expérience de pensée assez qui leur fait prendre conscience que l'allotech, ça répond peut-être à ce qu'ils attendent de la part de la technologie. Je leur pose deux questions simples. Quand je vous dis le mot futuriste, à quoi pensez-vous ? Tout de suite dans leur tête, peut-être la même chose que vous, Pénélope, en ce moment, futuriste, pour beaucoup de gens, c'est des voitures volantes, l'IA qui domine tout. Puis après, je leur dis, dans votre vie, quelles sont les expériences significatives, dans quelle sphère s'inscrivaient-elles ? Sociosphère, lien avec vos amis, biosphère, balade en forêt, ou technosphère, vous visitez un data center. La majorité des gens vont dire, les expériences significatives de ma vie, c'était avec mes amis ou c'était dans la nature.
1: Bon, c'est sûr, si on travaille pour la NASA, puis on est allé sur la station spatiale. Là, c'est autre chose, mais je comprends ce que vous voulez dire.
0: Mais la majorité des gens, donc, on voit qu'on a déjà des récits préconstruits du futur, où on se projette à cause de toute la structure en place dans un monde qui ne correspond pas à ce qu'on attend. Et là, je leur dis, la low-tech, ça vous permet d'avoir la méthode pour cheminer vers le récit différent du futur. On peut le construire. On peut construire le futur qu'on souhaite.
1: Le futur, c'est la prochaine saison. Pour les campements, c'est l'hiver.
0: Oui. Mm-hmm.
1: Puis après ça, c'est l'été pour reconstruire. Les campements vont réapparaître. Ils vont, donc le futur, ça dépend vraiment de la posture qu'on prend. Et ce sont des questions vraiment intéressantes que vous posez là-dessus. OK. En terminant, est-ce que, Vincent Roy, ce qu'on dit low-tech ou basse technologie, c'est moins cher, plus rapide et presque 100% garantie efficacité?
2: Si c'est bien implanté, oui. Parce qu'en fait, une grosse partie de notre travail, c'est pas nécessairement de travailler sur soit la technologie, l'équipement ou l'infrastructure qu'on va mettre sur place, mais de travailler sur le système humain qui l'entoure. Donc, s'assurer que les personnes soient en mesure de l'entretenir, soient en mesure de l'utiliser. S'assurer aussi qu'elles sont bénéfiques pour ces personnes-là, qu'elles ne bénéficient pas nécessairement à un très petit nombre de personnes, un nombre restreint de personnes. Donc, il y a beaucoup, beaucoup plus de travail qui est fait sur le système humain autour de la technologie que la technologie elle-même. Mais généralement, quand ce travail-là est fait adéquatement, je dirais que oui.
1: Mais l'efficacité n'est pas garantie. Puis dans ce temps-là, ça doit être quand même assez décevant pour tout le monde. Il faut faire attention à ça aussi dans les communautés, d'arriver avec quelque chose qui finalement sera un échec.
2: Oui, ben en fait, c'est les projets dans lesquels on intervient, on a souvent plusieurs années pour les réaliser. Donc, ça nous permet d'ajuster en cours de route. Mais certainement qu'il faut éviter parce qu'il y a beaucoup d'attentes de la part de ces personnes-là lorsqu'on arrive sur place. Parce qu'on
1: ce
2: pense,
1: sont des
2: en fait,
1: solutions à des problèmes criants, là, souvent. Là.
2: Oui, c'est des besoins de base. Donc, la sécurité alimentaire, la sécurité économique. Donc, il y a plein de choses sur lesquelles on va travailler. Mais je vous dirais que oui, là, on est en mesure quand même de bien contrôler ces aspects-là. Puis la plupart de notre travail, en fait, n'est pas du travail d'ingénierie, mais plus du travail justement de gestion, en fait, de tout ce qui est social, le renforcement de capacité. On s'entoure de beaucoup de personnes de l'extérieur du génie pour réaliser nos projets. Donc, on a des équipes qui travaillent comme agents communautaires. On a des personnes qui travaillent aussi dans le secteur médical. Donc, selon les projets, on va s'entourer des bonnes personnes pour nous appuyer.
1: On aurait pu aussi parler de produits de gestion de déchets, de gestion des eaux, de salubrité, parce que ça fait partie aussi, bien entendu, des projets d'Ingénieurs sans frontières Québec. Oui, en terminant, M. Terrier?
0: Oui, je voulais juste rebondir sur votre les indicateurs de performance.
1: Oui.
0: Là, vous avez parlé d'efficacité, vous avez parlé c'est moins cher. Bon, tout ça, là, ça se
1: discute.
0: Il y avait
1: un clin d'œil, hein?
0: Oui, parce que...
1: dans la question.
0: Au niveau de ça coûte moins cher, ça coûte plus cher, ça dépend ce qu'on externalise, qui va supporter le coût d'une technologie quand c'est fabriqué à un certain endroit, en utilisant des ressources. Il y a un coût qui n'est pas parfois dans le coût final. Puis en low-tech, ce qui compte, c'est le cheminement. Parce que même si vous dites le projet, la pompe ne fonctionne pas, le projet est un échec du point de vue conséquentialiste, on veut que ça marche, mais ça marche pas. Mais il y a tout un processus d'apprentissage. Donc, on n'a pas perdu notre temps.
1: C'est
0: que les gens ont acquis une autonomie et puis la prochaine fois, ils feront différent. Donc, il faut peut-être qu'on sorte des indicateurs classiques de c'est un succès, c'est efficace, ça coûte moins cher. C'est un chemin plus qu'une destination, un objectif à atteindre.
1: On adore tout ce qu'on entend. On est vraiment ravis que vous ayez pris du temps pour venir nous expliquer chacun vos projets, mais plus largement de parler de ce génie, donc au service de la société, au service de toutes les sociétés, finalement. Avec Philippe Terrier, professeur enseignant à l'École de technologie supérieure, Vincent Roy, chargé de cours à l'ETS, mais aussi directeur des projets internationaux, Ingénieurs sans frontières Québec. Merci beaucoup à vous deux.
2: Merci.
0: Yep.

Marie-Pierre Arthur avec la pièce Miroir tirée de l'album paru l'an dernier, l'album bleu, la version deluxe. Ce qu'on vous invite à faire maintenant, c'est d'embarquer dans notre voyage en train transcontinental pendant lequel on va à la rencontre de nos collègues ailleurs au pays qui nous racontent les petites et les grandes histoires qui se déroulent chez eux.

0: Je devrais dire chez elle, parce qu'aujourd'hui, on est avec Bis Petit Pas. Bonjour, Bis.
1: Bonjour, Pénélope.
0: Animatrice de Bonjour la Côte en semaine le matin, donc en direct de, en fait, partout sur la Côte-Nord, en direct de cette île. Et une petite, ben pas une petite, une nouvelle, je dis toujours un petit nouveau, une petite nouvelle. Camille Grirois, bonjour Camille.
2: Bonjour Pénélope.
0: Première participation avec nous au Transcontinental. Animatrice de Y'a pas deux matins pareils en ce moment sur Ici Première à Toronto. Alors Camille, on va commencer ensemble. Est-ce que vous connaissez Bis, Camille? Camille Bis?
2: Simplement de nom, on s'est jamais, oui. On s'est jamais parlé.
0: Okay.
2: Donc, très contente.
0: Voilà.
1: Camille me sort les mots de la bouche.
0: Allons-y, Camille, avec ce qui se passe chez vous. Chez vous, donnez-nous des nouvelles du TIFF.
2: Oui, le TIFF. 51e édition du TIFF. On avait célébré les 50 ans l'an dernier. Je ne sais pas si vous avez déjà eu l'occasion, Pénélope ou Bis, de venir à Toronto pendant le TIFF.
0: Absolument.
2: C'est vraiment un moment spécial. Personnellement, c'est ma saison préférée de l'année. Je le formule comme ça parce qu'il y a vraiment cette effervescence au centre-ville, tous les commerces, les restaurants qui se mettent en mode TIFF, qui adaptent leur menu parce qu'il y a beaucoup de monde, beaucoup de fréquentation, des gens qui marchent partout au centre-ville. Nous, on a la chance d'avoir les locaux de CBC Radio-Canada à une rue du cœur du festival, donc le cœur du festival qui est sur la rue King à Toronto, là où il y a plusieurs salles de projection. Et par exemple, l'autre jour, je sortais du bureau et je tombe sur Helen Mirren. Ça fait très chic de le dire de cette façon. Bon, évidemment, c'était un tapis rouge. Je l'ai aperçu de loin. Mais le TIFF, c'est vraiment les vedettes. Le TIFF, d'une part, c'est les vedettes cette année. Je peux vous citer quelques noms des gens qui ont visité Toronto pour le TIFF. Penelope Cruz, Javier Bardem, Isabelle Huppert, Virginie Efira, Jesse Eisenberg, Seth Rogen. Je pourrais continuer. Et il y en a toujours beaucoup, beaucoup. C'est les vedettes, mais c'est aussi les films, évidemment, le TIFF. 225 longs métrages et séries cette année qui étaient présentés. Il y a des premières mondiales, il y a aussi des films qui viennent de passer par les autres grands festivals, Cannes, Venise par exemple, la Palme d'Or de Cannes, Fjord du réalisateur roumain Christian Mungiu était au TIFF et le réalisateur était présent lui-même pour l'occasion. Il y avait aussi les deux films qui viennent de remporter successivement le Lion d'Or et le Lion d'Argent à Venise, parce que Venise a lieu à peu près en même temps que le TIFF. Bon, ces films-là étaient également présentés au TIFF. Des films qui viennent évidemment aussi de partout dans le monde, parce que c'est le Festival international du film de Toronto. Donc, outre les grosses productions peut-être américaines, on a des films qui viennent de pays qu'on aurait pas la chance de voir ailleurs, je vous dirais. Cette année, par exemple, un film du Ghana. C'est très rare qu'on ait accès au cinéma ghanéen. Un film qui vient du Ghana, qui parle d'une réalité que très peu de personnes, je pense, connaissent, mais qui braque les projecteurs sur les porteuses des marchés qui récupèrent tous les vêtements de seconde main qui viennent de l'Occident. Donc, on s'intéresse à la réalité de ces femmes dans ces marchés à Accra. Également, il y a des années où il y avait des films, par exemple, du Bangladesh. Et puis aussi, belle représentation, parce que Festival international, mais Festival du film de Toronto, des films canadiens. Et cette année encore, c'est une belle sélection pour les films canadiens. Il y a une trentaine de films qui sont, un peu plus d'une trentaine de films qui sont produits par le Canada. Le film de clôture est un film québécois. Le film sur Gilles Villeneuve, donc ça va être présenté demain soir en clôture du TIFF. Il y a également un documentaire sur Terry Fox, un film psychédélique sur Brian Mulroney. Vous en avez peut-être déjà entendu parler, réalisé par Matthew Rankin, un cinéaste dont on avait beaucoup parlé pour son film Une langue universelle, donc qui est de retour au TIFF cette année encore. Ça va faire la tournée des festivals après. Et le TIFF donc est fier de cette sélection canadienne, fier de la mettre de l'avant, d'autant plus dans le contexte actuel, évidemment, de ces tensions qu'on a avec la guerre commerciale avec les États-Unis, les rapprochements du Canada avec l'Europe. Le premier ministre Mark Carney était sur l'un des tapis rouges en fin de semaine. Le tapis rouge des TIFF Tributes, c'est les prix hommages qu'on remet chaque année. Et il était là pour défendre, entre autres, la culture canadienne. Il y a d'autres vedettes qui ont pris l'occasion pour justement également défendre la culture canadienne. Helen Mirren, que je mentionnais un peu plus tôt, qui s'est exprimée en français, dans un très beau français, au micro de l'équipe de Radio-Canada sur place, qui a déclaré qu'elle voulait défendre le Canada, qu'elle aurait voulu faire un T-shirt sur lequel elle aurait écrit « We are all Canadians », nous sommes tous des Canadiens. Elle n'a pas eu l'occasion de faire le T-shirt pour le moment clé, mais elle était là pour en parler. D'autres, par exemple, Penelope Cruz, qui a glissé un mot sur le fait qu'elle adore venir tourner des films au Canada. Donc, je pourrais continuer à vous citer encore une fois des vedettes qui se sont exprimées sur ce dossier. Mais l'aspect canadien au TIFF est vraiment un aspect important. Mais je vous dirais, parce que je voulais vraiment mettre l'accent sur ce qui, pour moi, fait du TIFF un festival unique, il y a aussi le fait que c'est vraiment une relation à long terme, le TIFF, que le festival construit non seulement avec les créateurs, il y a beaucoup de jeunes cinéastes dont le premier film va être projeté ici à Toronto, qui deviennent par la suite des cinéastes aguerris. Denis Villeneuve en est, et de ces cinéastes, il est souvent venu à Toronto présenter ses films. Par exemple, aussi cette année, il y avait deux Mexicains, Gael Garcia Bernal, Diego Luna, que vous connaissez peut-être comme acteur, des acteurs mexicains assez connus, qui étaient à Toronto au TIFF il y a 25 ans pour la première de leur film en tant qu'acteur. À l'époque, c'était le film « Y tu mamá también » et qui était de retour à Toronto cette semaine, chacun pour présenter un film comme réalisateur. Donc, vous voyez des belles carrières qui se poursuivent au fil des années et qui ont ce lien, ce point tournant avec le TIFF. Et les réalisateurs sont toujours très enthousiastes de venir présenter leur film à Toronto. Pourquoi? Parce que ce qui fait l'unicité du Festival de Toronto, c'est le public. Cannes, Venise, le public n'a pas accès aux projections. Ici, c'est vraiment le grand public. Mmh. On prend un billet, ça coûte 30 $. Bon, c'est peut-être un petit peu plus cher qu'une séance régulière, mais on peut aller voir les films. Et les réalisateurs, par exemple, on posait la question au réalisateur de la Palme d'Or de Cannes cette année, Christian Mungiu, qui on lui disait, votre film a déjà fait la tournée, il était à Cannes il y a plusieurs mois. Pourquoi est-ce que vous venez encore ici présenter, défendre ce film? Il dit, mais parce que je veux entendre ce que les gens ont à dire. Et ici, j'ai la chance justement d'échanger avec le public, de voir les réactions. Il y a d'ailleurs souvent, après les projections, il y a des périodes de questions-réponses avec l'équipe du film. Et on reconnaît les festivaliers confirmés au TIFF parce que c'est ceux qui ne se lèvent pas à la fin du générique qui savent qu'il va y avoir la partie plus intéressante après et qu'on va pouvoir parler avec les créateurs. Il y a aussi c'est un peu une règle non écrite au TIFF où on parle à son voisin de siège sans aucun gêne. C'est pas un problème. On se met à jour sur la liste des films qu'on a vus. On se

0: On ne verra jamais entre voisins de siège. On ne se reparle pas après la projection, mais avant, on parle de cinéma. Peu importe si vous avez vu un film ou 20 films. J'étais assise l'autre jour à côté d'un homme qui avait 27 films à l'horaire pendant le tir. J'avais pris deux jours de congé.
1: Ah, ouais.
0: Donc, même pour les Torontois de tous horizons, il y a une publicité qui circule avant les films en ce moment qui montre que tous les Torontois s'improvisent critiques de cinéma pendant le tir.
1: Ouais.
0: Du chauffeur de taxi à la serveuse au café, au groupe de mamans au parc. Donc, c'est vraiment un festival que les Torontois ont à cœur. Et aussi, et je terminerai là-dessus en disant que je rappelle que ce n'est pas un festival compétitif. Ce n'est pas comme Cannes, Venise ou Berlin. Il y a une seule catégorie compétitive au TIFF qui s'appelle le prix plateforme. Par contre, il y a le prix du public, le choix du public. Et on le rappelle, on le répète année après année, souvent, le film qui gagne le choix du public, c'est un film qui va se retrouver dans la course aux Oscars.
1: Ouais.
0: Donc, les spectateurs torontois savent de quoi ils parlent.
1: Moi, je pense avoir... j'ai vécu des tapis rouges exceptionnels. Là. La seule fois que j'ai réussi à parler à Madonna dans ma vie, c'était... son arrivée était incroyable. J'ai réussi à l'accrocher avec le micro. Oh, je me rappelle pas c'est quand, c'était un film. Je pense que c'est un film de Guy Ritchie. Je pense qu'elle était là pour présenter avec son, c'était son chum qui présentait de l'époque qui présentait son film. George Clooney qui est arrêté, qui arrêtait. Lui, il fait tout le monde sur le tapis rouge parce que son père a été journaliste. Fait que lui, il est comme, il a le respect. Fait qu'il fait, on est toujours arrivé super tôt pour George Clooney parce qu'il va arriver tôt puis il va répondre à toutes vos questions.
0: Oh,
1: mais des
0: wow.
1: affaires qui se peuvent juste pas. Le Steve Martin, la première fois que je suis allée au Festival de Toronto, ça avait pas de sens. C'est vraiment un festival incroyable à couvrir aussi comme journaliste.
0: Absolument.
1: Donc, c'est super. Bon, ben merci beaucoup pour ça, Camille. Bis, changeons complètement de sujet maintenant. Allons sur les changements climatiques en Basse-Côte-Nord parce que, ça fait une des premières fois qu'on est capable de vraiment mesurer des choses?
2: Oui, bien, la Basse-Côte-Nord, je vous en parle quand même souvent. Là. C'est vraiment de l'autre côté du bout de la route, là, la fameuse 138, donc à l'extrémité est là, du Canada à peu près. Puis, c'est ce lieu-là où, finalement, les villages ne sont pas reliés entre eux. C'est comme des petites îles là, sur le continent. Et là, c'est la première fois qu'il y a une équipe de recherche, l'équipe là, de la professeure Laurie Guimond, c'est le département de géographie à l'UQAM. Elle a un attachement là, particulier, là, c'est sûr, à cette portion du territoire. Mais là, elle a vraiment travaillé avec son équipe pour documenter ce que les changements climatiques peuvent causer comme chamboulement, comme transformation, mais à tous les points de vue. Parce que ce qu'il faut comprendre, c'est que quand on parle d'érosion des berges, par exemple, quand on a une route... c'est plus évident de se déplacer, de contourner, de parler d'adaptation au territoire. Mais là, il y en a pas de route. Donc, ce qui arrive, c'est que ça a un impact très, très, très important. Là, la route blanche, qui est la route de motoneige, qui relie les villages l'hiver, il y en a plus, là. Depuis les dernières années, c'est des tronçons, des petites sections qui sont ouvertes. Je veux dire, tu sais, c'est quelque chose, habitant en Basse-Côte-Nord, là. S'il y a pas de route blanche, admettons, l'été, ça va être... par embarcation, mais là, ça va être les plans B, là, si ça marche pas parce qu'il y a de l'ensablement, là, on peut penser à l'aéroglisseur, on peut penser à des rivières qui ne sont pas aussi, je dirais, généreuses en eau qu'à l'habitude. Ça veut dire que le plan B, c'est quoi? Ben, des fois, c'est l'hélicoptère, mais des fois, il y a trop de brouillard, donc c'est le quotidien
1: complexe.
2: Extrêmement marqué par ce changement-là dans le train-train quotidien. Et là, elle a documenté ces changements-là, ces 42 entrevues individuelles, des ateliers de cartographie participative pour savoir comment ça se transforme le territoire. Écoute, c'est gigantesque, là. C'est 1290 pages à peu près là, de transcriptions, d'entrevues. Non, c'est un travail qui est colossal. Ça a pris plus d'un an. Et là, je veux dire, au-delà des déplacements, de la mobilité, des ponts de glace, là, c'est vraiment de s'entretenir avec les gens dans leur train-train quotidien. Puis tout ça, là, c'est documenté. Si vous voulez avoir une idée, là, c'est quoi là, la Basse-Côte-Nord, elle a créé une carte narrative. Donc, vous allez, là, c'est facilement accessible, là, carte narrative, le Basse-Côte-Nord. Et là, on voit bien les petits villages qui ont été visités, où ça a été documenté. Et on comprend, on voit, il y a des vidéos où on comprend, là, quand on dit qu'ils vendent sur la Basse-Côte-Nord, là, que le brushing ne tient pas, là, c'est clair, de toute évidence qu'il y a des vents. Et là, on réalise à quel point ça peut avoir un impact sur la santé mentale des gens qui sont sur place, sur les habitudes, les manières là, de se procurer un panier d'épicerie, d'avoir accès à des médicaments en pharmacie, à des soins de santé. Il y a une soixantaine de recommandations qui sont issues de ce rapport territoire important. Et évidemment, la 138, je vous en parlais, ça a tout le temps été, je dirais, là, la revendication pour avoir accès au reste du pays. Mais là, on parle vraiment de la 138 comme d'un moyen de s'adapter au changement climatique pour continuer d'être capable de vivre dans cette portion du territoire, d'avoir accès à des services de santé qu'on... Quand on parle de recommandations en santé, une des premières recommandations, c'est de soutenir la population en termes de santé mentale, parce que les changements climatiques amènent un lot d'anxiété important. Sérieusement, c'est à lire, c'est facilement accessible et c'est une réalité nécessaire.
1: OK, donc accessible sur le web. Est-ce qu'on sait vers où on tape quoi?
2: Je vous dirais, sans donner là, l'adresse au complet, là, rapport de recherche changement climatique
1: UQAM. Parfait. OK, on va faire des recherches.
2: Les fameux moteurs de recherche là, avec l'intelligence artificielle, c'est magique.
1: Merci pour les mots-clés, Bis. Alors, vous venez de l'entendre, Bis Petitpas est à Sept-Îles, Camille Grirois est à Toronto, vous êtes à bord du Transcontinental. Alors, en bonne collègue de Nicolas Haddad, à qui on parle habituellement, Camille, ça aurait pu être lui, là. Est-ce que vous partagez sa passion pour le basket?
0: Pas autant, mais effectivement, bonne héritière de Nicolas. Je pense qu'il serait fier de moi si nous écoute. On va parler des Raptors, Pénélope. Un gros nom revient chez les Raptors, Kawhi Leonard. Vous avez sans doute déjà entendu ce nom. Un des artisans de la victoire des Raptors en 2019 au championnat de la NBA. Les Torontois le connaissent bien, pas seulement ceux qui ont suivi les séries aussi. Partout au Canada en 2019, on avait suivi les séries. Donc, en dehors de Toronto, les gens le connaissent. Et finalement, donc, il revient à Toronto à la suite d'une transaction qui a pris un petit moment. Ça fait un petit moment qu'on en parlait. Et pourquoi on en parlait depuis un moment? C'est parce qu'il y avait une enquête. En fait, ça a pris du temps parce qu'il y avait une enquête de la NBA sur Kawhi Leonard et sur son équipe d'avant, les Clippers de Los Angeles. Enquête sur contournement du plafond salarial. L'enquête s'est conclue. La Ligue a infligé une amende de $700,000 à Leonard. D'autres sanctions plus sévères envers les Clippers, son ancienne équipe, notamment une amende de $30 millions américains, suspension d'un an du propriétaire de l'équipe. Mais bref, l'échange a quand même été approuvé après tout ça. Et donc, Leonard qui passe de Los Angeles à Toronto, qui revient ici. Vous savez, on n'a jamais réussi à répéter l'exploit de 2019 pour les Raptors, et ni même à s'en rapprocher. Mais à chaque début de saison, c'est comme si les partisans... On garde espoir. On se dit, cette année, on va avoir une bonne équipe. Et là, ça redonne de l'espoir de savoir qu'il y a ce grand nom qui revient. Par contre, un grand nom qui revient, un autre qui part, je voulais le mentionner aussi, Kyle Lowry, qui a lui aussi été un des artisans de la victoire en 2019. Il prend officiellement sa retraite en fin de semaine. Il y a toute une fin de semaine de célébration que l'équipe organise pour lui dire au revoir.
1: D'accord, merci Camille. Et on va terminer avec Bis, l'équipe de police d'une communauté Innu sur la Côte-Nord veut mieux intervenir auprès des personnes neurodivergentes.
2: Oui, et c'est une équipe de police de la communauté Innu de Ouachat-Macmayotenam sur la Côte-Nord. C'est un projet innovateur qui a été mis de l'avant. Ce serait la première fois là, dans la communauté, mais plus largement peut-être là, dans les services de police, en tout cas, qui ne sont pas ceux de Montréal, parce que c'est une patrouilleuse, une agente de police, Marie-Pierre Vachon de la communauté, qui a eu cette idée-là. Elle a été inspirée par les propos du directeur du SPVM, Yadi Daguerre, et puis elle a trouvé que sa manière d'intervenir ou en tout cas de voir le type d'intervention, c'est inspirant. Donc là, elle est allée voir la directrice d'Autisme Côte-Nord à Sept-Îles, puis elle a dit, écoute, nous, on veut apprendre à intervenir de la meilleure façon possible avec les personnes qui sont neurodivergentes, qui ont des problèmes de santé mentale. Pouvez-vous nous aider? Donc là, la directrice, les deux bras ouverts, ben oui. Donc là, se sont mis là-dessus sur ce projet-là pour former les patrouilleurs, mais pas seulement les patrouilleurs, c'est aussi ceux qui travaillent, là, par exemple, dans les bureaux, puisque ce que ça veut dire, c'est qu'ils vont bâtir aussi une liste pour savoir qui sont les personnes peut-être plus susceptibles d'avoir affaire avec la police.
1: Et d'être mal comprise.
2: Oui. Pardon?
1: Et d'être mal comprise par elle. Et donc, qui sont ces gens qui sont plus à risque de ne pas avoir de bons services?
2: Comme par exemple, comment est-ce qu'en tant que patrouilleur, on peut comprendre qu'une personne est peut-être moins à l'aise avec un type de bruit en particulier, des lumières par exemple, mm-hmm. des gyrophares, comment on les approche? Ils ont des trousses maintenant d'objets sensoriels à l'intérieur des autos de patrouille pour être capables de calmer des personnes peut-être qui ont certains signes là, de stress particuliers. Et là, c'est le début là, vraiment de cette formation-là, parce que ça devrait se poursuivre dans le temps, puis comme ça, être capable d'outiller véritablement les patrouilleurs

0: Il n'y a pas deux matins pareils à Toronto et c'est de là qu'on vous parlait. Merci beaucoup à vous deux.
1: Merci.
2: Merci. Une bonne fin de semaine, tout le monde.
0: Bonne fin de semaine à vous. Voilà comment cette deuxième heure d'émission se termine. J'en profite parce que oui, nos amis du Transcontinental, ce sont effectivement membres de l'équipe, mais cette équipe, elle veille tous les jours à vous proposer cette émission. Donc, je n'ai pas la liste sous les yeux. Alors, excusez-moi, parce que vous allez dire, mais là, c'est ton équipe, franchement, as-tu vraiment besoin d'avoir des noms sur une liste? Oui, parce qu'oublier quelqu'un, je m'en voudrais. À la recherche, donc, notre chef recherchiste, Étienne Larivérois. À la recherche, Jean-François Blais, Catherine Amélie Murray, Marie-Josée Dion, Christine Chevary, Maïté Belmire et Vanessa Quintal. À la technique, c'est Pierre Plante, notre équipe des Dimestres et ceux qui s'occupent de vous sur les réseaux sociaux, Ronald Georges, Hamza Abouel Wafa et Christian Côté. Adjointe à la réalisation, Pauline Pénicaud. Et à la réalisation, c'est Caroline Reed Triantafilos. Alors, ce que nous allons faire après votre bulletin d'information, un segment qu'on n'a pas eu encore cette saison ici, mais qu'on fait régulièrement. En fait, depuis qu'Isabelle Craig l'a instauré, ce segment est intitulé « Douce France ». Ça brasse en ce moment en France. Elle n'est pas que douce. Elle n'est pas que dans la ouate, cette France. On va prendre des nouvelles de ce qui retient l'attention là avec Katia Chapoutier et avec Pascal Brouard, notamment. On sait ici que Mark Carney fait beaucoup jaser avec ce qui se passe avec l'Union européenne, mais là-bas, en France, les échos sont lesquels? On vous parle de tout ça après les infos. À tout de suite.

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5: Midi, midi 30 à Terre-Neuve, ici Maxime Bossonnet, voici vos informations. Au Nouveau-Brunswick, les réactions se multiplient après l'annonce hier soir de la fermeture de l'usine de production de pâtes de Nakawik. La première ministre Susan Holt dit prendre la situation très au sérieux. Le ministre des Ressources naturelles John Herron se dit attristé et déçu par la nouvelle. Quant au chef sortant du Parti vert, David Coon, il parle d'une nouvelle dévastatrice pour les salariés et leurs familles. L'usine, gros employeur de la région de Nakawik-Millville dans l'ouest de la province, emploie environ 350 personnes. L'entreprise AV Group justifie cette décision par les conjonctures économiques actuelles. Mac Léger, porte-parole de l'entreprise, donne plus d'informations sur les raisons de la fermeture.
6: Dans le marché de la pâte à dessoudre, il y a beaucoup de compétition globale. Donc, nos compétiteurs sont dans des endroits où les coûts de production sont beaucoup moins que ce qu'on rencontre ici dans le Nouveau-Brunswick. Aussi, un surplus de produits sur le marché, un grand assez surplus qui, ça a un impact sur le prix qu'on peut réaliser.
5: Et l'usine de pâtes d'Atollville, du même propriétaire, n'est pas touchée par cette décision pour l'instant. Et pendant ce temps, le nord du Nouveau-Brunswick a le vent dans les voiles, en tout cas selon la première ministre Susan Holt. Elle a fait un discours hier soir à Bathurst devant plus de 400 membres du milieu d'affaires dans le cadre de l'événement Perspective organisé par l'Association francophone des municipalités du Nouveau-Brunswick. Elle a parlé d'opportunités pour la croissance, mais aussi de nouveaux emplois. Kassim Ndoumbia, le président de l'Association francophone des municipalités du Nouveau-Brunswick, salue l'intérêt du gouvernement Holt pour les projets du nord, alors que plusieurs ont souvent reproché aux différents gouvernements provinciaux d'oublier la région. Et on retrouvera Kassim Ndoumbia un peu plus tard. Selon la première ministre Holt, le Nord attire les investisseurs québécois, mais aussi ontariens. Le gouvernement de Terre-Neuve-Labrador a voté hier soir en faveur d'un accord de plusieurs milliards de dollars visant à partager l'énergie produite au Labrador avec Hydro-Québec. La nation Innu du Labrador regrette ce vote et estime que le projet d'accord ne prévoit pas suffisamment d'avantages pour le peuple autochtone.

0: Elle affirme également que la province doit régler son différend avec les Innus concernant leur histoire au Labrador. La nation Innu affirme que la province adhère à une théorie erronée selon laquelle les Innus seraient arrivés au Labrador il y a environ 300 ans après les Européens. Un petit convoi d'aînés de la Nouvelle-Écosse est en route vers Ottawa. Ils participeront à un rassemblement à partir de demain dans la capitale nationale afin de demander au gouvernement fédéral de se mobiliser contre les changements climatiques. Héloïse Rodriguez explique.
1: Leur départ avait un air de fête, mais leur message était sérieux. Des aînés de la Nouvelle-Écosse ont pris le traversier de Digby jeudi matin. Ils sont en route vers Ottawa pour se joindre à un rassemblement contre les changements climatiques. Nina Newington, 68 ans, en fait partie.
2: I don't have vast decades to live, but I want to know that I stood up.
1: Il ne me reste pas des décennies à vivre, dit-elle, mais c'est important pour moi de dire que je me serai tenue debout pour la planète. Tout comme Nikki Clark, 75 ans, une fermière de la vallée d'Annapolis.
3: I've been concerned about climate change for 40 years.
1: Elle affirme que ça fait 40 ans que les changements climatiques la préoccupent et que les aînés sont restés passifs trop longtemps.
3: And we're all seniors. We've watched this happen.
1: Ce petit convoi s'est mobilisé lorsque le premier ministre Mark Carney a commencé à évoquer de nouveaux projets d'infrastructures, notamment la construction de nouveaux oléoducs. Il compte unir sa voix à d'autres groupes issus d'ailleurs au pays pour faire passer son message. Et pour joindre le geste à la parole, ses aînés se rendront à la capitale nationale en véhicule électrique. Ici Héloïse Rodriguez, Radio-Canada, Halifax.
0: Je l'ai évoqué un peu plus tôt, la première ministre du Nouveau-Brunswick, Susan Holt, qui a fait un discours à Bathurst hier soir devant plus de 400 membres du milieu d'affaires. Kassim Doumbia, le président de l'association francophone des municipalités du Nouveau-Brunswick, qui organisait l'événement Perspective, salue l'intérêt du gouvernement Holt pour les projets du Nord.
4: Donc on a pu voir que le Nord du Nouveau-Brunswick est dans le cœur du gouvernement, donc c'était déjà rafraîchissant et intéressant également de notre part de voir que le gouvernement se soucie du développement du Nord et également des différents projets qui est dans la mire du gouvernement et voir de quelle façon on peut travailler tout ensemble avec les Premières Nations, les municipalités, les entrepreneurs pour justement s'assurer de ce développement-là afin que tout le Nouveau-Brunswick puisse en bénéficier.
0: Santé Île-du-Prince-Édouard va cesser de faire appel aux infirmières itinérantes d'ici le début de 2027. Cette décision fait suite à un grief du syndicat des employés du secteur public qui dénonçait les écarts salariaux entre le personnel local et ses travailleurs d'agences privées. Un rapport de la vérificatrice générale montre que la régie de santé a dépensé près de 29 millions de dollars en infirmières itinérantes lors de l'exercice 2024-2025. International en terminant, Emmanuel Macron a tenté de rassurer les Français qui font face à la flambée des prix de l'énergie. Lors d'un discours à l'Élysée, le président français a martelé que cette situation est due intégralement aux guerres en Ukraine et au Moyen-Orient et aussi à la fermeture du détroit d'Ormuz. Même s'il n'y a toujours pas de reprise de pourparlers de paix entre Washington et Téhéran, Emmanuel Macron estime qu'il y a de l'espoir pour une solution pacifique.
5: Des discussions que nous accompagnons existent entre Oman et l'Iran. Et il existe là aussi des chemins diplomatiques qui permettraient la réouverture de ce détroit et nous sommes donc disposés à accompagner celle-ci et à sécuriser le trafic.
0: Et c'était le président français Emmanuel Macron. Voilà ce qui complète vos informations, c'était Maxime Bossonnet. Merci d'être à l'écoute.

0: L'annonce de potentiels projets d'envergure se multiplie dans le nord du Nouveau-Brunswick, une région qui a vécu son lot de déceptions, de fermetures dans les dernières décennies. Assistons à la relance économique tant souhaitée. Et pendant ce temps, l'Alliance de l'énergie du Nord propose un premier méga-projet d'éoliennes à Moose Meadows, au Nouveau-Brunswick. Est-ce que le développement de nos régions passe par ces alliances? Et la question de la représentation de l'Acadie sur la scène nationale avec l'animation de mon oncle Jason lors du spectacle du 15 août a fait énormément réagir. Un débat sain ou une pente glissante pour la société acadienne? Prenez place, on ouvre la discussion. Ici Karine Godin, vous écoutez le panel de Sens large. Et bienvenue à ce moment de la semaine où on décortique l'actualité avec notre panel. Encore une fois, cette semaine, on retrouve Louis Légère, ancien sous-ministre et chef de cabinet conservateur, et Kevin Arsenault, ancien député de Kent-Nord et du Parti vert du Nouveau-Brunswick. À vous deux, bonjour, merci d'être avec nous.
1: Bonjour, Karine.
0: Bon, on sent vraiment ce vent d'optimisme qui souffle actuellement sur le nord du Nouveau-Brunswick, alors qu'il y a des perspectives concrètes là, de relance économique qui sont mises de l'avant. Le 17 septembre,

0: Le milieu des affaires, des élus se sont rassemblés pour discuter des défis, des opportunités aussi propres à la région. On va écouter d'abord un extrait du discours de la première ministre Susan Holt.
1: Souvent, on a peur d'être oublié, d'être délaissé dans le Nord. Je ne peux pas changer cette histoire, mais nous pouvons changer le futur et ça commence maintenant.
0: Kevin Arsenault, est-ce qu'il y a un momentum présentement pour le Nord du Nouveau-Brunswick, selon vous?
2: Je pense qu'il y a encore trop pour dire qu'il y a un momentum. Quand a dit la première ministre qu'on devrait commencer maintenant, ça fait plusieurs années en fait qu'on aurait dû, on devrait avoir des plans de développement régional. On a la SDR, la Société de développement régional au Nouveau-Brunswick qui dans son mandat doit jouer ce rôle-là, mais il y a encore l'absence complète de plans de développement pour nos régions. On y va projet par projet, ce qui rend les projets finalement très fragiles. Un à la fois, là, c'est du pièce par pièce. Là.
0: Parce qu'il y a souvent eu des espoirs déçus, Louis Légère. C'est pas la première fois qu'on ravive cet espoir-là en parlant de grandes industries. Qu'est-ce que ça prend, selon vous, pour passer vraiment à la prochaine étape, pour que ça se concrétise finalement?
3: Ben, moi, je vais prendre une approche un peu différente, Kevin. Je veux dire, des plans, il y en a eu 20 ou 30 des plans pour développer le nord du Nouveau-Brunswick. Puis l'élément qui a toujours manqué, c'est des gens qui soient à la table avec des projets réels, puis avec de l'argent, puis du cash, puis que les planètes sont en ligne. Donc là, on voit, je pense, que finalement, il y a des planètes qui sont en ligne, puis il y a des infrastructures qu'on a investies dedans qui sont fondamentales, comme le port de Belle Dune. Le port de Belle Dune, c'est un bijou. Il y a eu des investissements considérables. Puis là, finalement, je pense que la fondation est en place. Puis avec le changement qu'on voit à l'heure actuelle, avec la réaction qu'on a collectivement envers Trump, qui fait en sorte que finalement, on se dit, regarde, là, faut qu'on s'organise, puis faut qu'on fasse des choses. Puis tout le monde semble être à la table. Puis moi, je reconnais des gens comme le chef Terry Richardson, qui est un leader incroyable, qui fait en sorte que tous ces éléments-là, ensemble, finalement, semblent se rejoindre au bon moment. Donc ça, c'est fondamental. On va voir, le temps va le dire, tu sais, parce que les projets sont pas faits encore. Tu sais, comme, tu sais, oui, il y a une usine pour de produits explosifs, puis on a des terrains qu'on a annoncés qui vont être disponibles. Énergie Nouveau-Brunswick vient de faire une annonce importante aussi, qui va faire en sorte qu'on va s'approvisionner localement. Donc, tout ça, c'est des éléments qui sont très importants.
0: Kevin Arsenault, on a vu dans les 20 dernières années là, des fermetures de grandes industries. On pense à la fonderie de Belle Dune, la mine Brunswick, la centrale d'énergie de Nouveau-Brunswick à Dalhousie, la papetière Smurfitstone, oui. Quelles leçons on doit tirer, selon vous, du passé?
2: Ben, c'est qu'on peut pas tout mettre nos yeux dans le même panier. On peut pas être dans l'extraction de ressources continuellement. Quand on parle d'avoir des gens autour de la table, définitivement, mais on peut pas juste avoir les gens qui ont de l'argent autour de la table. Parce qu'on se fait vendre des rêves au Nouveau-Brunswick depuis toujours. Des gens qui veulent investir dans des industries que personne n'aurait vu. Mais il y a peut-être des raisons pour ça. Et je pense qu'il faut avoir des gens autour de la table, mais il faut avoir les gens qui se soucient de l'environnement, les gens qui se soucient aussi du social, donc la population. Tu sais, quand on parle de l'usine de TNT, d'explosifs, il y a des grosses questions éthiques à se poser. Est-ce qu'on a envie de créer ici au Nouveau-Brunswick des bombes qui vont tomber sur la tête des gens en Palestine? Je pense que c'est une question qui mérite d'être posée et c'est une question qui mérite d'être réfléchie grandement. Puis moi, je suis pas mal certain que si tu vas dans la population puis tu dis exactement qu'est-ce que ces bombes-là vont être utilisées pour, les gens vont réfléchir à la question.
0: Vous en pensez quoi? Je vous vois réagir, là, Louis.
3: À un moment donné, on ne peut même pas planter des bleuets. So, là, à un moment donné, il faut qu'on fasse des choses. Là. C'est comme si le contexte mondial fait en sorte qu'on va jouer un plus grand rôle avec l'OTAN, qu'on va être plus présent, on ne peut pas dire que, on va pas faire ces choses-là. Donc, il y a une attitude qui est en train de changer, puis moi, je trouve que c'est très bon. Je dirais aussi, tu sais, on parle du passé, là. Prends Brunswick Mine, là. Brunswick Mine, de ces grosses années-là, c'est eux autres qui décidaient si

0: le budget de la province allait être équilibré ou non. Là. Quand
1: À ce
0: le
1: point-là.
0: chèque arrivait à la fin de l'année là, de 30 ou 40 ou 50 millions, là, ben oui. Moi, il y a des sous-ministres et des ministres qui m'ont dit, là, le chèque arrivait, puis c'est ça qui décidait si le budget de la province était équilibré ou non. Donc, le Nord n'a pas toujours été un fardeau en passant. Parce que les ressources du Nord, là, ils ont payé pour des choses dans le Sud, pas à peu près. Puis toutes les firmes d'avocats, puis les firmes comptables, puis les firmes d'ingénieurs qui ont leur bureau chef à Moncton puis à Saint-Jean, là, ils ont profité du Nord. Donc, moi, je pense que ça, faut le dire aussi, là. Des fois, on est très dur sur nous. C'est vrai que il y a eu une pente en descendant, mais je pense que cette pente-là peut changer de bord.
1: Bon,
0: Puis là, on le voit, puis moi, je trouve que c'est incroyable, c'est formidable.
2: c'est un problème que c'est un chèque, une entreprise qui fait qu'on fait un déficit ou pas. Quand on parle des bleuets, je pense pas qu'il y a personne qui est contre de faire pousser des bleuets. Par contre, quand on arrive à parler
0: Enoch, oui.
2: Une monoculture de bleuets, qu'on met des bleuets partout, partout, partout, c'est chaque pouce carré qu'on peut en mettre, c'est là que le problème arrive. C'est pas nécessairement la culture ou une culture en particulier, c'est les approches qui sont prises, c'est qu'on met tous nos œufs dans le même panier, puis qu'on exploite les ressources au maximum qu'on peut, ce qui a des impacts sociaux et environnementaux dévastateurs.
1: Bon, on va surveiller de près tous ces projets potentiels pour l'instant qui ont été annoncés dans le nord du Nouveau-Brunswick. On va rester dans le nord de la province alors qu'il y a un autre projet, celui d'éoliennes de Moose Meadows qui serait sur le point de se concrétiser. Il ne manque que l'aval d'Énergie Nouveau-Brunswick pour que le tout premier projet de l'Alliance de l'énergie du Nord puisse enfin aller de l'avant. Le projet comprendrait de 22 à 35 éoliennes installées sur des terres de la Couronne situées à environ une vingtaine de kilomètres au sud-est de Bois-Joli. Et le modèle est très ambitieux, hein? L'Alliance de l'énergie du Nord qui comprend 3 CSR, 2 Premières Nations, seraient partenaires avec un promoteur privé. On parle de plus d'un demi-milliard de dollars d'investissement partagés 50-50. Il y aurait aussi un partage équitable des profits. Bon, Louis Légère, c'est un modèle qu'on vient en quelque sorte tester, très ambitieux. Qu'est-ce que vous en pensez? Qu'est-ce que ça prend pour que ça réussisse?
0: C'est peut-être un nouveau modèle pour le Nord Nouveau-Brunswick, mais c'est pas nécessairement un nouveau modèle ailleurs. C'est une collaboration de ce genre-là. Je pense que même en Nouvelle-Écosse, le Mont-Berthoud, eux autres sont très dans cette sphère-là. Écoutez, moi, je pense que c'est très bien. Ça va faire en sorte que c'est un exemple que si ça marche, qu'il peut y avoir d'autres projets de cette envergure-là qui vont se réaliser. Je voudrais faire le point que, tu sais, la station de gaz naturel que Énergie Nouveau-Brunswick propose, ben, ça va permettre plus d'éoliennes, ça va permettre plus de renouvelables. Donc, en plus que le modèle d'affaires qu'ils ont mis en place fonctionne, il y a toute une conjoncture autour de ça qui permet tout ça. Donc, moi, je vois que c'est très positif, puis c'est très encourageant, franchement. Puis j'espère que ça va se poursuivre. Puis c'est là qu'on voit qu'il y a des chefs, puis il y a des personnes à la table qui sont bien intentionnées, qui ont décidé de se prendre en main, puis faire les bonnes choses. Puis je pense qu'on devrait se réjouir de ça.
1: Et Kevin, si c'est possible, c'est que les municipalités peuvent maintenant générer des revenus avec des projets d'énergie verte. Ça comprend énergie solaire, éolienne, hydroélectrique. Est-ce que la stratégie de l'Alliance de l'énergie du Nord est la bonne, se mettre ensemble pour aller de l'avant, produire des énergies vertes?
2: Elle n'est pas parfaite, mais la base est bonne. Je veux dire, le plus de gens que tu impliques dans ces genres de projets-là, nous autres, moi, ça fait des années que je répète la même chose. Il faut inclure les populations, il faut inclure les municipalités, il faut inclure les commissions de services régionaux. Je pense qu'il faut inclure aussi les agriculteurs, les agricultrices. Il faut inclure les forestiers, il faut inclure les organismes sociaux dans nos communautés. Fait que je dis qu'il est pas parfait parce que je pense qu'on peut aller encore plus loin et d'impliquer plus de gens dans ces projets-là. Mais la nuance à faire, c'est qu'on peut pas non plus, juste parce que c'est un projet, on l'a vu dans des endroits comme à L'Anse Bleue, c'est pas juste parce que c'est un projet d'énergie renouvelable que nécessairement il doit aller de l'avant. Ça prend de la consultation, ça prend des gens qui sont autour de la table, puis ça prend une bonne représentation. Puis à la fin de la journée, je pense que quand même, on se doit, en tant que société, de questionner nos besoins en énergie. Il y a de la place encore pour des énergies renouvelables, mais on le sait que le plus de projets énergétiques qu'on a, le plus qu'on va en consommer, puis à un moment donné, ça marche plus comme modèle. On le sait que la croissance infinie sur une terre finie, ça n'existe pas. Et donc, il faut questionner nos besoins en énergie, puis comment est-ce qu'on veut utiliser cette énergie-là. Fait quand on pense aux data centers, aux centres de données, on se lance là-dedans, puis ça nous crée des besoins de plus d'énergie. Mais on va finir par prendre des très mauvaises décisions pour l'environnement et nos communautés.
1: Louis, vous vouliez rajouter quelque chose?
0: Oui, parce que, tu sais, si on veut électrifier davantage notre économie, comme qu'on veut le faire, ben, l'électricité, faut la produire, puis il faut la produire de façon la plus efficace possible, puis la plus propre possible. À l'heure actuelle, on a des défis chez nous. Puis, tu sais, Belledune, c'est du charbon, là. Le charbon, c'est pas bon. Tu sais, là, on va la convertir. Coulson Cove, c'est pas exactement l'énergie propre, là. Donc, on a beaucoup à faire. On a besoin de refaire notre grid. Tu sais, nos infrastructures de génération d'électricité sont âgées. Ils ont pas été maintenues. Puis, le Nouveau-Brunswick, on n'est pas en bonne shape, là, dans ce contexte-là. Puis, faut comprendre aussi que toutes les juridictions autour de nous, là, la consommation d'électricité, elle va augmenter de façon phénoménale. Chez nous aussi. Tu sais, il y a pas tellement longtemps, on pouvait avoir toute l'électricité qu'on voulait du Québec. Québec nous avait vendu tout ce qu'il voulait, tout ce qu'on aurait voulu. À l'heure actuelle, ils veulent plus nous en vendre parce qu'ils l'ont besoin pour eux autres. Qui fait en sorte que l'investissement qu'ils sont en train de faire dans le Lower Churchill, parce qu'ils ont besoin d'énergie additionnelle. Donc, ça, nous autres, on n'est pas isolés de ça. Là.
1: Est-ce qu'on a fait une erreur en refusant d'aller de l'avant avec la boucle atlantique?
0: Non, parce que ça, il y avait des enjeux derrière ça qui n'étaient pas nécessairement à notre avantage, là. Ça, c'était pour essentiellement qu'on bypassait notre province, là. Il y a des enjeux il y a des nuances importantes dans celui-là qui pointent. Ça serait une émission en soi. Mais non, je pense qu'on a besoin de générer notre propre électricité puis la générer de façon propre puis de façon stratégique.
1: Bon, un modèle intéressant qui pourrait sans doute inspirer d'autres régions, celui, bien entendu, des éoliennes de Moose Meadows. On va continuer de suivre ça ensemble, entre autres. Et c'est le sujet de sens large qui a fait le plus réagir cette semaine, le débat entourant l'animation de la dernière fête nationale de l'Acadie par le personnage de Mononcle Jason. Ça a déclenché une vive controverse sur l'image que la communauté projette à l'échelle nationale. Si certains y voient une célébration authentique, décomplexée, populaire de l'Acadie rurale, il y en a d'autres qui ont dénoncé une caricature rustre, vulgaire de ce que sont les Acadiens. Bon, Kevin Arsenault, qu'est-ce que vous en avez pensé? Est-ce que c'est sain comme débat, ça?
2: N'importe quel débat dans une société peut être sain, mais il y a des risques de dérive. Je veux dire, c'est quoi l'Acadie? Ça appartient à qui? Qu'est-ce qui est inclus et donc qu'est-ce qui est exclu? Ça peut être des débats qui sont très dangereux, qui sont identitaires aussi. Puis ça peut toujours mener à exclure des gens. Moi, j'ai pensé que ce spectacle-là nous représentait très bien, une partie de l'Acadie et a définitivement sa place à être. Est-ce que ça plaît à tout le monde? Non, probablement pas, mais ça, c'est peut-être plus ça qui devrait être le débat. Est-ce que ça m'a plu? Est-ce que ça m'a pas plu? Puis c'est correct, on peut se voir dans différentes identités acadiennes, je pense pas que c'est très constructif d'exclure certaines identités puis de dire que ces identités-là, ben finalement, ça nous représente pas puis on n'en veut pas.
1: Hey. Pourquoi, selon vous, Kevin, toujours le personnage de Mononcle Jason, parce que c'est un personnage inspiré de gens de son entourage qui a côtoyé dans la région de Memramcook, pourquoi ce personnage-là polarise autant, selon vous?
2: Je ne sais pas. Honnêtement, je ne sais pas. Je pense qu'il y a peut-être des gens qui ont une vision un peu puriste de ce qui est devenu l'Acadie ou ce qui devrait être l'Acadie. Il y a certainement un déconnect aussi urbain-rural qui se comprend peut-être très mal.

0: dans certaines régions. Puis, je veux dire, il y a différentes façons de vivre sa vie en Acadie. Mon oncle Jason, moi, je pense que quand il représente très bien les patenteux, les gens dans les régions rurales qui sont capables de faire beaucoup de choses avec très peu, c'est encore très présent dans nos communautés. Et donc, il peut très facilement représenter une bonne portion d'Acadiens et Acadiennes.
1: Louis Légère, qu'est-ce que vous avez pensé de tout ce débat-là?
2: Moi, j'ai bien aimé l'entrevue avec Mathieu Wade, là, puis de sa perspective.
1: Oui, le sociologue de l'Université de Moncton qui venait en quelque sorte donner sa perspective de sociologue sur ce débat-là. Ouais.
2: Mais écoute, je dirais que le rôle de la communauté culturelle artistique, c'est de choquer à l'occasion puis créer des débats. Je pense qu'il a réussi. Puis je pense que ça augure bien. Écoute, moi, je suis un petit gars de Saint-Antoine, puis je me souviens la première fois que j'avais eu un emploi à Fredericton, puis j'avais dit à quelqu'un, « Veux-tu jamais tes hard de la dry clean? » Puis il avait ri de moi à un moment donné, puis tu réalises que... Mais c'est notre réalité. Tu sais, moi, je viens de Saint-Antoine, je m'en souviens à 14-15 ans dans le siège en arrière avec mon père, puis Lionel Mills, qui parlait du développement du pays de la Saguenay. Et à ce moment-là, s'il y avait un enseigne à Bouctouche qui disait « Bienvenue à Bouctouche, pays de la Saguenay », les gens la défaisaient, ils l'enlevaient parce qu'ils étaient gênés de ça à ce moment-là. Ben, écoutez, c'est Antonin de Maillet qui a écrit « La Saguenay », c'est notre plus grande écrivaine. Culturellement, ça choquait à l'époque, mais aujourd'hui, les gens sont très fiers de ça. Donc, cela dit, moi, écoute, je comprends les perspectives que comment est-ce qu'on se présente à l'extérieur de la province, c'est important. Mais on est une communauté qui est multiculturelle, qui est très diversifiée. Je pense qu'on a une communauté quand même qui est très vivante, qui se démontre les dernières années. Puis ça fait partie de qui on est. Je veux dire, moi, je suis très content, je suis très fier d'être Acadien. Puis quand on est à l'extérieur, on articule bien. Mm-hmm. Puis les gens, je pense, savent que tout le monde n'est pas semblable. On n'a pas tout le même vocabulaire.
1: Et Kevin, ça s'inscrit aussi dans cette mouvance-là où il y a un groupe qui veut réfléchir à l'identité acadienne lors de l'AGA de la SANB en fin de semaine. Le groupe veut même proposer une définition, un projet prioritaire pour l'Acadie. Est-ce que c'est important que l'Acadie se définisse comme il l'avance?
0: J'espère qu'il va se définir de façon plurielle, de façon ouverte, de façon très grande. Je pense que on peut essayer de la définir, on peut essayer de la mettre dans un cadre, mais l'Acadie, c'est l'Acadie qui vit sur le terrain, c'est l'Acadie de tous les jours. C'est pas personne dans un bureau à quelque part ou dans un document à quelque part qui vont dire aux Acadiens et Acadiennes qui ils sont. On sait qui ce qu'on est, puis on sait que on est fiers de l'être. Je pense que l'environnement joue un grand rôle sur qui ce qu'on est aussi. On a peut-être un certain rapport à la modernité des fois où ce qu'on pense que l'Acadie moderne doit absolument suivre tous les courants modernes sur la planète Terre. Mais à la fin de la journée, on habite dans des régions rurales, près de la mer, dans la forêt, dans le bois. Puis ça vient avec une culture qui se développe. Fait que l'environnement va aussi beaucoup jouer sur comment est-ce qu'on se définit de façon identitaire. Puis les régions qu'on habite dedans aussi vont définir. Je veux dire, quelqu'un de Dieppe qui a grandi toute sa vie à Dieppe va peut-être pas s'identifier de la même façon que quelqu'un qui vit dans le fin fond de la plaisanterie de Jarrodgeville. Puis c'est bien correct. C'est ça qui est la beauté de notre Acadie qui est plurielle.
1: Oui, plusieurs visages à l'Acadie d'aujourd'hui en 2026. Louis Légère, merci beaucoup d'avoir été avec nous. Kevin Arsenault aussi, toujours un plaisir. On se donne rendez-vous la semaine prochaine. Merci.
0: Avec plaisir.
2: Merci. C'est le fun.
1: Et si un de ces sujets qu'on a évoqués aujourd'hui vous a interpellé, que vous voulez participer, donner votre opinion, rendez-vous sur la bulle de conversation de l'application audio de Radio-Canada. C'est aussi l'endroit, hein, si vous avez des sujets à nous proposer pour Sens large, on sera très, très heureux de vous lire. Vous pourrez découvrir d'autres contenus de nos régions en Atlantique. Sens large, c'est une réalisation de Vincent Lehoulier, à la recherche Sabrina Desnoyers, à la technique, on a aujourd'hui Danny Deveau, Terry Cotreau, et c'est Karine Godin, je vous souhaite une excellente journée à notre antenne. Au revoir tout le monde.

Ici Maxime Bossonnet, voici vos informations régionales en Atlantique. Au Nouveau-Brunswick, les réactions se multiplient après l'annonce hier soir de la fermeture de l'usine de production de pâtes de Nakawik. La première ministre Susan Holt dit prendre la situation très au sérieux. Le ministre des Ressources naturelles John Aaron se dit attristé et déçu par la nouvelle. Quant au chef sortant du Parti vert, David Coon, il parle d'une nouvelle dévastatrice pour les salariés et leurs familles. L'entreprise AV Group justifie cette décision par les conjonctures économiques actuelles. L'usine, gros employeur de la région de Nakawik et Millville dans l'ouest de la province, emploie environ 350 personnes. L'usine de pâte d'Attleville, du même propriétaire, n'est pas touchée par cette décision, en tout cas pour l'instant. En Nouvelle-Écosse, l'Université du Cap-Breton a lancé un nouveau programme de deuxième cycle visant à développer les compétences en leadership dans le domaine de la santé. Cette maîtrise en soins de santé d'une durée de 16 mois apprendra aux étudiants et aux professionnels à gérer des défis en matière de santé, à utiliser des outils numériques et à diriger des équipes. Les diplômés pourront travailler dans les domaines tels que l'administration des soins de santé, la gestion des services de santé et la télésanté. L'Agence canadienne d'inspection des aliments procède au rappel de framboises surgelées de la marque Alasco. L'organisme gouvernemental indique que les sacs de 1 et de 5 kilos de framboises entières pourraient être contaminés par le norovirus, un virus très contagieux qui provoque une gastro-entérite aiguë. Ces produits ne doivent pas être consommés. Les framboises surgelées ont été distribuées dans tout le pays, y compris au Nouveau-Brunswick, à l'île du Prince-Édouard, en Nouvelle-Écosse et à Terre-Neuve-et-Labrador. Les détails de ce rappel se trouvent sur le site web du gouvernement du Canada. Voilà ceux qui complètent vos informations régionales en Atlantique. C'était Maxime Bossonnet. Merci d'être à l'écoute.

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2: Salut, ici Alexis Delancerre. J'anime Ça s'explique, un balado qui a pour mission de décortiquer l'actualité, un sujet à la fois. Cet été, tous les lundis, Ça s'explique s'invite à la radio avec des épisodes tirés de notre production des derniers mois. Aujourd'hui, j'aimerais vous faire écouter un épisode diffusé le 14 mai dernier portant sur une idée qui fait son chemin, celle des épiceries publiques. Les prix affichés à l'épicerie ces jours-ci nous font souvent grincer des dents. L'inflation et l'instabilité économique occupent de plus en plus nos pensées. C'est le contexte idéal pour qu'émergent des façons de faire différentes. Au cours des dernières semaines, l'idée des épiceries publiques soutenues par l'État a fait son chemin dans les cercles progressistes. Les promoteurs de cette initiative y voient une façon de garantir un meilleur accès à des denrées alimentaires à moindre coût. Mais cette proposition peut-elle passer le test de la réalité? Est-ce qu'il s'agit d'une initiative viable dans le contexte canadien? Voici à ce sujet mon entretien avec le professeur au département d'économie agroalimentaire et des sciences de la consommation à l'Université Laval, Maurice Doyon. Et c'est parti pour Ça s'explique, le balado qui s'invite à la radio.

0: Comment vous trouvez le prix de l'épicerie?
1: Ben, pour le moment, c'est trop haut, trop cher, vraiment.
2: On essaye d'apprendre à nos enfants à manger santé, puis pas manger de malbouffe. Mais s'il y a de quoi de cher aujourd'hui, c'est manger santé.
3: Ça monte tout le temps, même de semaine en semaine. On s'aperçoit qu'il y a des affaires qui changent de prix tout le temps. Les salaires, ils n'ont pas monté beaucoup.
4: Nous autres, on surveille pas mal les spéciaux, tout ça.
5: D'un bout à l'autre du pays, c'est la même chose. L'inflation est sur toutes les lèvres. Dans ce cas-ci, au Nouveau-Brunswick, quelques commentaires colligés au sortir des épiceries là-bas par nos collègues. Tout ça alimente, sans jeu de mots, de plus en plus des idées telles que l'implantation des épiceries publiques dont on va parler avec notre invité du jour.

0: Maurice Doyon, bonjour.
1: Bonjour.
0: Alors, explorons ça tout d'abord de façon contextuelle. Élaborons un peu plus sur le contexte qui favorise l'émergence de cette idée-là. Bon, bien entendu, là, si on veut, le facteur prédominant, c'est l'inflation.
1: Oui, vous avez tout à fait raison. Les gens cherchent des solutions. Donc, l'inflation alimentaire, là, on l'a constaté, a été supérieure à l'inflation générale depuis quelques années. Et puis, ça c'est avec un grand pic là, durant, suivant la pandémie. Et on est constamment rappelé, hein, à l'épicerie, ben, on y va souvent et on est constamment rappelé de ces que les aliments nous coûtent plus cher. Et donc, ça vient, c'est un élément psychologique important et l'alimentation, ben, c'est quelque chose de très primaire également.
0: Oui, c'est ça. Puis les perceptions sont teintées par le fait, comme vous le dites, là, qu'on y retourne à tous les jours. Ça occupe beaucoup d'espace mental, si on veut, là.
1: Oui, tout à fait. Écoutez, c'est on dit que dans les d'un point de vue psychologique là, on a un espace restreint là dans notre cerveau et puis on a des trucs qui nous reviennent comme ça constamment et dans le fond les coûts des aliments là quand il y a des hausses ça en fait partie. Là.
0: C'est donc en voyant tout ça qu'il y a des partis politiques, des groupes de pression, des groupes de recherche qui mettent de l'avant l'idée des épiceries publiques. Avant toute chose, rappelez-nous quels sont les grands objectifs de ces épiceries publiques, si ça voit le jour.
1: Un des objectifs, ce serait de réduire la facture alimentaire là, des citoyens. Et il y a un autre objectif aussi qui est parfois distinct ou qui est parfois concomitant, qui est de rendre des services à des endroits où ce service-là n'existe pas. Alors, on parle l'expression le désert alimentaire, notamment.
0: Ce sont des endroits, donc des déserts alimentaires où les épiceries telles qu'on les connaît, les grandes bannières ne sont pas présentes, c'est ça?
1: Oui, tout à fait. Pourquoi est-ce que ça arrive? Ben, parfois, c'est tout simplement que le secteur privé va juger que c'est un endroit qui est, par exemple, coûteux ou le prix des loyers est important ou encore que on estime que la clientèle ne va pas nous permettre de faire nos frais. Alors, on pourrait faire, si vous voulez, le parallèle avec Internet. On a vu au Québec, il y avait des régions qui n'étaient pas desservies par Internet parce que les entreprises se disaient « ben je vais devoir passer des kilomètres de fil pour avoir quelques clients seulement ». Et donc, ce que le gouvernement a fait, c'est ben on va mettre en place des programmes, on va subventionner dans le fond l'entreprise privée pour qu'elle amène le service chez les gens et puis par la suite, ce sera, une fois que c'est établi, ben les gens paient leur abonnement là, comme partout. Et même à des endroits où ce n'est pas possible, on a subventionné directement le consommateur pour un accès via satellite-là. Alors, on peut imaginer un peu la même chose si un endroit où le privé au niveau distribution et particulièrement détail alimentaire n'est pas présent, le gouvernement pourrait vouloir s'impliquer pour offrir ce service-là, donc le choix alimentaire là, dans certains, ça peut être dans des quartiers de ville ou dans certains endroits.
0: C'est ça, colmater les brèches en quelque sorte, faire en sorte que ceux qui n'ont pas accès à une alimentation à bas prix puissent y avoir accès. Et justement, puisqu'on parle du privé, évacuons justement cet aspect-là avant d'explorer davantage la question des épiceries publiques. Là. Les grandes bannières au Canada, là, comment ça fonctionne? Comment fonctionnent ces oligopoles?
1: C'est une situation de pouvoir de marché, peut-être pas de la définition pure d'un oligopole, mais je pense qu'on peut utiliser le terme quand même. On a cinq joueurs, dont trois majeurs, là, qui sont ceux qu'on connaît, Metro, Loblaw et Sobeys. Alors, ces marchands-là, puis après ça, le quatrième et le cinquième, ce sont Costco et Walmart, bien sûr. Alors, on a l'agriculture primaire et puis des transformateurs et il y a la fonction d'amener l'aliment aux consommateurs. Alors, on va passer via des centres de distribution, des entrepôts, et on va distribuer ça dans nos points de vente. Et cette fonction-là, ben, elle est physique, puis quelqu'un doit la faire. Et on a ces cinq joueurs-là qui occupent une très, très grande place au Canada là, pour faire pour nous amener nos aliments.

0: vraiment là, plus près de chez nous.
1: Et c'est dans ce panorama, dans ce paysage-là, que seraient intégrées les épiceries publiques. C'est le souhait de partis politiques désormais comme le NPD ou encore Québec solidaire au Québec.
2: J'annonce donc fièrement qu'un gouvernement solidaire s'attaquera au prix de l'épicerie en développant un réseau national d'épiceries publiques à but non lucratif. Créer un nouveau concurrent aux grandes bannières d'épicerie, c'est une manière efficace de créer de la compétition et de faire baisser le prix de l'épicerie. L'État a une force de frappe que peu d'acteurs peuvent avoir sur le marché de l'alimentation. À terme même, les études montrent que le prix de l'épicerie pourrait baisser jusqu'à 30 % pour les familles. C'est pas rien.
1: Un réseau national d'épicerie publique à but non lucratif, c'est ce que met de l'avant Rouba Ghazal, co-porte-parole de Québec solidaire. C'était le 10 mai dernier. Elle veut créer de la compétition, faire baisser le prix de l'épicerie, ce qui pourrait se faire jusqu'à 30 % de baisse pour les familles, selon certaines études citées par la co-porte-parole de ce parti politique de gauche au Québec. Alors, Maurice Doyon, comment fonctionnent les épiceries publiques à travers les différents modèles proposés? Commençons par ce qu'évoque Rouba Ghazal, les modèles, je dirais, nationaux.
0: Alors, vous savez, les fonctions que j'ai expliquées précédemment, que jouent, dans le fond, que font les grandes chaînes, ces mêmes fonctions-là, elles doivent être faites par une chaîne publique ou un réseau public. Alors, associé à ces fonctions-là, il y a des coûts. Et puis, la proposition de Québec solidaire ne parle pas de subventionnement, mais parle vraiment de mettre en place un réseau qui n'aurait pas le profit comme objet principal, ce qui est l'objet de la majorité des entreprises privées. Alors, par contre, on nous promet une baisse de prix significative. On parle de 20 à 30 % et j'ajoute que là, on ne parle pas de subventionner là, dans le cas de Québec solidaire, ce qui est différent au niveau fédéral. Et il faut comprendre que les marges de profit de ces grands détaillants-là. C'est une opération qui repose sur de grands volumes. Alors, leur marge de profit est au maximum de 5 %. Là. Donc, ça joue entre 1,5 % et 5 %. Donc, je ne peux pas faire baisser le coût de l'alimentation de 20 % si le profit est de 5 %. Alors, la seule manière de le faire, ce serait de ne pas payer tous mes coûts. Et ne pas payer tous mes coûts, mais ça veut donc dire de subventionner. Et là, si on choisit de subventionner une opération, dans le fond, physique, qui est d'amener les aliments du transformateur jusque dans un point de vente pour le consommateur, alors là, il y a des questions qui se posent. Est-ce que c'est la meilleure façon de faire? Est-ce que c'est une bonne utilisation des sommes que ça va nécessiter?
1: Alors, évidemment, ça demanderait des coûts significatifs, comme vous le dites, sur l'ensemble du cycle de production, de distribution, de vente avec les salaires des employés, si on y va avec la totale, si on veut. Mais qu'en est-il des modèles plus locaux? Il y en a à Toronto qui sont en train d'être mis en branle, c'est très embryonnaire. À New York aussi, ce l'est. Mais qu'est-ce qu'on propose dans un contexte municipal quand on parle d'épicerie publique?
0: On peut faire la distinction des deux fonctions discuté précédemment, c'est-à-dire est-ce que l'objet c'est d'amener un service, donc il y a un désert alimentaire et je veux qu'il y ait un service, ou bien c'est de faire baisser le coût de l'alimentation. Alors lorsqu'on regarde des villes comme Toronto et New York, bien que ce ne soit pas fait encore, ce qui semble ressortir, c'est qu'on va s'en aller dans des quartiers où le service n'est pas particulièrement intéressant. Donc, on vise peut-être davantage le désert alimentaire. On peut toujours parler de on va pas prendre de profit, ce sera des organismes à but non lucratif, mais ce sera pas une baisse très importante là, au niveau du prix qu'ils seront en mesure de donner, à moins que l'on subventionne encore une fois. Alors, ça, c'est un des modèles. L'autre modèle, c'est de l'objet principal, et c'est celui dont vous avez évoqué là, avec le discours de Québec solidaire, c'est de faire baisser les prix. Et là, il y a un problème. Il y a un problème mathématique, comme je le mentionnais. Je peux pas faire baisser les prix en ne prenant pas de profit

0: mes profits sont de 5 %, je peux pas faire baisser les prix de 20 %. Alors, et si je subventionne allègrement, ben, peut-être que ce serait préférable de prendre cet argent et puis de la donner directement aux gens qui en ont besoin. Parce que pour les gouvernements, il est facile d'identifier via les rapports d'impôts quels sont les revenus des citoyens. Si vous subventionnez des épiceries publiques et que vous les subventionnez allègrement, ben, premièrement, est-ce que le public est en mesure de rendre le service de façon plus efficace que le privé? Alors, on peut questionner ça. Et puis, deuxièmement, on va mettre en place toute une infrastructure qui est coûteuse et je pourrais prendre cet argent-là et tout simplement la donner directement aux gens de façon ciblée. Parce que vous savez, si on subventionne des épiceries publiques, tous y auront accès, même ceux qui n'en ont pas besoin.
1: En même temps, ceux qui font la promotion de ces idées-là voient l'alimentation comme un droit. Et qu'en vertu de ce droit, ben, l'État peut et doit s'investir davantage, comme il l'a fait en santé, par exemple, en offrant l'accès universel à la santé avec tous les coûts que ça présuppose. Il y a aussi, par exemple, la SAQ au Québec et d'autres sociétés des alcools ailleurs dans les provinces qui sont les preuves et en santé et en matière de vente d'alcool que l'État peut intégrer une chaîne de production, de distribution et de vente au détail ou sinon offrir un service comme la santé avec des coûts substantiels.
0: Oui, ben en fait, il faut distinguer la façon d'accomplir l'objectif versus l'objectif. Donc, je ne critique absolument pas l'objectif, je critique la façon de l'atteindre. Alors, par rapport à ce que vous venez de mentionner, écoutez, la SAQ, c'est un monopole. Donc, on ne peut pas dire, il est difficile pour moi de vous dire si demain matin la SAQ n'était pas un monopole, est-ce qu'elle survivrait? Est-ce qu'elle survivrait dans un environnement compétitif? Je n'ai pas la réponse puisqu'elle ne l'a jamais été. Et donc, vous mentionnez que, dans le fond, l'alimentation, c'est un droit universel et puis on peut tout à fait être d'accord avec ça sans vouloir se diriger vers un réseau public là au niveau des épiciers ou de la distribution alimentaire. Alors, on peut assurer une bonne alimentation à tous en augmentant les revenus, tout simplement. Alors, l'offre, elle est déjà là. Et puis, il faut comprendre également que l'alimentation, là, les épiciers, les détaillants, distributeurs, c'est une opération qui est très sensible aux économies de taille. Ce que ça veut dire, ça, c'est que plus t'es gros, moins ça coûte cher. Alors, à moins que l'État québécois décide de nationaliser là, toutes les chaînes, tous nos distributeurs alimentaires, je vois pas comment l'État arriverait dans l'environnement actuel à se faufiler et à être suffisamment gros pour aller chercher ces économies de taille-là. Qu'est-ce que ça veut dire? Ça veut donc dire que l'épicier québécois là, de l'État, il va avoir des coûts supérieurs à ceux qui sont déjà là. Alors, et si l'objectif, c'est de donner des économies aux gens, ben écoutez, ça va être des économies, somme toute, marginales, là, si mes coûts sont en partant plus élevés.
1: Donc, avec tout ce qu'on vient de se dire, M. Doyon, concluons de façon claire et limpide, à quel point c'est réaliste en ce moment d'implanter ce type d'initiative dans notre contexte, le contexte canadien ou québécois?
0: Ben, en fait, si l'objectif, c'est de faire baisser les prix, la réalisation de ça, elle va être difficile. Toutefois, c'est quand même intéressant d'en discuter parce que c'est un enjeu qui est important pour les gens. Et ça nous amène aussi à discuter de d'autres modèles, d'autres alternatives. Et c'est particulièrement important aussi dans le contexte où on a des déserts alimentaires. Alors, quelle serait la meilleure façon ou la bonne formule pour résoudre ce problème-là? Alors, la discussion est certainement intéressante.
1: D'autant plus, comme vous le dites, qu'il y a d'autres modèles entre les oligopoles et les épiceries publiques, d'autres pistes de solutions, d'autres façons de voir les choses existent. Parmi celles-ci, l'entreprise Liquidation Marie.
2: Mais là, Loblaws, Sobeys, Métro, Costco...

0: Walmart, à quel point tu bouscules leur marché?
1: On vend pas cher, c'est sûr que ça dérange, mais en même temps, on n'est pas le même type de business. T'sais, moi, je promouvois du déclassé, je promouvois du date court. T'sais, le yogourt qu'on vient acheter à 88 sous, exemple, chez moi...
0: C'est mieux de le manger demain.
1: Ben, mais du yogourt, on s'entend, là, c'est bon vraiment longtemps, mais c'est ça la différence. C'est que nous, notre yogourt, au lieu d'avoir 4 semaines de date, ben, ouais. Ça se peut qu'il y ait 4 jours, là. Fait que, tu sais, c'est un choix que le consommateur a à faire. Est-ce que je suis prête à mettre 88 sous pour un yogourt qui reste 4 jours puis prendre le risque? Ben, tu sais, certainement, parce qu'avoir les gens qui se déplacent, tout le monde est content.
2: En voilà une autre initiative qui attire pas mal l'attention par les temps qui courent. Marie-Ève Breton, elle est fondatrice et présidente de Liquidation Marie. C'était en entrevue à l'émission Tout le monde en parle. Maurice Doyon, il y en a d'autres, comme je dis, de ces stratégies à explorer. Commençons par celle-ci. Comment ça fonctionne? Qu'est-ce qui est proposé?
3: Ben ici, on a un superbe beau modèle, mais qui est complémentaire à l'offre déjà existante. Donc, on vient pas se substituer à ce qui existe. Alors, cette entreprise-là, ben elle reçoit de la part beaucoup des transformateurs de produits qui soit n'ont pas trouvé preneur chez le détaillant parce que il y a eu une erreur dans les commandes ou encore on a des retours parce que les détaillants lorsqu'ils ont des invendus c'est souvent les transformateurs qui doivent les reprendre alors où il y a un petit défaut dans l'emballage ou peu importe donc plutôt que de perdre ces produits-là, ils peuvent les vendre à un rabais extrêmement important à Liquidation Marie qui va repasser ce rabais-là au consommateur. Donc, on parle d'un rabais de 50 à 80 % là, par produit. Mais c'est encore une fois un modèle qui est génial. Ça réduit le gaspillage alimentaire, mais ce n'est pas un modèle qu'on peut développer à grande échelle. Je veux dire, il va y en avoir d'autres, des ouvertures de ce type de commerce-là, mais c'est limité. Tous les Québécois ne pourront pas aller faire leur épicerie au complet chez Liquidation Marie. Là, ça, ce n'est pas possible.
2: Qu'en est-il maintenant des coopératives d'alimentation qui font aussi partie du portrait?
3: Bien, tout à fait. Alors, on a un modèle qui existe. On a plus de 70 épiciers coopératifs au Québec. Donc, étant moi-même membre d'un IGA coop là, à Québec, c'est un modèle qui est très intéressant également. Et vous savez, c'est à but non lucratif dans le sens où une coopérative doit gagner des sous pour survivre. Elle doit compétitionner dans cet environnement concurrentiel-là, mais elle va verser une bonne partie de ses profits à ses membres. Alors, dans mon cas, bon an, mal an, ça correspondait, parce que depuis un an ou deux, ça va peut-être un petit peu moins bien, mais historiquement, on recevait environ une semaine d'épicerie, ce qui représente près de 2 %. Alors, c'est la marge qui existe lorsqu'on dit, ben, on va être un organisme à but non lucratif et on va distribuer nos profits. Alors, vous voyez, par rapport à faire baisser le coût de l'alimentation de 20 %, il y a quand même une marge importante. Mais on pourrait également, dans les déserts alimentaires, tenter de favoriser ce modèle-là. Vous savez, les coopératives, un des enjeux lorsqu'elles veulent se mettre en place, particulièrement dans l'alimentation, c'est l'accès aux capitaux. Et le gouvernement pourrait très, très bien avoir des programmes qui vont les aider à ce niveau-là, qui vont leur faciliter la vie. Et on n'a pas besoin, dans le fond, de réinventer la roue. Là, on a déjà au Québec un mouvement coopératif qui est très fort et qui fonctionne très bien.
2: Réinventer la roue ou non, l'important est de brasser de nouvelles idées, je pense, d'explorer de nouveaux modèles, qu'ils soient complémentaires ou non. Voilà le mérite d'avoir ce genre de discussion comme on l'a eu avec vous aujourd'hui, Maurice Doyon. Merci beaucoup d'être passé nous voir.
3: Ça m'a fait plaisir. Au revoir.
2: Je rappelle que vous êtes professeur au département d'économie agroalimentaire et des sciences de la consommation à l'Université Laval. On se dit à une prochaine.
3: Au revoir.

Voilà pour cette autre mouture de Ça s'explique en version radio. 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Aujourd'hui, à la technique, Caroline Boivin, à la recherche, Stella Dupuis, à la réalisation, Geneviève Gagné. Quant à moi, je m'appelle Alexis Delancerre. Je vous dis à la semaine prochaine. Allez, salut!

Salut, je m'appelle Catherine Pogonat. Une chanson qui a marqué ma vie, c'est Mylène Farmer, Sans contrefaçon. Bon, les années 80, c'est la décennie qui m'a vue grandir. J'étais toute petite. Et Mylène Farmer a toujours su jouer avec les codes de la musique synthétique, de l'électro, le son des synthés. Donc, elle a créé un son qui résonne encore beaucoup dans la musique d'aujourd'hui et qui était très, très, très, très moderne à l'époque. Aussi, dans sa façon d'aborder l'androgynie, de brouiller les codes entre le masculin et le féminin, Sans contrefaçon, joue justement là-dessus, sur la question d'identité sexuelle. Elle était très avant-gardiste dans sa façon d'aborder cette question-là. C'était vraiment, c'était pas abordé de façon

Bref, je trouve que c'est un modèle féminin très fort, Mylène Farmer, et sans contrefaçon, résume bien cette qualité que j'adore, moi, chez les artistes, de vouloir changer le monde une chanson à la fois. Et cette chanson-là a changé mon monde à moi aussi.

Le multi-instrumentiste d'origine cubaine Alex Cuba sait si bien combiner des influences de partout pour transcender les cultures. Ça donne des compositions novatrices, funky, joyeuses, qui ont rapidement fait de lui une figure incontournable de la musique latine contemporaine. Ses chansons restent solaires, même quand il explore un peu plus la tristesse, ce qu'il fait sur l'album Indolé, qui signifie l'essence, la vraie nature des choses.

Cette chanson s'intitule Ella es oro, qui veut dire elle est en or. Sur ce disque, Alex Cuba visite davantage l'afro-cubain parce qu'il rend hommage à la diaspora africaine, à ses racines afro-latines. Et ça se manifeste entre autres à travers l'omniprésence des rythmes. Il a enregistré ce disque dans son studio maison à Smithers, qui est une petite ville à flanc de montagne en Colombie-Britannique, ville qu'on surnomme la Petite Suisse du Canada.

Sur le disque Nouveau Lyrisme, la pianiste Chloé Dumoulin et l'altiste Frédéric Lambert célèbrent des compositeurs contemporains avec des interprétations

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2: Ce midi au Radio-Journal, les chefs des partis politiques au sommet de l'Union des municipalités du Québec. Immigration, infrastructure et itinérance au cœur des discussions.
3: Je suis bien prête à en faire davantage, mais donnez-nous les moyens de le faire.
2: Les libéraux fédéraux réunis pour préparer la reprise des travaux parlementaires aux communes la semaine prochaine. Et le président français Emmanuel Macron veut tenir un sommet du G7 sur la question de l'énergie.
4: Nous devons agir pour qu'il n'y ait pas de tension sur ce marché.
2: Bonjour, ici Jean-Sébastien Bernatché. Les chefs des cinq principaux partis au Québec sont dans la capitale nationale aujourd'hui pour participer au sommet électoral de l'Union des municipalités. Sébastien Desrosiers est sur place. Sébastien, les sujets de discussion ne manqueront pas.
5: Oui, bien, parmi les priorités aujourd'hui, Jean-Sébastien, on pense tout de suite à l'enjeu de l'itinérance, encore plus dans le contexte où un bébé a été trouvé cette semaine au campement Notre-Dame à Montréal. L'Union des municipalités du Québec demande au gouvernement d'en faire une priorité nationale. Bon, et il y a aussi les infrastructures. C'est peut-être pas ce qui est le plus alléchant pour un politicien en campagne de promettre de réparer les égouts et les routes, mais c'est une préoccupation majeure des villes. Elles estiment que le déficit de maintien des actifs a atteint tout près de 50 milliards de dollars l'an dernier et il pourrait doubler d'ici 10 ans. On écoute là-dessus le président de l'UMQ, Guillaume Tremblay, et la mairesse de Montréal, Soraya Martinez-Ferrada.
6: Le Québec a été construit pas mal dans les mêmes années, 60-70. On a aimé au courant des dernières années, 10, 20, 30 années, couper des rubans, mais peut-être qu'on n'a pas pris très, très soin de nos infrastructures actuelles.
3: Mais moi, je suis bien prête à en faire davantage, mais donnez-nous les moyens de le faire et c'est entre autres ce qu'on a demandé au gouvernement du Québec.
2: Sébastien, les chefs ont tout de même pris des engagements qui touchent le monde municipal jusqu'ici.
5: Oui, la plupart d'entre eux se sont engagés, par exemple, à abandonner ce qu'on appelle la culture du ruban, donc prioriser le maintien des infrastructures existantes. Mais aujourd'hui, ne soyez pas surpris s'ils parlent davantage d'itinérance. On nous a prévenu dans certains cas qu'ils voulaient passer de la parole aux actes. Donc, les chefs arrivent dans un instant et les allocutions doivent commencer dans environ une demi-heure.
2: Merci, Sébastien.
5: Je vous en prie. Au revoir.
2: Maintenant, quelques annonces faites ce matin. Québec solidaire veut atteindre la carboneutralité en 2050 en misant notamment sur le transport collectif et l'autopartage. Les libéraux promettent une loi cadre sur le développement et le déploiement de l'intelligence artificielle. Les conservateurs souhaitent régionaliser l'immigration et donner plus de flexibilité dans le regroupement des municipalités ou encore dans leur diffusion. Politique fédérale, les troupes libérales se réunissent à Ottawa pendant deux jours pour préparer la rentrée parlementaire de la semaine.

0: prochaine. Le premier ministre Mark Carney est de retour au pays après sa visite en France où le Canada a été invité à devenir membre associé de l'Union européenne. Il doit s'adresser aux membres de son caucus en début d'après-midi. On joint Estelle Côté-Sroka à Ottawa. Estelle, à quoi peut-on s'attendre?
1: La réunion du caucus commence à 13h. C'est la première rencontre depuis la pause estivale, la première aussi depuis la rupture des négociations commerciales avec les États-Unis. Le premier ministre doit arriver à la rencontre du caucus flanqué des trois nouveaux députés libéraux qui ont été élus pendant des élections partielles cet été. Parmi eux, il y a Daniel Gobeil qui a remporté Chicoutimi-le-Fjord, une circonscription longtemps conservatrice. Puis Mark Carney va prononcer un discours devant le caucus. Tout ça alors que le premier ministre a passé la dernière semaine à tenter de diversifier les partenariats commerciaux. Il a participé au premier sommet sur les investissements à Toronto. Il s'est rendu aussi à Strasbourg, au Parlement européen, où le Canada s'est fait offrir de devenir membre associé de l'Union européenne. Et demain, Mark Carney va s'envoler pour Saint-Pierre-et-Miquelon, où il va rencontrer le président français Emmanuel Macron. On s'attend donc à ce que l'économie fasse partie des sujets abordés pendant la rencontre du caucus et que les troupes libérales soient aussi très motivées. Le premier projet de loi qui sera étudié au Parlement, qui débute ses travaux lundi, c'est celui qui prolonge le congé de la taxe d'accise sur l'essence.
0: Merci Estelle.
1: Au revoir.
0: Plus de 8 mois après avoir annulé le résultat de l'élection fédérale dans la circonscription de Terrebonne au Québec, la Cour suprême du Canada précise ce qui a motivé sa décision. Catherine Dib a pris connaissance du jugement. Catherine, quels sont les motifs qui justifient la décision de la Cour?
2: Alors, le juge Mahmoud Jamal a expliqué que l'erreur d'Élections Canada était assez grave pour justifier l'annulation du scrutin par la Cour suprême. L'erreur en question réside dans le fait qu'un employé d'Élections Canada a laissé le mauvais code postal sur des enveloppes et n'a pas fait corriger cette faute, ce qui a empêché au moins une électrice de faire comptabiliser son vote par correspondance. Pour rappel, l'élection d'avril 2025 à Terrebonne avait été remportée par le Parti libéral avec une seule voix d'avance sur le Bloc québécois. La majorité des juges de la Cour suprême estime donc que cette faille administrative constitue une irrégularité au sens de la loi électorale.
0: Quelles seront les conséquences de cette décision sur le processus électoral?
2: Alors, Élections Canada a déclaré que l'organisme va établir les mesures à prendre une fois ses motivations à Pour le professeur en droit Patrick Taillon, la décision et ses motivations s'inscrivent dans une continuité en droit électoral, mais elles viennent consolider les responsabilités administratives.
3: Elle aura comme conséquence pour l'avenir de mieux préciser à partir de quel seuil nous sommes en présence d'une irrégularité. Et là-dessus, ben, elle fait un peu monter le fardeau qui pèse sur les épaules de l'administration électorale, dans ce cas-ci Élections Canada.
2: L'élection partielle qui a suivi la décision de février au mois d'avril a confirmé l'élection de la candidate du Parti libéral, cette fois par 731 voix.
0: Merci Catherine.
2: Je vous en prie.
0: Le président français Emmanuel Macron va convoquer un sommet du G7 dans les prochaines semaines pour se pencher sur la dégradation rapide de la situation internationale et la flambée des prix de l'énergie. Les prix à la pompe ne cessent de grimper aussi bien en France qu'au Canada et aux États-Unis où le diesel atteint des sommets. Je fais le point avec Greta Juris. Greta, quel est le but visé par Emmanuel Macron?
4: Eh bien, il a déclaré que l'un de ses objectifs est d'assurer, entre autres, une meilleure coordination sur les niveaux de stock de gaz naturel, de diesel et de kérosène en Europe, qui sont menacés en raison des guerres en Ukraine et au Moyen-Orient. Voici un extrait de ce qu'il avait à dire.
5: À la fois pour accroître la coopération et éviter des tensions inutiles entre les pays du G7 et nos principaux partenaires, pour aussi considérer les options de libération potentielle de stocks stratégiques ou de déblocage, comme nous l'avions fait d'ailleurs il y a quelques mois avec nos partenaires.
4: Par ailleurs, Emmanuel Macron a insisté pour dire que la flambée des prix à la pompe était due à la fermeture du détroit d'Ormuz et non pas à des décisions politiques intérieures. Emmanuel Macron a par ailleurs lancé un appel à l'unité face à la colère sociale qui monte en France en raison justement de l'augmentation des coûts de l'énergie.
0: Le président français a également confirmé qu'il rencontrera le premier ministre Mark Carney pour discuter de cette crise énergétique.
4: Voilà, la question sera abordée entre les deux dirigeants dimanche à Saint-Pierre et Miquelon. Voici Emmanuel Macron.
5: Pour renforcer nos échanges commerciaux en matière de produits pétroliers et de gaz naturel liquéfié.
4: C'est la première fois qu'un premier ministre canadien se rend dans l'archipel français pour une visite officielle.
0: Merci Greta.
4: Je vous en prie.
0: Et puis les électeurs russes sont appelés aux urnes pour des élections législatives jusqu'à dimanche. Sans grande surprise, le parti du président Vladimir Poutine devrait remporter le scrutin. Juste avant l'ouverture des bureaux de vote, la capitale Moscou a été visée par une attaque de drones dont une soixantaine aurait été abattue par la défense anti-aérienne russe. Nous vous avons présenté le volet national et international du Radio-Journal.
6: Ici Maxime Bossonnet, voici vos informations régionales en Atlantique. Au Nouveau-Brunswick, les réactions se multiplient après l'annonce hier soir de la fermeture de l'usine de production de pâtes de Nakawik. La première ministre Susan Holt dit prendre la situation très au sérieux. Le ministre des Ressources naturelles John Aaron se dit attristé et déçu par la nouvelle. Quant au chef sortant du Parti vert, David Cohn, il parle d'une nouvelle dévastatrice pour les salariés et leurs familles. L'entreprise AV Group justifie cette décision par les conjonctures économiques actuelles. L'usine, gros employeur de la région de Nakawik-Millville dans l'ouest de la province, emploie environ 350 personnes. L'usine de pâte d'Attleville, du même propriétaire, n'est pas touchée par cette décision, en tout cas pour l'instant. En Nouvelle-Écosse, l'Université du Cap-Breton a lancé un nouveau programme de deuxième cycle visant à développer les compétences en leadership dans le domaine de la santé. Cette maîtrise en soins de santé d'une durée de 16 mois apprendra aux étudiants et aux professionnels à gérer des défis en matière de santé, à utiliser des outils numériques et à diriger des équipes. Les diplômés pourront travailler dans les domaines tels que l'administration des soins de santé, la gestion des services de santé et la télésanté. L'Agence canadienne d'inspection des aliments procède au rappel de framboises surgelées de la marque Alasco. L'organisme gouvernemental indique que les sacs de 1 et de 5 kilos de framboises entières pourraient être contaminés par le norovirus, un virus très contagieux qui provoque une gastro-entérite aiguë. Ces produits ne doivent pas être consommés. Les framboises surgelées ont été distribuées dans tout le pays, y compris au Nouveau-Brunswick, à l'île du Prince-Édouard, en Nouvelle-Écosse et à Terre-Neuve-et-Labrador. Les détails de ce rappel se trouvent sur le site web du gouvernement du Canada. Voilà ce qui complète vos informations régionales en Atlantique. C'était Maxime Bossonnet. Merci d'être à l'écoute.

0: Ici Rebecca McKinnon. Aujourd'hui, à Acteurs de changement, mon invitée est Catherine McKenna, ancienne ministre de l'Environnement et du changement climatique, puis ministre de l'Infrastructure et des collectivités au sein du gouvernement Trudeau. C'est elle la négociatrice clé de l'accord de Paris sur le climat. Elle a aussi piloté le premier plan climatique complet du Canada. En 2021, elle quitte la politique active pour se consacrer exclusivement à la lutte contre les changements climatiques en tant que PDG de Climate and Nature Solutions. Je la rejoins à Ottawa. Bonjour, Catherine.
1: Bonjour.
0: Partons de la base. Partons de la base, Catherine McKenna. Dans votre livre Run Like a Girl, paru l'an dernier, qui est une espèce de scrapbook, vous racontez votre parcours à travers, non linéaire, à travers toutes sortes d'objets. Vous écrivez que la première fois que vous avez réellement réfléchi à l'environnement et au changement climatique, c'est en écoutant le discours de Severin Suzuki, qui est la fille de David Suzuki. C'était à la Conférence des Nations Unies sur l'environnement et le développement. C'était à Rio de Janeiro en 1992. À l'époque, elle avait 12 ans, donc des décennies avant la fameuse Greta Thunberg. On va écouter un extrait.
2: If you don't know how to fix it, please stop breaking it. Here, you may be delegates of your government, business people, organizers, reporters, or politicians, but really, your mothers and fathers, sisters and brothers, aunts and uncles, and all of you are someone's child.
0: Alors, en gros, elle dit, si vous ne savez pas comment réparer quelque chose, ne le brisez pas. Vous êtes ici en tant que délégué, mais vous êtes aussi des mères, des pères, des sœurs, des frères et l'enfant de quelqu'un. Alors, vous regardez ça, Catherine McKenna, vous aviez 21 ans. Qu'est-ce qu'elle a allumé en vous, Severin Suzuki, avec ce discours?
1: Mais alors, c'était la première fois que j'ai compris que faire le changement, on doit être pas toujours être le chef d'État ou le PNG d'une compagnie. Que Severin Suzuki Cullis était une fille,
0: mm-hmm.
1: Mais
0: une ado, oui.
1: elle a utilisé sa voix et elle a fait du changement d'une manière. La seule manière qu'elle pouvait, c'est de parler aux délégués qui étaient des personnes très, très importantes, mais qui ne faisaient pas ce qu'ils devaient faire pour protéger l'environnement. Alors, j'ai pensé à ça, j'ai dit, wow, c'est vraiment intéressant. Alors, moi, j'étais très heureuse de la voir, qu'elle disait la vérité aux gens en pouvoir qui pouvaient faire une différence, mais ouais, faisaient pas une différence positive.
0: À cette époque-là, 21 ans, cet âge-là, vous êtes à fond dans la natation, hein, vous êtes une ancienne nageuse de compétition et vous dites dans Run Like a Girl que ça vous a appris la discipline, l'esprit de compétition, mais que c'est aussi à cette époque-là où vous avez commencé la visualisation. Qui vous a servi en politique? Est-ce que vous pouvez me donner un exemple, Catherine McKenna, de quelque chose que vous avez visualisé?
1: Bien, alors, premièrement, c'est quoi la visualisation? Mmh. Quand j'étais nageuse, je faisais la natation, c'était le backstroke, le dos. Oui. Et alors, je fermais les yeux. J'imaginais comment j'allais faire la course et le temps que je voulais avoir à la fin. Alors, c'était très important parce que c'est pas seulement faire la répétition, faire des pratiques, c'est aussi dans l'eau, c'est aussi faire une pratique de visualisation. Mm. Qu'est-ce que je voulais atteindre et comment est-ce que je voulais que ça se passe? Alors, dans la politique, ça m'a servi très bien être nageuse, compétitive. Les gens me disaient, qu'est-ce que vous a préparé? C'est être un avocat, travailler à l'étranger, tout ça. Non, j'ai dit, c'est toujours parce que j'étais nageuse et je savais comment faire le travail. Mais aussi la visualisation, je l'ai utilisée des fois quand je devais être devant une caméra ou devant un microphone. Et j'imaginais comment ça allait se passer. Comment est-ce que j'allais répondre? Comment est-ce que même la respiration? Parce que quand on est ferme, on doit être très, très discipliné.
0: Ouais.
1: Parce que tout le monde va dire, elle est, je sais pas comment on dit ça en français, mais elle est shrill.
0: On dit que c'est une harpie. Oui, elle a une voix agressive.
1: Elle est très fâchée. On ne peut pas être fâchée. Je ne sais pas pourquoi on ne peut pas être fâchée parce qu'on fait pas assez sur le changement climatique et on doit toujours se battre contre les compagnies fossiles, mais pas être trop émotionnel.
0: Ouais.
1: Alors, Et des fois, j'étais fâchée, c'est sûr. Ou des fois, j'étais très déçue. Ou des fois, c'était très difficile. Mais on doit être discipliné. Alors, ça m'a bien servi parce que des gens pensent que quand on est politicien, politicienne, on n'est jamais nerveuse. On peut aller devant un microphone. Non, moi, j'étais nerveuse beaucoup de fois.
0: Avant de vous lancer en politique, vous avez travaillé comme avocate, vous l'avez dit, et vous écrivez que votre intérêt pour faire de la politique s'est vraiment confirmé quand Stephen Harper est devenu premier ministre du Canada. Et après votre victoire, vous écrivez « I had never actually thought beyond the election ». Donc, j'avais jamais réellement pensé au-delà de l'élection. Alors, étiez-vous seulement motivé par l'idée de la chasser du pouvoir?
1: C'est sûr. Alors, moi, j'ai fondé avec une amie une entreprise avocat canadien à l'étranger. Ouais. J'ai travaillé pour les Nations Unies et j'ai vu que c'était pas juste que des pays en voie de développement, des organismes dans ces pays n'avaient pas d'appui des avocats, où il y avait des questions de démocratie ou droits humains. Alors, et je savais, il y avait des avocats qui avaient du temps qui n'aimaient peut-être pas leur job et qui voulaient faire du travail pro bono, pas gratuit, pour aider. Mais j'ai vu, dans le temps de Stephen Harper, toutes les choses que j'avais au cœur, les droits humains, la place du Canada à l'étranger, la démocratie, bien même la lutte sur les changements climatiques, les droits des peuples autochtones, et il allait dans la direction inverse de ce que je voulais. Et même avoir un organisme caritatif, moi j'avais peur, on allait perdre notre status parce que on travaille dans ces enjeux. Mmh. Alors moi j'ai toujours, c'est quoi la théorie de changement. Alors j'ai décidé, mais alors je peux faire tout ce que je peux avec cet organisme, mais on change pas les choses si on change pas le gouvernement.
0: Vous vouliez renverser ces politiques.
1: Alors j'ai décidé un jour. Je savais pas Justin Trudeau personnellement, mais j'ai regardé ce qu'il disait. On avait besoin d'une nouvelle équipe avec des gens nouveaux dans la politique. Moi, je savais comment faire le fundraising. Oui. Je savais pas comment vraiment gagner une nomination, mais je savais comment travailler fort. Je savais comment rassembler les gens. Alors, j'ai décidé. Alors, ça, c'est la théorie du changement.
0: Ouais.
1: Je dois aller dans la politique. Mais c'était 2 ans, plus de 2 ans que j'ai travaillé pour la nomination, puis aussi comme candidat. C'était une circonscription très difficile.
0: Oui, c'était Ottawa Centre. Mais vous l'avez remporté. Et en 2015, Justin Trudeau nomme le premier conseil des ministres paritaire au Canada. Et on se rappelle, hein, quand les journalistes lui avaient demandé pourquoi vous avez fait le choix de la parité, il a répondu « Because it's 2015 ». Parce que c'est 2015, c'est une phrase qui a fait le tour du monde. Vous en faisiez partie. Comment c'était de faire partie de l'histoire, Catherine McKenna?
1: Ah bien, c'était extraordinaire parce que moi je voulais seulement gagner ma circonscription et c'était 2 ans, j'avais une équipe, on a frappé plus de 100 000 portes, mais c'était un grand honneur. J'ai pas fait la politique pour être dans le cabinet. Oui, c'est bon d'être dans le cabinet, on peut faire beaucoup de changements, mais quand il m'a nommé, c'était un temps où on voyait qu'on pouvait faire beaucoup des choses dans le monde. On pouvait attaquer au changement climatique. On pouvait avoir une meilleure relation avec les peuples autochtones. On pourrait regarder l'égalité des gens, des gens qui étaient dans les marges de la société. Alors ça, c'était très important pour moi. Et je me rappelle, on marchait aux résidences du gouverneur général et c'était un moment très extraordinaire. Et pour moi, j'étais nommée comme ministre de l'Environnement et des Changements Climatiques et c'était pas, je sais pas, expert dans le sujet. Et je devais aller à Paris quand le premier ministre m'a demandé.
0: Absolument, vous êtes allée à la COP21 à Paris.
1: Il a dit dans 3 jours. Alors, moi, j'étais très honorée, mais j'étais très préoccupée. Je devais apprendre tout parce que c'était une grande négociation et il y avait une opportunité pour le Canada, mais si j'allais faire ce que je devais faire pour le Canada, pour les Canadiens, bien, I was going to have to dig deep.
0: Oui, mais comment on pourrait décrire cette courbe d'apprentissage-là? À partir du moment où vous savez, vous êtes ministre, vous allez à Paris dans quelques jours, the learning curve, courbe d'apprentissage.
1: C'était quelque chose de très grand.
0: Ouais.
1: J'ai compris que c'était pas toujours les plus petits détails. C'était le monde devait entendre du Canada à ce moment où c'était très difficile dans les négociations, que le Canada était là, que le Canada croyait dans dans la science, que le Canada reconnaissait que c'était les pays qui ont fait le moins, qui sont les plus impactés. Et on allait investir pour leur aider à bien à attaquer au changement climatique, mais aussi à adapter. Et que le Canada voulait un accord ambitieux. Pas seulement un accord, mais un accord ambitieux.
0: Ouais.
1: Alors, quand on a ça à la tête, ça m'a beaucoup aidé à comprendre comment faire les négociations.
0: Ça fonctionne. Quand on fait cela, on augmente la pression sur les gouvernements, on hausse les ambitions climatiques, on encourage une forme de coopération internationale. Tout ça, ça n'oblige à rien. Il n'y a pas de sanctions si on ne le fait pas. Alors, comment est-ce qu'on peut espérer que ça fonctionne?
1: Mais alors, ça, c'est vrai. Il n'y a pas de sanctions. Ah, il y a sanctions qu'on ne va pas être reconnu comme sérieux. Et moi, on a des sanctions qu'on fait des promesses aux gens.
0: Mais vous savez très bien que les promesses sont pas respectées. Alors, les gens, ensuite, comment peuvent se dire « Non, mais ça fonctionne, ça sert à quelque chose, les conférences sur les climats. »
1: Mais alors, pour la première fois, et je dis que c'est vraiment important, même si c'est difficile. Et les choses difficiles, ça veut pas dire que c'est pas important. C'est les choses les plus importantes. Avoir un accord pour la première fois où chaque pays dans le monde reconnaissait la science sur le changement climatique, mais aussi que tout le monde devait faire leur part et faire plus, améliorer chaque 5 ans. Ça, c'était extraordinaire.
0: Ouais.
1: Et je pense que c'était très important pour moi pour revenir au Canada et pour la première fois avoir un plan avec des politiques qui allaient atteindre notre cible. Parce qu'on n'a jamais fait ça avant, mais toujours le Canada dit « Oh, mais on est le Canada, on est extraordinaire dans le contexte étranger. » Mais vraiment, on doit livrer.
0: Vous avez souvent dit, Catherine McKenna, que le lobby des énergies fossiles fait tout ce qui est en son pouvoir pour retarder la lutte au changement climatique. Vous dites que les hauts dirigeants ont un accès privilégié même au gouvernement. De quelle façon? Qu'est-ce qui se discute là? Concrètement? Là, comment ça se traduit, ces pressions-là?
1: Bien, alors, je ne sais pas si les gens savent. Le lobbying. Alors, c'est quoi le lobbying? On entend beaucoup sur le lobbying. Ouais. Ça veut dire qu'il y a des compagnies fossiles, mais les grandes entreprises ont une position privilégiée. Parce que si quelqu'un veut rencontrer un ministre, quelqu'un, un citoyen, ce serait très difficile.
0: Ouais.
1: Peut-être qu'ils vont les rencontrer dans leur bureau de circonscription, mais ça, c'est vraiment pour avoir une question d'immigration, quelque chose du gouvernement pour personnel. Mais les grandes compagnies, comme les compagnies fossiles, ont bien eux-mêmes, mais aussi ils ont des lobbyistes qui payent beaucoup d'argent pour avoir accès au gouvernement. Et bien, même dans le contexte du gouvernement, dans le gouvernement maintenant, ils ont eu plus de 1000 réunions dans un an. C'est avec le bureau du premier ministre, peut-être avec le premier ministre, avec des ministres, avec des public servants, avec beaucoup de gens.
0: Et ils disent, qu'est-ce qu'ils font? Ils disent,
1: on doit avoir plus de réglementation, on doit avoir plus de subventions, et on doit avoir des pipelines qui sont payées par le public. C'est des choses comme ça, toujours.
0: Vous l'avez vécu en tant que ministre de l'Environnement?
1: Mais alors, moi, je faisais pas vraiment de réunion avec les compagnies fossiles. Mais je vais dire que je ne suis pas pour être, je suis pas extraordinaire, mais moi, j'avais beaucoup de réunions avec les compagnies fossiles parce qu'on faisait des réglementations. Alors, ça compte pas comme le lobbying. Okay. Si un ministre, le ministère font des réunions pour comprendre les choses. Aussi, eux, ils voulaient toujours rencontrer pour avoir des réunions avec le ministre des Finances et tout ça, parce que eux, leur modèle, leur business model, leur modèle d'entreprise, c'est polluer le plus qu'ils peuvent, payent le moins qu'ils puissent payer pour réduire leurs émissions de gaz à effet de serre et avoir les plus de subventions. C'est sûr, c'est leur modèle
0: opérandi.
1: D'entreprise.
0: Oui. Mais vous savez qu'en vous entendant dire ça, Catherine McKenna, que bon, les lobbyistes ils ont accès aux des accès privilégiés au gouvernement et ça se discute tout ça. C'est le genre d'information, de constat qui va alimenter le cynisme politique. Vous insistez pourtant sur l'importance de la mobilisation citoyenne. Donc, quand on est un citoyen, on vous entend dire ça, comment on peut sentir qu'on a le pouvoir d'influencer quoi que ce soit?
1: Mais alors, je vais donner un exemple. Alors, vous avez parlé au début de Greta Thunberg. Alors, c'était une fille qui a fait une décision. Elle allait prendre le vendredi pour mobiliser. Elle était seule. Ouais. Mais après, on avait une grande mobilisation, le monde entier. Mm. Et au Canada, on avait beaucoup de jeunes. Oui, on a vu des grands nombres de jeunes au Québec. Et moi, je rappelle parler avec bien le premier ministre et le cabinet. Alors, je vais pas avoir de secret, mais j'ai dit, quelqu'un a dit, est-ce qu'on, bien peut-être le premier ministre a dit, est-ce qu'on devrait, ou quelqu'un du bureau du premier ministre, est-ce qu'on doit faire plus sur les changements climatiques? Et j'ai commencé à rire. J'ai dit, mais oui, parce que regardez dans les rues, et ils ont compris que la mobilisation des jeunes qui disaient, vous avez acheté un pipeline, et vous dites que vous voulez faire des choses sur le changement climatique, c'est sûr que vous devez faire plus. Alors j'ai dit c'est oui, on doit faire plus. Alors la mobilisation des gens est tellement importante. J'ai vu ça sur les changements climatiques, mais c'est aussi comment on vote. Et moi j'ai toujours dit, alors je sais que moi je veux pas faire que les gens soient plus cyniques contre la politique. Mais si on veut changer les choses, on doit parler des choses.
0: Oui, puis vous n'avez pas la langue dans votre poche, Catherine McKenna. Vous osez dire ce qui se passe. Là,
1: moi, j'ai jamais entendu dire ça. J'ai pas la langue dans la poche. Mais je vais mettre ça dans ma poche et je vais utiliser ça dans le futur.
0: Il me semble que depuis que vous êtes plus en politique, c'est votre langue se délie.
1: Mais c'est parce que moi, je veux des changements. Ouais. Je veux qu'on attaque au changement climatique. Et on a une grande opportunité maintenant parce que les énergies renouvelables sont moins coûteuses. Mm. Et on a des solutions, et on voit que les changements climatiques sont beaucoup plus forts qui détruisent bien la nature et détruisent les communautés. Les gens meurent. On a vu en Europe à cause de la chaleur. Et on a vu ça, presque 700 personnes sont mortes en Colombie-Britannique il y a des années passées, quand il y avait un heat dome. On continue à voir les feux de forêt.
0: Ah oui, le grand dôme de la chaleur, oui.
1: Alors, les changements climatiques, on doit être là, on doit dire la vérité, on doit parler bien de combien il y a un impact sur les gens, sur notre économie, et combien on a des solutions qui vont créer des emplois qui ont des solutions meilleures.
0: Vous avez reconnu que l'approbation du pipeline Trans Mountain, c'est l'un de vos plus grands regrets. Avec le recul, qu'est-ce que vous auriez pu faire différemment à l'époque?
1: Bien, peut-être rien. moi, j'étais
0: peut-être
1: une personne.
0: Rien.
1: Mais ce que j'ai appris après, alors j'ai beaucoup pensé au moment, pourquoi est-ce que j'ai supporté le pipeline? Bien, premièrement, je suis membre du cabinet. Et alors, je supportais pas ça. Je voulais respecter ce qu'on a, le cas solidarité du cabinet. Je devais démissionner. Et j'ai dit, comment ça va aider les choses? Mais surtout, c'est parce que on travaillait avec un gouvernement en Alberta, c'était le NPD, avec Rachel Notley, qui avait un plan sur les changements climatiques, qui avait un prix sur la pollution, qui éliminait le charbon, qui avait des réglementations strictes sur le méthane. Alors, j'ai dit dans ma tête, alors, eux, ils travaillent très fort, ils réduisent leurs émissions, mais c'est une transition qui ne va pas être faite d'ici au lendemain. Mais ce qui est arrivé, et ça, c'est pourquoi je suis très cynique au sujet des compagnies fossiles. Ils ont fait beaucoup de promesses. Ils ont dit, oui, il allait être zéro émission nette. Oui, il allait faire quelque chose que je croyais pas vraiment, mais carbon capture and storage, il allait réduire les émissions. Oui, il supportait le gouvernement de Rachel Notley. Ils étaient sur l'étage avec Rachel Notley, mais quand elle a dit, oui, on va avoir une prise sur la pollution, on va éliminer le charbon, on va avoir des réglementations sur le méthane. Mais qu'est-ce qu'ils ont fait après tout ça? On a un pipeline, on a même payé, les Canadiens ont payé pour un pipeline et c'était beaucoup, beaucoup plus coûteux.
0: Alors, ces promesses-là,
1: ils n'ont pas été respectées. Ils n'étaient pas respectées. Et comme je dis, parce que je pense que c'est important de faire des comparaisons. Moi, quand j'étais ministre, j'ai fait beaucoup de pinky promises. Je ne sais pas comment
0: C'est quand on fait des promesses, on se croise avec quelqu'un, on croise son petit doigt, le plus petit
1: doigt
0: de la main.
1: Beaucoup
0: avec des enfants, vous avez fait des pinky promises avec des enfants.
1: J'ai fait des pinky promises avec mille ou plus d'enfants.
0: Ouais.
1: En des groupes et avec des enfants. Ils me disaient toujours ce qu'ils faisaient sur les changements climatiques. Comme il avait une paille qui était
0: en plastique.
1: Il réduisait la température dans la maison. Il prenait la bicyclette. Il faisait des clean-up de plastique sur la plage. Et eux, je sais... Ils sont toujours là avec leurs promesses. Alors, ils attaquent toujours au changement climatique. Ils protègent l'environnement. Mais les plus grands chefs, on allait dans la mauvaise direction.
0: Ouais.
1: Et qu'est-ce qu'ils font? Ils prennent l'argent des comptables, notre argent, et ils investent pour faire plus de pollution. C'est très important. Ils font des profits majeurs, des profits extraordinaires. Pourquoi? À cause d'une guerre, deux guerre Ukraine et Iran, et ils redonnent aux shareholders, et ils sont surtout américains. Alors, je sais pas pourquoi on tolère ça, et c'est pourquoi moi je parle toujours de comment c'est pas juste.
0: Ouais. Mais je trouve ça intéressant ce que vous avez dit sur les enfants, parce que ces enfants-là avec qui vous avez fait une promesse, qui sont toujours là, qui sont plus vieux aujourd'hui, qui ont cru en vous, they hold you accountable. Ils vous tiennent responsable. Et vous, ce que vous avez essayé de faire, c'est de tenir, et que vous continuez de faire, c'est de tenir les dirigeants d'entreprise et les gouvernements responsables. Alors, je reviens à ces enfants. Avez-vous l'impression de les avoir déçus, de les avoir trahis?
1: Bien, j'espère que non. Parce que quand je parle... Vous avez dit comment dans ma poche, c'était quoi l'expression?
0: J'ai dit que vous n'aviez pas votre langue dans votre poche
1: alors,
0: en ce moment.
1: Je pense la raison que j'ai pas ma langue dans ma poche, parce que je pourrais être moins fort sur les changements climatiques. Ça serait plus facile, c'est sûr. Et je suis attaquée encore. J'étais beaucoup attaquée dans la politique. Mais c'est parce que je pense aux enfants. J'ai fait une promesse à eux. Je suis plus dans la politique. Alors, j'aime beaucoup les gens de Ottawa-Centre, mais je les représente pas.
0: Ouais.
1: Mais j'ai fait une promesse aux enfants. Et moi, j'ai 3 enfants. Alors, il doit avoir des gens. Et il y a beaucoup d'environnementalisme, mais on doit avoir des gens qui n'ont pas peur de dire la vérité, qui n'ont pas peur de prendre les plus grandes compagnies, de leur faire comptable, de dire la vérité sur la science, mais de ce qui se passe, la transition énergétique qui se passe dans le monde, qui est une grande opportunité. Parce que sinon, qu'est-ce qu'on va perdre? Moi, j'ai pas décidé d'aller dans la politique parce que ça serait facile ou je voulais être quelqu'un. Je voulais faire quelque chose et je veux encore faire des choses. Et des jeunes, ils ont besoin des alliés. Et je sais qu'ils sont fatigués parce que c'était très difficile pendant la pandémie, parce qu'eux, ils pensent que ça ne va rien changer. Et ce n'est pas vrai. On peut toujours changer les choses. Mais les personnes en pouvoir, les grandes entreprises doivent entendre leur voix, mais aussi la voix de leurs parents, la voix des gens qui sont dans la communauté, qui ont peur des changements climatiques, qui voient qu'on peut avoir des solutions qui sont mieux, qui polluent pas, mais aussi créer de bons emplois. Alors, moi, je vais être toujours là. Et quand c'est difficile, des fois, je suis fatiguée aussi.
0: Ouais.
1: Mais on lâche pas.
0: Bon, on lâche pas. Ça m'amène à ma prochaine question, Catherine McKenna. En 2018, David Suzuki, encore lui, a réclamé votre démission. Il disait que si vous étiez sincère dans vos propos sur la lutte contre les changements climatiques, il fallait renoncer à votre poste, comme venait de le faire le ministre de l'Environnement en France, Nicolas Hulot. En conférence de presse à Halifax, vous avez répondu « Moi, je ne suis pas une lâcheuse. Démissionner, c'est facile. Notre travail est une transition à long terme. » Je résume. Est-ce que vous comprenez le départ de Stephen Guilbeault cette année?
1: Oui. Alors, c'était quand David Suzuki a dit ça, que je devais démissionner, j'ai pensé vraiment fort, mais qu'est-ce que ça changerait? Moi, je devais être dans la voie dans le gouvernement qui voulait encore travailler très fort, plus fort, parce qu'on a acheté un pipeline. Et j'ai dit, c'était pas vraiment le moment.
0: Ouais.
1: Mais c'était très difficile pour Stephen Guilbeault de voir le gouvernement attaquer ou aller en arrière sur les promesses qu'on a faites. Et il a essayé de faire un changement, il n'a pas pu. C'est très personnel. On doit faire des choix, mais dans la vie, il y a aussi le cost d'opportunité. Alors, on doit faire une décision. Quand moi, j'ai démissionné, c'est pas parce que je croyais pas dans les changements climatiques ou que je pouvais avoir d'impact. Il y avait beaucoup de gens qui disaient, mais si vous êtes pas dans la politique, vous pouvez pas faire de changement. Pourquoi est-ce que vous démissionnez? Et j'ai dit, mais vous ne comprenez pas que ma théorie de changement a changé. Je dois le faire hors du gouvernement. Et je sais, Stephen Guilbeault, il a fait le même calcul.
0: Oui.
1: Il a dit, alors j'ai essayé de changer la vie du gouvernement, mais j'ai pas pu faire ça. Et moi, je vais être la voix qui va être là pour aller en avance, avoir un futur plus propre.
0: C'est qu'il y a vraiment eu un recul parce que Mark Carney a conclu une entente avec Daniel Smith. Donc, on donne le feu vert à un éventuel oléoduc qui va traverser l'Alberta et la Colombie-Britannique. Et on va suspendre l'application du règlement sur l'électricité propre en Alberta. Là. Stephen Guilbeault avait travaillé là-dessus quand il était ministre de l'Environnement. Donc, cette année, alors qu'il était ministre de patrimoine et héritage, il a dit que c'était contre ses valeurs, finalement. Il ne pouvait plus rester au sein du cabinet. Donc, est-ce que vous lui avez parlé?
1: Oui, oui. Alors, je parle beaucoup avec Stephen Guilbeault. Bien, je parle avec beaucoup de collègues qui sont encore dans la politique. Mais Stephen, il m'a beaucoup aidé quand j'étais ministre parce que j'avais besoin des environnementalistes qui étaient pratiques. Et lui m'a aidé sur les véhicules électriques, avoir une stratégie. Mais c'était quelqu'un que je savais, il comprenait bien la science sur le changement climatique, mais aussi il comprenait comment faire le changement et les politiques qui étaient nécessaires. Et je lui parlais parce que, bien premièrement, je voulais lui aider avant qu'il ait démissionné, mais je pense pas qu'il y avait beaucoup que je pouvais faire. Mais aussi après...

0: parce que vraiment, il a quelqu'un qui a travaillé tellement fort et je sais, il est tellement respecté au Québec, mais tout autour du pays avec les gens qui reconnaissent qu'on doit aller en avant sur les changements climatiques.
1: Oui.
0: Et il a beaucoup sacrifié. Parce que je ne sais pas qu'on, tout le monde comprend combien c'est un sacrifice. Oui, c'est un honneur d'être dans la politique, mais comme moi, il était beaucoup attaqué.
1: Oui.
0: Et il a travaillé très fort, faire des sacrifices, pas être avec ses enfants, je sais, beaucoup de soirs. Mais pour faire un changement qu'on a besoin de, au Canada, mais aussi autour du monde, aller pour un futur plus propre. Mais alors, c'était difficile. J'ai beaucoup de respect pour Stephen Guilbeault. Et j'ai dit, il va faire une différence hors de la politique. Mm-hmm. On peut pas seulement faire la différence dans la politique. Et des fois, il n'y a pas vraiment la chance dans la politique de faire la différence qu'on veut.
2: Catherine McKenna, vous insistez sur le rôle des femmes dans la lutte contre les changements climatiques. Elles seraient 2,5 fois plus susceptibles d'agir pour le climat. Est-ce que cette statistique-là se traduit maintenant dans les sphères dans lesquelles vous évoluez?
0: Oui. Alors, ça c'est une théorie de changement qui est basée sur les faits. Oui, alors, moi, j'ai vu ça, c'était quelque chose d'intéressant. Moi, je suis pas toujours à chaque jour, qu'est-ce que les femmes font? Je suis pas comme ça. Mais j'ai vu dans l'accord de Paris combien les femmes étaient importantes. Il y avait Laurence Toubiana, qui était l'ambassadrice pour la France, qui a beaucoup changé les choses, poussé les gens. Il y avait Christiana Figueres, qui était le chef des Nations Unies pour le COP. Il y avait des femmes qui étaient ministres comme moi. Et après, quand j'ai participé politique, j'ai dit, OK, c'est quoi mes théories de changement? Premièrement, oui, avec le secrétaire général, on doit tenir à comptable les compagnies, surtout. Ouais. Mais aussi, les femmes sont dans une position unique. Ils sont pas toujours les chefs d'entreprise ou les chefs de pays, mais ils sont là pour pousser très fort. J'ai vu ça des ministres, des chefs d'organismes, des femmes qui sont dans des compagnies. Alors, ça, c'était l'organisme qu'on a créé avec les femmes qui sont là surtout dans les tables de négociation ou des tables d'entreprise. Mais maintenant, on regarde comment est-ce qu'on peut faire que c'est plus grand.
2: Mais qu'est-ce qui explique que
0: les femmes régulières qui
2: ordinaires,
0: sont
2: ordinaires, oui.
0: les femmes ordinaires qui veulent avoir le changement positif, un futur plus propre.
2: Mais c'est ce que j'allais demander. Qu'est-ce qui explique ça, selon vous, que les femmes sont plus susceptibles d'agir pour le climat?
0: Je peux pas être dans la tête de toutes les femmes, mais je pense qu'il y a une solidarité aussi qui est très importante. Il peut être plus haut de la politique toujours.
2: Ah oui, la politique aérée, comme on dit. Mais les changements climatiques, c'est vraiment un sujet clivant là, en politique. Vous en avez fait l'expérience. Votre bureau a été vandalisé. On vous a appelé plusieurs fois Climate Barbie. Qu'est-ce que vous retenez de cette expérience, Catherine McKenna?
0: Mais alors, c'était vraiment étrange. Parce que j'étais seulement une personne qui est allée dans la politique pour faire du changement positif.
2: Oui.
0: Et alors, j'avais le dossier, c'était sur le changement climatique. Et les, bien, vraiment plus grand, la transition énergétique et l'environnement. Alors, j'ai essayé de faire mon job, mais je savais pas qu'il y avait des gens qui étaient préoccupés. Non, qui niaient le changement climatique, mais qui étaient misogynistes. Et Climate Barbie, c'était vraiment organisé. Je pense que c'était pas seulement des gens, des hommes qui étaient dans leur basements qui
2: dans
0: faisaient.
2: Leur sous-sol, oui.
0: C'était dans leur sous-sol. C'était quelque chose organisé par des agitateurs c'était leur model, business model qui était attaqué aux femmes qui travaillent dans le domaine des changements climatiques. C'est pas seulement moi, c'était la ministre de l'Environnement, Shannon Phillips, en Alberta. Elle a beaucoup reçu des attaques. Aussi, la scientifique canadienne, qui est Catherine Hayhoe, Idaho qui travaille à Texas sur les changements climatiques. Mais alors, c'est une surprise qu'il y avait des gens qui faisaient ça, mais c'était aussi

0: une surprise que combien c'était organisé.
1: Ouais. Que c'était pas juste des gens seuls, qu'il y avait comme une espèce de réseau de gens qui s'organisaient pour vous attaquer. Et quand on sait, Catherine McKenna, ce que vous avez vécu en matière d'intimidation, d'harcèlement, comment on peut convaincre les femmes de se lancer en politique?
0: Alors, moi, je pense que j'ai un devoir de dire la vérité. Je pourrais dire que c'était toujours beau, c'était toujours facile. Je pense pas que les gens croyaient ça parce qu'il y avait beaucoup de... journalistes qui regardaient ce qui m'arrivait et écrivaient sur ça. Mais moi, mon devoir, j'ai pas besoin de sympathie. Moi, je suis plus dans la politique, mais on a besoin de changement. Alors, moi, je te parle de ce que j'ai vécu parce qu'on doit changer les choses. Moi, je veux plus de femmes. Moi, je veux plus de diversité dans la politique. Mais j'aide pas les choses si je cache combien c'est difficile parce que on a besoin de changement. Oui, on a besoin de loi pour arrêter ça. On doit tenir les réseaux sociaux
1: responsables.
0: Ouais. Et on doit aussi tenir responsables les politiciens qui font des attaques personnelles. Ça crée une atmosphère qui est très difficile. Alors, moi, je veux changer les choses. C'est pourquoi je parle de ça. Et je pense que les gens doivent savoir parce que moi, je veux que les gens disent qu'on a assez.
1: Oui, mais même si vous dites la vérité, c'est tout à votre honneur de ce que vous avez vécu, de ne pas vous cacher derrière ces événements, de dire que ça vous a affecté, qu'il y a eu un impact sur vos enfants, votre famille. En même temps, les femmes qui viennent vous voir et qui vous disent « j'ai envie de me lancer en politique, mais tout ce que vous avez vécu, ça me fait peur ». Alors, qu'est-ce qu'on leur dit? Qu'il faut mettre ça de côté? Qu'il faut y aller quand même?
0: Je dis la vérité, que c'est difficile, mais on a besoin de plus de femmes.
1: Okay.
0: Avec plus de femmes, on va avoir plus de changements. Et moi, je pense qu'on voit des changements. Parce que le gouvernement canadien avait un fonds pour aider. Alors, je sais, c'est pas tout, mais pendant la campagne qui s'est passée l'année passée, il y avait un nouveau fonds pour aider aux politiciens, pas seulement les femmes, mais s'il y avait des attaques, s'il y avait des risques, je pense que les Canadiens, je leur entends dire, c'est pas acceptable les attaques. Alors, je pense. On doit s'en parler parce qu'on veut changer les choses.
1: Ouais.
0: Alors, mais je dis toujours, je vais les aider.
1: Moi, vous allez les aider, ces femmes-là?
0: Oui, alors moi, dans la campagne passée, moi, je suis allée dans des circonscriptions au Québec, tout autour du pays, avec bien beaucoup de femmes, pas seulement les femmes, mais avec beaucoup de femmes que j'appuyais parce que je pensais si je pouvais leur aider, ça serait bon. J'ai fait ça de mon accord. C'était pas organisé. C'était organisé par moi-même parce que je crois dans la politique. Je crois qu'on a besoin des voix diverses. On a besoin des femmes. On a besoin des gens qui ont au cœur des changements climatiques.
1: Je sais pas si vous saviez ça, Catherine McKenna, mais récemment, des créateurs de contenu pour adultes sur la plateforme OnlyFans ont fait des capsules de vidéos un peu porno pour parler des changements climatiques, pour changer, pour conscientiser les gens. Ça s'appelle Headline Nudes. Donc, il y a un jeu de mots ici.
0: Uh-huh.
1: Et je me demandais, est-ce qu'il y a des stratégies pour parler des changements climatiques qui sont plus productives que d'autres? Comme, qu'est-ce que vous pensez de ce genre d'approche-là? Est-ce que ça peut réellement aider ou ça sert à rien?
0: Ah bien, je pense que ça aide toujours quand les gens parlent des changements climatiques. Alors, il y a beaucoup de recherches et moi, je travaille très fort sur bien comment est-ce qu'on devrait communiquer
1: ouais.
0: sur les changements climatiques. Alors, j'ai appris des choses. Bien, premièrement, oui, les femmes, on doit appuyer sur les femmes et c'est pas toujours des emplois. Je sais, tout le monde veut parler bien. Il y a des emplois, il y a une opportunité économique. Oui, ça dépend de avec qui on se parle. Quand on parle avec des gens qui sont des gens qui sont préoccupés de l'emploi, l'économie, mais les recherches montrent que ce qui a le plus grand impact, surtout sur les femmes, je pense que c'est avec les hommes aussi, c'est les enfants. Quand on parle de futur qu'on veut, pas toujours négatif, mais le futur qu'on veut, qu'est-ce qu'on veut?
1: Moi, qu'est-ce j'étais qu'on veut laisser
0: dans la nature.
1: Enfants,
0: je sais, les gens qui regardent mes médias sociaux sachent que je nage toujours. Je suis dans la nature. J'aime tellement nager dans la nature. Mais si on veut ça, si on veut continuer d'avoir des opportunités de nager dans la nature, on doit attaquer le changement climatique.

0: sick. Si on a des enfants qui ont asthme, ils vont pas risquer leur vie. On doit attaquer le changement climatique, la pollution. Mm. Si on veut protéger la nature qu'on a au cœur, si on veut créer des emplois. Alors, il y a beaucoup de manières de parler d'une manière positive, mais de ce qu'on veut. Qu'est-ce qu'on veut comme pays? Qu'est-ce qu'on veut comme communauté? Qu'est-ce qu'on veut pour notre famille, pour nos enfants? Mais alors, moi, je pense avoir dans les gens qui parlent des changements climatiques, ça, c'est important. Parce qu'on a besoin, il y a un climate hushing maintenant qui se passe.
1: Hushing dans le sens de on tait certaines informations.
0: C'est plus grand que ça, c'est okay. sûr. Mais c'est que les gens pensent qu'ils n'ont pas vraiment la permission de parler des changements climatiques. Peut-être pas au Québec, mais je pense peut-être un petit peu au Québec. Quand on n'entend pas les leaders, quand on n'entend pas bien le premier ministre ou les premiers ministres des provinces, des chefs d'entreprise parler des changements climatiques, il y a un chill. Il y a des gens froid. Pensent qu'on oui. on n'a pas la permission de parler des changements climatiques.
1: Pourquoi?
0: Mais je pense parce que maintenant, on doit parler de l'économie. Mais l'économie et les changements climatiques, c'est la même chose. C'est quelque chose de sécurité nationale, c'est quelque chose sur les Autochtones, c'est quelque chose sur la nature. Alors, il y a encore un mindset qui est qui est en arrière. Pas qu'est-ce qui se passe dans le monde, mais on doit parler des sujets sérieux. Alors, sérieux comme l'économie, c'est pas les changements climatiques. Alors, c'est vraiment étrange parce que d'ici 10 ans, alors, quand j'étais ministre et l'accord de Paris, alors, les changements climatiques, on voyait pas les impacts si terribles qu'on voit maintenant, c'est sûr. Mais de l'autre côté, on n'avait pas les solutions. Les solutions sont extraordinaires, sont moins coûteuses. L'électricité solaire, c'est l'énergie renouvelable solaire, c'est l'énergie le moins coûteuse dans l'histoire du monde. On a des batteries qui disent qu'on peut garder l'énergie renouvelable. On peut l'utiliser quand on en a besoin. On a des véhicules électriques qui sont beaucoup mieux et c'est, you know, dans beaucoup de contextes, moins coûteux pour des solutions. Alors, mais je ne sais pas, il y a que ce n'est pas un enjeu sérieux, on doit parler des oléoducs, on doit parler de l'énergie fossile parce qu'on doit être sérieux. Ça, c'est quelque chose de sérieux. Alors, ce n'est pas mon avis, mais ça, c'est qu'est-ce qui se passe. Et quand on n'a pas les chefs, et il y a des recherches sur ça, quand les chefs ne parlent pas des changements climatiques, ça a un impact aux gens. Je vais dire quelque chose qui était très important. Les Canadiens pensent au changement climatique et veulent qu'on attaque au changement climatique. Mais peut-être c'est pas l'enjeu, le premier ou deuxième, mais il y a l'impact de le fait que les chefs ne parlent pas des changements climatiques. Alors, si on avait les chefs, peut-être, qui disaient « Oh, OK, on va avoir beaucoup de feux de forêt cette année, ça va avoir un grand impact, il y a des inondations, tout ça. » Ça, c'est les changements climatiques et c'est un fait. On doit travailler sur, on doit attaquer ça et on doit avoir des politiques. Mais aussi, la transition énergétique, il y a des grandes opportunités pour le Canada. Ça va pas passer d'ici au lendemain, mais dans le monde entier, on voit que ça se passe. Et pour le Canada, si on est seulement un pays qui a les énergies fossiles, c'est un grand vulnérabilité. Parce que moi, j'étais en Asie. Il n'y a pas de gens en Asie qui disent qu'on a besoin d'un oléoduc du Canada pour avoir de l'énergie fossile dans 10 ans pour 50 ans. Ce n'est pas quelque chose. Mais je pense qu'on a besoin des gens qui parlent de ça parce que je pense que les gens essaient de comprendre. Est-ce que c'est un problème vraiment? Je vois que c'est un problème, mais pourquoi est-ce que les chefs ne parlent pas d'un problème? Est-ce qu'il y a des solutions? Oui, il y a des solutions, mais on est en arrière au Canada avec des énergies, des véhicules électriques, avec l'énergie solaire. Alors, mais je pense... Alors, Votre question, est-ce que c'est important des gens réguliers qui parlent des changements climatiques, qui parlent des solutions, qui parlent de ça comme un enjeu, peut-être c'est un enjeu religieux. On voit le nouveau pape comme l'ancien pape parle de ça. Je pense que c'est important de parler des changements climatiques. C'est un enjeu et on a besoin des solutions.
1: Oui, puis en plus, vous en avez parlé brièvement un petit peu plus tôt pendant l'entrevue, mais il y a des manifestations concrètes en ce moment, cette année, des changements climatiques. Les océans ont enregistré des records de chaleur en juin. Tout ça, c'est provoqué par les activités humaines. Mais qu'est-ce qui fait en sorte que les gens n'agissent pas avec urgence? Est-ce qu'ils sont paralysés par la peur? Est-ce qu'ils attendent d'être motivés par une approche? Est-ce qu'ils n'ont pas envie de sacrifier leur confort?
0: Mais alors... ce que je pense est important, c'est pas vraiment aux gens, seulement aux gens ordinaires dans la vie, de faire des décisions qui ont peut-être un peu plus coûteux, avoir un véhicule électrique ou bien n'importe quoi. C'est vraiment aux politiciens et aux grandes entreprises et aux grands pollueurs. Dans le Canada, oui, c'est important qu'on aide les gens à avoir un heat pump. C'est l'énergie, c'est une technologie qui est mieux pour réchauffer, mais aussi pour refroidir. I don't know, c'est cool.
1: Les thermopompes, oui.
0: Oui, les thermopompes, c'est quelque chose, on devrait aider les gens, on devrait avoir des subventions pour des véhicules électriques, oui. Ou bien faire qu'on a des véhicules électriques moins coûteux au Canada. On doit avoir des solutions. Mais vraiment, quand on regarde les émissions de gaz à effet de serre au Canada, d'où est-ce qu'ils viennent? 30% vient de l'énergie fossile. 30% et ça monte. Alors, je sais, si on est une compagnie fossile, on veut dire, c'est aux gens. Les gens, eux, c'est eux à faire des décisions ou c'est trop coûteux pour nous. Non. L'idée que les pollueurs, les grands pollueurs doivent payer pour réduire les émissions de gaz à effet de serre et doivent agir, ça, c'est ce qu'on a besoin vraiment maintenant. Okay. C'est sûr qu'on doit aider les gens et les jeunes veulent faire partie
1: de la solution.
0: De la solution, mais on doit faire que eux, si c'est moins un peu plus coûteux, on doit leur aider.
1: Ouais.
0: Mais vraiment, pour faire une différence au Canada, et la raison qu'on ne peut pas atteindre nos cibles, c'est les grands pollueurs.
1: En terminant, Catherine McKenna, comment on devrait envisager le futur?
0: Alors, moi, je veux un futur qui est plus propre, qui est un futur qui est plus égalitaire, qui est un futur où nos jeunes peuvent être dans la nature, qui peuvent avoir les mêmes opportunités que moi j'ai eues comme enfant, qu'on n'a pas toujours doit penser au changement climatique et si on va avoir des inondations ou des grandes chaleurs ou notre communauté va être très impactée. Je veux un futur qui est meilleur. Mais on peut faire ça, un futur plus juste pour les jeunes. Alors, moi, je veux qu'on regarde les changements climatiques comme un problème. C'est pas quelque chose de politique, comme on doit attaquer ou pas attaquer au changement climatique. C'est un problème, comme n'importe quel problème, qui a un grand impact. Alors, on doit le prendre au sérieux. Et, de l'autre côté, nous avons des solutions et... qu'est-ce qu'on veut dans le futur? On veut qu'on a attaqué au changement climatique. Oui. On veut qu'on peut aller dehors dans l'été, que c'est pas trop chaud.
1: Oui.
0: Que les personnes ne meurent pas des changements climatiques, mais aussi que l'air est plus propre, que l'eau. C'est un futur qui est meilleur et on peut faire ça. On peut le faire. Et on peut le faire maintenant parce que nous avons des solutions. Mais... comme je dis toujours à mes enfants, les choix qu'on fait a des répercussions. Alors, fais vos choix.
1: En conséquence,
0: mais on doit considérer c'est quoi l'impact des choix. Et quand on dit toujours, mais on va continuer de polluer, peut-être on va même polluer plus avec l'énergie fossile, c'est un choix.
1: Oui.
0: C'est un choix de quel futur qu'on veut
1: avoir.
0: Mais c'est aussi de qu'est-ce qu'on veut aujourd'hui. Parce que qu'est-ce qu'on va dire aux Canadiens quand il y a des grandes feux de forêt cet été? comme on a vu l'été passé, ou quand il y a des grandes inondations, parce qu'on a des pluies qu'on n'a jamais vues avant. Quand on regarde autour du monde, et c'est pas toujours le Canada, on doit penser aux personnes en d'autres pays, parce que les températures
1: sont trop chaudes.
0: Mais
1: oui.
0: Des pays en voie de développement, ils ont fait le moins. C'est pas eux qui ont pollué, qui polluent. Alors, des choix ont des impacts. Et moi, je veux qu'on soit un peu plus rationnel, mais pas émotionnel. Je veux qu'on fasse des décisions qui sont des décisions qui font du sens maintenant et aussi pour le futur. Mais on peut avoir un futur qui est mieux. Parce que moi, je suis un progressiste.

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3: Bon après-midi, ici Maxime Bossonnet, voici vos informations. Les réactions se multiplient après l'annonce hier soir de la fermeture de l'usine de production de pâtes de Nakawik au Nouveau-Brunswick. L'usine, gros employeur de la région de Nakawik-Millville dans l'ouest de la province, emploie environ 350 personnes. L'entreprise AV Group justifie cette décision par les conjonctures économiques actuelles. Le ministre des Ressources naturelles, John Aaron, se dit attristé et déçu par la nouvelle. Quant au chef sortant du Parti vert, David Cohn, il parle, lui, d'une nouvelle dévastatrice pour les salariés et leurs familles. La première ministre, Susan Hall, d'y prendre la situation très au sérieux, mais ne pense pas que ce soit lié à la guerre commerciale avec les États-Unis.
4: C'est une situation sérieuse. Nous autres, on s'implique pour assurer que les employés reçoivent un support et qu'on évalue toutes les possibilités de comment faire pour bien gérer cette situation. Il y a des impacts dans la chaîne d'approvisionnement du secteur forestier assez sérieux, mais je ne peux pas mettre le blâme sur Trump pour celui-là. C'est quelque chose de différent.
3: Et l'usine de pâtes d'Atollville, du même propriétaire, n'est pas touchée par cette décision pour l'instant. Toujours au Nouveau-Brunswick, les urgences de l'hôpital de l'Enfant-Jésus à Caraquet va connaître un ralentissement cette fin de semaine en raison d'un manque de médecins entre 23h et 8h du matin. Les patients qui se présentent seront tout de même reçus aux urgences et pris en charge, mais les délais seront sans doute plus longs. Un retour à la normale est prévu lundi matin. Dans le reste de l'actualité, le gouvernement de Terre-Neuve-et-Labrador a voté hier soir en faveur d'un accord de plusieurs milliards de dollars visant à partager l'énergie produite au Labrador avec Hydro-Québec. La nation Innu du Labrador regrette ce vote et estime que le projet d'accord ne prévoit pas suffisamment d'avantages pour le peuple autochtone. Elle affirme également que la province doit régler son différend avec les Innu concernant leur histoire au Labrador. En effet, la nation Innu affirme que la province adhère à une théorie erronée selon laquelle les Innu seraient arrivés au Labrador il y a environ 300 ans après les Européens. Selon l'expert et professeur émérite Jean-Paul Lacasse, les preuves montrent que les Innu occupent le Labrador depuis plus de 300 ans, contrairement donc aux affirmations du gouvernement provincial.
5: Dire qu'ils n'étaient pas là il y a 300 ans ou il y a plus que 300 ans, ça m'apparaît étrange parce que tant les cartes de l'époque du régime français que les témoignages qu'on a vus de la part des historiens nous montrent que les Innu chassaient les caribous à l'intérieur du territoire.
3: Et ce désaccord sur l'histoire des Innu avait causé l'annulation d'une exposition au Labrador plus tôt cet été. L'événement sera finalement inauguré le 30 septembre à l'occasion de la Journée nationale de la vérité et de la réconciliation. L'ouverture d'un nouveau terrain multisport près du centre multisport Simons à Charlottetown est une fois de plus retardée, cette fois en raison des droits de douane, selon la ville. Le projet est en préparation depuis plusieurs années et devait être achevé ce mois-ci. Le contretemps découle d'un retard dans la livraison du système d'éclairage causé par la guerre commerciale entre le Canada et les États-Unis. Le projet de terrain avait été approuvé par le conseil municipal de Charlottetown au printemps 2025. Le coût estimé était d'environ 3 millions de dollars. Un partenariat entre le conseil syndical de la construction Mainland Building Trades et le gouvernement de la Nouvelle-Écosse va permettre d'augmenter les effectifs de la garde provinciale. Cela va permettre d'intégrer 12 000 volontaires.

0: volontaires supplémentaires à la garde qui a été créée pour renforcer la capacité d'intervention d'urgence communautaire dans toute la province et pour aider les organisations d'urgence. Mainland Nova Scotia Building Trades représente 13 syndicats de la construction. Le président français Emmanuel Macron et le premier ministre canadien Mark Carney effectueront une visite historique cette fin de semaine à Saint-Pierre-et-Miquelon. La présence simultanée des deux dirigeants dans ce petit archipel français situé au large de Terre-Neuve constitue un événement inédit. Marie-Ève Dussablon explique.
1: Pour cet archipel d'à peine 6000 habitants, c'est un événement majeur, explique le maire de Saint-Pierre, Yannick Cambry.
2: Oh, on a un petit confetti dans l'océan Atlantique, perdu en Amérique du Nord, mais c'est pour nous une vraie fenêtre pour faire connaître la destination Saint-Pierre-et-Miquelon, mais aussi pour mettre en avant nos atouts, notre spécificité en Amérique du Nord.
1: C'est la première visite officielle d'un président français en 10 ans. Avant lui, seulement 4 présidents français s'y sont rendus. C'est également la première fois qu'un premier ministre canadien s'y déplace dans le cadre d'une visite officielle.
2: Le président ne vient pas pour discuter des petits soucis d'une commune, mais il vient plus pour des questions plus globales, en fin de compte, le développement économique de l'archipel, par exemple, et la présence de Saint-Pierre-et-Miquelon stratégiquement en Amérique du Nord.
1: Lors d'une séance d'information, l'Élysée a expliqué que le président Macron viendrait parler de plusieurs sujets, dont la souveraineté, les activités spatiales, la pêche, la relocalisation du village de Miquelon, mais également le rapprochement avec le Canada dans le contexte des tensions commerciales avec les États-Unis.
2: C'est un peu outré, beaucoup outré même, par les propos de Donald Trump qui englobait à la fois le Canada, mais tout aussi les territoires français, pas que Saint-Pierre-et-Miquelon, hein, aussi ceux des Antilles, sous une carte avec le drapeau américain.
1: À l'issue de cette visite, M. Macron et M. Carney se rejoindront à New York du 21 au 23 septembre pour participer à la 81e session de l'Assemblée générale des Nations unies. Ici Marie-Ève Dussablon, Radio-Canada, Saint-Jean-Terre-Neuve.
0: Et un mot de sport en terminant, les championnats du monde de cyclisme sur route seront lancés dimanche à Montréal. La compétition qui s'échelonne sur 8 jours sera le plus grand événement sportif à être présenté dans la métropole depuis les Jeux Olympiques de 1976. Voilà ce qui complète vos informations, c'était Maxime Bossonnet. Merci d'être à l'écoute.

0: Ah, ça c'était un bon
1: souvenir, un bon souvenir à prendre l'accordéon manuel. Ben, je suis capable, oui, je peux me marier. Moi, là, les gazelles, là, je peux le faire. Là. Le désert du Sahara,
2: ah, oui,
1: si on me donne un Jeep, là, non, mais... non,
3: ça existe plus ici, les
1: ça existe de moins en moins.
2: Ça, je trouve ça dommage, parce que c'est vraiment agréable.
1: Sans perte de vitesse. Oui. Antoine Joubert, peut-être, du guide de l'auto, pourrait nous éclaircir là-dessus.
2: Antoine Joubert?
1: Ben oui, mais c'est parce qu'on texte au volant, on prend un café, on engueule, on a besoin de toutes nos mains, on ne peut plus conduire manuel.
2: Vous avez raison. Vous avez tout à fait raison, Pierre. Je vous remercie beaucoup. Vous voyez bien, c'est le bon vendredi bonheur. Vous écoutez la journée. Encore jeune sur Ici Première. Alors, Pierre, vous avez...
1: Merci de nous accueillir.
2: Ah, c'est toujours un plaisir. C'est toujours un plaisir. Vous savez, c'est une semaine de vélo. Je ne sais pas si vous avez suivi.
1: Oui. Et puis, est-ce que vous avez eu un appel de la direction? Vous avez le droit d'en parler autant que vous voulez. Ce n'est pas un reproche. Je pose juste la question parce qu'il y a sûrement des gens en ce moment qui se demandent est-ce qu'on...
2: Il faut sous-peser les radios
1: C'est privées. Sur le long terme. Là, vous allez équilibrer avec quoi là, quand ça va être terminé? Tout ça, vous allez
3: Canadien.
1: Ah oui, OK, parfait, c'est réglé.
2: Merci beaucoup.
1: Oui, oui. Mais non, mais c'est excitant.
2: Ben, vous savez, on cherche. Il y a Denis Coderre. Est-ce que vous avez
1: ah, oui.
2: vu et Denis Coderre?
1: Ouais, qu'est-ce qu'il a dit?
2: Ben, il appuie la semaine de ce qui se passe, là, la semaine d'enfer qu'on est en train de vivre.
1: Non.
2: Et c'est rare que je suis d'accord avec Denis.
1: Ah, oui.
2: Pas que ça me fend la face, mais il me dit et il nous dit enfin prenez votre gorgée d'eau, ça va bien aller. Là.
1: Bon, oui,
2: vous comprenez ce que je veux dire? Ouais, ouais. Pour les chialeux, prenez beaucoup de liquide.
1: Exact.
2: Je trouve que c'est un drôle de conseil parce que prendre beaucoup de liquide, ça nous fait avoir envie de pipi, puis il n'y a pas nécessairement de toilettes partout.
1: Non, sur le circuit, évidemment, de course. Ouais, et puis, qu'est-ce que je voulais ajouter à tout ça?
2: Je pense qu'on n'a pas le temps.
1: Non.
2: Mais pensez ici.
1: Non, mais j'ai pas pris la protéine avant l'émission. Là.
2: Vous mangez toujours avant l'émission?
1: Un petit fromage. Parce que moi, je termine, je sors de studio, je sors de scène. Donc, pouvez-vous répéter la question?
2: Qui sont vos invités cette semaine?
1: Patrick Emmanuel Abélard, Catherine Brunet.
2: C'est déjà trois belles personnes. Continue.
1: Et puis, voyons, Mathieu Kellel.
2: Ah, bon. Mon Dieu, ça fait, vous êtes cinq cette semaine.
1: Non, non.
2: Allez-y.
3: Oui, ben j'ai un peu négligé la campagne de terrain dans les derniers jours là, avec le tournoi de golf du Canadien, le face-à-face TVA, Albi le géant et le grand débat des chefs Nouveau Crave. Alors, je reviens sur quelques trucs parallèles. Hier, le Parti conservateur du Québec était dans un champ pour parler de ses propositions pour les agriculteurs. C'est ça qui était écrit sur leur lutrin.
2: Ils font exprès, non?
3: Je pense que oui. L'autre fois, c'était écrit trafic avec deux F, ça, on peut comprendre quand même l'erreur. Mais agriculteurs, ça donne un petit peu l'impression que oui, ils font exprès pour qu'on parle d'eux. Je me sens un petit peu manipulé, Jean-Philippe.
1: Ouais.
3: C'est un certain Frédéric Poulin qui nous présentait les propositions en agriculture. Et
2: les
3: lui...
2: Guignesses aussi, Poulin. Moses.
3: Et lui, c'est un des candidats qui avait fait des publications louches sur les réseaux sociaux. Il avait traité Stephen Guilbeault de couilles molles et de petits pénis. Il avait aussi dit qu'il était favorable à ce que le Canada devienne le 51e État. Alors, les journalistes lui en ont parlé.
4: Est-ce que vous pensez toujours, M. Poulin, que le Canada devrait être annexé aux États-Unis? Il a pas eu l'occasion de s'expliquer là-dessus encore.
5: Écoutez, ça a été répondu par communiqué il y a, je pense, presque trois semaines maintenant.
4: Oui.
5: Je pense que la position était claire là-dessus. Aujourd'hui, on est ici pour parler d'agriculture. On est avec plein d'agriculteurs qui ont de très grands besoins. Et je pense qu'aujourd'hui, on devrait garder le focus sur cette annonce.
3: Ouais, voilà. C'est pas mal ça, la stratégie des conservateurs sur les questions qui touchent leur candidat louche. Genre, pourquoi avez-vous écrit petit pénis sur Facebook? Parlons plutôt de concombres, si vous voulez bien.
2: Il y a aussi... Les concombres libanais.
3: Pourquoi? Oui.
2: C'est passé les petits.
3: Oui, oui, c'est vrai.
1: Oui,
3: les comprends. Cornichons. Génial. Il y a aussi le candidat Jimmy Gagnon qui a été condamné pour avoir. Pourquoi? Jimmy Gagnon qui a été condamné pour avoir vandalisé l'érablière de ses voisins septuagénaires et le juge a dit qu'il avait fait un témoignage fantaisiste, qu'il avait menti à la cour. Ouais. Éric Duhem a répondu, tout le monde ment à l'Assemblée nationale. Monsieur Gagnon lui-même a semblé ne pas dire la vérité sur le fait qu'il n'a pas dit la vérité.
6: Considérez-vous normal qu'on puisse mentir devant le tribunal puis après ça demander un mandat à la population?
7: Pour corriger le tir un petit peu, là, j'ai pas menti. J'ai donné ma déclaration au juge. Le juge m'a écouté et m'a pas donné raison. Je dis, j'ai pas menti, moi, non.
6: Est-ce que vous regrettez les gestes de vandalisme quand même qui ont été posés?
7: Écoutez, on fera pas mon procès ici. Là. On n'est pas ici, on est vraiment ici pour l'obstétrique. C'est vraiment ça qui me tient à cœur, l'obstétrique.
3: Oui, oui, c'est un passionné d'obstétrique avant d'être un vandale, faut pas l'oublier. Il y a aussi encore des publications de Dominique Doom-Dumas, l'ancien animateur de Radio X, qui ont émergé. Et il a trouvé c'était quoi le problème de ces publications. Il a donné le scoop à Radio X.
8: La CAQ fait couler tous ces tweets-là aux journalistes. C'est eux autres qui font la job.
9: Et les journalistes acceptent de faire la job, by the way.
8: Oui, je vous donne un scoop. L'article du Devoir qu'il y a eu la semaine dernière, le journaliste du Devoir m'a appelé, puis j'y ai parlé pendant un bout, puis il me défilait plein de tweets, puis là, qu'est-ce que tu dis là-dessus, qu'est-ce que tu dis là-dessus, qu'est-ce que tu dis là-dessus. Mais il n'a pas tout mis dans l'article. Et Martine Biron a donné une entrevue dans une radio il y a de ça deux semaines.
3: Okay.
8: Puis, oups, elle a parlé de tweets qui n'étaient pas dans l'article.
4: Oh!
1: Oh! On dirait une sirène.
3: Donc,
2: on dirait que je la pogne pas.
3: Ben, le problème pour lui, en fait, c'est que c'est pas tant ce qu'il a écrit, mais qui a trouvé les tweets qu'il a écrits. C'est un grand complot de la CAQ qui est démasqué. Ils ont utilisé la technologie secrète de faire défiler un écran avec leur pouce. Donc, j'ai juste trouvé une entrevue de Martine Biron qui cite ses anciens tweets qui sont tous publics, là. Alors, je sais pas, il y a peut-être une autre entrevue où elle dit autre chose. On va le croire sur parole. Je vois pas pourquoi on ferait pas confiance à un gars qui s'appelle Doom puis qui a effacé tous ses tweets juste au cas. Monsieur Doom qui participait aussi au débat des candidats dans Chaudière-Appalaches.
2: Oh, oui, non, la lettre troisième lien.
3: Yes. Il y a un segment troisième lien dans ce débat qui a fini un peu en cacophonie devant l'animateur Bruno Savard.
10: On est le seul projet faisable qui coûte pas trop cher, qui peut être fait rapidement.
11: Une voix à chaque bord, ça marche pas.
12: C'est ça. Niveau.
13: Puis il n'y a pas d'acceptabilité.
14: C'est incroyable. Après toutes ces années qu'on soit encore en train de parler de ce projet.
10: En effet, les vieux partis sont pas livrés.
3: Personne ne peut le croire, mon Bruno, qu'on est encore en train de parler de ce projet. Vous vous souvenez aussi du projet de téléphérique là, du maire de
8: Lévis? Oui.
3: Ben, pas la candidate libérale Nancy Labbé.
15: Que pensez-vous de la suggestion de construire un téléphérique entre Québec et Lévis?
16: Un téléphérique entre Québec et Lévis. Mais voyez-vous, en toute honnêteté, c'est la première fois que j'entends parler de ce projet-là. Est-ce que vous aviez déjà entendu parler de ce projet-là?
12: Oui.
16: Voilà.
3: Tout le monde en avait entendu parler, évidemment. C'était dans les journaux pendant deux jours. Ça donne un petit peu l'impression que la libérale était pas trop préparée. Ce qui n'est pas le cas de sa collègue candidate Nada Boumefta, qui a fait, elle, une vidéo pour expliquer pourquoi elle se présente en politique.
17: C'est une nouvelle arène dans laquelle j'espère sauter, non seulement vulgariser, mais être porte-voix de vos priorités et de vos préoccupations. J'espère avoir la passe et scorer pour vous. Fun fact sur moi, ma mère a toujours dit que j'aurais dû avoir une vache dans ma cour. J'adore le lait, j'en bois comme si c'était source de vie pour moi. Alors j'espère encourager aussi local et des gens de chez nous, dont les producteurs que j'ai à cœur.
3: Oui, fun fact, le fait d'aimer le lait n'est pas un fun fact. c'est dans le comté de Maurice Richard, c'est ma circonscription.
2: C'est vrai, y a-tu bien des vaches?
3: Il n'y a pas bien de vaches dans ce coin-là. Autre fun fact, j'ai croisé Mme Boumefta exactement quand elle tournait cette vidéo-là près de chez moi. Donc, elle m'a dit salut.
2: C'est extraordinaire, quand même.
3: C'est fou.
2: Vous avez été sur les lits d'un tournage.
3: Oui, oui. Autre belle vidéo de réseaux sociaux, le député du PQ, Pascal Paradis, qui répond à la question que tout le monde se pose. Pourquoi il fait du vélo habillé en rouge?
18: Quand je roule à vélo, quand je fais du ski de fond aussi l'hiver, les gens réellement m'arrêtent en me disant, mais Monsieur Paradis, comment ça se fait que vous êtes habillé en rouge pour un député péquiste? Mes habits d'hiver pour le ski de fond, mes uniformes pour le vélo sont rouges. Ben, notamment parce que je suis fier de me les procurer ici, d'acheter localement au coin de chez moi.
3: Donc voilà, il est habillé en rouge parce qu'il achète dans une boutique locale, ce qui nous dit absolument pas pourquoi il est habillé en rouge. Donc les politiciens, des fois, ils détournent les questions des journalistes. Lui, c'est une coche au-dessus, il détourne sa propre question.
2: Vous savez, vendredi, je suis passé par son comté parce que c'était la course de vélo.
8: Ah oui.
2: Vous pouvez croire, et j'ai vu sa pancarte, je l'ai pris en photo pour vous. Et j'ai oublié de vous la donner.
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3: C'est drôle.
1: Mais oui, passe en dessous.
2: C'est tous des noms inventés en plus.
3: Voyons, station de Namur.
1: Mais oui, ça n'existe pas, c'est Namur. Ridicule, vendredi 18 septembre, donc c'est un rendez-vous. C'est une plateforme, on discute, c'est de l'interaction avec vous. On parle beaucoup d'intelligence artificielle.
2: Excusez-moi, vous m'avez donné un papier.
1: Plus tard.
2: Okay, pardon.
1: Bon, je vais pas vous mentir. Moi aussi, la AI, là, j'entretiens une relation avec des robots conversationnels comme ChatGPT. C'est normal, c'est la technologie.
2: Ouais, ben
1: je dois vous avouer que même, j'ai déjà même eu une relation intime avec une imprimante au laser. Je mets le souffle chaud sur ma poitrine. Ah, là, c'était lors de ma dernière visite à San Francisco sur la banquette arrière d'un robot taxi. Voilà. Hein, ça s'invente pas, c'est de la technologie. Mais pour vrai, parfois, je pose des questions à saveur du sens de la vie à ChatGPT. Comme mercredi, je me rendais à un rendez-vous, je lui ai demandé, c'est vrai, c'est pour vrai, là, ces temps-ci, j'ai envie d'être rempli de j'ai envie d'être impoli en public.
2: Impoli en public?
1: Oui, d'être vulgaire, plus de filtre, sans être trop brusque, là, quelque chose. Non, ça me passe. J'ai posé la question à ChatGPT, puis il m'a dit, je te suggère de faire la première partie d'Ed Sheeran. Alors,
2: là, vous comprenez. Elle est bonne, mais
1: elle manque de rire. Alors, Boston le 17, Phoenix le 24, suivi ma tournée sur adpedro.org. Maman Céline!
11: le Cinémania se poursuit.
2: Oui, bon, la Céline Mania se poursuit. On a la chance d'avoir dans nos studios en direct de Paris Sandrine Jacquet, qui est une des meilleures imitatrices françaises de Céline Dion.
12: Bonjour, je suis bien contente d'être là.
2: Alors, vous ne devez pas chômer ces temps-ci.
12: Non, mais moi, ce que je trouve important, là, c'est que je suis toujours resté moi-même. Puis je pense que mon harnais en haut, là, ben, il serait fier de moi.
2: Bon. On sait maintenant pourquoi vous avez commencé votre première présentation en retard. C'est Michelle Obama qui était en retard.
12: Oui, exact. Puis j'ai reçu un texto de Barack Obama qui me dit que c'est pas la première fois que Michelle est en retard. La dernière fois que c'est arrivé, c'est comme ça qu'on a eu nos filles. Rock on! Yeah! Catégorie, voilà, c'est un duplex. La qualité est excellente au niveau de la qualité sonore. Catégorie, l'épilogue de l'épilogue. Là, là, les amis à la radio, les auditeurs, je vous amène dans les coulisses de la journée d'encore jeune. Les garçons, ah ça, les garçons, ah, ça, cette expression-là. Non, tu sais, quand quelqu'un dit les garçons, hey! J'haïs ça, là. Hey, quelle caméra, là. Je suis pas ta mère. Bon, cela dit, les gars, vous souvenez-vous de la discussion qui a eu lieu après l'épilogue de vendredi dernier, quand l'émission était enregistrée?
11: Précédemment, dans l'épisode de vendredi dernier.
12: Je mets les gens dans le contexte. On venait de terminer l'enregistrement. On n'était plus en ondes. Là, c'est tout juste après l'annonce du nouvel iPhone Duo, le téléphone qui se déplie pour 3 000 $. Là, j'ai vu, si vous aviez vu le regard de Olivier Niquet, il pointait son écran, il pointait Jean-Philippe, pointait son écran, pointait la photo. Là, Jean-Philippe, là, ça murmurait, check ça, conséquence. Et ça m'a été confirmé par l'équipe d'Il restera toujours la culture. Le service d'entretien a dû passer la mop 3 fois tellement que ça salivait. Non, mais c'était l'émerveillement à
2: son
12: match.
2: On aime ça, le téléphone.
12: Ben oui, je sais. Et moi, j'avais l'impression, là, guys, d'être dans le laboratoire de Louis Pasteur quand il a découvert le remède contre la rage. Non, mais ça se donnait des tapes sur le sarreau. Viens voir ma découverte dans mon microscope. Check mon micro-organisme. Vraiment, là, merci. Merci de m'avoir donné accès à vos émotions.
2: Ouais. Vous êtes pareil quand même, hein?
12: Hein?
2: Vous êtes pareil.
12: Je suis pareil. Ouais, voilà, c'est une autobiographie, c'est de la projection. La menace de l'IA, j'ai pas le choix de me mouiller, mais personnellement, moi, je trouve qu'on s'énerve beaucoup avec l'histoire de l'intelligence qui pourrait nous enlever la vie même. Tu sais, on se calme. Je sais, qu'il y a eu une sortie du gars de chez OpenAI, là, c'est pas facile à dire,
2: C'est pas le gars de chez Anthropic, plutôt?
12: Peut-être aussi, mais ça va moins marcher le reste de la chronique.
2: Okay, non, mais c'est le gars de OpenAI, allez-y.
12: Non, mais c'est le gars d'OpenAI. Et puis moi, là, tu sais, ça, je me sens pas menacé. Tu me voles ma place de parking, je pourrais mordre.
2: Oui, ça, c'est vrai.
12: La gang d'OpenAI m'empêche de voir le film Oppenheimer. Là, je suis pas content. Tu me voles mon opener. Vous voyez que ça aurait pas marché.
2: Ouais, ouais.
12: Je me désorganise. Hey, c'était pas sur ma carte de bingo d'avoir autant d'anxiété. Là, j'angoisse tellement, je me sens comme un personnage de Pascal Renaud-Hébert dans Gâté pourri. Est-ce qu'on a le temps de jouer au petit quiz?
2: Oui,
12: rapidement. Donc, on a 2 concurrents cette semaine. Olivier Niquet, Jean-Philippe Vautier. Ouais. Nouveau concept de questions. Pas de choix de réponse. Tout ça, là, c'est fini. Je pose... en fait, je mélange dans la même question 3 sujets. On cherche la réponse.
2: Allez-y.
12: Combien la livre poitrine coûte 10 nominations? Section Andriane, viande froide, déjà en gîte. Je sais, c'est pas facile. La réponse, 10 nominations à la 10 pour Angine, dont la poitrine est à 7,49 $ la livre chez Super C.
2: C'est pas facile.
12: Viande froide déjà prête, Louis-Adrienne Cassidy, route du Québec tellement mauvaise, elle-même 6 fois nommée, dont Cassidy de l'année. Et je vous rassure, ça sent pas les toasts brûlés. Bon, alors voilà, c'était le ridicule. Il vous reste du temps.
3: Merci beaucoup, non, mon nom, c'est correct.
12: On va se débrouiller avec.
2: Dans calotte, Olivier.
3: On reste dans le bingo. Grosse histoire hier, alors qu'on apprenait que le député de la CAQ, Louis-Charles Thouin, candidat dans Rousseau, distribuait des 20$ cachés dans des casquettes et des T-shirts lorsqu'il participait à des bingos pour la FADOC. Il sortait littéralement de l'argent de son chapeau. On a envie d'interpréter ça comme s'il voulait acheter des votes, alors il a réagi.
13: Alors, Louis-Charles Thouin a publié une déclaration dans laquelle il dit « Les prix ont été offerts gracieusement par ma campagne. Les récipiendaires ont été déterminés par le hasard. Si les prix étaient de peu de valeur, moins de 20$, si cela a été mal interprété dans le contexte des élections, je m'en excuse. »
3: Oui, comme des niaiseux, on a interprété un 20$ dans une calotte comme un 20$ caché dans une calotte. Christine Fréchette a dit que c'était une grave erreur. Mario Dumont à TVA a voulu remettre les choses en perspective.
20: Voilà, Mme Fréchette prend ça très au sérieux. Je pense que c'est ce qu'elle doit faire. C'est ça. Elle dit que c'est une grave erreur de jugement. C'est une erreur de jugement grave. Ouais. Aujourd'hui, on a un enfant qui a été trouvé abandonné dans un parc. Là.
3: Oui. D'ailleurs, il y a pas mal rien qui est grave quand tu compares ça à un enfant abandonné dans un parc. Charles Milliard aussi a tenté un lien étrange.
0: Là, j'apprends que le candidat dans Rousseau distribue des casquettes dans des résidences de personnes âgées avec des 20 $ cachés dedans. Alors, s'il y a quelqu'un qui pense que la CAQ ne comprend pas c'est quoi le gaspillage, on en a la preuve encore une fois.
3: On dirait qu'il n'a pas catché que le problème, c'est plus l'achat de votes que le gaspillage de 20 $.
2: Oui, il est-tu dans une érablière? C'est pas le temps de l'année pendant. Bon Dieu, qu'il est nono, là.
12: C'est qu'il est
2: en plein mois de septembre, en tout cas.
3: C'est une vidéo d'archives. C'est ça, j'imagine que vous voulez pas insister, là, vu qu'ils sont partis à des brownies dans son placard. Et Paul Saint-Pierre Plamondon, lui, il a fait une promesse.
21: J'aimerais également, vous avez vu dans mon avis média, dans mon horaire, je vais dans un bingo ce soir. C'était prévu avant que l'actualité vous parle de bingo. Mmh, voilà. Et vous pouvez avoir l'assurance que je ne glisse pas de billets de 20 $ ou de 100 $ ou de 5 $ pour tenter d'influencer les électeurs. Mais si vous voulez m'accompagner ce soir, je vais dans un bingo et vous pourrez vérifier la probité de mon comportement au bingo.
3: Avez-vous vu comment il est plus au poulet?
12: Hey, ce gars-là, avant, là. Relax, là.
3: T'as une humeur.
12: Il sourit.
2: Merci beaucoup, Olivier.
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2: Eh bien, ça a été un long travail, mais on a enfin convaincu un candidat péquiste de venir nous voir. On a Claude Villeneuve au bout du fil. Claude Villeneuve qui se présente dans la circonscription de Jean Lesage, la circonscription de Sol Zanetti, donc détenu par Sol Zanetti depuis 2018. Claude Villeneuve, bonjour.
23: Écoutez, Jean-Philippe, je tenais à venir vous voir auprès où j'étais sur le point de m'enchaîner là, à vous là, pour être sûr que vous ne me manquiez pas. Alors, je suis non, là comme
2: c'est,
23: un seul homme.
2: Écoutez, on travaille fort. On travaille fort pour avoir des candidats péquistes durant cette élection-là. Peut-être qu'on n'a pas les bons contacts, mais enfin, on a réussi. Monsieur Villeneuve, premièrement, merci de prendre le temps de nous parler. Je disais que vous étiez dans la circonscription de Sol Zanetti.
23: Absolument.
2: Est-ce que c'est pas risqué un peu de se présenter dans une circonscription où le chef est déjà élu?
23: Écoutez, moi, je connais ça depuis plusieurs années. On a mené des combats ensemble là, quand j'étais conseiller municipal à la Ville de Québec. Ouais. Déjà, les gens m'ont dit ça pourrait être tendu, mais j'ai dit, écoutez, Sol et moi, on pourra pas se tirer les cheveux de toute façon. C'est sûr que ça va être cool. Alors, moi, je m'attends à une course très, très gentleman, tout en cordialité. Puis, je vous dirais, j'ai commencé à aller me promener. Et puis, les gens, ils sont contents de nous voir. Ils nous aiment tous les deux. Puis, moi, ce que je leur propose, c'est l'opportunité d'avoir un député qui sera au gouvernement. Alors, oui, le co-chef, le co-porte-parole d'un parti politique, mais aussi un député qui peut changer des choses, agir pour eux, pour améliorer la qualité de l'air, par exemple. Alors, moi, je trouve que j'ai une proposition tout à fait valable et c'est une course que j'ai beaucoup de plaisir à mener.
2: Écoutez, la réalité, c'est que dans votre région, il y a plusieurs députés, ou en fait futurs députés du Parti conservateur du Québec qui sont projetés parce que, on le lisait dans la presse ce matin, je pense, les sondages pensent que ce sera le Parti conservateur qui va probablement faire ses premières percées dans votre coin. On regarde autour de vous, il y a du PQ, il y a de la CAQ, il y a un peu de PCQ, mais il y a aussi, dans le comté que vous êtes, Québec solidaire qui est comme le seul à ressortir dans cette région-là. Est-ce que vous avez l'impression que vous vous battez dans une circonscription qui est presque ultimement déjà acquise? Qu'est-ce qui fait que l'électeur est si spécial dans Jean Lesage?
23: La première chose qui le rend spécial, c'est que c'est mes voisins, c'est les gens près de qui je vis. Moi, j'habite cette circonscription-là, ça fait 15 ans. Pour moi, c'est précieux. Aussi, c'est vrai que la région de Québec, là, c'est l'ancien chroniqueur en moi qui vous parle.
2: Oui.
23: C'est intéressant parce que c'est la seule région où chaque parti pourrait potentiellement faire élire un député lors de la prochaine élection.
2: Exact.
23: Et moi, j'ai bien l'intention qu'il y en ait du Parti québécois, qu'il y en ait beaucoup, et j'ai l'intention d'en faire partie. Puis je vous dirais, c'est encore plus excitant à suivre parce que selon les agrégateurs de sondages, Jean Lesage, c'est une des circonscriptions, sinon la circonscription la plus serrée au Québec.
2: Ouais.
23: Alors moi, je m'attends à un fort match. Là. Je pense même que vous devriez venir suivre la campagne électorale chez nous, là, Jean-Philippe.
2: Mon Dieu, j'étais presque là il n'y a pas longtemps. Donc, je peux dire que vraiment, je m'y suis investi.
23: Vous seriez bienvenu sur la 3e avenue.
2: Mais je dirais que l'enjeu, un des enjeux électoraux qui marque la campagne jusqu'à maintenant, c'est les enjeux municipaux. Je dis qu'il marque parce que, c'est l'UMQ, c'est le sommet électoral aujourd'hui, c'est l'Union des municipalités du Québec. La discussion entre les municipalités et le provincial fait manchette depuis longtemps. Vous avez travaillé et siégé au municipal longtemps. Paraît-il que Mme Fréchette a appelé Soraya récemment pour parler, oui, entre autres, du campement Notre-Dame, de l'itinérance. On a découvert évidemment un bébé, sa mère, il n'y a pas très longtemps. Paraît-il que votre chef n'a pas encore fait cette démarche-là? Vous qui avez été élu municipal, vous le savez comment c'est important d'avoir le contact avec le provincial.
23: Oui.
2: Est-ce que vous lui avez dit, à Paul Saint-Pierre, que ça serait important de parler à ses homologues du municipal? Parce que souvent, quand on n'est pas capable de rejoindre nos patrons, je le dis entre guillemets évidemment, c'est fâchant.
23: Bien déjà, vous savez, hier, mon chef, Paul-Saint-Pierre Plamondon, a eu l'occasion de rencontrer mon ancien adversaire, mais néanmoins ami, Bruno Marchand. Oui. Alors, on fait le tour. C'est ça, une campagne électorale. Ça dure 39 jours. On va voir tout le monde. Puis, madame, il y aura un moment là, où on pourra discuter avec madame Martinez-Ferrada. Mais sur l'itinérance, là, nous, on ne fait pas de cachette. Là. Paul-Saint-Pierre Plamondon l'a dit. Là, il va être le super ministre de la lutte à l'itinérance. Ça va être son dossier à lui. Bruno Marchand a salué notre engagement là-dessus. Et il n'y a pas de doute, il n'y a pas d'inquiétude à y avoir du côté des maires qu'au Parti québécois, on va être des alliés. Mais oui, il y aura un petit moment là où que Paul et Soraya pourront certainement là, s'asseoir, prendre un petit café et discuter de tout ça. Ça y est, ce qui se passe dans une campagne électorale de 39 jours, là, le tour de chacun viendra.
2: Quand on parle de municipal, bon, évidemment, c'est le gouvernement le plus proche des gens. C'est un gouvernement, en fait, c'est une forme de gouvernement qui règle des trucs qui sont extrêmement tangibles. On parle d'infrastructures, c'est la demande que Soraya a fait cette semaine en compagnie de Bruno Marchand, en compagnie, en fait, de la mairesse de Longueuil, vous allez me rappeler son nom?
23: Fournier.
2: Catherine Fournier, merci beaucoup. Et donc, cette demande-là sur les besoins d'infrastructures des villes, elle est criante. Vous avez siégé, vous le savez oui. que c'est important. Est-ce que dans le gouvernement du Parti québécois, ça va être une des priorités? Puis comment on va réussir à la mettre en œuvre?
23: Ben, vous me permettrez de diverger un peu, pas diverger, mais de contourner le sujet, mais de préciser que moi, en ayant été un élu municipal, je me fais parler là, de tous ces dossiers-là, ce qui concerne les infrastructures, l'expérience des citoyens, puis je le fais quand même parce que je trouve que quand on dit ça, c'est pas mon ordre de gouvernement, c'est municipal, on fait un peu comme le gars chez Kenzen Tower qui nous dit c'est pas mon département, là, c'est important d'être capable de répondre aux citoyens, puis c'est ça, c'est que les enjeux municipaux, les enjeux du gouvernement du Québec, ça se confond à un moment donné. Puis ça, c'est une priorité nationale. Puis Paul-Saint-Pierre Plamondon en parle souvent. Il n'y a pas grand-chose de plus important dans cette campagne-là que l'entretien de nos infrastructures municipales, mais aussi dans ma circonscription, j'ai une école qui a dû être évacuée à 2 semaines de la rentrée. C'est notre parc immobilier, nos hôpitaux tombent en ruine. Puis ça, c'est sûr qu'il faut répondre présent. Il va falloir travailler en partenaire. Ça ne pourra pas être juste le gouvernement du Québec qui paye. Ça ne pourra pas être juste les villes non plus. Il va falloir que tout le monde y mette du sien. Puis moi, je pense qu'il n'y a pas beaucoup d'enjeux qui sont plus importants que ça dans cette campagne-là.
2: Il y a Pierre Brassard qui voulait vous demander, dans un Québec souverain, est-ce qu'il y aura encore des nids de poules?
23: Oui, mais les poules vont être bleues.
2: C'est bonne réponse. On n'a pas beaucoup parlé de culture dans cette campagne-là. Le gouvernement de Jean Lesage, en 1961, a créé le ministère des Affaires culturelles. Et bon, comme tout est dans tout, vous vous présentez dans Jean Lesage. On en est où pour la culture avec Paul-Saint-Pierre Plamondon? On se rappelle, il y a quelques mois, il s'était un peu coltaillé avec la communauté culturelle. On en est où avec le Parti québécois et la culture?
23: Moi, j'ai beaucoup d'artistes qui vivent dans ma circonscription. J'ai beaucoup de journalistes aussi. Il y a beaucoup de gens dont il faut que je m'occupe bien. si je veux que ça se passe bien pour moi le 5 octobre et au-delà. Une des propositions qu'on a amenées à venir jusqu'à maintenant, c'est qu'il faut remettre la culture québécoise au centre de l'école. Qu'on parle de la littérature, qu'on parle des visites scolaires, c'est quelque chose... pour nous, c'est un grand chantier qu'on veut lancer. On pense que d'amener les jeunes à s'intéresser à la culture québécoise, justement, le plus tôt possible dans leur vie, c'est le moyen de s'assurer d'en faire des consommateurs de culture, des gens qui vont aller dans les théâtres, les bibliothèques, les musées, très tôt dans leur vie. Alors ça, c'est une de nos priorités, mais on aura l'occasion d'en reparler dans cette campagne.
2: Bien, Claude Villeneuve, merci d'avoir pris le temps de nous parler. Il vous reste une demi-campagne. On est rendu à la moitié. Alors, bon courage pour le reste. Et puis, on se reparle peut-être en tant que député de Jean Lesage le 5 octobre?
23: Ne vous en faites pas pour moi, j'ai de la pratique. On va aller au-delà.
2: Je vous remercie, Claude Villeneuve. Merci tout le monde. Merci. Passez un très, très bon week-end. Je vous rappelle, Pierre, qu'il y aura du vélo dimanche.
12: Non, mais j'aime bien le vélo. Mais il faut les verrouiller. Hein,
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6: Ici Émilie Perrault, aujourd'hui à l'émission Luc de la Rochelière, bonjour.
7: Bonjour.
6: Est-ce que ça a été un exercice agréable, celui de la programmation musicale?
7: Oui, complètement.
6: Oui?
7: Vraiment.
6: Ah, j'aime oui, ça, j'aimais c'est positif. Ça.
7: Des
6: fois, il y a des gens qui disent « Ah, oh, c'est tellement dur, faire des choix. »
7: Ah oui, c'est dur faire des choix, mais ça, j'ai accepté maintenant qu'il fallait en faire, puis de trop me poser de questions. Là, j'y étais sur l'élan du cœur, je dirais.
6: Le cœur était bien rempli. Ouais. J'ai très hâte qu'on reparle de ces choix-là. On t'a lancé cette invitation-là en marge de ta tournée « Paroles pour cordes sensibles ». Magnifique titre.
7: Merci.
6: Je trouve ça très beau.
7: Merci.
6: Tu revisites donc tes succès en mode intimiste. D'ailleurs, tu vas nous offrir deux prestations en deuxième heure. Merci, Luc, d'avoir accepté.
7: Ben ouais.
6: Et on va être doublement gâtés parce qu'en deuxième heure, il y a une autre icône de la chanson québécoise qui sera avec nous. On va découvrir le CV de spectatrice de Diane Tell.
7: Yeah.
6: Et d'ailleurs, je fais appel à vous, auditeurs, auditrices. Vous êtes mes ressources infinies d'histoire. Est-ce que vous avez des souvenirs marquants d'un spectacle, que ce soit de Luc de la Rochelière ou de Diane Tell? Je peux commencer. Moi, je garde un souvenir d'un magnifique spectacle à l'Ange Cornu, Luc de la Rochelière,
7: oui.
6: Où tu étais pendant un été, comme en résidence.
7: T'étais venu là,
6: Je suis allée là,
7: okay.
6: Un soir de pluie. Alors,
7: ouais.
6: Tu sais, avec le toit tôle,
7: ouais,
6: c'était
7: ouais.
6: Magnifique comme soirée.
7: Oui, oui, oui. Ben écoute, je me souviens bien. J'avais fait deux étés, en fait, avec une formule un peu semblable à ce que j'avais présenté au Vert Bouteille au début des années 2000. C'est-à-dire que, tu sais, je chantais mes chansons, mais sachant que j'allais revenir souvent, j'avais des invités surprises, des artistes qui n'étaient pas connus, comme Vincent Vallière.
6: À l'époque.
7: Du monde comme ça,
6: ouais,
7: c'est
6: ça. Les petits jeunes là, de
7: des
6: l'époque.
7: Les petits jeunes qui n'étaient pas connus.
6: Mais
7: là.
6: C'est tellement chouette ce concept-là de résidence, quand on peut retourner voir un artiste souvent. Donc, je vous invite à nous écrire, vous faites ça via la bulle de conversation. Prenez le temps de vous nommer. On aime ça, vous saluer quand vous nous fournissez comme ça vos histoires. Et en deuxième heure, on aura aussi la visite d'un ami de l'émission. C'est Carl Bessette qui va jouer le rôle d'algorithme littéraire pour Diane Tell. Tous ces gens réunis pour prouver, encore une fois, qu'il restera toujours la culture.

0: cette semaine. C'est le grand Luc de La Rochelière qui a sauvé nos âmes en nous faisant vibrer au rythme de ses coups de cœur musicaux. Il célèbre cet automne 40 ans de carrière en poursuivant sa tournée Paroles pour cordes sensibles. Il y a un album de réinterprétation de ses grands succès qui va être dévoilé à la fin du mois d'octobre. J'aurais pu le recevoir sur un extrait de Led Zeppelin 2, le premier album qu'il s'est procuré, qui a été une œuvre déterminante dans sa vie.
1: Complètement.
0: Mais on a plutôt choisi Take Five de Dave Brubeck qui te ramène à l'aéroport Charles de Gaulle.
1: Oui.
0: On est dans une forme d'aliénation, si j'ai bien compris, Luc.
1: Écoute, oui, c'était à une époque, je pense, c'était sur, sur Air France. Lorsque c'était le moment de sortir de l'avion, c'était comme la musique générique. Là, donc, ils mettaient ça pendant que les gens ramassent les bagages, puis tout ça, puis ils sortent de l'avion. Fait que, puis, en fait, je suis même pas sûr que c'était la chanson complète. C'était comme une boucle de la chanson qu'ils mettaient. Et cette fois-là, mon avion, il y avait un problème. Alors, on est resté 3 heures dans l'avion. Il avait arrêté la clim.
0: Oh,
1: il n'y avait pas de circulation d'air. L'avion était plein. Et cette pièce-là jouait en boucle.
0: Juste pour ajouter là, la torture.
1: Oui, c'est ça. Fait que là, c'est sûr qu'aujourd'hui... Et tu sais, le pire, c'est que... Malgré tout, je l'aime, cette pièce-là. Mais ça m'a pris quelques années.
0: Oui,
1: là, avant de l'entendre sans retrouver dans cette sensation suffocante d'être pris d'un avion avec ça qui tourne en boucle pendant 3 heures de temps. Là. Pendant que tu cherches ton air, tu es en train de suer.
0: Puis il n'y a personne qui a pensé l'arrêter. C'est magique.
1: On dirait
0: ça.
1: Que c'était pas possible. Je pense que c'était comme une affaire qu'une fois que c'était parti, il fallait que ça arrêtait juste quand il ouvrait les portes. Je sais pas c'est quoi l'affaire, mais ça n'a pas arrêté pendant 3 heures de temps.
0: Mais je te rassure, nous, on a le contrôle. On peut l'arrêter.
1: Okay,
0: on va l'arrêter.
1: Okay, merci.
0: Luc de La Rochelière, on est en mode 40e anniversaire de carrière. C'est quoi la date anniversaire pour ta carrière, toi, dans ta tête? Là? Tu le comptes à partir de quand?
1: C'est ma victoire au Festival de la chanson Granby. Okay. Donc, officiellement, au moment où on se parle, ça n'a pas eu encore lieu. On est dans l'année. Le festival à l'époque était fin septembre, début octobre. Mm-hmm. Je suis pas sûr de la date, mais moi j'ai comme dans la tête à peu près le 3 octobre.
0: Okay.
1: Je suis pas bon avec les dates. Ma blonde pourra te le confirmer, les fêtes, j'oublie tout ça. Mais c'était début octobre 1986, je vais gagner le Festival de la chanson de Granby. Puis à partir de là, j'ai jamais pu d'autres jobs que des jobs liés à la chanson, à l'écriture, faire des spectacles. Oui, un peu d'enseignement, mais c'était encore de la chanson.
0: Tout était lié à ça.
1: Tout était lié à la chanson.
0: Donc, le premier album, officiellement, c'est en 1988, mais dans ta
1: deux
0: tête...
1: 2 ans plus tard.
0: C'est vraiment quand t'as gagné Grammy que
1: ça a été lié. Puis il y avait des chansons qui étaient dont la chanson-titre du premier album que j'ai gagné Grammy avec.
0: Amère America. En deuxième heure, tu restes avec nous parce que tu nous offres des prestations. On reçoit Diane Tell pour son CV de spectatrice. Et soyez là parce qu'elle a une anecdote assez savoureuse au sujet des premières parties. Elle en a fait plusieurs, mais c'est assez étonnant aussi de savoir qui a déjà fait la première partie de Diane Tell. Toi, là, est-ce que tu as eu le temps de faire des premières parties pour d'autres personnes ou ça a décollé?
1: Un peu. Ça n'a pas duré longtemps. Ça n'a pas duré longtemps, mais j'avais fait au tout début de ma carrière les premières... C'est ça, partie d'une chanteuse qui s'appelle Marie-Philippe, qui était sur la même étiquette que moi, les 10 Trafics. Et je faisais ça en formation duo avec mon bassiste de l'époque, qui était François Pérusse. Donc, c'était moi et François. Et ça, c'est vraiment les premiers shows, petits shows presque professionnels. Et ça, je faisais ça avant de sortir mon premier album. Donc, et puis après ça, j'ai refait une fois une première partie pour... j'ai comme un trou de mémoire, Nuit magique, Catherine Lara.
0: Ah!
1: Catherine Lara au Casino de Paris, j'avais fait 4 soirs...
0: En première partie.
1: Mais à ce moment-là, j'étais déjà un peu connu en France, en fait. C'était une époque où j'étais
0: plus
1: connu là-bas. Ouais.
0: Pris dans un avion avec
1: Oui, c'est clairement durant cette période qu'est arrivée l'aventure d'être pris 3 heures avec... Take Five de Dave Brubeck.
0: Mais moi, je fais appel aussi à nos auditeurs, nos auditrices. Il y a des gens qui ont vécu Luc de La Rochelière en première partie de Marie-Philippe avec François Pérusse à la basse. Là, je serais curieuse de voir.
1: Écoute, il y en a des fois qui m'en parlent.
0: C'est vrai, oui.
1: Oui, il y en a des fois qui m'en parlent. Surtout un show à Chicoutimi où j'avais oublié le spectacle. Parce que j'avais juste un show dans l'été, c'était ça. Si tu veux que quelqu'un oublie quelque chose, ça va être parce qu'il y avait juste ça à faire. Alors, on m'avait averti, puis j'étais arrivé en urgence. En fait, eux autres aussi m'avaient oublié à Montréal, en fait.
0: Puis là,
1: on me dit, Luc, où est-ce que t'es? Alors, on paye un avion. J'étais arrivé à Chicoutimi. Pour faire une première partie. Puis en arrivant à la salle, j'avais pas ma guitare. Mais là, les gens se foutaient de moi. Ils disaient, t'as oublié ta guitare en plus? Non, c'est Air Canada qui avait oublié de mettre ma guitare dans l'avion. Donc, c'était. Et ça. Ça, des années après, il y a des gens qui se rappellent de ça, qui m'en reparlent de ce show-là.
0: Mais voyons.
1: À la vieille pulperie de Chicoutimi, qui à l'époque était un bâtiment vide. C'était pas encore un musée.
0: Et il y en avait de l'argent dans ce temps-là dans l'industrie musicale pour faire venir la première partie en avion.
1: Ça n'avait pas rapport.
0: Tu sens qu'aujourd'hui. Ouais. L'impression que.
1: Non.
0: Ça serait pas par avion.
1: Non, ben, je l'ai fait récemment pour un show pour le show de fermeture à Rouyn-Noranda. J'avais des invités et on en a fait venir un bout en avion.
0: Oui.
1: Ouais, c'est sûr que ça te gruge un budget.
0: C'est pas pareil.
1: Non.
0: Cette semaine, je recevais aussi Laurence Jalbert, qui, elle, est dans son 30e anniversaire du premier album. Puis elle me confie, en fait, qu'il y a une chanson qu'elle se tanne jamais de chanter, c'est Corridor. C'est une chanson qui la suit depuis 1993. Elle dit même que c'est la chanson qu'elle a le plus de plaisir à faire.
1: Okay.
0: Tu sais, t'as ça, toi, une chanson préférée que t'as le plus de plaisir à faire?
1: Ma chanson dont je me tanne le moins dans mes anciennes chansons, c'est ça tombe bien parce que c'est la chanson qu'on me redemande le plus. C'est la chanson si fragile que j'ai pas de lassitude à la refaire, même si je l'ai faite mille fois. Puis c'est comme une chanson que en plus, je sais que les gens l'aiment, les gens l'attendent. Il y a des gens qui viennent me voir en spectacle juste pour cette chanson-là. Là,
0: ouais.
1: Ça fait que j'ai vraiment avantage à la faire. Et puis, mais quand je l'ai fait, c'est jamais comme avec... c'est jamais en... Comment dire? Par dépit...
0: C'est jamais désincarné.
1: Oui, parce que dans ma propre vie, selon ce que je vis dans ce moment-là, cette chanson-là prend un sens différent pour moi aussi.
0: Ouais.
1: Donc, c'est comme une chanson applicable à plein de circonstances, à plein de moments, puis ça marche avec moi aussi. Donc, moi, je peux la réactualiser constamment, cette chanson-là, quand je la fais.
0: En 2006, tu avais fait paraître l'album Voix croisée, qui est un album de duo.
1: Ouais.
0: La version que tu fais de cette chanson-là avec Gilles Vigneault,
1: ouais.
0: C'est quelque chose.
1: Ah oui. Ouais,
0: Gilles Vigneault qui chante.
1: Quel honneur, hein? Ouais. Quel honneur il m'avait fait. Puis c'est bizarre parce que ça m'a pris... c'est une des premières qu'on avait enregistrées dans ce concept-là. Puis ça a pris à peu près un an avant de réunir tous les duos pour que l'album sorte. Fait que je l'avais enregistré, je l'avais un peu oublié. Puis à un moment, je l'ai réécouté 4 mois après, puis le poil m'a levé ses bras.
0: Ben,
1: on a vraiment quelque chose.
0: On a fait ça, tu sais.
1: Oui, oui, on a fait ça.
0: On commence à recevoir des messages d'auditeurs. Il y a Simon de Saint-Raphaël. Il dit, moi, mon souvenir du spectacle de Luc, c'est en début de carrière, Université Laval. Seul avec sa guitare acoustique, il nous faisait découvrir les chansons du premier album. J'ai pu acheter la cassette un an plus tard. Et ça a été pour moi l'occasion de rencontrer un artiste qui est devenu connu. Ça, on aime toujours ça se vanter. Moi, je l'ai vu là, avant tout le monde.
1: Mais le gars qui m'avait fait venir à l'époque à l'Université Laval, c'est un gars qui s'appelle Martin Leclerc, qui est devenu un des gros producteurs au Québec.
0: Ah, les productions Martin Leclerc.
1: Ben oui.
0: Mais
1: c'était la première fois que j'ai vu Martin de ma vie, c'était là. Puis,
0: donc, ça fait longtemps qu'on
1: a fait ça. On a fait notre chemin tous les deux en parallèle.
0: T'es ici en tant que programmateur musical, Luc de la Rochelière. La musique, ça occupe quelle place dans ta vie quand c'est pas lié au travail, quand c'est pas toi qui l'as fait, la musique?
1: Ça occupe énormément de place. Oui, c'est comme... Tu sais, de ce temps-ci, mon passe-temps préféré, c'est de jouer de la guitare électrique. Tu sais, je branche ma guitare électrique. J'ai jamais beaucoup pratiqué ça dans ma vie. Puis là, j'ai décidé que j'allais régler ça. Ça fait que je me mets des backtracks, qu'on appelle, puis je joue de la guitare électrique. Ça fait que, tu sais, finalement, mon passe-temps, c'est aussi en partie mon métier. Ben mon métier, c'est plus d'écrire des chansons. Mm-hmm. Oui, la guitare est là-dedans, mais j'écoute de la musique quand je soupe, je mets de la musique. Quand on a de la visite, il y a de la musique. Je pense que ça fait partie de... Puis même quand il n'y a pas de musique, il y a de la musique parce que j'en ai toujours dans la tête.
0: Il y a une mélodie dans ta tête.
1: Des bouts de mélodie en loop, là, un peu comme Dave Brubeck dans,
0: on s'en sort
1: dans
0: pas.
1: L'avion. Il y a des bouts qui tournent.
0: Il y a un Dave Brubeck dans ta tête,
1: ouais,
0: Luc.
1: Ouais, c'est ça.
0: À la question « une œuvre que tu aurais aimé créer », tu réponds « il y en a beaucoup, mais je préfère être inspiré par quelqu'un que jaloux. »
1: Oui, définitivement. Oui, parce que oui, parce que les gens qui sont bons m'inspirent. Mmh. T'sais, moi, j'ai la chance, j'en fais de la musique. Fait que oui, j'en écris des chansons, mais quand j'entends quelque chose que j'aurais pas réussi à faire, je vais pas essayer de reproduire, mais ça, tu sais, ça me pousse. Ouais. Le mot, c'est challenge, je pense. Mmh, ouais, ouais. C'est ça. Puis, mais ça peut être de la musique comme ça peut être autre chose. Moi, souvent, ça va finir par s'exprimer en musique, en chanson.
0: Mais ça peut être

0: Ça peut être une peinture, ça peut être une pièce de ce théâtre particulièrement bonne, ou un show de danse, c'est ça, peu importe. Tu sais, quand je vois quelque chose qui me scie, moi, ça me donne envie de bâtir, en fait, c'est ça.
1: Mais on va aller écouter quelques artistes qui t'inspirent, mais dont tu n'es pas jaloux. On écoute d'abord celle avec qui on a ouvert ta programmation musicale.

0: Être programmateur musical, c'est faire des choix. Donc, dans l'œuvre de Marie-Pierre Arthur, il y avait plusieurs chansons qui auraient pu se retrouver là.
1: Oui, c'est sûr, il y en a plein, mais c'est comme j'ai répondu dans ce petit questionnaire. C'est comme si je... En fait, il n'y avait rien à faire. C'était quand même celle-là.
0: Il n'y a rien à faire, c'est celle-là.
1: Oui, parce que je trouve que c'est une chanson de char parfaite. Moi, j'aime ça, les tunes de char. Tu sais que c'est l'été, c'est le... Mais c'est pas con en même temps. Là, on parle ici d'une super belle production. Puis, puis je suis très heureux parce que de ce temps-ci, je fais des shows en duo, mais je fais aussi quelques événements spéciaux, des invités spéciaux.
0: Et Marie-Pierre, elle va être là.
1: Marie-Pierre, elle en est, oui, c'est ça. Je suis très heureux qu'elle ait accepté de faire ça. Puis on chante ensemble, mais c'est comme la toune de char parfaite pour moi.
0: Absolument, je suis bien d'accord avec ça. La prochaine chanson, on la met dans la catégorie ton deuxième artiste ontarien préféré.
1: OK.
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0: c'est Damien Robitaille, oui. Maître de mon être, ton ancien élève.
1: Écoute, oui, j'ai été son prof. T'sais, j'ai été son prof. Est-ce que je peux dire que c'était mon élève? Parce que, tu sais, il y a des gens comme ça qu'on rencontre. Parce que j'ai eu une période, j'ai fait beaucoup de formations, dont à l'École nationale de la chanson. Mais tu sais, très rapidement, tu sais, au début, je demandais à mes élèves, chantez-moi une de vos chansons, pour avoir une idée d'où est-ce qu'ils en sont. Puis, je pense que j'ai chanté une chanson qui s'appelait Porc et Pic,
0: oui,
1: qu'il avait
0: oui,
1: déjà
0: oui.
1: fait, qu'il venait de faire. Fait qu'il me chante ça, tu sais, puis moi, je me dis, tu sais, dans ma tête, c'est comme, tu as vraiment quelque chose à apprendre à ce gars-là, tu sais, c'était comme, j'ai trouvé, je suis vite devenu un fan, ouais. mettons, là, tu sais, puis, on est resté amis aussi avec les années, puis des fois, il est arrivé de me demander conseil lorsqu'il écrivait des chansons, d'être un genre de premier lecteur, commentateur. Ouais. Mais c'est un grand talent, puis quand on sait que ce gars-là, en fait, c'est un franco-ontarien,
0: ouais.
1: mais le français est arrivé tard dans sa vie, tu sais, il a son enfance, il a passé tout en anglais. Avoir cette capacité-là de jouer avec les mots, comme dans la chanson que j'ai choisie, ouais. je trouve que c'est quand même vraiment... C'est un grand musicien, puis c'est un grand auteur, je trouve. C'est un grand auteur, c'est un grand parolier aussi.
0: Mais il y a un plaisir contagieux à écouter du Damien Robitaille. Donc, on va rester en Ontario, on va aller écouter ton ontarienne préférée.

0: Ballon Rouge, ouais. Une chanson d'Andrea Lindsay.
1: Oui, ben oui, ben Andrea. Oui. Ben oui, écoute. Mais je. Tu sais, on est ensemble, Andrea Lindsay et moi, pour ceux qui ne le sauraient pas. On est même officiellement mariés depuis 2 ans. Mais la première fois que je l'ai rencontré, je suis tombé en amour avec l'artiste ouais. aussi. Là. Donc, c'est comme le
0: ce même si elle t'a battu au Juno.
1: Même si elle m'a battu au Juno, c'est vrai, l'année où je. De mon album Un Toit dans ma tête. En plus, c'est un de mes plus gros albums. Là,
0: c'est ça.
1: Ben oui. Puis là, je me suis dit, ben, si tu peux pas la battre, il va vraiment falloir que tu t'allies à elle. Et c'est ce qui s'est passé. Oui.
0: J'aime beaucoup par la suite. Vos chansons en duo aussi. Vous avez fait de très beaux albums ensemble,
1: merci.
0: Andrea Lindsay et toi.
1: Merci beaucoup.
0: Nos auditeurs sont rapides sur la bulle de conversation.
1: Ah bon, OK.
0: Denis Turcotte de Chicoutimi. Je confirme qu'on s'en souvient, Chicoutimi et la pulperie, Marie-Philippe, que j'étais venue voir. Et le petit jeune en première partie avait pas sa guitare. Ça s'annonçait mal. Mais j'ai été complètement conquis. Et depuis, je l'ai revu souvent en grande salle, en petite salle, en plein air, toujours avec le même plaisir depuis cette première fois. Ou la guitare.
1: Oui, ben, je dois dire quand même qu'un guitariste, Gilles, c'est ça, Tessier, pour le nommer, qui était le guitariste à Marie-Philippe, m'avait prêté sa belle... Stratocaster, fait que j'avais fait le show avec ça. Et à la fin, à la toute dernière chanson, un chauffeur de taxi est arrivé et a posé ma guitare sur le devant de la scène.
0: À la fin de la
1: dernière tune, ma guitare est arrivée, il a posé le case devant moi, j'étais sur scène. Ouais, voilà.
0: Ouais, on scénarise une affaire de même, puis pas possible.
1: C'est ça.
0: On va rester dans la solidarité musicale parce que la prochaine chanson, elle est dans la catégorie des chansons que toi, t'as pu entendre avant tout le monde.

0: les chiens. Et ouais. L'enjeu de la chute, c'est ton bon ami Éric Goulet.
1: Ben oui, on se connaît, Éric et moi, depuis qu'on a 20 ans, en fait. On s'est rencontrés, voilà de ça, 20 ans. On a failli faire de la musique ensemble. Et puis finalement, on s'est perdu pendant 20 ans, puis on s'est retrouvés après. Puis à un moment donné, on a décidé qu'on allait faire de la musique ensemble, mais qu'on allait faire comme si on avait fait de la musique ensemble, voilà de ça.
0: On a créé
1: un groupe qui s'appelle Les Dévadés, ouais. Qui était le grand retour d'un groupe New Wave qui n'a en fait jamais existé parce qu'on n'a pas fait de musique ensemble à l'époque, mais là, on a dit, tiens, on va faire comme si. Puis,
0: toute cette histoire-là, comme un documentaire, en fait. Là,
1: oui,
0: donc,
1: un documentaire. Les gens peuvent aller voir ça sur YouTube, peuvent écouter
0: l'album. Témoignages.
1: On a fait un album, album là, de chansons, puis ça sonne vraiment comme des années 80, là, cette espèce de post-punk New Wave. Là.
0: Et lui, le reste du temps, quand il n'est pas avec les Dévadés, il est avec les chiens.
1: Avec les chiens. Puis pendant la tournée des Dévadés, il nous faisait entendre ces chansons-là. Puis c'est un très bon album, vraiment. Le nouvel album des chiens. Je le recommande à tous les fans de musique, en fait, j'allais dire rock alternative, mais de chansons aussi. C'est des bonnes chansons.
0: Éloge de la chute, c'est le titre de celle qu'on a fait jouer. Et là, on va être dans une catégorie presque CV de spectateur, meilleur show de rock québécois à vie.

0: Dragon Galaxy, ça réveille un vendredi après-midi. Je dis meilleur show de rock québécois à vie, mais tu l'as vu à Winnipeg.
1: Oui, oui. Il y avait une émission de télé qui s'appelait, je pense, ça s'appelait Pour un soir seulement. Il faisait des rencontres d'artistes, des jumelages d'artistes. Et puis, ça se passait, c'était tourné à Winnipeg dans le Festival des voyageurs.
0: Ouais.
1: Donc, c'est quand même un événement francophone.
0: Mm-hmm.
1: Et puis, c'était animé. À l'époque, je pense, c'était Jim Corcoran qui animait cette émission-là. Après ça, ça a été... C'était Archambault
0: Stéphane Archambault aussi.
1: Stéphane Archambault.
0: Et tu te retrouves à voir Galaxy.
1: Oui, parce que moi, je suis programmé cette année-là, mais ce soir-là, je joue pas. Et là, je vois Galaxy que j'avais jamais vu en spectacle encore. Et puis là, ça part, cette affaire-là. Puis je suis pas trop à deux... la première ou la deuxième chanson, Fred Fortin, qui était au drum, tu sais... il pète sa peau de snare. Là, je dis, moi, j'ai jamais vu ça de ma vie.
0: T'en veux du rock?
1: Hein? Faut vraiment que ça, là, ça y allait solide. Mais non, c'était un excellent. Tu sais, la magie a opéré ce soir-là. Puis j'en ai regardé un souvenir impérissable.
0: Mais on comprend.
1: Ils ont trouvé un autre snare. Voilà.
0: La prochaine chanson, c'est catégorie entremetteur.

0: Violette et Jordan.
1: Et Jordan Officer, ben oui.
0: Oui, on partira. C'est le titre de cette chanson. Pourquoi c'est... Pourquoi t'es un entremetteur, Luc?
1: Ben, en fait, non, je ne suis pas un entremetteur. J'étais un formateur au camp chanson cette année-là. J'avais ma... C'est ça, cohorte, le camp chanson à Petite-Vallée. Oui. Et au théâtre de la Vieille Forge, durant la semaine, il y avait un spectacle de Jordan Officer. Donc, mm-hmm. J'avais dit à ma gang, ratez pas ça, c'est un musicien extraordinaire. Et dans ma, c'est ça, cohorte cette année-là, il y avait Violette. Donc, je
0: du
1: peux
0: duo,
1: dire.
0: Violette et Jordan.
1: Du viol... Oui, mais non, mais ça a pris des années quand okay. même, là, après. Là, ils se sont retrouvés bien des années plus tard, mais je suis sûr que c'est la première fois que Violette a vu Jordan, c'était ce soir-là. Ça, ben, je suis sûr de ça.
0: On va essayer de confirmer cette information. Violette Lapierre, est-ce que c'est vrai?
1: Oh, mon Dieu!
2: Allô, Luc!
1: Allô, Violette!
2: Oui, oui, je confirme que c'est vrai. Je dirais que Luc a vraiment joué les entremetteurs.
0: Alors, Violette, c'est ce premier album pour votre duo Violette et Jordan s'est paru la semaine dernière. Ça s'intitule Dahlia. La chanson qu'on entendait, c'était On partira. Est-ce que c'est la première fois qu'on entend Jordan chanter en français?
2: C'est la première fois, oui, qu'on entend Jordan chanter en français. C'est vraiment excitant par rapport à ça, là, cette sortie d'album, parce qu'on découvre ce côté-là de Jordan. Oui, c'est la première fois.
0: Il y a un bel engouement autour de votre collaboration. Bon, on a fait jouer cette chanson-là cette semaine dans la programmation de Luc de la Rochelière, mais hier aussi, je ne sais pas si tu as entendu, mais Dominique Tardif nous en a parlé.
2: Oui, j'ai eu la chance d'entendre sa belle.
0: Alors, c'est le début de ce duo-là, mais vous partez donc en tournée ensemble?
2: Oui, c'est ça. Les spectacles commencent au mois de novembre. On va être à Valmorin. Après ça, on fait un lancement à Richemont. Puis on va jouer à Montréal en février au Lion d'Or.
0: Qu'est-ce qui t'a charmé dans ce duo-là, Luc?
1: Ben, c'est tout simplement charmant. Là. Mm-hmm. C'est déjà, moi, je suis un fan fini, Jordan Officer, mm-hmm. de à peu près tous les projets qu'il a fait. C'est un de mes guitaristes préférés dans le monde. Mm-hmm. Et puis, cette rencontre-là, c'est sûr que pour moi, c'est presque un petit clin d'œil à mon projet Lindsay de la Rochelière, d'une
0: ben oui.
1: certaine façon, où là, c'était l'inverse. Là. C'était la fille qui est anglophone, puis que cette espèce de rencontre-là aussi... c'est ça. Donc
0: des conseils pour la tournée qui s'en vient pour eux?
1: Aucun conseil. Vivez ça. Vivez ça au jour le jour. Amusez-vous. Amusez-vous. Mais ça, c'est le conseil absolu dans ce métier-là. Même si des fois, il faut qu'on s'en rappelle, qu'il faut s'amuser parce qu'on est des paquets de nerfs souvent. On est souvent des beaux insécures. Mais après un ou deux shows, en général, le plaisir arrive à plein. Et puis, j'ai eu la chance de les avoir à ma fête. Parce que moi, j'ai eu 60 ans cette année. Et ma blonde m'avait organisé un party.
0: Avec
1: surprise.
0: Prestation de Violette.
1: Ça, c'était pas prévu, mais Jordan est arrivé avec Violette, puis ils m'ont acheté un vieil ampli, en fait, des années 50. Mes amis, puis ça, ils sont cotisés, ils m'ont acheté ça. Et pour tester l'ampli, il y avait Jordan et Violette qui m'ont fait une chanson.

0: 6 à Granby, j'étais juge quand Luc a gagné et il dit merci pour ce moment de radio. Ben, on le salue, Raymond Desmarteaux. Moi, je vous donne rendez-vous.
1: Oui,
0: donc,
1: Raymond!
0: Oui, wow. Fait partie de ton succès.
1: Allô,
0: aussi.
1: Raymond!
0: On se retrouve tout de suite après le bulletin de nouvelles, entre autres avec Diane Tell.
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7: À Terre-Neuve, ici Maxime Bossonnet. Voici vos informations. Le nord du Nouveau-Brunswick a le vent dans les voiles, en tout cas selon la première ministre Susan Holt. Elle a fait un discours à Bathurst hier soir devant plus de 400 membres du milieu d'affaires dans le cadre de l'événement en perspective organisé par l'Association francophone des municipalités du Nouveau-Brunswick. Elle a parlé d'opportunités pour la croissance, de nouveaux emplois. Cassine Doumbia, le président de l'Association francophone des municipalités du Nouveau-Brunswick, salue l'intérêt du gouvernement Holt pour les projets du nord de la province, alors que plusieurs ont souvent reproché aux différents gouvernements provinciaux d'oublier la région.
8: Donc on a pu voir que le nord du Nouveau-Brunswick est dans le cœur du gouvernement, donc c'était déjà rafraîchissant et intéressant également de notre part de voir que le gouvernement se soucie du développement du nord et également des différents projets qui est dans la mire du gouvernement et voir de quelle façon on peut travailler tout ensemble avec les Premières Nations, les municipalités, les entrepreneurs pour justement s'assurer de ce développement-là afin que tout le Nouveau-Brunswick puisse en bénéficier.
7: Et selon la première ministre Susan Holt, le Nord attire les investisseurs québécois et ontariens. Et toujours Nouveau-Brunswick, de nouveaux programmes d'études visant à renforcer la littératie dans le secteur francophone seront mis en œuvre d'ici la rentrée dans 9 écoles secondaires et 3 écoles primaires dès cet automne et déployés jusqu'à la rentrée 2028. Les nouveaux programmes mettent l'accent sur l'acquisition de bases solides en lecture, en écriture et en expression orale. Les programmes d'études pour les écoles francophones ont été élaborés en collaboration avec les districts, le personnel enseignant et des spécialistes. En Nouvelle-Écosse, un projet de réhabilitation pour les ours noirs au Cap-Breton prend du retard. Il s'agirait du premier centre de réhabilitation pour ours en Nouvelle-Écosse. Il accueillerait des oursons noirs orphelins avant de les relâcher dans la nature. Mais entre la planification du site, l'obtention du feu vert des différents organismes gouvernementaux et la construction des infrastructures, le calendrier d'ouverture a été repoussé. L'organisation a lancé une campagne GoFundMe en décembre 2025 pour concrétiser ce projet et a récolté plus de 500 000 dollars. Le Premier ministre Mark Carney a fait la liste des investissements annoncés par son gouvernement pour développer l'économie du pays lors d'un discours devant son caucus à Ottawa. De retour de Strasbourg, en France, le chef libéral a réuni ses députés pour préparer la rentrée parlementaire qui aura lieu lundi aux communes. Il a vanté le projet de faire du Canada un éventuel membre associé de l'Union européenne, en plus d'aborder l'échec des négociations avec les États-Unis. Il s'est dit prêt à revenir à la table tout en s'engageant à défendre la souveraineté et les travailleurs canadiens face à Washington.
9: Nous savons que c'est en étant unis que nous sommes les plus forts. Lorsque nous veillons les uns sur les autres et que nous nous assurons qu'aucun enfant, aucune famille et personne n'est laissé pour compte. Cet esprit de solidarité et de générosité nous définit en tant que pays.
7: Et le Premier ministre Carney s'est aussi félicité des partenariats économiques conclus par le Canada avec d'autres pays. Par ailleurs, le président de la France compte convoquer une réunion du G7 pour parler de la crise énergétique qui fait flamber les prix du pétrole et du gaz notamment. Emmanuel Macron va d'ailleurs en discuter avec Mark Carney cette fin de semaine.
10: Dès dimanche, je rencontrerai aussi le Premier ministre du Canada, Mark Carney, à Saint-Pierre-et-Miquelon pour renforcer nos échanges commerciaux en matière de produits pétroliers et de gaz naturel liquéfiés.
7: Emmanuel Macron et Mark Carney comptent afficher leur unité et envoyer un message fort à Donald Trump. Un mot de sport en terminant à l'île du Prince-Édouard. C'est une saison marquée par plusieurs premières pour les Highlanders de Charlottetown, tant pour les joueurs que pour le personnel de l'équipe.

0: L'équipe se dit motivée à l'idée de disputer son premier match de la saison régulière dans la Ligue de hockey junior Maritime Québec ce soir devant ses partisans. Raphaël Caron a préparé ce qui suit.
1: Selon l'attaquant Anthony Flanagan, plusieurs joueurs feront leur premier pas dans la Ligue et avec l'équipe.
2: Je pense juste d'en profiter, puis garder ça simple, puis jouer notre game, puis je pense que ça va bien aller.
1: La formation a nommé le défenseur Owen Conrad à titre de capitaine. Pour sa part, Anthony Flanagan se réjouit d'avoir été nommé capitaine assistant. Il souhaite ainsi transmettre les valeurs de l'organisation avec laquelle il entame sa quatrième saison.
2: C'est mon rôle, puis le rôle des plus vieux de leur apprendre, puis de leur faire jouer de la bonne façon.
1: Du côté du personnel d'entraîneur et de la direction, on compte également plusieurs nouveaux visages. Derrière le banc, John Mitchell effectue ses débuts à titre d'entraîneur-chef. Il succède à Jim Holton, qui a quitté l'organisation après 11 saisons pour prendre les commandes des Sea Dogs de Saint-Jean.
3: They should be excited for our team.
1: Sur la glace, il promet du hockey rapide, agressif et percutant qui devrait plaire aux partisans.
3: I want to bring a culture of, you know, inclusivity.
1: Hors glace, il souhaite instaurer une culture d'inclusion et créer un environnement où les jeunes joueurs se sentiront à l'aise de s'exprimer. Il souhaite voir l'équipe se serrer les coudes et voir les joueurs se battre les uns pour les autres. Pour ce premier rendez-vous de la saison, l'équipe se mesurera au Wildcats de Moncton, au centre Eastlink. Ici Raphaël Caron, Radio-Canada, Charlottetown.
0: Et voilà ce qui complète votre bulletin d'information. 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C'était Maxime Bossonnet. Très bon après-midi à notre antenne.

0: Elle fut chinoise, britannique et à nouveau chinoise, acquise par la force au 19e siècle, puis rétrocédée à la fin du 20e, avec promesse de statut spécial. Ici Maxime Gauthier, aujourd'hui l'histoire, Hong Kong.
1: 5 hours from now, the Union flag will be lowered and the flag of China will fly over Hong Kong. More than a century and a half of British administration will come to an end.
0: Dans quelques heures à peine, le Union Jack sera remplacé par le drapeau chinois et les 150 ans de présence britannique à Hong Kong vont prendre fin. Les propos du prince Charles, aujourd'hui le roi Charles III, c'était le 30 juin 1997. Ce jour-là, les Britanniques pliaient bagages, respectant une vieille entente négociée 100 ans plus tôt. À l'époque, Hong Kong n'était qu'une simple bourgade, à mille lieues de la place financière qu'elle est devenue. Sa situation géographique particulière, de même que son statut, en ont fait une ville unique au monde. À la fois orientale et occidentale, capitaliste, libre, mais aujourd'hui de plus en plus soumise aux volontés de Pékin.

0: Quelques secondes avant minuit, le drapeau britannique était abaissé au son du God Save the Queen. L'orchestre de l'armée chinoise entonnait ensuite l'hymne national chinois pour signaler le moment où Hong Kong devenait une région administrative spéciale de la Chine. Le président Jiang Zemin souhaitait la bienvenue aux citoyens de Hong Kong qui revenaient à la mère patrie. Il promettait d'appliquer la politique d'un pays, deux systèmes pour protéger leur autonomie. Les citoyens de Hong Kong auront les droits et libertés prévus par la loi, disait-il. La région administrative spéciale développera progressivement un système démocratique qui convient à sa réalité.
1: Le journaliste Raymond Saint-Pierre à Hong Kong, c'était au Téléjournal le 30 juin 1997. À pour parler de l'histoire de Hong Kong, mon invité, Olga Alexeeva, professeure d'études chinoises au département d'histoire de l'UQAM, senior fellow à l'Institut de la Chine de l'Université d'Alberta avec nous en studio. Bonjour.
2: Bonjour.
1: C'est vrai que c'est une ville particulière. Qu'est-ce que ça représente pour vous? Si vous aviez à la décrire ou à la définir en quelques mots, Hong Kong?
2: Alors pour moi, c'est d'abord une ville refuge. Une ville qui a accueilli au 19e siècle plein des opposants régime Qing, donc dernière dynastie chinoise, donc les révolutionnaires. Ceux-là se rassemblaient en profitant justement du laxisme britannique.
1: Oui.
2: Ensuite, après la victoire communiste, c'était une terre de refuge pour toute la population qui était contre donc, le régime. Mais c'est aussi une société hybride. Oui, un sort de mélange de plusieurs cultures chinoises, parce que c'est des origines différentes, la culture britannique, culture occidentale. C'est une ville où on trouve absolument tout, peu importe les origines, donc de l'Asie, de l'Amérique, de l'Europe. C'est vraiment une espèce de mélange très séduisant.
1: Oui, effectivement, une ville-monde. Hein. Parlons des origines, parce que jadis, puis on entendait le prince Charles le mentionner à l'époque, c'était rien, c'était un simple rocher, Hong Kong. Pourquoi les Britanniques ont envie d'y poser les pieds, puis surtout de se l'accaparer de force?
2: Alors oui, c'est une île montagneuse, donc rocher, mais il n'était pas vide. Donc ça, c'est un peu un mythe britannique colonial. Il y en avait donc un village avec des pêcheurs, avec des agriculteurs, il y avait beaucoup de pirates dans le coin, parce que c'est l'un des plus beaux ports naturels dans l'eau profonde. Et donc les pirates, il y en avait tellement que les Chinois, en fait, étaient obligés de contacter les Portugais, qui avaient une flotte plus puissante, de les aider de se débarrasser de pirates. C'est ainsi que Macao apparaît.
1: Oui.
2: Et donc les Britanniques, qui sont les derniers venus, si vous voulez, en Asie, les Portugais sont là, les Espagnols dans les Philippines, les Hollandais, donc les Britanniques. Ils veulent aussi, en fait, de profiter de ce lieu d'échange, de faire du commerce avec la Chine. Donc, ils jettent leur dévoilu sur Hong Kong, après avoir tenté d'ailleurs de prendre Macao.
1: Parce que pour comprendre Hong Kong, il faut remonter aux guerres de l'opium. Hein. Les Anglais ont un déficit commercial important avec la Chine. Les Anglais achètent beaucoup de produits, mais les Chinois, à l'inverse, ne sont pas très intéressés par les produits britanniques. Et pour le combler, les Britanniques ont une idée. Hein. Ils décident d'inonder la Chine d'opium. L'opium qui est produit en Inde.
2: Oui. Alors, l'opium est interdit en Chine.
1: Oui.
2: Mais il est connu et beaucoup des populations deviennent donc des opiomanes. Les élites, mais aussi des gens donc de peuple ordinaire. C'est un trafic de contrebande. Des énormes bateaux britanniques viennent aux estuaires de rivières de perles. Et donc, c'est là les trafiquants qui viennent et qui prennent leur part. Et donc, c'est tout un écosystème de contrebande où aussi les fonctionnaires chinois sont impliqués par des biais de corruption. Et ça permet, en fait, de renverser la balance commerciale au profit de la Grande-Bretagne et de drainer le métal d'argent de la Chine.
1: Oui, à ce point, hein, parce qu'on inonde donc la Chine d'opium, l'opium qui va faire des ravages, vous l'avez dit, hein, parce que bon, c'est une drogue au sein de la population chinoise, si bien que les autorités vont protester, et notamment à l'époque, auprès de la reine Victoria.
3: Lettre de Lin Zexu à la reine Victoria, 1839. On me dit que dans votre pays, il est un

0: point cette action est nocive. Mais plutôt que d'interdire la consommation de l'opium, il vaudrait mieux en interdire la vente, ou mieux encore en interdire la production, ce qui est le seul moyen de purifier la contamination à sa source. Aussi longtemps que vous ne prendrez pas cette mesure vous-même et continuerez à faire de l'opium et inciter le peuple de Chine à l'acheter, vous vous montrerez soucieuse de la vie de vos propres sujets et insouciante pour la vie des autres hommes, indifférente au mal que vous faites aux autres dans votre avidité pour le gain. Une telle conduite répugne aux sentiments humains et est en désaccord avec la voix du ciel. Tout l'opium qui est découvert en Chine est jeté dans l'huile bouillante et détruit. Tout bateau qui, à l'avenir, viendra avec de l'opium à son bord sera mis à feu et tous les autres biens qu'il transportera seront inévitablement brûlés en même temps. Alors, non seulement vous ne parviendrez à tirer quelques profits de nous, mais vous vous ruinerez dans l'affaire.
1: Les écrits d'un haut fonctionnaire chinois, la reine Victoria en 1839, s'est tiré des chemins de la connaissance sur France Culture en 77. Donc, on entend beaucoup de mécontentement, mais les Anglais font fi du mécontentement des Chinois. Ils vont plutôt attaquer les ports, les bombarder, et c'est comme ça qu'ils obtiennent une parcelle de territoire.
2: Oui, en fait, c'est déjà en pleine guerre d'opium, en 41, un contingent de Britanniques débarque sur l'île et pose leur drapeau. C'est un drapeau qu'on...
1: Oui, qu'on dit. C'est à nous.
2: Et donc ensuite, le traité de Nankin, le premier traité inégal, qui clôture la première guerre de l'opium, banalise. On inclut la sécession de Hong Kong, de l'île de Hong Kong, pour l'éternité à la Grande-Bretagne, dans la liste des conditions imposées à l'Empire chinois.
1: Donc, vous dites dans l'éternité. Or, on le sait, il y aura plus tard le fameux bail de 99 ans avec la rétrocession qui est prévue. Comment on en arrive à cette entente-là?
2: En fait, il faut savoir que Hong Kong, la colonie britannique, il y a trois parties. Donc, vous avez l'île de Hong Kong, puis la péninsule de Kowloon qui est juste en face, que les Britanniques obtiennent à l'issue de la seconde guerre d'opium en 1860. Puis, la population grandit. En 1895, il y a une épidémie de peste. Donc, les Britanniques se rendent compte qu'en fait, bon, il n'y a pas beaucoup de territoire, il leur manque des sources d'eau potable. Or, en face, il y a ce qu'on appelle les nouveaux territoires. Mmh. Et donc là, ils profitent de l'affaiblissement croissant de la Chine qui venait de perdre la guerre contre le Japon, la première guerre. Ils se disent, on va pousser, faire pression sur le gouvernement. Et c'est ainsi que pousse Pékin d'accepter donc, le bail de durée de 99 ans. 1898. Et donc, c'est la fin de cette bail, de ce bail, 1997, qui, en fait, enclenche le processus, parce que c'est un contrat de location, si vous voulez. Oui. Donc, on ne peut pas le prolonger, c'est pas céder à l'éternité.
1: Effectivement, contrairement au premier traité, celui de Nankin. Donc, désormais, Hong Kong est britannique, la ville va connaître une progression assez rapide, puis elle va se forger aussi une réputation, vous l'avez dit, dès le départ, Hong Kong, c'est un peu le lieu de toutes les petites magouilles, c'est un lieu de piraterie. Ça va longtemps, on va associer Hong Kong à ça, non? Lieu de tous les commerces, de tous les vices aussi.
2: C'est vrai. À l'époque, on l'appelle Perle d'Orient.
1: Oui.
2: Y a beaucoup de commerce. C'est une porte d'entrée sur le marché chinois. Et avec l'ouverture du canal de Suez, ça a raccourci le temps pour venir de l'Europe jusqu'à cet endroit-là. Donc, si vous voulez, c'est une escale obligée. Oui. Pour beaucoup de personnes qui viennent donc de l'Occident. Et donc, c'est une porte d'entrée aussi pour toutes sortes de trafics.
1: Oui. Et bon, bien sûr, ça va profiter à l'économie ou l'économie souterraine de Hong Kong. La croissance de la ville va s'arrêter de façon assez abrupte beaucoup plus tard, durant la Seconde Guerre mondiale. 25 décembre 1941, Noël noir, Hong Kong capitule devant les Japonais. Malgré la résistance, un rappel ici dans les archives de l'INA en France.
3: Toute l'île, véritable forteresse, est défendue par d'innombrables fortins. De gigantesques réservoirs de pétrole et des dépôts de munitions sont parmi les objectifs visés. Au cours d'une opération particulièrement hardie, les troupes du Mikado sont parvenues à prendre pied dans la région de Kowloon, en face de la rade de Hong Kong. Les forces britanniques ont abandonné leur position de défense et se sont retranchées dans l'île même. Les transports japonais débarquent sans cesse de nouvelles troupes.
1: Hong Kong sous occupation japonaise durant la Seconde Guerre.

0: C'est une période très, très sombre pour la ville, hein, qui va perdre une bonne partie de sa population à ce moment-là.
1: C'est vrai. En fait, les Japonais commencent par dire « on est venu pour libérer de jougs coloniales ».
0: Mmh, ouais.
1: Donc, ce qu'ils font, ils font défiler tous les Britanniques, tous les Occidentaux présents dans la ville, de leur lieu de domicile, vers les camps d'internement. Il y aura un camp d'internement pour les civils et pour les militaires. Il y a d'ailleurs beaucoup de Canadiens qui étaient là, présents pour défendre la colonie. Et donc, les gens, stupéfaits, imaginez, donc, voient la chute du régime des anciens maîtres coloniaux.
0: Oui, bah oui, oui.
1: Donc, c'est une
0: l'empire du monde. Oui.
1: Humiliation parfaite. On va fondre les statues de la reine Victoria. On va renommer les rues. Mais très vite, les habitants de Hong Kong se rendent compte que c'est un changement d'un maître pour un autre.
0: Oui.
1: Parce que Hong Kong devient, en fait, toute son économie est contrôlée par les Japonais. Il y a des colons japonais qui débarquent. 10 000 exécutions des soi-disant espions, des personnes suspectées par la Gestapo japonaise, comme bétail d'être des espions. Donc, il y a la famine, la malnutrition, des destructions liées à des bombardements initiaux. Donc, vraiment, la ville est en ruine. Il est mal géré, mais les élites locales collaborent avec les Japonais parce que, franchement, ils n'ont pas d'autre choix.
0: Bien sûr, hein, bon, c'est la Seconde Guerre mondiale. Mais Hong Kong va se relever au lendemain de la guerre. Mais son essor économique va aussi le devoir, hein, plus tard, à l'arrivée, de centaines de milliers de personnes qui vont décider de fuir la Chine communiste de Mao. Ça donne une impulsion, ça aussi, là.
1: C'est vrai, il y a à peu près 1 million de réfugiés qui débarquent à Hong Kong jusqu'à 1955. Les gens ont fui la guerre civile d'abord, entre les nationalistes et les communistes, puis l'arrivée au pouvoir des communistes. Puis ces gens-là, ils ne viennent pas tout seuls. Ils viennent avec leur savoir-faire, certains viennent avec leurs capitaux. Vous avez même des industriels qui déménagent les usines.
0: Oui, oui, oui. Parce que c'est aussi l'élite chinoise qui fuit là-bas.
1: Qui fuit, oui. Ouais. Donc, ce qui contribue finalement au relancement de l'économie de la ville, parce qu'il vient avec leur savoir-faire.
0: Savoir-faire, puis il y a aussi une période, hein, qui est la guerre froide, qui, là encore, par sa position stratégique, puis son espèce de double identité, à la fois asiatique et britannique, encore en profite de ça.
1: Oui. Parce que c'est aussi un lieu de ce qu'on appelle capitale des China Watchers. C'est les journalistes, les diplomates, les espions, tous les gens qui viennent là pour avoir plus d'informations qu'est-ce qui se passe en Chine. Parce qu'il faut imaginer, on parle de l'Union soviétique, très peu de pays qui reconnaissent la République populaire de Chine. On n'a pas beaucoup de sources d'informations. Pour vous donner une idée, l'ambassade américaine, c'est l'un des plus gros ambassades en Asie, il est à Hong Kong.
0: Ah oui, oui.
1: Et donc, en même temps, il y a la guerre de Vietnam. Donc, tous les soldats américains viennent à Hong Kong ici en permission. L'industrie hongkongaise contribue à l'effort de guerre. Tout ce qui est les uniformes, les toiles, les tentes pour les soldats qui sont de plus en plus nombreux au Vietnam.
0: Oui. D'ailleurs, les plus vieux se souviendront, il y a une époque où le Made in Hong Kong était très, très, très présent, y compris en Occident. Une période faste pour la ville, les années 60-70, Hong Kong est vraiment une ville en effervescence, comme le rappelle ce reportage de la CRPLF en 1978.
2: Les magasins regorgent de marchandises. Jade de Canton, chaussures Saint-Laurent, bourre de soie de Pékin, téléobjectif Canon. Toutes les 5 minutes, un avion qui passe. L'aéroport est au cœur de la ville. Et tout le temps, le bruit des tramways, le bruit des appareils à air conditionné qui vous bavent dessus en plein soleil. Et le bruit des marteaux-piqueurs. On construit sans arrêt à Hong Kong. Le métro, les buildings perchés sur le rocher ou les pieds dans l'eau, pas un centimètre à perdre, 50 000 francs le mètre carré, le terrain à bâtir.
0: On sent, oui, l'effervescence de cette grande ville dans les années 70. Puis en même temps, les habitants de Hong Kong savent que le compteur tourne, hein? Et dès le début des années 80, la Chine et le Royaume-Uni entreprennent des pourparlers. L'Angleterre veut imposer certaines conditions, notamment au sujet du libre-marché. On veut pas qu'Hong Kong bascule dans le camp communiste.
1: Oui, ça inquiète les investisseurs,
0: les
1: milieux d'affaires britanniques, qui poussent Margaret Thatcher, donc la dame de fer, d'agir. Et quand les Britanniques viennent pour entamer les pourparlers, ils sont persuadés qu'ils peuvent continuer à administrer la colonie. En tout cas, ils veulent persuader les Chinois qu'il faut les laisser faire en disant, en fait, la population de Hong Kong, majoritairement, selon les sondages de l'opinion, est favorable pour que la Grande-Bretagne reste. On va

0: où on va gérer la colonie comme l'entreprise pour votre compte.
1: Oui.
0: Et donc, en arrivant à Pékin, elle rencontre Deng Xiaoping, donc un vétéran des luttes politiques maoïstes, donc un homme aguerri, et qui, dès le départ, lui dit « La souveraineté de Hong Kong, la souveraineté chinoise, n'est pas négociable.
1: Oui. »
0: Donc, il faut nous retourner les nouveaux territoires. Et sans les nouveaux territoires, en fait, même cette petite île de Hong Kong, elle ne pèse pas grand-chose. Il n'y a pas d'eau potable. On ne peut pas continuer à la survie de colonies sans les nouveaux territoires. Donc, ça pousse les Britanniques d'accepter ce compromis contre leur gré. Et d'ailleurs, ça, c'est l'image, le symbole, en fait, de ces négociations-là. En sortant du Palais du Peuple sur la place Tiananmen, Margaret Thatcher trébuche sur les marches.
1: Ouais.
0: Elle tombe. Et c'est filmé par les caméras du monde entier et ça devient sorte de symbole. Voilà, c'est la fin de l'Empire britannique.
1: Oui, ouais, le grand empire britannique. Ben, la période a changé, hein, on n'en est plus à cette époque, même si, oui, Thatcher va tenter d'y mettre toute son influence. Mais bon, malgré la confiance exprimée, ce qu'elle fait ici, on l'écoute.
2: I bring to you the strongest possible commitment on the part of Her Majesty's government.
3: Je vous apporte le plus grand engagement qui soit de la part du gouvernement de Sa Majesté. Nous ferons tout ce qui est en notre pouvoir pour que cet accord soit une réussite. Les hauts dirigeants chinois que j'ai rencontrés à Pékin feront de même. Ils m'ont assuré que l'accord serait fidèlement mis en œuvre.
1: Les propos de la Dame de Fer lors d'une visite en Chine, on est en décembre 1984. Donc, les conditions sont réunies, la date, elle est fixée, hein, le 30 juin 1997, et la formule, plus tard, sera toute trouvée. Hein, un pays, deux systèmes. Et ça, ça vient des Chinois, c'est une façon de rassurer tout le monde, puis d'éviter aussi la fuite des capitaux. Parce que Hong Kong, autant, bon, il y a eu le Made in Hong Kong dans les années 60-70, Hong Kong est devenu une des grandes places financières du monde.
0: Oui, c'est une sorte de porte de sud pour la Chine, oui. Parce que en fait, jusqu'à 1995, les deux tiers d'investissements qui entrent en Chine, c'est soit les investissements hongkongais, soit les investissements internationaux qui passent par la bourse de Hong Kong. Ce que ça permet à la Chine d'avoir déjà de jouir de deux systèmes à ce moment-là, un système capitaliste par le biais de Hong Kong, et bon, tout en gardant un contrôle très étroit sur la réforme économique en Chine qui se met en place en 1978.
1: Oui. Donc cette fameuse formule, cette promesse aussi, hein, que Hong Kong aura un statut spécial. Mais en même temps, bon, on connaît la suite. Malgré les promesses, l'influence de Pékin, elle est de plus en plus difficile à contenir.
0: C'est vrai. Donc la promesse, c'est 50 ans. Jusqu'à 2047, oui. Que Pékin contrôlera seulement la défense et les relations internationales et le reste, donc l'état de droit, les libertés civiles, l'autogestion. Que ça va continuer comme à l'époque britannique, mais comme vous le savez, il y a plusieurs tentatives de un peu redresser la colonie, de reprendre le dessus. Dans le dernier en date, c'est donc la loi sur la sécurité datant de 2020.
1: Ouais. Mais de quelle façon cette influence elle se fait sentir, justement, aujourd'hui là?
0: De un, en fait, on a promis, les Britanniques en partant, ont promis une sorte de démocratie, que la législature sera élue au suffrage universel. C'est une promesse qui n'a pas été tenue. En réalité, bon, c'est un système indirect complexe. Et finalement, ce sont des candidats désignés par Pékin qui gèrent la colonie. Mmh. Alors que la population se sent trahie. Il y avait une promesse, en tout cas de la part des Britanniques, les Chinois n'ont jamais rien promis, qu'il y aurait une sorte de démocratisation, mais qui n'a jamais eu lieu. Au niveau de suffrage universel, d'autogestion, de rôle des conseillers municipaux, etc., de la population qui n'a pas de droit direct de lire le chef d'exécutif.
1: Et en terminant, quelle place elle occupe aujourd'hui? Parce que bon, Hong Kong est devenue chinoise depuis 1997, ça commence à faire un bail quand même. Mais quelle place occupe encore l'héritage britannique là-bas?
0: Alors, je pense que pour les jeunes qui sont nés après la rétrocession, ils ont une vision de la présence britannique un peu rose.
1: Oui, oui. C'est souvent le cas lors de situations similaires d'anciennes colonies, par exemple. Hein, on a tendance à idéaliser le passé.
0: Associer, si vous voulez, la Grande-Bretagne avec la démocratie, alors que bon, c'était pas vrai.
1: Ouais.
0: Que les Britanniques se sont souvenus qu'il faut démocratiser Hong Kong dans les années 90. Et les Chinois, d'ailleurs, vont les rétorquer en disant « Mais vous avez attendu longtemps. » Mais pour les générations plus âgées, ils gardent encore un souvenir de ces difficultés.

0: et de malnutrition, de mauvaises conditions de logement, etc. Donc, c'est un vrai gap entre les personnes qui sont nées à l'époque britannique, les personnes d'un certain âge qui se rappellent la corruption de la police, des gangs, des triades. Il y avait une loi, par exemple, qui permettait d'arrêter les gens sans jugement pendant un an, en fait. Donc, il y a toutes ces politiques discriminatoires. Puis, vous avez une nouvelle génération qui est née après la rétrocession et qui associe, en fait, British Rule avec plus de démocratie, plus de liberté d'expression, liberté de mouvement. C'est pas aussi, du coup, la même vision de l'histoire et de l'avenir de la ville.
1: Ouais. En tout cas, on verra ce que l'avenir réserve à Hong Kong. Hein. On le sait, bon, dans quelques années, il y aura des changements importants, mais on sent certainement la présence de Pékin et l'influence de la Chine de plus en plus présente. Mon invité, Olga Alexeeva, elle est professeure d'études chinoises au département d'histoire de l'UQAM, senior fellow à l'Institut de la Chine de l'Université d'Alberta. Merci beaucoup d'avoir été là.
0: Merci.
1: Merci également à toute l'équipe d'Aujourd'hui l'Histoire, à la recherche et aux archives, Ariane Léonard et Marie-Claude Lamotte, médiathécaire Sophie-Hélène Gibson, au site web Ronald George, réalisation Marie Caillé. On aime vous lire, alors n'hésitez pas à nous écrire, que ce soit sur Facebook ou via l'icône de la bulle de conversation que vous trouverez sur l'application Radio-Canada Audio. Et puis, si vous avez envie d'écouter ou bien de rattraper l'une des émissions d'Aujourd'hui l'Histoire, tout est disponible sur Radio-Canada Audio. Ici Maxime Coutier, merci d'avoir été là. Bonne soirée, à une prochaine, au revoir.

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Comment ça va aujourd'hui? Nous sommes le vendredi 18 septembre. Une journée importante pour nos collègues à Charlottetown. C'était aujourd'hui, ce matin, diffusion spéciale, émission spéciale au carrefour de l'île Saint-Jean. Beaucoup, beaucoup de gens étaient présents et on aura des échos de cette célébration. Gracieuseté de Kellyanne Peterson. Elle nous a préparé un reportage. On entendra des extraits de cette émission, mais aussi d'invités et des propos vraiment, vraiment très intéressants. Alors ça, c'est à venir un petit peu plus tard dans cette première portion de l'émission La Movie. Et là, vous avez peut-être remarqué les deux derniers jours, on a beaucoup parlé de cinéma. C'est le Festival international du film de l'Atlantique à Halifax, qui bat son plein. Et mes deux collègues, Lucie et Lisa, nos cinéphiles, on les a baptisées comme ça, elles viendront nous présenter les films qu'elles ont vus hier, en fait. Une autre journée, d'autres projections, beaucoup de choses à dire. Donc, oui, ces deux cinéphiles en profitent. Pour parlons de la météo juste rapidement. Je dois mentionner qu'il y a bulletin météo spécial. C'est sorti par Environnement Canada pour Saint-Jean-Terre-Neuve demain. Donc demain après-midi et soir, on attend des vents forts, des rafales

allant jusqu'à 80 km/h et on dit même qu'il pourrait être plus forte le long des côtes. Il y aura aussi de la pluie qui va tomber entre-temps, ça va être ce soir et cette nuit, les précipitations. Demain, il y a possibilité d'averses, toujours là, dans la capitale terre-neuvienne. Dimanche, soleil et nuages avec un maximum de 11 degrés demain et encore dimanche. Pour Stephenville et la péninsule de Port-au-Port, de la pluie ce soir, cette nuit et encore demain. Dimanche, la belle journée du soleil et des nuages. Maximum 10 samedi à Stephenville et 11 dimanche. Pour la Nouvelle-Écosse et l'île du Prince-Édouard, les averses seront ce soir, si ce n'est pas déjà fait. Demain, soleil et nuages avec un maximum de 16. Dimanche, nuageux avec peut-être un peu de soleil, 14 degrés maximum. 14, c'est ce qu'il fait en ce moment à Saint-Jean-Terre-Neuve. C'est un ciel surtout nuageux. Il pleut à Stephenville, on a 12. Charlottetown, nuageux, 19 degrés. Au Cap-Breton, on a 18 à Sydney. C'est de la bruine qui tombe en ce moment. Chez Tican, 15 degrés. Halifax, 17, c'est nuageux. Et Yarmouth, plutôt nuageux, peut-être un petit peu de soleil. Il fait 19 degrés. On va parler de cinéma après cette chanson intitulée Cinéma. Cinéma, oui, c'est Virginie B.

0: Wow! Merci, Maud-Rivard-Ostrat, technicienne, aujourd'hui au choix musical qui a fait un excellent travail de trouver des chansons thématiques de cinéma pour nous amener à la chronique de Cinéfilles où nos deux journalistes nous parlent des films qu'elles ont vus pendant ce 46e Festival international du film de l'Atlantique. C'est déjà le troisième jour, festival qui dure jusqu'à mercredi 23 septembre. Donc, encore beaucoup de films. Si vous vous dites « Oh, j'ai rien vu encore », pas grave, pas grave. Il y a encore plein de projections. Lucie Souvanavong, Lisa Réville, rebonjour. Re-bienvenue à la Mouvée.
1: Bonjour.
2: Bonjour Nathalie.
0: Alors, hier soir, vous n'avez pas vu les mêmes films. Alors, vous allez nous en parler, si vous voulez bien. D'abord, Lucie, qu'est-ce que vous avez vu?
2: Alors, moi, je suis partie voir Back in Black de Ron Murphy. Donc, c'est avec Christopher Walken, Jane Curtin et Ella Ballantyne. Donc, c'est le premier long métrage du réalisateur qui est originaire de Toronto. Et c'est une comédie noire qui parle d'une maison funéraire en manque de clients et de comment la petite fille des propriétaires, elle est âgée d'une vingtaine d'années, je précise, parce que on va penser que c'est une petite fille toute petite, va se charger de pousser le destin en créant des accidents dans le but de retrouver un peu de clientèle.
0: Oh là là, wow! Christopher Walken, j'aime bien. On va y revenir, parler de vos impressions. Lisa, qu'est-ce que vous avez vu? Vous en aviez parlé, là, All of a Sudden.
1: Exactement, Nathalie, c'est ça. Moi, hier soir, je suis allée voir un film franco-japonais de 3h20 avec une bonne partie de l'équipe de Radio-Canada. C'est un film avec Virginie Ifira, Tao Akamoto, du réalisateur Ryusuke Hamaguchi. Et c'est ça, on rappelle que les deux actrices ont gagné le double prix d'interprétation féminine à Cannes grâce à ce film. Et puis, leurs deux interprétations étaient magnifiques.
0: Oui, qu'est-ce que vous en avez pensé du film en général?
1: Alors, moi, j'ai adoré ce film. C'est vraiment, je pense que c'est un film que tout le monde devrait voir. C'est une réflexion philosophique, je dirais, sur qu'est-ce que ça veut dire d'être humain, qu'est-ce que ça veut dire en vieillissant, comment on traite nos aînés, qu'est-ce qu'on fait de nos aînés. C'est ça, l'une des personnages principales. Virginie, Ephira, Marie-Lou travaillent dans un EHPAD. Un EHPAD en France, c'est une maison privée pour où vivent les personnes âgées.
0: D'accord.
1: Elle s'occupe beaucoup des personnes avec Alzheimer. Et c'est ça, le constat qui est fait, c'est que des fois, dans le passé, quand on prenait soin de ces personnes, on pouvait les traiter un peu comme des objets. Parce qu'ils sont plus conscients. Et elle a toute une philosophie par rapport à l'humanitude dans les soins. Et c'est vraiment beau. Donc, au-delà d'elle, en fait, ce film, c'est la conversation pendant 3h20 de deux femmes, l'une japonaise, l'autre française, mais qui parlent tous les deux la langue de l'autre. Et c'est une rencontre, c'est un coup de foudre amical. Et on suit ces deux femmes qui se rencontrent, qui se parlent pendant 3 heures et qui vont chacune changer la façon de voir de l'autre. Une question que la metteuse en scène japonaise pose dans le film, c'est quoi le chemin entre l'impossible et le possible? Comment on trouve ce chemin? Comment on trouve un nouveau passage pour faire les choses?
0: Wow.
1: Donc, c'est un film, c'est ça, d'amitié très philosophique.
0: C'est vraiment, vraiment très intéressant. Lucie, vous, de votre côté, qu'est-ce que vous avez pensé de... c'est Back in Black? Back to Black?
2: C'est Back in Black. Alors, en fait, on n'est pas du tout sur le même registre que Lisa.
1: Comme d'habitude.
2: Je ne suis pas sur le film de 3h20 qui réfléchit à la philosophie de la vie ou de la fin de vie. Moi, je suis plutôt sur une comédie noire, du coup, qui a duré environ 1h30. Qui était assez drôle parce que ça prend quand même un sujet sérieux pour le rendre comique, même s'il n'y a pas vraiment de profondeur et de réflexion et de grands sujets sur la mort et sur le deuil. Mais c'était quand même un moment sympa. Le personnage principal de la petite fille des propriétaires, qui est muette, était très intéressant parce que du coup, vu que l'actrice est muette, mais le personnage est muet. Je pense qu'on peut se concentrer sur les expressions du visage qui sont très intéressantes à voir parce qu'on a l'impression qu'elle exprime beaucoup d'émotions, mais juste en regardant tous les personnages qui vident leur sac sur elle, entre guillemets. Donc, non, j'ai passé un bon moment, même s'il y a aussi des... c'est un peu absurde. Et puis, il y a un passage avec des mauvais effets spéciaux, on n'était pas obligés, mais écoutez, c'est comme ça. C'était quand même sympa pour un premier film d'un réalisateur De Toronto.
0: Oui, oui. Donc, on recommande ou pas? Lisa.
1: Moi, je recommande à 100%. C'est un film poétique qui vous fera vous poser des questions. C'est ça, souvent, quand on voit un film comme ça, on pleure pendant le film. Moi, j'ai pleuré après le film, genre à la fin, quand le film s'est terminé. J'étais « waouh ». Et pas pour le film, mais pour toutes les questions qu'il pose. Genre, comment on trouve le courage, c'est ça, de faire les choses d'une nouvelle façon, d'une autre façon.
0: Et c'était pas trop long, 3h20?
1: Pour moi, c'était pas trop long parce que j'ai trouvé le film magnifique. Mais c'est sûr qu'il faut avoir le temps. Mais je pense que c'est tellement bien amené, c'est comme si on suit deux personnages et à la fin on veut plus les quitter, donc j'en aurais pris plus.
0: Wow! Et vous, Lucie, vous auriez pu voir deux films dans le temps que Lisa était en train de voir All of a Sudden. Ben, vous recommandez ou pas?
2: Ben, moi, je recommande le film. Si vous avez un dimanche après-midi, vous êtes chez vous et vous avez un film à regarder, pourquoi pas en famille? Ça peut être un moment sympa. Après, est-ce qu'on est sur le film de l'année? Non. Je trouve que limite, le film de Lisa me fait très envie, en fait.
1: Mm-hmm. Je pense qu'il est rediffusé une deuxième fois et je me permets aussi de dire le titre en français parce qu'on dit All of a Sudden, ouais, parce que c'est le titre dans le festival, mais en français, le titre du film, c'est simplement Soudain.
0: D'accord. J'avais de quoi d'autre, mais en fait, qu'est-ce qui s'en vient pour vous?
2: Mais ce soir, on va toutes les deux aller voir le film Fjord de Christian Mungiu, qui a du coup gagné la Palme d'Or à Cannes cette année. Donc, un film qu'on attend beaucoup toutes les deux, je pense.
1: Ouais,
2: donc, on aura une critique en commun cette fois-ci.
0: Ah.
2: Sur un film peut-être qui a des messages à passer aussi intéressants, je pense. Donc, ça reste à voir.
0: Et tout au long de la fin de semaine aussi, vous serez au cinéma, hein, Lisa?
1: Tous les soirs, moi, je pense que j'ai 1, 2, 3, 4, 5 films prévus ce week-end. 2 samedis, 2 dimanches, 1 ce soir. Donc, je vous en parlerai, peut-être pas tous, mais je vous en parlerai de quelques-uns lundi.
0: D'accord.
2: Et pour moi, c'est un week-end chargé aussi parce que j'ai beaucoup de films prévus ce week-end. On verra si je vais tous aller les voir.
0: Les buts. Et un festival comme celui-là arrive juste une fois par année. Alors, on peut
1: se permettre. On a de la chance, il faut en profiter.
0: Ouais. Oui, je sais ce que je voulais dire. Des fois, oui, les films, c'est pour susciter une réflexion profonde. Des fois, c'est juste pour divertir et c'est OK. Oui, Lisa?
1: Moi, je pense que c'est ça, un bon film. Un bon film pour moi ou un bon livre, c'est un livre qui me fait réfléchir ou qui change, c'est ça, ma façon de voir le monde. Et quand je vois un film comme ça ou une œuvre théâtrale, littéraire comme ça, je me dis, waouh, OK, j'ai pas perdu mon temps. Ça, c'est vraiment genre le point de vue de l'auteur ou le point de vue des personnages a eu un impact sur qui je suis.
0: Et des fois, c'est le fun de perdre son temps devant un écran.
1: C'est vrai.
2: Il en faut pour tous les goûts.
0: C'est ça, le gros plus d'un festival du film. Festival du film international du film de l'Atlantique, Atlantic International Film Festival, qui se poursuit pendant quelques jours encore à Halifax. Lucie Souvanavong, Lisa Réville, bon cinéma, bonne fin de semaine. Merci.
2: Merci Nathalie.

0: de leur album Tintamarre, sorti en 2024, les Hey Babies, avec la chanson « Gars de l'île aux vaches ». Il est 15h48 dans les Maritimes, 16h18 à Terre-Neuve. Un peu plus tôt aujourd'hui, avait lieu à Charlottetown une émission spéciale pour souligner les 30 ans de la station de Radio-Canada dans cette ville. Eh bien, ma collègue Kellyanne Peterson a préparé un reportage que voici.
1: Mesdames et messieurs, et bienvenue à Bonjour Atlantique, ce matin en direct du nouveau studio de Radio-Canada à Charlottetown.
2: Ça y est, on y est à Charlottetown, ça fait 30 ans qu'on y est.
3: C'est en 1996 que Radio-Canada fait son chemin à l'île du Prince-Édouard. Aujourd'hui, c'est une journée très spéciale pour Radio-Canada Charlottetown, qui souligne son 30e anniversaire. Le tout a été célébré en grand au carrefour de l'île Saint-Jean devant un public en direct. Parmi ce public, 140 élèves de l'école François Buot étaient présents pour souligner l'occasion. C'est à se demander quelle est la place des médias dans la vie des jeunes. Certains affirment ne pas trop écouter la radio, mais une bonne partie d'entre eux m'ont dit être adeptes de la radio pour s'informer. Selon Liliane Bellamy, élève de François Buot en 11e année, c'est une habitude qui se transmet par la famille. Mais comment rendre la radio et les médias en général plus attrayants pour ce public qui bâtit l'avenir? Elle croit qu'encourager les jeunes à écouter la radio et à visiter les pages web des médias est la façon idéale pour attirer leur attention. Et même les inviter à participer à une émission, cela pourrait les attirer. Pour sa part, elle affirme prendre le temps de s'informer sur les pages web de Radio-Canada et d'écouter la radio à tous les matins pour se protéger des fausses informations.
4: On a comme une grosse communauté acadienne. C'est important de garder cette communauté en vie, de les garder informés, de les donner la chance de pouvoir s'exprimer dans leur langue, d'apprendre des nouvelles dans leur langue. On a besoin de garder la langue française en vie. Elle est importante quand même.
3: Tu écoutes la radio?
4: Oui, je l'écoute surtout en allant à l'école avec ma mère. Elle met Radio-Canada. On écoute l'émission de Laurent. Le réveil, je pense. Puis j'apprécie beaucoup. Ça doit être comme 15 minutes par jour, peut-être. Probablement sur le site web de Radio-Canada, de CBC. Je suis abonnée au New York Times. Alors, je regarde des nouvelles là, des fois. J'ai des amis qui lisent les nouvelles. Moi, je lis les nouvelles. C'est bien de s'informer, quand même. Les bonnes nouvelles, tu veux que ce soit des sources comme CBC, Radio-Canada. Souvent, tu peux les donner confiance. De la misinformation, des fausses nouvelles. Il faut garder un peu un œil dessus. Il faut utiliser tes connaissances puis faire des recherches sur tes sources, etc. D'encourager les jeunes dans les écoles d'aller chercher plus d'infos, de ne pas juste voir ce qu'il y a sur la surface.
3: Carla McLean, élève de 9e année, aussi à l'école François Buot, se dit ravie de la présence d'un studio de Radio-Canada à Charlottetown, car elle rêve de devenir journaliste. Pour elle, la possibilité de poursuivre ce rêve en français est inspirant.
5: Je vais être une journaliste quand je suis plus vieille. Alors, j'adore beaucoup de choses avec écrire et des choses, et j'aime que ça, c'est bon pour comme les news et les choses. J'aime Radio-Canada. C'est bon parce qu'il y a beaucoup de personnes qui sont seulement francophones, et c'est bon pour que des personnes puissent comprendre encore. Et si tu veux comme montrer à ta famille, s'ils sont francophones et tu es anglais, tu peux comme le montrer.
3: Combien de temps par semaine t'écoutes la radio, toi?
5: Oh, beaucoup, comme chaque jour, oui.
3: Et pour les enseignants, être présent ce matin pour le 30e

0: était une opportunité de montrer l'importance des médias aux jeunes et leur importance d'être représentés par ceux-ci.
1: Je pense que vraiment, comme c'est, les jeunes, c'est l'avenir, n'est-ce pas? Alors, c'est vraiment bien pour eux d'être impliqués et de savoir que c'est vraiment Radio-Canada est là qui représente le Canada et on est tellement fiers comme Canadiens. Donc, c'est vraiment important qu'ils puissent avoir comme leur voix francophone aussi. Parce que bien sûr, comme on n'est pas très nombreux, les francophones, alors c'est bien d'avoir quelque chose qui représente les francophones et ça aide aussi nos élèves de savoir qu'il y a d'autres personnes qui parlent français. C'est pas justement à l'école François Biot qu'on parle français, alors c'est bien d'avoir ça. De savoir qu'ils sont importants, n'est-ce pas? Même s'ils sont pas très nombreux, que Radio-Canada est là pour représenter comme leurs idées et comme aussi leur futur.
0: Le message à retenir en ce 30e anniversaire est que la présence de Radio-Canada sur le terrain fait une différence pour la jeunesse, mais aussi pour les gens de la communauté. Charles Duguay, président de la SAFIL, se souvient de la toute première émission radio en direct de Charlottetown et l'impact que cela a eu sur la communauté.
2: Parce que c'est pour nous autres une grande réalisation quand même d'avoir pu, quand je dis nous autres, c'est toute la communauté, là, un membre de la communauté, d'avoir réussi à tirer puis convaincre les instances de Radio-Canada d'avoir notre émission ici, à partir d'ici. On avait une émission avant, elle était faite à partir de Moncton. Mais quand tu es ici, j'écoutais Marie-Hélène, à un moment donné, elle s'en souvient quand elle était ici, mais être pris dans la tempête, là. Si tu décris ça à partir de Moncton puis tu la vis pas, c'est pas la même chose. Ça, c'est une question qu'il faudrait poser aux élèves. T'sais, nous autres, on pense que c'est bon pour eux autres. Mais des fois, eux autres, pour eux autres, Radio-Canada, ça peut être moins intéressant. T'sais, c'est ça, il faut rendre une émission qui va intéresser les jeunes. C'est pas, c'est dur parce que tu as un gros créneau. Là, si on va tirer de 5 ans jusqu'à la mort, c'est pas facile. Mais d'essayer de trouver un milieu qui va avoir quelque chose dans ces missions-là, qui va les attirer. Puis de faire de la formation, je sais qu'il y a déjà eu de Radio-Canada, venir faire de la formation dans les écoles, mais c'est ça. C'est d'aller te connecter. Puis c'est cette connexion-là. Puis d'avoir des gens qui sillonnent le centre culturel. Peut-être écouter la radio parce qu'ils connaissent quelqu'un qui travaille là. Ça fait tout ça, comme pour les écoles, écouter, puis tes amis vont l'écouter. C'est de même que tu bâtis ça.
0: L'événement s'est conclu par un rassemblement avec la communauté pour poursuivre le partage de beaux souvenirs du passé.
3: Merci encore une fois à toutes et à tous. Sous vos applaudissements, merci. Et à tout à l'heure.
0: Ici Killian Peterson, Radio-Canada, Charlottetown.

Simon Daniel, en attendant la suite de l'émission La Mouvée, on va se diriger vers le bulletin de nouvelles régionales, nationales, internationales. Au retour de cette pause info, ma collègue Marine Ernoux de Charlottetown viendra nous parler de la commission de réglementation et d'appel de l'Île-du-Prince-Édouard qui serait un modèle complètement dépassé selon une évaluation indépendante. Les détails au retour des nouvelles.

0: Revue avec Léla Savic, fondatrice de La Converse, et Louis Tépasseleur avec nous.
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2: Bon après-midi, ici Maxime Bossonnet, voici vos informations. Les réactions se multiplient après l'annonce hier soir de la fermeture de l'usine de production de pâtes de Nakawik. La première ministre Susan Holt dit prendre la situation très au sérieux. Le ministre des Ressources naturelles John Ayrault se dit attristé et déçu par la nouvelle. Et dans un communiqué, le chef sortant du Parti vert David Kuhn indique que c'est une nouvelle dévastatrice pour les salariés et leurs familles. L'usine, gros employeur de la région de Nakawik-Millville dans l'ouest de la province, emploie environ 350 personnes. L'entreprise AV Group justifie cette décision par les conjonctures économiques actuelles. Michel Soucy, professeur en opération et économie forestière à l'Université de Moncton, parle de plusieurs facteurs pour justifier la fermeture.
3: Ça fait du sens qu'ils disent que certaines de leurs usines sont moins compétitives que d'autres, que certaines de leurs approvisionnements coûtent plus cher. Ça, c'est pas surprenant. Maintenant, c'est pas un seul facteur, c'est plusieurs choses. Oui, c'est des coûts d'énergie, c'est des coûts de main-d'œuvre, c'est des coûts de matières premières. La modernité de l'usine comme telle. Donc, c'est beaucoup de choses ensemble qui expliquent la situation actuelle.
2: Et l'usine de pâtes d'Atollville, du même propriétaire, n'est pas touchée par cette décision pour l'instant. Toujours au Nouveau-Brunswick, la province annonce l'ouverture de 15 nouveaux lits de soins de longue durée à Neguac. Le projet au complexe Rendez-vous est l'un des premiers à avoir été choisi en lien avec la création de 360 nouveaux lits de soins lancés en août 2026. Les 15 nouveaux lits sont des lits de soins à temps plein pour les personnes qui ont besoin d'une aide importante en ce qui a trait à la mobilité et aux soins quotidiens. Le complexe de Neguac compte actuellement 30 lits. Les urgences de l'hôpital de l'Enfant Jésus à Caraquet vont connaître un ralentissement cette fin de semaine en raison d'un manque de médecins entre 23h et 8h du matin. Les patients qui se présentent seront tout de même reçus aux urgences et pris en charge, mais les délais seront sans doute plus longs. Un retour à la normale est prévu lundi matin. Dans le reste de l'actualité, les Innus du Labrador s'indignent. La grande chef, Jody Achini, estime que son peuple ne peut pas soutenir un nouvel accord cadre avec Hydro-Québec, entente que les élus de Terre-Neuve-Labrador ont approuvé dans un vote hier soir. Patrick Butler explique.
4: L'entente cadre porte principalement sur la centrale existante de Churchill Falls, mais aussi sur le projet Gull Island, tous deux situés sur les terres ancestrales Innus. L'accord est une version renégociée de l'entente annoncée par l'ex-gouvernement libéral en 2024. Et selon la grande chef Innu, Jody Achini, cette renégociation aurait privé les Premières Nations de Shehajit et de Natwashish de la moitié des redevances qui leur étaient promises dans l'ancienne entente. Les Innu sont très en colère, soutient la grande chef. Elle ne précise pas la valeur exacte des redevances en question, mais elle indique que ses conseillers financiers lui ont fait part de leurs inquiétudes après avoir passé l'accord à la loupe. Jeudi soir, la Nation Innu du Labrador a envoyé une lettre à tous les députés provinciaux. Elle les a exhortés à ne pas approuver le nouveau partenariat avec Hydro-Québec.
5: The motion has been carried.
4: L'entente a été adoptée en fin de compte lors d'un vote serré. 21 voix contre 18.
6: And I look forward to sitting down with the Indonesian.
4: Le premier ministre de Terre-Neuve-Labrador, Tony Wakeham, promet des discussions avec les Innu.
7: I look forward to hearing for Wakeham's call. I'll be waiting.
4: La grande chef a hâte de lui parler. Ici Patrick Butler, Radio-Canada, Saint-Jean-Terre-Neuve.
2: À l'Île-du-Prince-Édouard, l'ouverture d'un nouveau terrain multisport près du centre Simons à Charlottetown est une fois de plus retardée, cette fois en raison des droits de douane, selon la ville. Le projet est en préparation depuis plusieurs années et devait être achevé ce mois-ci. Le contretemps découle d'un retard dans la livraison du système d'éclairage causé par la guerre commerciale entre le Canada et les États-Unis. Le projet de terrain avait été approuvé par le conseil municipal de Charlottetown au printemps 2025. Le coût estimé était d'environ 3 millions de dollars. Un partenariat entre le conseil syndical de la construction Mainland Building Trades et le gouvernement de la Nouvelle-Écosse va permettre d'augmenter les effectifs de la garde provinciale. Cela va permettre d'intégrer 12 000 volontaires supplémentaires à la garde qui a été créée pour renforcer la capacité d'intervention d'urgence communautaire dans toute la province et pour aider les organisations d'urgence. Mainland Nova Scotia Building Trades représente 13 syndicats de la construction. Au pays maintenant, le Premier ministre Mark Carney a vanté les réalisations de son gouvernement lors d'un discours devant son caucus à Ottawa.

0: Le chef libéral a réuni ses troupes afin de préparer la rentrée aux communes prévue lundi. Il a profité de l'occasion pour saluer les discussions visant à faire du Canada un éventuel membre associé de l'Union européenne, même si les termes exacts d'une telle alliance restent à définir. Il a également souligné les accords commerciaux et de sécurité conclus par le pays durant la dernière année. Mark Carney estime que le Canada suscite désormais l'envie de nombreux partenaires financiers dans le monde.
1: Ce que ça signifie pour les Canadiennes et les Canadiens, des bons jobs plus nombreux et de meilleure qualité. Des capitaux qui affluent vers les entreprises canadiennes. Des dizaines de milliers de carrières pour les électriciens, les ingénieurs, les gens de métier et les technologues dans toutes les régions du pays.
0: Et les libéraux doivent aussi discuter de guerre tarifaire et de coûts de la vie durant leur rencontre de deux jours. Voilà ce qui complète vos informations. 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Restez des nôtres, pour votre émission de retour à la maison. C'était Maxime Bossonnet. Merci d'être à l'écoute.

Ici Nathalie Guédry. Bienvenue à La Mouvée. À l'émission, est-ce que la commission de réglementation et d'appel à l'Île-du-Prince-Édouard est un modèle désuet?

Bon vendredi. C'était une journée assez assez mouvementée à la station ici. Je sais que à la station de Charlottetown, il y a peut-être pas grand monde. Tout le monde était au carrefour de l'île Saint-Jean pour fêter le 30e anniversaire de la première diffusion il y a 30 ans, oui, de la première émission de radio produite à partir de Charlottetown. Félicitations encore une fois à nos collègues de l'Île-du-Prince-Édouard. Mais on avait de la grande visite aussi à Halifax. Je dois souligner le passage de Grégory Bernard qui a animé le réveil à partir de 2001 jusqu'en 2006. Dans le temps, il s'appelait Grégory Dubosc. Peut-être que ça vous dit quelque chose. En tout cas, on a enregistré quelque chose pour diffusion à notre 40e anniversaire. Ça s'en vient le mois prochain. Mais je voulais juste faire un petit coucou à mon collègue Grégory, qui travaille maintenant auprès de Montréal, auprès du secteur de la diversité et de l'inclusion. Alors, des belles retrouvailles aujourd'hui à la station d'Halifax. On ira faire un tour à Charlottetown pour parler avec ma collègue Marie Nernoux qui va nous présenter l'évaluation indépendante de la Commission de réglementation et d'appel de l'Île-du-Prince-Édouard. Et selon le rapport intermédiaire du commissaire Rory Francis, le modèle actuel serait complètement dépassé. Alors, Marine viendra nous présenter ça dans quelques instants. Également, on entendra une nouveauté de Vichten, une nouvelle chanson, Barbershop Boudin. Et j'aurai des explications. Parce que le boudin en Louisiane, c'est pas la même chose que le boudin ici. On aura également des échos d'un agriculteur au Nouveau-Brunswick. On parle beaucoup et on le voit à la pompe. Le prix, en particulier du diesel, est un enjeu important pour différentes industries. L'agriculture, oui. Il y a des conséquences, des répercussions. On aura un propriétaire d'une ferme laitière au Nouveau-Brunswick qui lui expliquera ça. Et puis, il y en a des affaires, on a des choses à vous présenter. On va parler de l'Association des sports des sourds du Canada. C'est qu'il y a des jeux organisés, des sourds olympiques qui s'en viennent en hiver 2027. Ça va se passer en Autriche au mois de janvier. Et puis, il y aura une délégation canadienne, bien sûr. C'est un organisme et aussi un événement qui est

connue, mais pourtant qui existe depuis plus de 100 ans, les Sourds Olympiques. Alors, Alain Turpin est directeur général de l'Association des sports des sourds du Canada. Il viendra nous éclairer sur toutes sortes d'aspects autour de ces athlètes, autour de leur participation, les Sourds Olympiques, bien sûr. Alors, ça, c'est à venir dans une trentaine de minutes, à peu près, à la movie. Je veux glisser un mot au sujet de la météo parce qu'il y a un bulletin météo spécial sorti par Environnement Canada pour Saint-Jean-Terre-Neuve demain. Demain après-midi et soir, on attend des vents forts, des rafales de 80 km/h et même des rafales plus fortes le long des côtes. Il y aura de la pluie qui tombera ce soir et cette nuit dans la capitale terre-neuvienne. Demain, possibilité d'averse. Et puis dimanche, ça va être la meilleure journée, soleil et nuages avec maximum 11 degrés, tant pour demain que pour dimanche. Stephenville et la péninsule de Port-au-Port, de la pluie ce soir, cette nuit et encore demain. Dimanche, soleil et nuages, maximum 10 demain et 11 dimanche. Nouvelle-Écosse et Île-du-Prince-Édouard, les averses vont cesser ce soir si ce n'est pas déjà fait. Demain, soleil et nuages avec un maximum de 16 degrés et dimanche, nuageux avec peut-être un peu de soleil et 14 degrés maximum. On a en ce moment de la pluie à Sydney, il fait 18, des nuages et du vent à Chétiquan, on a 15 degrés, des nuages à Halifax, il fait 18, Yarmouth partiellement nuageux avec 19 degrés, partiellement nuageux aussi à Charlottetown où on a 18 et de la pluie à Stephenville avec 12, Saint-Jean-Terre-Neuve nuageux surtout avec 14 degrés. On écoute en musique Louise Clavis avec Pilou, voici Cool Douce et juste après Marine Ernoux, journaliste à Charlottetown.

0: Il est 16h14 dans les Maritimes, 16h44 à Terre-Neuve. On s'en va à l'Île-du-Prince-Édouard maintenant, où la commission de réglementation et d'appel de l'Île-du-Prince-Édouard, en anglais la Island Regulatory and Appeals Commission, IRAC, est au centre des discussions. Qu'il s'agisse du prix de l'électricité, des litiges entre locataires et propriétaires ou encore de la protection des terres agricoles, c'est cette commission qui orchestre tout ça. Or, pour la toute première fois depuis sa création en 1991, l'IRAC fait l'objet d'un examen indépendant approfondi. Le commissaire Rory Francis vient déposer un rapport intermédiaire dans le cadre de son évaluation indépendante et son constat est sans appel. Le modèle actuel est complètement dépassé. Ma collègue journaliste à l'Île-du-Prince-Édouard, Marine Ernoux, a consulté le rapport. Elle est avec nous pour nous en dire plus. Bonjour, Marine.
1: Bonjour, Nathalie.
0: Alors, mettons d'abord les choses en contexte. Pourquoi cet examen a été lancé et pourquoi le commissaire affirme que cette commission ne répond plus aux besoins actuels?
1: Eh bien, comme vous le disiez, Nathalie, l'IRAC a été créé en 91, donc il y a 35 ans, et pour regrouper sous un même toit, si je puis dire, plusieurs entités. Et au fil des décennies, l'IRAC s'est vu ajouter de plus en plus de mandats, et donc aujourd'hui, les commissaires doivent, comme vous le disiez, trancher sur les tarifs d'électricité, les permis d'essence, les appels en matière d'aménagement du territoire, doivent gérer les litiges en matière de protection des terres, de logement. Donc ça fait beaucoup dans son assiette. Mmh. Et ce que dit le commissaire Francis, Rory Francis, c'est que, j'ai pu parler avec lui ce matin, il m'a dit, il ne s'agit pas de reprocher à l'IRAC d'avoir mal fait son travail. Je ne dis pas que le personnel a mal travaillé, au contraire, ce sont des gens compétents, dévoués, mais le monde a changé. Les dossiers sont devenus de plus en plus complexes d'un point de vue technique, juridique, et donc cette structure assez généraliste, ce mandat très vaste, eh bien, ce n'est plus adapté pour faire face à la société actuelle qui est de plus en plus complexe.
0: Donc, un modèle archaïque, un problème de structure. Donc, quelle est la solution proposée par Rory Francis dans ce rapport?
1: Eh bien, c'est un rapport qui fait près de 100 pages. Il y a 65 recommandations formulées, mais il y en a une, on peut dire la recommandation phare, qui est assez importante. En fait, le commissaire indépendant propose la scission, la séparation en deux de l'IRAC. Donc, séparer l'IRAC en deux entités vraiment distinctes. D'un côté, on aurait la commission de l'énergie et des services publics, donc qui se consacrerait aux questions d'énergie, de réglementation économique. Et de l'autre, on aurait la commission des terres et des appels qui seraient plus dédiés donc à l'aménagement, au droit administratif. Chaque commission aurait trois commissaires à temps plein, experts dans ces domaines et nommés selon un processus vraiment indépendant, transparent, fondé sur le mérite. Par contre, pour éviter de doubler les coûts, ce que propose le commissaire, c'est indépendant, c'est de partager un secrétariat administratif. En fait, l'idée du commissaire Francis, c'est séparer ce qui doit l'être et essayer de partager ce qui peut l'être.
0: Alors, allons vers un sujet qui préoccupe particulièrement les gens à l'approche de l'hiver, l'énergie et l'électricité. Que préconise le rapport à ce niveau-là?
1: Oui, effectivement, Nathalie, c'est un volet crucial. Et en fait, jusqu'ici, l'IRAC s'était surtout limité à fixer les tarifs payés par les consommateurs à Maritime Electric, qui est la compagnie ici. Et sur ce point, Rory Francis, il est assez catégorique. La réglementation, l'IRAC a trop longtemps délaissé le côté planification à long terme de l'approvisionnement de la demande. Et il a notamment évoqué le débat actuel, on en a déjà parlé, Nathalie, pour savoir si l'île devait ou non acheter des turbines à diesel ou plutôt miser sur des batteries. Mmh. Et ces décisions-là, oui, Francis, il a dit que ça prenait des années. Mais en attendant, les risques de panne d'électricité ou de baisse de tension pendant l'hiver, ces risques-là sont bien réels. Et donc, la question que se pose le commissaire, oui, Francis, c'est où est le plan d'urgence pour réduire ces risques? Le plan d'urgence aujourd'hui. Et c'est pour ça que, oui, Francis, selon lui, l'IRAC a la responsabilité de dire, en tout cas la nouvelle commission de l'énergie qu'il appelle à mettre en place, aurait la responsabilité de dire, nous avons besoin d'un plan d'ici telle date, vous, les services publics, Maritime, qui avez une influence sur la gestion de la demande et de l'approvisionnement en matière d'électricité, vous devez

0: devez vous réunir et élaborer ce plan afin de réduire les risques de panne. Donc vous voyez, c'est ça en fait, ce rôle de planification qui est vraiment important selon Rory Francis et qui doit être pris en compte par cette par cette commission de l'énergie.
1: Et un autre sujet sérieux, en fait, un sujet sensible à l'Île-du-Prince-Édouard, la terre. Ce rapport revient sur une demande récurrente qui semble jamais se concrétiser, le plan d'utilisation des terres. Alors, que dit le commissaire là-dessus?
0: Oui, il a fortement insisté sur ce point-là. Et selon lui, déjà, il y a un malentendu. La loi sur la protection des terres qui existe aujourd'hui contrôle qui achète les terres, mais elle ne réglemente pas après comment la terre est utilisée et elle ne protège pas les sols agricoles. Le gouvernement, en fait, depuis 1995, depuis plus de 30 ans, utilise un programme d'identification des terres pour restreindre le développement lors de certaines ventes. Mais ce programme était censé être temporaire en attendant un plan provincial sur l'utilisation des terres. Sachant aussi, Nathalie, que ces restrictions pour le développement lors de certaines ventes, elles ont une durée limitée. Elles ne durent que 10 ans. Donc en fait, pour Rory Francis, ça crée... ce programme d'identification des terres crée une fausse impression de sécurité chez les citoyens. Et donc, il appelle dans son rapport vraiment à ce que le gouvernement adopte de toute urgence un plan provincial d'utilisation des terres.
1: Un autre dossier abordé dans le rapport, c'est le logement et les relations entre propriétaires et locataires. Le rapport parle notamment du bureau des locations résidentielles. Qu'est-ce qui va changer de ce côté-là, Marine?
0: Oui, alors ce bureau, il gère les litiges entre propriétaires et locataires. Eh bien, ce que le rapport demande, c'est en fait de séparer le bureau des locations résidentielles de l'IRAC. Parce qu'aujourd'hui, c'est un peu confondu, les deux entités sont confondues par la population et l'IRAC se fait critiquer pour des décisions qui ne sont pas les siennes. Aussi, ce que m'a expliqué Rory Francis, c'est qu'il y a eu une réforme en 2023, une réforme sur les locations résidentielles, de la loi sur les locations résidentielles. Et depuis, le nombre de litiges en matière de logement, de litiges et d'appels a vraiment explosé parce que le système, en fait, ça crée trop de friction. C'est pour ça aussi que le rapport propose de modifier cette loi et propose que l'IRAC agisse comme un tribunal d'appel et ne recommence plus les audiences à zéro. Et ce que je disais aussi, c'est que donc, il propose que le bureau des locations résidentielles soit vraiment séparé de l'IRAC et son propre budget, son propre personnel, ses locaux à part.
1: Et donc, une feuille de route impressionnante, imposante, avec 65 recommandations. Mais est-ce que ça va finir dans un tiroir ou être réellement mise en place?
0: Oui, j'ai posé la question à Rory Francis et il m'a dit en souriant qu'il fallait poser la question au Premier ministre, mais il s'est quand même dit très optimiste parce que c'est le premier gouvernement en 35 ans qui a demandé cette analyse approfondie. Donc selon lui, ça montre un réel intérêt politique. Et d'ailleurs, le rapport comprend un chapitre très long, très détaillé sur la transition parce que ce que dit Rory Francis, il est conscient que l'IRAC, c'est une machine qui traite des dossiers chaque jour. Il y a des gens qui attendent des décisions chaque jour. Donc, on ne peut pas appuyer sur le bouton pause pendant 6 mois et réorganiser toute la structure. C'est pour ça qu'en fait, le commissaire indépendant propose la création d'une équipe de transition IRAC-gouvernement pour étaler les changements sans interrompre le service au public, ni retarder les affaires en cours, sachant qu'il y a déjà beaucoup de délais pour avoir des décisions.
1: Et le public peut avoir son mot à dire, hein, pour les citoyens qui souhaitent donner leur avis sur ce rapport intermédiaire, comment faire?
0: Oui, tout à fait. La consultation est ouverte. Donc, on peut aller sur le... On peut envoyer ses commentaires par courriel. On peut aussi aller sur le site Internet, sur un site Internet pour exposer, donner ses commentaires, la population, les organismes, les experts. Mais par contre, la fenêtre est quand même assez courte parce que c'est jusqu'au vendredi 2 octobre. Donc, et ça va aller assez vite. Et ensuite, ça va permettre au commissaire de faire quelques ajustements si besoin sur ses recommandations. Il se dit ouvert d'ailleurs aux commentaires. Et ensuite, le rapport final devrait être remis au gouvernement le 1er novembre prochain.
1: Marine Ernoux à Charlottetown, merci beaucoup pour ça.
0: Merci beaucoup. Bonne fin d'émission.
1: On écoute une nouveauté musicale de Vichten.

La nouveauté de Vichten Barbershop Boudin, un peu de contexte. Le groupe a été occupé sur la route là dans l'est du pays. Il y avait des spectacles au Festival Route 11 à l'Île-du-Prince-Édouard, le 15 août au Nouveau-Brunswick, une série de spectacles aux Îles-de-la-Madeleine. Et là, Vichten nous donne un autre aperçu d'un album qui sortira l'année prochaine. Oui, Barbershop Boudin, une chanson qui célèbre les liens spéciaux entre l'Acadie de la Louisiane et l'Acadie du Nord et du Sud, et de partir au loin pour finalement se sentir chez soi, entouré de musique, de cousins cadiens et parfois même de boudins dans les toilettes d'un barbershop. Ben oui, ça méritait une chanson qui est née d'un motif instrumental composé par la regrettée Pastel Leblanc. C'était il y a près de 10 ans, un séjour en Louisiane. Les membres du groupe étaient présents, ont vécu un jam de musique, et il y avait un barbier dans le village de Lake Arthur qui prenait des clients pendant qu'il y avait un jam de musique qui se passait, et tout à coup le boudin est apparu. Maintenant, le boudin, je dois expliquer, en Louisiane, c'est pas comme le boudin d'ici, c'est pas du blood sausage, le boudin cadien. C'est comme de la saucisse ordinaire. On a servi ça parce que il n'y avait pas d'autre place pour le mettre que dans la salle de bain de ce barbier. Alors, les membres du groupe se sont dit, ça mériterait une chanson, ça. Donc, un aperçu de l'album qui sortira, en 2027, on a entendu Mon Carmel en juin, une chanson empreinte de souvenirs, d'appartenance, d'amour pour la région évangéline. Et là, on se déplace en Louisiane pour vivre une expérience unique. Alors, voilà. On va écouter en musique maintenant Lydia Kipinski.

Il est 16h33, minutes dans les Maritimes, 17h03 à Terre-Neuve. Merci d'écouter l'émission La Mouvée. C'est Nathalie Guédry qui vous accompagne. Parlons météo maintenant et il y a bulletin météo spécial sorti par Environnement Canada. C'est pour Saint-Jean-Terre-Neuve demain. Donc en après-midi et en soirée, on attend des vents forts. On dit que les rafales jusqu'à 80 km/h pourraient souffler et même des vents plus forts le long des côtes. Il y aura de la pluie qui s'en vient, qui tombera ce soir et cette nuit. Demain, des possibilités d'averses et pour dimanche, soleil et nuages, donc meilleure journée dimanche. Pour les températures, maximum demain et dimanche, 11 degrés dans la capitale Terre-Neuvienne. Sur la côte ouest, Stephenville et la péninsule de Port-au-Port, de la pluie ce soir, cette nuit, puis encore demain, maximum 10 degrés. Dimanche, oui, toujours la meilleure journée à Terre-Neuve, on aura du soleil et des nuages avec un maximum de 11 degrés. Pour l'île du Prince-Édouard et la Nouvelle-Écosse, les averses cesseront ce soir, si c'est pas déjà fait. Demain, soleil et nuages avec un maximum de 16 degrés et dimanche, nuageux avec peut-être un peu de soleil et 14 degrés maximum.

On a en ce moment, allons voir, à Charlottetown, il y a un peu de soleil, c'est plutôt nuageux, 18 degrés. Au Cap-Breton, c'est de la bruine à Sydney en ce moment avec 17. Chez Tican, des nuages et du vent, on a 15 degrés. Halifax, soleil et nuages, on a des rayons de soleil qui rentrent dans notre studio en ce moment, on a 18 degrés. Et aussi soleil et nuages à Yarmouth où il fait 19. Pour Terre-Neuve, on a de la pluie à Stevenage. Ville à l'heure actuelle, 11 degrés et des nuages à Saint-Jean-Terre-Neuve avec 14 degrés.

0: Lara Yvonne Deco.
1: Ça, c'était le duo Sila, un duo inuit et qui mélange des traditions ancestrales et contemporaines musicales. Ça, c'est un beau mélange. On parle maintenant de défis qu'affrontent les agriculteurs qui doivent composer avec des enjeux spécifiques. Certains sont récurrents, d'autres sont nouveaux. Par exemple, le prix du diesel, le prix des bovins. Justin Godet est propriétaire d'une ferme laitière au Nouveau-Brunswick. Il vit les effets de ce qui fait l'actualité ces jours-ci. On va l'écouter expliquer quelques-unes des raisons pour lesquelles les aliments coûtent plus cher pour les consommateurs.
2: Ben, on regarde premièrement au prix du diesel, que ça nous coûte pour faire nos récoltes. Puis là aussi, on regarde au prix de tout ça qu'on achète, qui vient de un camion ou qui dépend sur le prix d'énergie

0: pour être produit ou amené à la ferme, ça fait que ça nous affecte un petit peu de tous les autres côtés. Si ça continue à long terme, ça pourrait avoir un impact assez sérieux, mais pour nous autres, tout de suite, notre grosse partie de la consommation est faite pour l'année. Le temps d'été des récoltes, ça, c'est là ce qu'on consomme le plus de diesel. Mais on regarde depuis les derniers 3, 4, 5 ans, c'est pas juste une augmentation de 15 cents, c'est une augmentation de, c'est passé le double de quoi ça nous coûtait 4-5 ans passés pour des diesel. C'est en agriculture, on peut pas se sauver de la réalité biologique de la production puis de la réalité des coûts de production. Ça fait que si ça commence à coûter plus cher à produire, ça devient plus difficile à produire plus de nourriture. Puis, si il y a un manque de nourriture, ça vient que ça affecte les prix au marché à la fin du temps.
1: L'agriculteur Justin Godet au Nouveau-Brunswick, même si c'est au Nouveau-Brunswick, il y a des répercussions là, partout dans nos régions. Selon lui, les agriculteurs doivent trouver des solutions pour composer avec les défis actuels. On l'écoute là-dessus.
0: La question de soutien est un peu difficile parce qu'on peut pas s'en sauver des réalités biologiques, des réalités de production. Tu sais, on dépend beaucoup sur le prix du carburant pour toutes les étapes de la production de nourriture. Tu sais, de la production primaire à la transportation, à la transformation, à l'emballage. Il y a plusieurs étapes pour rendre la nourriture de la ferme à l'assiette du consommateur. Puis à chaque étape, on dépend beaucoup sur le carburant, on dépend beaucoup sur le prix d'énergie, on dépend beaucoup sur le prix des ressources primaires qui rentrent dans le processus. Ça fait une aide aux fermiers aiderait pour rester en production des fois. Mm-hmm. Si on regarde du côté du fermier, même avec les prix qui montent, tu regardes à ta marge qui te reste, après que tu aies payé les coûts qui ont monté, puis tu dis, j'ai pas beaucoup d'argent de reste pour réinvestir, pour augmenter ma production.
1: Justin Godet, fermier à Moncton. Même Ram Cook au Nouveau-Brunswick, il s'entretenait avec ma collègue Martine Blanchard à Moncton. Dans quelques instants, on en saura plus au sujet des sourds olympiques. Connaissez-vous? Alain Turpin de l'Association des sports des sourds du Canada viendra nous expliquer. Pour s'y rendre, voici Joe Elesi, champion du monde.

0: Des athlètes canadiens sourds et malentendants s'entraînent depuis plusieurs années pour participer aux Sourds Olympiques d'hiver 2027 qui vont avoir lieu du 15 au 24 janvier 2027. Ça va être en Autriche. Une compétition très peu connue, je dirais, du grand public, mais qui existe depuis 1924, bien avant les Jeux paralympiques beaucoup plus connus. Pour nous en parler, on reçoit le directeur général de l'Association des sports des sourds du Canada, Alain Turpin, par le biais de son interprète Jerry. Bonjour et bienvenue à la Mouvée.
1: Bonjour.
2: Bonjour.
1: Merci de
2: l'invitation.
1: Wow, Alain Turpin.
2: Je m'appelle Alain Turpin. J'utilise la langue des signes québécoise. Alors, la voix, vous entendez, c'est de mon interprète. Là. Donc, vous entendez la belle voix de l'interprète.
0: Mais expliquez-nous l'histoire de cette compétition, les Sourds Olympiques, qui existe depuis 1924.
2: Effectivement, donc dans la communauté sourde et malentendants, ils ont toujours rêvé de mettre en place là, des Olympiques pour eux, parce qu'on pense à la culture, la langue, aussi à l'accessibilité.
1: Handicap quoi?
2: Malheureusement, leur handicap, c'est qu'ils n'entendent pas. Donc, si on part du côté des paralympiques, il y a divers handicaps, des personnes aveugles, des personnes en chaise roulante, mais tandis que pour les personnes sourdes, c'est leur obstacle, c'est seulement la barrière au niveau de la communication. Donc, historiquement, là, pour les personnes sourdes, on voulait être fiers, on avait une fierté. Donc, c'est pour ça qu'on voulait mettre en place à cette époque-là les Sourds Olympiques qui englobent 20 sports, 20 sports d'été différents et les Jeux d'hiver, il y a 7 sports différents.
0: Quel est votre rôle dans tout ça, Alain?
2: À l'Association des sports sourds du Canada, mon rôle, c'est d'envoyer des athlètes sourds et malentendants dans des sports de haut niveau en tant que directeur général, c'est de préparer, de faire la sélection des athlètes sourds et malentendants. Parce que d'envoyer aussi des interprètes pour les coachs et pour les thérapeutes pour avoir une activité au niveau de la communication. Donc, c'est de préparer les équipes nationaux avant d'envoyer en compétition. Un exemple, en janvier 2027, pour les Olympiques d'hiver en Autriche, donc on préparait les athlètes. Il y a trois sports. Il y a le hockey sur glace, le curling et le ski. Bon, c'est les trois sports que nous allons envoyer les athlètes en Autriche.
0: Et vous lancez une campagne de financement pour permettre aux athlètes de se rendre en Autriche. Comment ça fonctionne cette campagne de financement? En fait, le financement en général de l'association.
2: La campagne de financement commence cette semaine. La raison, on le sait, vous savez, le coût de la vie est en augmentation à chaque année. Je vous donne un exemple. C'est épouvantable depuis un an, le prix de l'essence. Ben, depuis 6 mois, le prix de l'essence, les coûts ont vraiment augmenté. Donc, ça a un impact sur le coût des billets d'avion. Alors, pour le financement, le fonctionnement, oui, on reçoit une subvention de Sport Canada, du gouvernement fédéral. Ça nous aide beaucoup. Par contre, ce n'est pas assez. Donc, c'est la raison pourquoi on organise une campagne de financement pour venir en soutien aux athlètes, pour payer une partie de leur voyage, parce que sinon, il y aurait les athlètes n'ont pas les moyens, il y aurait beaucoup d'athlètes qui n'iront pas. Alors, nous, en tant qu'association, on focus beaucoup sur leur entraînement. Donc, il reste 4 mois pour qu'ils puissent aller à leur sport. Donc, c'est pour ça que nous, on a pris la décision de faire une campagne de financement grand public pour justement là, aider à payer leurs billets et leur voyage.
0: Maintenant, une fois arrivé en Autriche, comment va se dérouler la compétition ou les compétitions, l'événement?
2: Une fois arrivé là-bas, c'est comme aux Paralympiques ou aux Olympiques. Les athlètes vont être accueillis, ils vont aller chercher leur accréditation. Le comité organisateur va nous accueillir. Donc, c'est le même protocole qu'aux Olympiques normaux, où ils vont avoir une cérémonie d'ouverture, une cérémonie de fermeture. Le plus important, là, c'est que les athlètes vont rencontrer d'autres personnes sourdes à travers le monde, en Autriche. Donc, c'est vraiment ça là, qui est très intéressant.
0: Ben oui, des occasions pas juste sportives, mais sociales également, former des amitiés dans tout ça.
2: Effectivement. Ce qui est intéressant aussi, c'est de voir 30 ou 35 pays aux Olympiques d'hiver. Donc, de voir différentes langues des signes au niveau international. Donc, le sentiment d'appartenance est incroyable. Comment on est fier de participer dans des compétitions avec nos pères et aussi de socialiser. Là. C'est extraordinaire. C'est une expérience enrichissante qui les marque là, à vie là, pour nos athlètes sourds.
0: Expliquez-nous quelques-uns des aménagements qui sont faits pour les athlètes durant les compétitions.
2: Comme je disais tout à l'heure, il y a l'accessibilité au niveau de la communication entre les athlètes et le coach entendant. Donc, il y a une adaptation qui est mise en place, par exemple, l'interprète. Mais aussi, il y a de l'adaptation aussi à mettre en place pendant la compétition. Je vous donne un exemple. Le hockey sur glace. C'est tous des joueurs sourds. L'arbitre, quand il se met à siffler, les joueurs n'entendent pas le siffler, donc ils vont continuer à jouer. Donc, l'adaptation qu'on met sur place, autour des bandes, on met un système de lumière sur les bandes. Donc, il y a des systèmes de lumière partout. Donc, à chaque fois que l'arbitre se met à siffler, les systèmes de lumière se mettent à clignoter. Donc, ça attire l'attention des joueurs. Donc, c'est un exemple concret d'adaptation.
0: Il y a des athlètes originaires de nos régions, les provinces maritimes. Pouvez-vous nous en présenter?
1: Au total, on a 28 athlètes
2: canadiens. Oui, au total, on a 28 athlètes canadiens. Pour les provinces maritimes, on en a 4. Je vais en parler un en particulier, là, si vous me permettez. Il s'appelle Matthew Sheffield. Il demeure à Halifax. C'est un joueur de hockey.
1: Depuis, je joue à hockey avec l'association Équipe Canada.
2: Avec l'association Équipe Canada, c'est un joueur de hockey. Il joue depuis 2013. Donc, ça fait depuis 14 ans qu'il joue pour Équipe Canada. C'est un excellent modèle, un excellent leadership. Il a participé à 5 compétitions internationales, dont 2 Olympiques d'hiver et 3 championnats du monde.
1: Les cinq compétitions,
2: il y a eu 4 fois des médailles d'argent et 1 médaille de bronze.
1: Cinq médailles.
2: Mais il n'est toujours pas satisfait de ses médailles. Ce qu'il veut, là, c'est la médaille d'or. Donc, en janvier 2027, c'est ce qu'il espère d'aller chercher, la médaille d'or. Donc, il y a une soif là, de compétition. Là.
0: Bon, un nom à retenir comme ça, Matthew Sheffield d'Halifax, qui compétitionnera en hockey sur glace. Bien, Alain Turpin, quel plaisir de découvrir les Sourds Olympiques et vos efforts pour financer le voyage de ces athlètes et toute l'équipe, dans le fond. Je rappelle que vous êtes directeur général de l'Association des sports des sourds du Canada et allez voir pour... En fait, sur l'Olympique, où on a les détails sur faisant une recherche de votre association, l'Association des sports des sourds du Canada?
2: Oui, exactement.
1: À
2: l'Association des sports des sauts du Canada, vous allez le voir à la page d'accueil, là, les Olympiques d'hiver, les Sous-Olympiques d'hiver. Donc, toutes les informations sont là. Et aussi, une belle vidéo de campagne, là. Vous allez voir les trois sports et les athlètes aussi des sports et malentendants. Donc, comme je disais, le hockey, le curling et le sport. Donc, une belle vidéo promotionnelle. Donc, je vous invite à aller le visionner. Et il y a une deuxième vidéo aussi. On a des ambassadeurs de l'équipe Canada.
1: Jim Ken.
2: Donc, c'est le premier joueur sourd, le premier joueur sourd de hockey. Alors, c'est un ambassadeur. Il a accepté l'invitation d'être l'ambassadeur de l'équipe Canada. Donc, il y a aussi une belle vidéo. Donc, je t'encourage d'aller le visionner sur le site Internet de l'association. Et merci beaucoup de l'invitation, Madame Nathalie Grady.
0: Bien, c'est noté tout ça. Gros merci, Alain Turpin et Jerry, interprète également.
1: Madame, je brille.
2: Je suis content parce que d'habitude, on vous entend à la radio, mais moi, je vous vois via la vidéoconférence. Donc, merci beaucoup. Contente de vous avoir vu et au revoir.
0: Merci beaucoup.

Est-ce que vous vous souvenez de Belinda? Hein, cet alter ego de Lisa Leblanc, sorti en 2020, cet univers de Belinda qui a mis la table pour Chiac Disco. On s'en va vers le bulletin de nouvelles régional, national, international. Et juste après, Trevor Murphy viendra en studio pour nous présenter sa chronique musique Côte Est. Il y aura également la tablée du vendredi et puis un aperçu du téléjournal et de l'émission Votre Samedi. Restez à l'écoute de la Mouvée.

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0: Caraquet au Nouveau-Brunswick. Dans un communiqué cet après-midi, la GRC dit considérer ces menaces comme, je cite, « graves et crédibles ». Les quatre jeunes ont été libérés par la suite sous certaines conditions et comparaîtront en cours à une date ultérieure. Rappelons que la polyvalente Louis Mailloux avait fermé ses portes mercredi matin et toute la journée jeudi par mesure préventive en raison d'éventuelles menaces. Dans le reste de l'actualité, on a appris hier la fermeture prochaine de l'usine de pâte de Nakawik au Nouveau-Brunswick. 350 personnes vont perdre leur emploi à partir du 4 novembre. Une situation qui pourrait être définitive, comme l'explique Nwemsin Jike.
1: Dans le communiqué qui annonçait la fermeture de son usine de Nakawik, AV Group indiquait qu'il s'agissait d'une fermeture temporaire en raison des conjonctures économiques actuelles. Ça pourrait cependant ne pas être le cas, selon John Aron, ministre des Ressources naturelles.
2: I do not foresee the current owner making the level of investment.
1: Monsieur Aron dit ne pas avoir la conviction qu'AV Group sera en mesure de faire le niveau d'investissement nécessaire pour que l'usine puisse continuer à fonctionner. Une fermeture qui n'étonne pas particulièrement Michel Soucy, professeur en économie forestière à l'Université de Moncton.
3: On avait déjà une idée que l'entreprise réévaluait la situation de cette usine.
1: Il considère que cette situation est une mauvaise nouvelle pour l'ensemble de l'industrie forestière, sachant que l'usine de Nakawik traite du bois de faible qualité, ce que ne font pas nécessairement d'autres usines de la province.
3: C'est beaucoup de très bons emplois qui sont perdus, donc c'est une très mauvaise nouvelle pour ces gens-là.
1: Le syndicat Unifor, qui représente les employés de l'usine, se dit extrêmement déçu. Il organisera une réunion d'urgence le 22 septembre pour discuter avec ses membres de la suite des choses. Pour ce qui est du gouvernement, il dit avoir récemment fait appel à un leader mondial spécialisé dans l'analyse de l'état des grandes installations forestières afin qu'il aide à comprendre précisément dans quel état se trouve l'usine de Nakawik. Ici Nwemsin Jike, Radio-Canada, Moncton.
0: Toujours au Nouveau-Brunswick, de nouveaux programmes d'études visant à renforcer la littératie dans le secteur francophone seront mis en œuvre dans 9 écoles secondaires et 3 écoles primaires dès cet automne et déployés jusqu'à la rentrée 2028. Les nouveaux programmes mettent l'accent sur l'acquisition de bases solides en lecture, en écriture, mais aussi en expression orale. Pour la première ministre Susan Holt, il s'agit d'améliorer ce qui se fait déjà en salle de classe.
4: On prend ce qu'on fait maintenant, où on sait que ça fonctionne, et on trouve les opportunités pour augmenter puis améliorer. Alors, on ajoute des soutiens et un curriculum, la science de la lecture, vraiment important, parce que ça, c'est qu'est-ce que les données nous disent. Voici ce qui fonctionne, voici où vous devriez aller plus loin et supporter vos enseignants pour que les jeunes puissent atteindre le niveau de littératie dont on rêve.
0: Et les programmes d'études pour les écoles francophones ont été élaborés en collaboration avec les districts, le personnel enseignant et des spécialistes. L'équipe d'intervention en cas d'incident grave, la CERT, demande l'aide du public après la fusillade dans le centre-ville de Moncton hier. Des coups de feu ont été échangés, oui, entre un adolescent armé et des policiers près de la cathédrale, ce qui a provoqué une importante opération policière. La CERT cherche des personnes qui auraient pu être témoins de l'incident entre 7h45 et 8h15 du matin dans le secteur des rues Saint-Georges, Park, Victoria, Lutz et Archibald. Le suspect a été arrêté et accusé d'agression sur un agent de police avec une arme et de possession d'une arme en vue de commettre un crime. Il reste en détention et sera de retour en cour le 24 septembre. La GRC de la Nouvelle-Écosse indique que le corps d'une femme tuée en 2024 a été retrouvé dans une zone boisée au sud de Greenwood. La dépouille d'Esther Jones a été retrouvée le 9 septembre près de Cloud Lake. Un homme est accusé de meurtre au premier degré dans cette affaire. Il avait été arrêté en septembre 2024 par les autorités américaines dans un aéroport du Texas alors qu'il tentait de s'enfuir au Mexique. Le service de transport de Saint-Jean-de-Terre-Neuve a été victime d'une cyberattaque cette semaine. L'incident a été détecté mardi. L'attaque a ciblé le système qui fournit en temps réel des informations sur la position des bus et les horaires sur les applications des usagers. L'ampleur totale de l'impact est encore en cours d'évaluation et une enquête a été ouverte. Faut-il complètement repenser l'Irak? La commission de réglementation et d'appel de l'île du Prince-Édouard. C'est en tout cas la conclusion du commissaire Rory Francis qui réclame une refonte en profondeur dans un rapport. Les détails avec Marine Ernoux.
5: Créé en 1991, l'Irak cumule sous le même toit la fixation des tarifs d'électricité, les litiges de logement, la protection des terres et l'aménagement urbain. Un cas unique au Canada. Mais aujourd'hui, l'organisme est complètement dépassé. C'est le constat du commissaire Rory Francis. Pour y remédier, son rapport intermédiaire formule

0: 65 recommandations. La mesure phare repose sur une restructuration majeure. Scinder l'Irak en deux commissions spécialisées. L'une dédiée à l'énergie et aux services publics, l'autre aux terres et aux appels, soutenue par un secrétariat administratif partagé. Dans le secteur de l'électricité, la nouvelle commission devrait avoir un rôle élargi. Elle ne se bornerait plus à valider les tarifs de Maritime Electric, mais devrait encadrer la planification globale et à long terme de l'approvisionnement. Comme le souligne Rory Francis, il faut contraindre les régulateurs à élaborer un plan pour prévenir les risques de panne hivernale. Côté logement, le bureau des locations résidentielles deviendrait complètement indépendant pour traiter plus rapidement les litiges entre propriétaires et locataires. Sur la question des terres, le rapport insiste sur l'urgence de créer un véritable plan provincial d'utilisation des terres. Le public a jusqu'au 2 octobre prochain pour soumettre ses commentaires avant la remise du rapport final le 1er novembre. Ici Marine Ernoux, Radio-Canada, Charlottetown.
1: Et cette nouvelle de dernière heure à l'international, Donald Trump bannit de la Maison Blanche plusieurs médias, dont CNN, MS Now et Politico. Je cite, « Les médias rapportant des fausses informations ne devraient pas pouvoir publier ou diffuser sans cesse des inventions et des mensonges », a écrit le président sur son réseau Truth Social. Donald Trump a prévenu que d'autres médias seraient bannis bientôt. Voilà ce qui complète vos informations. C'était Maxime Bossonnet. Très bon après-midi à notre antenne.
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quelle semaine, c'est vendredi, je suis vraiment contente. Il y a beaucoup de choses qui se sont passées cette semaine, je sais pas pour vous. Peut-être même après mes vacances, je suis encore en train de me remettre dans le rythme avec la nouvelle saison et des nouveaux segments à l'émission. Il y a aussi eu de la visite, je dois juste rapidement mentionner, salutations à Grégory Bernard qui a animé le réveil en Nouvelle-Écosse et à Terre-Neuve, c'est-à-dire de 2001 à 2006. Il était de passage ici à la station aujourd'hui. J'ai pu enregistrer une entrevue que je vous présenterai dans les festivités du 40e anniversaire de notre station Halifax. Et oui, je sais, aujourd'hui, c'était le jour de célébration du 30e anniversaire de nos collègues à Radio-Canada, Charlottetown. Beaucoup de raisons pour célébrer cette saison. Alors, je voulais juste mentionner Grégory, qui vous auriez peut-être connu comme Grégory Dubosc à l'époque. Petit changement de nom, petit changement de carrière aussi. Salutations, Grégory, bon retour. Météo, je dois mentionner qu'il y a un bulletin météo spécial sorti par Environnement Canada pour Saint-Jean-Terre-Neuve demain. Il y aura des vents forts, des rafales qui pourraient atteindre 80 km/h et même plus fort le long des côtes. Alors, donc demain après-midi et soir, des vents forts. On a, pour les conditions actuelles à Yarmouth, on a 18 degrés, partiellement nuageux aussi à Halifax, mais oui, le soleil qui brille dans nos studios en ce moment. Chez Tikan, c'est nuageux avec du vent, 15 degrés, de la bruine à Sydney, 17, Charlottetown, soleil et nuages, de la pluie à Stephenville avec 11 et à Saint-Jean-Terre-Neuve, on a 14 degrés avec un ciel nuageux. Oui, plus tard, cette heure-ci, on aura un segment incontournable du vendredi, la tablée avec mes collègues Denis Duchesne et Amélie Gosselin. Un aperçu avec Denis de son émission Votre samedi. Également les grandes lignes du téléjournal Acadie avec Christina Cormier. Maintenant, il s'est installé. On va passer à la chronique Musicaux Test avec Trevor Murphy. C'est-à-dire qu'il est prêt en studio pour faire la chronique. Alors, on passe à ce segment.

0: Et il est de retour en studio avec nous, Trevor Murphy. Comment s'est passé le retour?
1: Allô? Ah, je suis là. Oui, ça passe assez bien. Mais c'est toujours bon de prendre des petites retraites, certainement avec des amis. J'étais là pour la fête à une de nos meilleures amies, mais aussi
0: à Toronto.
1: Puis on a joué de la musique pour sa fête. On s'est mis ensemble pour faire un petit band. Puis c'est tellement du fun à comme jouer de la musique. Et c'est pas souvent que je suis dans un band qui joue des reprises uniquement. Au moins depuis assez longtemps, là, c'était tellement du fun à juste comme te mettre toute cette vibe-là, apprendre des autres chansons et juste t'enjoyer. Je mets beaucoup perdu dans, ils appellent ça dans le flow state, là, des fois. C'était tellement fun.
0: Et quelle sorte de chanson avez-vous joué?
1: Beaucoup de Taylor Swift, en fait.
0: C'est comme la première chose qui m'est venue à l'idée, parce que je sais que vous êtes grand fan, puis il y a même une de vos chansons qui est une version française adaptée d'une chanson de Taylor Swift.
1: C'était pas nécessairement mon idée, mais j'étais tellement in quand ils m'ont demandé de jouer la basse dans la band.
0: Excellent. Bon, parlons de la chronique de cette semaine. Il y a un thème en particulier?
1: Des nouveautés, des actualités, c'est certain. On va commencer cette semaine avec un peu de musique classique et on se rend au sud-ouest de la Nouvelle-Écosse pour la deuxième édition du Yarmouth Chamber Music Festival qui aura lieu du 24 septembre au 4 octobre. Ça se passe dans diverses salles dans la région et le long de la semaine, le festival présente 7 performances à Yarmouth, Clare, Pomnico, et également des lieux mystères où des parties de cuisine privées seront accueillies. So, il faut que tu achètes des billets, puis là, ils vont te dire c'est où. Il y en a une qui est juste dans la maison à quelqu'un, il y en a une autre qui est dans une grange quelque part. Je pense qu'une de ces spectacles-là est déjà épuisée, donc anyway, c'est tellement du fun. Aussi, si tu t'en rappelles, on avait parlé un peu de ce festival-là l'année passée, ils font un spectacle dans un cimetière.
0: Oui.
1: Dans la noirceur. Ça, c'est tellement cool. Plein de bonnes choses. Et parmi la programmation, on retrouve deux musiciennes francophones cette année, dont Solène Païdassi, une violoniste de la France, et Noémie Raymond, qui est violoncelliste québécoise. Et cette dernière est une artiste assez connue, assez produite dans parmi les salles les plus fameuses au monde. On parle de Royal Albert Hall à Londres, Carnegie Hall à New York, la Philharmonie de Berlin. La jeune musicienne est également nommée l'une des 30 Hot Canadian Classical Musicians Under 30 par nos collègues anglophones à CBC. J'imagine que ça fait référence à le fait qu'elle est une étoile montante et non pas à la façon qu'elle semble. Noémie Raymond sera en spectacle dans le cadre du Yarmouth Chamber Music Festival le 26 et le 27 septembre au musée de Yarmouth. Et en prévu, j'allais écouter un clip d'une composition tirée de son album qui s'appelle Cell'Opera. Voici une petite sélection d'une composition qui s'appelle Trois mélodies par Noémie Raymond.

0: J'aime le violoncelle. Mmh. Et là, d'entendre Noémie Raymond avec trois mélodies, c'est vraiment sublime. Donc, participation à ce Yarmouth Chamber Music Festival, ça va être les 26 et 27 au musée de Yarmouth.
1: Pour son spectacle, et le festival se déroule le 24 septembre au 4 octobre. C'est présenté par un organisme qui s'appelle The Hear Hear Society à Yarmouth. Donc, tu peux acheter des billets en travers d'eux.
0: Ça me donne une idée pour peut-être on développerait davantage ce festival. Je veux en savoir plus, peut-être à suivre à la movie. Maintenant, quelqu'un qui est quand même assez établi, John McKeel.
1: Oui, il y a un artiste qui habite maintenant à Sackville, Nouveau-Brunswick, mais il est originaire de Amherst, ici en Nouvelle-Écosse. Il est de retour avec son nouvel album qui s'appelle Gold Horatio. Selon moi, John, c'est une des artistes les plus intéressants et prolifiques de l'Atlantique. Il fait tellement de bons albums. En fait, cet après-midi, j'ai été acheter le vinyle à mon magasin de vinyle préféré, Obsolete Records, shout out à Ian. Puis, on était dedans de la salle avec des gens de Sackville, puis on s'est mis en conversation de combien qu'on est impressed de sa capacité. Tu sais, moi, John McKeel, c'est un gars qui est aux alentours aussi longtemps que moi. Il joue de la musique aux alentours pour 20 ans. Mais ça semble qu'il fait ses meilleurs albums là. C'est tellement intéressant de voir. En fait, son nouvel album, Gold Horatio, c'est son 9e disque et ça réaffirme son partenariat musical continu avec Jay Crocker, qui lui aussi est un artiste pluridisciplinaire qui mène le projet expérimental qui s'appelle Joyful Talk. Au cours de plus de 10 ans, Jay est une figure incontournable dans les albums à John McKeel, à la fois comme ingénieur, musicien et plus en plus comme co-écrivain. Gold Horatio les trouve ancrés les deux dans leurs expertises. Ils détournent les formes folk et pop avec des arrangements et des enregistrements chaleureux, souvent sur des bandes magnétiques, des reel-to-reel, ça c'est vraiment du stuff analogue, vintage, de l'électronique et des rythmes très novateurs. Le tout nous offre des aperçus d'un nouvel horizon un peu étrange. Il y a toujours quelque chose un peu weird dans les chansons à John McKeel, mais aussi tellement familier, ça rend tout très stimulant au point de nécessiter des écoutes répétées. Un exemple prime de cette approche, c'est l'extrait qu'on va écouter qui est baigné dans une réverbération, un écho très, très, très puissant. Ça, c'est une chanson qui s'appelle Rosemary par John McKeel.

0: Rosemary, des échos intéressants dans cette chanson-là.
1: Tellement hypnotisant aussi, tu sais, ça t'amène très fort dans toute l'ambiance. Puis j'ai écouté l'album l'autre jour, puis aussitôt c'était fini, je l'ai réécouté. Là. C'est tellement cool.
0: Hey, merci de me donner des idées pour la musique quand je vais laver mes plats.
1: Oui, exact.
0: C'est beaucoup ça. J'écoute beaucoup la musique en nettoyant la cuisine. On termine en français.
1: Oui, et on va rester dans la province avoisinante où les nominations des prix Musique Nouveau-Brunswick ont été dévoilées cette semaine. Et c'est les femmes qui sont en pleine force dans la liste de nominations, y compris, par exemple, Penny and the Pits, qui est un groupe mené par la musicienne incroyable Penny Stevens. Son groupe a récolté 4 nominations. Et pas loin en arrière, on retrouve Valérie Bouchard. Elle est artiste jazz pop émergente qui a sorti son premier album J'avoue, il y a presque un an d'aujourd'hui, là, jour à jour. Un peu, je pense que c'était peut-être la semaine prochaine, ça sera un an, mais on est presque là.
0: T'as pas voulu ceci, là.
1: Non, pas tout. cet album et son chanson-titre ont aidé Valérie à remporter 3 nominations pour des prix Musique Nouveau-Brunswick, dont Révélation de l'année, Chanson de l'année et Enregistrement de l'année. Ces prix seront tous décernés le 22 octobre à Moncton et c'est un événement qui lance la semaine Musique Nouveau-Brunswick en plus. Donc, on va terminer la chronique avec celui-là. Je pense qu'on a écouté des clips de cette chanson ici dans la chronique avant, mais jamais la chanson au complet. So, quelle belle opportunité. C'est une chanson qui s'appelle « J'avoue » par Valérie Bouchard.
0: Trevor, avez-vous des gros plans cette fin de semaine?
1: Ben, c'est le festival de films.
0: Oui.
1: Cette semaine, so, j'ai des billets les prochains 3 jours à des films. Tu sais, on a souvent parlé d'un groupe qui s'appelle Dog Day ici, ouais, à la chronique.
0: Ouais.
1: Seth Smith, qui est un des fondateurs de ce groupe-là, lui aussi est cinéaste. Donc, c'est la première de son nouveau film ce soir qui s'appelle Permanent Damage.
0: Okay.
1: On va aller voir ça. Puis dimanche, il y a un documentaire sur le musicien, auteur-compositeur légendaire de la région de l'Atlantique, Al Tuck,
0: ouais,
1: qui m'intéresse beaucoup. So, oui, plein de stuff. Puis des répétitions, ça va être un gros week-end aussi.
0: Excellent. Ben, Trevor Murphy, chronique musique Côte-Est. Gros merci. Bonne semaine. On se parle vendredi prochain.
1: Merci. Bon week-end.
0: Bon week-end. Puis on se quitte sur Valérie Bouchard avec J'avoue. Puis juste après, on passera avec un aperçu du Téléjournal Acadie avec Christina Cormier.

0: C'est le moment de prendre un aperçu du téléjournal Acadie qui sera présenté à partir de 18h, 18h30 à Terre-Neuve par Christina Cormier. Bonsoir Christina.
1: Bonsoir Nathalie.
0: Il sera question au téléjournal Acadie de Churchill Falls.
1: Oui, parce que les députés de Terre-Neuve et Labrador ont approuvé une entente cadre historique avec Hydro-Québec dans un vote qui avait été plutôt serré, mais cette entente-là vise à remplacer le contrat qui existe déjà de la centrale de Churchill Falls qui a été signé en 1969. Donc, un autre pas vers l'avant dans tout ce dossier dont on parle souvent. Et c'est notre collègue Héloïse Rodriguez qui va nous en dire plus ce soir. On va aussi revenir sur les 30 ans depuis la première émission de radio francophone à l'Île-du-Prince-Édouard avec Radio-Canada, donc en 1996. Donc, Laurent Rigaud, qui est animateur du Réveil de l'Île-du-Prince-Édouard, animait ce matin une émission spéciale qui revenait sur les moments marquants depuis ce premier épisode radio. Donc, on revient sur les gros événements qui se sont passés à l'Île-du-Prince-Édouard avec des collègues de maintenant, des collègues d'hier pour vraiment célébrer cet anniversaire. Donc, on aura des images qui ont été prises par notre collègue Laura Meter qui était sur place aujourd'hui pour capter cet anniversaire bien spécial.
0: Ah, excellent. Donc, à voir au Téléjournal Acadie à partir de 18h, 18h30 à Terre-Neuve, animé par vous, Christina Cormier. Pas juste ce soir, mais tout au long de la fin de semaine.
1: Eh bien, oui, toute la fin de semaine.
0: Merci beaucoup pour cet aperçu. Bonne fin de semaine, bon Téléjournal.
1: Merci Nathalie, bonne fin de semaine.
2: Thank you.

Debbie Tebbs avec BLV. J'aime le disco. Et c'est vrai, j'aime le disco. Merci à Maud Rivard Ostrat pour cette sélection musicale. Météo, il y a bulletin spécial émis par Environnement Canada. C'est pour Saint-Jean-Terre-Neuve pour demain. Alors, en après-midi et en soirée, on attend des vents forts, des rafales qui pourraient atteindre 80 km/h et même plus fortes le long des côtes. Il y aura de la pluie qui tombera ce soir et cette nuit. Demain, possibilité d'averse. Dimanche, soleil et nuages. Maximum 11 demain et dimanche également. Pour Stephenville et la péninsule de Port-au-Port, de la pluie ce soir, cette nuit et encore demain. Dimanche, du soleil et des nuages. Donc, encore là, dimanche, ça va être la meilleure journée. Pour les températures, on aura 10 demain et 11 dimanche comme maximum. Île-du-Prince-Édouard et Nouvelle-Écosse, les averses vont cesser ce soir, si c'est pas déjà le cas. Demain, soleil et nuages avec un maximum de 16. Et dimanche, nuageux, surtout, peut-être un peu de soleil également, 14 degrés maximum. On a 14 degrés, en fait, en ce moment, à Saint-Jean-Terre-Neuve. C'est 14 degrés. De la pluie à Stephenville avec 11. Il fait 17 à Charlottetown. C'est un ciel avec un peu de soleil, beaucoup de nuages. De la bruine qui tombe à Sydney en ce moment, on a 17 degrés. Halifax, 19 degrés avec... mon appli météo me dit... plutôt nuageux, mais je regarde ici, on est juste à côté du rond-point Armdale, c'est surtout nuageux, surtout ensoleillé avec quelques nuages. On a 19 degrés, Yarmouth partiellement nuageux avec 10... Ah, c'est... ça vient d'être rafraîchi. C'est surtout ensoleillé à Halifax et à Yarmouth avec 18-19 degrés. On écoute Simon Kearney maintenant.

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1: La chanson « Il va toujours y avoir » de Simon Kearney. Il est 17h33 dans les Maritimes, 18h03 Terre-Neuve. 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
1: C'est la tablée du vendredi, notre rendez-vous de la fin de la semaine avec les collègues Denis Duchesne qui représente cette semaine l'île du Prince-Édouard. Denis, à la barre de votre samedi, diffusé demain matin sur toutes les provinces de l'Atlantique. Bonjour Denis.
4: Bonjour Nathalie. Nathalie qui, bien sûr, est l'animatrice de la Mouvée qui est diffusée à l'île du Prince-Édouard, en Nouvelle-Écosse et puis à Terre-Neuve.
1: Oh Denis, vous avez la voix du 30e anniversaire de la station de Charlottetown. Grande fête aujourd'hui. Bravo à vous et à l'équipe.
4: Ben, merci.
1: J'accueille également Amélie Gosselin de l'émission L'Heure de Pointe, diffusée sur le Nouveau-Brunswick. Bonjour Amélie.
5: Bonjour Nathalie et bonjour Denis aussi.
1: Amélie, on commence chez vous. Un professeur de géographie de l'Université de Moncton s'est offert 12 semaines de périple pan-canadien.
5: Oui, il s'appelle Guillaume Fortin. Il est en année sabbatique, Guillaume Fortin, et il a voulu répertorier qu'est-ce qui se fait, qu'est-ce qui s'organise, qu'est-ce qui existe aussi déjà comme initiative d'adaptation

0: changement climatique à travers le Canada. Alors imaginez, il a parcouru 19 000 kilomètres pendant 12 semaines. Il a procédé par entrevue. Il en a fait 15 au total. C'est un projet qui vraiment lui était cher. Ça fait longtemps qu'il pensait pouvoir réaliser ce projet-là. Et ça part du cœur de ses propres préoccupations personnelles. Je vous laisse l'entendre ici parler de sa démarche.
1: C'est une préoccupation que j'avais parce que ça fait plus d'une vingtaine d'années que j'enseigne des cours sur les changements climatiques. Puis c'est sûr que c'est pas toujours très gai et très rose quand on parle de changement climatique. C'est souvent négatif. Puis je me demandais un peu par rapport aux étudiants aussi, qu'est-ce que je pourrais leur donner comme exemple d'action positive en termes d'adaptation, d'atténuation au changement climatique. Donc moi, c'est sûr que je suis climatologue, puis habituellement, je travaille plutôt du côté quantitatif. Mais là, c'était pas le but du tout. C'était vraiment d'aller rencontrer des gens. Donc, ça faisait 2 ans que je travaillais à essayer de trouver des projets, à réfléchir à mon trajet, aux gens, aux thèmes aussi. C'est sûr que j'avais une très grande diversité d'intervenants. J'avais des gens qui étaient bénévoles, d'autres qui c'était pour leur travail, leur propre entreprise, le gouvernement. Donc, j'ai eu des sujets, des thèmes vraiment variés. Puis, j'avais un questionnaire, je posais toujours les mêmes questions. Okay.
2: Un grand travail, ça, pour Guillaume Fortin.
0: Tellement.
2: Hein? Je me demande, Amélie, s'il y avait déjà tout identifié avant de partir.
0: En fait, une bonne partie. Mais ce qui est intéressant aussi de souligner, c'est qu'il s'est laissé aussi surprendre par qu'est-ce qui s'est passé devant lui. Hein, on le sait tous comme journaliste que souvent, c'est sur le terrain qu'on a les plus belles histoires qui s'amènent à nous. Alors, il y a eu de belles surprises, des rencontres imprévues et il a pu observer plusieurs initiatives très, très novatrices, très différentes aussi l'une de l'autre, notamment celle qui concerne le câlin rideau à Ottawa. On peut l'entendre.
1: Dans les projets qui m'ont vraiment marqué, un projet qui est un peu inusité pour moi, c'était de voir l'impact des changements climatiques sur le patrimoine. C'est quelque chose que j'avais pas, même si je suis dans un département d'histoire-géographie, j'avais pas vraiment pensé à l'impact des changements climatiques sur...
0: Patrimoine bâti,
1: d'accord. Patrimoine historique. Donc, par exemple, j'ai fait une entrevue avec une écologiste puis une aménagiste qui travaille pour Parc Canada pour le canal Rideau. Sont en train de mettre en place un plan d'adaptation au changement climatique pour la conservation du canal Rideau, en partenariat avec plusieurs communautés. Puis c'est le seul site, c'est un site de l'UNESCO, là, du patrimoine mondial. C'est le seul site au Canada qui fait partie d'un réseau international de conservation par rapport au changement climatique.
0: Donc, Guillaume Fortin, qui va faire paraître d'ailleurs un livre à l'issue de ce grand voyage pour parler de tout ce qu'il a vu, de ses recherches, toutes ses découvertes. Et son souhait avec ça, ben, c'est de pouvoir inspirer. C'est-à-dire qu'un projet, par exemple, qui a été mis de l'avant à Winnipeg pourrait peut-être stimuler un organisme basé en Nouvelle-Écosse ou en Colombie-Britannique de s'inspirer comme ça pour pas qu'on soit toujours un peu à se demander, OK, qu'est-ce qu'on pourrait faire de nouveau? Qu'est-ce qu'il y a de novateur? Il y a déjà tellement de choses novatrices qui se passent. Donc, lui, c'est l'idée de faire circuler cet esprit donc novateur qui concerne donc des projets justement pour cette façon qu'on pourra avoir de s'acclimater et s'adapter au changement climatique. C'est un livre qui va faire paraître aux presses de l'Université du Québec. Donc, oui, quelque chose d'un peu académique, mais qui se veut quand même grand public pour lui, Guillaume Fortin, qui poursuit son année sabbatique.
2: Il est occupé, hein?
0: Oui. D'ailleurs, il s'en va en Italie pour une autre partie de son année sabbatique. Donc, disons qu'il la maximise cette année-là.
2: Tant
0: effectivement.
2: Mieux.
0: Parlons, Denis, de ce qu'on souligne en termes d'anniversaire musical, la formation Garoulou, qui célèbre cette année 50 ans.
3: Oui, un demi-siècle, ça se fête. Et puis, il y a peu de gens qui le savent, mais en 1976, Garoulou a été fondé à Charlottetown. Il y en a qui pensent que c'est au Québec ou encore en Ontario. Mais non, c'est vraiment dans la capitale de l'île du Prince-Édouard avec les frères Lalonde, Michel et Marc. Ils étaient accompagnés de Stephen Naylor et aussi du regretté Georges Antoniak. Et puis, à l'origine, le groupe était connu sous le nom Loup-Garou, mais a dû changer en 1977 suite à une menace de poursuite là, d'une troupe de danse québécoise, d'où le nom actuel, Garoulou. Et puis, d'ailleurs, on a reçu Réginald Gay et Bobby Lalonde qui ont joint le groupe autour de 1977-78 et...

0: Dans cet extrait-là, Bobby Lalonde nous parle des débuts du groupe où on faisait bien sûr le mariage du répertoire traditionnel et du rock.
1: Garoulou, c'était, à ma connaissance, un des premiers groupes à faire ce genre de choses, de prendre des pièces que des fois les gens connaissaient de leurs parents, leurs grands-parents et dans l'histoire de la musique et des textes traditionnels, et puis en faire des arrangements qui étaient rock, puis qui étaient à jour, puis ce qui était naturel pour nous autres à cet âge-là, parce que on a grandi là-dessus, cette musique-là de rock dans les 70. Alors, je pense que c'était ça l'attrait. De marier les deux pour en faire quelque chose qui était intéressant pour tout le monde, incluant surtout les musiciens qui jouaient et composaient cette musique.
2: Un groupe qui a été tellement important, hein, c'est sûr. 5 albums studio qui ont été donc créés par Garoulou. Lequel qui a été peut-être le plus marquant, Denis?
0: Ah ben ça, c'est assez difficile à dire. Hein? C'est comme si on demandait à un parent de choisir son enfant préféré. Hein?
2: C'est vrai.
0: Donc,
2: mais quand même, des fois.
0: Oui, mais quoi qu'ils m'ont confié que, bon, il y a une certaine valeur à chaque album,
2: ben oui.
0: Mais celui qui est paru en 1978, le deuxième, hein, l'album bleu, là, qui s'intitulait tout simplement Garoulou, ben lui, il avait quelque chose de spécial, et justement, à ce sujet-là, voici Réginald Gay et Bobby Lalonde.
3: La réponse a été assez évidente sur le deuxième album, là, sur l'album Garoulou éponyme. Et effectivement, là, on a eu un Félix, on nous a décerné un Félix pour l'album de l'année, le groupe de l'année. L'année suivante, sur l'album Romancero, ou 2 ans après, on a eu un deuxième Félix pour cet album-là. Mais je pense que définitivement, Victoria, Biron, Germaine, ce sont des pièces qui se retrouvent sur le deuxième album, sur l'album Garoulou.
1: Et je crois que Limonade est là-dessus aussi, la danse de la limonade.
3: Oui. Et là, effectivement, ça l'a roulé, là, cet album. Là, on s'entend. Là,
1: et puis un autre indice, c'est que en novembre, il va avoir un album vinyle qui sort pour la Journée internationale des albums vinyles. Puis ça va être celle-là. Donc, je pense que t'as plein raison.
3: Oui, parce que, ben, en fait, les producteurs ou les gens qui travaillent dans le milieu, eux, nous ont conseillé que c'était l'album idéal à mettre en vinyle, surtout que la ferveur pour les albums vinyles, c'est ainsi...
1: Oui, ça revient à la mode. Ça augmente moins. Ouais.
2: C'est pas tout, hein. On parle de ce nouveau vinyle, mais il y a aussi d'autres projets à venir pour eux en 2027, Garoulou.
0: Exactement. On aura droit à un coffret en CD des 5 albums studio de Garoulou. Et on y a ajouté aussi quelques pièces inédites, là.
2: Wow.
0: Des pièces qu'on n'a jamais entendues, là, qui ont été écrites, composées et interprétées par le groupe. Et puis aussi, on vient de compléter le tournage d'un documentaire réalisé par la cinéaste Louise Lalonde. Ça, c'est la sœur de Marc et Michel Lalonde.
2: C'est une histoire de famille, hein?
0: Oh, que oui! Mmh. Et c'est un documentaire qui est produit par l'ONF, l'Office national du film. Et d'ailleurs, il y a quelques jours de cela, on est venu tourner des scènes à Lille. Et d'ailleurs, Christine Aubé, qui est productrice à l'ONF, nous en dit un petit peu plus.
4: Ça m'a tout de suite allumé. Moi, je me suis dit, c'est un groupe qui est parti de la francophonie canadienne. Ils sont présents partout. Les gens connaissent, de toutes les générations connaissent Garoulou. Fait que moi, je trouvais que c'était important de produire ce film-là, justement, pour retourner en arrière un peu pour l'historique, mais aussi pour voir le leg de Garoulou. Moi, je trouve que c'était multigénérationnel, puis ça parlait vraiment à un public très pan-canadien.
0: Alors voilà donc Christine Aubé qui est productrice à l'ONF. Pour ce qui est de ce film, il devrait sortir quelque part à l'automne 2027 et ça va sûrement permettre de faire découvrir aux plus jeunes un groupe légendaire qui a vraiment marqué les 50 dernières années. Donc l'héritage, c'est tout de même important pour le groupe Garoulou.
2: Hey, toute une page d'histoire, ouais.
5: Effectivement.
0: En effet. Et puis Nathalie, vous allez nous amener à Terre-Neuve où il y a un festival artistique qui se déroule en fin de semaine.
5: Oui, à Corner Brook, c'est la deuxième plus grande ville après Saint-Jean. L'événement, c'est CB Nuit, CB pour Corner Brook. On en est à la 10e édition et il y a des activités aujourd'hui et dimanche, mais c'est demain, samedi, que l'événement principal a lieu. C'est en soirée, à partir de 19h. Donc, toutes sortes de projets artistiques seront présentés autour de la rue principale, la rue Ouest. Et au programme, bien sûr, plein de de forme, d'art visuel, mais également de la musique, du conte, de la danse et bien d'autres. Louise Gauthier est fondatrice et directrice générale de CB Nuit. Une des particularités de l'événement, c'est les valeurs qui l'encadrent. Elle nous en donne deux exemples.
6: Pour moi, je pense que c'était bien important qu'on établisse des valeurs principales, comme des bonnes valeurs pour le festival. On s'est établi dans l'environnement. On s'est dit, on va être Friends of Planet Earth. On va établir un festival qui va examiner l'impact environnemental des projets qu'on présente, de la façon qu'on opère. On n'achète jamais des bouteilles en plastique d'eau pour nos volontaires. On encourage nos volontaires d'apporter leurs bouteilles. Puis on a des refill stations, genre. Il y a aussi qu'on encourage la participation, on encourage les artistes de créer des projets qui sont participatoires, donc qui engagent le public aussi à être créatif.
0: Alors, c'était Louise Gauthier qui expliquait que de nombreux projets présentés durant l'événement CB Nuit sont interactifs. Et il y a un aspect qui est critique au bon déroulement de tout ça, Nathalie.
5: Oui, Denis, c'est l'aspect communautaire, spécifiquement l'engagement des gens dans la communauté. On écoute Louise Gauthier décrire ça.
6: Tout le monde est excité cette semaine. C'est comme c'est une petite ville, mais il y a un petit charme là-dedans, quelque part. Il y a juste comme une ville principale, là, la rue Ouest, puis on la ferme au complet. Et puis les business sur la rue aussi profitent. Les business, finalement, c'est comme leur meilleure soirée de l'année, là, genre. Je pense qu'il y a quelque chose, un petit charme dans une petite ville qui produit un beau grand festival comme ça. C'est apprécié.
0: Alors, c'était Louise Gauthier, la fondatrice et directrice générale de CB Nuit à Corner Brook. Et Nathalie, ça débute ce soir, le festival?
5: Oui, il y a des événements ce soir, mais l'événement principal demain soir à partir de 19h sur la rue Ouest et d'autres activités dimanche. Et c'est ça, les 10 ans de CB Nuit. Eh bien, c'est ça la tablée pour aujourd'hui.
2: Oui.
5: Hein? Merci beaucoup d'avoir présenté vos sujets. Et encore une fois, Denis Duchesne, bon 30e anniversaire à la station de Charlottetown,
2: oui,
5: Radio-Canada Charlottetown.
2: Certainement reposer votre voix, Denis,
5: oui,
2: avant votre grand spectacle demain matin.
0: C'est vrai, il faut que je sois
2: à la radio.
5: Amélie Gosselin, vous retournez à l'heure de pointe. Moi-même, je retourne à la mouvée. Et Denis, on vous écoute demain matin à votre samedi. Bye-bye tout le monde.
2: Bye Nathalie.
0: Bye.
2: Et Denis.

0: C'est demain matin que sera présentée l'émission Votre samedi à partir de Charlottetown avec Denis Duchesne. Et oui, c'est demain à partir de 7h, 7h30 à Terre-Neuve. Bonjour Denis.
1: Rebonjour Nathalie.
0: Oui, on vient de vous accueillir à la tablée, mais là maintenant...
1: Je n'étais pas parti trop loin. Là.
0: Pas trop, mais donnez-nous un aperçu des sujets que vous allez présenter demain. Il y a une exposition d'une photographe.
1: Oui, Annie-France Noël, qui est une photographe originaire de Moncton. Et d'ailleurs, son exposition est en montre à la galerie Beaverbrook à Fredericton. Et ça porte sur la maternité. Et vous allez voir, c'est quand même pas mal intéressant aussi. Alors, il y a ma collègue Jimena Vergara qui a discuté avec Annie-France Noël. Puis on vous présente ça là, à votre samedi demain.
0: Denis également, il sera question d'un livre en fait de Serge Roussel.
1: Oui, Serge Roussel qu'on connaît très bien. Il est professeur à l'université de Moncton et il vient de faire paraître aux éditions La Francophonie Le Prince de Trump-Cavel.
0: Oh.
1: On peut voir le mélange entre Machiavel, qui était un célèbre philosophe, et Donald Trump. Et laissez-moi vous dire là, que dans ce livre, il y a beaucoup de majuscules. Il y a beaucoup de points d'interrogation. Alors, parfois, là, c'est écrit comme le ferait le président américain. Alors, c'était quoi l'idée derrière tout ça? Bien, on va poser ces questions-là à Serge Roussel dans le cadre de l'émission de ce matin, de demain matin.
0: Oui, également, les pétitions à nos élus. Vous allez décortiquer tout ça?
1: Oui, on s'intéresse à comment ça fonctionne vraiment. Bon, supposons que vous faites une pétition que vous allez porter à votre député. Ben, votre député là, c'est quoi ses droits, ses obligations face à cette pétition là? Est-ce que ça se transforme systématiquement en projet de loi, entre autres? Qu'est-ce qui arrive avec tout ça? Ben, on le discutera avec Christophe Trenel, qui est professeur à l'université de Moncton. Il s'y connaît en la matière, donc il pourra nous aiguiller peut-être un petit peu mieux et puis répondre à cette question-là. Là, est-ce que les pétitions sont en quelque sorte un pouvoir du peuple ou si c'est simplement une démarche là, pour essayer de faire avancer les choses?
0: Il sera question d'une grande visite, une grande rencontre à Saint-Pierre-et-Miquelon.
1: Oui, puis je dois avouer que je suis un petit peu jaloux de ma collègue Marie-Ève Dussablon.
0: Moi
1: parce
0: aussi.
1: Que j'ai toujours voulu visiter Saint-Pierre-et-Miquelon, mais je ne suis jamais allé là. Il y aura de la grande visite là-bas parce que le président français Emmanuel Macron y sera, histoire de rencontrer les Saint-Pierrais et les Miquelonnais. Il y a un certain Mark Carney aussi qui est censé venir, hein, d'après ce que j'ai entendu dire. Alors, c'est quoi le but de la visite? On va en jaser avec Marie-Ève Dussablon aussi au cours de l'émission. Là.
0: Et on va entendre une nouvelle, pas une nouvelle voix, on la connaît, mais nouvelle membre de l'équipe de votre samedi.
1: Ben oui, il y a Caroline Lévesque qui se joint à nous, et puis Caroline qui va nous parler de l'actualité culturelle en Nouvelle-Écosse et peut-être aussi dans nos quatre provinces. Mm-hmm. Alors, c'est avec un grand plaisir qu'on accueille Caroline parmi nous. Caroline aussi qui est affectée à l'émission La Billetterie. Alors, on va l'accueillir en bonne et due forme aussi demain, à votre samedi.
0: Très bien. Bien, ça, c'est juste un aperçu des sujets et des invités demain matin à compter de 7h, 7h30 à Terre-Neuve. Votre samedi à partir de Charlottetown. Merci, Denis Duchesne. Et comme on l'a dit tout à l'heure, allez reposer votre voix pour être en bonne forme demain matin.
1: C'est promis. Merci beaucoup.
0: Bye-bye.
1: Bye-bye.

0: On entendait Gabriel Goulet avec la chanson « Fragile ». Je vous remercie de votre écoute aujourd'hui et je vous invite à être des nôtres lundi, bien sûr, pour notre Mouvée. Vous savez, il y a eu le Festival Fringe d'Halifax. Il y en a d'autres dans nos régions. Ça nous a incité à réfléchir à l'origine de ces festivals-là qui veulent rendre les pièces de théâtre. En fait, c'est pas juste des pièces de théâtre, mais les pièces présentées devant public. Très accessible, abordable également. Donc, on se penchera sur, on examinera les origines et la mission générale d'un festival de type Fringe lundi à l'émission La Mouvée. Petite équipe aujourd'hui, puissante quand même. Maud Rivard-Ostrat à la console, également à la recherche et réalisatrice associée. Moi-même, Nathalie Guédry, animatrice et réalisatrice. Tous nos invités également, les collègues qui sont venus au micro et vous, bien sûr, d'avoir été à l'écoute. Bonne fin de semaine et à bientôt.
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7: Bonsoir, ici Maxime Bossonnet, voici vos informations. Au Nouveau-Brunswick, 4 jeunes ont été arrêtés en lien avec des menaces qui ont visé une école de Caraquet dans un

Un communiqué cet après-midi, la GRC dit considérer ces menaces, je cite, comme graves et crédibles. Les quatre jeunes ont été libérés par la suite sous certaines conditions et comparaîtront en cours à une date ultérieure. La ministre de

0: est prioritaire.
1: Et je rappelle que la polyvalente Louis Mayou avait fermé ses portes jeudi par mesure préventive en raison d'éventuelles menaces. Et toujours au Nouveau-Brunswick, les réactions se multiplient après l'annonce hier soir de la fermeture de l'usine de production de pâtes de Nakawik. La première ministre Susan Holt dit prendre la situation très au sérieux. Le ministre des Ressources naturelles John Aaron se dit attristé et déçu par la nouvelle. Quant au chef sortant du Parti vert David Cohn, il parle d'une nouvelle dévastatrice pour les salariés et leurs familles. L'usine, gros employeur de la région de Nakawik Millville, dans l'ouest de la province, emploie environ 350 personnes. L'entreprise AV Group justifie cette décision par les conjonctures économiques actuelles. Mac Léger, porte-parole de l'entreprise, donne plus d'informations sur les raisons derrière la fermeture.
2: Dans le marché de la pâte à dessoudre, il y a beaucoup de compétition globale. Donc, nos compétiteurs sont dans des endroits où les coûts de production sont beaucoup moins que ce qu'on rencontre ici dans le Nouveau-Brunswick. Aussi, un surplus de produits sur le marché, un grand assez surplus qui, ça impacte sur le prix qu'on peut réaliser.
1: Et l'usine de pâte d'Atollville, du même propriétaire, n'est pas touchée par cette décision, du moins pour l'instant. Faut-il complètement repenser l'Irak, la commission de réglementation et d'appel de l'île du Prince-Édouard? C'est en tout cas la conclusion du commissaire Rory Francis qui réclame une refonte en profondeur dans son rapport intermédiaire. Les détails avec Marine Ernoux.
3: Créé en 1991, l'Irak cumule sous le même toit la fixation des tarifs d'électricité, les litiges de logement, la protection des terres et l'aménagement urbain. Un cas unique au Canada. Mais aujourd'hui, l'organisme est complètement dépassé. C'est le constat du commissaire Rory Francis. Pour y remédier, son rapport intermédiaire formule 65 recommandations. La mesure phare repose sur une restructuration majeure. Scinder l'Irak en deux commissions spécialisées. L'une dédiée à l'énergie et aux services publics, l'autre aux terres et aux appels, soutenue par un secrétariat administratif partagé. Dans le secteur de l'électricité, la nouvelle commission devrait avoir un rôle élargi. Elle ne se bornerait plus à valider les tarifs de Maritime Electric, mais devrait encadrer la planification globale et à long terme de l'approvisionnement. Comme le souligne Rory Francis, il faut contraindre les régulateurs à élaborer un plan pour prévenir les risques de panne hivernale. Côté logement, le bureau des locations résidentielles deviendrait complètement indépendant pour traiter plus rapidement les litiges entre propriétaires et locataires. Sur la question des terres, le rapport insiste sur l'urgence de créer un véritable plan provincial d'utilisation des terres. Le public a jusqu'au 2 octobre prochain pour soumettre ses commentaires avant la remise du rapport final le 1er novembre. Ici Marine Ernoux, Radio-Canada, Charlottetown.
1: Le gouvernement de Terre-Neuve-et-Labrador a voté hier soir en faveur d'un accord de plusieurs milliards de dollars visant à partager l'énergie produite au Labrador avec Hydro-Québec. Mais la nation Inuit du Labrador regrette ce vote et estime que le projet d'accord ne prévoit pas suffisamment d'avantages pour le peuple autochtone. Elle affirme également que la province doit régler son différend avec les Inuits concernant leur histoire au Labrador. La nation Inuit affirme que la province adhère à une théorie erronée selon laquelle les Inuits seraient arrivés au Labrador il y a environ 300 ans après les Européens. Selon l'expert et professeur émérite Jean-Paul Lacasse, les preuves montrent bien que les Inuits occupent le Labrador depuis plus de 300 ans, contrairement aux affirmations du gouvernement provincial.
4: Dire qu'ils n'étaient pas là il y a 300 ans ou il y a plus que 300 ans, ça m'apparaît étrange parce que tant les cartes de l'époque du régime français que les témoignages qu'on a vus de la part des historiens nous montre que les Inuits chassaient les caribous à l'intérieur du territoire.
1: Et ce désaccord sur l'histoire des Inuits avait causé l'annulation d'une exposition au Labrador plus tôt cet été. L'événement sera finalement inauguré le 30 septembre à l'occasion de la Journée nationale de la vérité et de la réconciliation. En terminant, la Nouvelle-Écosse installera prochainement des panneaux signalant les 52 communautés historiques afro-néo-écossaises réparties dans toute la province. Suzy Hansen, députée du NPD, a présenté aujourd'hui cette motion à l'Assemblée législative qui a été adoptée à l'unanimité sans débat. Ces panneaux mettront en valeur le patrimoine de la communauté noire de la province. Shelburne, Africville, Cherrybrooke, Sydney ainsi que East et North Preston font partie des 52 communautés noires historiques qui bénéficieront de ces installations. Voilà ce qui complète vos informations. C'était Maxime Bossonnet aux Nouvelles en Atlantique aujourd'hui. Je vous souhaite une très bonne fin de semaine et merci d'être à l'écoute.

Bienvenue à ce nouvel épisode de La Grande Jasette. Toute l'équipe est bien heureuse de vous accueillir cette semaine. Aujourd'hui, notre invitée est originaire du Québec, mais gravite autour de Moncton depuis plus de 15 ans. C'est une comédienne, autrice dramatique et scénariste bien connue de la scène culturelle acadienne. À la télévision, on a pu la voir dans les séries Montrouge et Garde partagée. Au théâtre, on lui doit entre autres les pièces Les Ensevelis, Dîner pour deux, ainsi que Pépin, un parcours de petite détresse. C'est parti pour une Grande Jasette avec Caroline Bellil. Thank you.

0: Caroline Bellil, bonjour.
1: Bonjour Isabelle.
0: Merci d'être là avec nous aujourd'hui. On a déjà du fun, on dirait.
1: Ben moi, les petits jingles de même, ça me donne envie de danser.
0: Il faut danser tout le temps dans la vie. Tu es née à Deux-Montagnes au Québec, c'est
1: ouais.
0: Ça? Ça, c'est dans la région des Laurentides?
1: Exactement.
0: J'ai été voir des photos en ligne, ça m'a l'air très beau comme endroit à grandir. C'est quoi le souvenir que tu gardes de cette ville-là?
1: Oh mon Dieu, quelle bonne question. C'est une petite ville, c'est très charmant. Ce qui est intéressant, c'est que c'est pas... tu sais, j'ai toujours dit que je venais d'une petite place. Puis quand je suis arrivée ici, je me disais, ah, c'est pas si petit que ça. Parce qu'ici, quand on dit qu'on vient d'une petite place, c'est vraiment tout petit.
0: C'est comme 30 à 50 habitants, là.
1: 30 à 50 habitants.
0: Oui.
1: Puis moi, tu sais, parce qu'on est dans la région, mettons, du Grand Montréal, on est sur la rive nord, tout le monde disait, Deux-Montagnes, c'est une toute petite place. Mais je suis comme, non, non, on est comme 20 000, tu sais.
0: Oui.
1: C'est comme pas pire. On avait une grande école secondaire. On était nombreux quand même. On était 430 finissants, tu sais.
0: Ah, quand même. Ouais.
1: Fait que tout d'un coup, je suis arrivée ici, puis je me suis dit, ah, ça relève. Relativise mon feeling de c'est quoi une petite place, tu sais. Mais j'ai, en tout cas, dans ma manière de grandir, ça filait comme si j'étais une small town girl, tu sais.
0: Est-ce que c'est quoi, une trentaine, 35 kilomètres de Montréal environ?
1: Hey, c'est une bonne question.
0: Selon Google Maps,
1: ben,
0: c'est ce que c'est.
1: Tu l'as googlé. Tu sais, il y a un train. Qui le fait, tu sais, ben, je suis retournée récemment, en fait, puis à l'époque, bon, il y avait un train qui le faisait clac. Là, il y a comme un REM qui le fait. Fait que, tu sais, c'est 10 pieds dans les airs, c'est 20 pieds dans les airs. Ça va super vite. Ça file comme un métro. Ça fait pas de bruit. Je suis comme, OK, non, on est rendu full technologie. Fait que là, quand je retourne là-bas, là, ça file vraiment plus comme une toute petite ville.
0: Ouais, donc ça a évolué depuis que t'es partie.
1: Oh mon Dieu, j'arrive là, il y a des condos partout. Tu sais, ouais. Fait que ça file vraiment comme là où les gens qui vivent en métropole, mais veulent pas élever leur famille dans la ville vont. Alors que quand j'étais jeune, ça filait beaucoup plus petit.
0: Ouais.
1: Mais là, oui, effectivement, là, je sens le changement.
0: Le changement. Puis il y a un lac aussi. C'est...
1: Le lac des Deux-Montagnes.
0: Oui.
1: Mais en fait, quand je dis que je viens de Deux-Montagnes, tout le monde me demande, me font des blagues sur les Deux-Montagnes de Deux-Montagnes. Mais il n'y a pas Deux-Montagnes à Deux-Montagnes. C'est qu'avant, ça s'appelait Deux-Montagnes sur le lac. Les Deux-Montagnes, ils ne sont pas à Deux-Montagnes, ils sont l'autre bord du lac. C'est comme c'est le calvaire d'Oka.
0: Ah, d'accord.
1: Fait que c'est plop, Deux-Montagnes.
0: Oui. T'as grandi dans quel genre de famille? As-tu des frères, des sœurs?
1: Deux grandes sœurs. La plus jeune.
0: C'était quoi ton rapport avec tes deux grandes sœurs? Avez-vous beaucoup d'années différentes?
1: Ben c'est ça, c'est changeant parce que, tu sais, moi, j'ai 3 ans avec celle du milieu. Elle a 3 ans et demi avec la plus vieille. Tu sais, 3 ans, c'est pas tant que ça. Mais tout d'un coup, 6 ans et demi avec la plus vieille, ça veut dire à un moment donné... Tu sais, elle a 14 ans, elle a un chum qui a 17-18. Moi, j'ai 7 ans.
0: T'sais. Et tu veux suivre?
1: Moi, je suis comme, hey, maman dit que je peux pas aller dans la piscine si tu viens pas me surveiller. Elle est comme, laisse-moi dans le sous-sol avec mon chum. On n'est pas du tout, tu sais, dans les mêmes réflexions. Fait qu'il y a eu des moments d'éloignement, de rapprochement, pendant des années qu'on était. Fait que ça a été vraiment intéressant, comme des relations élastiques en grandissant. Là,
0: comment tu décrirais la Caroline enfant?
1: colérique.
0: Ah oh oui?
1: Ah, oh, mon Dieu, oui. Hyperactive, colérique. On en a dedans. Ce qui peut être positif. Ben, c'est drôle, je dis ça, mais là, on s'imagine que j'étais un enfant explosive dès que je suis sortie de ma mère. Mais non, ma mère m'a inscrite à des cours de théâtre parce que j'étais trop gênée.
0: Ah oui?
1: J'étais une petite fille très, très, très timide. Je parlais pas fort. Je me cachais derrière les jupes de ma mère. Elle était comme, ben là, va falloir qu'elle sorte de sa coquille. Elle m'a inscrit dans un cours de théâtre. Elle a créé un monstre.
0: Et là, on parle de quel âge?
1: Mon premier cours de théâtre, c'est 4 ans.
0: Ah oui!
1: Puis après, j'ai arrêté pendant longtemps parce que j'ai été traumatisée par le fait d'avoir oublié mon texte. Puis là, je suis retournée juste vers 10 ans à peu près, faire d'autres cours. En attendant, j'ai dansé beaucoup. Puis oui, on dirait que l'art, ça a toujours été important. J'ai dansé, j'ai fait du théâtre, j'ai écrit, tu sais, dès mon jeune âge.
0: Oui, parce que j'écoutais une entrevue que tu as accordée à la billetterie Acadie avec la collègue Anne-Marie Parenteau, où justement, tu disais que l'écriture était venue très tôt dans ta vie.
1: Oui, très tôt.
0: Est-ce que c'était un moyen de t'échapper, justement, de cette timidité-là?
1: Peut-être, tu sais, j'ai toujours eu un imaginaire extrêmement fertile. J'ai inventé des jeux toute mon enfance. J'étais toujours dans l'invention. Je pense que l'écriture, quand j'ai découvert que que ça existait, tu sais, puis tout d'un coup je me disais ah, quel bonheur pour moi de créer des univers, c'est tout petit, ça peut être tout court là, tu sais, un petit poème, une petite histoire sur une page, mais je me disais
0: hey, je viens d'inventer. Tu parlais de cadavre exquis.
1: Oui, exactement.
0: Aussi. Ouais.
1: J'inventais des petits univers, j'invitais mes amis à faire ça avec moi, puis là je réalisais que c'était pas si populaire que ça, avoir le goût d'écrire. Pour beaucoup de gens, ça filait comme un devoir. Non.
0: c'est plaisant, c'est du plaisir faire ça. Mais bon, il y a beaucoup de gens qu'avant d'écrire, ils ont beaucoup lu aussi. Est-ce que tu aimais la lecture?
1: Ça a été des phases. J'ai eu une relation élastique à l'écriture aussi.
0: Ah oui?
1: À la lecture. Ben, j'ai aimé ça quand j'étais toute petite. Après ça, ça m'emmerdait. J'étais pas capable de rester concentrée sur les pages. J'avais l'imaginaire trop actif. Fait que je faisais semblant de lire puis je pensais à autre chose. Là.
0: Ah oui.
1: Dans les cours, là, c'était vraiment... j'avais beaucoup de difficultés. Ma sœur m'a dit, lis Harry Potter, tu vas vraiment aimer ça. Tu sais, le livre le plus populaire de l'époque. Puis j'ai fait semblant de le lire. J'étais comme, oui, c'était bon. Ça m'intéressait pas, tu sais. Puis à un moment donné, j'ai tombé dans les bonnes affaires. Pour moi,
0: ouais.
1: Puis là, je me suis mis à triper. Puis tout d'un coup, je suis devenue une grande lectrice.
0: Puis c'était quoi les bonnes affaires pour toi?
1: Je pense que le premier déclencheur, ça a été Amos d'Aragon.
0: Ah, d'accord.
1: Ça m'a fait capoter quand j'avais comme 8-9 ans. Puis mon neveu de 8-9 ans est en train de lire ça en ce moment. Ça me fait très plaisir.
0: Ah,
1: je suis
0: oui.
1: Comme, ah, oui.
0: Absolument.
1: C'est le début d'une grande chose que tu fais, mon coco.
0: Tu faisais quoi dans tes temps libres quand tu étais enfant, là, jeune?
1: Jeune. Ben ma meilleure amie, encore ma meilleure amie aujourd'hui, c'était ma petite voisine. Fait que je me rappelle que, tu sais, nous, on avait des walkie-talkies dans nos chambres.
0: Ah oui?
1: Ou, tu sais, le matin, on se réveillait, ma fenêtre de cuisine donnait sur sa fenêtre de salon. Fait que j'écrivais un message, je suis réveillée, viens chez moi. Je le collais dans la fenêtre où elle le faisait. La première qui s'était réveillée disait à l'autre, ben viens-t'en chez nous. Fait que j'étais toujours avec elle. On était toujours dehors, tu sais, à cette époque-là. On était toujours dehors. Fait que oui, on inventait des jeux constamment, des règles de notre univers, puis on courait dans la banlieue.
0: C'est quand même particulier, parce que c'est pas tous les enfants qui ont vécu une amitié comme ça.
1: Ah, c'est rare, surtout une amitié qui va traverser le temps comme la nôtre.
0: Ouais.
1: Parce qu'on a changé beaucoup, puis il a fallu qu'on se réapprivoise ou qu'on grandisse dans la même direction. C'est très, très rare ce que j'ai 33 ans, puis c'est une amitié de 33 ans de vieux, là.
0: Oui, c'est précieux.
1: C'est précieux.
0: Oui. Et tu disais que la danse a une place centrale dans ta jeunesse aussi?
1: Vraiment.
0: Comment ça s'est entré dans ta vie?
1: Au début, j'ai fait du patinage artistique. Parce que mes grandes sœurs faisaient ça, fait que c'était juste c'est la courbe naturelle. Puis quand la plus grande sœur, qui faisait beaucoup de compétitions et tout ça, a arrêté de faire du patinage, ben tu sais moi le patin c'était pas ma passion à ce moment-là, mais clairement j'aimais bouger, j'aimais tout ça, fait que j'ai plutôt changé pour le ballet de jazz. Puis après je suis restée là, écoute jusqu'à ce que mes parents me disent à 16 ans on te paye plus de cours de danse.
0: Ah oui.
1: Oui, fait que je suis restée jusqu'à l'âge de 16 ans puis ça s'est développé parce que là j'étais dans des troupes de compétition, fait que tout d'un coup mon ballet de jazz est devenu du contemporain, du ballet, du hip-hop, de la claquette, tu sais, fait que j'étais tous les soirs de la semaine au studio de danse en fait là, tu sais, j'arrivais de l'école, je soupais, j'allais au studio, je revenais, je faisais mes devoirs, tu sais, c'était une routine de tous les jours. Fait que j'étais extrêmement active physiquement.
0: Mais je pense que tu étais extrêmement occupée aussi.
1: Ah, oui,
0: parce que si on parle du théâtre, si on parle de... Tu faisais beaucoup de choses en même temps. Est-ce que
1: oui,
0: le théâtre a été aussi présent?
1: Oui, j'étais comme adolescente, mettons. Je prenais des cours de danse tous les soirs de la semaine ou presque. Puis là, un cours de théâtre le dimanche après-midi ou le dimanche soir, dépendant de l'âge où j'avais. Puis, tu sais, fait que c'est ça. La fin de semaine, le théâtre. La semaine...
0: La danse.
1: La danse. Fait que j'avais comme... Puis entre-temps, j'avais beaucoup d'amis, puis je jouais à beaucoup de jeux vidéo en ligne, j'avais une communauté en ligne, fait que j'étais toujours occupée.
0: T'as justement choisi une chanson qui te rappelle ton chez-toi, d'où tu viens, et qui est en lien avec la danse et les choristes, avec la pièce Cerf-volant. Pourquoi cette chanson-là? Explique-nous.
1: Ben, tu sais, comme je disais, quand j'ai commencé, j'ai pris du ballet de jazz ou j'ai pris du hip-hop, puis quand j'ai commencé à faire de la compétition puis des troupes, j'étais obligée de prendre des cours de ballet classique. C'est une obligation. Puis ça m'a dérangée. Là, moi, j'étais comme, ah, je veux pas faire du ballet.
0: C'était pas cool?
1: Ah, c'était pas cool. Ça m'intéressait pas. Puis j'étais comme obligée. J'y allais là de reculons en roulant des yeux, tu sais. Puis finalement, j'ai fait ça pendant des années. Puis quand je regarde dans mes souvenirs ou que je regarde qu'est-ce qui est le plus resté dans mon corps aujourd'hui, le ballet classique, ça a changé ma vie. Ça a changé ma posture, ça a changé ma vision du monde, ça a changé ma façon de travailler. J'ai adoré le ballet classique. Alors, j'aimerais ça shaker la petite Caroline de l'époque puis être comme, hey, arrête avec ton attitude, tu vas aimer ça, tu sais. Mais puis là, quand je réfléchis à mes années de danse, cette chanson-là, qui a été la première chorégraphie que j'ai faite dans un récital de ballet classique.
0: Ah oui, on parle de quel âge, là?
1: Le ballet, peut-être 12 ans.
0: Ah oui.
1: Puis chaque fois que j'entends cette chanson-là, je me rappelle de la chorégraphie, puis ça me fait donc bien plaisir. Fait que ça a été très marquant, finalement.
0: On va l'écouter.
1: Ouais.

0: super beau. Ouais, je veux dire, des voix d'enfant, c'est dur de pas être beau. Caroline Bellil, comment tu te décrirais adolescente? Je t'ai demandé pour enfant tout à l'heure. Adolescente, est-ce que tu étais aussi fâchée?
1: C'est peut-être plus là que la colère arrive. C'est, je pense que c'est à la puberté. je sais pas, j'avais beaucoup, beaucoup de colère. Puis, j'ai toujours été quelqu'un d'extrêmement émotif. Encore aujourd'hui, là, je suis une vive pleureuse. C'est écrit dans ma biographie d'artiste.
0: Ouais.
1: Lorsqu'elle n'est pas en train d'écrire, c'est une vive pleureuse et une cynique de compétition. T'sais, j'ai toujours eu ça. Je suis émotive. Puis aujourd'hui, bon, je régule mes émotions, je les écoute, je les analyse, elles me servent. À l'époque, oui. C'est un ouragan, vraiment.
0: C'était un petit peu contre-productif.
1: Oh oui, je pense que ça a été difficile pour mes parents. Je savais pas quoi faire avec toutes ces grandes émotions-là. J'étais une petite catastrophe naturelle à tout bout de champ. Mais tu sais, j'avais des qualités, là. J'étais créative, j'étais sociable, j'avais beaucoup d'amis. Puis justement, je m'impliquais dans toutes sortes de choses, j'avais toutes sortes de passions, puis je me lançais dans tout à 100%, tu sais.
0: Est-ce que tu avais des bonnes notes à l'école?
1: Oui. Dans la majorité des cas, j'avais de la misère avec certaines matières, mais tu sais, je me rappelle, je faisais mes mathématiques fort. Puis j'avais dit à mon prof à Mané, hey, c'est parce que ça baisse ma moyenne. Je suis vraiment tannée, ceci, ça baisse ma moyenne. Puis il m'avait dit, mais Caroline, si je t'envoie dans le cours de maths, tu sais, moins fort, tu vas avoir tout bon. Puis j'étais comme, oui, mais c'est ça le but. Il dit, oui, mais tu vas t'emmerder. T'sais. T'es un enfant qui a besoin d'être stimulé. T'sais. Puis il était comme, ici, t'es stimulé, c'est juste que tu le fais comme il faut. Puis là, la formule est trop longue. Puis à Mané, t'es distraite. Puis tu manques ton coup. Fait que t'as pas la bonne réponse parce que tu perds intérêt en chemin. T'sais. Fait que tu sais, j'avais besoin
0: d'être... Est-ce qu'il avait raison quand tu regardes ça avec le recul?
1: Il y a bien du monde qui m'avait compris avant moi. Là. Fait que tu sais, j'étais extrêmement intelligente. Mais j'étais distraite, je perdais intérêt quand les choses étaient trop longues, trop compliquées. J'avais besoin que les choses soient straight to the point. J'étais en option éducation physique à un moment donné. Je me rappelle, à un moment donné, ça baissait ma moyenne. Je me disais, mais voyons donc, comment ça? Puis on a commencé à faire un truc, le prof et moi, là, on faisait des grandes courses à l'école, des affaires comme ça. Puis moi, je faisais pas la course. Je faisais du bénévolat pendant la course. Puis après l'école, je la reprenais toute seule. Puis je faisais des meilleurs scores quand je courais toute seule que quand je courais avec les autres. On a réalisé que j'avais comme une pression de performance. Puis quand je faisais mon examen devant les autres enfants, devant les autres ados, je faisais pas des bonnes notes.
0: Ah, intéressant.
1: C'est vraiment, il y a une grosse pression de performance tout le temps. Fait que, on dirait que mon émotion avait raison de moi dans tous les contextes de ma vie. Il fallait toujours que je trouve des façons de m'adapter.
0: Ouais. Quand on parle de fâcher, des fois, ben, ça canalise à des endroits qu'on ne devrait pas, peut-être. Est-ce que tu as fait des mauvais coups quand tu étais adolescente?
1: Pas tant que ça, pour vrai.
0: Non?
1: Non. Tu sais, j'ai l'impression qu'il y a bien des affaires. Mes parents me regardaient de plus près que mes sœurs parce que j'étais plus colérique et pour eux, c'était un indice de, tu sais, elle va être rebelle, tu sais.
0: Ouais.
1: Mais mes sœurs ont fait plus de mauvais coups que moi. Puis moi, tout d'un coup, tu sais, mes parents me croyaient jamais. Là, quand je revenais d'un party où j'avais pas bu, mes parents me croyaient pas. Tu sais, puis c'était vrai. Tu sais, pour vrai, j'étais pas très rebelle dans mes actions. C'est juste, j'étais rebelle dans ma parce que j'étais insolente.
0: Ah d'accord. C'était plus dans ton ouais, c'est ça.
1: J'ai toujours eu de la répartie.
0: Oui.
1: Puis à cette époque-là, je m'en suis servie contre mes parents, contre mes profs, contre le directeur de l'école quand j'étais dans son bureau. J'étais pas dans son bureau pour un mauvais coup. J'étais dans son bureau parce que j'étais apparemment la leader d'une révolution, selon lui. Là.
0: Ah, est-ce que t'attirais les autres aussi?
1: Parce que là, les ados voulaient dire quelque chose à la direction. Puis ils m'ont fait écrire le manifeste parce que j'écrivais bien. Fait que là, je suis devenue porte-parole d'un mouvement étudiant. Wow.
0: Est-ce qu'aujourd'hui encore, s'il y a une cause qui te tient à cœur, tu montrais aux barricades?
1: Oui.
0: Ouais. Oui. Ça t'a gardé quand même cette envie-là de changer les choses?
1: Absolument. Je trouve ça difficile aujourd'hui parce que je sens que je le fais encore, que je suis très militante. Mais tu sais, aujourd'hui, on monte aux barricades sur les réseaux sociaux.
0: Oui.
1: Puis les réseaux sociaux, c'est explosif. Puis les commentaires déferlent. Puis moi, je suis trop émotive pour ça.
0: Oui.
1: Et des fois, je suis comme, hey, je vais faire de mon mieux pour aider ma communauté, pour faire les bons choix dans ma vie, pour aller rejoindre les gens quand je dois être présente pour... C'est manifester pour un truc ou tout ça, mais je ne me porte pas toujours
0: à la
1: volontaire pour
0: être
1: porte-parole,
0: sociaux,
1: pas de tout disons. En tout cas, parce que c'était devenu difficile pour moi.
0: Ouais. Est-ce que tu as eu un crush de célébrité quand tu étais adolescente? Est-ce que tu avais des pancartes, des affiches là, sur tes murs de chambre avec des vedettes? À quoi ça ressemblait ta chambre à l'adolescence?
1: C'est drôle parce qu'adolescente, je suis restée longtemps avec ma chambre d'enfant, tu sais, avant que je puisse la repeinturer. Fait que ça a été, tu sais, j'avais ma chambre verte lime, puis bleu foncé avec des fleurs partout, tu sais, des grosses fleurs style Bob l'éponge, là, un peu,
0: ouais.
1: Un peu ronde. Puis je trouvais ça merveilleux quand j'étais comme en quatrième année, puis que je l'ai fait. Mais là, j'ai eu cette chambre-là pas mal toute mon adolescence. Puis, tu sais, je la trouvais encore belle, mais j'ai commencé à trouver ça difficile justement quand j'invitais des gens à la maison sur qui j'avais des petits crushs, tu sais. Des petits amis de l'école que j'aurais voulu être plus cool. Puis là, ma petite chambre multicolore, je la trouvais bébé, là, tu sais. Fait que non, j'ai eu une chambre très féminine puis très enfantine longtemps.
0: Ouais.
1: Mais c'est bien, tu sais, dans le fond.
0: Ouais, et ton crush de célébrité, non?
1: Ben, ça devient pas? Le crush que je me rappelle, c'était plus jeune que l'adolescence.
0: Okay.
1: Je me rappelle de mon premier crush de célébrité, puis c'était vraiment Jeremy Sumpter, le petit gars qui jouait Peter Pan.
0: Ah oui.
1: Dans le film des débuts 2000. Fait que, tu sais, j'étais jeune, là, j'avais comme 10 ans, mettons. Puis, oh mon Dieu, que j'avais un crush sur lui. Ah là là, puis je suis pas la seule.
0: Ouais.
1: Oh mon Dieu, oui, il a brisé des cœurs, ce garçon-là. Puis, mais après ça, c'est sûr que j'en ai eu d'autres, mais pas qui ont été autant marquants, non.
0: On demande toujours à nos invités de nous écrire en quelques phrases pourquoi ils ou elles ont choisi telle ou telle chanson. Et dans une de tes explications de chanson, t'écris qu'il n'y avait pas de musique qui jouait chez vous. C'est vrai?
1: Ben, tu sais, un peu, mais très peu.
0: C'était pas omniprésent.
1: Vraiment pas. On mettait pas beaucoup de musique à la maison. Ma mère écoutait du Enya, des fois. Je me rappelle que Enya, ça jouait chez moi. Il y a quelques exceptions. Sinon, la musique, ça jouait dans le char.
0: OK.
1: Tu sais, on allait quelque part, j'allais à mon cours de danse, il y avait de la musique qui jouait dans la voiture.
0: Oui.
1: Mais dans la maison, très, très peu. Fait que ça a pris du temps avant que, tu sais, que je me considère comme une personne musicale ou tout ça, parce que ça faisait pas partie de mes bruits du quotidien. Puis je réalise que même aujourd'hui, j'écoute moins de musique que la majorité de mes amis dans mon quotidien, parce que j'ai pas pris cette habitude-là jeune.
0: Ouais, mais il y a une chanson qui a été déterminante pour toi à l'adolescence, que tu as découverte avec une amie, la chanson « Vert » du groupe Harmonium. Pourquoi celle-là a été si importante? Comment ça s'est passé?
1: Mon amie Alizée Goulet, qui est aujourd'hui une superbe poète et romancière, que je vous suggère, est arrivée chez moi. Elle venait d'une famille qui écoutait de la musique. Son père jouait de la guitare. Il lui montrait toutes sortes de choses. Puis elle m'a amené l'album « Si on avait besoin d'une cinquième saison » d'Harmonium, qu'on a fait jouer dans mon petit stéréo dans ma chambre.
0: Oui.
1: Puis, c'est couché sur le dos, sur mon lit, puis à terre. T'sais, on écoute cet album-là, puis... Tu sais, la scène de film où les gens écoutent Pink Floyd, puis tu sais, c'est transcendant, là. C'était un peu ça, tu sais. C'était ce moment-là dans ma vie où j'ai comme réalisé, oh mon Dieu, ça me fait donc bien de quoi, ça se peut.
0: Oui, ça venait c'est pas juste comme chercher tes émotions.
1: On écoute du pop à la radio en allant quelque part. Non, non, non, c'est comme... Oui, j'étais en contact avec la musique comme un art,
0: tu sais. Tu l'as ressenti.
1: Très, très fort.
0: Ouais.
1: Puis tout l'album, là, c'est un album concept qui est extraordinaire. J'aime encore les albums concept beaucoup aujourd'hui, mais celui-là, tu sais, il est bon d'un bout à l'autre. Mais je pense que cette chanson-là, à l'époque, m'a marquée particulièrement. C'est celle que j'ai écoutée le plus. Puis je me rappelle d'être allée voir ma mère puis d'être comme, hey, elle m'a fait écouter ça, Harmonium. Tu sais, ma mère était comme, oh, oui, j'écoutais tout le temps ça dans les années 70. C'était comme, j'étais genre, comment ça, tu m'as pas montré que ça existait? Comment ça qu'on
0: t'étais
1: écoute
0: outrée.
1: Juste Enya?
0: Ouais.
1: Qu'est-ce qui se passe? J'étais tellement fâchée. Puis là, je pense à ça aujourd'hui parce que j'ai des amis qui me disent que leurs ados sont comme, hey, je viens de découvrir Michael Jackson. Hey, je viens de découvrir. Puis on est comme, ben oui, tu sais. Fait que je comprends ma mère maintenant d'être comme, ben oui, ça a toujours été là, là, bien
0: ouais.
1: Au monde, tu sais. Mais je me sentais trahie. Fait que je les comprends, ces ados-là.
0: On va écouter un extrait, Harmonium
1: Vert. S'il te plaît.

0: Ah,
1: c'est, j'ai envie de me coucher sur le dos.
2: Ben oui, j'ai envie d'écouter l'album au complet. Caroline Bellil, est-ce que tu es allée étudier en théâtre dès la fin de tes études secondaires?
1: Non.
2: Qu'est-ce que tu as fait?
1: Non, je suis allée au cégep en géographie.
2: Oh, bon.
1: Puis j'ai pris des cours options de sciences vétérinaires.
2: Ben, encore aujourd'hui, je pense que la zoologie t'intéresse pas
1: Obsédée.
2: Mal, hein?
1: Oui, encore aujourd'hui.
2: Mais quand même, pourquoi là? qu'est-ce qui t'a décidé d'aller dans ça? Parce que me semble que tu étais prédestinée à soit aller en danse ou en théâtre, là, avec l'expérience que tu avais déjà.
1: On penserait ça, hein? Mais sais-tu, je pense que à un moment donné, j'ai dû choisir entre le théâtre puis la danse. C'est un peu mes parents qui m'avaient dit de choisir à ma année parce qu'ils m'ont dit, là, tu fais trop d'affaires puis tout ça. Fait qu'il faut que tu choisisses si tu continues en théâtre puis en danse. Ça a été un peu crève-cœur, mais j'ai continué le théâtre. Déjà là, il y avait un petit indice.
2: Oui.
1: Mais après ça, tu sais, mes amis qui allaient étudier en théâtre étaient en train de préparer des auditions pour rentrer dans les écoles. Puis on dirait que j'étais pas exactement dans ce réseau-là. Je me sentais, c'est peut-être parce que je venais d'une toute petite place. Je savais pas comment commencer, je savais pas comment m'y prendre. J'ai toujours eu une pression de performance. Fait que moi, l'idée de faire une audition, c'était pas motivant, c'était juste, ça me pétrifiait, tu sais.
2: Ouais.
1: Puis je me suis dit, ben, j'aime plein d'autres choses. T'sais, j'avais des bonnes notes à l'école parce qu'il y a plein d'autres choses que j'aimais. Puis j'ai toujours beaucoup aimé la biologie, j'ai toujours beaucoup aimé la géographie. Puis j'étais comme, hey, je pourrais aller en génétique, hey, je pourrais aller en... Mais bon, il y avait la zoologie puis la géographie qui m'intéressait particulièrement. Fait que j'étais comme, OK, ben peut-être que je m'en vais là-dedans. Puis j'ai commencé à étudier au cégep, puis pendant ma première session, à un moment donné, j'étais dans une grande transformation aussi, là, j'avais besoin d'un grand changement dans ma vie.
2: Mm.
1: Puis est arrivée cette suggestion de quelqu'un dans ma vie qu'on aille à Moncton, puis qu'il y avait un programme de théâtre super cool là-bas. Puis j'étais comme, hey, on le fait, tu sais.
2: Ah, donc c'est avec un ami que tu as décidé de te lancer.
1: Finalement, je suis venue toute seule.
2: Ah bon?
1: Je suis venue toute seule finalement, puis tu sais, ça fait 16 ans.
2: Ouais.
1: Fait que, tu sais, au début, ça aurait pu juste être un trip, tu sais. Puis non, c'est arrivé au bon moment dans ma vie où, tu sais, j'avais besoin de m'éloigner de ma famille, j'avais besoin de m'éloigner des amis du secondaire dans lesquels, tu sais, avec lesquels j'avais des relations pas très saines. Fallait juste que je sorte de là. Puis, ouais, je suis arrivée au bon moment ici. Je me suis fait des amis extraordinaires. J'ai comme bâti une communauté, puis j'ai plus jamais voulu m'en aller.
2: Ouais, ça fait quoi, 16 ans maintenant?
1: 16 ans.
2: Ça passe vite quand même, hein?
1: Fait que, tu sais, je me suis inscrite en théâtre en arrivant à Moncton, puis finalement, tu sais, j'aime encore pas performer aujourd'hui, mais tu pourrais pas dire quand je passe ma vie sur scène.
2: Non, c'est tu caches bien ton jeu, justement. Tu caches bien ton jeu. Qu'est-ce que tu gardes, justement, de ton souvenir au département d'art dramatique?
1: Ben, écoute, c'est vraiment précieux parce que c'est intéressant parce que c'est des années tellement formatrices dans la vie de n'importe quel humain, là, entre 17 et 21 ans. Tu sais, c'est des années où tu te découvres beaucoup. Puis c'est vraiment intense de le faire en même temps qu'on fait du théâtre, tu sais, parce qu'on est en train de vivre des grosses émotions, de lire des grandes pièces, d'avoir des discussions philosophiques puis émotives en même temps qu'on se cherche. Tu sais, fait que des fois, c'est complexe un petit peu. Tu te dis, OK, c'est ça le cliché là, qu'on est vraiment intense en théâtre, parce qu'on est en train de jongler avec des affaires. On ne sait pas encore trop on est qui. Mais on se fait juger sur ça. On se fait pas juger sur si on a écrit la bonne réponse sur un papier, là. On se fait dire, ouais, le problème avec ta voix, c'est. Ouais, le problème avec ta posture, c'est.
2: Mm.
1: Puis c'est vraiment, tu sais, c'est confrontant parce que tout d'un coup, tu sais, ta bonne note, là, c'est toi. C'est ta façon de te présenter au monde. C'est les barrières qu'il faut que tu apprennes à enlever entre toi et ton interlocuteur.
2: Ouais.
1: C'est extrêmement rigoureux, mais tu sais, c'est transformateur. Puis même quand on a hâte d'avoir fini puis qu'on est soulagé que ça soit fini, il y a toujours une couple d'années après où on se dit « Ah, là, je serais prêt pour le faire. »
2: Maintenant
1: que je me connais, que je comprends,
2: exact.
1: Là, je pourrais me faire donner la note que je me suis fait donner en deuxième année puis que j'ai pleuré puis je comprenais pas.
2: Oui, mais j'imagine... Bon, j'ai pas étudié en théâtre, mais on a l'impression... Pas encore. Ça pourrait arriver, c'est vrai. Mais la vie, on peut faire toutes sortes de choses à n'importe quel âge. Mais on a l'impression que les gens qui étudient en théâtre, souvent, les cordes sont tissées, serrées.
1: Ouais.
2: J'imagine que c'est pour ça. C'est parce que vous vivez tellement de choses intenses ensemble qu'on n'a pas le choix, là.
1: Ben oui, c'est comme dans certains cours, ta cohorte, c'est la personne avec qui tu es assis à côté pendant que tu reçois de l'information sur l'histoire de la Grèce antique. Mais là, nous autres, c'est ait un cours d'expression corporelle où on danse ensemble, on se soulève les uns les autres, on fait des transferts de poids, on fait de l'impro-contact. À un moment donné, tu sais, comme... Bien sûr, tu n'as pas le choix d'être à l'aise avec ces gens-là parce que si tu n'es pas à l'aise avec eux, tu vas être malheureux dans tous tes cours à jamais. Tu as besoin de bâtir une confiance pour pouvoir leur tomber dans les bras. Tu sais. Fait que tout d'un coup, ces gens-là, ça devient effectivement comme une petite famille. Il faut que tu fasses confiance à tout le monde. Il faut que tout le monde te fasse confiance.
2: Et c'est des amitiés qui restent aussi?
1: Dans mon cas, oui. Tu sais, je ne peux pas dire ça de tous les gens, de toutes les cordes de théâtre parce que tu sais, il y a toutes sortes de gens là, qui étudient dans ce domaine-là. Puis des fois,
2: ça clique pas.
1: Ça clique pas à long terme. Là, tu sais. Mais quand même, c'est important pendant qu'on étudie ensemble d'être capable de travailler ensemble.
2: Oui.
1: Fait que ça, même si tu as plus ou moins d'affinité avec quelqu'un, tant que tu es capable de travailler avec, ça va. Tu sais.
2: Oui. Tu te considères comme acadienne?
1: Ben oui.
2: À quel moment est-ce que tu t'es... T'as réalisé que t'étais devenue acadienne?
1: Tu sais, c'est sûr que c'est une grosse question, parce qu'il y a toujours la question de la généalogie, puis tout ça. Puis là, il faudrait que je fouille mon côté Beaulieu, tu sais, parce que quelque part. Mais tu sais, à ma année, c'est sûr que moi, c'était compliqué quand je suis arrivée ici, parce que j'ai jamais eu un fort sentiment d'appartenance au Québec.
2: Quand
1: je venais pas d'une famille où on écoutait de la musique, puis je venais pas d'une famille où on parlait de politique.
2: Ouais.
1: Fait que moi, j'étais pas une de ces familles-là qui était comme, ah, ben, tu sais, nous autres au Québec. Tu sais, j'ai jamais eu ce discours-là. Le Québec, c'était la province où j'habitais, puis ça faisait partie du Canada, point barre, tu sais.
2: Ouais.
1: Puis j'avais pas cet appel-là. Puis... Fait que tout ce que j'avais de Québécois en arrivant ici, c'était mes références, tu sais. Mm. Puis mes expressions. Puis... Mais là, tout d'un coup, j'étais comme, ah, OK, là, j'ai comme compris qu'il y avait comme une différence culturelle. Parce que j'apprenais plein d'affaires, puis parce que le regard que les gens portaient sur moi quand je disais que j'étais québécoise, j'étais comme, ah, OK, il y a quelque chose. Mais à un moment donné, ça n'a pas été difficile pour moi de me débarrasser de ça parce que j'étais très jeune. Tu sais, j'étais arrivée ici, j'avais 16-17 ans. Fait que, tu sais, me débarrasser du... Tu sais, je ne me suis pas débarrassée de mes références, mais déjà que je n'avais pas d'attachement politique à quoi que ce soit. En fait, les premières causes que j'ai voulu défendre, bien ici, tu sais,
2: c'était ici,
1: tu sais, c'était... Ouais. Fait que là, tout d'un coup, je me suis mis à faire vraiment partie d'une communauté acadienne, militante, puis tout ça. Puis là, c'est toujours quand j'arrivais à me décrire dans les médias que j'étais comme, ben là, je peux pas dire que je suis une artiste acadienne, mais je vais dire que je suis une artiste qui œuvre en Acadie. Je vais dire, tu sais, je vais toujours trouver la façon de le dire. Puis à un moment donné, c'est les médias qui l'ont fait pour moi.
2: Ouais.
1: Un matin où j'ai vu un titre qui disait l'autrice acadienne Caroline Bellil, j'étais comme, hey, c'est réglé.
2: C'est fait.
1: C'est eux qui ont décidé, c'est pas moi, c'est parfait.
2: Et voilà.
1: C'est parfait.
2: Ça a été quoi ton premier rôle sur scène? À l'université?
1: À l'université, c'est-à-dire comme dans une production ou même comme dans des petites classes?
2: Dans une production.
1: Dans une production, c'était Le songe d'une nuit d'été. Je jouais Snog, c'est-à-dire le menuisier qui se fait demander de jouer un lion dans une pièce de théâtre devant le roi. Tu sais, il y a des couches.
2: Oui.
1: Fait que c'était un petit rôle parce que c'était une pièce des troisième, quatrième année. Moi, j'étais en troisième année. C'est les quatrièmes qui avaient les gros rôles de songe d'une nuit d'été. Puis nous, on avait les rôles de soutien. Mais ça a été très marquant, ce rôle-là. Je me rappelle, il y a un professeur qui m'a dit, ah, tu sais, ils te font perdre ton temps avec ce rôle-là parce que dans la vraie vie, ils engageraient un gars pour jouer ça, ils t'engageraient pas toi, tu sais. Puis j'étais comme, ah, OK, tu sais. Mais non, au contraire, tu sais, je pense qu'aujourd'hui, je suis ce qu'on appelle un character actor, là. Ouais. Je brille plus quand je suis pas en train de me jouer moi-même, puis quand je suis

0: dans quelque chose de transformatif. Ouais. Puis ça a commencé là. C'est la première fois qu'on m'a demandé, OK, là, il va falloir que tu crées quelque chose. T'es un petit monsieur bourru, t'as une barbe. Puis là, il a fallu que je change ma manière de bouger, de manger, de parler, de rire. De... Puis ça, ça fait partie de mon approche aujourd'hui.
1: T'as étudié à l'Université de Moncton de 2010 à 2014, c'est ça? Ouais. 3 ans plus tard, en 2017, tu es entrée à l'École nationale de théâtre du Canada où tu resteras jusqu'en 2020. Pourquoi t'as décidé de te lancer là-dedans?
0: Sais-tu, j'avais commencé à écrire quand j'étais au département ici. Puis j'avais présenté des pièces au Festival à haute voix, des choses comme ça. Mais tu sais, après, des directions artistiques te disent « Hey, t'écris bien, c'est le fun. Tu me tiendras au courant, tu sais, tu m'enverras ta prochaine version. » Mais tu sais, moi, une prochaine version, tu sais, qu'est-ce que c'est? Comment tu fais ça? Tu sais, genre, je peux changer tout, je peux changer juste 2 répliques. Je sais pas qu'est-ce que ça veut dire, je sais pas comment approcher ça. Puis je me disais... Là, j'ai peur que je me mette à écrire du théâtre puis à être montée juste parce qu'à cette époque-là, il n'y avait pas beaucoup de jeunes femmes qui écrivaient du théâtre ici. Ouais. Il n'y avait pas, puis j'étais comme...
1: Pas pour la qualité de ton texte.
0: Pas pour la qualité.
1: Ouais.
0: Je me suis dit, non, moi, je veux pas avoir un syndrome de l'imposteur toute ma vie, puis je veux surtout avoir des outils. Puis à l'époque, il n'y avait pas de conseil dramaturgique. Beaucoup ici, moi, j'en donne aujourd'hui du conseil dramaturgique à plein d'auteurs de la région. Mais à l'époque, il n'y avait personne qui pouvait me proposer ça. Fait que j'étais comme, faut que je trouve une façon de savoir ce que je fais. Puis là, il y a ce programme-là qui existe, qui est très contingenté. Fait que je pensais jamais que ça marchait, que ça marcherait quand je me suis inscrite. Mais
1: et voilà.
0: Finalement, j'étais allée passer 3 ans là, puis ça a changé complètement ma pratique de l'écriture.
1: Oui, t'as appris plein de choses.
0: Ah, tellement de choses.
1: Ouais.
0: Je le conseille à n'importe qui, tu sais.
1: Y a une chanson qui t'a donné envie de faire ton métier.
0: Ah oui.
1: La chanson Cell Block Tango de Chicago.
0: Oui. Cette chanson-là, ça m'a donné envie de faire mon métier, tu sais, autant comme danseuse puis comme comédienne. Parce que la chorégraphie est extraordinaire. Parce que les actrices puis la chanson, c'est comme, il y a tellement, il y a du jus là-dedans pour une comédienne, là. C'est
1: fun. Tu disais dans ta description que c'était ton premier fantasme de comédienne.
0: Oui, oui, oui. Quand on me dit, y a-tu quelque chose que t'aimerais jouer dans la vie? Adolescente, j'ai commencé à répondre ça. Puis encore aujourd'hui, on me dirait, hey, on fait un Chicago. Je suis comme, ah, tu sais, faut que je figure out comment me rendre là-dedans. Je veux faire le Cell Block Tango. C'est tellement, tellement iconique, légendaire. Puis je me rappelle, je me suis rappelée en réfléchissant pour ton émission à mes chansons que j'ai écrit un hybride quand j'étais jeune. Fait que c'est peut-être la première fois que j'ai écrit du théâtre officiellement. Genre.
1: Aye.
0: Où je prenais des cours de théâtre parascolaire, justement, puis on montait un Alice au Pays des Merveilles hybride. Fait qu'on s'était inspiré, bon, du roman de Lewis Carroll, du film de Disney, puis on a ajouté d'autres références de la culture populaire dedans. Puis là, j'avais écrit le Cell Block Tango, version chantée par les fleurs du jardin. Tu sais, où il raconte, ah ouais, il y a un jardinier qui m'a cueilli, tout d'un coup, il m'a donné à une autre fille, tu sais. Fait que j'ai coupé la main avec mes épines, tu sais. C'est ce genre d'affaires-là. Puis là, je me dis, oh mon Dieu, c'est comme, c'est la première fois que j'ai écrit du théâtre, dans le fond. Fait que cette chanson-là, autant comme autrice que comme danseuse, que comme théâtreuse, c'est à la base de tout.
1: On écoute un extrait.
0: Oh oui. Yeah.

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1: Ah, c'est... je l'ai pas vu, le film, en fait. Va falloir que j'ajoute ça à ma...
2: Mais tu vas avoir tellement de fun.
1: Absolument, absolument. Est-ce que tu as un fantasme de comédienne en ce moment? Ce serait quoi le rôle que tu aimerais interpréter?
2: C'est une bonne question. Ça fait longtemps que je ne me suis pas posé la question.
1: J'imagine, ben le bassin est grand, là. J'imagine que c'est d'affaires. Difficile à choisir.
2: Oui, c'est ça. Il aurait fallu que j'y pense.
1: Ouais.
2: Mais je vais y penser parce qu'il y a, tu sais, y a des rôles des fois que tu regardes et tu fais « Ah, ça, j'aimerais ça faire quelque chose comme ça. » Mm. C'est sûr qu'il y a des rôles où tu te transformes. J'adore l'idée de ça. Quand j'ai eu l'occasion, mettons, sur la saison 2 de Garde partagée, de faire une maman vraiment, vraiment très trashy, puis ça fait beaucoup rire les gens parce que c'était un personnage récurrent. Puis j'étais comme, j'ai eu particulièrement du fun dans une situation comme ça, à changer ma voix, à changer ma démarche. Fait que des personnages qui permettent ça.
1: De faire une maman aussi, parce que je veux dire, oui, dans la vie, t'as pas d'enfant. J'ai donc pas d'enfant. Déjà là, c'est oui, quand même différent.
2: Déjà, tu sais, juste jouer des mères monoparentales, c'est un peu transformatif, mais des fois, c'est juste. Si Caroline était une mère monoparentale. Mais là, c'était, tu sais, il y avait des couches, puis ça, ça m'a fait vraiment plaisir. Fait que je pense que plus ça va, plus je cherche, tu sais, les bonnes transformations qui m'intéressent beaucoup, puis... Ouais, il y a de quoi, là. Mais tu sais, ça, c'est encore un fantasme. Ça, je le ferai encore. C'est le Block Tango, là.
1: Le fantasme est resté.
2: Je le fais encore.
1: Oui. Question qui est peut-être difficile, mais si t'avais à choisir entre le jeu et l'écriture... Ça serait crève-cœur.
2: Ça serait crève-cœur parce que l'écriture, c'est tellement solitaire. Mm. Tu sais, si je choisissais l'écriture, je serais toute seule dans mon bureau pour le reste de mes jours. Là, ça n'a comme pas d'allure.
1: Ouais.
2: Puis après, tu donnes ton texte à la gang, puis là, eux, ils travaillent en équipe pour faire de quoi avec. Mais tu sais, tu fais partie de l'équipe, mais c'est comme si toi, t'as planté la racine, puis eux autres, ils font la plante avec. Fait que c'est un travail d'équipe, oui, mais ça reste que ton côté, il est vraiment solitaire. Fait que ça serait difficile de faire juste ça.
1: Mm. Est-ce que tu as déjà écrit autre chose que des textes dramatiques pour le théâtre? Ou est-ce que c'est quelque chose que tu envisagerais de faire des romans, par exemple?
2: Je l'envisage.
1: Oui.
2: J'ai des idées des fois.
1: Je pense que tu serais bonne là-dedans.
2: Ah, merci de croire en moi. Je l'envisage, mais je te dirais que, ouais, pour l'instant, le théâtre m'appelle encore et constamment, mais à un moment donné, je vais faire autre chose. J'ai des petites notes dans mon ordi. Là, à un moment donné, ça va devenir quelque chose.
1: Oui.
2: Puis tu vois, avant, j'étais juste comédienne, là, avant de me mettre à écrire. Puis l'écriture, ça m'a sauvée un petit peu parce que, tu sais, quand t'es comédienne, tu te sens beaucoup comparée à tout le monde autour de toi, tu sais. On est dans un petit bassin, on auditionne toutes pour le même rôle, il y en a juste un.
1: Ouais.
2: Puis là, tout d'un coup, quand c'est jamais toi, tu sais, comme ça affecte beaucoup ta confiance en toi. Puis là, tu dis, OK, ben là, comment je vais payer mon loyer si c'est pas moi? Tu sais, comme là, tout d'un coup, ça vient...
1: donne un certain contrôle aussi?
2: Ben oui, mais c'est ça, ça donne l'impression que si j'avais pas un rôle, c'est comme... J'aurais peut-être eu de la difficulté éventuellement à être contente pour les autres qui ont du succès. Tu sais, comme je trouvais ça dangereux émotivement pour moi de me lancer. Surtout parce que, gars, encore une fois, c'est la pression de performance. Puis c'est juste, c'est pas mon dada, j'aime pas ça, tu sais. Fait que je me disais, hey, non, là, j'ai de la pression de performance en audition. Puis si je fais pas bien, j'ai gâché ma vie. Non, là, ça peut pas être de même. Fait que là, tout d'un coup, c'est comme, hey, chaque fois que je suis pas en train de jouer, j'ai l'opportunité d'écrire. Puis c'est quoi une chose que je reproche beaucoup au milieu comme comédienne, c'est qu'il manque de rôles féminins intéressants.
1: Ouais.
2: Enfin, j'ai écrit.
1: Et vous, pourquoi pas?
2: On n'est jamais aussi
1: bien servi que par soi-même.
2: Ben, c'est ça. J'écris les rôles que j'aurais voulu voir passer quand j'ai auditionné ou quand. Tu sais, fait que finalement j'ai trouvé un équilibre.
1: Semblerait-il que les gens te connaissent, Caroline Bellil, comme étant quelqu'un qui écoute beaucoup de chansons tristes.
2: C'est vrai.
1: Qu'est-ce qui t'attire dans les chansons tristes?
2: Je sais pas, peut-être que ça me permet de vivre mon émotion à l'extérieur de moi.
1: Ouais.
2: Tu sais, comme je dis, je suis tellement émotive, mais je pourrais pas passer mon temps à me promener comme les chutes Niagara. Là. Tu sais, fait que peut-être que si j'écoute la musique triste, les gens sont comme, mais voyons, on dirait que t'essayes de brailler.
1: Ça va faire évacuer tes émotions.
2: Je vis à l'extérieur de moi. Tu sais, mon émotion à vie, puis là, moi, je suis capable de me concentrer sur mes choses. J'écoute la musique triste là, tout le temps.
1: Mais quand même, à l'époque de ton adolescence, bon, tu étais plus fâchée.
2: Oui.
1: Et tu écoutais aussi des chansons un peu plus fâchées.
2: Oui. Il y a eu un transfert de musique fâchée à l'époque à musique triste aujourd'hui.
1: Il y a un groupe en particulier que tu écoutais beaucoup. C'est Mindless Self-Indulgence.
2: Oui.
1: C'est ça.
2: Oui.
1: C'est fâché.
2: C'est fâché. Puis j'aimais tellement ça. J'écoutais ça religieusement. Et écoute, aujourd'hui, j'écoute plus de musique fâchée. Mais ce groupe-là, j'aime encore ça. C'est comme si la musique fâchée de l'époque, elle m'aide encore. Fait que Mindless Self-Indulgence, quand ça joue, je suis comme, Yeah!
1: Ouais.
2: Puis là, j'ai ça avec, tu sais, une coupe d'affaires, System of a Down. Ouais. Tu sais, comme des affaires de que j'écoutais à l'époque. Là, je suis comme, ah oui, ça, c'est encore cool. Mais je cherche plus de nouvelles musiques fâchées.
1: D'accord.
2: Je cherche juste la nouvelle musique triste.
1: Puis t'as choisi la chanson Shut Me Up. Mm-hmm. Est-ce que cette chanson-là, particulièrement, a une signification?
2: Non, c'est la première que j'ai découvert d'eux autres.
1: OK.
2: Et qui m'a fait écouter leurs albums. Fait que là, il y en a plein d'autres que j'aime. Mais celle-là, elle m'avait partie
1: dans cette tangente.
2: Dans mon abandon à cette colère.
1: On écoute un extrait.

0: Je connaissais pas ça, honnêtement. Pourtant, c'était dans les mêmes années, là. Moi, oui. System of a Down aussi. Mais moi, j'aime encore les chansons fâchées. Donc, je pense que je vais aller découvrir.
1: Ben oui, il y en a plein des bonnes. Moi, j'écoutais ça avant l'invention du iPod, là, sur mon petit MP3. Ouais, j'écoutais ça dans l'autobus.
0: Oui. Je vais aller découvrir ça. En parlant de fâchées, pour les biens de l'entrevue, Caroline oui. Bellis, j'ai été consulter justement les biographies qu'on trouve de toi sur les internets.
1: Ah, oui.
0: Il y a deux choses qui ont attiré mon attention et j'ai des questions.
1: Okay.
0: D'abord, es-tu encore une féministe bien, bien fâchée?
1: Oui.
0: Parce que ça revient quand même dans plusieurs de tes biographies. Oui. Qu'est-ce qui te fâche ou qui te fâchait à l'époque ou qu'est-ce qui te fâche aujourd'hui?
1: Ben, tu sais, il y a beaucoup de choses qui me fâchent. Puis, tu sais, il y a beaucoup de gens qui mettent des fois l'attention sur cette partie-là de ma biographie en étant comme, mais pourtant, tu ne me sembles pas comme quelqu'un de fâché. Puis, j'étais comme, ben, la raison pour laquelle je trouve ça important de la mettre dans ma biographie. T'sais, c'est dans ma liste de jobs. Je suis
0: oui.
1: comédienne, autrice dramatique et féministe, ben, ben fâchée. C'est parce que mon féminisme, c'est une chose que je mets de l'avant dans ma pratique.
0: Dans tes, ça se reflète dans tes textes,
1: ça se reflète
0: cette
1: dans
0: rage-là.
1: Mes textes, ça se reflète dans ma façon d'approcher un rôle. Ça, fait que, tu sais, les discussions, je dois me présenter comme une féministe militante d'abord et avant tout, parce qu'il ne faut pas que tu sois surpris après quand tu travailles avec moi de mon angle d'analyse.
0: Ah, voilà.
1: Fait que c'est comme, c'est toujours quelque chose que je vais mettre de l'avant parce que ça fait partie de ma pratique professionnelle.
0: Mmh. Et donc, le fait aussi que tu écris des rôles féminins, ça vient un peu appuyer ça.
1: Oui, puis ça ne veut pas dire que j'écris des rôles de féministe fâchée.
0: Ouais.
1: Ça veut dire que j'écris des rôles qui, pour des comédiennes féministes, sont intéressant. Des rôles qui sont complexes, des rôles qui ne servent pas à la quête d'un homme, là.
0: Mm.
1: Parce que, tu sais, regarder un film où il faut que la fille meure pour justifier que le héros ait une quête, tu sais, je peux pas compter la quantité de fois où un homme a dû perdre sa blonde ou sa mère ou
0: le
1: sa
0: sauveur,
1: fille pour justifier
0: ouais.
1: qu'il y a un film. Tu sais, fait que moi, j'écris plus de rôles féminins que masculins. Toutes mes pièces passent le test de Bechdel. Il n'y a pas de question de « on est-tu tout le temps en train de parler des hommes? » Comme j'évacue ces questions-là.
0: Mm.
1: Puis je trouve ça rafraîchissant parce que ça m'a manqué comme public.
0: Ouais.
1: Ça me manque encore des fois.
0: Ouais. Qu'est-ce qui te fâche en tant que féministe en 2026? Beaucoup de choses. Je pense qu'il nous reste 10 minutes, là.
1: Mais oui, mais beaucoup de choses parce que, tu sais, on s'entend que il y a des moments où on dit « Ah, le féminisme, ici, t'sais, l'égalité des droits a été atteint. » Écoute, c'est pas vrai, mais mettons qu'on dit que c'est vrai, ça n'empêche pas que dans le monde entier...
0: c'est pas toujours le cas.
1: C'est pas toujours le cas, puis souvent, on est encore en train de punir ces femmes-là. T'sais, je pense à un certain discours sur l'immigration au Canada où tout d'un coup, t'sais, on force les femmes à ne pas pouvoir porter leur voile pour travailler dans une certaine tranche de, mettons, des jobs du gouvernement.
0: Des certaines
1: institutions ou tout ça. Parce qu'après, on leur dit, puis on se targue que c'est parce qu'on essaye de les libérer. Tu sais, je veux dire, même quand on accueille des femmes que nous, on considère comme opprimées, on les opprime à vivre selon nos standards. Tu sais, on n'est pas capable de regarder les femmes comme des individus. On est toujours en train de, comme,
0: ben, c'est encore
1: être
0: une fois
1: les
0: un
1: sauveurs.
0: Peu le réflexe de, oui, de vouloir la sauver, les
1: ah
0: sauver.
1: Oui, on est tout le temps en mode sauveur, mais pourtant, quand il y a vraiment des femmes à sauver, on n'est pas là, tu sais.
0: Mm.
1: On est, tu sais, quand on regarde ici les statistiques de violence conjugale qui augmentent, puis les féminicides qui augmentent depuis la pandémie, puis tout ça, on a plein de problèmes sociaux
0: ouais.
1: et socio-économiques qui est en ce moment désavantage beaucoup les femmes. Puis dans notre discours, les femmes qu'on pointe du doigt, c'est pas des femmes qu'on est en train de protéger. Le fait qu'on sent que l'avortement est remis en question, le fait, mais tout d'un coup, est-ce qu'on est en train de protéger les femmes quand elles ont des enfants, qu'elles sont dans des situations précaires?
0: Mmh.
1: Non, on n'est pas en train d'aider ces femmes-là, tu sais. Donc, je trouve qu'on est très hypocrite dans notre discours féministe en train de dire, oui, oui, nous autres, on trouve que, tu sais, on est pro-vie, mais on n'est pas pro-vie des femmes. On n'est pas pro-vie des enfants une fois qu'ils sont nés dans une situation précaire.
0: Ouais.
1: On est pro-vie des enfants pendant qu'ils sont un beau fœtus dans le corps de leur mère. Fait que, tu sais, j'ai extrêmement de colère, mais j'essaie de mettre ça aux bonnes places puis d'essayer d'être productive, là.
0: Ouais. J'ai aussi lu quelque chose d'intéressant dans tes biographies, puis c'est que tu rêves secrètement de devenir celle qui nomme les couleurs
1: oui.
0: de peinture. Pourquoi?
1: parce que j'ai des opinions.
0: D'accord.
1: Parce

0: que j'ai une collection de petites couleurs de peinture.
1: Ah bon?
0: Oui, chaque fois que je vais dans une quincaillerie, je pourrais toutes les ramasser d'un coup, mais non, chaque fois que je vais dans une quincaillerie, j'en ramasse comme deux de c'est quoi mon humeur du jour.
1: Mm.
0: Puis là, je ramasse ça dans une valise depuis des années.
1: Ah oui?
0: J'ai beaucoup, beaucoup, beaucoup de petites swatchs de couleurs chez nous.
2: Si tu veux peinturer ta maison, à un moment donné, t'as pas besoin d'aller bien loin, là.
0: Ça m'est arrivé récemment. J'ai juste ouvert ma valise, puis j'étais comme, je pense que c'est ça.
2: Mais t'es pas d'accord parfois avec les noms?
0: Des fois, je suis pas d'accord. T'sais, les compagnies ont des approches différentes.
2: Oui.
0: Puis des fois, je suis plus d'accord avec certaines qu'avec d'autres. Des fois, je suis comme, franchement, où c'est que tu vas chercher ça, là? Puis des fois, c'est bon en anglais, puis c'est pas bon en français.
2: Mm.
0: C'est comme, c'est une traduction, puis ça marche pas pour moi. Je suis comme, ouais, OK, bel essai, mais non, t'aurais eu besoin d'une équipe de francophones là-dessus. Puis oui, des fois, je trouve ça un peu cliché ou un petit peu, tu sais. Puis écoute, j'ai fait des tentatives à ma année.
2: T'sais. Ah oui?
0: Oui, j'ai fait des tentatives. J'ai sorti des couleurs, puis je me dis, OK, comment je l'appellerais? Mettons que c'est... que la règle, c'est juste un mot, tu sais.
2: Oui.
0: Là, ça veut dire qu'il faut que tu sois plus métaphorique. Parce que sinon, c'est trop concret pis c'est plate, tu sais. Tu peux pas t'appeler ciment, là, tu sais.
2: C'est vrai.
0: Fait que t'es comme, OK, là, cette espèce de petit verre mystérieux, c'est élixir, tu sais. Là, qu'est-ce que je fais quand j'utilise un mot puis un adjectif, comme certaines compagnies font, là, tout d'un coup, OK, là, qu'est-ce que je bâtis? Puis là, j'ai aussi essayé la méthode, si c'était une phrase au complet. Puis moi, ce serait mon rêve. Ce serait mon rêve que les gens disent, c'est quoi la couleur de ton mur? C'est donc ben beau. Et que je réponde, la première fois de ma vie que j'ai dansé, c'était à Curaçao. T'sais.
2: Oh, voilà. Oh, bon.
0: Je veux que ça soit une phrase, je veux que ça soit une réplique de théâtre.
1: J'adore ça.
0: J'aimerais ça. Je trouverais ça fantastique.
2: J'adore ça. Donc, les compagnies de peinture de ce monde.
0: Appelez-moi.
2: Bon,
0: ça va être tellement
2: Caroline
0: bon.
2: Bellil.
0: Votre marketing est réglé pour comme 10 ans après ça. Les pubs, ça s'écrit tout seul.
2: Ah, je te le souhaite.
0: Merci.
2: D'être appelée une fois.
0: C'est ça, mon vrai fantasme de comédienne. C'est laisser faire. Laissez tout faire. Laissez-moi écrire.
2: Les couleurs.
0: Les couleurs.
2: Les couleurs. Je suis d'accord que c'est il y a des couleurs qui sont pas nommées de la bonne façon du tout. On l'a dit un petit peu au début, mais tu tripes aussi zoologie.
0: Ouais.
2: Et t'aimes beaucoup les oiseaux.
0: Oui.
2: Particulièrement les cygnes.
0: J'adore.
2: Et il y a quand même une partie. C'est particulier pour toi le cygne. Ça vient beaucoup de parler.
0: Oui.
2: Pourquoi?
0: On rit là, mais pour vrai. Je regarde des vidéos de danse nuptiale de cygnes, je pleure tout seul chez nous là.
2: Mm.
0: C'est à ce point-là, je les trouve magnifiques. Puis c'est pas très original de trouver les cygnes magnifiques, ils le sont. C'est pas un secret. Mais les cygnes, tu sais, dans ma vie, ils ont été un petit peu importants parce que, ben premièrement, tu sais, moi mon nom c'est Caroline Odette. Puis quand j'étais au primaire, il y a certaines classes où c'était écrit, tu sais, sur la fiche de présence, fait qu'on disait Caroline Odette, puis là j'étais comme présente, puis tout le monde se moquait parce que Odette c'était un nom de grand-mère, puis. Puis là, le film La princesse des cygnes est sorti.
2: Avec
0: la
2: Odette.
0: Princesse s'appelle Odette. Puis ça a comme changé tout d'un coup le regard des gens. Ils pouvaient plus se moquer de moi parce que tout d'un coup, la nouvelle princesse s'appelait Odette puis je portais son nom. Puis, fait que tu sais, ça a été comme mon petit bouclier pour un moment.
2: Ouais.
0: Puis Odette, tu sais, c'est pas un hasard qu'elle s'appelle comme ça dans le film. C'est aussi le nom du personnage principal dans Le lac des cygnes, le ballet de Tchaïkovski.
2: Ouais.
0: J'ai un rapport au ballet classique. Donc tout ça, on dirait que ça m'a habité beaucoup. Puis pour être parfaitement honnête, tu sais, moi, l'histoire du vilain petit canard, là, ça m'a habité longtemps. Je me suis sentie comme un vilain petit canard pour l'écrasante majorité de ma vie.
2: Ah oui?
0: Ah oui, au primaire, j'étais un vilain petit canard. Au secondaire, j'étais un vilain petit canard. Puis ça fait pas longtemps que j'ai arrêté de me sentir comme un vilain petit canard. Puis récemment, j'ai lu cette histoire-là un enfant, puis j'avais les larmes aux yeux encore. Je me disais, mon Dieu, ça me fait quoi? Parce que je me suis sentie comme ça toute ma vie. Mais c'est de quoi ça finit bien? Parce que le vilain petit canard, c'est un cygne.
2: Ouais.
0: Puis je pense que j'ai le droit de me sentir comme
2: ça en
0: ce moment.
2: Et là, tu t'en approches de plus en plus.
0: C'est ça. Je suis pas en train de dire « Bonjour tout le monde, je suis l'oiseau le plus élégant du règne animal. » Mais je pense que je suis en train de dire que je suis dans une phase dans ma vie où cet oiseau-là qui...
2: Tu te donnes la permission
0: oui.
2: de le faire sortir, cet oiseau-là. Et tu as choisi une chanson qui pourrait être ta chanson thème personnel, justement. C'est le cygne tiré de Le Carnaval des animaux du compositeur Camille Saint-Saëns. Saint-Saëns, je sais pas comment prononcer.
0: Écoute, mais moi, quand j'étais jeune, je pensais que c'était une fille parce qu'il s'appelait Camille. Fait que j'étais bien excitée que ça soit une femme compositrice. Puis à un moment donné, je tombais en bas de ma chaise.
2: Ah, ben, on va en écouter un extrait de cette chanson-là parce que, justement, pour toutes les raisons que tu as nommées, j'imagine que c'est pour ça que tu l'aimes, cette chanson-là.
0: Oui.
2: On écoute un extrait.

0: tellement beau.
1: Magnifique.
0: Oui. Est-ce qu'à 33 ans, Caroline Bellil, tu considères être rendue où tu t'imaginais être dans la vie à cet âge-là, quand tu te regardais, quand tu regardes l'adolescente que tu étais?
1: Zéro.
0: Pas du tout, parce que t'en as fait des choses quand même. T'en as eu des prix, des distinctions.
1: Mais je pensais pas que j'allais avoir ça comme vie.
0: Ah.
1: Je pensais jamais que j'allais avoir ce genre de vie-là. T'sais, moi, j'ai commencé à étudier en géographie. Je m'en allais prof de secondaire. J'allais me marier jeune, rester en banlieue, avoir des enfants. Mm. En fait, j'ai pensé que j'allais mourir jeune. Je sais pas pourquoi. J'étais vraiment persuadée là, que j'allais mourir super jeune. Genre, j'allais mourir dans un accident. Je sais pas pourquoi. J'étais sûre de ça. Finalement, c'est pas arrivé.
0: Ben, on espère que ça arrivera pas non plus, là.
1: Non.
0: Non, ça n'arrivera. Mais c'est drôle quand même à être jeune et puis penser à la mort déjà.
1: Ah oui, j'ai toujours été comme ça. Je sais pas pourquoi, j'avais cet instinct-là que j'allais mourir jeune. Puis, fait que je faisais pas beaucoup de plans, tu sais. Mm. Puis là, les plans que j'avais, c'était les plans traditionnels, là, comme tout le monde dans ma famille avant moi, là, se marier, avoir des enfants. Puis là, tu sais, finalement, je suis comme devenue, tu sais, un autre type de personne qui met ses priorités ailleurs que dans les valeurs traditionnelles. Puis je suis très, très contente de ce que j'accomplis. Je suis très fière de moi de toutes sortes de façons, mais je pense que non, je m'attendais pas du tout à être là où je suis en ce moment. Mmh. C'est une surprise, toujours. Fait que ça veut dire que même le sentier qui m'attend devant moi, il pourrait me surprendre. Là.
0: Ouais.
1: Je m'attends jamais à rien.
0: Ben, je pense que c'est beau quand même dans la vie de se garder des surprises pour plus tard.
1: Absolument.
0: Ben on va te souhaiter plein de bonnes choses pour la suite des choses, Caroline Bellil. C'est déjà fini. Merci beaucoup d'avoir été avec nous.
1: Ça me fait plaisir.
0: Et puis, ben c'est ça. Bonne continuation dans tous tes projets. Je suis certaine que tu en as au moins une dizaine en ce moment.
1: Toujours.
0: Merci beaucoup. Voilà, c'est tout pour la Grande Jasette de cette semaine. Encore une fois, un gros, gros merci d'avoir été avec nous. Et puis, vous pourrez aussi regarder cette belle émission sur YouTube, puisqu'on l'a fait en radio visuelle cette année. On est bien contents de ça. Donc, passez une magnifique semaine. Et puis, ben, on se dit ciao à la semaine prochaine.

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6: 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Y a-t-il un chemin vers de meilleurs services? Aussi à l'émission, nouvelle attaque de Donald Trump contre les médias.
14: CNN is

0: fake news. MS Now is fake news. It's all fake news.
1: Il veut bannir CNN, MS Now et Politico de la Maison Blanche. Et plus tard, dans le milieu financier, certains lui vouent un culte. À 96 ans, Warren Buffett

0: Statistique Canada rapportait que les Canadiens mettent en moyenne 27 minutes à faire le trajet entre la maison et le travail, mais c'est plus long pour les usagers de transport collectif, pour qui c'est 44 minutes en moyenne pour l'aller seulement. Puisque se déplacer fait partie intégrante de nos vies, puisque la mobilité est l'une des priorités de l'UMQ qui tenait son sommet électoral aujourd'hui à Québec, on a décidé ce soir de commencer notre émission en parlant du transport collectif. Et c'est ma collègue Emma Guerrero-Dufour qui s'est penchée sur le sujet. Emma, bonsoir.
1: Bonsoir, Madeleine.
0: Et c'est un sujet qui n'a pas été tant débattu en campagne. Et pourtant, le transport collectif, c'est plus qu'un enjeu de transport.
1: Oui, c'est transversal. Ça touche l'aménagement des municipalités, le développement et l'attractivité économique des différentes régions. Ça touche la qualité de vie des citoyens. On le sait parce qu'améliorer l'offre de transport en commun, ça enlève des voitures de la route, c'est moins coûteux pour les usagers. Et évidemment, ça touche à l'environnement aussi parce qu'on doit quand même le rappeler, on est en crise climatique et la majorité de nos émissions qui en fait, au Québec, proviennent du transport. C'est 45 % des émissions de GES qui sont attribuables au transport au Québec. Et vous l'avez dit, l'Union des municipalités du Québec demande au prochain gouvernement d'assurer un financement prévisible, flexible et équitable du transport collectif. Les défis sont importants. Déjà, si on veut préserver le réseau existant, c'est quand même près de 41 % des infrastructures de transport collectif qui sont en mauvais ou très mauvais état, selon l'Association du transport urbain du Québec.
0: Il y a quand même des propositions des différents partis au sujet du transport collectif.
1: Il y en a plusieurs qui sont différentes selon les régions. On sait que la réalité n'est pas la même partout. On va en mentionner quelques-unes, oui, promesses de partis. D'abord, il y a le Parti québécois qui propose une passe universelle de transport en commun. Il coûterait 95 $ par mois aux usagers et serait valide pour toutes les sociétés de transport de la province. Le Parti libéral veut plus de projets structurants à Québec, à Montréal et en région. Le PLQ souhaite aussi consacrer le quart du budget des infrastructures à de nouveaux projets de transport collectif. Ça correspond environ à 49 milliards de $ sur 10 ans. Il y a Québec solidaire aussi qui promet un investissement de 23 milliards de $ sur 10 ans pour le transport collectif qui servirait à entretenir les trains, les autobus, les voies réservées partout dans la province. Le parti veut aussi la gratuité des titres pour les jeunes et les aînés. Il y a aussi la CAQ qui veut un système de transport structurant pour l'Est de Montréal. Le Parti conservateur, lui, voudrait que les villes aient le droit de se retirer d'une société de transport collectif si elles le souhaitent et qui s'oppose à l'implantation du tramway à Québec. Et enfin, au niveau fédéral, il y a ce projet de train à grande vitesse qui doit relier Québec et Toronto. La CAQ, Québec solidaire et le Parti libéral appuient ce projet, mais pas le Parti conservateur ni le Parti québécois.
0: Et Emma, il y a des citoyens qui demandent un meilleur service dans les grands centres urbains comme dans certaines plus petites municipalités.
1: Oui, il y a des demandes un peu partout, dans la région de la Capitale-Nationale, dans le Bas-Saint-Laurent aussi. Et moi, je me suis rendue sur la Couronne-Sud de Montréal. Il y a des usagers qui veulent que le prochain gouvernement du Québec prenne à bras-le-corps ce problème-là. On demande plus de services, services plus fréquents. Il y a des maires et des préfets de MRC qui se sont mobilisés là-dessus dans les dernières semaines. Voici mon reportage.
2: Devant le cégep Édouard-Montpetit à Longueuil, des étudiants et des membres du personnel attendent l'autobus.
3: Ça me prend 1h10.
2: Alexia Gloria Carcin étudie en sciences nature, volet santé. Chaque jour, elle met environ 2h30 à faire l'aller-retour entre chez elle à Belleuil et son cégep à Longueuil. Son autobus, la ligne 200, passe une fois par heure.
3: Si je manque mon bus, je manque ma matinée pratiquement quand même.
1: Il faut vraiment, vraiment que tu te lèves, là.
3: Vraiment, c'est ma motivation de ne pas manquer de bus.
2: Et de la motivation, elle en a besoin. La jeune femme espère rentrer en médecine dans 2 ans.
3: Donc, ça peut être fatigant à un point, surtout si les cours qui finissent à 18h. Rentrer chez soi à 19h30 environ, dépendamment de l'embouteillage, etc. Donc, c'est pas très évident pour les études. Donc là, il faut juste bien s'organiser par rapport à ça.
2: Plus loin, Marie-Ève Mathieu, enseignante, attend elle aussi l'autobus.
4: En fait, le transport en commun sur la Rive-Sud est ridicule. En fait, on aurait besoin d'avoir une offre étendue, puis c'est pas dans le radar de la majorité des partis. On peut dire que le PQ a une proposition intéressante avec quelque chose qui est minimum, en fait, de tarif.
1: À 95
4: exactement. Ouais. Mais ce qui est problématique, c'est l'offre de service. C'est ça. C'est vraiment... Et par ailleurs, ensuite, je vais manquer mon bus. OK, plein d'ailleurs. Je m'excuse. Je vais prendre mon bus.
2: Marie-Ève, comme Alexia, déplore que les autobus qui desservent les différentes villes de la Montérégie ne passent pas plus souvent et en dehors des heures de pointe.
5: Il y a eu des bons coups. Mais de manière générale, quand on regarde l'offre de service, c'est le statu quo même dans certains cas, une dégradation des services.
2: Samuel Page.

0: Plouf coordonne l'Alliance Transit, un regroupement d'une cinquantaine d'organisations qui fait la promotion de l'amélioration des services de transport collectif. À travers les 8 années au pouvoir de la CAQ, il salue entre autres la création de nouveaux pouvoirs qui facilitent la construction de logements à proximité de certaines gares du réseau. Mais il déplore le manque global de planification.
1: Bien sûr qu'il faut aussi des grands projets de transport collectif parce que c'est ce qui peut, après ça, avoir un effet structurant sur le développement des villes, tout ça, là. Mais reste quand même que si on veut avoir un impact sur la vie des gens, là, dans les 4 prochaines années, il faut davantage réfléchir à comment on va donner les moyens financiers d'améliorer à nouveau l'offre de services.
2: OK, mais on va d'abord.
0: La table des préfets de la Couronne Sud, qui représente 40 municipalités de la région et plus de 500 000 citoyens, a organisé une rencontre avec les candidats à l'investiture dans Châteauguay, à Mercier.
3: On va augmenter l'enveloppe globale.
4: Vraiment, il faut faire des changements importants dans la façon dont nos finances publiques sont gérées.
5: On est ouvert et on va réajuster justement des aspects des programmes dans le transport en commun.
0: Le libéral Félix Réaume, le péquiste Yannick Trudeau et la caquiste Marie-Belle Gendron ont répondu aux questions des élus. Et les récriminations sont nombreuses. Avec les coûts d'exploitation en hausse et le maintien des infrastructures nécessaires, la facture est devenue trop élevée pour les municipalités. Le maire de Delsun, Christian Ouellet.
6: Vous savez, quand on est une ville, on s'appelle pas toute Longueuil, on s'appelle pas toute Montréal ou Laval. Quand on est une ville qui a 4 autobus qui passent sur le territoire et qu'on dit qu'il faut que tu coupes 25 % ben, c'est 3 autobus qui passent.
0: La majorité des lignes de train et d'autobus ont été bouleversées par l'arrivée du réseau express métropolitain. Et le transfert des usagers du train de banlieue vers le REM a engendré des déficits pour les municipalités qui aimeraient que Québec compense financièrement. La mairesse de Mercier et préfète de la MRC de Roussillon, Lise Michaud.
7: Il y a une expression que je ne peux pas m'empêcher de dire. C'est-à-dire qu'il faut gérer ses fougères. Et le train, c'était une fougère du gouvernement provincial qu'on a essayé de nous mettre dans notre peau, puis qu'aujourd'hui, on nous dit qu'on gère mal notre fougère. Dans les faits, c'est pas notre fougère. Fait qu'on veut savoir, c'est quoi votre solution pour régler ces déficits qui sont insupportables pour les municipalités?
0: Dehors, dans la ville de Mercier, la rue principale est passante. Les camions qui traversent la municipalité de 14 000 résidents sont nombreux.
8: J'arrive chez nous avant d'aller chercher mes enfants.
0: Cette mère de famille a quand même opté pour la marche aujourd'hui pour aller chercher ses enfants à la garderie.
9: Je sais pas si vous prenez le transport en commun.
8: Non, j'ai une voiture, c'est juste que des fois, je décide de marcher.
9: Okay.
8: Je le prends jamais.
9: Ah ouais, vous prenez quoi parce
8: non.
9: que c'est pas... Il n'y en a pas vraiment ici?
8: Non, il n'y en a pas. Ben, il n'y en a pas vraiment. Fait que c'est juste ça, dans le fond.
9: Quand vous allez, je sais pas, à Châteauguay, vous prenez votre auto?
8: Oui, je prends ma voiture, oui. Okay.
0: Faute de transport adéquat, de nombreux citoyens optent pour l'auto solo. Et la croissance de la population dans la région augmente la pression sur le système autoroutier. L'impact économique lié à la congestion routière pourrait coûter jusqu'à 10 milliards de dollars par année aux contribuables d'ici 2030, selon des estimations de la communauté métropolitaine de Montréal. Reste à savoir si le prochain gouvernement voudra investir pour maintenir et bonifier les services de transport collectif sur la rive sud. L'élection du 5 octobre prochain va d'ailleurs en partie se jouer dans les circonscriptions du 450. Ici Emma Guerrero-Dufour, Radio-Canada, sur la rive sud de Montréal.
10: Je le disais, la mobilité est l'une des priorités de l'Union des municipalités du Québec, l'une des 6. Et cette année, l'UMQ a surtout insisté sur les infrastructures. On va en parler dans un instant avec le maire de Québec, Bruno Marchand. Mais d'abord, voici un aperçu de ce que les 5 chefs sont venus dire aux élus municipaux aujourd'hui. Vous allez l'entendre, un sujet est revenu, celui de l'itinérance. Écoutons Ruba Gazal de Québec solidaire, Christine Fréchette de la CAQ, Paul-Saint-Pierre Plamondon du Parti québécois, Éric Duhaime du Parti conservateur, suivi de Charles Milliard du Parti libéral.
11: Quand un enfant se retrouve dans un campement, personne ne veut imaginer la suite puis on ne veut pas qu'elle arrive.
12: Ça n'a pas de sens. On ne peut pas accepter ça. C'est pas le Québec, ça. Moi, comme maire, ça me fend le cœur.
13: Je serai ce super ministre en charge de réduire à 6 000 personnes, donc de moitié, le nombre de personnes en situation d'itinérance.
14: C'est un enjeu qui est plus important qu'un parti politique ou qu'un engagement électoral.
15: J'espère que tous, ici, on vise l'itinérance zéro. C'est un concept pour l'instant, mais ça devrait être une ambition politique également.
10: Bruno Marchand, maire de Québec, bonsoir.

0: Bonsoir.
1: Bonsoir, Madame Blais-Morin.
0: Monsieur Marchand, on va parler avec vous d'itinérance d'infrastructures de transport collectif, mais on vient d'entendre un extrait de ce que les chefs de parti sont venus vous dire. Vous étiez là. Ce que vous avez entendu aujourd'hui, est-ce que ça vous encourage ou pas?
1: Ah oui, absolument. On n'a jamais été, dans les dernières années au Québec, aussi proche d'avoir cette volonté politique qui est à la base de toute capacité à transformer une tendance, à réduire le nombre de personnes itinérantes. Ça part d'une volonté, ça part de chefs qui s'engagent, qui donnent des objectifs et qui sont imputables. Et 4 des 5 partis, tous les partis sauf le Parti conservateur, tous les autres partis ont décidé de nous engager vers la voie de l'itinérance zéro et de mettre les moyens pour le faire. Ils ont annoncé des promesses, ils ont annoncé qu'ils s'y engageaient personnellement et qu'ils allaient être imputables. Ça commence toujours comme ça, une capacité à changer les choses. Et ça, on a eu ça aujourd'hui. Et moi, j'étais du sommet de l'Union des municipalités du Québec il y a 3 ans. On était exactement il y a 3 ans quand on a parlé d'itinérance. Il y avait à peu près juste les groupes communautaires qui en parlaient. Mm-hmm. L'UMQ a fait en sorte qu'on l'a ramené avec les groupes communautaires plus d'actualité. Puis aujourd'hui, même si ça va pas assez vite, même s'il y a du monde dans la rue, même s'il y a du monde qui souffre, aujourd'hui, on est plus loin qu'on n'a jamais été. Maintenant, le 6 octobre, peu importe qui sera élu, faut se mettre dans l'action et agir.
0: Oui. Alors, il y a eu des promesses de tous les partis. Le Parti conservateur dit quand même qu'il veut former des médecins communautaires, là, 125 médecins communautaires, en parlant d'itinérance. Là. J'aimerais vous parler d'infrastructure, Bruno Marchand, parce que c'est la grande priorité cette année de l'UMQ lors de ce sommet électoral. Je me demandais comment l'UMQ fait pour décider ça, parce que, bon, on parlait d'itinérance, il y a aussi les changements climatiques, il y a le développement économique. Comment vous faites ce choix?
1: Ouais, c'est une très bonne question, parce que les priorités sont nombreuses. Quand vous parlez à quelqu'un dans une municipalité du nord de Montréal, il peut avoir des défis d'immigration pour sa main-d'œuvre, pour ses employés, ses entreprises. Quand vous parlez à quelqu'un de la Gaspésie, ça peut être un enjeu de transport collectif, comme le reportage que vous venez de faire, parce qu'on n'est pas capable de se déplacer d'une ville à l'autre. Alors, il y a d'immenses défis de la régionalisation, de développement économique, de la mobilité, mais celui-là a vraiment pris le dessus parce que toutes les villes sont concernées, qu'elles aient 5 000 habitants ou qu'elles en aient 2 millions. Toutes les villes vivent un déficit actuariel en termes d'entretien des infrastructures. Mm-hmm. Ça veut dire qu'on fait face à des besoins criants, des infrastructures qui sont arrivées à péremption, qui sont plus utiles ou qui répondent plus aux besoins. Et ça suppose donc de trouver un plan pour les entretenir. L'UMQ n'a pas dit « il faut tout faire ça dans un an, c'est impossible ». L'Union des municipalités du Québec a dit ça nous prend maintenant une vision sur le long terme pour être capable de démontrer comment on va entretenir nos infrastructures et certainement pas passer un fardeau aux prochaines générations qui va leur coûter un prix de fou.
0: Ouais. Est-ce que vous trouvez ça ingrat, Bruno Marchand, pour les élus de notre époque, comme vous, par exemple, de devoir vous occuper ou de vendre cette idée de remplacer des tuyaux là, qu'on ne voit pas là?
1: C'est vrai que oui. C'est vrai que c'est pas sexy. C'est vrai que... Et vous savez, avec l'itinérance, ce qui a fait qu'on a pu bouger, c'est que malheureusement, on voit les effets de l'itinérance tous les jours dans des villes, des villages, des communautés. Alors que un tuyau qui pète, on a vu ça à Montréal.
0: Oui, c'est assez spectaculaire.
1: Oui, mais tant qu'on voit pas ça, on a l'impression que ça va bien. Mm-hmm. Tant qu'on voit pas des rationnements en eau, vous savez, Calgary, depuis un an, est sous le coup de rationnements en eau. Et à certains épisodes, on a demandé pendant des semaines aux citoyens de pas prendre des douches de plus que 3 minutes, de rationaliser l'utilisation de la laveuse ou du lave-vaisselle. C'est juste à partir de là qu'on fait, OK, ce qu'on prenait pour acquis, ce qu'on tenait pour acquis, est maintenant quelque chose qui est très fragile. Aujourd'hui, l'Union des municipalités du Québec publie un sondage fait avec Léger qui disait qu'une majorité de citoyens du Québec ont peur de manquer d'eau dans les 10 prochaines années. On est l'endroit au monde où il y a le plus de lacs d'eau douce et on a peur de manquer d'eau. Bien, une des peurs, c'est évidemment la contamination de nos eaux, qu'on juge potables aujourd'hui, mais c'est aussi l'approvisionnement en eau. Et ça, une fois qu'on est dans chenoute, une fois qu'on est mal pris, une fois qu'on doit travailler en urgence, ça coûte plus cher et ça crée des problèmes chez les citoyens.
0: Oui. Donc, vous êtes prêt, c'est ce que je lisais là, dans les priorités de l'UMQ, à faire chez les municipalités un effort fiscal additionnel pour financer l'entretien des infrastructures. Ça veut dire quoi, ça, Bruno Marchand?
1: Ouais, c'est une bonne question. La première des choses, ce qu'on a fait, c'est qu'avec M. Nicolas Marceau et Mme Monique Jérôme Forget, 2 anciens ministres des Finances, on a travaillé avec eux, l'Union des municipalités a travaillé avec eux pour sortir un rapport pour dire qu'est-ce qu'on peut faire. Qu'est-ce qu'on peut faire face à cet immense défi des infrastructures? Les citoyens n'ont pas la capacité de payer dans les villes tout seuls ce défi-là. Comment on peut faire pour résorber ça et pas passer, comme je le disais tantôt, aux générations futures, un fardeau terrible? Et dans le rapport, la première chose qu'on disait, c'est qu'il faut réduire le coût d'entretien et de réparation des infrastructures. On pense qu'on est capable de réduire de 40 % ce coût-là de différentes manières, mais notamment en réduisant certaines normes, notamment en réduisant certaines exigences qui font en sorte, bien qu'elles soient pertinentes en soi et pour soi chacune, quand elles sont cumulées les unes aux autres, elles font un charadia terrible et elles augmentent les coûts. Mm-hmm. Un autre exemple de ça, il y a 200 programmes au gouvernement du Québec via les ministères où les villes, les villages peuvent appliquer pour obtenir des fonds pour une piscine, pour une route, pour une piste cyclable, pour du transport collectif. Alors, on s'évertue les villes. On évalue qu'au Québec, il y a 4000 employés municipaux qui ne font que des demandes et de la reddition de comptes au gouvernement du Québec. On évalue que c'est un coût de plusieurs centaines de millions pour attendre l'ouverture de programmes, oui, déposer des demandes, attendre que les réponses, pas l'avoir, le faire, pas le faire. Ça a une perte d'efficacité énorme. Alors ça, là, c'est un des éléments importants, mais c'est pas le seul. On doit réduire les coûts. Et j'en arrive à votre question, on doit aussi se donner les moyens. Alors, les villes, ce qu'on a dit, c'est qu'on est prêt à se donner les moyens, mais il va falloir que le gouvernement du Québec embarque. On ne peut pas le faire seul. Alors, si le gouvernement du Québec est prêt à dire, nous, on va mettre les ressources qu'il faut, notamment dans notre plan d'investissement, pour soutenir l'entretien et la réparation d'infrastructures, bien, les villes, on va répondre présent.
0: Dans un ratio de 3 $ gouvernementaux pour 1 $ municipal, c'est ce qui est indiqué dans votre rapport. On va devoir se laisser là-dessus. Bruno Marchand, maire de Québec.
1: Merci. On reparlera de transport collectif,
0: ben
1: c'est un
0: oui,
1: sujet passionnant.
0: Ben oui,
1: on n'est pas si bon que ça au Québec.
0: Entre autres pour les petites villes, c'est ce que je voulais vous demander, si vous avez des
1: Absolument.
0: Conseils. Mais je n'ai pas le temps de vous poser la question. Bruno Marchand,
1: invitez-moi.
0: Une prochaine fois. Au revoir.
1: À bientôt.

0: si on manque de temps. C'est entre autres parce qu'il y a cette nouvelle qui s'est ajoutée cet après-midi. La relation difficile entre Donald Trump et les médias d'information a grimpé d'un cran aujourd'hui. Dans une publication sur son réseau Truth Social, le président américain a annoncé l'interdiction immédiate de CNN, MS Now et Politico de la cohorte médiatique de la Maison-Blanche, en prévenant que ce sort pourrait être réservé à d'autres médias. Ma collègue Manon Globinski est à Washington pour nous en parler. Manon, bonsoir.
1: Bonsoir.
0: Bon, c'est pas la première fois que Donald Trump s'en prend à certains médias, là, c'est même récurrent, mais pourquoi les bannir et pourquoi les bannir maintenant?
1: Ouais, écoutez, c'est pas un secret pour personne, mais il a une mauvaise relation avec les médias en général, même ceux qui voient d'un bon œil. Aujourd'hui, là, il a mentionné Breitbart, il a mentionné Fox News. Ben, par exemple, pour Fox, il aime pas les sondages que Fox fait. Alors, tout, pour répondre au pourquoi, là, tout est une opposition entre sa version de la réalité et ce que les médias en disent. On va écouter ce qu'il avait à en dire là, durant son point de presse. En fait, il va expliquer un peu comment il se sent par rapport à la couverture des médias.
2: With all of the victories I've had, everything's been a victory. It's all been a victory. And I won the election like nobody's ever seen anything like it.
1: Donc, je n'ai que des victoires à mon actif et eux, les médias, donc, ils ne trouvent que des façons négatives de présenter ce que je fais. C'est ce qu'il avait à dire. Quand on lui fait valoir que ça contrevient au premier amendement, là, à la liberté de presse, c'est pas du tout son point de vue. Et les mots qu'il choisit sont révélateurs, Madeleine. Il dit, comment un pays peut-il permettre qu'on écrive des histoires sciemment négatives? Donc, même, on comprend déjà que le mot liberté a un autre sens dans sa tête, là. Et je le laisse continuer.
2: If they want to write them, that's fine. But I don't have to let them into the people's house.
1: Alors, s'ils veulent écrire ces histoires négatives, ça va, mais moi, je ne leur donnerai pas accès à la maison du peuple. Puis vous l'avez entendu, il a failli dire ma maison.
0: Et c'est pas la première fois là, qu'il bannit comme ça des médias.
1: Non, effectivement. En fait, dans son premier mandat, Jim Acosta, journaliste de CNN, avait vu son accréditation suspendue. CNN en a appelé devant les tribunaux et a gagné. Dans son deuxième mandat, donc, il a aussi écarté l'agence de presse Associated Press, là, qui est quand même un pilier du journalisme américain, pour son refus d'utiliser l'appellation Golfe d'Amérique au lieu de Golfe du Mexique. Et encore une fois, cette affaire, elle est devant les tribunaux. Là, il y a une partie des accès de AP qui ont été rétablis, mais pas tous les accès. Et puis, ben, naturellement, il faut mentionner l'arme préférée du président. C'est pas le bannissement, hein. C'est la poursuite. Contre ABC, ils ont réglé à l'amiable. Contre CBS, à propos d'une entrevue tronquée de Kamala Harris à 60 Minutes, ils ont réglé à l'amiable. Et contre la BBC, pour un montage de son discours du 6 janvier 2021. Alors ça, c'est toujours devant les tribunaux.
0: L'attaque au Capitole. Comment les médias ont réagi aujourd'hui là, à cette publication sur son réseau Truth Social?
1: Alors, CNN, bien sûr, parle d'une attaque illégale, sans précédent, sur ses droits fondamentaux protégés par la Constitution. J'en parlais, c'est quand même le premier amendement de la Constitution, la liberté d'expression, la liberté de presse. Mais il faut... Puis les autres médias, je voyais Politico, ça va un peu dans ce sens-là. Mais pour l'instant, il faut que je vous le dise, personne n'a été expulsé, là.
0: C'est une menace qui n'a pas nécessairement de suite.
1: Voilà, on ne sait pas trop quelle forme ça va prendre. Puis à deux reprises, quand même, Donald Trump, dans son point de presse, a dit s'ils veulent amender leur façon de faire, ben, peut-être.
0: Bon, alors, on suivra ça. Par ailleurs, Manon, ça s'accumule, là. Donald Trump vient d'y aller d'une autre déclaration sur son réseau Truth Social. Là, on change de sujet. Il dit qu'il a obtenu le contrôle permanent de la sécurité du Groenland. Le Groenland, c'est un sujet qu'on avait tellement suivi en début de deuxième mandat.
1: Oui, et c'est un très long message avec beaucoup de majuscules. Dans ce temps-là, moi, je me dis toujours, c'est peut-être parce que la nouvelle, elle est un peu enterrée dans tout ça. Et effectivement, rappelez-vous, il parlait d'annexion carrément, presque d'invasion. Et on sent là, qu'on est complètement à côté de ça. Donc, vous le dites, améliorer une entente sans précédent pour que les États-Unis puissent exercer un contrôle sécuritaire. Donc, augmenter leur présence sécuritaire et aussi obtenir qu'aucun de leurs adversaires ne puisse jamais avoir de base au Groenland, de présence militaire au Groenland, même d'investissement sérieux au Groenland. Et ça a été confirmé, effectivement, par le Groenland et le Danemark dans un communiqué qu'on prévoit de signer la semaine prochaine un accord visant à renforcer la sécurité dans l'Arctique. Donc, on verra quelle est la version définitive de cet accord. C'est peut-être pas tout à fait ce que Donald Trump en dit. On verra la semaine prochaine. Il y a une Assemblée générale des Nations unies à New York. J'ai l'impression que ça va se faire dans ce cadre-là.
0: Manon Globenski à Washington. Merci. Bonne fin de semaine.
1: Au revoir.
0: Au revoir.
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4: If you get to be 65 or 70 and later, and the people that you want to have love you actually do love you, you're a success.
0: Une page s'est tournée aujourd'hui dans le monde de la finance. Après plus de 60 ans à la tête de Berkshire Hathaway, Warren Buffett a annoncé qu'il quittait la présidence de l'entreprise à l'âge, écoutez, de 96 ans. On l'entendait ici il y a quelques années en entrevue avec Yahoo Finance définir le succès comme d'être aimé par ceux qui comptent lorsqu'on atteint 60 ou 70 ans. Philippe-Antoine, bonsoir.
5: Bonsoir, Madeleine.
0: Rappelez-nous, c'est quoi Berkshire Hathaway?
5: Bien, au départ, c'était une compagnie textile de la Nouvelle-Angleterre dont Warren Buffett a pris le contrôle en 1965 à l'âge de 34 ans. Et c'est à partir de cette compagnie-là que Warren Buffett a bâti un conglomérat qui vaut aujourd'hui plus de 1000 milliards de dollars américains. Mmh. Avec un succès indéniable, sous sa direction, le titre de Berkshire a augmenté presque deux fois plus vite que le S&P 500. Et Berkshire Hathaway détient une multitude de grandes entreprises comme Duracell, Dairy Queen, Benjamin Moore et est actionnaire d'autres très grandes marques comme Coca-Cola, American Express, Kraft Heinz, Mitsubishi, Apple et Alphabet. Warren Buffett dirige le conseil d'administration de l'entreprise depuis 1970 et les assemblées d'actionnaires qui se tiennent chaque année à Omaha, au Nebraska, attirent des milliers d'admirateurs. François Rochon, qui est président de la firme d'investissement Giverny Capital, c'est l'un de ses nombreux admirateurs de celui qu'on appelle l'oracle d'Omaha.
6: Quand j'ai commencé à m'intéresser au placement boursier, j'ai découvert sa philosophie, là, par ses écrits, en lisant les lettres annuelles de Berkshire Hathaway, là. Donc, ils sont tous disponibles depuis 1977, là, sur le site web, là. Donc, j'ai tout lu les lettres, j'ai tout lu les livres ou presque qui ont été écrits sur lui. J'ai rencontré quelques reprises, je crois que pas très longtemps, là. Puis aussi, ben, je suis allé à toutes les assemblées de Berkshire Hathaway depuis 1999.
0: Mmh.

0: Et c'est quoi la philosophie de Warren Buffett?
1: C'est l'investissement à long terme en misant sur la valeur des entreprises plutôt que sur les fluctuations à court terme. C'est aussi le respect des actionnaires, le respect des gestionnaires, l'honnêteté, miser sur une certaine simplicité aussi. Et sa philosophie, il l'avait empruntée à l'investisseur Ben Graham, raconte François Rochon.
2: Ben Graham, là, dans le fameux livre « Investissement intelligent », il comparait la bourse avec une entité maniaco-dépressive. Là. Certains jours, il voit l'avenir tout en rose, puis d'autres journées, il voit l'avenir tout en gris. Alors, les journées qu'il voit tout en rose, il est prêt à payer n'importe quel prix pour les actions. Puis qu'il y a des journées qui fait gris, ben là, tout d'un coup, ils veulent plus du tout investir à la bourse, puis sont prêts à vendre leurs actions bien en bas de leur juste valeur. Donc, elle a la grande différence entre ceux qui adoptent l'approche de Warren Buffett / Ben Graham, c'est il focus sur la valeur intrinsèque des compagnies puis essaye de pas être affecté par les mouvements des cours boursiers et aussi les nouvelles géopolitiques et économiques.
1: Alors, il s'agit d'évaluer la valeur intrinsèque des entreprises avant d'y investir et donc de les comprendre parfaitement.
2: Mais ça, c'est beaucoup plus dur. Ça nécessite beaucoup de travail. Il faut analyser la compagnie. Il faut étudier la compagnie en détail. Il faut aussi accepter que bien des compagnies, qu'on n'est pas vraiment capable d'estimer la valeur intrinsèque pour X raisons, là. Donc, ça nécessite beaucoup plus de travail, beaucoup plus de patience, beaucoup plus d'analyse que la grande majorité des gens sont pas prêts à faire, là. Donc, alors, Warren Buffett, lui, était prêt à faire ce travail-là. Il aimait ça, ce travail-là. Il était extrêmement patient. Ça ne dérangeait pas de lire 200 rapports annuels de compagnie sans jamais rien acheter.
0: C'est vrai que c'est un investissement de temps de lire 200 rapports annuels de compagnie. Qui dirige l'empire de Warren Buffett maintenant?
1: C'est maintenant son fils aîné, Howard, qui devient le président du conseil d'administration. Il siège au CA depuis plus de 30 ans. C'est donc lui qui sera le gardien de la culture et des valeurs de Berkshire Hathaway. La culture et les valeurs qui sont si importantes aux yeux de Warren Buffett. Encore une fois, François Rochon, président de Giverny Capital.
2: Il a dit quelque chose d'intéressant aujourd'hui dans sa lettre qu'il écrit aux actionnaires de Berkshire. Il a dit que la culture et les valeurs de Berkshire Hathaway étaient ses plus importants actifs. Et quand on pense à ça, les actifs totaux de Berkshire Hathaway, ça doit approcher un trillion de dollars, là, peut-être pas autant que ça, là, mais c'est plusieurs centaines de milliards de dollars. De dire que l'actif qui a le plus de valeur est même pas au bilan, là, je trouve que ça disait beaucoup là sur ce qu'il a bâti. Là. Pour lui, là, il a bâti pas juste une compagnie qui a plusieurs divisions, plusieurs actifs, mais surtout qui a mis en place une culture et des valeurs qui sont assez uniques dans le monde corporatif.
1: Au début de l'année, Warren Buffett avait cédé la direction de l'entreprise à Greg Abel, qui est un Albertain d'origine, mais l'oracle d'Omaha continuait de venir au bureau tous les jours, semble-t-il, à cet âge vénérable, et il habite toujours la même maison à Omaha, au Nebraska, depuis 1958.
0: Alors, c'est vraiment, comme vous l'avez dit, Philippe-Antoine, une page qui se tourne aujourd'hui. Merci beaucoup.
1: Merci.
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0: Depuis ce matin et pour 3 jours, la Russie va aux urnes pour des élections législatives. Ce sont les premières depuis l'invasion de l'Ukraine en février 2022. Les précédentes remontaient à septembre 2021. Le parti Russie Unie de Vladimir Poutine avait alors obtenu plus de 70% des sièges à la Douma, le nom de la Chambre basse. François, bonsoir.
4: Oui, bonsoir.
0: Ce sont des élections complètement prévisibles.
4: Ah oui, oui. Tout ou presque est arrangé avec le godet, vu comme on dit en québécois. Dimanche soir, après 3 jours de scrutin, on va annoncer les résultats. Ce sera une majorité écrasante du parti du président. Russie Unie, est-ce que ce sera plus ou moins que les 70% de la fois d'avant? On verra. Avec quelques autres formations qui sont là pour faire de la figuration. Il y a le parti communiste, il y a un parti dit libéral-démocrate qui est plutôt en fait ultranationaliste et fascisant, plus une formation étiquetée officiellement libérale, mais toutes soutiennent le régime et toutes soutiennent la guerre. Les élections en Russie pendant la première décennie, ou même les 2 premières décennies de l'après-communisme, donc les années 1990, les années 2000, comportaient une marge d'incertitude, de surprise. Il y avait une vraie opposition à Boris Yeltsin, puis ensuite au premier Vladimir Poutine. Et malgré les tricheries, et malgré les divisions proverbiales de l'opposition, bien cette opposition était mesurable. Elle pouvait s'exprimer. Aujourd'hui, on voit plutôt une opération de propagande, de validation d'un régime autoritaire, et plus spécifiquement, une validation de la guerre. Selon Poutine, il faut faire faire voir au reste du monde hostile que le peuple russe est uni contre ses ennemis extérieurs.
0: Validation de la guerre, ce sont les premières élections qui se tiennent sur fond de guerre.
4: Oui, la guerre qui a commencé 5 mois après les élections précédentes, le complexe de la forteresse assiégée qu'il faut défendre avec acharnement, ça joue à plein dans le discours. Il y a des images de guerre dans la propagande électorale, à la télé. Vous l'avez souligné, ce sera donc le premier parlement élu depuis l'invasion de l'Ukraine. L'installation de la Russie dans, je dirais, une situation de guerre quasi permanente, malgré son coût économique, c'est devenu pratiquement l'identité du régime. Et ça va de pair avec l'évolution du système politique, avec ce que sont aujourd'hui devenues donc les consultations électorales dans ce pays. Après la semi-démocratie, on peut dire, des années 1990 et 2000, et après l'émergence, à cette époque-là, d'une société civile.
0: Oui, mais aujourd'hui, il n'y a plus de personnages indépendants en politique russe.
4: En effet, après l'élimination physique de personnages comme Boris Nemtsov en 2015 et Alexei Navalny en 2024, il y a bien Boris Nadejdin, ancien partisan de Poutine et qui a rompu avec lui sur la question de l'Ukraine, qui avait rassemblé autour de lui l'ébauche d'un mouvement anti-guerre. Il a réussi à quitter la Russie cet été, il est maintenant réfugié en France. Et Le Devoir a eu une entrevue avec le bonhomme dans laquelle il dit que sans lui, le régime peut tricher sur les résultats, mais jusqu'à un certain point seulement, et que, là je cite, « Poutine n'est pas Staline, l'autorité de Staline reposait avant tout sur la peur. Poutine, lui, veut avoir le soutien réel de la population et les résultats des élections ont une importance pour lui. » En tout cas, c'est l'avis d'un des principaux et des plus crédibles opposants actuels au régime.
0: Oui, mais pour autant, on a l'impression d'un processus électoral où on n'a rien laissé au hasard.
4: En effet, même si la marge exacte de la victoire, le taux de participation, ça reste des inconnus à quelques points près. Le processus électoral a été minutieusement préparé, à commencer par l'attribution, par un tirage au sort incroyablement chanceux, de la première place sur les bulletins de vote accordés au parti au pouvoir. Tous les candidats indésirables ont été éliminés. J'ai mentionné Nadejdin. Il y a aussi Yabloko, le parti de la pomme, formation libérale survivante des années 1990, anti-guerre. Il a été interdit par la Cour suprême il y a quelques temps. Pourquoi? Certains sondages semblaient montrer que ce parti, qui était dans les 3-4 % depuis des décennies, avait fait un bond dans les deux chiffres du fait de l'exaspération d'une partie de la population devant la guerre. C'est le facteur caché, la guerre. Ajoutons-y à ça des méthodes de mobilisation qui rappellent l'époque soviétique, avec des ordres donnés aux gouverneurs, aux maires, aux directeurs d'entreprise, des recteurs, aux fonctionnaires et tout ça, sur la manière d'inciter leurs subordonnés, si j'ose dire, à voter, à les surveiller, en leur disant par exemple, faites un selfie, et ça c'est vrai, faites un selfie dans l'isoloir pour prouver que vous êtes bien allé.
0: Et qu'est-ce qui se passe dans les territoires occupés en Ukraine? Est-ce qu'il y a des élections?
4: Oui, on y tient des élections, comme si on était en Russie, avec l'intimidation pour ceux et celles qui, citoyens russes contre leur gré, pourraient pas trop avoir envie d'aller voter. La légitimité du scrutin dans ces zones sous occupation est nulle. Et dans certains cas, l'ambiance serait proche de la terreur. Par ailleurs, je mentionne que ce vote, contrairement aux pratiques des années 90, 2000 et même 2010, n'est pas supervisé par des observateurs internationaux. Tout au plus, quelques délégués complaisants d'Asie centrale vont y aller. Il y avait eu à l'époque, dans d'autres élections russes, des Français du Front National, Rassemblement National, dont le numéro 2 de Marine Le Pen, Louis Alliot, qui était allé là-bas pour dire que la démocratie était fort belle en Russie. Je termine en soulignant que ce sera aussi un parlement composé en grande partie de militaires, selon l'agence officielle russe RBK. Russie Unie prévoit faire entrer au moins 40-50 ex-militaires, des vétérans, au Parlement. Et tout ça, ça va avec la transformation d'un régime en période de guerre.
0: Merci François.
4: Au revoir.

0: On revient au pays, on va parler de culture, ça va faire du bien. La 51e édition du Festival international du film de Toronto tire à sa fin. Acteurs, producteurs, diffuseurs se sont réunis pour cette grande messe annuelle du cinéma au pays. Et Catherine Brulotte a profité du TIFF pour prendre le pouls de l'industrie du cinéma au pays.
1: Pendant deux semaines, les caméras sont braquées sur les tapis rouges du TIFF à Toronto.
2: It's a big day. It's great. It's fabulous.
3: It's everything. I mean,
1: acteurs, producteurs, réalisateurs défilent de projection en projection.
4: We're feeling a Canadian pride that we have maybe not felt for a long time.
1: Ou une fierté canadienne est palpable, selon l'actrice Carrie-Anne Moss.
4: Canadian film and TV matters, and I think that's incredible.
1: Elle participe au projet Yaga de la directrice Kat Sengler, présenté en grande première.
5: Hopefully, it's like a big moment. For Canada too, we're telling some crazy stories.
1: La série, comme une foule d'autres, côtoie films, courts et longs métrages sous les mêmes projecteurs.
6: Toute la culture du festival a changé. Ça reflète ce qui l'entoure.
1: Le mélange des genres au festival est un reflet de l'industrie, selon le critique et réalisateur Brian Johnson.
6: Mais c'est pas tout simplement TIFF et le cinéma, c'est la culture en général qui devient de plus en plus atomisée. Les grandes plateformes, c'est vraiment éparpillé maintenant.
1: En marge des projections, le Festival de Toronto a tenté de s'adapter à cette nouvelle réalité avec son marché culturel. L'objectif de l'espace, qui accueille plus de 800 diffuseurs, faciliter des rencontres entre les créateurs, les producteurs et les diffuseurs de partout dans le monde.
7: C'est intéressant parce que ça rassemble tous les vendeurs et tous les acheteurs.
1: Gilles Renoir est directeur du cinéma pour Unifrance.
7: Alors Unifrance, c'est la promotion du cinéma français à l'étranger. Donc on vient ici avec les sociétés françaises de vente pour mettre en avant le cinéma français et vendre des films français à l'international et sortir les films français dans le monde entier.
1: Des transactions organisées qui représentent un virage important dans la culture de l'industrie, selon Brian Johnson.
6: Traditionnellement, le marché, les deals qui se passent, ça se passe en coulisses, dans les bars, dans les parties, dans les hôtels. Il y a une formalité maintenant pour tout le business.
1: La plateforme permet aussi au public de se rapprocher des transactions.
8: We are super excited about our TIFF.
1: Une occasion que salue Yogesh Singh, venu représenter NDC Waves, un organisme gouvernemental indien qui fait la promotion des productions de Bollywood.
8: Get all the diaspora and Indian communities and work with international partners.
1: Il croit que la présence de la diaspora indienne de Toronto sur le plancher du marché peut aider à faire connaître les productions et à faciliter des collaborations.
9: This is a structural issue.
1: Même en conquérant un public, le plus grand défi pour un film est souvent de trouver un espace de diffusion. Selon Sonia Yokata-Williams, directrice du réseau de diffuseurs indépendants au Canada, NICE.
9: Independent cinemas are the places that people go to see, you know, Canadian films, indie films.
1: Son organisme vient de publier une étude qui démontre que les cinémas indépendants, qui ne représentent que 16 % des espaces de diffusion au pays, sont pourtant les seuls à projeter plus de la moitié des films canadiens.
9: And we need that extra awareness to be able to build an audience.
1: Une statistique qui souligne les difficultés pour les productions de plus petite taille à trouver une place sur les grands écrans selon elle.
10: Il y a beaucoup de façons de créer ses propres opportunités maintenant.
1: Le scénariste émergent Philippe Doyle-Péan envisage plutôt la nouvelle scène cinématographique canadienne avec optimisme.
10: Et si on regarde le succès de, par exemple, Kane Parson, lui qui a fait Backrooms, qui est un YouTuber qui a pu faire un film qui est comme un des films de l'été. Je me dis qu'il y a quand même il y a plusieurs portes qui s'ouvrent dans des médias différents.
1: Mais le succès des projets autofinancés ou émergents ne peut pas être le seul gardien du cinéma canadien, selon le réalisateur Brian Johnson.
6: La culture de cinéma est une sorte de forêt de shrinking, de plus en plus petit. Les festivals, vraiment, c'est une sorte de préservation de cette culture. C'est ça ce qu'ils font, c'est ça leur rôle.
1: Il croit que le TIFF, dans sa nouvelle mouture, pourrait avoir un impact bien après la fermeture de ses projecteurs. Ici Catherine Brulotte, Radio-Canada, Toronto.
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3: Le passé est garant de l'avenir en ce qui concerne la culture pour un gouvernement caquiste.
12: Au Parti libéral, ben, la culture, c'est la fierté.
13: Ça a une valeur absolue, la culture. C'est ça qui est dans la vision de Québec solidaire.
14: La protection de notre culture, la protection de notre langue française, c'est au cœur de la vision du Parti québécois depuis toujours.
0: Vous venez d'entendre des candidats de 4 des 5 principaux partis de la campagne électorale au Québec. C'était lors d'un débat sur la culture organisé la semaine dernière à Montréal et le Parti conservateur n'y était pas. En règle générale, tous les partis promettent de ne pas faire de compression en culture et de s'assurer que nos jeunes y aient accès, peu importe comment. Il y a quand même des nuances. Et c'est le sujet de la chronique culturelle cette semaine. Marie-Christine Bouillon, bonsoir.
15: Bonsoir, Madeleine.
0: Vous avez consulté les engagements des partis en culture.
15: Oui, parce que ce n'est pas nécessairement en avant-plan pendant cette campagne électorale, mais ça reste un secteur de l'économie québécoise qui est important, qui constitue environ 3 % du produit intérieur brut, donc du PIB, selon l'Institut de la statistique du Québec. Ça, c'est l'équivalent, pour vous donner une idée, de ce que produit le secteur forestier. Mm-hmm. Donc, c'est un secteur de l'économie. Les budgets en culture ont augmenté ces dernières années, mais les partis ont tout plein de promesses qui ont été élaborées, vous l'avez dit, lors d'un débat sur l'avenir de la culture organisé par plusieurs organismes culturels la semaine dernière. La Coalition Avenir Québec, le Parti libéral, Québec solidaire, le Parti québécois y ont participé.

0: participé. Le Parti conservateur du Québec avait été invité, mais n'y était pas. La promesse du Parti conservateur du Québec en culture, c'est de ne pas réduire les crédits d'impôt pour le milieu culturel et les médias. Mm-hmm. Voilà.
1: Allons-y pour les autres partis, un à la fois. Marie-Christine, quels sont les grands engagements de la CAQ?
0: De continuer dans la même voie que ce qui a été fait dans les dernières années, Madeleine, surtout avec la stratégie québécoise de l'audiovisuel 2026-2031 qui a été dévoilée au printemps dernier et qui comprend 610 millions de dollars sur 5 ans. C'est une stratégie qui inclut un soutien aux créateurs de contenu numérique, entre autres, et un rôle jeunesse plus important pour Télé-Québec. Et lors du débat, la CAQ avait envoyé sa candidate dans deux montagnes, Christine Maestrachi. On l'écoute.
2: Il y a aussi un chantier, comme vous le savez, sur la réforme et la refonte des crédits d'impôt. Ça va être extrêmement important et crucial. Et puis, aussi, toute la réflexion au niveau d'adapter le financement aux nouvelles réalités de consommation. Tout ça, c'est en cours, tout ça, c'est en progression. Et puis, ça va s'inscrire avec l'autre morceau, qui est celui de la découvrabilité.
0: Selon le Front commun pour les arts, qui regroupe plus d'une trentaine d'associations dans tous les secteurs culturels, dans plusieurs régions aussi, les engagements de la CAQ vont, oui, dans la bonne direction, mais... Je laisse la porte-parole du Front commun, Julianne Richard, poursuivre.
3: C'est pas suffisant. C'est comme un minimum vital. Il faut aller quand même un peu plus loin que ça. Ils se sont pas encore énormément mouillés. Ils ont dit, nous, on s'engage à poursuivre le travail qui a été fait. Donc, c'est quand même pas une grande révélation.
1: La CAQ parle de découvrabilité, soit un meilleur accès à la culture mise de l'avant, là, en ligne comme en personne. C'est aussi au cœur de la vision en culture du Parti libéral du Québec.
0: Oui, la découvrabilité de contenu francophone, notamment pour les jeunes, Madeleine. Les propositions du Parti libéral passent beaucoup par la valorisation du français. Mmh. Écoutons le candidat libéral dans Saint-Henri-Sainte-Anne, Benoît Clermont, qui a participé au débat la semaine dernière.
4: Comment on fait pour que les élèves québécois aient un livre entre les mains? Ben, ma réponse et la réponse du Parti libéral est bien simple, on leur en donne un. Mmh. On s'est déjà engagé à donner à chaque élève du primaire à la fin d'une année scolaire un livre québécois, un livre jeunesse québécois en français.
0: Et comme le Parti québécois, Québec solidaire, le Parti libéral demande aussi de protéger les sommes dédiées aux sorties culturelles dans le milieu scolaire. Et sur ce point, le Front commun pour les arts se réjouit, mais avec modération, parce que rétablir cette protection, ces règles budgétaires, c'est pas un gain, c'est un minimum, selon Julianne Richard. Tous les partis ont aussi promis de ne pas réduire les sommes allouées aux subventions en culture. Courte réaction de Julianne Richard du Front commun.
3: Rien couper, c'est quand même pas la panacée non plus.
0: Québec solidaire est le seul parti qui s'engage, lui, à augmenter les budgets du Conseil des arts et des lettres du Québec et de la Société de développement des entreprises culturelles.
1: Parlons de Québec solidaire, justement, qui veut aussi améliorer les conditions de vie des travailleurs de la culture.
0: Avec un projet pilote de filet social, c'est l'un des engagements phares de la formation. QS s'engage à développer un modèle de sécurité du revenu et à le tester dans la région de Québec. Écoutons le co-porte-parole de Québec solidaire, Sol Zanetti.
5: 130 millions pour qu'on fasse un modèle qui va faire la fierté du Québec à l'international. Les gens vont parler du modèle québécois en termes de filet social. Lorsqu'on aura fait ça, on aura fait nos tests et qu'on pourra l'appliquer à la grandeur du Québec.
0: La réflexion est d'ailleurs déjà amorcée avec un chantier sur le filet social en culture mené, Madeleine, par Compétences Culture.
1: Terminons avec le Parti québécois qui a une vision pour la culture qui s'attache à l'indépendance du Québec.
0: Ouais, pour le PQ, la culture, c'est profondément lié à l'identité. La candidate péquiste Catherine Gentilcor soulève qu'il y a une effervescence autour des œuvres québécoises ailleurs dans le monde. Ces derniers temps, son parti veut donc saisir ce momentum.
6: Nous, ce qu'on promet de faire, au-delà du financement, c'est doubler le réseau diplomatique du Québec à l'étranger, particulièrement dans des pays francophones. On sait ce que ça peut faire comme aide, ce que ça peut apporter à nos artistes d'avoir des gens présents sur place pour en faire la promotion. Je pense que de mettre ce réseau-là en place puis de doubler ces effectifs-là, ça va notamment aider nos artistes, nos créateurs.
0: Une autre promesse du PQ, la formule 2 pour 1 pour les 25 ans et moins. Achète un billet dans une institution culturelle, tu en auras un deuxième. De bonnes propositions selon le Front commun pour les arts, mais ce qui manque, selon Julianne Richard, pas seulement pour le PQ, pour tous les partis, c'est une vision à long terme, on l'écoute.
3: Ça reste de petits éléments qui sont posés les uns après les autres. Donc, nous invitons les partis à dégager une vision future du Québec qui dépasse aussi la culture.
0: Et Madeleine, prochain débat mercredi prochain à Radio-Canada. À suivre, sous quelle forme les engagements en culture seront abordés?
1: Merci Marie-Christine.
0: Plaisir Madeleine.
1: Et c'est comme ça que ça prend fin cette émission ce soir. Jusqu'à la toute fin, on vous a gardé. Merci d'avoir été à l'écoute. Ici Madeleine Blais-Morin. Bonne soirée. Bonne fin de semaine. À lundi.

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1: L'accent des autres, c'est l'actualité de la semaine vue par la radio-télévision suisse, par Radio-Canada, par RFI, par ICI également en France et par la RTBF en Belgique. Et nous allons d'abord anticiper un tout petit peu aujourd'hui, parce que dans une semaine, les Suisses vont voter pour la première fois sur la neutralité de leur pays, Pierre Bavaud.
2: Les milieux nationalistes souhaitent une définition très stricte de cette neutralité, mais ils peinent à convaincre la population en cette période de grande instabilité géopolitique.
1: Il est aussi question d'un rapprochement qui s'accélère cette semaine, un rapprochement entre le Maroc et Israël, Nicolas Sûr.
3: Les deux pays ont renoué en 2020. Ils prévoient désormais d'ouvrir chacun une ambassade, mais aussi d'avancer sur un agenda de coopération bilatérale très dense.
1: Nous avons aussi retenu le discours de l'État de l'Union européenne prononcé par Ursula von der Leyen à Strasbourg. Et cette fois, Nadim Mubarak, l'Union ouvre ses portes au Canada.
4: La présidente de la Commission européenne veut que le Canada devienne le premier membre associé de l'UE. Une idée que le Premier ministre Mark Carney accueille à bras ouverts.
1: C'est la semaine européenne de la mobilité aussi, avec notamment une journée sans voiture à Bruxelles ce dimanche, l'occasion de réfléchir à une meilleure façon de se déplacer au moment où les prix des carburants atteignent de nouveaux sommets, Jacques Crémers.
5: Oui, c'est le cas notamment pour le diesel, dont le prix maximum à la pompe a dépassé les 2,40 € le litre, et ce dans un pays où la voiture représente 78% des kilomètres parcourus.
1: Enfin, la sécheresse et les canicules de cet été, elles ont de sérieuses conséquences pour les producteurs de fruits et légumes en France. Nous serons dans une exploitation au nord de Limoges. Les Suisses sont donc appelés aux urnes dans une semaine, le 27 septembre, un rituel qui se tient 4 fois par an. Et cette fois, Pierre, ils sont appelés à se prononcer pour la première fois sur un principe qui leur est cher, la neutralité de leur pays.
2: Oui, puisque cette neutralité a préservé la Suisse des deux grandes guerres mondiales. La Suisse, en effet, n'a pas été entraînée dans ces conflits par le jeu des alliances. Et cette neutralité, qui est inscrite dans la constitution helvétique, elle permet également à la Suisse d'offrir régulièrement ses bons services pour la résolution des conflits. Le conseiller fédéral Ignacio Cassis, notre ministre des Affaires étrangères, l'a défini ainsi.
6: C'est très simple, ne pas être partie militaire des conflits armés. Donc, il n'y a pas d'envoi de matériel de guerre, il n'y a pas d'envoi de troupes militaires et il n'y a pas d'alliance militaire comme l'OTAN à laquelle la Suisse peut faire partie.
2: Mais ce concept de neutralité n'est pas figé, il évolue avec le temps. Par exemple, il n'a pas empêché la Suisse d'adopter les sanctions européennes contre la Russie au début de la guerre en Ukraine. C'est ce qui a d'ailleurs décidé les milieux nationalistes de lancer l'initiative sur laquelle nous sommes appelés à voter. Eux souhaitent une définition beaucoup plus stricte de cette neutralité, comme l'explique Célina Maudru de l'Union démocratique du Centre, l'UDC, seul parti gouvernemental à soutenir cette initiative.
7: Nous, ce qu'on veut, c'est amener la paix, la diplomatie et le dialogue. Et pour l'amener, il faut qu'on soit crédible avec une neutralité perpétuelle et armée.
2: C'est ainsi qu'on a vu fleurir au bord des routes des panneaux avec une colombe de la paix appelant à voter pour le oui.
1: Alors précisément, est-ce que le oui à une application plus stricte va l'emporter dimanche prochain ?
2: Eh bien, selon les sondages, non. En cette période d'instabilité et de menaces, de nombreux sondés craignent en effet l'idée que la Suisse doive compter sur sa seule armée pour se défendre et s'interdisent toute coopération militaire avec ses voisins. Mais en fait, l'enjeu ne réside pas uniquement dans l'issue du scrutin. La campagne est en effet portée par Christophe Blocher, riche industriel et artisan du succès de ce parti, l'UDC. À l'âge de 86 ans, ce sera d'ailleurs probablement sa dernière grande bataille et il la finance de sa poche. Et Christophe Blocher, il est passé maître dans l'art d'occuper l'espace politique et médiatique via des initiatives, l'art d'imposer des thèmes qui lui sont chers, comme la non-intégration à l'Europe ou la lutte contre l'immigration, et au final, l'art d'élargir sa base électorale, très sensible aux symboles identitaires. Et ça marche, l'UDC est aujourd'hui le plus grand parti politique de Suisse.
1: C'est une réalité depuis quelques années. Israël et le Maroc sont engagés depuis fin 2020 dans un rapprochement diplomatique sous égide américaine. Et ce rapprochement, Nicolas, eh bien, il pourrait bien connaître un coup d'accélérateur.
3: Oui, une série d'annonces ont été faites à New York en marge de l'Assemblée générale de l'ONU lors d'une réunion tripartite avec les États-Unis. Les deux pays annoncent d'abord que leurs représentations diplomatiques respectives vont être élevées au rang d'ambassade. À l'heure actuelle, ce ne sont que de simples bureaux de liaison. Aucune date n'a encore été avancée. En revanche, avant la fin de l'année, de nouvelles liaisons aériennes seront ouvertes et des accords économiques seront signés pour accélérer le rapprochement entre les deux États dans le secteur des technologies ou celui de la sécurité.
1: Et un rapprochement qui a permis à Rabat d'engranger les soutiens d'Israël et surtout des États-Unis dans le dossier du Sahara occidental.
3: Dans leur communiqué, Washington et Tel Aviv réaffirment leur reconnaissance de la souveraineté marocaine sur l'ensemble de ces territoires que se disputent le Maroc et les indépendantistes du Polisario. Dans le Royaume, toutefois, ce rapprochement avec Israël est loin de faire l'unanimité. Cette normalisation, comme on l'appelle, est ouvertement critiquée dans l'opinion publique depuis le déclenchement de l'offensive israélienne sur Gaza au lendemain des attaques du Hamas du 7 octobre 2023. Le Maroc a connu des dizaines de manifestations réunissant à chaque fois plusieurs milliers de personnes pour réclamer l'abandon de cette politique de rapprochement.
1: À propos de rapprochement, l'Union européenne souhaite que le Canada devienne son tout premier membre associé. C'est ce qu'a annoncé cette semaine la présidente de la Commission européenne. Et c'était à l'occasion de son discours sur l'état de l'Union, on a dit.
4: Oui, un discours auquel assistait d'ailleurs le Premier ministre canadien au Parlement de Strasbourg. Mark Carney a eu droit à toute une ovation des députés européens quand il a été proposé que le Canada obtienne ce statut inédit de membre associé, un statut qui reste à être défini. Et si Mark Carney a eu droit à un accueil aussi chaleureux, c'est surtout parce qu'il se tient debout face à Donald Trump, selon l'eurodéputé Chloé Riddell.
8: Nous admirons la façon dont le Premier ministre canadien a su résister aux intimidations de Donald Trump. Pour nous, il a su faire ce que l'Union européenne n'a pas su faire.
4: Mark Carney a précisé sa vision d'un partenariat entre le Canada et l'UE jeudi lors d'un discours prononcé devant le Parlement européen.
1: Alors précisément, qu'a dit le Premier ministre canadien à cette occasion ?
4: Eh bien, Mark Carney a rappelé les liens historiques et les valeurs communes qui unissent les Canadiens et les Européens. Il a par la suite tiré la sonnette d'alarme sur les bouleversements géopolitiques qui secouent présentement la planète en dénonçant les politiques de Donald Trump, mais sans le nommer.
9: Nos sociétés sont secouées par de nouvelles tempêtes. L'intégration économique est désormais utilisée comme une arme et les droits de douane comme un moyen de pression.
4: Mark Carney prêche pour une collaboration accrue avec l'Europe au niveau de la défense, des minéraux critiques, de l'intelligence artificielle et des marchés financiers. Il promet des débats sur ce partenariat au Parlement canadien et d'autres discussions lors du sommet Canada-UE le mois prochain à Montréal.
1: Et dernière question, on a dit comment a réagi le président américain ?
4: Eh bien, le rapprochement Canada-Europe semble un coup dur pour le chef de la Maison-Blanche après la rupture des négociations commerciales avec le Canada. Donald Trump dit que c'est une idée qui est risible, un acte hostile, et il menace de couper le commerce avec l'Europe. Mark Carney répond qu'un Canada plus fort, plus résilient et plus souverain sera un meilleur partenaire pour les États-Unis.
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1: Un dimanche sans voiture à Bruxelles, notamment ce week-end, c'est la traditionnelle semaine européenne de la mobilité. L'occasion de réfléchir à nos déplacements. Cette année, Jacques, cette semaine de la mobilité, elle est organisée au moment où le prix des carburants est au plus haut.
5: Et ce, dans un pays où 78% des kilomètres sont parcourus en voiture, le Belge serait même le champion d'Europe du plus long trajet domicile-travail, 57 minutes par jour en moyenne, le plus souvent en voiture personnelle ou de société. Alors, quand le prix maximum du diesel à la pompe dépasse les 2,40 euros le litre, les automobilistes réagissent.
10: C'est pas chouette, c'est pas évident et j'imagine que c'est pas encore la fin.
11: Déjà, c'est beaucoup, c'est trop.
12: Moi, je ne sais plus, par exemple, tous les jours aller déposer mes enfants, je suis obligée de faire un jour sur trois.
1: Un jour sur trois, certains automobilistes s'efforcent donc d'économiser leur carburant. C'est ce que confirment d'ailleurs les données d'information routière recueillies, Jacques, auprès des communautés d'utilisateurs.
5: Oui, ces données montrent en effet une diminution du nombre de déplacements, une diminution de la distance moyenne pour chaque déplacement et dans une légère mesure, une diminution de la vitesse. Si les automobilistes semblent donc adapter leur mode de conduite pour économiser essence ou diesel, d'autres demandent demande une aide du gouvernement. C'est le cas de Lorenzo Stefani, porte-parole de Touring, une association de défense des usagers de la route.
13: Plus de la moitié du prix d'un litre d'essence, c'est des TVA et des accises. Donc si on diminue légèrement la TVA et l'accise sur le litre d'essence, eh bien on pourra continuer à avoir un meilleur pouvoir d'achat.
5: Mais le gouvernement a d'autres priorités, principalement trouver 10 milliards d'euros pour boucler son budget.
1: Oui, cela dit, en France, le gouvernement a promis que les aides suivraient la variation des cours des carburants, des aides pour les pêcheurs dans la foulée de cette mobilisation, précisément des pêcheurs de Méditerranée. Ils avaient bloqué deux ports et un dépôt pétrolier ces derniers jours avant de finalement lever leur barrage. L'essence et le gasoil trop chers, et puis il y a aussi la sécheresse, les canicules de l'été et leurs conséquences pour les producteurs de fruits et légumes en France. Il parle carrément de la pire récolte depuis 10 ans. Illustration dans la commune de Château-Ponsac, au nord de Limoges. C'est un reportage de Jérôme Osterman pour Ici.
14: Un groupe électrogène pour pomper le peu d'eau qui coule au fond d'un forage creusé début juillet pour éviter la pénurie en eau. Mais la saison est tellement sèche qu'il faut bricoler pour sauver ce qui peut l'être. Certains légumes d'été sont très impactés, explique Joël en maraîchage bio à Château-Ponsac.
15: Sur la tomate, on ramasse là cette semaine à peine 100 kilos, alors qu'on devrait en faire au moins 500. Alors l'aubergine s'est en décalé, mais c'était il y a 15 jours, on n'avait pas d'aubergine. Alors que ça ne nous arrive jamais d'avoir un trou comme ça, on est 15 jours sans aubergine. Les concombres, on a eu le cas la semaine dernière, où pareil, on n'a pas eu très très peu de fruits.
14: Et ce qui inquiète le plus Joël, ce sont les légumes d'hiver. La culture de pommes de terre a beau avoir été sacrifiée, l'eau manque clairement pour les autres légumes.
15: On n'a pas réussi à faire germer les carottes. Là, ça fait 15 jours qu'elles sont semées, c'était un deuxième semis et ça ne germe toujours pas. Les courges, le fruit est petit, je ne sais même pas s'il va bien se garder. Pareil, le chou, on n'arrive pas à le faire reprendre. Je ne sais pas comment on vivra et ce qu'on proposera à notre clientèle cet hiver.
14: Dans ce contexte, il faut essayer de préserver la famille, explique Alex, son compagnon.
16: Même les enfants, ça les impacte. Ça devient compliqué parce que là, ils ont compris qu'on ne partirait pas en vacances cette année. On ne pensait pas, mais les enfants, ils le prennent de plein fouet aussi.
14: Et pour les prochains mois, et en particulier l'hiver, Alex envisage toutes les pistes.
16: Essayer de maintenir notre revenu pour cet hiver. Et bon, après, voilà, on n'est pas idiot. On pourra trouver du travail partiel dans l'hiver si on a besoin de travailler ailleurs. Et on serre à les fesses et puis on attendra que des jours meilleurs.
14: Joël et Alex, deux maraîchers clairement dans le dur et inquiets pour les mois à venir, surtout si certaines semences se font rares et hors de prix.
1: Reportage signé Jérôme Osterman pour Ici. Merci d'avoir été au rendez-vous de l'accent des autres. Excellente fin de semaine. On se retrouve dans 8 jours avec les partenaires des médias francophones publics. À très bientôt donc.

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1: Bonjour, ici Samuel Rancourt. Voici les nouvelles. D'abord, scène internationale, les États-Unis ont conclu une entente avec le Danemark et le Groenland au sujet de la sécurité du territoire arctique. Le président américain Donald Trump a été le premier à annoncer la signature de l'accord sur son réseau social, suivi d'une confirmation de la part du Danemark et du Groenland. Une ratification officielle va se dérouler la semaine prochaine en marge de l'Assemblée générale de l'ONU à New York. Peu de détails ont filtré sur les termes de l'entente. Toutefois, Donald Trump a affirmé qu'elle accorderait un contrôle permanent à Washington en matière de sécurité. Copenhague a pour sa part salué un accord bon pour l'Europe. Campagne électorale au Québec maintenant. Le président de l'Union des municipalités du Québec se dit satisfait des engagements en matière d'itinérance présentés par les chefs des cinq principaux partis aujourd'hui au sommet électoral auquel il les a invités. Guillaume Tremblay espère néanmoins qu'ils vont promettre d'en faire davantage pour le maintien des infrastructures. La coporte-parole de Québec solidaire, Ruba Gazal, compte investir 2 milliards de dollars de plus pour les infrastructures municipales. On l'écoute suivi du chef péquiste, Paul Saint-Pierre, Plamondon.
2: De réparer les infrastructures municipales, ben ça a un impact sur le bien-être de la population, que ce soit les bibliothèques, évidemment les infrastructures en eau potable. Quand on a la mairesse Soraya, quand elle a dit que c'est rendu qu'à Montréal, on a peur de perdre, de plus avoir d'eau, ça a aucun bon sens.
3: Nous, on est de l'école de prioriser la rénovation des infrastructures avant qu'elles ne tombent en ruine pour de bon. Parce que le coût de tout refaire après que la négligence est telle qu'on peut plus rien faire avec l'immeuble,

0: qui, si on met super ministre ou pas sur une carte d'affaires, là, c'est une question d'impulsion politique. Moi, je pense que c'est un super sujet qu'on va discuter à tous les conseils des ministres. Ça passe pas par le préfixe super d'aucune façon.
1: La coalition Avenir Québec veut créer un fonds d'urgence de 250 millions de dollars pour la lutte contre l'itinérance. Les Inuits du Labrador s'indignent. La grande chef Jody Achigny estime que son peuple ne peut pas soutenir un nouvel accord cadre avec Hydro-Québec. Patrick Butler fait le point.
2: L'entente cadre porte principalement sur la centrale existante de Churchill Falls, mais aussi sur le projet Gull Island, tous deux situés sur les terres ancestrales Inuits. L'accord est une version renégociée de l'entente annoncée par l'ex-gouvernement libéral en 2024. Et selon la grande chef Inuit, Jody Achigny, cette renégociation aurait privé les Premières Nations de Shehajit et de Natwashish de la moitié des redevances qui leur étaient promises dans l'ancienne entente.
3: Inuit people are really frustrated, really angry right now.
2: Les Inuits sont très en colère, soutient la grande chef. Elle ne précise pas la valeur exacte des redevances en question, mais elle indique que ses conseillers financiers lui ont fait part de leurs inquiétudes après avoir passé l'accord à la loupe. Jeudi soir, la Nation Inuit du Labrador a envoyé une lettre à tous les députés provinciaux. Elle les a exhortés à ne pas approuver le nouveau partenariat avec Hydro-Québec.
4: The motion has been carried.
2: L'entente a été adoptée en fin de compte lors d'un vote serré. 21 voix contre 18.
5: And I look forward to sitting down with the Inuit Nation.
2: Le premier ministre de Terre-Neuve-et-Labrador, Tony Wakeham, promet des discussions avec les Inuits.
3: I look forward to hear for Wakeham's call. I'll be waiting.
2: La grande chef a hâte de lui parler. Ici Patrick Butler, Radio-Canada, Saint-Jean-Terre-Neuve.
1: Et en Allemagne maintenant, des Allemands vont voter à nouveau ce dimanche dans le cadre d'élections régionales dans le nord-est du pays, deux semaines après la victoire de l'extrême droite en Saxe-Anhalt. Voici ce qu'a préparé à ce sujet Sandrine Eto'o-André.
6: Thilo ne se lasse pas de la vue sur la mer depuis son stand de sandwich au poisson.
7: C'est du lieu noir frais dans une pâte à frire et les touristes en raffolent.
6: Des touristes qui profitent de leur dernière baignade dans la Baltique avant l'automne. Le commerçant travaille 7 jours sur 7, mais dimanche, il ira voter. Le parti d'extrême droite réclame notamment la remise en service des gazoducs Nord Stream à Lubmin.
8: Je n'aime pas que notre gouvernement soit va-t-en-guerre contre la Russie. Nous avons toujours fait des bonnes affaires avec la Russie, nous avions même une relation fraternelle. Ce qui se passe en Ukraine, c'est terrible, bien sûr, mais l'Allemagne ne doit plus s'en mêler. On le ressent dans notre portefeuille. Avec les sanctions, c'est à nous-mêmes que nous faisons du tort.
6: Deux rues plus loin, Bernd, jardinier municipal, tient le même discours.
9: Pourquoi ils ne rouvrent pas les gazoducs ? L'Ukraine, qu'est-ce qu'on en a à faire ? On livre des armes, on donne des aides financières ? Non ?
6: Cette amertume, Axel Feuk, maire de Lubmin depuis 17 ans, y est confronté quotidiennement.
10: Les gens ne comprennent pas pourquoi l'Allemagne et l'Union européenne ne déploient pas plus d'efforts diplomatiques pour parler avec la Russie, afin d'assouplir, voire de lever les sanctions sur le gaz russe.
6: Avant la guerre en Ukraine, l'acheminement de cet hydrocarbure représentait d'importantes recettes fiscales.
10: Nous avons perdu un montant annuel de 2 750 000 euros. Pour une commune de 2000 habitants, c'est beaucoup d'argent. Et personne, ni au niveau régional, ni au niveau fédéral, n'est venu nous demander comment nous aider à compenser cette perte.
6: Un manque à gagner qui alimente le discours de ceux qui, à Lubmin, demandent, comme l'AFD, un changement de politique avec la Russie.
1: C'était un reportage de Sandrine Eto'o-André. Et c'est là-dessus que se conclut ce bulletin d'information. Ici Samuel Rancourt, je vous souhaite une excellente soirée et je vous dis à plus tard. Au revoir.

Bonsoir tout le monde, on est à Moteur en herbe, une émission qui répond aux questions de notre jeune public. Aujourd'hui, on répond notamment à celles de Romy, Margot et William qui ont des questions vraiment très astucieuses sur les chenilles, sur les fleurs. Puis on va découvrir aussi quelque chose de très très gros qui est juste à côté de Radio-Canada. Puis je pense qu'il y a bien des gens qui sont venus à Montréal qui ont déjà essayé cette chose-là. Le suspense est à couper au couteau. C'est Moteur en herbe.

0: Bonsoir tout le monde, très heureux, j'aime toujours ça, ce vendredi, avec notre jeune public. On accueille plein de nouveaux mondes en studio, avec cette belle équipe qui est composée de Hermine Revel. Hermine, bonsoir.
1: Bonsoir.
0: Zoé Jolie-Lopez, bonsoir.
2: Bonsoir Mathieu.
0: On a avec nous Marie-Ève André, qui est responsable au service de renseignement entomologique de l'Insectarium de Montréal. Bonsoir, bonsoir Marie-Ève.
3: Bonsoir.
0: Et... t'es pas venue seule.
3: Non.
0: T'es venue avec une boîte pleine de chenilles. On est très contents. Puis d'ailleurs, on a deux jeunes auditrices qui étaient très, très intéressées quand elles ont vu cette boîte-là. On accueille en studio Romy et Margot. Elles ont toutes les deux 8 ans pour une très bonne raison, parce que c'est deux sœurs et elles sont des jumelles. Allô les filles?
4: Allô.
0: Comment ça va?
4: Ça va très bien.
0: Vous allez accueillir? Ça va toujours très bien. Moi, j'aime ça. J'aime tellement ça, accueillir des gens comme vous en studio, des jeunes filles curieuses. Vous allez à quelle école?
4: La Visitation.
0: La Visitation. Ça, c'est où, ça?
4: C'est genre...
0: C'est dans... Je pense que c'est à Untic.
4: Oui.
0: C'est ça. C'est votre quartier à Untic. Ouais. OK, donc, vous avez 8 ans. Vous êtes en troisième année.
4: Ouais.
0: Est-ce que vous êtes dans la même classe?
4: Non.
1: Non.
0: Pourquoi?
4: Parce que sinon, on se fait pas d'amis puis on chicane trop.
1: Mon Dieu!
0: Ah, mon Dieu! C'est comme la meilleure raison. Mais là, c'est pas vrai. Vous vous chicanez pas tout le temps.
4: Non, pas tout le temps, mais...
0: Mais qu'est-ce qui fait que vous vous chicanez? C'est quoi les raisons?
4: C'est parce qu'on se voit toujours, puis on s'énerve.
0: Oh, c'est vrai que des fois, on s'énerve beaucoup.
4: Oui, parce que si on a les mêmes amis... Et que à chaque fois on veut jouer avec nos amis, ça va faire de la chicane parce que
0: là on peut pas avoir en fait une va avoir l'ami puis là pendant ce temps-là cet ami-là il est pas disponible pour l'autre. C'est ça.
4: Ouais,
0: c'est des très bonnes raisons. Ben, d'ailleurs, c'est une manière d'éviter les chicanes. C'est de se voir moins souvent quand on est à l'école. Puis après ça, le soir, on est plus content de se voir.
4: Ouais.
0: Et voilà. Voilà, hein, je comprends bien la manière dont vous fonctionnez. Hey, non, vous avez des super bonnes questions en plus. Il y a deux questions sur les chenilles. Puis on a Marie-Ève qui est une grande, grande spécialiste des chenilles. Donc, on va commencer avec la question de Romy. Toi, là, ce qui te rend... En fait, ce que tu comprends pas, c'est quoi la manière dont la chenille se transforme?
4: Ouais.
0: Qu'est-ce que tu voulais savoir?
4: C'est les poils et sa couleur allait sur ses ailes.
0: OK, donc une chenille, oui, a des poils. Elle a sa couleur. Est-ce que ça se transmet sur les ailes? C'est une bonne question, ça, Marie-Ève André.
3: Oui, vraiment. Ouais. Mais vraiment.
0: Comment ça marche?
3: Alors... l'idée, c'est que, bon, on l'a dit tantôt, là, j'ai apporté 6 chenilles qui sont de 3 espèces différentes, donc 3 sortes. Et elles sont toutes les 3, elles sont vertes, hein, vous les avez vues tantôt.
4: Ouais.
3: Puis, ben, il y en a une parmi celles-là qui a des poils très visibles. Hein, je pense que vous les avez bien observées, là, c'est comme des touffes de poils très, très, très abondantes.
0: Sur son dos. Donc, son dos est plein de petits poils.
4: En fait, c'est des rangées de poils.
0: Ouais,
4: c'est
0: effectivement, t'as raison.
3: C'est ça, c'est des rangées de touffes de poils. Puis, ben, ces poils-là, dans le fond, ils sont urticants. Ça veut dire que si, mettons, on sortait la chenille puis qu'on la mettait dans votre main... Ben,
0: on se fait mal?
3: Ah oui, ça piquerait un petit peu. Puis ça peut même faire un genre d'irritation cutanée. Là.
0: Okay.
3: Donc, il faut faire très attention. Ça leur sert... Ben, ça leur sert à quoi, vous pensez?
4: À se défendre.
3: Tout à fait, parce qu'il y a beaucoup d'animaux qui veulent manger les chenilles, entre autres les oiseaux. Donc, elles se défendent contre les oiseaux principalement ou d'autres prédateurs. Et là, ben, la chenille, elle va manger beaucoup. C'est ça son but dans la vie. Puis éventuellement, elle va se transformer en chrysalide. C'est le nom de la troisième étape de son cycle de vie.
0: Ça, c'est quand elle est dans une espèce de petit cocon, là.
3: C'est ça.
0: Mm-hmm.
3: Donc, le cocon, c'est comme l'enveloppe qui est autour. Puis à l'intérieur, l'insecte lui-même, on l'appelle la chrysalide. C'est un insecte, même si ça a l'air un peu extraterrestre, là, il n'y a comme pas d'yeux.
0: Ah, OK, c'est un insecte. OK, donc la chenille, c'est un insecte. La chrysalide, c'est un autre insecte. Et le papillon, c'est comme 3 insectes en un.
3: Oui, c'est ça. C'est comme tout le même insecte, mais
0: ben oui, Margot, trouve ça vraiment incroyable. Moi aussi, je trouve ça incroyable. J'en reviens pas, là.
3: Non, mais c'est fou. Puis même, on comprend pas encore tout ce qui se passe dans la chrysalide. Mais il y a une chose qu'on sait, c'est que la chenille, elle se défait complètement. Il va rester quelques petites choses qui étaient présentes chez la chenille, mais... vraiment pas beaucoup. Puis elle va se refaire en papillon.
0: OK. Donc, on reprend la question de Romy.
3: Oui.
0: Ben, le

0: le poil que cette chenille-là a sur son dos va pas nécessairement se retrouver quelque part sur,
1: non,
0: mettons, l'aile du papillon.
1: Là. Non, c'est ça. Il est plus là. Lui, il est parti. Les couleurs aussi vont être transformées. Puis, dans le fond, tu sais, parmi les papillons qu'on a, il y a un papillon qui est très jaune vif, il y en a un autre qui est brun, donc c'est même pas les mêmes couleurs. Puis, tant mieux, parce que ça sert pas à la même... Ils font pas la même chose dans la vie, ils sont pas à la même place. Donc, la chenille, elle veut se cacher parmi les feuilles vertes, mais le papillon adulte, lui, il va être ailleurs, peut-être sur les troncs d'arbres, par exemple.
0: Mais là, tu mentionnais tout à l'heure, puis moi, j'aime beaucoup ça, la question de Romy, pour ça, que là, il y a quelques structures qu'elle va garder pareil, que le papillon va garder par rapport à la chrysalide. C'est quoi?
1: Et par rapport à la chenille,
0: en fait. Et par rapport à la chenille.
1: C'est que la chenille, elle a à l'intérieur de son corps des petits groupes de cellules qui font rien. Dans la chenille, ça fait absolument rien. On les voit pas, c'est vraiment à l'intérieur. Puis, dans la chrysalide, quand la chenille se défait, ces petits groupes de cellules-là, ils commencent à s'activer. Puis là, ils ont la recette, chaque petit groupe de cellules a la recette pour faire une partie du corps du papillon. Donc, il y a une recette pour les antennes, une autre pour les ailes, une autre pour les pattes, donc, et ainsi de suite, jusqu'à ce qu'on ait le papillon au complet.
0: C'est absolument fascinant.
1: Oui, c'est vraiment
0: cool. Sincèrement, là, je pense que c'est une émission pour le jeune public. Je suis pas mal sûr que 99,9% des gens qui nous écoutent actuellement, que ce soit jeunes ou pas, savaient pas ça sur le papillon. C'est une excellente question, ça, Romy. Puis il y a Margot, ta sœur, qui a une question sur un autre aspect de la chenille et du papillon. Qu'est-ce que tu voulais savoir?
2: Comment elle se développe?
1: Comment elle se développe, hein? Puis je pense aussi dans la question, il y avait un peu un côté comme de reproduction, hein? Tu voulais savoir?
2: Comment elles se reproduisent?
1: C'est ça. Bien, dans le fond, les chenilles elles-mêmes, elles se reproduisent pas, puis elles ont pas même les parties du corps qui pourraient leur permettre de se reproduire. Donc, c'est vraiment, elles vont se transformer. On l'a dit, la chrysalide, le papillon. Puis le papillon, lui, il est capable de se reproduire. Puis c'est même surtout ça qu'il veut faire dans sa vie.
0: En fait, c'est la phase reproduction de ces trois insectes-là.
1: C'est exactement
0: le papillon.
1: Ça. Ouais. Oui. Donc, le mâle et la femelle, ils vont se reconnaître, entre autres, avec des odeurs. Est-ce que vous savez comment les papillons, ils sentent?
2: Non.
1: Ils n'ont pas de nez, hein, je pense, dans leur visage.
2: Avec ses antennes?
1: Oui, avec les antennes.
0: Wow!
1: Il va repérer la femelle, le mâle va repérer la femelle avec ses antennes. Il peut confirmer que c'est la bonne espèce, hein, la bonne sorte de papillon avec ses couleurs. Puis après l'accouplement, la femelle, elle va aller pondre des œufs.
0: Incroyable. Est-ce que ça répond bien à vos questions, les filles?
2: Oui.
0: Ouais. Est-ce que vous êtes déjà allées à l'insectarium?
2: Oui.
0: Ah oui, hein? Qu'est-ce que vous avez préféré?
2: L'endroit plein de papillons.
0: Ah, évidemment.
2: Ils se mettaient sur nous quand on bougeait pas.
1: Oui.
2: Ouais.
1: Un bon petit truc, là, c'est que si vous restez tranquille au soleil, des fois, les papillons, ils aiment ça venir se réchauffer sur les gens.
0: Ah, ils viennent se réchauffer sur
1: nous.
0: Ah, oui. Bon, ben, on va aller faire un tour, se faire émerveiller par les papillons et par les renseignements de Marie-Ève André. Est-ce que vous êtes contente de votre réponse, les filles?
2: Oui.
0: Ouais, hein, super. On est très heureux que vous soyez passés ici en studio. Franchement, là, des belles voix de studio, des bonnes questions. Franchement, peut-être une carrière de radio, à un moment donné, est-ce que vous aimeriez ça? Peut-être que oui, peut-être que oui. En tout cas, moi, je peux vous dire que vous avez du talent, puis vous ferez ce que vous voulez avec ça. Merci beaucoup, Romy. Merci beaucoup, Margot. Je rappelle que vous avez 8 ans et que vous êtes à l'école La Visitation. C'est à Ahuntsic. Merci d'être passé en studio.
3: Bonjour, je m'appelle William. J'ai 8 ans et je me demandais pourquoi il y a des fleurs de toutes les couleurs.
0: Alors, on va parler de fleurs avec Zoé Joly-Lopez parce que c'est une spécialiste des plantes ici à l'émission. Elle est chercheure à l'UQAM, précisément dans ce domaine-là. Alors, bonsoir Zoé.
4: Bonsoir Mathieu.
0: Alors, écoutez, je veux pas dire à William qu'il n'a pas raison, mais des fleurs bleues, Zoé, ça existe.
4: Il y en a. Ça existe. Les iris, on dit, il y a certaines espèces, des gentianes, il y a certaines espèces qui le sont, mais William a raison. Il n'a pas tort. Il y en a beaucoup moins, par exemple, si on compare avec des fleurs jaunes, des fleurs rouges, etc. Donc, le bleu, les fleurs vraiment bleues, sont vraiment plus difficiles à avoir.
0: On va demander à Romy puis à Margot, est-ce que vous en avez déjà vu des fleurs bleues?
4: Ah!
2: Pas tant!
0: Pas tant! c'est vrai qu'on voit pas souvent ça. Donc, William, il a un peu raison.
4: Il a un peu raison.
0: Il y en a pas.

0: Il y a pas mal moins. Donc, la question, si on veut reformuler la question de William, ça serait de se demander ben, pourquoi est-ce que c'est si difficile en la nature d'avoir des fleurs bleues, finalement. Donc, c'est pour ça.
1: OK. Alors, ça vient la couleur des fleurs.
0: On y va.
1: Ça vient d'où, la couleur des fleurs?
0: Ben, ça vient de la fameuse lumière. Hein, donc, la lumière visible que vous avez, c'est la partie de la lumière que nos yeux peuvent voir, puis que notre cerveau va interpréter comme des couleurs. On peut penser à l'arc-en-ciel, hein, par exemple, du violet ou du rouge.
1: Ouais.
0: Et les acteurs principaux pour la couleur, c'est les pigments. Les pigments, c'est des molécules qu'on retrouve dans nos cellules qui vont absorber. Elles aiment certaines parties de la lumière. Et ce qu'elles ne vont pas absorber, ben, on va le voir avec nos yeux. Ça va se refléter.
1: Dans la couleur des fleurs, dans le fond, c'est ce qu'elles n'absorbent pas.
0: C'est ce qu'elles n'ont pas pris, exactement. Ouais. Donc, le meilleur exemple, c'est la chlorophylle. La chlorophylle, je ne sais pas, les filles, si vous avez déjà entendu parler de ce mot-là, non?
2: Non.
1: Pas encore. Elle commence la troisième année. Je
0: quatrième
1: pense que,
0: année.
1: Ouais, ça va venir peut-être
0: année.
1: En quatrième année. Ouais.
0: Mais la chlorophylle, c'est un pigment très connu qui va absorber beaucoup dans le rouge et dans le bleu. Donc, ce qui n'est pas absorbé, c'est le vert. Donc, c'est pour ça qu'on a des feuilles qu'on voit, qu'on perçoit comme vertes, les tiges, etc.
1: Bon. OK. Il y a des fleurs. Est-ce que vous aimez ça, les fleurs, les filles?
2: Ouais.
1: Qu'est-ce que vous aimez le plus dans les fleurs? C'est quoi vos fleurs préférées? Les roses? Les marguerites? Hein, peut-être? C'est peut-être difficile là, quand on a 8 ans là, d'avoir le nom de la fleur particulier. Là.
0: Elles sont toutes belles. Moi, je n'aime pas
1: belles.
0: Choisir.
1: Ah, vous avez de la difficulté. Hein,
0: ouais. C'est
2: ça qui dure longtemps.
0: Excellente
1: très
0: réponse.
1: Très bonne réponse.
0: Finalement, donc, si on retourne avec le bleu, donc, ce qui se passe, c'est qu'il y a un certain pigment qui nous permet d'avoir ça. Donc, on les appelle les anthocyanes. Donc, les anthocyanes, c'est vraiment ceux qui nous permettent de voir des fleurs, par exemple, rouges, violets et bleus. Et ça s'accumule d'habitude dans les pétales, par exemple, dans une vacuole. Ça, c'est une partie des cellules qui est comme une grosse poche de liquide.
1: Ah, ouais, hein. Et le pigment va là.
0: Les pigments s'en vont là-dedans. Donc, le vacuole, je le mentionne maintenant parce que ça va revenir un petit peu plus tard dans pourquoi est-ce que c'est si difficile d'avoir du bleu.
1: Okay.
0: Donc, les anthocyanes, le pigment qui nous permettrait de voir le bleu, sont dans la vacuole. Mais il y a comme trois raisons qui font que le bleu, ils sont difficiles. Puis, si je peux me permettre, Mathieu, je me lancerai avec la première raison. C'est que les anthocyanes, on va essayer de simplifier ça, qui nous permettent d'avoir le bleu, sont dérivés d'une autre molécule que j'aime beaucoup le nom, c'est la delphidine.
1: Delphidine. C'est très beau, comme le nom delphine.
0: Exactement, delphidine. Et le problème, c'est que la delphidine, ben, ce n'est pas toutes les espèces de fleurs, ben, de plantes qui en produisent. Mmh. Donc, par exemple, les roses, on n'a pas de roses bleues parce qu'elles n'ont pas de delphidine, donc on ne peut pas faire les pigments qui nous permettent, qui vont absorber, qui vont faire qu'on va voir le bleu.
1: Mm-hmm.
0: Donc ça, c'est un premier problème. Toutes les espèces ne l'ont pas. Le deuxième, c'est que l'environnement de notre vacuole, donc notre fameuse poche
1: la
0: de liquide,
1: poche.
0: La grosse poche de liquide, ben, quand elle change de pH, je sais que c'est des termes scientifiques, mais c'est un peu comme de dire, le pH, c'est comme un peu qui nous dit, est-ce qu'on ressemble plus à de l'eau? Est-ce que la vacuole, elle ressemble plus à de l'eau qu'on boit ou plus à du jus de citron, par exemple? Acide versus plus basique. Et ça va changer la forme de notre pigment. Donc, quand la vacuole... Donc, si, par exemple, vous avez une plante, une fleur qui a la delphidine, donc qui pourrait, en théorie, avoir le pigment bleu, mais si on est dans le vacuole est dans un pH plus acide, donc plus jus de citron...
1: Elle sera pas capable.
0: Ça va être plus rouge. Sa conformation, on va faire que c'est du rouge, alors que si c'est plus basique, ça va être plus bleu. Donc, déjà là, c'est un problème.
1: OK, donc, si je comprends bien, là, si je résume pour dire à William, dans le fond, c'est que ça prend beaucoup, beaucoup, beaucoup de raisons
0: au bon moment,
1: arriver à une fleur bleue, plus que pour les autres pigments.
0: Exactement, parce que ça fait deux barrières. Donc, il faut avoir notre delphidine, pigment. Il faut que l'environnement de notre vacuole soit bon. Et aussi, il y a souvent des petits amis, donc des partenaires d'autres pigments qui aiment se lier à notre delphidine puis qui vont généralement faire que ça va être plus stable.
1: Mm-hmm.
0: Donc, il faut que dans notre fleur, dans chaque cellule, les trois conditions soient réunies en même temps pour pouvoir avoir du vrai bleu qu'on peut voir. Donc, c'est quand même pas facile.
1: Il y en a des fleurs bleues.
0: Oui, je suis d'accord.
1: Il y en a des belles. Je ne sais pas. Moi, je suis allée au jardin de Métis.
0: Oui.
1: Et j'ai vu des pavots bleus.
0: Oui.
1: Et je me suis presque évanouie. Tellement je trouvais ça beau.
0: C'est très joli.
1: C'est tellement beau. Il y en a. Faut les trouver, faut les chercher.
0: Faut les chercher. C'est vraiment le fun. Ma préférée pour moi, c'est la gloire du matin. Je sais pas si. Il y a une variété qui s'appelle le bleu du ciel. C'est quand même très joli. Et elle, ce qui est fou, c'est que selon comment elle est ouverte, au début, la vacuole va être plus acide. Au début, donc ça va être rouge. Puis quand elle s'ouvre, ça devient plus acide. Donc ça fait rouge, violet. Puis bleu quand ça s'ouvre.
1: Ça s'ouvre soir et matin. Hein. C'est incroyable.
0: Oui,
1: ça s'ouvre, ça se ferme, ça s'ouvre, ça se ferme.
0: C'est un nouveau phénomène à discuter. Une autre belle question.
1: Tu parles à quelqu'un qui a ses gloires du matin à la maison.

0: excusez-moi.
1: Ah, non, mais moi, les gloires du matin, là, faut pas dire du mal. Les gloires du matin, ça, je vous le dis tout de suite. Merci, Zoé, pour ce petit cours, vraiment.
0: De fleurs bleues. Mais c'est une excellente question, honnêtement.
1: Ouais.
0: De William.
1: Merci, William, de nous l'avoir posé. Zoé Joly-Lopez, pour les gens qui ne te connaissent pas, tu es professeur au département de chimie à l'UQAM, titulaire de la chaire de recherche du Canada en génomique évolutive de l'ADN non codant. C'est un long titre.
0: Mais il faudrait rapetisser.
1: Mais tu es très cool.
0: Merci
1: Zoé.
0: Merci.
2: Découvrir et apprendre, permettre l'évolution humaine. Voici donc ma découverte de la semaine.
1: OK, la découverte, on l'avait dit tout à l'heure avec Romy et Margot ici, on ne sait pas si elles sont allées dans cette chose-là.
0: Oui.
1: C'est un peu épeurant. Je veux dire, moi, à 8 ans, je ne serais pas allé faire un tour là-dedans, c'est sûr. Alors, bon, qu'est-ce que tu vas nous faire découvrir que tu as découvert cette semaine, Hermine?
3: Je brise le suspense, les filles. Est-ce que vous êtes déjà allées à la ronde?
4: Non.
3: Non? Bon, est-ce que vous connaissez un peu la ronde quand même?
4: Oui. Ouais.
3: Est-ce que vous voyez ce que c'est le manège le monstre?
4: Non. Il y a des grosses montagnes.
3: Oui, exactement. Si je vous dis qu'il est fait en bois, est-ce que vous reconnaissez peut-être dans votre tête?
4: Oui.
3: Oui, hein, parce que c'est un manège qui est visuellement assez impressionnant. Là. C'est peut-être celui qu'on remarque le plus facilement, je pourrais dire, de la ronde, je pense.
1: Absolument.
3: Oui. Il est quand même fou.
1: Ouais.
3: Et ce que j'ai découvert cette semaine, moi, c'est que à tous les matins, il y a une équipe de mécaniciens et de menuisiers, 4 en tout, qui vont faire le parcours du monstre, donc le parcours qu'on fait, nous, quand on est dans le wagon.
1: Ouais, ouais.
3: Mais ils le font à la marche. Eh oui, au complet.
1: Ils marchent le monstre.
3: Ils marchent le monstre pour s'assurer qu'il n'y a pas de problème avec le manège. Alors, ça peut prendre de 2h30 à 3h. C'est quand même...
1: Ça tient en forme, faire ça?
3: Ça tient en forme, exactement. Et le but, c'est donc de vérifier qu'il n'y a aucun problème. Et s'il y a un problème, évidemment, de le régler le plus rapidement possible. Et j'ai appris ça grâce à un ami de ma famille qui travaille à la ronde depuis très longtemps et qui a fait ça pendant des années de sa vie. À tous les matins, imaginez, il a marché sur un manège. Et ouais, c'est fou, hein? Imaginez comment il devait bien connaître le parcours.
1: Ouais, puis l'autre chose que j'aurais le goût de dire, c'est qu'il ne faut pas avoir le vertige pour faire
3: ça. Exactement, mais c'est ça. Et je lui ai demandé, ça fait-tu peur? Ça doit être fou, parce que je trouvais ça fou quand il m'a dit ça. Il m'a dit que oui, au début, évidemment, c'est quand même en hauteur, mais que ce qui domine, on va dire, comme sentiment, c'est le fait de faire un parcours au ralenti, comme si on était à quelque part qu'on ne devrait pas vraiment connaître dans la vie, tu sais, de voir ça comme
1: un
3: d'un autre regard. Exactement, comme un rêve.
1: Ouais.
3: Puis il m'a dit que des fois, c'est tellement à pic. Évidemment, c'est une montagne russe, là, c'est un petit peu ça l'objectif. Ben, comme ça, tu sais, une pente, comme ça. Mais qu'il faut y aller à reculons. Fait que c'est comme un parcours, mais vous en faites pas, ils sont attachés forcément.
1: Non, mais y aller à reculons,
3: oui?
1: Parce que là, c'est trop à pic, fait qu'il faut que tu descendes.
3: Par en arrière,
1: oh mon Dieu.
3: Mais
1: c'est pas tout le monde qui peut faire ça.
3: Non, ils sont attachés à des câbles de sécurité avec des mousquetons. Fait que tout ça est sous contrôle. Ne vous en faites pas. Fait que voilà.
1: Et pourquoi faut faire ça?
3: Mais c'est ça à faire. C'est important de vérifier, évidemment, les manèges tous les jours. Puis c'est pas tous les manèges qui sont vérifiés de la sorte. Évidemment, ils ont des vérifications pas mal à tous les jours, mais globales. Puis ils ont des vérifications plus complètes, qui sont plus périodiques. Mais le monstre, c'est le seul manège qui a une espèce de voie piétonne à même le manège. Pourquoi? Mais pour deux raisons. Premièrement, il est vieux, le monstre. C'est un vieux manège. Mmh. C'est le deuxième plus vieux à la ronde, après le mille pattes que vous aurez peut-être pu faire si vous y allez à la ronde, les filles. Mais c'est un manège dans le monde des petits. Fait que le monstre, c'est le deuxième plus vieux. Il a été construit en 1985. Et ça, c'est 18 ans après l'ouverture de la ronde elle-même, qu'elle a été ouverte pour, en vue de l'Expo 6-7. Excusez-moi, il fallait que je fasse la blague.
1: C'est pour notre... Oh, parce qu'on parle des jeunes ici, c'est vrai.
3: Bravo. Je devais la faire.
1: Non, je pense que c'est
3: pour notre auditeur.
1: Il y a plein de monde qui ont fait « Oh wow, elle connaît sa référence ».
3: Je voulais dire l'Expo 67, évidemment. Bon, et puis ça a été construit dans le bois qui vient du sapin de Douglas de la Colombie-Britannique, traité à l'arséniate de cuivre. Bon, ça c'est pleinement compliqué pour dire que c'est un bois qui est très résistant, assez cher, de qualité. Ça a pris plus d'un million de plantes de bois pour faire ça.
1: Un million de planches de bois?
3: Avec 600 employés et plus, ça a pris un an et demi. Mais ça reste que c'est du bois. Puis le bois, là, c'est quand même moins résistant que d'autres matériaux qu'on va utiliser.
1: Ça travaille.
3: Exactement. C'est moins résistant que, par exemple, de l'acier. Puis le bois, non seulement c'est moins résistant, mais c'est aussi quelque chose qui se modifie par rapport à son environnement, qui va être beaucoup moins stable, si on peut dire.
1: Ouais.
3: Fait que, mettons, s'il est plus humide, donc il est plus, mettons, imbibé d'eau, je sais pas si vous voyez un peu ce que je veux dire, mais il va prendre de l'expansion. Puis ça, ça peut avoir un impact sur l'entretien du manège aussi.
1: Puis quand il sèche, ben
3: il
1: là,
3: c'est plus.
1: Ben il va se rétrécir un peu.
3: Il va
1: se recroqueviller.
3: Oui, tout même que ça peut avoir un impact sur l'expérience.

0: de la personne dans le manège.
1: Ben,
0: parce que oui, ça va plus ou moins de coups en fonction de l'humidité du bois. Eh oui.
1: Wow.
0: N'est-ce pas complètement fou?
1: Mais non, mais c'est quand même incroyable. Oui, oui, oui. Ouais.
0: Puis aussi, le monstre est sur des roues de métal. Et ça, c'est aussi c'est assez unique. En général, c'est du caoutchouc, du téflon ou autre chose. Mais le métal, qui est aussi sur des tracks de métal aussi, fait en sorte que la friction des deux métals ensemble permet d'avoir une vitesse, on va dire, optimale, puis de freiner comme il faut. Mais quand il y a de l'eau sur le monstre, ben, l'eau va agir comme un lubrifiant entre les roues et ouais, la traque, un peu comme si on mettait de la vaseline, comme du petit bon, sur des pneus d'auto, par exemple. Puis ça va faire en sorte que ça va aller trop vite, ça va être plus complexe de freiner. Ce qui fait que, raison pour laquelle, le monstre est très souvent fermé, en fait. Je sais pas si... Bon, là, vous vous êtes jamais allé à la ronde, mais moi, là, toute ma vie, j'allais à la ronde.
1: C'était
0: tout le temps
1: monstre,
0: fermé,
1: pour...
0: le monstre. Puis je me disais, mais pourquoi? Est-ce qu'il est en train de mourir, c'est
1: ouais,
0: ça?
1: Ouais.
0: Mais en fait, c'est juste qu'il y a beaucoup de contexte qui fait que, bon, faudrait le fermer, tu sais, le monstre. Ouais, notamment quand il pleut. Donc, voilà. C'est ce que je voulais vous apprendre.
1: La petite histoire du monstre. Est-ce que ça vous donne le goût, Rémi et Margot, d'aller essayer des manèges à la ronde?
0: Ouais.
1: Ouais, hein?
0: Ouais, ouais. Je veux juste vous rassurer, là, ils sont tous vérifiés comme il faut, les manèges. Tout ça est bien structuré. C'est juste qu'il est un peu vieux, puis il faut en prendre bien soin du monstre.
1: Absolument. Mais le monstre, moi, je vous dis, à 8 ans, je me garderai une petite gêne.
0: Ouais, peut-être. Ouais. Dans quelques années, je vous dis, foncez au monstre. Vous allez pouvoir tout expliquer
1: si
0: ça aux gens dans la file.
1: Ça fonctionne encore. Hermine Revel, qui a fait cette belle découverte cette semaine. Merci de nous l'avoir fait connaître un peu plus.
0: Plaisir.
1: Il y a Zoé Jolie Lopez et Marie-Ève André également qui ont participé à cette émission. Et bien évidemment, Romy et Margot, 8 ans de l'école La Visitation à UNSIC. Merci d'être passées en studio. Vous êtes contentes, les filles?
2: Oui.
1: Est-ce que ça tenterait de revenir une autre fois?
2: Oui. Peut-être.
1: Ah, peut-être. OK, peut-être. Parfait. On garde ça délibéré. Bon week-end, tout le monde. À lundi.
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0: Ben, j'ai juste le goût de commencer à chanter. La connais-tu? 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
1: Pas autant que toi, par contre.
0: C'est Macklemore. On va en parler tantôt, Louis T. Mais bref, ici Rebecca Maconnen. Bienvenue à Maison Maconnen, à l'émission cette semaine. Où sont passées les bonnes manières? Est-ce que c'est quelque chose que tu as remarqué? Les gens qui parlent au téléphone sans écouteurs, qui regardent les vidéos sans écouteurs, ne tiennent plus la porte, écoutent sur la table, tout ça.
1: Si on élargit ça à pas juste la table, puis savoir où mettre son couteau.
0: Exactement. On va en discuter. Louis T est là, humoriste, pour passer l'heure avec nous. Et Léla Savic, rédactrice en chef et fondatrice de La Converse, média indépendant. C'est nos BNL, en fait, qui sera là en entrevue en deuxième portion d'émission. Donc, bienvenue à tous et à toutes. Je voulais revenir avec toi sur cette histoire-là. J'en ai parlé toute la semaine. Je suis même allée chez Alec Castonguay. Ma première invitation à Midi Info pour parler de ce fiasco autour d'Ed Sheeran. Je veux pas qu'on parle de qui a raison, qui a tort. Vous connaissez les grandes lignes.
1: Macklemore
0: a été écarté de la tournée d'Ed Sheeran. Il devait assurer. Il était l'un des quatre artistes qui assurait la première partie parce que sur scène, il y a deux semaines au New Jersey, il a dit libérer la Palestine, libérer le Congo, libérer Cuba, tout ça. Mais ça a fâché des promoteurs, des diffuseurs, dont Robert Kraft, qui a dit à Ed Sheeran, si tu continues de l'avoir sur ta tournée, t'es plus le bienvenu.
1: Et propriétaire de Star. Milliardaire.
0: Exactement.
1: Qui a convaincu d'autres propriétaires de stades. C'est un peu ça aussi qui est censé.
0: C'est ça qui est arrivé. Sauf que là, ça s'est retourné contre Ed Sheeran parce que tout le monde s'est décidé de la tournée. Il n'y a plus de musiciens. En tout cas. Mais c'est pas ça qui m'intéresse. Ce qui m'intéresse, c'est le mythe, la fiction, en fait, de l'artiste à politique. Les gens.

0: disent que ça se peut pas. Ça se peut pas, un artiste qui est apolitique, que finalement, la politique va finir, il va être contraint de prendre position d'une manière ou d'une autre. Et dans ce cas-ci, ce qui est intéressant, c'est qu'il a essayé de l'éviter, mm-hmm. mais c'est comme s'il l'avait délégué, finalement. Puis, tu sais, en choisissant McLemore, qui est très...
1: politisé, qui s'est prononcé par le passé.
0: Absolument,
1: aussi.
0: Là, c'était pas une surprise pour personne. Donc, est-ce que ça existe, Louis T., un artiste apolitique, ou c'est une fiction?
1: Il y a juste Céline Dion.
0: Je
1: réfléchissais à ça cette semaine. La seule personne qui réussit à l'être, c'est Céline Dion. Puis je pense qu'elle l'est pour de vrai parce qu'elle est aucunement au courant de ce qui se passe. C'est la façon.
0: Par la force des choses.
1: Elle ne s'intéresse pas à ça, tu penses?
0: Elle n'est pas politisée, donc elle est apolitique.
1: Je pense qu'elle est dans une bulle. On l'a vu avec les questions qui lui étaient posées lors de ses concerts en France où elle n'était pas au courant de ce qui se passait au Tibet ou un peu partout.
0: Quand elle était devant son hôtel, le Royal Monceau.
1: Je pense que c'est vrai. Elle ne le sait pas. Fait que c'est la seule artiste, je pense, qui réussit à l'être pour de vrai. Par ignorance, et je suis pas en train de mépriser
0: non,
1: ça.
0: Non, tu fais juste dire que...
1: Donc, c'est pas de l'évitement, mais pour beaucoup d'autres artistes, je comprends qu'il y a, une volonté des fois de pas se prononcer sur certains sujets qu'ils ne maîtrisent pas, puis d'autres fois, il y a une volonté que c'est pas parce qu'ils maîtrisent pas, c'est parce qu'il y a un prix à payer de prendre position d'un côté ou de l'autre, donc on veut pas le faire.
0: Oui, clairement, il y a un prix à payer pour Ed Sheeran, puis finalement, au final, il semble payer un prix. Mais tu vois, dans le cas d'Ed Sheeran, c'est même pas vrai qu'il est apolitique parce qu'il a déjà offert son soutien à l'Ukraine. Il a participé à un concert pour l'Ukraine en 2022. Ça, le ressac est immense.
1: Ben, je pense que beaucoup d'artistes pèsent le pour et le contre avant de se prononcer, puis il y a des causes qui leur paraissent plus unanime, donc c'est plus facile de le faire. Mais est-ce qu'on est obligé de se prononcer sur tout?
0: Mais il y a ça aussi. Chose.
1: C'est pas évident. Parce que pour de vrai, c'est pas évident parce que chaque personne qui a sa cause reproche aux artistes de pas en parler. Mais on peut pas parler de tout.
0: On peut parler de tout, puis en même temps, les gens disent le silence est aussi fort, parle aussi fort que les propos.
1: Oui, mais après ça, on reproche aussi aux artistes de trop se prononcer.
0: Oui, ça, c'est vrai. Il y a des gens qui disent, hey, continue de jouer ta musique, continue de faire tes blagues, on veut pas t'entendre.
1: Ah.
0: C'est pour ça qu'on t'a invité, Louis T., à passer l'heure avec nous. On écoute Virginie Bue un petit moment pendant que les invités s'installent.

Alors, le New York Times rapportait récemment que la génération Z ne sait plus comment répondre au téléphone. Il n'y a plus de salutations ou ça, ils savent plus comment dire oui, allô, ils disent

0: oui ou quoi ou t'es où, et que c'est même la raison principale qui est citée par leurs parents quand ils les inscrivent dans une école d'étiquette pour apprendre à répondre au téléphone correctement. Semble aussi, selon les experts des comportements sociaux, que seules les personnes nées avant 1980 respectent encore la règle de politesse qui consiste à écouter son interlocuteur lors d'une conversation en face à face. Les autres se laissent distraire par leur téléphone. Alors, on se demande... on dirait que tu te sens concerné, Louis T.
1: Je suis après les années 80.
0: Bon, voilà. On se demande où sont passées les bonnes manières. La science dit que c'est le secret du bonheur. Donc, qu'est-ce qu'on quand on les abandonne? On en discute avec une experte qui les enseigne, qui est Isabelle Moreau. Et on la rejoint en Caroline du Sud. Un sociologue qui s'est plongé dans le passé, Jules Pector Lallemand. Bonjour.
2: Bonjour.
0: Et Éric Morissette, un prof qui s'intéresse à la politesse dans les écoles. Merci à vous trois d'être autour de la table avec nous. Est-ce que vous avez l'impression que les bonnes manières se perdent? Qui veut se lancer? Éric.
3: Est-ce qu'elles se perdent? Oui. Puis je prends juste l'exemple du courriel. On va écrire, on va faire une demande par courriel et ça commence rarement par une salutation.
0: Ça, ouais.
3: Et quand la personne te répond, elle te répond, on reçoit rarement un merci d'avoir reçu le courriel.
0: Ouais.
3: Donc, on ne transfère pas les règles de politesse dans la communication écrite et c'est celle qu'on utilise le plus,
0: ouais,
3: particulièrement avec les textos et
0: c'est ce que j'allais
3: courriels.
0: Dire, c'est encore pire dans le texto. On a toujours l'impression d'être dans une conversation. Puis on n'est pas obligé de dire « veuillez agréer, madame, l'expression de mes sentiments les meilleurs », mais juste de dire « merci » ou « s'il vous plaît ».
1: Donc, les règles de politesse de la vraie vie ne se transfèrent pas nécessairement dans le numérique, mais est-ce que notre façon d'agir dans le numérique maintenant se transforme dans la vraie vie? T'sais, c'est ça aussi.
3: Effectivement, donc on devrait utiliser les règles de politesse, qu'on appelle les mots magiques. « S'il vous plaît »,« merci », »,« excusez-moi ». Donc, on revient à la base. Dans les textos, on devrait le voir apparaître. Lorsqu'on fait une demande à quelqu'un, on devrait aussi le voir apparaître dans le courriel. Et étant donné que on le répète, ça s'imprègne effectivement dans nos communications orales,
0: ouais,
3: ça se fait par la suite.
0: Mmh.
3: Ça se transfère.
0: Jules, chaque génération pense que la suivante est impolie et manque de savoir-vivre, non?
2: Absolument, oui. Mais c'est ça, je vous écoutais puis je me disais, je suis peut-être pas si sûr. Assurément, il y a des règles de politesse qui deviennent désuètes, mais il y en a d'autres qui s'ajoutent. Ma thèse de doctorat, c'était sur l'amour, par exemple, puis il y a peut-être des règles dans, par exemple, la séduction qui disparaissent, mais il y en a des nouvelles qui apparaissent. Par exemple, tout ce qui a à voir à l'expression des émotions. Les gens que je rencontrais valorisaient beaucoup un certain mode d'expressivité des sentiments. Ils disaient, ah, c'est important de parler de ses émotions, de se montrer vulnérable.
0: Mais c'est drôle, j'ai jamais pensé qu'il y avait, ouais, que ça avait rapport avec les bonnes manières, l'expression de ses sentiments.
2: Mais oui, parce que quand ils disaient, c'est important d'exprimer ses émotions, ils parlaient pas d'une rage folle ou des crises de larmes, ils parlaient de les exprimer d'une manière verbale, dans certains moments interactionnels, comme une conversation profonde. Donc tout ça, c'est des règles, des nouvelles règles d'interaction qui façonnent nos relations, mais on les prend tellement pour acquis ou elles sont tellement là sous nos yeux qu'on les voit même pas.
0: Oui, ça, c'est intéressant.
1: L'empathie ou la sensibilité peut être de la politesse, puis on peut être poli et insensible aussi, c'est ça?
2: Oui, absolument.
0: Je voudrais poser une question à Isabelle, qui est en Caroline du Sud, parce que vous êtes notre experte là, en résidence. Bonne manière, politesse, savoir-vivre, courtoisie, c'est pas la même affaire, hein? Il y a comme des nuances à apporter.
4: Effectivement, bonjour à tous.
0: Bonjour. Oui, mon Dieu, j'ai fait l'erreur qu'Éric a dit, je vous ai pas salué avant. Quel nouille, pardon. Bonsoir, bonjour. Bonjour Isabelle, bienvenue.
4: Je m'exprime virtuellement,
0: oui,
4: mais
0: oui.
4: On ne se voit pas. Donc oui, effectivement, le tout, c'est le savoir-vivre. Donc la bonne manière, ça répond à la question du quoi. Donc avec la relation, c'est vraiment la base, comme on a dit un peu plus tôt, c'est la base de tout. Le protocole, ça répond à la question du quand, donc les règles, c'est les lois, les institutions. Et l'étiquette, ça répond à la question le comment. Alors, c'est est-ce qu'on donne la main? Comment on donne la main? Est-ce qu'on enlève le chapeau à table? Puis pour répondre à la question, pour compléter aussi ce que les invités ont dit un peu plus tôt, la politesse, est-ce qu'elle se perd? Je pense qu'effectivement, elle change. Parce que tout va tellement rapidement en ce moment. Mmh. Puis la politesse, c'est la qualité de nos actions. Donc, finalement, si on change
0: la politesse, c'est la qualité de nos actions. Oh, j'avais pas vu ça de même. Pardon. Là, je vous ai interrompu. C'est... Ça, c'est une autre chose vraiment pas
4: non,
0: cool. Hey, je suis un exemple.
4: Non, ça s'appelle une conversation. Ça ne s'appelle pas interrompre. Donc, la politesse se perd. Ben, c'est parfois parce que c'est un manque d'attention ou c'est une façon...

0: C'est les bonnes manières qui ont évolué aussi.
1: OK. Et elles viennent d'où, toutes ces règles de bienséance et de savoir-vivre?
2: En sociologie, il y a un ouvrage vraiment important. Ça s'appelle le procès de civilisation. C'est d'un sociologue qui s'appelle Norbert Elias. Puis il montre que de la fin du Moyen Âge jusqu'au 19e siècle, il y a tout un processus de formalisation, justement, des mœurs et des bonnes manières. Mm. Donc, je vous donne deux exemples, la fourchette puis le mouchoir. Okay. À la fin du Moyen Âge, on mangeait encore dans des plats communs à pleine main. Mm-hmm. Il y avait des guides d'étiquette, donc des Isabelles du médiéval, ouais. qui s'adressaient au seigneur, au prince, qui disaient la règle, c'est si vous rongez un os, ne le remettez pas dans le plat commun.
1: Ah oui, ça, c'est comme double dip. Oui, un chip dans la trempette.
2: Exact, exact.
1: C'est encore pertinent aujourd'hui.
3: Mais plus de base un peu avec un os.
2: Exact, exact. Beaucoup plus de base pour nous. Puis moucher, on disait ne te mouche pas de la main droite parce que c'est celle que tu manges, mouche-toi de la main gauche.
1: OK.
2: Puis, ce qui était poli, c'était de pas qu'il n'y ait pas de morve qui tombe sur la table.
1: Okay.
2: Donc, juste pour vous donner une idée.
1: C'est hygiénique, non?
2: Mais ça, c'est ce qu'on pense. Ça, c'est habituellement, nous, comment on voit ça, c'est nos bonnes manières, elles sont là pour l'hygiène. Mais ce que Norbert Elias montre, c'est qu'en fait, il y a eu... c'est pas pour des raisons rationnelles, hygiéniques, qu'on a nos manières qui sont les nôtres aujourd'hui, c'est pour des raisons émotionnelles. Il y a seuil du dégoût et du déplaisir qui a bougé sur plusieurs siècles et qui a fait en sorte que, avant même qu'on découvre les microbes, on a commencé à adopter la fourchette et le mouchoir parce que les gens qui écrivaient des guides d'étiquette ont dit « Ah, attention, ne pas utiliser la fourchette, ne pas utiliser un mouchoir, c'est à lever le cœur, ça dégoûte tout le monde, c'est révoltant, c'est malpoli. » Donc, comment dire, on a d'abord introduit un sentiment de dégoût envers certains gestes, par exemple manger avec les mains, se moucher avec les mains. Et puis, après, on a rajouté au 18-19e siècle des justifications hygiéniques.
3: C'est intéressant, mais le savoir le seuil, où est le seuil de l'hygiène, mais aussi de la tolérance, parce que moi, je pense, quand on parle de politesse, le cellulaire, là, c'est les gens qui écoutent de la musique, disons, dans le métro, au cellulaire.
1: Sans écouteurs.
3: Sans écouteurs. En ce moment, on trouve ça très dérangeant, c'est très bruyant, c'est très impoli, mais en même temps, on est dans un environnement qui est déjà très bruyant. Donc, là, on a une intolérance pour ce son-là, mais est-ce que peut-être dans 5 ou 10 ans, on l'entendra presque plus parce que c'est déjà bruyant comme environnement. Où on place cette tolérance-là, ce seuil-là?
2: Mais absolument. Puis justement, des interventions comme les vôtres, où on pourrait penser à des influenceurs qui pourraient peut-être prendre le sujet de la musique dans les lieux publics, vont peut-être commencer à faire des vidéos et à introduire un sentiment de dégoût, de répulsion, d'insatisfaction. Et là, ça ferait bouger notre seuil de tolérance.
1: Ça, c'est drôle. Je vais vous faire écouter un extrait d'une émission qui a été diffusée en 1968 à la télévision publique suisse.
4: Attention, madame. Refuser systématiquement le vin équivaut à traiter d'ivrogne tous les autres convives.
5: Et si mes convictions m'interdisent de toucher à l'alcool?
4: Alors, dîner chez vous, madame.
1: Bon, il y a ça, il y avait l'exemple aussi de faut absolument dire bon appétit. Ça, c'est des trucs un peu... cet exemple-là, c'est complètement désuet.
3: Apporter de l'alcool chez quelqu'un, c'est de peut-être prétendre que cette personne-là n'est pas capable de te recevoir, donc elle n'a pas assez.
1: Oui, Isabelle, vous êtes d'accord?
0: Effectivement, oui, complètement. Apporter de l'alcool chez quelqu'un, on pense qu'on va ouvrir la bouteille, mais on ne doit pas ouvrir la bouteille parce que sinon, on a pressenti que cette personne-là ne saurait pas choisir le bon vin exactement.
1: Mais je trouve ça drôle parce que j'allais vous demander, Jules, c'est quoi le facteur de changement en général? On a parlé de dégoût. Est-ce que ce sont les émotions qui transforment les sensibilités et les manières d'une époque à l'autre, qui les font avancer ou transformer?
2: Alors, la thèse de Elias, c'est donc une psychogénèse, donc l'introduction de ce sentiment de dégoût-là quand on respecte pas les bonnes manières, et qui elle-même renvoie à une sociogénèse, donc à une transformation des rapports de force dans une société. Et il montre en fait que...
1: On parle de classe, là.
2: Là, on parle de classe sociale.
1: C'est ça.
2: Et à la fin du Moyen... Dans le fond, au Moyen Âge, tous les seigneurs ont comme leur petite part de souveraineté qu'ils font respecter par la puissance militaire. Mais là, tranquillement, il va avoir un État absolutiste qui va concentrer le pouvoir, avoir un monopole de la violence. Et donc, l'aristocratie va se pacifier et pour...
1: Assurer sa supériorité.
2: Assurer, montrer sa supériorité.
1: Okay, je comprends.
2: va commencer à développer toutes ses manières

0: de plus en plus formel jusqu'au 19e siècle. Et puis au 20e siècle, là, il va y avoir un basculement.
1: OK.
0: Ça va, nos bonnes manières vont plus aller dans le sens d'un resserrement, mais plutôt dans le sens d'une informalisation. Donc, c'est pour ça que des choses comme ce qu'on vient d'entendre, ça nous paraît un peu ridicule parce que là, il y a eu un renversement. Ce qui est valorisé, c'est non plus respecter la bonne règle, la bonne manière de faire, c'est plutôt un certain naturel, un relâchement contrôlé des contrôles.
2: C'est le retour du balancier, mais les gens qui portent des jogging à journée longue.
1: Ça, c'est peut-être.
2: On s'est-tu rendu un petit peu trop loin?
1: Des pyjamas. C'est peut-être, on est peut-être allé un petit peu trop loin. Oui, j'allais dire revenons à aujourd'hui, parce que là, Éric, depuis 10 ans, vous travaillez à transformer le climat scolaire québécois en vous attaquant aux écarts de langage. Puis évidemment qu'il faut vous demander. Depuis le 1er janvier 2026, je pense, le vouvoiement est obligatoire. Est-ce que l'impact est positif?
2: Parce qu'on a ridiculisé un peu cette mesure-là, mais moi, comme parent de jeunes enfants, je me suis arrêté un peu à réfléchir à ça, parce que quand ça a été proposé, c'est comme si on avait ridiculisé le ministre en disant « Bon, il pense que ça va solutionner tous les problèmes de nos écoles. »
3: C'était d'associer le vouvoiement à la réduction de la violence, qui était un raccourci. C'est-à-dire qu'on annonçait qu'on voulait réduire la violence, particulièrement entre les élèves, en instaurant le vouvoiement pour faire respecter les adultes, alors que la réaction du milieu scolaire, c'était les élèves peuvent me manquer de respect sans utiliser le « vous » là ou le « tu ». Donc, on utilise l'impératif lorsqu'on veut manquer de respect à quelqu'un. Donc, il y a pas de notion de vouvoiement qui est impliquée. Ce qu'on a voulu faire, notre équipe de recherche, on sait qu'on est préoccupé par la violence à l'école, la violence entre les pairs, la violence dans la façon, dans les relations entre les jeunes et les adultes. Donc, on veut la réduire. Donc, depuis 30 ans, c'est une préoccupation. Depuis 20 ans, c'est structuré. Depuis 2012, on a des données là, qui sont accumulées sur les situations de violence et verbale, la violence physique. Donc, qu'est-ce qu'on peut faire en amont? Donc, on a travaillé beaucoup. On nomme ce qu'on veut faire pour éviter la violence, mais qu'est-ce qu'on peut faire pour la prévenir et faire la promotion de la socialisation. Parce qu'on se rappelle que la mission d'école, c'est instruire, socialiser, qualifier. Lorsque je demande aux enseignants, parce que je rencontre plusieurs milliers d'enseignants par année, je leur demande comment vous socialisez vos élèves à l'école, parce que c'est une des trois missions. Et je voudrais que les réponses là demeurent assez vides de sens, là, puis on ne sait pas trop comment on fait. Alors, la socialisation, c'est développer la compétence personnelle et sociale. Et ce qui ressort dans les questionnaires, puis il y a plusieurs centaines de milliers d'élèves qui répondent à chaque année, c'est la façon dont on se parle au quotidien. Et puis, on vient banaliser les insultes, entre autres. Et on sait
1: Mais on les précède de madame, monsieur?
3: Pas nécessairement. Okay. Le madame, monsieur, on va l'utiliser avec nos enseignants, mais c'est le langage de tous les jours dans les casiers, dans le transport, à l'extérieur, dans la cour d'école qui est problématique.
1: Et ça a un impact sur le savoir-faire et tout le reste.
2: La poule ou l'œuf, est-ce qu'on peut, à travers le langage, imposer le respect?
3: Tout à fait. Puis c'est à travers, entre autres, la compétence s'exprimer oralement, là, communiquer efficacement, c'est une des trois compétences du français à l'école de la première année jusqu'en secondaire 5. Puis dans la compétence communiquer oralement, il y a l'oral pragmatique, qui est l'oral de tous les jours. C'est là qu'on enseigne la politesse, la façon de s'adresser, de faire une demande, d'utiliser les mots adéquats, d'analyser la situation, puis d'adapter ma communication à la personne et à l'endroit où je suis. Donc, je ne parle pas de la même façon en classe que lorsque je suis au parc, de façon informelle, entre les
2: niveaux
3: mes amis.
2: De langage.
3: Tout à fait. Mais ça doit s'enseigner et surtout se renforcer. On va parler aussi de la communication non-verbale, qu'on adresse peu à l'école. Parce qu'on sait qu'en vieillissant, à partir de 10-11 ans, je vais utiliser le non-verbal pour signifier...
2: J'en ai un à ma maison, un non-verbal.
3: Donc, là, on doit enseigner qu'est-ce que c'est l'insolence, le mépris, l'arrogance, l'impertinence.
1: Ouais.
3: Alors ça, c'est pas vu à l'école.
1: J'aimerais retourner à Isabelle parce que je vous entends opiner du bonnet ou être d'accord. Est-ce que les jeunes ont une autre vision de la politesse?
4: En fait, c'est leur véhicule, hein, c'est la façon qui fonctionne. C'est à nous, je pense, aussi les adultes, de faire que le territoire où ils doivent aller est restreint justement par notre bonne manière, justement. Mais je voulais revenir parce que c'est très intéressant par rapport au non-verbal, justement.
1: Ouais.
4: Parce qu'en instaurant le « vous », je pense qu'on voulait faire une distance aussi. Ça permet une distance entre le « tu » et le « vous ». Parce qu'on a les professeurs à l'école, au début, on les appelait avec leur nom de famille, puis on a commencé à les nommer par leur

0: prénom qui font qui fait que la distance entre lui et l'élève est beaucoup plus rapprochée. Avec le vous, il y a une espèce de petite distance de respect qui s'installe. Puis moi, mon rêve, là, ça serait d'installer, de fonder une semaine d'étiquette et de respect. Une semaine durant l'année où chaque école pourrait avoir une thématique à tous les jours pour être...
1: Et c'est difficile à certaines écoles.
2: Qu'est-ce que vous leur enseigneriez, Isabelle, par exemple?
0: Ben, ça peut être de la bonne manière à table, à tenir la porte, ou quels sont d'être conscient. En fait, c'est le conscient du non-verbal, les bonnes manières. C'est pas juste la façon qu'on va verbaliser les choses, ouais. C'est la façon qu'on va agir dans notre quotidien qui fait un impact.
2: Mais c'est drôle parce que sur papier, ou en tout cas quand je vous écoute tous les trois, ça peut quand même sembler un enjeu bourgeois, là. Tenir sa fourchette correctement, offrir une bouteille de vin, pas la boire. En quoi ça concerne tout le monde, en fait? Toutes les classes sociales.
0: On dit les façades. On dit que ça fait une petite façade ou ça fait bourgeois et tout ça.
2: Ben oui.
0: Mais ajouter de la qualité à sa vie, c'est comme dire, moi, je vais manger du junk food à tous les jours parce que c'est bon, mais ça sera pas bon pour ma santé à long terme. Je vais pas m'entraîner, je vais avoir des séquelles à long terme, ça aussi. Donc, je pense que les bonnes manières, puis de se véhiculer dans un monde plus parfait, au mieux, c'est ce qu'on souhaite tous.
2: Est-ce que ça peut réellement nous outiller, l'étiquette, le protocole, le savoir-vivre, le civisme?
0: Absolument, absolument.
2: Comment?
1: Entre autres, lorsqu'on parle de la mission de l'école socialisée, on revient sur la qualité de la communication et du langage. Et ça, c'est un facteur de protection pour un bon climat social, un bon climat scolaire. On voit là on a des exemples très concrets de dérapage au niveau de la rhétorique et du langage. C'est le début du conflit. Et puis, on va alimenter le conflit. Alors, lorsque c'est enseigné puis c'est renforcé en milieu scolaire, on améliore le climat scolaire, okay. Parce que c'est la qualité des relations. Et dans une de nos écoles secondaires qui font partie des projets de recherche, École secondaire Saint-Charles, à Saint-Charles-à-Bellechasse, ils ont développé, ils ont mis sur pied une équipe de pères influenceurs. Donc, c'est une vingtaine d'élèves qui ont été choisis de secondaire 2 à 5, et c'est les secondaires 4 et 5 qui rencontrent les élèves de secondaire 1.
2: De père PAIR, pas de père PERE.
1: Oui, c'est
2: figure paternelle. Okay.
1: Oui, des pères influenceurs. Donc, oui. Des élèves de secondaire 4 et 5 qui vont rencontrer et présenter la charte de communication positive et de civisme aux élèves de secondaire 1 en leur disant, voici comment on se parle à l'école. Donc, ils font une semaine de civisme. Ils font aussi des tables à la cafétéria où ils vont travailler sur l'environnement. Donc, on utilise l'influence des pères pour accueillir les plus jeunes et de démontrer les comportements positifs à l'école.
3: Peut-être que je vieillis. Il y a 10 ans, j'aurais peut-être pas tenu ce propos-là, mais parce que je pensais, effectivement, faut être un peu plus rebelle, faut casser le moule. Mais aujourd'hui, je trouve qu'il y a peut-être un excès, puis je reconnais, je pense, dans la politesse, ben ça enlève des irritants dans nos relations sociales, dans nos interactions au quotidien. Puis je pense qu'on a besoin, comme société, en ce moment, de s'enlever un peu d'irritants parce que tout le monde est un peu... un peu à cran.
2: Mais je trouvais ça intéressant, Jules, quand vous parliez tantôt de qu'est-ce qui disparaît, comment ça se transforme, parce que là, on a un peu basculé dans ce que j'appelle... plus l'étiquette, mais juste le civisme. Là, mettre ses écouteurs quand on parle au téléphone en public, on dirait que plus personne fait ça. Donner sa place dans les transports en commun, tenir la porte ouverte pour quelqu'un. Donc, qu'est-ce qui fait que... c'est pourquoi il y a des choses qui restent signe d'une bonne éducation ou d'un bon savoir-vivre, puis il y a des choses qui font en sorte qu'on les... est-ce qu'on... on a abandonné ça, là, des écouteurs. Tout le monde nous expose. Pourquoi est-ce que ça reste, c'est pas resté? Est-ce que ça va revenir?
4: Mais je vais répondre indirectement. Là, c'est-à-dire, précédemment, je vous ai parlé d'un long processus.
2: Absolument.
4: Où les règles se resserrent, les bonnes manières se créent, s'inventent. Puis là, c'est ça, ce que la sociologie montre, c'est qu'au 20e siècle, il y a eu un basculement vers l'informalisation. Donc, parce que les idéaux démocratiques progressent. Et donc, par exemple, au 19e siècle, une femme pas mariée pouvait pas être en présence d'un homme, pouvait pas la regarder dans les yeux. Donc, un aristocrate qui se fait manquer de respect peut frapper quelqu'un dans la rue. Donc, les règles, on parle d'étiquette, de politesse, c'était pour assurer une hiérarchie sociale.
2: Oui.
4: Et donc, plus les idéaux démocratiques, égalitaires progressent, et donc plus ça devient, on cesse de valoriser cette hiérarchie brute et on valorise davantage, c'est ça, des rapports un peu plus informels. Mais ça s'appuie sur le fait que on a précédemment intériorisé certaines manières de faire, par exemple le dégoût là, viscéral qu'on ressent si quelqu'un met

0: sa main dans le plat. Sauf que ce que la sociologie montre aussi, c'est que c'est pas des processus linéaires de formalisation ou d'informalisation. Ça va toujours par poussée. Mm-hmm. Et donc, il y a toujours des petits retours en arrière. Et donc, plus les règles de comportement s'informalisent, plus il peut avoir des petits moments où, comme ici, en ce moment, on se dit « Ah, mais ça, la politesse, où est-elle passée? » On s'ennuie, et là, on va faire des semaines de l'étiquette dans les écoles.
1: Mais vous me dites que dans 400 ans, ça se pourrait que ça soit correct, là.
0: Ah, ben là, si j'avais une boule de cristal, je ferais des paris sportifs, puis je serais riche.
2: Je demanderais à Isabelle Moreau, en terminant, qu'est-ce qui arrive si on ne maîtrise pas les codes? Est-ce qu'il y a un coût social?
3: Avec le long terme, oui, assurément, parce que ça dépend des codes, parce qu'il y a des codes qui sont appelés les protocoles, donc tout ce qui était institutionnalisé, les lois et tout ça. Donc, sur l'autoroute, on a des codes à respecter, on en a tout le temps, on en a en joguant, on a des codes, on a des étiquettes, ça fait partie de notre quotidien, puis on en connaît beaucoup plus qu'on le pense aussi. Mais ce qui est magnifique, je pense, du civisme qui est collectif, puis du savoir-vivre, ce qui est magnifique, c'est qu'il n'y a aucune religion là-dedans, il n'y a aucune sexualité, il n'y a aucune grosseur, grandeur, ça fait partie de tout le monde, on en fait un tout, puis c'est ça qui est merveilleux là-dedans.
2: On pourrait finir là-dessus. L'étiquette, le savoir-vivre, les protocoles, c'est inclusif, ça on aime ça.
1: Et moi je suis un vieux bourgeois réactionnaire.
2: Oui, ça on le savait déjà. Isabelle Moreau, experte en bonne manière, Éric Morissette, professeur de formation à la Faculté des sciences de l'éducation de l'Université de Montréal, Jules Pector Lallemand, docteur en sociologie, co-directeur de Sigui, le magazine de sociologie. Merci pour vos lumières aujourd'hui. Désolée de vous avoir interrompu. Honnêtement, je suis pas fière. Ma mère serait pas fière non plus. Je m'appelle Rebecca Magalène, on s'en va au bulletin d'information. Au retour, Louis T sera toujours là et on reçoit Léla Savitch, fondatrice du média La Converse. À tout de suite.

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5: Bonsoir, ici Samuel Rancourt, voici les nouvelles. D'abord, le thème de l'itinérance s'impose au sommet électoral de l'Union des municipalités du Québec. Les chefs des cinq principaux partis en campagne électorale se sont adressés aux maires et mairesses réunis dans la capitale nationale. Le chef du Parti québécois, Paul Saint-Pierre Plamondon, souhaite réduire de 50 % l'itinérance au Québec d'ici 2030. Québec solidaire propose, pour sa part, de construire davantage de logements destinés à ceux et celles qui veulent sortir de la rue, tout comme Charles Milliard du Parti libéral. Le voici suivi des propositions du chef conservateur Éric Duhaime.
6: La situation est quand même aiguë. En ce moment, on est dans une crise aiguë. Et je pense que tous les acteurs ont un rôle à jouer. Alors, c'est pas le temps de faire des chicanes de juridiction et de compétences en ce moment.
7: Ajouter des travailleurs sociaux sur le terrain et que le financement au niveau communautaire se fasse maintenant par mission, éliminer un peu plus de paperasse. Mais cela étant dit, c'est un enjeu qui est plus important qu'un parti politique ou qu'un engagement électoral. Et je pense que les Québécois s'attendent à ce qu'on travaille, à ce qu'on collabore.
5: La chef caquiste Christine Fréchette s'engage pour sa part à créer un fonds d'urgence de 250 millions de dollars pour lutter contre l'itinérance. Politique fédérale maintenant, le premier ministre Mark Carney a vanté les réalisations de son gouvernement durant un discours devant son caucus à Ottawa. Le chef libéral a réuni ses troupes pour préparer la rentrée aux communes prévue lundi. Il a profité de l'occasion pour saluer les discussions visant à faire du Canada un éventuel membre associé de l'Union européenne, même si les termes exacts d'une telle alliance restent à définir. Il a aussi souligné les accords commerciaux et de sécurité conclus par le pays durant la dernière année. Mark Carney estime que le Canada suscite désormais l'envie de nombreux partenaires financiers dans le monde.
8: Ce que ça signifie pour les Canadiennes et les Canadiens, des bons jobs, plus nombreux et de meilleure qualité. Des capitaux qui affluent vers les entreprises canadiennes. Des dizaines de milliers de carrières pour les électriciens.